0: du coût des immatriculations de véhicules et versement d'une allocation spéciale aux moins bien nantis. Ce faisant, le coût des nouvelles dépenses engagées par Christine Fréchette depuis qu'elle dirige le gouvernement dépasse maintenant le budget que le ministre des Finances avait prévu à cette fin. Les retombées pour les ménages seront-elles au rendez-vous? Valérie Gamache.
1: À l'épicerie ou à la pompe, le même constat.
2: Ça se ressent quand même, ouais.
1: Pour offrir un répit aux Québécois, à court terme, les foyers admissibles au crédit de la solidarité sociale recevront du gouvernement une allocation spéciale pouvant aller jusqu'à 200 $. Et les automobilistes auront exceptionnellement un rabais de 50 $ sur leur immatriculation. Puis, Christine Fréchette abolit de façon permanente la TVQ sur certains produits d'épicerie.
3: Pour une famille avec deux enfants, donc on parle en moyenne d'une économie d'environ 50 $. À chaque année.
1: À elle seule, cette mesure coûtera 100 millions de dollars. C'est bien cher payé pour l'impact que cela aura sur le portefeuille des Québécois, croient certains.
4: J'aurais pensé que ça aurait été un peu plus.
5: Je trouve que c'est trop peu. Il me semble que c'est de l'argent qu'on pourrait utiliser à meilleur escient.
1: Le fiscaliste Luc Godbout est aussi critique.
6: En y allant avec une mesure qui est permanente, le ministre des Finances va toujours se priver de ce manque de recettes-là.
1: Et même si ces nouvelles mesures font exploser l'enveloppe que le ministre des Finances avait accordée à la première ministre, Éric Girard insiste, le gouvernement a une marge de manœuvre.
7: Les recettes du gouvernement du Québec sont meilleures. Alors, on parle de l'impôt sur le revenu des particuliers, l'impôt des corporations, les taxes sur la consommation.
1: La première ministre, elle, répond à ceux qui l'accusent de faire des annonces électoralistes.
8: La stratégie, c'est de gouverner. C'est ce qu'on fait.
1: Il n'en demeure pas moins que l'ensemble de ces mesures entreront en vigueur avant la prochaine élection. Ici Valérie Gamache, Radio-Canada, Québec.
0: Et en terminant, Mark Carney avertit l'Alberta qu'il joue un jeu dangereux en ouvrant la voie à un vote sur la séparation. Au même moment, le premier ministre fait face à un malaise grandissant au sein de son caucus par rapport à son approche conciliante avec Daniel Smith. Le reportage de Yasmine Midi.
9: Here, we're just dropping by.
10: En visite sur un chantier de construction à Ottawa, Mark Carney répond aux questions sur la tenue d'un référendum en Alberta.
9: No, it's not helpful. Of course it's not.
10: Un exercice qui n'est pas utile, tranche le premier ministre, qui fait un parallèle avec le Brexit au Royaume-Uni.
9: I saw firsthand what happened in the United Kingdom.
10: En parlant de bluff très dangereux.
9: That is a very dangerous bluff.
10: Le Parlement devra-t-il valider la question référendaire albertaine? Ottawa le considère.
9: C'est la responsabilité du gouvernement du Canada sur l'acte de clarté.
11: L'avenir de l'Alberta n'appartient qu'aux Albertains.
10: Le Bloc québécois y voit de l'ingérence du fédéral. La députée Christine Normandin.
11: L'idée que Papa Ottawa puisse dire aux Albertains comment penser, si leur question est claire, voire même qu'est-ce que c'est une majorité claire, c'est complètement inadmissible.
12: I think we need to have the referendum.
10: L'élue conservatrice albertaine Stéphanie Cousy croit pour sa part qu'un vote est nécessaire pour que les Albertains puissent s'exprimer sur leur avenir.
12: Jusqu'au moment où nous avons le sondage, ça va être un irritant pour la province.
10: Un point de vue que partage la première ministre albertaine Daniel Smith. Le premier ministre Carney a beau trouver l'exercice inutile et dangereux, le référendum en Alberta ira de l'avant avec un vote prévu le 19 octobre prochain. Un scrutin non contraignant qui n'entraînera pas une séparation immédiate. Ici, Yasmine Midi, Radio-Canada, Ottawa.
0: C'est ce qui conclut les informations. 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Merci d'être à l'écoute et bonne soirée à notre antenne.
13: C'est un moyen de transport actif, démocratique et écologique, accessible pour les masses, pour se déplacer, comme pour faire de la course. Ici Maxime Coutier, à Aujourd'hui l'Histoire, le vélo du Grand Bix au Bixi.
14: Il est vrai qu'un nouveau véhicule, la bicyclette, avait vu le jour presque en même temps que Dunlop et presque au même endroit. Nous parlons ici de la véritable bicyclette, car il y avait eu des antécédents, tels la célèbre Draisienne, inventé en 1813 par l'ingénieur Charles de Dray, dont le conducteur devait se propulser alternativement du pied droit et du pied gauche en frappant le sol.
13: Les origines de la bicyclette racontées par l'animateur Fernand Séguin, c'est à notre télé en avril 1960. Depuis son invention, elle ne cesse d'évoluer et de gagner en popularité. Périlleuse à ses débuts, conçue pour les gentlemen, la bicyclette s'est modernisée puis est devenue un moyen de transport de masse. Une véritable

0: Mais t'as cette vie-là encore, Don? T'as ton bille?
1: Non, non, non, non, c'est... Pas lui d'en avant, c'est prise d'un rail.
0: Hein?
1: Oh, sirop, calme. C'est plus des rues qu'on a, des vrais couloirs à tramway. Si au moins on avait le métro comme à Toronto.
0: Mais pas ça sur le dos des tramways. T'es trop vieux pour faire du PC.
1: Trop vieux? Trop vieux? Mm-hmm. T'es champion de la province en 1910, oubliez pas, hein? Ouais, peut-être d'année, ben, aussi bien que ben des jeunes, si, radicalement. L'exercice physique, là, tu sauras.
0: Oh, Dieu! Vous me faites rire avec votre culture physique.
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0: Un extrait de la télésérie Les Ploufs, tiré du célèbre roman de Roger Lemelin. Le père Plouf étant lui-même un amateur de vélo, ancien champion, c'était en 1954 à notre télé. Alors pour nous parler des origines du vélo, mon invité aujourd'hui, Jean-François Nadeau, il est historien, journaliste, chroniqueur au Devoir, lui-même amateur de vélo. Bonjour Jean-François.
1: Bonjour.
0: C'est vrai qu'elle a évolué, la bicyclette, hein, entre celle du 19e siècle et les vélos du Tour de France, il y a tout un monde. On l'entendait avec Fernand Séguin. Alors parlons de la toute première bicyclette. La draisienne. Oui, c'est quoi la draisienne?
1: Ben, la draisienne, c'est ce que les petits de moins de 5 ans, on les voit au coin des rues maintenant se promener sur des vélos en équilibre, pas de pédalier, sans pédale. Et là, ils se propulsent et ils découvrent très rapidement leur équilibre. Sauf qu'à l'origine, c'est un vélo en bois très, très lourd. C'est un baron, le baron de Drais. Et il va falloir attendre qu'on développe un mécanisme pour pouvoir se propulser, pour connaître ce qu'on appelle aujourd'hui la bicyclette. La bicyclette, c'est vraiment le mot qu'utilisent plutôt les bourgeois à l'époque, hein, les classes populaires vont l'appeler le vélo. Alors c'est le contraire, c'est le contraire de ce qu'on imagine communément. Mais c'est un bel outil de voir que les enfants redécouvrent ça aujourd'hui sous des formes de jeux d'enfants.
0: Ah ben oui,
1: ça leur permet d'apprendre à pédaler.
0: Ça marche. Bon, il fallait une certaine dextérité, on imagine à l'époque, hein, sur ces draisiennes. Tout comme le grand bi. Ça c'est bon, c'est vraiment l'image qui nous a marqué, ces énormes roues, c'était casse-cou, ça.
1: C'est plus que casse-cou. Il y en a de différentes grandeurs. Il faut se propulser très rapidement derrière pour grimper sur la selle et partir. La grande roue en avant, puisque le pédalier est lié à la roue avant. Il va y avoir des courses de ça. C'est extrêmement populaire. D'abord, il y a des écoles pour nous permettre d'apprendre à pédaler là-dessus. Il faut effectivement être un peu casse-cou. On peut imaginer que chaque époque a ses aventuriers qui font soit de la planche à voile, soit du patinage. À roues alignées ou je ne sais trop. Ben à l'époque, le vélo est une immense nouveauté. C'est à classer au même titre, si on veut, que le chemin de fer, que le bateau à vapeur, que de toute la mécanisation de la société. Le vélo appartient à une société qui va de l'avant, qui est résolument lancée du côté de la vitesse. Et le grand bi, en ce sens-là, est exceptionnel. Il faut savoir qu'au Québec, on a une championne du monde de grand bi à l'époque. Elle s'appelle, son nom de scène, si on veut, c'est Louise Armindo, mais elle est née Aglaé Brisebois. C'est une championne en Europe, mais aux États-Unis. Elle va participer à des courses de longue distance. On en parle dans le New York Times. Des courses de plus de 1000 kilomètres en 6 jours. À l'époque, les courses de 6 jours, les marathons de 6 jours, de quoi, dans toutes sortes de formes de sport sont extrêmement populaires, puisque, bien sûr, le septième jour étant le jour du Seigneur, on ne peut pas rien faire.
0: Ouais.
1: Et Louise Armindo est une immense vedette jusqu'à ce que ce grand bi disparaisse et cède le pas au vélo tel qu'on le connaît un peu mieux aujourd'hui.
0: Oui, ça a pris un certain temps avant qu'on comprenne que ça irait peut-être mieux avec un pédalier. Ce sont les Britanniques qui vont trouver la solution à la fin du 19e siècle.
1: Oui, on installe un pédalier tel qu'on le connaît avec une traction sur la roue arrière. Puis bien sûr, il y a des brevets qui vont être rapidement déposés pour des freins, pour toutes sortes d'objets. Et chaque année, les gens se mettent à se passionner pour des nouveaux modèles de bicyclettes puisque ça se développe très, très rapidement. Il y a une passion absolument extraordinaire à ce moment-là pour le vélo qui est d'abord

0: le bone shaker parce que c'est des roues qui sont en fer, littéralement, qui sont, compte tenu de l'état des routes, qui secouent. Donc, le secoueur d'os, le bone, le bone shaker. Et évidemment, M. Dunlop, dont on entendait une archive au début avec Fernand Séguin, va développer le pneumatique qui permet d'adoucir considérablement le roulement sur les routes. Et là, il y a une popularité de ça qui est énorme. Quand on pense à quelqu'un comme Émile Zola, l'écrivain Émile Zola, qui à plus de 50 ans décide d'apprendre à faire du vélo, qui va en acheter à tous les membres de sa famille, à sa maîtresse aussi. Tous les grands écrivains de l'époque se mettent à acheter des vélos aussi. C'est le cas de Tolstoï qui a 80 ans quand il se met à faire du vélo. C'est énorme. Victor Hugo est passionné. La secrétaire de Victor Hugo va devenir la fondatrice d'un des premiers imprimés consacrés au vélo puisque ça devient très populaire. Jules Renard, Guy de Maupassant, tout le monde veut faire du vélo partout, oui. Et il y a des écoles au Québec aussi, on en a dans la ville de Québec, on en a à Montréal, qui pendant plusieurs années vont dispenser des leçons de vélocipède. Hein. On peut réussir à apprendre à pédaler sous l'emprise d'un professeur.
1: Oui, ben évidemment, parce que ça, on imagine, au début, c'était pas évident. Ça a été pour les femmes un formidable instrument d'émancipation, parce que elles aussi peuvent se déplacer.
0: Oui, parce que si on voulait se déplacer auparavant, il fallait demander de l'aide d'un palefrenier ou de quelqu'un qui vous selle votre cheval ou enfin y aller à pied. Tout d'un coup, vous pouviez avoir une monture qui était à votre portée. D'ailleurs, on l'appelait littéralement une monture. Il y avait la selle, il y a tout le vocabulaire du cheval. C'est pas anodin d'ailleurs de voir qu'il va y avoir plusieurs courses à cette époque-là, à Montréal comme partout en Amérique, qui sont organisées entre des vélos et des chevaux pour bien montrer qu'il y a une supériorité humaine qui s'établit de petit à petit grâce au vélo. Et pour les femmes, c'est un objet de libération extraordinaire. D'abord, le vêtement va changer. Pour faire du vélo, on peut plus se promener avec des grandes robes à crinoline. Il faut des vêtements qui sont adaptés. On a une mobilité qui est là, qui est importante. Il y a une forme de défi qui est lancé parce qu'il y a beaucoup de gens, des médecins notamment, qui disent, voyons, c'est dangereux pour les femmes que de faire du vélo. Ça forcille le mollet, ça déplace les organes intérieurs.
1: Ça va évidemment
0: créer des problèmes. Mais ce qu'on se rend compte, c'est que très rapidement, puis on l'a oublié en bonne partie aujourd'hui, c'est qu'il y a des femmes qui sont très nombreuses à se lancer à vélo, qui vont participer à des compétitions aussi de vélo, même quand c'est interdit. Par exemple, au Tour d'Italie, qui est l'équivalent du Tour de France, si on veut, en 1924, il y a une femme qui prend le départ, déguisée sous les traits d'un homme parce qu'on lui interdit le départ, mais il y en a pendant très très longtemps, un peu partout comme ça, que l'histoire a un peu relégué aux oubliettes.
1: Mais on ne sait même pas comment les nommer au féminin. Les cyclistes.
0: C'est assez extraordinaire. On suggère au début véloceuse, pédalette, cyclettiste, et même il y a des verbes qui viennent avec tout ça. Le verbe cycler qui apparaît, je cycle, tu cycles, nous cyclons. On trouve bicyclette aussi, je bicyclette, elle bicyclette. Donc tout est à faire, tout est à découvrir. Même les mots sont pas encore en fonction exactement.
1: Ça témoigne d'une époque. Puis bon, vous l'avez dit, ça va changer la garde-robe. Puis les couturiers vont s'y mettre, présenter de nouveaux vêtements. Comme ici, en 1942, dans les archives de Lidan, en France.
2: Dans le cadre fleuri d'Arnenonville, journée de la bicyclette, journée de l'élégance, journée de la femme. Devant le jury, c'est le défilé des concurrentes. La bicyclette est devenue le moyen de transport le plus répandu de notre époque et nos couturiers se sont efforcés de créer des modèles à la fois pratiques, simples et élégants. Et cette journée a consacré la vogue de la jupe culotte.
1: Voilà, la jupe culotte encore présente aujourd'hui. Alors tout ça, bon, les hommes, les femmes, tous ces gens-là qui se mettent à vélo, ça aura un impact sur l'urbanité. Désormais, il faut composer avec toutes ces bicyclettes. Puis ça commence notamment par l'amélioration des routes. On parlait plutôt du bone shaker, le secoueur d'os. Le pavage pour éviter de se faire brasser continuellement. Là.
0: Oui, il n'est pas anodin de consacrer que ce sont les cyclistes souvent qui, parmi les premiers, vont signaler que les routes sont imparfaites, qu'elles doivent être corrigées. Ils vont aussi aider à la constitution de cartes qui permettent de se retrouver, parce que jusque-là, il y a beaucoup de chemins qui ne sont pas en fait répertoriés formellement. Les cyclistes font ça. Et ils ne sont pas étrangers aussi au développement de l'automobile. Souvent, les gens qui ont une passion pour le vélo, ont aussi une passion pour l'automobile, pour la modernité, pour l'aviation aussi. Souvent, ce sont les mêmes

0: pilote au début de ces différents engins-là, qui se passionne pour tout ce qui est moderne. Et c'est pas anodin non plus que de constater que l'accessibilité du vélo tient au fait d'une immigration en partie de plus en plus grande en Amérique. Lorsqu'on décide de percer le Mont-Royal pour y faire passer un train, le tunnel qui est toujours utilisé aujourd'hui pour le REM, un ingénieur du nom de Quilico qui vient d'Europe est envoyé. Et son fils trouve qu'il y a un problème d'accès au vélo à Montréal. Il va organiser un magasin, qui est un magasin dont le nom existe toujours, va louer des vélos. Et il va permettre donc d'accélérer la pratique du cyclisme. Il y a d'autres boutiques qui présentent déjà des vélos à l'époque. Il y a même des fabricants québécois. C'est une famille belge, les Gachon, qui vont produire les premiers vélos québécois, si on veut, à partir des années 20. Et il y a des courses qui sont organisés un peu partout au Québec, en Amérique du Nord.
1: Parlons-en maintenant, parce que le vélo, c'est aussi le plaisir de faire des courses, puis le sport qui fait partie de l'ADN du vélo. Et le Québec n'y échappe pas. Montréal, qui a longtemps été une capitale du cyclisme, de même que le reste de la province, pour preuve, cette course mythique, l'une des plus longues à son époque.
2: Chaque année, au cœur de l'été, se déroule le Tour du Saint-Laurent. 16 étapes dont 3 circuits fermés, des coureurs de 13 nations différentes et de 3 continents. Le tour cycliste amateur le plus long du monde. Plus long que le tour d'Italie, de Belgique, d'Espagne, du Luxembourg, de Suisse ou d'Allemagne. Moins long que le tour de France. Mais le seul autre, sans doute, à passer par des lieux dits baie des sables, Pointe-au-Père, Trois Pistoles, Rivière-du-Loup, Sainte-Marie-de-Beauce, le tour de la Nouvelle-France.
1: L'excellent film de Jean-Claude Labrecque, 60 cycles, une production de l'ONF en 1965, c'était à l'époque, à la fin des années 50, début 60, une course importante.
0: Oui, une course très importante où beaucoup d'équipes internationales sont venues. C'est à cette époque-là que débarque, par exemple, Giuseppe Marinoni, qui va devenir un des plus grands fabricants de vélos en Amérique. Plus de 50 000 cadres assemblés au bout de sa torche au fil du temps. Il en fabrique toujours aujourd'hui, quoique pratiquement arrêté désormais, mais l'existence de la marque continue. Il faut savoir que dès 1899, à Verdun, on a déjà un championnat du monde cycliste, c'est le World Met. On a, dans ce qui est aujourd'hui le Parc Jarry, dès la fin des années 20, un vélodrome qui est là. On a pratiqué des courses très, très importantes au Forum de Montréal dans l'entre-deux-guerres.
1: C'est étonnant, ça. Ça attirait beaucoup de monde.
0: Beaucoup de monde. Et là, je vais dire quelque chose qui va sembler énorme, et c'est pourtant strictement vrai. Il y a plus de monde dans les années 30, à certains moments, qui vont voir les courses cyclistes au Forum que le Canadien de Montréal. Parce que le Canadien de Montréal n'a pas connu encore son épopée autour de Maurice Richard à partir des années 40. Et il reste un appétit pour des sports comme ceux-là. Et on installe chaque année, on monte au Forum, une piste en bois de sapin sur lesquelles ces cyclistes-là vont courir 6 jours et 6 nuits. Ce sont des courses de 6 jours. On les appelle les écureuils. Et évidemment, ils sont extrêmement populaires. Le maire de Montréal, Camilien Wood, est là. Des joueurs de baseball célèbres, tout ce qu'il y a de notoriété publique.
1: Le tout Montréal. Aux côtés de René Cyr, grand champion, figure légendaire, champion incontesté dans les années 30, qui nous parlait de ses lointains souvenirs ici au micro de Lise Payette en 1994.
3: Mais les séjours, c'était pendant longtemps l'événement sportif à Montréal.
4: Au Forum, oui.
3: Vous y avez participé quand, vous?
4: Moi, j'ai participé au Forum en 1940, 41 et 42, et après ça, la guerre s'est déclarée.
3: Et vous aviez commencé ça comment?
4: À l'âge de 15 ans, je savais pas marcher en vélo. Et mes frères, c'était dans le sportif, eux autres m'avaient emmené au Forum pour voir les 6 jours à l'automne. Et j'avais remarqué une affaire terrible, le numéro 3 et 4 qui m'avait épaté. Alors, quand on est sorti du Forum, il était à peu près minuit le soir. C'est mon père qui conduisait, puis il me dit, « Puis René, as-tu aimé ça? » Je dis, « Oui, puis je vais courir avec eux autres, ils ont tous ri. » Alors, j'ai dit, « Ça va, je vais plus à l'école, je me jette un vélo, puis je vais travailler, puis je vais... » Fait qu'ils ont ri de ça, puis le lendemain matin, j'ai pas été à l'école. J'ai travaillé tout l'hiver, puis je me suis acheté un vélo, puis au printemps suivant, à l'âge de 16 ans, je commence à courir. À l'automne, ils font tous les grands programmes de les championnats, 25 000, 50 000 et 100.

0: 3000. Je les ai courus les trois, je les ai gagnés avec des temps records.
1: C'est jeune, 16 ans, pour des courses d'endurance?
0: Oui, oui, j'avais une permission spéciale pour courir avec les seniors.
2: C'est tout un monsieur, René Cyr, hein? Il courait même avec le chandail du Canadien.
3: Ben oui, c'est incroyable. À l'époque, le Canadien de Montréal, pour hausser sa popularité, avait une équipe cycliste. Et René Cyr, donc, pouvait porter le chandail des Canadiens de Montréal. Il était furieux lorsqu'au centenaire du Canadien de Montréal, donc, on avait fait un album souvenir dans lequel il n'était pas mention, on faisait pas mention de du fait que le Canadien de Montréal avait aussi eu une équipe de vélo.
2: Ben, autant l'oublier, effectivement. Puis bon, des champions du genre produits ici, il y en aura d'autres. Chez les femmes aussi, France Richer, hein, première Québécoise à avoir participé à des championnats du monde, c'est pas rien.
3: Oui, qui va réussir à gagner un titre de championne canadienne et qui peut courir en 1974, alors que Montréal, en préparation des Jeux olympiques de 1976, accueille pour la première fois les championnats du monde. Les championnats du monde sur piste et sur route aussi, c'est extraordinaire. On a des images d'Eddy Merckx, le champion de tous les temps, si on veut, le Wayne Gretzky du vélo, qui remporte sur la montagne, sur le Mont-Royal, ce titre de champion du monde, qui lui confère le droit de porter pour toute l'année suivante un maillot arc-en-ciel. C'est aujourd'hui, d'ailleurs, une façon assez étonnante, c'est Magdalene Vallière-Mill, qui est une Sherbrookeoise, qui porte le maillot arc-en-ciel de championne du monde sur route pour les femmes et qui va défendre son titre à Montréal à l'automne 2026, puisque pour la première fois depuis 1974, un championnat du monde sera à nouveau couru à Montréal, dans la région de Montréal, puisque le parcours va permettre de visiter une partie de la région. Bien sûr, c'est retransmis partout dans le monde.
2: Ah ben oui, c'est un événement énorme. Gros événement. Mais vous avez mentionné les années 70, 74, hein, lors de la première édition. C'est vrai parce que le vélo comme moyen de transport actif, on le disait plus tôt, il a été complètement éclipsé par l'automobile hein, dans les années 50, 60.
3: Oui, oui.
2: Et par l'étalement urbain aussi. Or, dans les années 70, il y a un regain de popularité. On parle même de bike boom. Comment on peut l'expliquer, ça?
3: Pour plusieurs raisons. La fabrique moderne de vélos fait diminuer les coûts. Pour la première fois, on se dit, se déplacer d'un point A à un point B, ça commence à être compliqué en voiture. Parfois, c'est beaucoup plus simple à vélo. Mm-hmm. C'est plus léger, on arrive plus facilement parce qu'il y avait le rêve dans les années 50 où on pouvait littéralement voler en automobile. Puis on a complètement déclassé toute autre forme de transport jusqu'au point où on a enlevé les rails de tramway à partir de 1957. Bref, on les a enlevés, on les a laissés là. Ils rejaillissent tous les printemps.
2: On envoie les vestiges.
3: Avec les nids de poules. Et bien sûr, à partir des années 70, il y a des gens qui se disent, ça peut être intéressant de redécouvrir ce mode de transport-là qui permet, au fond, grâce au roulement à billes, d'être 1000 fois plus productif avec son énergie que si on marchait, tout simplement. Donc, c'est quelque chose qui est très, très économique en termes de dépenses énergétiques. Mais il y a des gros problèmes. Le métro, qui est là depuis 1963, n'accepte pas les vélos, par exemple. Alors, si on est très loin, on pourrait faire un bout à vélo. On accepte des téléviseurs, on accepte des escabeaux. Il y a même des gens qui vont faire le test avec des éléphants dessinés sur des immenses cartons pour voir si on les laisserait passer dans le métro de Montréal. On les laisse passer. Mais quand on arrive dans les années 70 avec un vélo, là, on hurle. Il y a quelque chose, il y a comme une haine. On a retourné le problème à l'envers alors que c'était quelque chose de si populaire pendant tellement longtemps. Le vélo, tout d'un coup, on a oublié entre les années 50, 60, qu'il y avait là un outil parmi d'autres pour se déplacer qui méritait d'être considéré. Et il y a tout un mouvement à cette époque-là, un mouvement populaire pour permettre au vélo de regagner un peu ses lettres de noblesse. Et c'est à partir de ce moment-là qu'on va penser à développer des pistes cyclables, mais aussi des comportements routiers qui permettent de consacrer que le fait qu'il n'y a pas seulement les automobilistes qui paient des taxes, il y a les cyclistes aussi qui ont assurément le droit de profiter de ces installations.
2: Puis encore à ce jour, ça demeure terriblement d'actualité, hein, les problèmes de cohabitation. Ces groupes militants à l'époque, hein, précurseurs dans les années 70, qui ont fait en sorte, en mettant de la pression, qu'on a développé aussi un réseau de pistes cyclables au Québec et à Montréal. Les premières grandes pistes datent d'à peu près du début des années 80. Là.
3: Oui, c'est ça. C'est des groupes comme Montréal à bicyclette, par exemple, qui réussissent à faire voir ça, mais qui aussi favorisent l'idée d'une compréhension que l'espace doit être plus sécuritaire pour tous. Mais le vélo a beaucoup évolué. Bien sûr, il y a les ventes aujourd'hui de vélos à assistance électrique qui ont décuplé. Oui. Il y a une pratique du vélo qui a augmenté, qui est en augmentation constante et qui l'a été à partir des années 70.

0: notamment parce qu'on a importé des vélos d'Europe qui étaient fabriqués, imaginez, par des prisonniers, ce qui permettait de faire baisser le coût des vélos. Donc, les premiers 10 vitesses, là, la grande vague des 10 vitesses, un certain nombre de ces vélos-là, italiens, bas de gamme, étaient des vélos produits à bas coût. Et on a cessé depuis, là, la plupart des vélos sont produits en Asie, d'avoir des machines de plus en plus performantes qui sont vendues de moins en moins cher, au fond, et qui permettent à tout un chacun de profiter de cette joie. Est-ce qu'il y a un seul visage qui ne s'éclaire pas lorsqu'on monte à bicyclette? Il y a une forme de joie instantanée qui jaillit. On retrouve un peu un plaisir d'enfance, bien sûr, à goûter le vent dans les cheveux quand on en a, ce qui est pas mon cas.
1: Mais voilà, c'est un goût de liberté que chante ici Tex Le Corps, justement, petit bicycle. Et puis, il y en a d'autres comme ça. On l'a entendu avec Yves Montand au début. Mon invité, Jean-François Dadeau, historien, journaliste, chroniqueur au journal Le Devoir, puis vous l'aurez compris, grand adepte de vélo. Merci beaucoup d'avoir été là.
0: C'est un plaisir.
1: Merci également à toute l'équipe d'Aujourd'hui l'Histoire. Ici Maxime Coutier, là-dessus. Bonne soirée. À une prochaine. Au revoir.

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8: Moi, depuis le début, à chaque printemps, ouais, il y a des petits oiseaux à côté de ma fenêtre. J'ouvre la fenêtre parce que, bon, c'est plus frais, puis je veux avoir de l'air qui rentre dans ma maison. Et les petits oiseaux, ils me réveillent à 4 heures du matin.
7: Oui.
8: Les sacrements.
7: Oui.
9: Wow, wow, wow.
7: Bon, première chose. Justin Lebeau, bonjour.
10: Bonjour.
7: D'être ici en remplacement d'Émilie Perrault.
10: Ça me fait grand plaisir.
7: Très content de parler. Magali Saint-Vincent aussi.
9: Bonjour.
7: Mais on va parler du sommeil d'Olivier. Vous savez, c'est très spécial parce que c'est quand même plus agréable, les petits oiseaux, que les voitures, les klaxons et tout. Mais vous portez pas de bouchons, vous avez pas, vous avez pas de...
8: Je trouve, c'est inconfortable, des bouchons, ça me fait mal dans les oreilles. Ah, j'ai peut-être pas les bons bouchons, mais j'en ai essayé quand même plusieurs.
7: Ouais.
8: Et c'est ça, ça marche pas. Mais j'ai le sommeil très sensible.
7: Oh, oui, ah, oui, ben, oui, je comprends. Ouais, mais moi aussi, là, c'est l'enfer, c'est temps-ci, je dors plus. Mais c'est l'été aussi, le soleil. Mais de toute façon, vous devez vous lever tôt, vous, de toute façon.
8: Je me lève à 5 heures, mais bon, justement, ben j'ai pas envie de me réveiller en plus à 4 heures.
7: Pourquoi 5 heures?
8: Pour faire un balado.
7: Mais pourquoi avoir choisi ça?
8: Oui.
7: C'est une bonne question.
9: C'est vrai quand même. Il était pas obligé.
7: Toute transparence, là, il y a aucune obligation.
8: Moi, pour le droit à l'information.
7: Ok. Mais pourquoi vous faites ça?
8: D'ailleurs, je vais continuer après la fin de la journée. T'es encore jeune, mais pour les gens qui veulent continuer d'être informés autrement,
7: ouais,
8: je vais faire 3 semaines encore de ce balado.
9: Oui, oui, oui.
8: Je vais le faire plus tard un peu. Là.
7: Ok. Pourquoi?
8: J'aime ça.
7: Vraiment?
8: Oui, les gens aiment ça aussi.
7: Oui?
8: Ouais.
7: Vous avez plusieurs, les jeunes, là, les followers.
8: Des
7: là,
8: écouteurs.
7: Ouais.
8: J'ai beaucoup d'écouteurs.
7: Ah, oui. Avez-vous des chiffres pour nous?
8: Ah oui, non, merci, j'ai pas le droit Justin, pas le droit de révéler.
9: Mais là, vous avez de la merch, hein, de ce que j'ai
8: oui,
9: vu.
8: Oui,
7: ben c'est ça. Là, j'ai vu ça sur votre site internet, là, instagram.com.
9: C'est à lui, ça.
7: Oui,
8: oui. Ouais.
7: Un crew neck qui appelle les jeunes, là, puis c'est écrit IA. Introverti anonyme, propulsé par Olivier Niquette, 24/7.
9: C'est ouais, drôle.
8: On a essayé ça.
7: On sait qui, parce que moi, ça fait des années qu'on travaille ça au Canada. Puis vous savez, là, faire de la merchandise, là, c'est pas une petite affaire, là.
8: Ben.

0: non, c'est quand même pas compliqué. Là, on a demandé à ChatGPT de nous faire ça, puis bingo. Non, non. Mais non, mais pour vrai, ça fait quand même plusieurs mois là qu'on réfléchit.
1: Ben, j'espère qu'il y a plusieurs réunions sur chandail.
0: On n'a pas fait aucune réunion pour vrai. Juste quelques petits clavardages en direct, puis bingo, une tasse aussi,
2: oui.
0: Une belle tasse.
2: Ah, c'est vrai.
0: Ouais. C'est pratique pour boire.
1: Ben oui, absolument, absolument. Vous savez, oui. J'ai encore mes vieilles tasses. En fait, c'est des bocs là, de la journée.
2: T'as encore
1: la
2: soirée. Avez-vous encore vos tasses chauffantes? J'ai déjà des amis qui voulaient savoir.
1: Ben oui. J'en ai. J'en ai une dans ma maison là.
2: Ouais.
1: Puis j'ai un petit bureau. Parce que je construis un petit bureau. Moi,
2: okay.
1: Puis j'en ai installé une aussi dans mon petit bureau. Ce qui fait que quand je m'en vais travailler, je prends mon petit thermos.
2: Ah ben.
1: Et je rentre dans le bureau. Puis et c'est fantastique.
2: C'est tout le temps chaud.
1: Ça dure longtemps quand même.
2: C'est vrai.
1: Quand je dis ça dure longtemps, pas la chaufferette du café, c'est-à-dire le fonctionnement de la tasse. C'est-à-dire, je pensais que la tasse allait mourir par sa belle mort éventuellement. Non, ça fonctionne toujours là. Et c'est vraiment utile. Vous n'aviez pas une, vous, Olivier?
0: Non, mais j'avais acheté une pour Sandrine, par contre.
1: Et?
0: Ben, elle la lavait pas souvent.
2: Oh! Non, c'est pas, Sandrine, mange une claque dans ce
1: sens-là. C'est pas si pire qu'il dit.
0: Non plus, vous lavez pas souvent vos affaires, là.
1: Ben, moi, je la lave tout le temps parce que je veux pas qu'elle brise. C'est vraiment une belle invention.
2: Vous en prenez soin.
1: Oui, mais je le conseille encore.
2: Okay, puis,
1: mais achetez jamais plein prix, hein. Toujours des spéciaux, des affaires comme ça. Bon, il y a eu un autre hot take, là, cette semaine sur, je sais même pas ce qu'on dit, ça pas. Pas sûr que c'est le bon terme. Mais les gens sont pleins. Les gens sont pleins. Et je vais lire rapidement. Là. Est-ce que quelqu'un peut dire à Jean-Philippe Vautier de réviser sa prononciation de l'équipe de hockey qui affronte présentement Canadien? C'est vrai que je dis souvent Hurricanes.
2: C'est Hurricanes?
1: C'est Hurricanes.
2: Ah, c'est ça. Donc, en même temps, c'est moins pire que Nathalie qui dit Les Canes, comme ça, vous apprenez quelque chose.
1: Je le sais. Puis vous savez, hein, je suis allé voir un match en compte de hockey chez Nathalie et Petrovski.
2: Ouf, le courage.
1: Ben, ça m'a brisé. Mais... À partir de maintenant, je vais dire Hurricanes.
2: OK.
1: Puis on m'a donné là un truc, c'est comme c'est les Canes à L.
2: Ouais.
1: Her.
0: C'est difficile, les H.
1: Ah oui,
2: ben
1: en
2: oui.
1: anglais. Ben oui,
2: ça veut dire ça, il souffle.
1: Ah, je sais. N'as-tu vraiment besoin de ça en 2026? Donc voilà, c'était mes grands sujets là, à aborder. En attendant, Jocelyn, vous êtes en remplacement pour seulement aujourd'hui?
3: Aujourd'hui.
1: OK, d'accord.
3: Je suis là également mercredi prochain, mais vous serez plus là, je pense.
1: Ah, mercredi prochain, c'est-à-dire, alors c'est pas prochain, c'est mercredi la semaine prochaine.
3: La semaine prochaine.
1: Là, il y a un débat.
3: Oui, non, c'est
1: parce
3: ça.
1: Que le prochain, c'est
3: dans deux jours. Mais le 3 juin. Et je vais remplacer aussi toute la semaine du 15 juin.
2: Oh!
1: Ah, mon Dieu, on se verra plus du tout.
3: Non.
1: Par contre, le 3 juin, si c'est possible.
3: Oui.
1: De souhaiter un joyeux anniversaire à Pierre Poilievre.
3: C'est vrai, je l'ai pas vu venir.
1: Et c'est aussi l'anniversaire. Mais pourquoi on sait que c'est l'anniversaire de Pierre Poilievre? Parce que c'est aussi l'anniversaire d'Olivier Nicolas.
2: Ça, c'est drôle sur le
1: site. Ils ont le même âge, sauf qu'à un moment donné, comme à l'école, là, Pierre Poilievre a décidé de sauter 10 ans. C'est pour ça qu'il a de l'air plus vieux.
0: Il y a encore des beaux cheveux noirs, là.
1: Oui, mais c'est parce que. Mais vous êtes heureux dans l'âme. Jeune dans l'âme, ça cherchait.
3: Pas heureux. Non, mais il y a une belle rencontre radiophonique à faire entre vous deux.
2: Ça serait bon, un grand entretien.
3: Oui, quelque chose. À la table d'à côté, peut-être.
2: Oui.
0: J'aime juste ça. J'embarque.
1: Ah oui, ça serait intéressant.
3: Oui,
1: c'est une bonne idée. Connaissez-vous le réalisateur de ça?
3: Oui.
1: Laissez-moi.
3: Attendez, j'envoie un texto, puis je vous tiens au courant.
1: C'est parfait.
0: Je ne sais pas si on a vécu la même adolescence, lui et moi, les mêmes références.
2: À Saint-Fulgence de Lance au Foin?
1: Lui, en tout cas, il prend à bras le corps la. J'ai plus de.
2: Mon Dieu, il est en ménopause.
3: Il s'est fait réveiller par les oiseaux, par exemple.
1: Pierre Poilievre. Il est plus musclé que vous.
0: Ah, ben oui.
1: Hey, vous et pas de ce gars-là.
2: D'après moi, il prend la créatine.
1: Écoutez, pour là, pour savoir qui prend la créatine. En attendant, je ne fais plus de prédictions jusqu'à la fin des séries.
0: Ah?
1: J'ai retiré mon don de voyance. Alors, j'ai quand même envie de dire Canadien en 6.
0: Ça a pas été long, hein?
1: Ouais.
2: C'est la même chose.
1: Ouais, mais non, mais je veux dire, j'ai peur d'avoir espoir. 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Ben oui, on a encore une autre grosse semaine de hockey. C'est notre dernière semaine à l'antenne pour La Journée est encore jeune. Par contre, ceux qui veulent écouter encore une fois Olivier et puis qui veulent continuer d'écouter, il reste 3 semaines en ondes, Olivier, mais quand je dis en ondes, sur les réseaux Internet. Là,
0: Sur audio. Tous les matins, Olivier Niquette en jaquette. Mettez un petit cœur à côté là dans l'application pour être sûr de rien manquer. Ben oui.
1: Puis est-ce que c'est comptabilisé, les petits cœurs?
0: Oui, c'est comptabilisé.
1: Fait que vous avez beaucoup de petits cœurs.
0: Ah oui, j'ai
1: qui n'a pas beaucoup de petits cœurs? On a des noms. on a une grosse journée aujourd'hui. Jocelyn Lebeau est ici en remplacement d'Émilie Perrault.
3: Bonjour,
1: très content de vous avoir, ainsi que Magali Saint-Vincent qui est toujours ici pour nous. Vous allez nous parler de séparation aujourd'hui.
2: Absolument.

0: Absolument.
1: Mais séparatisme.
0: Oui, oui, exact. Non, non, pas divorce.
1: Ouais, merci.
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3: Oui, bon, aujourd'hui, oui. Je fais un petit retour sur les manifestations anti-immigration de la semaine passée à Londres. Alexa, la voix de Rebel News, était sur place.
4: Je suis à Londres, en Angleterre, et ce que je m'apprête à vous montrer, c'est exactement ce que Keir Starmer ne veut pas que vous voyez.
3: Bon, ça en est suivi un 20 minutes du même genre de vox pop qu'on a vu dans tous les médias du monde. Alors, je vous épargne ça, Keir Starmer devait être bien déçu. C'était une manifestation organisée par l'influenceur anti-immigration que l'on dit d'extrême droite, Tommy Robinson. Mathieu Bock-Côté sur CNews a admis qu'il y avait quelques squelettes dans son placard.
5: C'est un ancien hooligan et, comme je prends chaque fois la peine de le dire, ce n'est pas un enfant de cœur. C'est-à-dire, ce n'est pas exactement le gendre idéal que vous voudriez avec votre fille. Une fois que c'est dit, à l'échelle de l'histoire, si on espérait que les personnages importants ne soient que des enfants de cœur absolument transparents qui n'ont jamais rien fait de mal dans leur vie, l'histoire aurait un tout autre visage. Uh-huh. Robinson est devenu la figure charismatique, le leader de la mouvance identitaire britannique.
3: Oui, donc un hooligan.
1: Oui, ben, hooligan
3: charismatique, le genre de gars à qui tu ne demanderais pas de surveiller ton basic pendant que tu vas au dépanneur, mais qui va refaire la civilisation. C'est vrai, les personnages importants, ben oui. Là, c'était pas tous des enfants de cœur. Même Mère Teresa était une fraude, elle était même pas une vraie mère, elle a jamais eu d'enfant. Tommy,
1: c'est vrai.
3: Il y a eu d'autres choses aussi. Oh, là,
1: ouais.
3: Tommy Robinson, lui, il est qualifié de militant d'extrême droite par les experts de la question. Il a cofondé l'English Defence League, une organisation islamophobe, et était membre du British National Party, un parti ouvertement fasciste au début des années 2000. Il est connu pour avoir fait des vidéos diffamatoires qui contenaient des fausses informations. Il a été plusieurs fois condamné pour des crimes tels que agression, menace, harcèlement, fraude, outrage au tribunal. Il est allé 5 fois en prison.
1: Le même monsieur, là?
3: Le même monsieur.
1: Hey, il est occupé.
3: Ouais, quand même. Donc, 5 fois en prison, mais tu sais, Nelson Mandela aussi, il est allé en prison.
1: Hey, oui, puis bien longtemps que
3: l'autre. Oui. En parallèle, à Cube Radio, Richard Martineau et Benoît Dutrisac ont dressé un portrait assez sombre de l'Angleterre.
6: Londres, il y a certains quartiers, on appelle ça le Londonistan.
5: Ouais.
6: Vraiment, là, tu te promènes là, t'es plus à Londres.
7: Et la police de la pensée en Angleterre, c'est grave, là. C'est grave de les voir débarquer chez les gens. Tu as écrit un message sur les réseaux sociaux qui ont créé un malaise. On t'embarque.
1: Ouais.
7: Hey, sont limite fascistes, là.
6: Est-ce qu'on peut parler de ça puis poser ces questions-là sans se faire taguer du sud d'extrême droite?
3: Non. Impossible. C'est pour ça qu'on entend d'ailleurs jamais parler des gens dans nos médias qui veulent réduire l'immigration. En avez-vous entendu, vous? Moi non plus. Non. Donc, des médias exagèrent en qualifiant Robinson et sa manif d'extrême droite, nous disent ces messieurs qui trouvent que l'Angleterre est presque fasciste. On reste en Angleterre d'ailleurs, alors que Mathieu Bock-Côté a raconté l'histoire d'un Britannique qui a été assassiné par une personne d'origine sikh et qu'on aurait blâmé et même menotté avant qu'il ne meure parce qu'il aurait présumément proféré des insultes à son endroit.
5: Et les policiers se jettent sur l'agressé plutôt que sur l'agresseur parce que l'agressé était associé à l'extrême droite.
3: Je sais pas pourquoi ils roulent ces airs comme ça, l'extrême droite. Mais j'ai écouté trois chroniques de Mathieu Bock-Côté à CNews la semaine dernière. C'est le fun parce que ça permet de mettre à jour mon lexique sur l'immigration qui s'en vient tranquillement chez nous. Alors, il a parlé des préjugés envers les personnes blanches.
5: Il y a un système de préférence raciale inavoué ou avoué qui existe dans nos sociétés, mais contrairement à ce qu'on dit, ce n'est pas un racisme systémique à l'avantage de ceux qu'on appelle les blancs, mais c'est un racisme anti-blanc militant, mais que l'on ose nommer.
3: Oui, dans le fond, il confirme l'existence du racisme systémique. C'est juste qu'il n'est pas la même couleur que les autres sociologues l'avaient imaginé. Il nous a aussi parlé d'Éric Zemmour qui songe à se présenter de nouveau à la présidence française et qui amène l'idée de l'immigration négative.
5: Voilà pourquoi il y a un concept qui s'est imposé ces dernières années, quoi qu'on en pense encore une fois, le concept de remigration. Donc c'est un concept qui, il y a quelques années, était, vous le chuchotiez, vous passiez pour quelque chose comme une forme de nazi plus. Aujourd'hui, dans les partis démocratiques en Occident, le concept existe. Prenons-le au sérieux. Et dès lors, Zemmour a peut-être peur de ne pas être compris lorsqu'il dit remigration, donc il dit immigration négative.
3: Ouais, pour Mathieu Bock-Côté, personne avec un vagin, c'est un euphémisme orwellien, mais immigration négative, ça c'est une façon de mieux être compris. Ouais. Je dirais que les deux sont pas mal orwelliens. Les chercheurs disent que la rémigration, c'est un concept politique d'extrême droite déguisé en termes neutres, un euphémisme pour parler de déportation forcée. Donc, l'immigration négative, c'est un peu un euphémisme d'un euphémisme. Peut-être que bientôt, ils vont appeler ça voyage tout inclus pour parler de déportation. Il y a aussi une autre façon de décrire la situation actuelle en Occident.
5: À gauche, ils vont dire grande montée du racisme et de la xénophobie. Zemmour dit réveil des peuples européens. Enlever le côté positif.

0: positif ou négatif, on désigne la même chose. C'est-à-dire des peuples qui s'opposent désormais à la submersion migratoire. Et pourquoi s'y opposent-ils? Parce qu'à l'échelle de l'histoire, la submersion migratoire, c'est un coup d'État démographique. Je tiens à cette formule parce qu'on a provoqué un changement de peuple dans des pays qui ne l'ont jamais demandé, jamais réclamé.
1: Un changement de peuple, oui. Je ne sais pas si les Français, des fois, ils se sentent submergés aussi par les chroniqueurs québécois dans leur média. C'est pas envahissant, oui. Philippe Audrey, la rue Saint-Jacques. Wow. Selon plusieurs experts, donc, la submersion migratoire, ça correspond à aucune réalité scientifique. C'est plus un ressenti. C'est tout à fait sain, là, ceci dit, de parler d'immigration, de capacité d'accueil. Mais des fois, je me demande si ce serait peut-être mieux de le faire avec un petit peu moins d'enflure. On passe de Paris à Louisville, maintenant, où maire Yvon Deshaies...
2: Ça, c'est mon préf.
1: Un autre genre. Ouais. Des dossiers plus terre à terre. Il a fait une vidéo pour parler des problèmes de propreté dans sa ville, entre autres de la submersion fécale.
3: Bonjour à vous tous. Je me présente Yvon Deshaies, maire de Louisville. Le beau temps, c'est entier.
2: Oh.
3: C'est merveilleux. Alors, je demande à vous faire, s'il vous plaît, à vous tous. Cette année, on veut que la ville de Louisville soit propre. Dans nos parcs, avec vos animaux, les excréments, s'il vous plaît, on n'en veut plus. Ramassez-les.
1: Oui, c'est pas le seul problème, mais ça semble être le pire parce qu'il a insisté.
3: Je pense que c'est tout le monde ensemble. On fait le moindre petit peu pour la ville, mais la ville va être belle, la ville va être propre, puis je pense que tout le monde va être heureux. Puis surtout, je reviens aux excréments d'animaux.
2: Ah oui, mais c'est vrai
3: vous
2: c'est
3: les aimez, vos petits animaux, c'est vos enfants, je le sais. Mais s'il vous plaît, ramassez donc vos excréments. Oui. On a des sacs dans des endroits, on a des paniers, on a tout. Alors, c'est pas normal qu'un enfant qui vient de jouer dans le parc, il se ramasse avec des excréments de chien. Non.
4: Beaucoup de mots excréments.
1: Ben c'est ça, si tout le monde ramasse ses petites crottes, tout le monde va être heureux. C'est un peu ça, son message.
2: J'ai des chiens qui font ça, moi, des fois, puis c'est tannant pour les autres.
1: Pour vous aussi,
2: j'imagine. Oui, mais c'est dur à trouver, parce que des fois, bon, peu importe, allez-y.
1: Je termine avec un peu de Canadien qui a perdu samedi suite à une série de mauvais jeux là, en prolongation. Encore une fois, Martin Saint-Louis n'a pas été super gentil avec le journaliste de la presse, Guillaume Lefrançois.
5: Des fois, en prolongation, les équipes vont plus couper le bain un petit peu. Est-ce que tu t'attendais à une longue prolongation pour rouler encore tous les trios?
6: Je sais pas, mais pourquoi tu me demandes ça?
5: Parce que le quatrième trio était là, puis c'était au tout début de la prolongation.
6: Oui, il était là.
7: Merci beaucoup, Martin.
1: Il était là. Pourquoi il était là? Parce qu'il était là.
2: Oui, mais on le sait, là. C'est de la faute de Kapanen, ce but-là.
1: Ah oui, je sais. Non. Dobson n'était pas fort, non?
2: Je sais.
8: Il y aura toujours...
2: On fait ce qu'on peut, je sais. Vous comprendrez qu'on n'a plus les moyens qu'on avait au début de saison. Les budgets se vident. Ben oui, absolument. Alors, Jocelyn, vous êtes à l'animation d'aujourd'hui. Donc, on vous demandera pas de nous parler de la semaine, parce que ça, ce serait le travail.
9: Mais quand même.
2: Juste être ici aujourd'hui. Mais parlez-nous de ce qui s'en vient.
9: Ben aujourd'hui, j'ai la chance de passer une heure avec Luc Guérin, comédien formidable, qui est dans le jus ces temps-ci parce qu'il joue dans deux pièces de théâtre qui sont présentées en tournée. Brou, il a repris Brou avec ses comparses Benoît Brière et Martin Drainville. Et les trois jouent également dans les 39 marches. Et Luc Guérin signe également sa première mise en scène en solo. C'est le théâtre musical Peter Pan qui va reprendre du service très bientôt à Québec. Donc, on va parler de tout ça au cours des prochaines minutes. Demain à l'émission, Émilie Perrault sera de retour. Donc, je me permets quand même de saluer. Elle va passer une heure... Non, en fait, 30 minutes. 30 minutes, faut pas exagérer quand même. Avec David Fuenquinos pour son roman Je suis drôle qui vient de paraître chez Gallimard. Et il y a quelque chose qui risque de vous intéresser.
2: Vraiment?
9: Qui aimez le hockey? Oui. Sophie Dora-Swan vient de lancer un recueil de poésie jeunesse qui s'intitule Repêcher. C'est sur le hockey et c'est à la courte échelle. Donc, poésie et hockey, ça fait bon ménage grâce à Sophie Dora-Swan. Elle va nous raconter ça demain.
2: Ça, c'est les choses qui nous rejoignent, Olivier, parce que nous, sinon...
1: La poésie, j'adore.
2: Exact. et le hockey.
9: Et peut-être Arsenault et fils? Est-ce que vous aimez Raphaël Ouellet, son travail de cinéaste?
4: Oui.
9: Il accepte de répondre au CV de spectateur vendredi à l'émission. Bref, un très beau menu cette semaine.
2: Merci il beaucoup, restera toujours bonne culture. Animation. Je vous laisse aller. Ça commence dans 13 minutes 7. Je serai juste là.
9: OK, merci.
2: À bientôt. Au revoir. On va continuer de jaser le sport, comme Olivier nous parlait un petit peu plus tôt du Canadien, avec un député fédéral qui a réalisé quelque chose. Bon, déjà, un député fédéral qui réalise quelque chose,
4: ben
2: Olivier me disait que c'était bien surprenant. Il a réalisé un exploit sportif, pas piqué des verres, et on va aller le rejoindre immédiatement. C'est le député libéral d'Honoré Mercier, Éric Saint-Pierre. Bonjour, monsieur le député.
10: Oui, bonjour, comment allez-vous?
2: Ça va très, très bien. Écoutez, avant de jaser le sport, on va jaser d'Éric Saint-Pierre, parce qu'on vous connaît peu, monsieur le député. Vous avez un CV assez rempli, que je lisais d'ailleurs. Puis bon, si on fait la liste,

0: puis l'entreprise, puis l'environnement. Puis j'ai décidé de me joindre aux libéraux l'année dernière et ça fait un an que je suis député. Puis je représente les citoyens de Rivière-des-Prairies. On joue avec fierté. C'est le comté de Honoré-Mercier.
1: Oui, bien, le comté de Honoré-Mercier, qui est l'ancien comté de notre ami Pablo Rodriguez. Avez-vous eu des nouvelles récemment? Est-ce qu'il a rappelé pour avoir son comté?
0: Il m'a pas rappelé, mais je suis toujours en contact avec tous les policiers. Je travaille avec tout le monde.
1: Au Parlement, quand on a fait des recherches sur Éric Saint-Pierre, on a vu que vous étiez assis dans ce qu'on appelle dans le domaine les bleachers. Est-ce que vous avez le désir, parce qu'on l'a dit, ça fait seulement un an, est-ce que vous avez un désir de vous rapprocher tranquillement des premières rangées? Est-ce que c'est ça l'objectif politique d'Éric Saint-Pierre?
0: C'est certain, en politique, on est là pour le service public. On est là pour servir premièrement nos citoyens. Je suis aussi là pour servir les Canadiens. Donc, on travaille en équipe, on contribue de la façon où qu'on peut. Je suis très impliqué dans les comités, donc je travaille très fort dans le comité d'environnement, dans le comité de ressources naturelles. Je fais une course de temps en temps aussi pour le plaisir. Mais vraiment, je suis là pour travailler en équipe. Ben, on a des vedettes dans l'équipe et puis je suis là pour contribuer.
1: Ben, c'est intéressant ça, parce que les comités sur l'environnement, j'imagine que vous avez de moins en moins d'heures pour jaser dans le gouvernement Carney, parce que c'est le reproche qu'on a longtemps et souvent lu, que ce soit des députés de l'opposition ou même des députés de votre propre parti. On a vu qu'il y avait un petit peu plus d'une dizaine de députés qui ont signé une lettre pour justement pour avertir son propre ou leur propre gouvernement et des différentes, j'ai l'impression, directions que le gouvernement Carney est en train de prendre. Vous êtes un des signataires de cette lettre-là?
0: C'est certain qu'on est 174 députés, tout le monde a différentes opinions. J'aimerais peut-être mettre l'accent sur le fait qu'on a eu une très, très bonne stratégie sur la nature. Je pense que tu vas être très excité parce qu'on va avoir beaucoup plus de parcs qu'au Canada. On a aussi une très bonne stratégie sur les voitures électriques. Je sais que tu adores les voitures, tu vas aimer les voitures électriques. On fait des vraiment bonnes choses, donc je pense qu'ensemble, on va réaliser des beaux projets environnement, puis on va continuer la bonne route.
1: On va prendre ça pour un oui, donc. Écoutez, on va parler de sport, parce que, je l'ai dit, vous fêtez vos un an dans votre nouvel job. Vous avez fait le demi-marathon d'Ottawa ce week-end, vêtu d'un déguisement de la Tour de la Paix. Qui est un peu notre version de Big Ben à nous. Et la première question, évidemment, qui nous vient à l'esprit, c'est pourquoi avoir fait ce choix-là?
0: C'est une bonne question. Avant la politique, pour le plaisir, je courais des ultramarathons, je courais des marathons. Donc, j'ai déjà fait des défis de 80 km ou 100 km. J'ai couru plusieurs marathons, celui de Montréal, le Petit Train Nord, il y en a d'autres. Et je voulais voir, OK, ça fait un an que je suis assermenté comme député. Je voulais courir à Ottawa de toute façon, puis j'ai décidé comment que je peux célébrer ma première année. J'ai décidé d'utiliser un symbole d'Ottawa, un symbole de la démocratie du Parlement. Et j'ai dit, je vais me déguiser dans la Tour de Paix. Je vais être littéralement le Parlement. Et puis dès que j'ai eu cette idée, j'ai eu une belle conversation avec une compagnie dans mon comté, Vestec Pro, qui ont fait le design de cet incroyable costume. Et on a eu un très beau partenariat. Et finalement, j'ai eu mon costume, ça fait une semaine. Et j'ai décidé, OK, let's go. On va faire comme les Canadiens, les Habs. On va essayer notre mieux pour accomplir la mission. Puis j'ai décidé hier matin de me lever tôt et puis à courir 21,1 km. Et c'était incroyable.
1: Ben justement, je la regarde, cette tour-là. Puis vous allez pouvoir la voir, ceux qui nous regardent à la version télé, dans la version télé, parce qu'on a l'image. Mais vous pouvez aller googler aussi Éric Saint-Pierre, Marathon d'Ottawa. C'est pas fait en papier mâché, cette affaire-là. C'est assez bien fait. Est-ce que c'était, évidemment, on a plein de questions, lourd? Est-ce que c'était chaud? Est-ce que ça pue? Est-ce que ça se lave?
0: Je sais pas si ça pue maintenant. Peut-être que tu peux le voir. Mais c'est certain, c'était assez grand. C'est environ 6 pieds. Puis moi, je suis 6 pieds aussi. Donc, je suis très, très, très, très haut avec. Il y a beaucoup de foam, donc c'est assez léger.
1: Ouais.
0: Mais je dirais, c'est peut-être, je suis très, très haut. Donc, quand il y a du vent, ça bouge dans toutes les directions. Donc, il y a eu des moments hier où à Ottawa, il faisait, je pense, en 10 et 12 Celsius. Hier, c'était un peu froid, un peu comme Montréal aujourd'hui. Et il y avait des moments où c'était pas nécessairement facile. Et il fallait vraiment tenir le costume. Donc, j'avais toujours mes bras dans l'air pour 2 heures, 2 heures et 10. Donc, je pense que mes jambes sont pas mal présentement, mais mes bras font un peu mal.
1: Ce qui est assez rare à la fin de marathon. Mais je suis curieux parce que là, vous avez dit 2 heures.

0: 2h10. Normalement, 100 tours, là, j'imagine que ça va plus vite, un député d'Honoré Mercier.
1: Oui, c'est ça, parce que je cours assez vite. Je dirais peut-être 1h35, 1h40, sans costume. Mais j'étais là pour le plaisir. Tout le monde était vraiment content. L'énergie, c'était incroyable.
0: Maintenant, je vais vous poser la question à Jean-Luc Mongrain. Là, est-ce que cette tour-là a été payée par les contribuables, M. Saint-Pierre?
1: Non, c'était complètement payé par moi-même. Éric Saint-Pierre.
0: Vous célébrez donc les 1 an. Le choix que vous avez fait, parce que ça reste un choix qui est audacieux, celui de sauter en politique active. Et puis, je pense qu'avec le CV que vous aviez, vous auriez pu clairement rester, pas nécessairement sur les lignes de côté, mais rester dans votre domaine et faire avancer la société de cette façon-là. Pourquoi avoir choisi, durant cette année-là, on parle de 2000, donc c'était les élections de 2024, pourquoi avoir fait le choix de sauter en politique dans l'équipe Carney?
1: Oui, moi, j'ai fait le saut parce que, tu te souviens, l'année dernière, il y avait notre voisin au sud.
0: Oui, c'est le même.
1: Il faisait certains propos à propos du Canada. Et je trouvais ça vraiment insultant. Et puis, je voulais vraiment voir comment que je peux aider notre pays. Et je pensais, peut-être que je vais me joindre aux militaires, mais ensuite, ils m'ont dit que je suis trop vieux. Donc, j'ai décidé, peut-être à 44 ans, peut-être la politique est mieux ciblée pour moi. Mais je fais des blagues, mais pour moi, c'était vraiment le service public qui m'a attiré à la politique. Puis, j'ai dit, c'est une bonne façon de faire une différence. C'est certain que c'est pas une vie facile, mais comme vous savez, je cours des ultramarathons ou je cours des demi-marathons en costume. Donc, je dis c'est le service public. Je vais essayer d'aider les Montréalais, je vais essayer d'aider les Québécois, les Canadiens. Puis ça, à date, c'est une expérience incroyable. J'apprends énormément. J'ai l'impression que j'ai 44 ans puis je suis retourné à l'université au secondaire parce que chaque jour on apprend énormément et puis c'est vraiment une belle expérience.
0: Écoutez, le prochain défi, ce serait quoi? Se promener avec le 24 promenade Sussex sur le dos?
1: Je sais pas. Tout le monde me pose la question, c'est quoi le prochain défi? Je pensais peut-être courir autour de mon comté d'Honoré-Mercier, qui est environ 45 kilomètres. Donc, je vais peut-être regarder ça. J'ai beaucoup de textos ce matin où des personnes veulent que je me joigne à leur prochaine course. Donc, je suis très ouvert aux prochains défis.
0: Ben, écoutez, merci d'avoir pris le temps de nous parler aujourd'hui. Reposez-vous les bras. Et puis, la prochaine fois, je vous souhaite de faire encore un meilleur temps avec une tour sur la tête. Merci, M. Éric Saint-Pierre, député d'Honoré-Mercier. Merci d'avoir pris le temps.
1: Merci beaucoup. Bonne journée.
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0: Bon, on parlait d'unifier le Canada, puis là, vous allez nous parler de séparation.
3: Ben oui, j'ai pas le choix, c'est dans l'air. Pas le choix d'en parler, là, évidemment, puisque c'est Danielle Smith qui organise le prochain référendum. On va parler d'un référent de femme. On dirait que Simon et Tyler sont rentrés dans mon Google Drive. Les Albertains font bien de se poser la question à savoir s'ils veulent rester au sein du Canada, parce que nous autres non plus, des fois, on n'est pas sûr de vouloir les garder. Franchement, ils ont des ressources naturelles qu'ils veulent exploiter pour leur profit, font du ressentiment par rapport à la péréquation. Tout le monde est au courant de c'est quoi la péréquation?
0: Yes.
3: Parfait, vous me l'expliquerez après ma chronique, moi je sais pas. Je vous apprends rien, évidemment, en vous disant que j'avais seulement un an au dernier référendum de 95. Donc pour moi, les souvenirs de cette soirée-là sont construits. Hein? L'image qui me vient de la soirée référendaire de 95, c'est Sébastien Ricard qui joue Dédé dans Dédé à travers les brumes. Et c'est la seule place où ce film joue encore. Ouais. Dans mes souvenirs.
0: Ouais, ouais.
3: Je sais que le mot référendum nous rend très inconfortable parce que ça gâche les bains des Noëls, mais le processus référendaire n'est pas épeurant en soi. Hein. C'est seulement le processus de demander à sa population par une question nécessitant une réponse en oui ou non sur un enjeu de société. La Suisse utilise souvent le référendum plusieurs fois par année pour choisir des affaires pour la Suisse, ce qui est quand même ironique parce qu'il ne se passe jamais rien là-bas. J'imagine que toutes leurs questions sont « Êtes-vous content de votre chocolat? » les impôts, ça va, vous va-tu toujours de pas vraiment payer, etc. Des affaires de Suisse. Le référendum, c'est un exercice quand même difficile à faire parce qu'il faut trouver une question la plus simple possible. Ouais. Ce qu'on a échoué en 1980, je ne sais pas si vous vous souvenez de la question, on n'a pas le temps de la dire, c'est ça. On a juste 4 minutes. Ouais. Ouais. Mais c'est d'ailleurs prouvé que plus la question est longue, plus les gens décident du statu quo. Ils comprennent pas la question, ils veulent pas s'embarquer dans quoi que ce soit. T'sais. Moi, je serais vraiment, vraiment bonne pour écrire des questions référendaires, des questions torboyaux. Là. Chaque soir, moi, quand je me couche, je pose des questions de type référendum à mon chum, genre si ma condition changeait de femme à vers de terre, considérez-vous toujours que vos sentiments seraient intacts? Ou dans l'éventualité où ma constitution changeait de femme bipède à cul-de-jatte aveugle sur des muettes, serez-vous à mesure de m'aimer encore, oui ou non? Jusqu'à ce qu'il s'endorme. Puis tous les soirs, il choisit le statu quo. J'ai un malaise, par contre, dans le processus de l'Alberta, puis je suis pas la seule, hein, ouais. Évidemment. C'est que les Premières Nations ont dû rappeler au gouvernement qu'ils sont sur un territoire non cédé et que les ressources que les Albertains veulent exploiter sont encore techniquement aux Premières Nations. Hein. C'est écrit noir sur blanc dans des traités qui ont été signés avant la création même des provinces, genre en 1905. Là. L'Alberta peut pas unilatéralement se débarrasser de ce qui est pas à eux. Là, moi, j'ai pas de racines autochtones, je veux pas parler pour eux, OK? Mais j'ai l'impression que ça doit faire au minimum créer le même sentiment d'abandon puis d'injustice que quand je suis partie de chez mes parents puis que la semaine d'après, ils avaient transformé ma chambre en boudoir et qu'ils avaient vendu toutes mes affaires dans une vente de garage. Hein? Ils auraient pu m'en parler avant de commencer à pitcher mes ressources à tout va. Mon poster d'Ashton Kutcher, je l'aurais gardé.
0: Ah oui, c'était votre temps,
3: oui? Oui, il était défoncé par la bouche. Ah. Si vous voyez ce que je veux dire, je m'étais pratiquée à frencher. Bref, c'est sur une joke d'Ashton Kutcher que je termine ma saison à la journée. C'est un honneur vraiment d'être à ce micro et pour citer un monsieur avec la densité capillaire inverse de celle de JP. Chers amis, si je vous ai bien compris, vous êtes en train de dire à la prochaine fois.
0: Bravo. Bravo.
3: Merci
0: beaucoup, Magali. On va voir évidemment ce qui va se passer avec ce référendum-là.
3: Avec mon contrat? Ah, OK, d'accord.
0: Non, votre contrat, c'est pas moi qui gère ça, par exemple. Mais on va en parler
3: d'accord.
0: Dans le
3: vent.
0: Mais cela dit, Olivier, vous qui suivez ça plus que moi, là, est-ce que vous pensez que ça va vraiment arriver, la séparation d'Alberta?
4: Non.
0: Ah, vous êtes des bons analystes politiques, quand même.
3: Non, vraiment.
4: Là, je pense qu'il reste 8 secondes.
0: Mais non, vous avez le temps.
4: Mais je pense que leur question est vraiment bizarre.
3: Oui, vraiment.
0: Ah oui?
4: Oui.
0: On en parle.
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7: Bonsoir, ici Rebecca Kwan. Voici les informations.
8: Moi, je pense que ce soir, la vague va changer de bord, puis ça va être pour nous notre faveur d'être local avec les partisans que ça va changer ce soir.
7: Les partisans du Canadien de Montréal sont gonflés à bloc aux alentours et à l'intérieur du Centre Bell à Montréal. Le tricolore affronte en ce moment les Hurricanes de la Caroline pour le troisième match de la finale de l'Association de l'Est. L'équipe américaine mène actuellement la partie par la marque de 2-1. Dans la série, les deux équipes sont à égalité à 1-1. Le ministre des Finances, Éric Girard, maintient que le gouvernement du Québec dispose de la marge de manœuvre nécessaire pour appliquer les trois mesures d'abordabilité annoncées cet après-midi par la première ministre Christine Fréchette. Le ministre des Finances avait initialement prévu la somme de 250 millions de dollars pour les promesses de la première ministre, mais le total des dépenses en incluant ces annonces s'élève maintenant à 336 millions de dollars. Voici Éric Girard.
9: Les recettes du gouvernement du Québec sont meilleures. Alors, on parle de l'impôt sur le revenu des particuliers, l'impôt des corporations, les taxes sur la consommation. Et aussi, dans l'année courante, les transferts fédéraux sont plus importants. Je rappelle que la mise à jour fédérale est venue après la publication du budget 26-27, qui était le 18 mars.
7: Québec estime que l'effet combiné des trois mesures, soit l'abolition de la TVQ, une réduction du prix des plaques d'immatriculation et le versement d'une allocation aux ménages à faible revenu, permettra à une famille avec deux enfants d'épargner plus de 300 $ cette année. Un regroupement de villes et d'organismes québécois demande davantage de soutien pour les centres-villes. Dans une lettre ouverte, la coalition nommée Rue Principale réclame une stratégie nationale et presse le prochain gouvernement à agir pour redonner de la vitalité au cœur des villes et des villages. Le reportage d'Hugo Métro.
10: Deux margaritas pour l'asset, s'il vous plaît.
11: Dans ce restaurant mexicain au cœur de Saint-Lambert, sur la rive sud de Montréal, Le copropriétaire Martin constate que les rues sont moins animées qu'avant.
10: Ouais, c'est sûr que ça m'inquiète parce que c'est pas bon pour les affaires, là, c'est sûr. Quand tu vois des commerces vides, ça envoie un mauvais signal aux consommateurs.
11: Des préoccupations qui se font aussi entendre chez certains résidents.
12: Quand j'y allais, il y avait beaucoup d'activités. Il y avait même le

0: marché public. Je trouve que c'est une bonne chose.
1: Oui, il y a moins de monde, oui. On voit que les magasins ferment aussi, hein, de plus en plus. Ça me fait de la peine.
2: Dans sa lettre ouverte, la coalition assure que de nombreuses municipalités vivent des réalités semblables ailleurs au Québec. Les signataires demandent davantage de financement du gouvernement. Ils proposent d'augmenter jusqu'à 10% le nombre de logements sociaux et abordables dans les centres-villes. Le maire de Saint-Lambert, Loïc Blancard, est l'un des signataires. Il regrette qu'une partie de l'activité économique se soit déplacée vers la périphérie.
3: On veut que le gouvernement, qu'il regarde la localisation de ses propres employés, ben, il fasse le choix des centres-villes plutôt que d'aller vers la périphérie urbaine.
2: Le cabinet du ministre responsable des régions, Mathieu Lévesque, assure entendre les préoccupations, mais affirme que la revitalisation des centres-villes ne peut reposer uniquement sur Québec. Ici Hugo Métro, Radio-Canada, Saint-Lambert.
4: Les premiers ministres des provinces de l'Ouest et des territoires sont réunis à Kananaskis, dans les Rocheuses albertaines, pour un sommet annuel de 2 jours. La question de l'indépendance de l'Alberta a, sans surprise, retenu l'attention lors de la première journée de conférence. Annie Véraud était sur place.
5: La question de la séparation de l'Alberta retient l'attention. Daniel Smith a réitéré qu'elle est en faveur d'une Alberta forte au sein du Canada, mais que c'est aux Albertains de se prononcer sur la place de la province dans le pays. Sa démarche référendaire ne fait toutefois pas l'unanimité. Le premier ministre de la Colombie-Britannique, David Eby, a réitéré son désaccord. Il a affirmé que ça met à l'épreuve la cohésion du pays. Le premier ministre des Territoires du Nord-Ouest, R.J. Simpson, a souligné pour sa part l'importance des liens que le territoire entretient avec l'Alberta, notamment au niveau économique, mais aussi au niveau médical. Tandis que du côté de la Saskatchewan, Scott Moe a affirmé que même s'il avait des préoccupations, il comprenait les frustrations de l'Alberta. Et malgré les différends, les premiers ministres sont prêts à travailler ensemble et confiants de pouvoir trouver un terrain d'entente lors de cette conférence qui se termine mardi. Ici Annie Véraud, Radio-Canada, Kananaskis.
4: Et puis en terminant au tennis, le parcours de Leila Annie Fernandez se termine abruptement à Roland-Garros. La raquette québécoise s'est inclinée au premier tour devant l'Américaine Alicia Parks en 2 manches de 6-4 et 6-4 après 1h30 de jeu. Lors de sa dernière présence aux Internationaux de France l'année dernière, la joueuse de 23 ans avait également été éliminée dès le premier tour. Voici Leila Annie Fernandez.
6: Où commencer? Non, c'était juste un match horrible de ma part. J'ai vraiment, vraiment mal joué. Oui, elle donne pas beaucoup de rythme. Ses balles peuvent entrer, peuvent sortir, mais regarde, mon jeu est basé sur la constance. Puis aujourd'hui, il n'y avait rien de ça. J'ai manqué tous les deuxièmes balles, troisièmes balles. Et je pense que j'ai fait plus d'erreurs qu'elle. Alors, ça veut dire beaucoup de mon niveau aujourd'hui. Puis ça fait mal.
4: Toujours au même tournoi, la Canadienne Victoria Mboko disputera son premier match demain contre la Tchèque Nicola Bartunkova. C'est ce qui conclut les informations. Merci d'être à l'écoute et bonne soirée à notre antenne.
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0: Aujourd'hui, les paysages humains de la Gaspésie dans le très beau documentaire L'Aventurine. On en parle avec le réalisateur Carlos Ferrand et le producteur Nicolas Paquet. Bonjour.
1: Bonjour.
2: Bonjour.
0: Les citoyens peuvent-ils influencer la transition écologique par la démocratie participative? Gabrielle Lamontagne-Allée a fait le test du terrain. Bonjour.
3: Allô.
0: La ruée vers l'ordure. Voyage au pays de la rudologie avec Simon Paris-Poupard. Bonjour.
4: Bonjour, Catherine.
0: Produire du lait en laboratoire, fiction ou quasi-réalité? C'est la mission de nos agents doubles Magali Simargaldès et Alexis Bouliane. Bonjour.
4: Salut.
3: Bonjour.
0: Feu vert, c'est parti.

0: voir des véhicules électriques chinois faire leur entrée sur le marché. Et ça change un peu la donne. On a lancé la question sur les réseaux sociaux de Radio-Canada Environnement. Qu'est-ce que ça vous inspire, cette arrivée des véhicules électriques chinois? J'ai vraiment été frappée d'avoir des auditeurs très bien documentés et très enthousiastes, comme Élise qui dit « Je crois que ce sera la victoire du véhicule électrique, enfin. » BYD, je ne sais pas si on dit BID, vise 20 concessions au Canada, dont une à Montréal. Une firme a déjà été mandatée pour trouver des lieux stratégiques. L'infrastructure est prête, il y a beaucoup de bornes rapides. Ces véhicules se chargent très rapidement. Rien à voir avec mes expériences de 2016, lorsqu'il fallait tout prévoir et calculer. J'ai vraiment hâte. Alexandre dit, j'ai passé un mois en Chine l'an dernier et j'étais vraiment excitée de voir la quantité et la qualité des véhicules électriques de marque chinoise. Je suis vraiment très contente qu'ils soient bientôt disponibles au Canada. Julie, j'arrive de France, il y en a vraiment beaucoup là-bas, ce sont de très beaux véhicules. J'ai discuté avec un ingénieur qui m'a dit que ces véhicules sont de grande qualité. Disons que ça m'a beaucoup surprise. On va faire le tour de la table. Personne ici est très, très véhicule tout court, comme Magali qui est plus véhicule vélo électrique de ce temps-ci.
1: Eh oui, j'ai mon nouveau vélo électrique depuis quelques semaines et je l'adore. En fait, je suis mitigée parce que je crois que c'est une bonne chose d'avoir des véhicules plus abordables, là, au-delà d'être électrique. À chaque fois que je vois des annonces de véhicules, ça me semble tellement cher. Mais d'un autre côté, lorsque la voiture est chère, ça encourage économiquement à ce qu'il y ait plus d'options de transport en commun qui sont moins chères. Donc, je me dis, est-ce qu'on peut potentiellement retarder un peu ou enlever une certaine pression à développer des infrastructures de mobilité plus communes? Donc, je me questionne. On reste quand même dans le paradigme de la voiture
0: solo. De la voiture solo, souvent. Simon Paris-Poupard?
2: Oui, mais j'irais dans le même sens. C'est ce qu'on appelle le paradoxe de Jevons, l'effet rebond qu'un autre comme Philippe Biwix dans L'âge des low-tech a expliqué. C'est-à-dire, si on diminue le coût, on ne change pas le système. Puis pour moi, c'est ça le risque avec l'avènement de ces véhicules.
3: On ne fait qu'encourager la consommation supplémentaire.
2: Et voilà.
0: Du côté Nicolas Paquette, qui vit dans le Bas-Saint-Laurent, qu'est-ce que vous pensez de ça?
4: Ben, j'allais aller dans le même sens, en effet.
0: Ah ben,
4: je pense
0: coudonc.
4: Que le mieux, c'est de garder son vieux char. Ce que je vais faire aussi longtemps que possible. Cela dit, s'il y a plus d'options électriques, j'embarque.
0: D'accord. On peut pas être contre le fait de remplacer... Pour ceux qui en ont vraiment besoin,
4: exact.
0: De remplacer une auto-essence en fin de vie contre une auto-électrique moins chère. Là, j'espère que là-dessus, je vais un peu vous rallier.
1: Oui.
0: Quand même. Gabrielle Lamontagne-Allée?
5: Ben moi, je vois ça arriver avec une certaine curiosité, même si je suis pas non plus ce qu'on peut qualifier de fille de char. mais ma curiosité est plus au niveau de la durabilité dans le temps. Non, je remets vraiment pas en doute la qualité de ces véhicules-là, mais il y a même des véhicules électriques luxueuses qui arrivent ici, qui ont des enjeux avec les hivers québécois dans la conception, la résistance aux conditions ici, le sel d'épandage et tout. Donc moi, c'est ça qui va m'intéresser, c'est de voir comment ces voitures-là vont se débrouiller.
0: Alors, il y a un auditeur qui se posait la même question que toi, Benoît. Je ne doute pas de la qualité, j'espère juste que les autos supportent notre météo et le sel de la route. Et Pierre écrit ceci, leurs nouvelles batteries sont fireproof et conservent 90 % de l'énergie à moins 40. Elles durent plus longtemps, ils sont moins chers les véhicules, que demander plus au Québec, ça vaut vraiment la peine d'attendre pour voir ce qui sera proposé avant d'acheter votre véhicule électrique. Mais il y en a qui invoquent un peu l'argument politique, comme Jean-François, acheter c'est voter, plus néfaste que bénéfique pour l'ensemble de la population. Et il parle, lui, des modèles coréens qui peuvent être une belle alternative, qualité de produit, rapport qualité-prix. Et lui, il va plus loin en disant que ce ne sont pas nos ennemis politiques et économiques, contrairement à la Chine. Il y a des inquiétudes sur les données, on en a beaucoup parlé, hein? Les données qui pourraient être communiquées par les véhicules. Liliane dit, les cellulaires, Google, Facebook collectent déjà nos données, donc rien de nouveau de ce côté. Mais des voitures plus performantes, moins chères et qui se rechargent plus rapidement, on ne peut pas être contre ça. J'ai bien hâte d'en voir sur les routes. Merci de continuer à nous écrire, tout le monde.
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7: Il faut que tous les jours, j'aille voir le rocher. Je suis persuadé que ce rocher-là m'aide à mieux vivre.
0: Ce rocher, on entendait la mer un peu autour, c'est le rocher Percé, qui est vraiment au cœur du nouveau film de Carlos Ferrand. Bonjour, Carlos.
8: Bonjour.
0: Carlos, qui est cinéaste d'origine péruvienne, qui vit au Canada depuis très longtemps maintenant, et qui est documentariste, qui a fait vraiment d'un travail admirable depuis longtemps, et qui nous arrive avec ce regard très intime sur la Gaspésie. C'est Nicolas Paquet qui a produit le film. Nicolas, qui est cinéaste lui-même, et qu'on connaît comme, aussi comme donc, documentariste,

0: d'être producteur. Bonjour Nicolas.
1: Bonjour.
0: Qui est dans le bas du fleuve où il vit. Il a fondé la maison de production Français Doc. Et ce qui est intéressant, c'est que vous n'avez pas le même rythme dans vos documentaires. Je dirais que Nicolas fait un documentaire, une forme de documentaire plus activiste, par exemple avec un film comme Malarctic. Carlos, plus contemplatif, est-ce qu'on pourrait le dire comme ça?
2: Oui, je pense.
0: Et le rocher percé, qu'est-ce qui vous inspire?
2: Moi, je viens du Pérou. Et devant le rocher percé, je sens la même chose que je sens devant Machu Picchu. C'est des lieux sacrés, chargés d'une force tellurique qui est unique. Même s'il y a 10 000 t-shirts, j'ai vécu au rocher percé. Et on sent cette puissance.
0: Et même s'il y a beaucoup de touristes autour de vous au moment où vous y êtes?
2: Même. Et d'ailleurs, le touriste ne se trompe pas. Ils vont toujours là où c'est beau et formidable.
0: Ouais,
2: le problème, c'est que nous sommes trop nombreux autour. Mais ce n'est pas la faute aux touristes, c'est la faute aux rochers qui est magnifique.
0: Ouais. Est-ce qu'on peut dire que c'est presque la force de la géologie de la Gaspésie qui a été une des premières sources d'inspiration?
2: Absolument. Là, c'est un des seuls endroits au monde où on peut marcher sur les roches qui sortent du manteau terrestre. Pas loin de là où nous naviguons, il y a les fossiles qui sont 4 milliards, 100 millions d'années, presque le temps où la Terre a existé. Ils sont à fleur de peau de la Terre. C'est extraordinaire. Ouais. Il y a une charge magnétique là, incroyable.
0: D'ailleurs, dans le film, on suit un jeune chasseur de fossiles qui fait devant vous là, une découverte sur une pierre mouillée qui vient d'être cassée.
2: Personne ne nous croit parce que tout le monde pense que c'est arrangé avec les gars de ville. Mais non, il venait de le retrouver, vraiment.
0: Magali?
3: Enfin, j'en ai trouvé des fossiles.
0: Oui.
3: Justement, on est allé sur la côte nord puis c'est une expérience absolument extraordinaire. De craquer une roche et de trouver quelque chose.
0: Une bestiole qui s'est imprimée il y a des millions d'années dans la roche. Alors, Nicolas Paquet, vous êtes, je le disais, documentariste assez engagé vous-même. Qu'est-ce qui vous a donné envie d'embarquer dans cette aventure plus contemplative?
1: D'abord, ça a été le pitch de vente de Carlos, donc qui m'a parlé, entre autres, de ces fossiles du prince de Miguacha, qui est un peu le chaînon entre les poissons et les vertébrés et qui est sorti des eaux à Miguacha. Mais aussi, il me parlait d'André Breton, puis de toute l'histoire extraordinaire, comment la Gaspésie a influencé. Moi, qui vis tout près, j'apprenais des choses. Je me disais, mais pourquoi on sait pas ça? Je suis un régionaliste combatif, je dirais. Donc, quand il m'a dit, ben, je pense que t'es la personne pour produire le film, j'ai dit tout de suite, go, j'y vais. Et aussi parce que, comme producteur, j'ai envie de découvrir des univers que moi, je n'irais pas voir nécessairement ou que j'ai pas encore exploré comme réalisateur. Mmh. J'ai vraiment appris beaucoup au contact de Carlos et puis de sa démarche créative.
0: Quand on voit le film, on a l'impression que c'est un documentaire écologiste non prémédité. Carlos sourit, je ne sais pas, est-ce que vous êtes d'accord ou...
2: Oui, moi je ne suis pas un influenceur, je suis un influencé. D'ailleurs, dans son rêve, j'ai eu un mot qui est apparu, parce qu'on m'a posé la question avant, et le mot est « alertiste ». Je suis influencé par les militants et les activistes qui nous donnent l'alerte et qui nous font voir les choses comme il faut. D'ailleurs, Nicolas est un écologiste de premier ordre.
0: Mais justement, est-ce que ça a changé? Est-ce que la présence de Nicolas dans l'expérience de toute la conception du film L'Aventurine, est-ce que la présence de Nicolas a amené justement à chercher des personnages plus engagés, plus militants eux-mêmes?
2: Il l'a influencé tout au long avec sa attitude positive et optimiste et encourageante. D'ailleurs, il triche, il vient de Saint-Alexandre et Kamouraska.
0: Oui.
2: Et là, cette région, et on triche parce qu'il a le mot « amour » à l'intérieur, Kamouraska. Tu vois, alors... Non, il était vraiment très important pour la production du film.
0: Alors, Nicolas Paquet, dans votre cas, est-ce qu'on peut dire que c'était un peu plus prémédité que je semble croire en voyant le film?
1: Ben, pas tant que ça. C'est un film Carlos m'a présenté le scénario, sa proposition. Puis oui, il y avait déjà des gens qui sont des amoureux du territoire.
0: Oui.
1: Mais c'est vraiment dans le discours puis dans l'assemblage de tout ça où là... On n'avait pas le choix, c'était là. Ces gens sont plus que des amoureux, ce sont des protecteurs du territoire, mais de façon justement pas militante, peut-être à part Bill.

0: Bilbo qui se la meurt, donc dans ses mots, c'est clair le discours, mais les autres, c'est qu'ils nous dévoilent des beautés. On parle des fossiles, on les agate, les trucs qui... On marche dessus, mais si on les voit pas, c'est Lucie Lagueux qui dit, si on le sait pas, on le voit pas. Et je pense que c'est une clé du film. Là, on le voit, on voit cette plante qui prend 200 ans à parcourir un mètre, puis on dit « Wow, mais elle est là, je la connaissais pas, c'est formidable. »
1: Oui, la force du temps, c'est très présent dans le film aussi, l'importance de laisser le temps faire son œuvre dans la nature. Il y a plein de choses comme ça qui sont infusées, là, qu'on reçoit sans que ce soit un discours militant. Mais est-ce que justement, Carlos, c'est pas des gens qui, par leur mode de vie, finalement, deviennent des militants plus que par leurs paroles?
2: Moi, ce qui m'intéressait, c'est de trouver des gens qui pouvaient transmettre leurs connaissances. Mm-hmm. C'était ça fondamental. Et autour de la nature. Alors, tout le monde dans le film nous apprend des choses. Enfants, jeunes, militants et pas militants.
1: Et ça, c'est intéressant parce que vous avez tenu à ce qu'il y ait beaucoup d'enfants qui sont en situation, justement, de transmission. On va écouter un petit extrait, d'ailleurs, qui nous amène du côté du regard d'un enfant.
3: Un marais salé, c'est tellement plein de vie. On sent le soleil chauffer. Puis là, il y a toutes sortes d'odeurs. Les plantes poussent rapidement dans un marais salé et se décomposent aussi.
4: C'est comme une histoire d'amitié.
5: Ouais.
4: C'est la terre qui se prend pour de la mer, puis...
5: La mer qui se prend pour de la terre.
4: Exactement.
1: C'est la petite Philomène.
2: Elle est merveilleuse.
1: Avec la cousine de sa mère, si je me rappelle bien. Hein? Et... Qu'est-ce que ça apportait, justement, cette présence des enfants? Ils parlent pas tant que ça, les enfants, mais ils sont là beaucoup. C'était quoi l'importance?
2: Dans le film, nous avons une chanson de Plume qui s'appelle « Chansonnette », dans laquelle il dit « C'est dommage qu'on perd le regard que les enfants ont sur la vie ». Et ça résume un peu le film. On essaye, c'est un road movie à la recherche de cette fraîcheur.
1: Donc, les enfants sont là pour nous rappeler que nous aussi, on devrait essayer d'avoir ce regard.
2: Les enfants sont là comme les animaux et comme les adultes, très importants. C'est des personnages très importants pour le film.
1: Oui. Nicolas Paquet, qu'est-ce que c'est pour vous qu'on doit retenir là? Si on regarde l'aventurine, qu'est-ce qu'on doit retenir dans notre rapport, je vais y aller large, dans notre rapport à la vie?
0: Ben, je pense que, comme vous le disiez, comme Carlos l'exprimait, c'est ce regard d'enfant-là, je pense qu'on se rend compte que le système nous moule et nous presse à quelque part, puis il faut créer des moments justement où on n'a pas besoin d'aller nécessairement en Gaspésie, ça peut être dans n'importe quelle région au Québec, mais ce contact-là, ce moment où ramasser des pierres, c'est comme... On n'ose plus faire ça peut-être, à moins d'être accompagné d'un enfant, mais c'est un contact avec la nature, c'est redécouvrir le merveilleux dans ce qui est petit et lâcher nos écrans, lâcher notre nouveau véhicule électrique
1: pour
0: marcher, fouler le sol comme tel.
1: Oui, se rebrancher carrément dans le vivant. Le film L'Aventurine a gagné à Gaspé tout récemment le Grand Prix du jury et le Prix du public du festival Vue sur mer. Et il va y avoir beaucoup, beaucoup de projections. Le film vient de prendre l'affiche ce vendredi, mais il va y avoir beaucoup de projections dans plusieurs villes. Est-ce que vous allez accompagner le film, Carlos?
2: Oui, ça va être vraiment agréable.
1: Et vous avez déjà, comme ça, mener une couple de projections avec des rencontres. Qu'est-ce qui frappe les gens? Qu'est-ce qui émane comme question, comme réflexion?
2: Les gens sont contents de voir célébrer une région qui normalement est appelée région seulement, comme si Montréal n'était pas une région. Alors, et c'est ça qui est merveilleux de cette péninsule. Il y a 90 000 habitants, il y a Grande Combe, la Belgique, il y a beaucoup de place pour la nature. Et les gens sont très autonomes. On entre dans une maison, ils ont tout.
1: Oui.
2: Ils sont habitués à dealer avec tout ce qui les entoure. Même si l'Amazon arrive et continue à avoir tous les outils à la maison.
1: Donc, il y a une grande force d'autonomie qui s'est développée.
2: Une grande force d'autonomie et de résistance aussi, politique, importante.
1: Oui.
2: Qui fait un peu, disons, la tradition gaspésienne de se voir mettre de côté un peu toujours les parents pauvres de Québec, les régions éloignées, pauvres, et plein de préjugés. Et c'est une raison d'une richesse, une région d'une richesse extraordinaire, non? Magique aussi.
1: Magique.
2: Laissez-moi le dire, puisque je suis péruvien.
1: Oui. C'est vrai que ça a été souligné, il y a une dimension presque du réalisme magique dans le film aussi.
2: Oui, nous avons eu une arme secrète. Michel Giroux, qui est le monteur avec qui j'ai co-réalisé le montage, il nous a invités, il m'a invité à rencontrer une amie à lui, Marie-Claude, qui est une poète, qui a lu les lames du tarot qui apparaissent dans le film à cause de Breton. Et ça a fait baigner le film en acceptant le hasard, les rencontres fortuites et la magie qu'on retrouve sur le chemin.
1: Et la musique aussi, il y a le chœur Les Voyous qu'on retrouve sur la plage, au bord de la mer. Alors c'est vraiment dans ce sens-là un film documentaire d'une forme assez poétique. Nicolas Paquet, le militant engagé n'a pas trop de regrets de s'être lancé dans l'aventurine?
0: Non, aucun regret. Je pense que le discours écologiste doit être présent un peu partout et aussi prendre des formes nouvelles. Mmh. Et là, on est dans quelque chose, Carlos dit souvent, c'est pas un film sur le monde tel qu'on voudrait qu'il soit, c'est un film tel que le monde est présentement. C'est un film qui nous montre comment on peut agir bien, correctement, aujourd'hui. Donc, là-dedans, je trouve que... et puis, ce qui ressortait des projections, entre autres, en Gaspésie, les gens étaient fiers, mais je pense que ça nous rend fiers, et quand on est fiers, quand on aime, ben on le sait, on protège ce qu'on a.
1: Ouais, ils vont continuer d'autant plus d'être les protecteurs de leur territoire. Merci beaucoup, tous les deux, pour ce film, L'Aventurine. Je le rappelle qu'il vient de prendre l'affiche en salle, et on l'a pas dit, L'Aventurine, c'est une pierre, hein?
2: Oui.
1: C'est une... Est-ce qu'on peut dire que c'est dans la famille des agates, ou c'est pas tout à fait ça?
2: Oui, c'est dans la famille des agates. Voilà. Porte chance.
1: Et elle a une très jolie couleur, vous la découvrirez dans le film. Merci beaucoup. Donc, le film vient de prendre l'affiche et il y aura des projections spéciales dans plusieurs villes. Carlos Ferrand, qui a signé ce film, et Nicolas Paquet, qui en est le producteur. Merci à vous deux.
2: Merci.
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0: On veut récolter vos opinions sur les thématiques à prioriser parce qu'on veut agir collectivement sur ces priorités-là dans les prochaines années. Qu'est-ce qu'on veut faire de plus pour la justice sociale, la justice climatique?
1: On vient d'entendre des propos recueillis par Gabrielle Lamontagne-Allée dans le cadre d'un forum citoyen. L'automne dernier, je ne sais pas si vous en rappelez, on a parlé du potentiel de la démocratie participative pour soutenir la transition écologique. Et on avait été emballés dans l'équipe de constater qu'il y a plusieurs villes en Europe qui ont vu des politiques environnementales littéralement prendre forme grâce à des assemblées ou à des conventions citoyennes. Puis on se rend compte qu'au Canada, on voit de plus en plus de mécanismes du genre qui ont au moins un rôle de consultation. Il y en a à Toronto, dans la région de Vancouver, même à Edmonton. Et là, tout près de chez nous, Gabrielle est allée sur le terrain faire un tour à un événement qui s'appelle Traçons demain, dans ce cas-là, un forum citoyen.
2: Oui, exactement. Je me suis rendue à Brossard, sur la rive sud de Montréal, il y a 2 semaines, pour assister à un atelier de co-construction qui était organisé dans le cadre de ce forum citoyen qui se déroulait sur 2 jours. Et c'est à l'initiative du Chantier pour la transition participative sociale et écologique. Donc ça, c'est un mouvement qui rassemble des citoyens, des organismes communautaires, des institutions de l'agglomération de Longueuil qui, elle, réunit le 5 municipalités.
1: Oui, c'est devenu gros, Longueuil, sur la rive sud. Là.
2: Ouais, exactement. Donc ce forum, c'est un peu le point culminant pour eux d'une vaste démarche de co-création puis de consultation des citoyens qui a été initiée il y a 3 ans et qui a été grandement inspirée d'une initiative similaire qui existe au Saguenay-Lac-Saint-Jean depuis 2020 qui s'appelle le Grand Dialogue. Grand Dialogue pour la transition socio-écologique aussi. Et donc, dans l'agglomération de Longueuil, l'objectif, ben, c'est d'alimenter les grandes orientations du prochain plan climat, donc 2035 de l'agglomération.
1: D'accord. Et quelle forme elles ont pris ces consultations-là?
2: Donc, dans le cadre du forum, il y avait 2 formules d'ateliers qui étaient privilégiées. Un premier atelier qui s'intitulait « Traçons nos rêves », où on encourageait les citoyens à se projeter dans un horizon 2035, à imaginer à quoi pourrait ressembler leur milieu de vie amélioré par des politiques publiques fortes en matière de transition socio-écologique. Et dans le second atelier auquel j'ai assisté et qui s'appelait « Traçons nos priorités », ben là, on devait plutôt prioriser les chantiers de la transition. Tout ça à partir de 9 grandes orientations qui avaient été identifiées dans une démarche antérieure du chantier. Donc, parmi celles-ci, protection de l'environnement et de la biodiversité, consommation responsable, mobilité, alimentation et agriculture urbaine et plusieurs autres. Donc, je vous propose d'écouter une des facilitatrices pendant l'atelier.
3: Là, on a discuté de tous les chemins qu'on prioriserait personnellement. Puis là, en ce moment, il faut y aller à court terme, à moyen terme, puis à long terme. On pourrait dire que c'est du plus urgent au moins urgent. Ils sont tous urgents. Mais si on se dit, oh, si on agit sur celui-là en premier, bien là, il va avoir des effets rebonds sur les autres. Fait que c'est un peu de réfléchir comme ça ensemble. Puis ça va réussir à créer une première vision collective un peu pour le chantier.
1: Oh, c'est pas facile. Est-ce que justement, on arrivait à des consensus autour des tables?
2: Mais ce que j'ai trouvé intéressant avec cette formule-là, c'est que malgré que le public arrivait déjà assez convaincu de la nécessité d'opérer une transition, là, il n'y avait pas de grand débat sur est-ce qu'on devrait la faire ou non, le besoin de prioriser des chantiers dans des horizons court, moyen, long terme, puis d'arriver à un consensus autour de chaque table, amenait nécessairement des dilemmes très déchirants. C'est pas évident là, de déterminer si c'est plus urgent de lancer des projets de transport structurants, de réduire les inégalités sociales, d'agir sur les enjeux alimentaires.
1: Toutes ces réponses.
2: Créer des aires protégées, c'est ça. Et en plus, il y avait des perspectives très différentes parce qu'on avait autant des citoyens engagés que des employés d'un CI3S, des représentants d'organismes communautaires. Donc, chacun arrivait un peu avec ses chevaux de bataille, ses priorités. Et ça donnait des échanges vraiment riches. Ça forçait le dialogue. Puis je me faisais la réflexion que dans un monde ultra polarisé dans lequel on est en ce moment, où le dialogue se fait de plus en plus rare, bien, c'est très intéressant de créer, de susciter ce dialogue-là. Et j'ai même entendu des participants dire que tel ou tel argument leur faisait revoir leurs propres priorités. Donc, les gens cheminaient en chemin. Voici un petit aperçu.
4: L'éducation populaire, pour moi, ça passe par la première priorité parce que c'est comme ça qu'on va pouvoir être en grosse gang pour être capable de faire bouger les autres choses pour lesquelles on a besoin d'être ensemble pour aller influencer les prises de position.
5: Moi, j'ai mis logement parce que ça a un impact sur tout le reste. Ça a un impact sur les conditions de vie, sur l'alimentation, sur les inégalités, sur tout le reste.
4: c'est pas simple. Ben,
2: parce que ça, c'est comme...
4: ouais. En tout cas, après, je vois qu'on n'a pas le goût de rien mettre dans le long terme, 6-9 ans.
2: Ouais,
4: le goût
2: ça.
4: Que ça soit
2: on veut que ça arrive.
4: Travailler avant 6 ans, c'est trop loin. Je décode ça, là, de notre tableau.
1: C'est là qu'on voit que le social et l'écologique aussi sont liés. On le répète souvent. Là, on voit que ces femmes-là sont en train de dire il faut installer la population comme il faut avant même de commencer à régler ces problèmes-là. Justement, les citoyens, c'était qui, là? Qui était là au rendez-vous?
2: Alors, ben, comme je disais, il y avait des gens d'organismes, d'institutions. C'est très diversifié, des militants, beaucoup de maires au front aussi la Rive-Sud qui étaient
1: beaucoup
2: là.
1: De monde.
2: C'était assez tranquille lors de mon passage le premier jour. Je pense que l'achalandage n'a pas nécessairement atteint le niveau espéré par les organisateurs. On parle d'environ 180 personnes qui ont participé à une ou plusieurs activités organisées sur deux jours. On l'avait abordé en octobre dernier. C'est vraiment un immense défi de mobiliser des gens, mais aussi une grande diversité de participants pour éviter d'être en chambre d'écho. C'est d'ailleurs pour cette raison-là qu'il y a plusieurs conventions citoyennes en Europe là, dont on parlait tout à l'heure qui pour des formules de tirage au sort. Donc, c'est un peu à l'image du jury d'un tribunal. C'est vraiment pour rassembler un échantillon plus représentatif de la population. Et là, ben, il faut ensuite engager ces gens-là dans le processus, donc avec des formations, des conférences, pour qu'ils adhèrent au mandat.
1: Ce qui se dégageait l'automne dernier, c'est que les gens qui ont été pigés au sort, ils sont extrêmement surpris sur le coup, mais la plupart avaient un retour très positif sur l'expérience après, puis disaient, ça
2: c'était
1: a transformé ma vie, c'est ça.
2: Ouais.
1: En terminant, qu'est-ce qu'on surveille pour la suite de ce chantier-là sur la Rive-Sud?
2: Donc là, maintenant que le Forum citoyen est terminé, l'équipe va prendre les prochains mois pour compiler les résultats de la démarche. Il prépare aussi un dévoilement de ces résultats-là à l'automne prochain. Le plan climat de l'agglomération de Longueuil doit être adopté d'ici les prochaines années. Donc, ce qui va être intéressant, ça va être de voir comment les préoccupations de la population vont se refléter ou non là, dans ce document phare-là. Donc, comment ça va réellement avoir une portée.
1: Ben, merci beaucoup, Gabrielle Lamontagne.
2: Ça fait plaisir.
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0: Je vous le rappelle à chaque fois, Simon Paris-Poupard, c'est bien sûr l'auteur du livre « Ordures, journal d'un vidangeur ». C'est d'autant plus important de le rappeler que Simon revient d'une tournée de 10 jours en France pour faire la promotion de son livre qui vient de paraître là-bas, c'est ça?
1: Oui, et sans traduction. Parce que c'était...
0: J'espère bien.
1: Non, mais c'était un questionnement qu'on avait depuis le début.
0: Oui,
1: ouais, ouais.
2: Il n'y avait pas de sous-titres.
0: Sans adaptation.
1: Pas de sous-titres. les Français m'ont dit, on finit par comprendre.
0: On finit par comprendre, ouais. D'accord. Oui, c'est vrai qu'il y a des moments où on est dans une langue, évidemment, plus colorée, plus parlée. Et Simon, en général, l'accueil semble très bon là-bas.
1: Oui, oui, vraiment.
0: Bon,
1: vraiment.
0: Et aujourd'hui, vous avez ramené un mot de France.
1: Oui, la rudologie.
0: La rudologie, c'est ce que vous allez nous faire découvrir aujourd'hui. Oui. Vous savez, je le vouvoie, là, aujourd'hui. Je pense que c'est le retour de la France.
1: Et voilà.
0: Parce qu'on parle de rudologie, ça m'intimide. Simon, tu connaissais déjà ce concept-là, même que oui. Tu l'avais évoqué dans des discussions qu'on avait eues, mais il est vraiment venu d'une théorie française. Alors, explique-nous, qu'est-ce que c'est?
1: Oui, bien là, je vais commencer par Jean-Louis Chamard. Jean-Louis Chamard, c'est un expert qu'on a au Québec en gestion des matières résiduelles. Il avait rencontré Jean Gouillet. Jean Gouillet, c'est celui, en France, qu'on attribue la paternité du terme.
0: Ah, d'accord.
1: Rudologie.
0: C'est le père de la rudologie.
1: C'est le père de la rudologie. Il voulait l'implanter ici au Québec, à travers le ministère de l'Environnement, dont Jean-Louis était fonctionnaire, mais le contexte de coupure a fait que le projet n'a pas été retenu. Mais l'idée qui, en tout cas, plaisait beaucoup à Jean-Louis et qui me plaît, moi, bien sûr, là, c'est l'idée de faire de la sociologie du déchet, de lier déchets et classe sociale.
0: D'accord. Faire de la sociologie, ça peut sembler presque un luxe, là, tu sais. Oui. Alors qu'on a l'impression qu'il y a des choses tellement urgentes qu'il faut faire concrètement. Mais en quoi ça peut être utile, de prendre un pas de recul puis de faire de la sociologie?
1: Bien, en fait, là, c'est une experte que j'ai rencontrée, rudologue en France, Camille Dormoy, qui m'a expliqué qu'on est passé dans différentes étapes. D'abord, dans la gestion des déchets, il y a eu les ingénieurs qui ont, bien sûr, transformé nos dompes, nos dépotoirs en lieux d'enfouissement technique.
0: Oui.
1: Donc, c'était ce qu'elle appelait, elle, l'ère des ingénieurs.
0: Ah, ben, ça a eu évidemment des grands bienfaits parce que ça a fait que les sites d'enfouissement ont été moins toxiques après ça.
1: Oui, effectivement. Ils ont capté le lixiviol, le jus de poubelle.
0: Brûler le gaz
1: lorsque le méthane s'échappait, on ne réussissait pas à le saisir. Mais ça n'empêche pas que les sites d'enfouissement grossissent sans cesse.
0: Voilà.
1: Et voilà. Donc, après ça, il y a eu, c'était l'âge des psychologue du comportement.
0: Oh,
1: puisqu'elle
0: intéressant.
1: Dit 2010 à 2020 qu'elle identifie Camille Dormoy. C'était donc les gens qui allaient un peu tester auprès des citoyens et citoyennes les différentes façons de faire, de gérer nos déchets pour modifier les comportements.
0: Ah, c'est vrai.
1: Puis, ouais. Fait que là, ça va être l'espacement des collectes dont on a vécu les traumatismes de Schlager-Maisonneuve. Puis sinon, les puces qu'on va mettre dans certains bacs pour donner des mesures soit punitives ou incitatives pour modifier un peu ces comportements. Et puis, là, on arrive à la rudologie 2020, c'est ce qu'elle pense, c'est-à-dire c'est l'ère des sciences sociales qui aborde maintenant la question du déchet. C'est-à-dire de voir le déchet pour un tout, mais surtout son aspect critique. C'est-à-dire, il critique le déchet, nos modes de consommation.
0: Ah, je comprends.
1: Et le capitalisme.
0: Ce que le déchet dit de nous. Ce qui est un angle que tu as souvent abordé dans tes chroniques, là. Ça t'intéresse beaucoup.
1: Ben, en fait, j'ai l'impression que je comble ce vide, peut-être au Québec, où la rudologie n'est pas tellement reconnue. Alors, on m'attribue ce terme, mais je ne suis pas comme eux. Eux, c'est un groupe de recherche qui est en train de se créer avec différents chercheurs et chercheuses à travers la France qui sont arrimés au Mans. L'Université Le Mans. Donc, c'est ça qu'ils essaient de faire, là, de donner corps à ces recherches pour aider les municipalités à faire ce que moi j'appelle une transition détritique.
0: Bon. Et en quoi cette approche-là, ce que le déchet dit de nous, réflexion sociologique autour du déchet, en quoi ça pourrait contribuer à nous faire progresser?
1: Je crois que le défi, c'est que pour l'instant, ça n'a pas fonctionné. Les autres approches n'ont pas réussi à nous aider.
0: Ben, elles nous ont quand même aidé à faire des progrès, là, je parlais des progrès techniques sur
1: la propreté, oui.
0: Des progrès sur quand même la gestion des matières résiduelles. On a quand même appris à trier puis à recycler un peu. Mais en quoi on n'a pas progressé?
1: C'est qu'on n'a pas... Ce que les rudologues veulent essayer de faire, c'est un changement de paradigme, c'est-à-dire de concevoir le déchet un peu différemment. Puis c'est comme si on reconnecte avec une partie d'antan, les gens qui... au Québec, qu'on appelait les guenillous, entre autres, qui vivaient un peu parmi les déchets. Avec les déchets.
0: Ce qu'on voit dans certains pays d'Amérique latine, encore aujourd'hui, là, en Afrique

0: aussi. Effectivement. Des gens qui vivent carrément à même des déchetteries.
1: Et qui réussissent, sans ce système-là, à bien récupérer les restes. C'est-à-dire sans que ça soit investi fortement en capitaux.
0: Mais donc, la rudologie viserait à se réattacher aux déchets puis se les réapproprier.
1: Et voilà, c'est le terme que j'utilise, se réapproprier le déchet. Puis là-dessus, j'ai un autre chercheur, qui s'appelle Julien Schreiby. Schreiby aussi rudologue, qui lui me dit qu'il veut recréer du lien, de la solidarité à partir des déchets, de la façon qu'on jette et de la façon qu'on s'occupe de nos restes. Puis lui a été dans les déchetteries. Les déchetteries, c'est les écocentres. Puis il a réalisé au début de ses études en rudologie que 10 % de ce qui s'y retrouvait était intégralement réutilisable. Mmh. Puis sans même y retoucher, sans même essayer de les réparer. Puis lui, ça lui a fait réaliser que dans chacune des communes, si les municipalités prenaient la peine, on réussirait à peut-être repartager ces biens-là minimalement.
0: C'est bien beau tout ça, mais en terminant, Simon Paris-Poupard, ça règle pas... je pensais que l'aspect sociologique de la rudologie allait nous amener à travailler aussi sur l'aspect surconsommation.
1: Oui, mais en fait, c'est qu'en revoyant le modèle, c'est-à-dire présentement, les compagnies qui vont gérer nos restes, autant même le compost que les matières recyclables, vont être dans une logique quand même de croissance. C'est-à-dire ils ont besoin d'un flux de matière pour amener une rentabilité et une rentabilité des usines qu'on met en place. Alors, le but de la rudologie, ça serait de faire un pas de côté puis de se dire, ben peut-être que ces restes-là, on devrait arrêter de les envoyer, se les réapproprier et d'en faire quelque chose.
0: Ben, on a parlé de Tricentris il n'y a pas si longtemps, qui fait un peu ça, finalement.
1: Et voilà.
0: Qui est en train d'avoir des filiales, qui veut moins dépendre du flux de déchets, mais s'occuper de les revaloriser. Alors, c'est une approche un peu rudologue?
1: Oui, ben oui, oui. Ils se réapproprient le déchet, puis ils ouvrent les écocentres.
0: C'est comme M. Jourdain qui faisait de la prose sans le savoir. On fait de la rudologie à feu vert, finalement, depuis plus longtemps qu'on pense avec ces sujets-là. Mais c'est super intéressant. Merci beaucoup, Simon Paris-Poupard, d'être avec nous.
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4: On va venir placer ça à l'intérieur de l'incubateur qui maintient la température à 37 degrés. Après quelques jours, on va venir regarder ici et on va voir du lait.
5: Donc, c'est vraiment reproduire ce qui se passe normalement dans la vache.
6: Exactement.
0: Reproduire ce qui se passe dans la vache, mais vous l'aurez compris, on est dans un laboratoire. Il y a quelque chose de... qui donne un petit frisson, que je ne qualifierais pas. Alors, Magali et Alexis se sont penchés sur donc cette question. Est-ce qu'on va pouvoir, éventuellement, boire du lait qui serait produit en laboratoire? Ton enquête en une phrase, Magali?
6: Mais l'agriculture cellulaire, ou devrait-on dire l'alchimie des temps modernes?
0: Mm-hmm. Alexis, ton enquête en une phrase?
7: Un bon verre de cellulet, quelqu'un?
0: De cellulet? Parce que c'est un peu comme ça qu'il s'appelle. Alors, qu'est-ce que c'est l'agriculture cellulaire, Magali?
6: Bien, l'agriculture cellulaire, c'est l'idée de faire des produits animaux sans animaux, comme par magie dans des laboratoires. Évidemment, c'est pas de la magie, là, c'est de la biochimie, c'est de la chimie, c'est très, très complexe. On en a beaucoup parlé en 2013, je sais pas si vous en souvenez, le fameux premier hamburger cultivé en laboratoire qui avait fait les manchettes pour son prix exorbitant, près de 330 000 $ américains pour une boulette de hamburger. Et finalement, c'était pas très convaincant au niveau du goût et de la couleur. Mais depuis, ça a continué de se développer. On peut trouver du poulet de laboratoire, du saumon de laboratoire.
0: Bien, on peut en trouver, on n'en trouve pas à l'épicerie.
6: C'est ça, des expériences, mais dans certains restaurants, dans certains pays, c'est
7: Singapour,
6: autorisé. À Singapour,
0: là, carrément, là, il y en a.
6: Oui, oui, ça existe.
0: On en offre dans certains restaurants.
6: Et du lait. Donc ça, c'est aussi très intéressant. La promesse de cette agriculture cellulaire, c'est d'avoir des produits animaux sans la souffrance animale et en diminuant l'impact environnemental, les impacts qu'on connaît au niveau de l'occupation des terres, l'utilisation de l'eau et les gaz à effet de serre. Je le rappelle, les ruminants, ça émet du méthane quand ça digère. Et bien sûr, le bien-être animal qui est très problématique dans la production laitière.
0: Ah oui, absolument. Alors, comment on fait?
6: Il y a quand même pas mal d'opacité qui entoure les méthodes de cette fameuse culture cellulaire, parce que beaucoup de procédés sont protégés par le secret industriel. C'est un peu la course en ce moment pour développer la recette magique. On peut quand même regrouper dans deux grandes catégories les façons de cultiver ces produits-là. La première, c'est la culture de cellules en tant que telle. On va aller prélever une cellule souche sur l'animal. Ensuite, on va la faire se dupliquer et croître dans les conditions propices avec température, pH, oxygène, nourriture. Alexis va nous l'expliquer plus en détail. bétail dans sa section. Mm-hmm. Et la deuxième méthode, c'est de cultiver dans des grands réservoirs des micro-organismes comme des levures ou des bactéries qui ont été modifiées

0: uniquement pour faire la synthèse du produit qu'on souhaite obtenir. Dans le cas du lait, c'est la caséine ou le lactosérum.
1: OK, on ne va pas pouvoir faire produire du lait complet, non. mais des sous-produits
0: exactement.
1: De lait qui, eux, sont très utilisés en industrie
0: surtout,
1: alimentaire.
0: Exactement, pour, okay. dans le, pour le fromage, pour... pour le yogourt, pour la crème glacée, ça va vraiment être le but, c'est de remplacer la protéine laitière qui est utilisée dans ces produits transformés-là. Et ça, on appelle ça la fermentation de précision.
1: D'accord.
0: C'est une grande fermentation dans des bioréacteurs. En gros, ça ressemble à des bassins de brasserie pour de la bière. Mais à l'intérieur, on brasse des micro-organismes qui travaillent très, très fort pour nous. C'est un procédé qui existe déjà, en fait, mm-hmm. parce que toute l'insuline artificielle est faite avec ce procédé-là.
1: Ah, oui, c'est vrai.
0: Ça évite d'abattre des animaux oui. pour leur pancréas. Et la présure aussi, pour le fromage est faite selon
1: ah,
0: c'est les
1: bon?
0: Deux produits qui sont autorisés.
1: Dans l'alimentaire
0: oui,
1: aussi,
0: en fermentation
1: là,
0: de précision, ça existe.
1: D'accord.
0: Déjà.
1: Est-ce qu'il y a un gain environnemental à faire ça?
0: Ah, ça, c'est toujours le grand labyrinthe des analyses de cycle de vie. Essayer de mettre un chiffre là-dessus, d'avoir une réponse finale, ça dépend des études, ça dépend du chiffre qu'on prend pour comparer à l'alternative animale, parce que là aussi, il y a des variations. Donc, chaque produit, en gros, a une fourchette d'impact environnemental qui va dépendre des conditions d'élevage, des conditions de production et du mix énergétique qui fait une énorme différence.
1: Ben oui, parce qu'on utilise beaucoup d'électricité et pour la transformation, pour finalement synthétiser ces produits-là.
0: Surtout au niveau de la culture en laboratoire, l'énergie, c'est vraiment un des nœuds de la guerre avec les intrants. Alors, si on prend le pire résultat pour le lait de vache et qu'on compare avec le meilleur résultat pour le lait cultivé, là, c'est génial. On a une protéine de lait de culture qui polluerait presque 80 fois moins
1: que
0: le lait de vache. Mais si on fait l'inverse et qu'on prend la pire étude pour le lait de culture avec le meilleur score pour le lait de vache, c'est à égalité, voire deux fois pire. Alors,
1: OK, est-ce qu'on se tromperait beaucoup en disant que, je dirais, le lobby des jeunes pousses de l'agriculture cellulaire a produit des études, puis que le lobby des producteurs de lait en a produit d'autres?
0: C'est possible. Évidemment, il y a des résultats très prometteurs dans les études qui sont financées par les compagnies, mais j'ai quand même trouvé des études indépendantes.
1: Des études neutres
0: des
1: qui
0: études
1: étaient
0: neutres,
1: très favorables
0: une
1: aussi.
0: Étude, par exemple, de l'Université de Doe qui donnait des résultats favorable à la culture
1: ouais.
0: cellulaire.
1: Mais comme tu l'as dit, le mix énergétique
0: ouais,
1: compte pour
0: c'est beaucoup. Vraiment au niveau du mix énergétique que ça va se jouer, mais je pense que c'est quand même raisonnable de dire qu'il y a un gain qui est potentiellement très certain.
1: D'accord. C'est pas encore sur nos tablettes. Quels sont les freins, là?
0: Mais les freins sont nombreux. Il y a premièrement... Tu parlais juste en début du frisson que ça évoque de penser à du lait fait en laboratoire. Le blocage psychologique chez les consommateurs est quand même là, parce que ça fait un peu étrange quand même. Mais les deux principaux blocages, ça va être le prix et la réglementation. Je l'ai dit tout à l'heure, en 2013, là, ce fameux hamburger qui avait coûté plus de 330 000 $US, on a le même enjeu dans le lait. Il y a une étude qui a été publiée en 2024 dans le Journal of Animal Science and Biotechnology, le journal des sciences animales et de la biotechnologie. On parle de centaines voire même de milliers de dollars pour un litre de lait produit en culture de cellules.
1: Parce qu'on est encore au stade expérimental.
0: Exactement, on est dans le stade expérimental, on n'est pas du tout à l'échelle.
1: Ouais.
0: Donc, est-ce qu'on est capable d'obtenir... Est-ce que la technologie peut soutenir la mise à l'échelle et trouver le financement? C'est très complexe. Et en ce moment, la réglementation, en fait, ne permet tout simplement pas, dans la grande majorité du monde, la vente des protéines faites en laboratoire. Possible à Singapour depuis 2020. Les États-Unis ont suivi le pas en 2023, mais par la suite, au niveau des États, il y a des États spécifiques qui ont commencé à bloquer eux-mêmes, qui ont banni à leur échelle. Au Canada, la vente n'est pas encore autorisée. C'est considéré comme un aliment nouveau. Il faut faire toutes sortes de preuves pour prouver l'innocuité de ces nouveaux produits-là. À l'automne dernier, on a flirté avec l'idée d'enlever la mention des aliments nouveaux au Canada, mais il y a eu une levée de bouclier. Après quelques semaines, le gouvernement s'est rétracté. Le projet est en suspension et va faire l'objet de consultations supplémentaires. Alors, on n'est pas rendu tout à fait encore.
1: Non,
0: là.
1: Je vois ça, là. Est-ce que les gens qui sont dans ces industries-là ont une espèce d'échéancier en tête? Parce que là, ils investissent pour développer. C'est quoi un horizon réaliste, une couple d'années?
0: J'ai vu une compagnie de bœuf de laboratoire, je ne sais même pas si j'ai le droit d'utiliser ce mot-là, de protéines bovines de laboratoire qui, elles, visent une mise à l'échelle d'ici 2030. Ils ont fait des études montrant qu'ils sont capables d'être rentables, à parité avec une rentabilité. Mais bon, au-delà de ça, c'est...
1: Puis le fameux hamburger à Singapour, est-ce qu'on sait combien il se détaille, Alexis?
0: C'était le hamburger aux Pays-Bas. C'était l'Université des Pays-Bas qui l'avait fait.
1: Non, mais on disait qu'il y en avait en vente
0: dans des restaurants. Je ne sais pas combien ça coûte, mais c'est un petit pourcentage de protéines de poulet
2: qui est majoritairement
0: mixé avec la protéine végétale.
1: D'accord. Alors, Alexis, toi, tu as eu la chance de te rendre directement

0: hein, sur les lieux de, ce, de cette alchimie mystérieuse du 21e siècle.
1: Oui, c'est un peu décevant. Là. C'est pas comme un laboratoire de magicien là, dans le haut d'une tour. Là. C'est dans un bureau à l'UQAM.
2: Ah, donc... c'est dans... Okay, d'accord. Dans un bureau à l'UQAM.
1: Oui, alors, je suis allé à la rencontre de cette jeune pousse qui s'appelle Opalia. Alors, eux, ils sont très contents parce que là, ils déménagent.

0: 2 millions, ça peut sembler petit comparé à des montants faramineux qu'on a vu investis dans la filière là, à partir de 2019, 2020, 2021. Mais actuellement, ben la frénésie, elle est terminée. On est loin disons de l'engouement. Puis là, on est dans un creux de vague. Alors eux, 3,2 millions, c'était beaucoup pour eux. Ils sont très contents.
1: Ouais, d'accord. Concrètement, là, est-ce que t'as pu, sans percer tous les secrets industriels, t'as pu au moins comprendre comment ça fonctionne?
0: Oui, j'ai compris comment ça fonctionne parce que j'avoue que je suis allé là un peu ignorant. Mais donc, essentiellement, ça, c'est une culture de cellules. Donc, comme Magali l'a dit, c'est vraiment on prend une cellule mammaire. Dans ce cas-là, c'était une vache qui allait être abattue de toute façon. Ils ont prélevé une cellule mammaire, donc, dans le pied de la vache. Et ensuite, elle est reproduite dans une petite fiole. Et on l'expose à la prolactine. Donc, c'est l'hormone qui déclenche la production du lait dans
1: D'accord.
0: la vache.
1: Oui.
0: Et donc, dans ce médium de disons là dans cet échantillon là on l'expose à un médium de culture, donc ça c'est la nourriture que la cellule va utiliser pour produire du lait. Ce qui est spécial dans le cas de Palia, c'est qu'ils ont séparé les cellules mammaires de leur nourriture. Comme Magali l'a dit auparavant, normalement, ça ressemble à un gros réservoir où
1: on mélange tout
0: flotte ensemble.
1: Puis on filtre après.
0: Puis ensuite, il faut séparer. Ça, c'est un problème.
1: Oui.
0: Donc là, dans le cas de Palia, c'est déjà séparé. C'est une membrane perméable. Puis donc, les cellules absorbent la nourriture par en dessous.
1: Ah.
0: Puis le lait va perler sur
1: c'est
0: le
1: dessus. C'est comme de l'hydroponique un peu. Là,
0: ouais, mais c'est comme un petit bateau là, dans le milieu d'un échantillon gros comme un 2$ là, environ. Là. Donc,
1: en ce moment, c'est ça,
0: gros
1: la taille.
0: Alors, ouais,
1: ah,
0: c'est ça.
1: Oui, c'est
0: et donc,
1: petit.
0: On voit, à l'œil nu, on voit le lait.
1: On voit du lait qui perle.
0: C'est vraiment, vraiment minuscule, puis on le voit surtout au microscope. Donc, voilà.
1: Eh ben, puis la nourriture, qu'est-ce que c'est? Avec quoi on les nourrit?
0: Alors, c'est un mélange d'acides aminés, de minéraux, de vitamines et du sucre.
1: Bon, et cette nourriture-là, là, ça tombe pas du ciel. En soi, c'est des procédés, j'imagine, chimiques ou de transformation pour l'obtenir.
0: Ben c'est ça, les acides aminés, eux-mêmes, si je ne me trompe pas, sont produits par fermentation de précision. C'est beaucoup fait en Asie, ces produits-là. Donc évidemment, là, c'est ça. Là, ils sont rendus à grossir l'échelle. Donc ça va être un problème aussi avec l'approvisionnement. Lucas House, qui est le cofondateur, il m'a expliqué que la rentabilité, lui, il calcule que ça pourrait être atteint au seuil de 200 000 litres par année de lait.
1: Et là, on a gros comme un 2$.
0: Là, on a même pas 1 millilitre.
1: Quelques gouttes de lait.
0: Donc,
1: oui, c'est ça.
0: Donc, en comparaison, la ferme laitière moyenne au Québec, là, qui est une grosse province de production laitière, produit environ 800 000 litres de lait.
1: OK, donc il faudrait atteindre le quart de la capacité d'une ferme laitière pour que ça commence à être rentable. Mm-hmm. Mais alors, qu'est-ce que c'est l'avantage si on est quand même si loin encore, là?
0: Ben, pour Lucas, c'est Jennifer Côté, qui est l'autre cofondatrice. C'est d'abord avant tout l'aspect éthique, parce que c'est une seule vache qui a été utilisée finalement,
1: oui.
0: Qui était déjà donc décédée, au contraire de l'industrie laitière au final qui
1: théoriquement, cette même vache-là pourrait produire à l'infini.
0: Elle l'a fait. C'est déjà fait. Cette lignée cellulaire-là.
1: Non, mais je te parle du 200 000 litres de lait.
0: Parce que les cellules
1: là.
0: Peuvent être donc reproduites. Est-ce que ce serait un nombre suffisant, mais tu sais, je veux dire, c'est déjà là, la ligne est déjà partie.
1: D'accord.
0: Théoriquement, les cellules peuvent être reproduites à l'infini. Puis eux, ensuite, évidemment, ils citent l'indépendance envers les terres agricoles, donc c'est pas un hasard hein, si une société néerlandaise s'intéresse à ce qu'ils font. Là-bas,
1: mais oui,
0: ils sont très limités dans l'espace, ils sont très limités aussi dans l'aspect environnemental de leur agriculture. Ils ont commencé à encadrer ça aussi beaucoup. Ça avait fait jaser il y a quelques années d'ailleurs.
1: Et ce sont des grands consommateurs de
0: oui,
1: produits laitiers.
0: Et il cite aussi la précision du produit fini parce que les cellules mammaires pourraient être modifiées génétiquement pour produire plus de protéines, par exemple, dans le lait.
1: D'accord.
0: Mais ça, c'est de la prospective, là. On n'est pas rendu là.
1: Bon. Alors, cela dit, justement, est-ce que la preuve est faite que si on arrivait à la mettre à l'échelle, une industrie de lait cellulaire serait plus résiliente qu'une industrie d'élevage?
0: C'est ça. Je suis pas certain de ça parce que, bon, les intrants, on l'a dit, arrivent d'ailleurs. On n'a pas cette capacité de production là pour produire les intrants comme les acides aminés surtout en Amérique du Nord. Mais si les rêves de Palia se réalisent, c'est surtout du côté de la transformation alimentaire qu'on verrait leurs produits être utilisés. Donc on boirait pas peut-être de verre de lait là, bien frais comme ça du frigo qui vient de l'agriculture cellulaire. La transformation alimentaire des produits laitiers, c'est déjà une industrie qui est super mondialisée. On l'a vu avec les allègements là à la gestion de l'offre notamment pour les ingrédients laitiers en provenance des États-Unis. Puis aussi avec l'industrialisation de l'agriculture, des intrants de l'agriculture, comme les engrais azotés notamment, les pesticides, les semences, eux autres aussi, ils viennent d'ailleurs. Donc, est-ce que, tu sais, là, est-ce que l'agriculture est si résiliente que ça? Ça va être beaucoup testé dans les prochains mois.

0: justement avec les déstabilisations, par exemple du détroit d'Hormuz, c'est oui. ça, et économique. Donc c'est ça. Je sais pas si on est en train d'échanger une industrie qui fait vivre aussi plusieurs petits villages, notamment grâce à l'agriculture, avec une industrie basée en ville.
1: En parlant
0: de considérations.
1: Et on a souvent évoqué le fait que l'élevage bovin ou en fait l'industrie laitière souvent occupe des terres qui seraient pas nécessairement des terres d'un grand intérêt
0: exactement,
1: pour faire autre
0: exactement,
1: chose.
0: Exactement, c'est ça. On ferait pas des poivrons rouges nécessairement
1: exactement.
0: Avec ces terres-là ou
1: en Gaspésie,
0: pousser du foin
1: entre autres,
0: notamment. Là,
1: oui.
0: C'est ça. Mais pour Lucas Haas, ce serait une bonne nouvelle. C'est pas pour demain, mais c'est pas non plus pour jamais.
1: D'accord. Vos feux en terminant, Magali?
2: Mon feu rouge, maintenir les systèmes agroalimentaires tels qu'ils sont actuellement, ça fonctionne pas très bien. Feu jaune, au techno-optimisme, ça prend des chiffres quand même pour éviter les transferts d'impact. Et feu vert, gardons en tête que les produits animaux sont un luxe environnemental qu'on doit consommer avec modération.
1: Alexis?
0: Alors, feu rouge, changer 4,30 sous pour une pièce en termes de résilience dans la chaîne d'approvisionnement alimentaire. Feu jaune, réduire l'empreinte environnementale des produits laitiers. Sans nuire aux régions rurales, petit bémol, et feu vert, les gens qui repoussent les limites de la technologie pour améliorer notre alimentation avec ou sans animaux.
1: Un grand merci tous les deux, Alexis Bouliane, Magali Simard-Galdès.
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0: très jolie. Qu'est-ce que c'est, Chloé?
1: Alors, elle s'appelle Jerusha Rai. C'est une artiste népalaise qui chante ici les grands espaces. On parlait de lait cellulaire. Ici, c'est peut-être le lait de yak. On pourrait goûter sur les hauteurs glacées de l'Himalaya. Un autre animal emblématique là-bas, Catherine, un animal qu'on voit très rarement, c'est le léopard des neiges, surnommé le fantôme des neiges. On va sur ses traces avec Anil Adhikari, qui est éducateur en conservation au Népal. Et pour qui cet animal, c'est un peu une porte d'entrée vers la compréhension du territoire, de ses changements et des solutions pour s'y adapter. Je vous donne un exemple concret. Il y a une douzaine d'années, il est parti en mission d'exploration avec des jeunes dans les pâturages à plus de 4000 mètres d'altitude. On voyait à l'époque des centaines de chèvres de montagne, les baras, les proies du léopard. 10 ans plus tard, plus de baras et plus de traces du félin. Alors, on parle beaucoup évidemment des effets des changements climatiques un peu partout dans le monde. Et il y a une série en ce moment publiée par Global Voices qui nous intéresse à voir les solutions locales. Donc, non seulement les effets de la crise climatique, mais les solutions qui sont développées localement et en particulier dans le sud global. Cette série est publiée tout le mois de mai et Anil Adhikari fait donc partie des personnes dont on trace le portrait. Un auteur, journaliste, éducateur, depuis 20 ans, il développe du matériel pédagogique pour les écoles. Livres illustrés, des jeux, des activités de terrain. Et l'idée, c'est vraiment prendre ces histoires comme point de départ pour avoir auprès des enfants des conversations qui vont ensuite aller répliquer avec leur famille. Donc, par exemple, un panda roux menacé par un feu de forêt, ça permet de parler des pratiques de brûlage. Le léopard des neiges, on peut parler de pâturage, des familles qui élèvent le bétail, des sources de revenus aussi quand le tourisme permet de dégager des revenus pour les communautés. Et puis, des outils très concrets aussi. Les jeunes vont utiliser des jumelles, sortir sur le terrain, observer les traces, apprendre à utiliser des petites stations météo, des activités de collecte d'eau de pluie. Donc, ça part vraiment dans plusieurs directions. Mais l'idée, c'est que l'enfant apprenne à observer, revienne avec une histoire, un savoir concret dont il parle à la maison. Parfois, ça a même une influence aussi sur les gouvernements locaux.
0: Mais oui, j'imagine c'est l'espoir.
1: Exactement. Oui. Et puis, à partir d'expériences concrètes aussi, plus tôt dans l'émission avec Carlos, on parlait du regard des enfants de ce documentaire sur la Gaspésie. Ici, c'est non seulement le regard, mais aussi les actions. Tout ça propulsé donc par des histoires qui nous mettent en lien avec l'environnement.
0: Très intéressant. Donc, Global Voice.
1: C'est ça, Global Voices, une série donc publiée tout le mois de mai. Les articles sont accessibles gratuitement en ligne.
0: Merci beaucoup, Chloé Sandoval, qui est la réalisatrice de Feu Vert. Merci beaucoup à Gabriel.

Gabrielle Lamontagne-Allé et Alexis Bouliane, qui étaient tous deux à table, mais à la recherche aussi, bien sûr. Jean-Sébastien Vidal à la technique cette semaine. On est de retour la semaine prochaine. C'est Evelyne Charruet qui sera avec vous pour cette émission-là. Et les agents doubles vont parler de l'impact écologique des litières des animaux de compagnie. Je sais qu'il y a beaucoup de gens qui se posent des questions à ce sujet-là. Entre autres choses, beaucoup d'autres choses aussi. Portez-vous bien. À

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7: Bonsoir, ici Rebecca Kwan. Voici les informations. La partie entre le Canadien de Montréal et les Hurricanes de la Caroline est très serrée. À la fin de la deuxième période, le match est présentement à égalité 2-2. L'échange se déroule au Centre Bell dans la métropole québécoise. Il s'agit du troisième match de la finale de l'Association de l'Est. Dans la série, les deux équipes sont à égalité à 1-1. Les deux équipes vont s'affronter à nouveau mercredi soir à Montréal. Le ministre des Finances du Québec dit avoir les moyens d'abolir la TVQ sur certains produits, de réduire le prix de l'immatriculation et de verser une allocation aux ménages à faible revenu, comme annoncé cet après-midi. Éric Girard explique que les recettes du gouvernement et les transferts fédéraux sont plus importants que prévu, ce qui permet de dépasser le cadre financier de 250 millions de dollars alloués aux promesses de la première ministre. Le titulaire de la chaire de recherche en fiscalité et en finances publiques de l'Université de Sherbrooke, Luc Godbout, croit que ces mesures vont aider les Québécois, notamment l'allocation pour les moins nantis.
8: Pour une personne seule, en plus du crédit solidarité qu'elle doit recevoir durant l'année, en plus du crédit pour l'épicerie et les biens de première nécessité d'Ottawa, c'est un 100 $ qui va se rajouter, mais c'est quand même, les sommes sont déjà plus grosses. Et donc, on rajoute pour une personne seule 100 $ 150 pour un couple sans enfant ou famille monoparentale, et 200 $ pour un couple avec enfant, qui s'ajoutent aux aides déjà existantes, y compris les allocations familiales.
7: Le versement du chèque à ceux qui bénéficient du crédit d'impôt pour solidarité aura lieu le 4 juin. La province calcule que 3,5 millions de Québécois vont en bénéficier. Toujours au Québec, l'industrie de la construction demande au gouvernement Fréchette de reporter l'entrée en vigueur du nouveau code de construction prévu pour le mois d'octobre. Plusieurs acteurs du milieu craignent une explosion des coûts en raison des nouvelles normes à respecter, ce qui rendrait impossible l'atteinte des cibles de construction ou de rénovation de logements pour répondre à la pénurie. Les nouvelles règles exigent, dans certains contextes, des aménagements pour les personnes handicapées, des bornes pour véhicules électriques et une résistance aux chocs sismiques accrue. Et l'industrie de la construction fait aussi face à un autre défi, le recrutement de main-d'œuvre. La Commission de la construction du Québec estime que 17 000 travailleurs seront nécessaires chaque année pour combler les besoins, notamment pour des grands projets comme le prolongement de la ligne bleue du métro de Montréal ou le développement de parcs éoliens dans la région de Québec. Tiana Gonzalez a préparé ce qui suit.
9: Réfection d'infrastructures municipales, mise en chantier du secteur privé, projet dans le secteur du génie civil. Les chantiers se multiplient un peu partout au Québec, notamment à Laval, comme l'explique Jean-Marc Venn, directeur du service de planification et de réalisation de projets.
10: Ça devient un défi pour toute l'industrie et pour les donneurs d'ouvrage. Ce que ça nous dit, en fait, c'est qu'il faut vraiment bien planifier.
9: La Commission de la construction du Québec évalue les besoins en main-d'œuvre à environ 17 000 personnes chaque année d'ici 2030. Sa PDG, Audrey Murray.
11: On a un carnet de commandes historique, faut se le rappeler. On essaie de dire à tout le monde, préparez-vous, parce que un des risques qu'on a pour réaliser, c'est de bien manœuvrer la compétence de la main-d'œuvre dont on a besoin pour bâtir ce carnet de commandes-là. Donc, 17 000 nouveaux travailleurs, travailleuses pour les 5 prochaines années, c'est beaucoup.
9: David Goulet de l'Association des professionnels de la construction et de l'habitation du Québec ajoute qu'il faudra aussi tenir compte des besoins dans le secteur de la rénovation résidentielle.
12: Donc, il faut vraiment mettre les bouchées doubles pour arriver là, à former, à attirer et à retenir surtout
6: nos travailleurs et travailleuses de la construction.
9: Charpentiers, menuisiers, carreleurs font notamment partie des métiers en forte demande. Ici, Diana Gonzalez, Radio-Canada, Montréal.
7: Et en terminant, Vancouver affirme avoir établi des partenariats avec des organismes communautaires pour offrir des services additionnels aux personnes les plus vulnérables pendant la tenue des matchs de la Coupe du Monde cet été. Dans son plan de protection des droits de la personne, elle assure que les sans-abri ne seront pas déplacés. Dominique Lévesque a plus de détails.
12: La question a été posée à maintes reprises et sous toutes ses formes. Est-ce que les sans-abri de Vancouver seront déplacés pendant la FIFA? Est-ce qu'il y aura plus d'agents municipaux dans les rues pour cacher les sans-abri et leurs possessions pendant la FIFA? La réponse de la directrice adjointe de la ville de Vancouver, Sandra Singh, non.
13: That right to shelter overnight in a park doesn't end with FIFA. Our regular daily bylaw compliance.
12: Les règlements municipaux vont continuer d'avoir préséance, explique-t-elle, c'est-à-dire que toute structure devra être démantelée le jour et que les possessions d'une personne ne pourront pas bloquer le passage. La ville souligne qu'une dizaine d'organismes communautaires ont reçu du financement pour offrir plus de services et faire du travail de rue les jours de match. Vancouver veut s'assurer que les itinérants, les personnes victimes de violences ou de trafic humain et les travailleuses du sexe puissent aller chercher l'aide dont elles ont besoin. La ville recommande d'appeler le 911 s'il s'agit d'une urgence, sinon le 311 ou les lignes téléphoniques d'aide énumérées sur le site web Know Before You Go. La ville présentera vers la fin juillet un bilan des plaintes et demandes d'aide répertoriées au 311 et auprès des lignes téléphoniques. Ici Dominique Lévesque, Radio-Canada, Vancouver.
7: C'est ce qui conclut les informations. Merci d'être à l'écoute et bonne soirée à notre antenne.

0: Nous aurons ce matin le privilège, le bonheur, juste du pur bonheur, pur jus, de passer une heure en compagnie de Richard Desjardins. Bonjour, Richard.
1: Bonjour, madame.
0: Ça va bien? J'ai vu beaucoup d'émotions passer dans votre visage là, dans les 30 dernières secondes. Qu'est-ce que vous vivez en ce moment, Richard?
1: Là, je suis en studio à Rouyn-Noranda.
0: Oui.
1: Je me suis levé de bonne heure.
0: Ah oui, hein?
1: Oui, j'ai un petit camp pas loin, c'est là. C'est vrai que tout va bien.
0: Alors, je vous présente le public qui s'est déplacé pour vous.
1: Allô! Oh! Eh bien, Dieu!
0: Vous les voyez pas tous parce que l'ordinateur, peut-être que vous les voyez tous, mais on est à pleine capacité ici en studio. Richard, on va inviter aussi les gens. Là, ça se peut que vous entendiez ma voix en retour. On va travailler avec cette technologie donc qu'on a qui nous permet d'être reliés à l'Abitibi-Témiscamingue ce matin. On va inviter les gens, oui, en studio ici, à poser des questions. On va inviter les gens à nous appeler aussi. Je vais donner le numéro de téléphone. C'est le 1-877-597-3454. 1-877-597-3454. Peu importe vous êtes où au pays, vous pouvez poser vos questions. Si vous allez sur l'application audio, la bulle conversationnelle aussi, vous nous textez, vous nous envoyez tout ça. Puis on va faire ça cette heure avec Richard Desjardins ce matin. Qu'est-ce que ça vous fait d'avoir le public devant vous? Puis d'avoir ça se peut que les gens vous posent toutes sortes de questions, Richard. Êtes-vous à l'aise avec toutes sortes de questions?
1: Ben, ça dépend si je connais la réponse, là. Mais si je connais rien, je répondrai pas. Voilà, c'est tout.
0: On va commencer avec une première question, Richard. On a avec nous Clémence, qui a 8 ans. Clémence, est-ce que tu veux t'avancer? Pour que je te présente à Richard. Alors, Richard, c'est Clémence. Clémence, c'est Richard.
1: Bonjour, Clémence.
2: Bonjour.
1: Bonjour.
0: Clémence, d'abord, tu as 8 ans. On me dit que tu es une grande fan de Richard Desjardins. Comment ça se fait que tu es devenue fan de lui?
2: C'est parce qu'il a écrit une chanson, puis elle s'appelle moi, Elsie, puis ma sœur. Elle s'appelle Elsie, fait que là, on est devenu fan.
0: Vous êtes devenu fan. Puis qu'est-ce que tu vas faire, toi, pendant tes vacances cet été?
2: Moi?
0: Ouais. Est-ce que ça se peut que tu ailles en Abitibi?
2: Ça se peut. Pour aller voir le spectacle.
0: Richard, elle s'en va en Abitibi pour vous voir.
1: Bon, frère a trouvé un billet.
0: OK, allons-y avec ta question, Clémence.
2: J'avais une question. C'est quoi votre plus beau souvenir d'enfance de la nature?
1: Ah, mon Dieu! Bien, au début, je vivais en ville, à Rouyn-Noranda, puis on était ma famille, on était 5 enfants, puis une toute petite maison. Puis tout d'un coup, mon père, il a dit, je viens de trouver quelque chose. C'était après la guerre, ça, c'est pas longtemps, là, t'étais pas né, là. Puis les gens n'avaient pas le temps de s'occuper de ça. Ils étaient occupés par tout ce qui se passait avec la guerre. Puis après ça, le gouvernement, il a ouvert des terrains, puis il a demandé à des gens, s'ils pouvaient louer des espaces, un terrain, puis tout. Mon père connaissait toute la forêt. Puis il avait dans sa tête à lui un endroit tout à fait magnifique.

0: C'est le lac Vaudrey, c'est un lac qui est au-dessus des autres lacs. Là-bas, c'est parce qu'il n'y a pas eu de contamination de la mine, il n'y a pas eu rien de ça. C'était un lac de source. Puis on est arrivé là, il n'y avait même pas de chemin. Il y avait un chemin qui allait jusqu'à 1 ou 2 kilomètres de notre camp. Puis il a fallu marcher dans le bois pour arriver là. Puis c'était sur un petit cap, puis on a passé la journée là. Le lendemain, je me suis réveillé, puis il a dit, Kay, mon père m'a dit, vous allez pas vous baigner. Je savais même pas qu'il y avait un lac, tellement c'était touffu, ramassé tout. Puis depuis ce temps-là que je suis là l'été. Il fait 75 ans que je vois là.
1: À la même place? À la même place?
0: Exactement.
1: 75 ans, ça veut dire que vous n'étiez pas vieux, là. Vous aviez 3-4 ans à l'époque, Richard.
0: C'est ça. J'avais 4 ans, je pense, en 53-54. Ouais, c'est mon plus beau souvenir. Ça reste encore mon plus beau souvenir.
1: Oui, oui. Voilà. Richard, quand vous aviez 8 ans, l'âge de Clémence, là, à quoi il ressemblait le petit Richard Desjardins?
0: Ah, oh, mon Dieu. J'allais à l'école, comme tous les enfants de 8 ans. Et c'est ça que je me rappelle. C'était peut-être la période la plus difficile de ma vie. C'est d'aller à l'école tous les jours, de 8 ans, on se levait de bonne heure, on revenait. Puis, tu sais, c'était une vie d'étudiant de 8 ans. Puis les étudiants de 8 ans, laissez-moi vous dire, ils travaillent fort. Je le sais, ça. Mais en même temps, moi, je m'ennuyais un petit peu parce que ce que la maîtresse a nous contait, je le savais déjà parce que ma sœur, elle se préparait à être professeure. Fait qu'elle me prenait souvent, ben, elle m'assoyait là, puis elle dit « prends un crayon », puis elle était pétée. En tout cas, finalement, quand je suis arrivé à l'école, je connaissais à peu près tout le programme, fait que vous pouvez vous imaginer comment c'est ennuyant, là. Puis les maîtresses d'école, ils étaient pas toutes gentilles, là.
1: Ouais. Voilà.
0: Ta maîtresse d'école, toi, es-tu gentille, toi?
1: Ouais, Clémence.
2: Ouais, très gentille.
0: Bon.
1: Est-ce que tu trouves ça dur, toi, d'aller à l'école tous les jours, d'apprendre?
2: Non.
1: Non, pourquoi c'est pas difficile pour toi?
2: Non.
1: Parce que t'aimes ça?
2: Ouais.
1: Ah, c'est bien, ça.
0: Chanceuse.
1: Ouais, chanceuse, effectivement, effectivement. Richard, vous y faites quoi dans cette forêt boréale-là? Ça a l'air de quoi, une promenade dans la forêt? Si on pouvait y aller, là, les 15 personnes en studio ici, puis que vous nous ameniez dans votre forêt, qu'est-ce que vous nous montriez?
0: J'irais peut-être pas dans la forêt, parce que je vois pas souvent. La forêt est chez moi. Fait que j'arrive au printemps, souvent la neige est là jusqu'à la moitié de la porte. Fait qu'il y a une gratte qui passe, puis qu'il me laisse passer. Ben, puis là, j'attends. J'attends tranquillement. J'attends mes animaux. Je sais pas si c'est les mêmes qui viennent à chaque année, mais à tous les printemps, c'est les mêmes animaux qui viennent. Ça commence par le Suisse. Ensuite de ça, c'est le lapin. Ensuite de ça, c'est... Puis ça finit avec le colibri. Et là, il est rentré il y a 3 jours. Il est parti du fond du Mexique là, pour arriver là.
1: Tout le temps le même, hein, évidemment.
0: Ben, je pense que oui. Tu sais, je les différencie pas toutes, là. Mais mais c'est bien. Je connais pas grand-chose dans le bois, moi. Tu sais, tout le monde pense que j'étais un spécialiste des bois, mais moi, je m'assois là, puis je respire, puis je fous rien. On est bien.
1: vous avez pas grandi dans le bois. Évidemment, vous avez grandi à Noranda. Cette enfance-là, dans ce patelin-là, ressemblait à quoi?
0: C'était ce qu'on appelle aujourd'hui une company town. C'était une ville de compagnie. D'ailleurs, c'est un très marquant au Canada. Jusqu'en 1960, la majorité de la population vivait dans une ville de compagnie, soit à côté d'un gisement minier, d'une forêt ou d'un barrage électrique. La majorité des habitants du Canada vivaient autour dans ces villes-là. Ça s'est diversifié par là. Pas chez nous, pas tant que ça, là. Mais c'était une company town où est-ce que moi, quand je suis né, j'avais pas... Le maire était

0: installé là pour toujours.
1: C'était ouais, c'est
0: un employé de la compagnie, puis c'est lui qui est rené à la ville, comme on dit. C'est pour ça qu'il y a deux villes. Il y a Rouyn, puis il y a Noranda. Noranda, c'était, ça appartenait à la compagnie, ça. Puis si tu voulais t'installer là, il fallait que tu demandes la permission à la compagnie de t'installer là. Si tu n'avais pas la permission, mais ben, tu étais tassé là au bord du lac, tu étais à Rouyn. Puis ça a toujours resté, ça. C'est encore aujourd'hui.
1: On va écouter un extrait d'une pièce qui parle justement de ça.

0: Richard, on a une question par courriel de Christine Villemaire. Est-ce que la ville de Rouyn-Noranda et ses habitants peuvent survivre si on met assez de pression pour que la fonderie ferme?
1: Oui, je le pense.
0: Voilà. Pourquoi? Parce que c'est un moteur économique, ça fait travailler du monde. On en a vu, Richard, des villages se vider de leur âme quand les entreprises ont fermé.
1: Ben oui, pourquoi on n'en verrait pas une autre? Mais c'est parce que c'est le modèle est archaïque. Ça date du 19e siècle, du 20e siècle, ça. Qu'une compagnie arrive, s'installe, ils font leur moulin, tout le monde va travailler là. C'est le destin de ceux qui... au début des années 2000, mettons, on veut dire... au début du 21e siècle, l'an 1900, mais le territoire était pas si loin habité, pas ça allait jusqu'au lac Saint-Jean, même pas. Oui, oui. Puis le reste était inhabité, puis il nous appartenait même pas. Ça faisait même pas partie du Québec. Nous autres, on fait partie du Québec depuis 1898. Ça fait que c'est un peu plus vieux que la compagnie. Mais le territoire était déjà concédé. On a trouvé des cartes de concession forestière d'avant que les Blancs arrivent, là, les années 1900. Les mines étaient déjà, avaient commencé, puis les gens sont arrivés, les Blancs. Il y avait les Indiens avant, les Atikameks, ils étaient là, mais ils se sont fait tasser, puis après ça, on est arrivé là, puis à l'époque, tout ce que les gens cherchaient, c'était une job. Avoir une maison, élever ta famille, l'envoyer à l'école, c'était de l'ouvrage, ça, là. C'était de l'ouvrage. Puis, à un moment donné, quand ça a été fait, c'est nous autres qui est arrivé. Moi, c'est ceux de mon âge. Puis là, notre job à nous, c'était pas de construire une maison, c'était pas aussi. Puis ça, c'était fait. Ça fait que c'est d'autres préoccupations qui sont arrivées sur le territoire. Dont celle-là, l'environnement, on voyait une mine, c'était un killer, ça, cette ville-là. C'était un tueur, ça. Puis ça n'a pas vraiment changé, ça. Ça fait que c'est pour ça qu'il faut se mettre ensemble pour dire... On va faire comme les... Il y en a au-dessus de 960 villes au monde qui sont en période de transition. Ils veulent se débarrasser de leur contaminateur principal. Ouais, le poison puis tout ça, ça va faire. Fait que je pense qu'il est temps de passer à une espèce de transition. Oui?
0: Richard, c'est paradoxal parce que ce rapport-là avec la fonderie Horn que les gens ont, incluant les gens qui y travaillent puis qui sont peut-être pas d'accord, mais c'est leur pain, leur beurre. Je regarde le festival Osisko en lumière, là, auquel vous allez participer, faire un grand concert avec l'Orchestre régional de l'Abitibi-Témiscamingue cet été. Ce festival-là, il est commandité par la fonderie. Oui.

0: par la mine. Donc, il y a comme une espèce d'interrelation que la culture vit à cause de la mine puis de la fonderie. C'est paradoxal. Comment on réconcilie les deux?
1: Bien, ça se fait avec le temps, ça. Ça se fait avec... on peut pas tout changer d'un coup sec, tu sais. Quand on veut faire un plan de transition, comme il devrait se faire actuellement, je sais pas où en sont les choses, mais ça prend un certain temps. Il faut que tu aies une vision de 20-30 ans en avant de toi, puis tranquillement, les choses vont se placer, parce que là, c'est plus une compagnie d'étang, là. C'est une ville, il y a beaucoup de monde du gouvernement qui travaille ici. Il y a un cégep, il y a une université, il y a toutes sortes de choses à part de la mine. Puis la mine a passé son temps à nous faire chanter, puis elle dit, oh, mais si tu donnes pas de l'argent, on arrête la ville. Ça, j'ai entendu ça pendant des... toute ma vie, là. On l'entend encore aujourd'hui.
0: OK, on change de thème, Richard. On a un courriel ici de Pierre qui nous dit « Je suis déménagée en Abitibi en 2017 pour le travail. J'y avais jamais mis les pieds, j'avais aucun repère. J'ai eu l'idée de me replonger dans l'œuvre de Richard Desjardins. Ça m'a permis de me grounder avec le territoire et la région, en plus de me rappeler de vieux souvenirs de moi qui regarde mon oncle Fernand rouler ses cigarettes en écoutant le bon gars. Merci à M. Desjardins pour l'entièreté de son œuvre et de ses combats. Il est un trésor national. Ici, on a Cynthia qui a des excuses à vous faire, Richard. Elle dit « Toutes mes excuses d'avoir plagié vos idées de Natac en secondaire 2 et j'ai gagné le prix de la Caisse Desjardins avec ce texte. » Elle avait 14 ans, vous a plagié puis elle a gagné.
1: Bon, ben là...
0: Bravo.
1: Elle sait quoi faire.
0: On a une question ici de Catherine Lavoie. Où est Catherine Lavoie? Catherine, faut nous dire, quand vous vous êtes inscrit, là, comment votre chum qui est avec vous a réagi?
2: Il riait de moi.
0: Pourquoi?
2: Il disait que j'avais aucune chance de venir puis de vous rencontrer, que c'était une illusion.
0: Ben ça, non, c'est la réalité, monsieur le chum, c'est la réalité. OK, votre question, c'est quoi?
2: Vos chansons et votre écriture singulière sur l'amour, les injustices et la bêtise humaine, surtout, m'ont touché profondément. J'aurais aimé savoir quel thème vous habite aujourd'hui et pourrait être chanté pour rendre la vie plus habitable.
1: Ben là, disons que j'ai baissé de chanter un peu, là, tu sais, je fais plus que ce que je veux, que je suis pas porté à mon naturel, à moi, là, de matin de me garocher sur un papier et un crayon. J'en ai dit en masse, hein. Je veux dire, je sais pas ce que je pourrais ajouter. Mais une chose est certaine, c'est que je suis resté très proche de mon territoire. Puis, veux pas, je suis tombé en amour avec, c'est surtout ça que je veux préserver. Parce qu'il n'y a pas juste les mines aussi, il y a les forêts, tu sais. Les forêts, ils font ce qu'ils veulent, c'est, tu sais, ils font ce qu'ils veulent, là, ils arrangent ça avec leurs mots, mettons, pour que ça passe dans l'opinion publique, puis tout ça, mais c'est pas grand-chose qui... Là, je pense, cette semaine, l'Assemblée parlementaire a eu lieu. Ils ont débattu de la loi 97. C'est un bill omnibus, c'est-à-dire qu'il y a un paquet de choses là-dedans, puis ça passe. Ils ont débattu, puis là, moi j'ai l'impression que une loi qu'ils ont votée ou qu'ils ont débattue au printemps passé, que tout le monde était contre ça. C'est-à-dire qu'ils voulaient inverser la tendance de mettre en premier sur le territoire des aires protégées. Ensuite de ça, en deuxième, faire du travail là-dedans. Puis, mais là, ils veulent inverser ça, c'est-à-dire que ils veulent prendre les plus belles places en premier puis les laisser aux compagnies. Puis ça, là, ça sera pas bon, là. Ça sera pas beau. Fait que là, il faut combattre ça.
0: Et là, vous travaillez présentement sur l'erreur Boréale 2, Richard?
1: On va appeler ça de même, oui.
0: Oui, c'est peut-être pas le titre final, là, mais vous travaillez là-dessus. Marina Conforti. Où est Marina Conforti? Elle a une question pour vous. Ah. Allez-y, Marina.
3: Bonjour. Ça me fait plaisir Bonjour. D'être ici.
1: Moi aussi.
3: Moi, j'ai une petite question. Qu'est-ce qui était l'élément déclencheur dans votre vie, j'imagine c'est la jeunesse, de déclencheur qui vous a amené à vous battre pour la cause?

0: Ah, c'est long, hein. Je veux dire, ça.
1: C'est long.
0: Je ne sais pas. J'ai l'impression que quand j'étais au collège, à un moment donné, j'ai lâché la petite école là, pour essayer de m'ennuyer. Puis j'étais allé au collège, puis là, il y avait des profs intéressants. Puis il y avait entre autres un professeur de chimie. Je m'en souviens pas de son nom. Bruno, quelque chose de même. Puis lui, il venait pas d'ici, puis il enseignait la chimie, puis à un moment donné, il arrêtait le cours, puis il disait, il parlait de l'arsenic. Un poison qu'on connaissait pas, puis il était diffus, il était incolore, inodore. Au moment où ce que l'arsenic existe, ça fait du dommage. Ça, c'est comme connu. Puis il dit, je comprends pas qu'une ville comme ça accepte de vivre sous l'arsenic. Entre autres, c'était là. Puis ça m'est resté, pas juste moi, avec mes copains aussi, là, avec qui j'ai travaillé là-dessus, après, dans ma vie. Puis je pense que c'était l'élément qui me fatiguait le plus, puis qui me lâcha pas non plus. Je sais pas si ça répond à la question, là.
1: Oui, j'ai comme l'impression que oui, le truc du prof de chimie, là, c'est assez fort. Parce qu'on sait que, en fait, on sait qu'on sait pas trop par où ces messages-là rentrent. Puis là, vous nommez quelque chose de tellement précis qu'on a tous peut-être un peu vécu à un autre niveau avec des gens autour de nous qui tout d'un coup allument quelque chose qui
0: Je me
1: n'inquiète plus.
0: souviens qu'en 60, excuse-moi, en 75, quand on a décidé de faire le film Comme des chiens en pacage,
1: Ouais.
0: c'était pour célébrer le 50e anniversaire de la ville. Il y a 50 ans de ça. Puis déjà là, on avait pris notre position avec mes amis puis tout par rapport à la mine puis tout ça. On était pas mal tout seul en ville à l'époque.
1: Et la colonisation aussi, là, je veux dire, arriver avec, c'est ça, avec tout ce que peut charrier, tout ce qui permet dans l'histoire à une compagnie de venir s'installer aussi.
0: Ben ça encore, ça, je sais pas jusqu'à quel point ça a été établi comme ça, mais les Blancs se sont installés dans les campagnes alentour de Rouen, supposément pour faire de l'agriculture, mais c'est pas un terrain agricole ici. Puis ils restaient là, puis à un moment donné, bon, mais ben, on dirait que ça avait été plané comme ça. Parce que quand en 1934, quand les Polonais, les Fro, qu'on appelle les foreigners, quand c'est eux autres qui travaillaient dans les mines, eux autres, ils fuyaient les misères de la Russie, puis sont arrivés à Halifax, puis à Halifax, ils ont dompé ici, puis ils étaient comme un garde-manger de compagnie pour les jobs. Puis j'ai l'impression que ça fait bien, bien longtemps que c'est commencé, que c'était comme prévu. Je sais pas jusqu'à quel point, mais en tout cas, ça ressemble à ça.
1: On a quelqu'un au téléphone, Richard Desjardins, qui a une question pour vous. C'est Joanne Bélanger. Bonjour, Joanne.
2: Bonjour, vous allez
1: Bonjour.
2: bien?
1: Ça va bien, et vous?
2: Oui, très bien.
1: Je comprends. Je sais pas pourquoi ça va toujours bien quand on est avec Richard Desjardins.
2: Un peu intimidé, je dirais.
1: Il est pas intimidant. Regardez-le, il y a un beau grand sourire. Vous le voyez pas, là, mais nous, on le voit ici, un beau grand sourire. Allez-y, Joanne, avec votre question.
0: Vous appelez d'où,
2: Non,
0: madame?
1: Oui, vous appelez d'où, madame?
2: Moi, j'appelle de La Prairie, sur la rive sud de Montréal.
0: OK.
1: Allez-y.
2: Bon, d'abord, je vais y aller avec un petit jeu de mots comme Richard Desjardins aime le faire. Comment briser la glace? Il y a des fans finis du Canadien. Moi, je suis une fan finie de Richard Desjardins, le musicien, le chanteur, l'auteur, compositeur. Voici ma question et sous-question. À quel moment avez-vous compris que votre immense talent en poésie s'exprimerait par la chanson, que votre poésie mise en musique vous permettrait de parler d'amour, de dénoncer des injustices et de revendiquer des droits?
0: Ça, c'est venu tranquillement, ça. Mais c'est une affaire qui m'a toujours fasciné, mais qui m'a pas angoissé, qui m'a pas capturé tant que ça. Mais j'appréciais beaucoup au collège où est-ce qu'on étudiait la littérature, les textes qui avaient été faits avant que moi j'arrive ici. Ça, j'étudiais beaucoup la littérature.

0: littérature telle qu'on me l'a proposée. Puis, vraiment. Puis, je gardais et j'apprenais par cœur des bouts de ça. En même temps, je jouais du piano. Mais ça, c'était deux affaires différentes. J'apprenais le piano, ma mère a dit, bon, mais là, t'es pas assez occupé, toi, tu vas aller suivre des cours de piano. Il y avait un piano chez nous, c'était peut-être le seul dans tout le quartier.
1: Mmh.
0: D'ailleurs, c'était une condition pour que mon père et ma mère se marient, je pense.
1: Qu'est-ce que vous voulez dire?
0: Ben, quand t'es... mon père, quand il voulait marier ma mère,
1: ouais.
0: Il a dit, moi, oui, mais ça prendrait un piano, là. Il est allé le chercher à Montréal, puis il l'a amené ici.
1: Ah ben, est-ce qu'ils ont été amoureux toute leur vie?
0: Oui, ouais, je pense que oui. Ah ouais. Puis, le piano est arrivé. Ma mère était une excellente pianiste. Elle vient de Ville-Marie. C'était un petit village au Témiscamingue, pas loin d'ici.
1: Mm-hmm.
0: Puis elle était issue d'une famille un peu à l'aise, parce que, imagine-toi, mon grand-père à moi, il est arrivé au Témiscamingue, il avait, en 1903, il avait 3000 piastres dans les poches. Mm. Hey, ça, c'était
1: énorme.
0: C'était
1: une fortune.
0: Ça fait que, elle était issue de ça, puis mon père, lui, il venait d'une famille de, son père à lui, il était fonctionnaire pour le gouvernement, pour les terres. À l'époque, le Témiscamingue était en train de fleurir à l'époque.
1: Mmh.
0: Ils se sont rencontrés. D'abord, ma mère était secrétaire du père de mon père. Voilà. Et puis là, une petite ville de même, ça se passe vite, là. Fait que.
1: Donc, tranquillement, le piano commence à vous amener vous fait baigner dans un univers de poésie musicale. Mais si je reprends, Joanne, une partie de votre question, à quel moment est-ce que vous avez su que ce serait par là, par les chansons, que vous alliez. Et là, je reprends ce que vous nous aviez écrit, Joanne, c'est tellement beau. Comment la poésie et les textes remplis d'images symboliques sont-ils rentrés dans votre vie? D'où vient cette écriture remplie de métaphores?
0: C'est venu bien, bien tranquillement.
1: Mm.
0: D'abord, je jouais du piano. Je continuais à lire, mais j'en faisais pas de cas avec ça. J'accompagnais mon frère. Mon frère, c'est lui qui faisait le show, lui. C'est lui qui chantait, Roger. Puis moi, je l'ai accompagné pendant quelques années. C'était à l'époque des boîtes à chansons, hein, 1965-70. Tu sais, les petites boîtes à chansons qui fleurissaient partout, là. Une table avec des nappes à coraux, avec des filets de pêche de Gaspésie au plafond. Puis,
1: c'est ça.
0: Fait que, on faisait le tour de ces places-là. Puis mon frère était un bel homme, pour ça, puis il chantait bien. Fait que moi, j'étais certain que je ferais ça toute ma vie, là, je l'accompagnerais à mon frère.
1: Mm-hmm.
0: Mais après ça, ben j'ai commencé à déborder de la musique classique, puis à faire du rock ou des chansons ou des musiques qu'on entendait à la radio, tout ça. Mais pour moi qui étudiais le classique depuis quelques années, mais c'était pas grand chose à adapter ça là pour le piano là, c'est vraiment rien. Puis après ça, j'ai lâché le piano pendant 3 ans. J'ai fait d'autres choses. J'ai fait un paquet de... Je pensais jamais faire ça. Moi, je voulais être réalisateur de nouvelles à Radio-Canada.
1: Les nouvelles auraient jamais été pareilles après ça. Mais là, on a besoin d'un renouveau dans nos bulletins d'information. Là. C'est peut-être le moment, Richard.
0: Là, c'est trop vite. Là. Ça se passe trop vite.
1: Oh oui, c'est ça que vous vouliez faire.
0: Avant ça, je voulais être joueur de football. C'est ça qui était mon rêve. Puis, américain.
1: Okay.
0: Mais j'ai pas mangé assez de cornflakes, fait que je suis pas venu gros et grand, puis c'est de valeur pareil.
1: Oh, on va dire bye à Mme Bélanger, Joanne Bélanger de La Prairie, merci tellement d'avoir appelé.
0: À la 22e question, je pense.
1: Oh, je pense qu'on a toutes répondu, Joanne.
2: Ben, oui, c'est ça. Hein? C'est, dans le fond, là, c'est oui, c'est ça. Ben, le deuxième aspect, c'était est-ce que c'était conscient que vous aviez que vous vouliez utiliser les mots pour dénoncer des injustices, revendiquer
0: non,
2: des droits,
0: du
2: ou
0: tout.
2: C'est venu à...
0: C'est venu à 25-30 ans, là. T'sais, c'est venu, ça a pris du temps. Puis là, je me suis aperçu que j'ai tout essayé, ça n'a pas marché.

0: que tout ce qui me restait, c'est d'accompagner quelqu'un ou tout ça. Fait que là, je suis allé en musique. Puis là, j'ai commencé à rencontrer des chums à Rouen.
1: Ah, il y a eu Abitibi, il y a eu le groupe
0: oui,
1: Abitibi.
0: Oui, Rémi Perron, Pat Beaulieu, Ricky Lozier, avec qui on a formé un groupe. Puis, ça n'a pas marché tout de suite. Mais je suis arrivé, j'avais 27, 28 ans. Moi, j'étais ça à la bombe, là, tu sais, vraiment. Là. Mm-hmm. Puis c'est après ça que c'est commencé tranquillement à partir d'ici. Mm.
1: Merci beaucoup, Mme Bélanger,
2: merci
1: d'avoir
2: beaucoup,
1: appelé.
2: Merci beaucoup, M. Desjardins. Puis je suis fan jusqu'à la fin.
1: merci d'avoir appelé.
0: Enchanté.
1: Richard Desjardins, on va écouter un extrait d'une pièce. Et puis ici, il y a une question en studio qui va suivre.

0: Alors, Anne-Marie, Richard a une question pour vous en studio ici.
1: Allez, Anne-Marie.
2: Bonjour.
1: Bonjour.
2: Alors, Le cœur est un oiseau, c'est une chanson qui me touche profondément. J'aimerais savoir ce qui vous a inspiré cette chanson, mais aussi comprendre un peu votre processus créatif. Comment une chanson arrive et à quel moment vous sentez qu'elle est aboutie?
1: Et mon Dieu, Le cœur est un oiseau, c'est assez spécial. Ça a été fait pour le film Le Party de Pierre Falardeau. Mm-hmm. C'est le film qui raconte un party dans une prison, tel que ça se faisait à l'époque. Puis, je me souviens que la job était immense. Là, j'ai appelé mon chum Michel Côté. Michel X Côté, c'est mon poète favori. Un jour, il y aura le prix Nobel, mais on va attendre. OK? Puis avec lui, on avait comme 8 ou 10 chansons à écrire en 2 mois. Puis il fallait arriver au moment du tournage du film, les chansons toutes faites, les artistes toutes préparées. C'était énorme, là, tu sais. Puis en même temps, moi, je faisais une tournée dans le nord de l'Ontario. J'avais ma planche de bois devant moi, puis j'écrivais le jour, puis j'envoyais ça à Michel. Lui, il travaillait de nuit, le lendemain, il m'envoyait ça. On a tout fait. Puis cette chanson-là, Le cœur est un oiseau, c'était... dans le film, il faut voir le film pour comprendre comment est-ce que j'ai pu écrire ça. C'est la fin du film. Puis on voit bien que la troupe sont en prison. Puis le chum de la chanteuse, il est en dedans lui-même. Mais les gardiens l'ont pas laissé sortir, ils l'ont laissé moisir pendant le show. Fait que là, il s'est suicidé. Il en pouvait plus. Puis c'est là qu'elle chante cette chanson-là. Mais la genèse des tunes, comment je prends les mots, j'oublie ça, je sais pas. Je suis pas capable de répondre à cette question-là. Comment ça arrive? Y a-tu une phrase qui arrive d'une affaire il y a 4 ans, il y a 5 ans? Je le sais pas. Mais je sais que pendant des années, je me promenais avec un petit carnet, avec un petit crayon, puis quand j'entendais quelque chose pour la première fois, peut-être pas la première, la deuxième fois, quand j'entendais, une petite phrase que j'avais pas entendue, je la prenais en note. Ça fait que souvent, j'arrivais avec des chansons qui étaient très, très modernes, parce que c'était comme nouveau. Mais j'ai beaucoup de difficultés à parler comment j'écris les chansons. Okay.
0: On parle beaucoup, beaucoup, Richard, de vos paroles. Évidemment, elles sont...

0: hyper marquantes, on les retient, on est toujours soufflé par ce talent que vous avez de mettre des mots ensemble qui nous virent complètement à l'envers. Mais une question de Richard Lupien, ici sur un autre aspect de votre création qui est bien intéressante, cette question.
1: Bonjour Richard, content de vous parler.
2: Bonjour.
1: Écoutez, je pense qu'on en parle déjà là maintenant, dans les dernières minutes. Puis bien du monde au Québec se demande quel est votre processus de création. La guitare, les tunes country blues avec 3 accords, les tunes de piano avec 2000 accords, vos paroles qui se marient à ça, qui nous chavez, vous le savez, on vous l'a dit plein de fois. Je me demande comment ça marche, puis d'autant plus, pourquoi avez-vous dit à Patrice Roy, dans un segment que vous avez enregistré à l'automne pour la télévision, que c'était la chose la plus dure à faire pour vous?
0: La musique, là.
1: D'écrire des chansons. Mmh. Ouais. Avez-vous déjà cordé du bois, vous?
3: Ouais. Hier.
0: Okay, il y a une demi-corde. Peut-être que c'est de difficulté égale, mettons, corder du bois puis écrire une chanson, OK? Ouais. Musicalement, Richard, parce que vous êtes un grand compositeur musical aussi, ça se passe comment, ça?
3: Aucune idée. J'ai beaucoup de difficultés de relater la genèse de mes tunes. Je sais que quand j'étais vraiment actif les années, je sais pas, j'avais 40 ans, là, 40, 45 ans, là, j'avais 3 textes en avant, une chanson comique, une chanson sérieuse, d'amour, ben une chanson colonne pour les faire rire le monde, puis je travaillais 3-4 tunes en même temps. Mais jouer ma grande table, puis je m'assoyais là-dessus, puis je trouvais une phrase. Il y avait un mot qui me faisait penser à d'autres choses. Je la mettais d'une toune, puis des fois, après ça, je la reprenais, puis je la remettais d'une autre toune. C'était une alchimie, je ne sais pas. Je sais que j'arrêtais quand je t'attendais. Quand je ne trouvais pas ça bon, j'arrêtais ça.
0: Ah ouais, OK.
3: Ça prenait du temps, les chansons. Ça m'a pris 7 ans à compléter. Puis il y en a d'autres, ça a pris 3 jours.
0: Ah oui, c'est ça. Ça, c'est quand même spécial. Est-ce qu'on le sait quand on a une chanson qui est bonne, qui est excellente? Oui. On le sait.
3: On le sent. Tu sais, on le sent. Je veux dire, si tu fais une toune, puis une toune un peu tristounette, puis en aucun temps t'as pleuré, c'est pas bon, tu sais. Il faut que tu sois saisi. Puis tant que t'as pas pogné cet éclair-là, laisse-la à côté, puis l'arrangeur avec un autre.
0: C'est quoi votre chanson préférée, vous, de vous?
3: Votre propre chanson? Dépend des jours, hein. Ben oui. Ça dépend, c'est des jours aussi. Moi, quand je suis seul, je chante pas. Moi, j'ai pas... jamais. Mais quand il faut que je fasse une job ou si j'ai pas là, ben là, je me mets à chanter. Mais même là, les soirs de spectacle, mettons, je fais 1h30, 2h, celle que je vais préférer, c'est celle que je vais avoir donné le mieux, là. un petit guidou de même. Mais la semaine d'après, ça peut être d'autres choses.
0: Vous qui nous écoutez de partout au pays, le numéro de téléphone pour poser une question à Richard Desjardins.
3: Au pays, ça, c'est jusqu'à Vancouver?
0: Minimalement jusqu'à Vancouver.
3: Oh boy.
0: C'est tout au complet, Richard. Okay. Est-ce qu'il y a un endroit d'où vous voulez un appel?
3: Ah, mon Dieu!
0: Petit appel de l'Alberta, là, à matin?
3: Ah oui, donc.
0: OK. 1-877-597-3454. 1-877-597-3454. On écoute une chanson, un extrait d'une chanson, et puis après ça, je vous lis un courriel de Francine de Saint-Lambert.

0: La question de Francine, Richard. Comme Richard a composé nos plus belles chansons d'amour, est-ce que Richard est un grand amoureux?
1: Ça, je suis comme tout le monde. Des fois, oui, des fois, non. Des fois, c'est... mon histoire est amoureuse d'abord est très, très personnelle. Plein de toutes sortes de choses. Je suis pas mieux qu'un autre.
0: Est-ce que vous êtes
1: amoureux? Pas pire non plus.
0: Est-ce que vous êtes amoureux en ce moment?
1: Oui. Ouais.
0: Puis ça serait quoi un geste amoureux de Richard Desjardins envers sa blonde? C'est quoi votre langage de l'amour?
1: Oh mon Dieu, elle serait pas mal plus contente si elle pouvait venir ici, mais elle reste trop loin.
0: Voilà. OK. Amour à distance. On a une question de Laurence Prudhomme qui devait être en studio avec nous et qui finalement n'a pas pu l'être ce matin. Elle voudrait savoir, j'aimerais lui demander quel est son rapport avec la scène, car je remarque qu'il se fait rare ces temps-ci. Veut-il éviter de faire comme les artistes qui multiplient les tournées d'adieu?
1: Non. C'est juste que j'attendais juste ça. être en tournée, faut que tu sois un peu jeune aussi, tu sais, puis c'est vraiment exigeant. Puis quand tu pars en tournée, tu te réveilles à 4h du matin, tu sais pas pantoute où ce que t'es, puis ça prend du temps de le savoir. Puis fait que là, ça m'a tanné ça un peu. Fait que là, j'en fais de temps en temps, mais je me dis, on est quand même fait une couple de mille les jours, là, tu sais. Fait que là, si vous avez pas compris, là...
0: Vous allez pas leur répéter avec une autre tournée s'ils ont pas compris les 8 dernières. Mais est-ce que c'est fini? Parce que moi, j'en

0: va dépendre aussi si ça va bien dans le bois, si ça va bien ici, si ça va dépendre. Parce que je travaille, je suis vice-président de l'Action Boréale, mm-hmm. puis ça demande beaucoup, beaucoup. Ça demande beaucoup. Puis ça passe en priorité même. Mm. Fait qu'après ça, ben, s'il y a du temps, j'aimerais ça en faire, bien sûr.
1: Parce que vous êtes en préparation d'un nouvel album, La Mer intérieure. Donc là, oui. vous pourrez pas dire qu'on n'a pas compris ces tunes-là, parce que vous les avez pas encore sorties. Fait que là, on
0: non.
1: a encore des choses à comprendre.
0: Il y en a, il y en a que j'ai sorti, oui. Il y en a que d'autres ont sorti. Ça va être un mix.
1: Ah oui, ça va être quoi cet album-là?
0: Ah, ben, je travaille dessus, là. Puis, je peux pas vous en parler, il y a rien d'établi. Il y a rien de... C'est des hypothèses que j'ai, là.
1: Mm. OK, on va suivre ça de proche. Richard, vous me connaissez, nous, on suit ça de proche, ce qui sort de votre plume. OK, on a un appel de Lac-Beauport. C'est pas l'Alberta? Ah, on l'a pas encore, excusez. On va avoir un appel de Lac-Beauport, le temps que je donne un petit break à ma réalisatrice. OK, quelques courriels qu'on a reçus. Un simple témoignage spontané. Je me suis mise à pleurer en entendant l'extrait de la chanson « J'ai couché dans mon char ». J'ai longtemps vécu à Rouen, ma mère y vit encore, et mon père, Théo Dussault, que M. Desjardins a connu au sein de là-bas. C'est quoi là-bas? Ah, Action Boréale, Abitibi, la BAT, Action Boréale. Ouais. Il y a eu un fatal cancer du poumon. Je me suis fait un devoir de transmettre l'importance de votre œuvre à mon fils né à Montréal. Votre œuvre me suit et me remplit depuis les derniers humains jusqu'au chemin de la dompe chaque fois que je retourne chez nous. Carole, Carole nous écrit. C'est un beau message, ça.
0: Je suis charmé, ouais.
1: OK, on a Nancy qui nous écrit. Enfin, quelqu'un qui comprend... Ce pourquoi je fais de la route de Montréal pour rien faire dans le camp familial au lac Malartic. Parce que tantôt, vous avez dit, je fais rien. Elle dit, enfin, quelqu'un qui comprend pourquoi on fait toute cette route-là. Puis pour jaser avec les petits Suisses, pas d'électricité, pas d'eau, un poêle à bois, mais des couchers de soleil éternels, un ciel qui nous fait voir que la terre est ronde tellement il est grand. Elle sera à Osco en lumière cet été pour vous voir dans ce grand spectacle que vous allez offrir le 8 août prochain avec l'Orchestre symphonique régional d'Abitibi-Témiscamingue. Mais elle conduit pas. J'ai donc sollicité toute la famille à assister au show pour me donner un lift. Fait que ça va faire un lift pour Nancy, un billet pour Clémence. OK, on a du pain sur la planche, là. Guy Gentil nous écrit. Je viens d'une autre partie du continent américain. Je viens de la Caraïbe, la Martinique, et je ressens beaucoup de connexion avec les textes de Richard Desjardins. Est-ce que vous avez conscience de l'universalité de vos textes et d'une histoire commune de notre continent? Wow!
0: Wow! Ben, je veux dire, je sais que j'ai des fans au Brésil, ça c'est sûr, ça, parce que quand je sors un album, il y a toujours un paquet qui s'en va là. Un peu partout au monde, mais c'est pas beaucoup, là, tu sais, c'est pas...
1: Mais il y a aussi ce territoire-là que vous chantez, que vous écrivez, que vous créez, celui de l'Abitibi-Témiscamingue. Clairement, même si c'est très ancré dans votre forêt boréale, puis très ancré dans une réalité qui pourrait paraître locale, clairement, il y a un lien, à quelque part, partout d'où on vient sur ce continent-là, là.
0: Oui. Je pense qu'on est on est la génération qui est en train d'en prendre possession. Si ça peut arriver plus vite que la grosse industrie, là, mais on est en train de prendre possession du territoire. Tu sais, vous savez, on se promène en France, puis tu poses pas la question, là. Tu sais, tu restes n'importe où, tu as le droit de rester n'importe où, je le sens, ça, là-bas. En Europe, mais ici, je sens pas ce feeling-là majeur, qui est majeur aussi.
1: C'est-à-dire que notre territoire nous appartient pas autant qu'il appartient à d'autres peuples?
0: Aussi, il y a ça. Il y a le problème indien ici, là. Tu sais. Puis on est dans le milieu de ça, nous. On est entre les Anglais et les Indiens comme dans l'ancien temps, là. Tu sais. Puis on n'a pas encore réussi à prendre notre place fière, tranquille, tu sais.
1: Sans déposséder les autres de leur terre, parce qu'on a pris notre place, mais on a dépossédé les autres de leur terre, ou on est dépossédé soi-même de sa terre. C'est pour ça que vous dites qu'on est comme un sandwich, là.
0: C'est ça, c'est ça. Puis on a l'effet sandwich, on l'a.
1: Dernière question de Monsieur Gingras, okay. De Lac-Beauport.

0: Possiblement dernière question. Ah, bonjour, monsieur Gingras.
1: Bonjour à vous.
0: Bonjour.
2: Bonjour, monsieur.
1: Bonjour. D'abord, monsieur Desjardins, mes respects infinis.
2: Oh, hey boy.
1: Ensuite, j'ai bien aimé votre réponse à celui qui a demandé par rapport au processus de création quand vous avez répondu « aucune idée », parce que je suis un peu dans le même bateau en tant que musicien compositeur moi-même. Mm. Mais ma question va comme suit. Est-ce que vous trouvez que nos artistes devraient s'impliquer plus et s'exprimer plus fort en rapport aux grands enjeux de société, parce que je trouve que ces derniers temps a ramolli depuis quelques années?
2: Ben, je veux dire, la vie d'artiste, ça, tu peux pas commander rien à personne. Surtout, les artistes, en fait, c'est des êtres libres. Puis, dépendamment qu'est-ce qui les préoccupe ou non, on n'a pas à parler de ça. Voilà, c'est aussi simple que ça. Si ça te tente de faire ça, tu fais ça. Si ça te tente pas, tu le fais pas. Puis les artistes sont libres, puis il faut qu'ils demeurent aussi.
0: Est-ce que ça répond à votre est-ce que c'est la réponse à laquelle vous vous attendiez, M. Gingras?
1: Ben, c'est la réponse, c'est la réponse noble. Mais moi, je vais tenter de m'impliquer plus.
2: Ah ben, faites-les.
0: Ouais, on en a besoin. On dira pas non, hein, Richard?
2: Non, non.
1: Merci
0: à vous, Monsieur Gingras, d'avoir appelé. Il nous reste quelques minutes, Richard, à passer ensemble. Évidemment qu'on va parler de ce qui se passe avec l'Action Boréale puis de ce qui se passe avec ce deuxième documentaire-là. Les enjeux principaux qui vont être au cœur de ce documentaire-là seront lesquels?
2: On a fait l'erreur Boréale 1, ça fait 25 ans de ça. Ensuite, ça a fait un certain remous à l'époque. On a sorti le film. Ça a dérangé toute la classe politique du Québec même. On a commencé à tourner. Pis on a des réponses assez rock'n'roll là-dessus. Puis ensuite, il est arrivé le rapport Coulombe. Il y a eu une commission d'enquête suite au film. Est-ce que notre forêt va bien? Est-ce qu'elle va pas bien? Il y a eu une enquête et puis c'est la commission Coulombe qui était, eux autres, ils avaient choisi cet homme-là parce que il était, il y a un terme pour ça, c'est un grand commis de l'État. Lui, il avait conseillé l'évêque puis il avait conseillé Bourassa en même temps. Il avait été chef de police de Montréal, chef d'Hydro-Québec. C'était l'homme qu'il fallait. Puis il donnait pas grand temps, je pense, un an. Faire une enquête, si c'est vrai ce que le film disait, puis où est-ce qu'on était. Puis il a fait son enquête, puis à un moment donné, ben il a dit OK, c'est assez. Là. Il a sorti son rapport, le rapport Coulombe, puis il nous donnait raison. Voilà.
0: Et le gouvernement a changé certaines de ses politiques, mais là, toutes ces années plus tard, l'enjeu pour vous, il est lequel?
2: L'enjeu, c'est que il y a pas grand changement qui est arrivé. Ça a pris 10 ans avant qu'il y ait un ministre qui est décédé d'ailleurs, il est en poste, M. Béchard, qu'il voulait prendre en main l'affaire. Mais ça a pas vraiment changé. Même ce qu'il tente de faire, c'est d'accentuer la tendance. Une compagnie de bois, elle attend son bois dans sa cour. That's it. Organisez-vous vos problèmes, organisez-vous avec les plantations, les chemins, tout ça. On laisse ça au monde. Puis nous autres, on garde le bois, puis on le vend aux States. C'est le principe de la foresterie aujourd'hui. Bon, là, à partir de... Puis aussi, c'est un contrat qui est déficitaire par rapport à la population. À chaque année, ça coûte 500 millions pour la tenir à l'industrie forestière actuelle. Par rapport aux redevances qui nous donnent pour chaque arbre, nous autres, il faut réparer après ça, là. Mais ça coûte 500 millions, ça se peut-tu, ça? Année après année, puis ça fait des 40 ans que ça dure, ça. Ça n'a pas changé, ça.
0: Richard Desjardins, c'est sûr.

0: cette indignation et information qu'on se quitte ce matin après une heure de pure beauté. Charles Desjardins, merci infiniment d'avoir été avec nous devant ce public qui s'est déplacé pour vous, Charles.
1: OK, merci
0: Alors,
1: beaucoup.
0: On va se quitter avec « Va-t'en pas » parce que c'est ça qu'on a envie de se dire. Okay. Merci, Richard Desjardins.
1: C'est très bien fait ce que vous avez fait.
0: Oh, merci, okay, Charles.
1: Merci.
0: Au revoir.
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7: Ici Rebecca Kwan, voici les informations. Pour une deuxième fois consécutive dans cette série, la partie entre le Canadien de Montréal et les Hurricanes de la Caroline se poursuit en prolongation. La partie est jusqu'à maintenant à égalité de 2-2. L'échange, troisième match de la finale de l'Association de l'Est, se déroule au Centre Bell à Montréal. Dans la série, les deux équipes sont à égalité à 1-1. La première ministre du Québec a dévoilé aujourd'hui trois nouvelles mesures pour lutter contre la hausse du coût de la vie. Abolition de la TVQ sur certains produits d'épicerie, réduction pour un an du coût des immatriculations de véhicules et versement d'une allocation spéciale aux moins bien nantis. Les retombées pour les ménages seront-elles au rendez-vous? Valérie Gamache.
8: À l'épicerie ou à la pompe, le même constat.
9: Ça se ressent quand même, ouais.
8: Pour offrir un répit aux Québécois, à court terme, les foyers admissibles au crédit de la solidarité sociale recevront du gouvernement une allocation spéciale pouvant aller jusqu'à 200 $. Et les automobilistes auront exceptionnellement un rabais de 50 $ sur leur immatriculation. Puis, Christine Fréchette abolit de façon permanente la TVQ sur certains produits d'épicerie.
10: Pour une famille avec deux enfants, donc on parle en moyenne d'une économie d'environ 50 $. À chaque année.
8: À elle seule, cette mesure coûtera 100 millions de dollars. C'est bien cher payé pour l'impact que cela aura sur le portefeuille des Québécois, croient certains.
11: J'aurais pensé que ça aurait été un peu plus.
12: Je trouve que c'est trop peu. Il me semble que c'est de l'argent qu'on pourrait utiliser à meilleur escient.
8: Le fiscaliste Luc Godbout est aussi critique.
13: En y allant avec une mesure qui est permanente, le ministre des Finances va toujours se priver de ce manque de recettes-là.
8: Et même si ces nouvelles mesures font exploser l'enveloppe que le ministre des Finances avait accordée à la première ministre, Éric Girard insiste, le gouvernement a une marge de manœuvre.
14: Les recettes du gouvernement du Québec sont meilleures. Alors, on parle de l'impôt sur le revenu des particuliers, l'impôt des corporations, les taxes sur la consommation.
8: La première ministre, elle, répond à ceux qui l'accusent de faire des annonces électoralistes.
15: La stratégie, c'est de gouverner. C'est ce qu'on fait.
8: Il n'en demeure pas moins que l'ensemble de ces mesures entreront en vigueur avant la prochaine élection. Ici Valérie Gamache, Radio-Canada, Québec.
7: Toujours au Québec, l'industrie de la construction fait face à un défi, le recrutement de main-d'œuvre. La Commission de la construction du Québec estime que 17 000 travailleurs seront nécessaires chaque année pour combler les besoins. Diana Gonzalez a préparé ce qui suit.
16: Réfection d'infrastructures municipales, mise en chantier du secteur privé, projet dans le secteur du génie civil. Les chantiers se multiplient un peu partout au Québec, notamment à Laval, comme l'explique Jean-Marc Venn, directeur du service de planification et de réalisation de projets.
17: Ça devient un défi pour toute l'industrie et pour les donneurs d'ouvrage. Ce que ça nous dit, en fait, c'est qu'il faut vraiment bien planifier.
16: La Commission de la construction du Québec évalue les besoins en main-d'œuvre à environ 17 000 personnes chaque année d'ici 2030. Sa PDG, Audrey Murray.
18: On a un carnet de commandes historique, faut se le rappeler. On essaie de dire à tout le monde, préparez-vous, parce que un des risques qu'on a pour réaliser, c'est de bien manœuvrer la compétence de la main-d'œuvre dont on a besoin pour bâtir ce carnet de commandes-là. Donc, 17 000 nouveaux travailleurs, travailleuses pour les 5 prochaines années, c'est beaucoup.
16: David Goulet de l'Association des professionnels de la construction et de l'habitation du Québec ajoute qu'il faudra aussi tenir compte des besoins dans le secteur de la rénovation résidentielle.
19: Donc, il faut vraiment mettre les bouchées doubles pour arriver là, à former, à attirer et à retenir surtout nos travailleurs et travailleuses de la construction.
16: Charpentiers, menuisiers, carreleurs font notamment

0: maintenant partie des métiers en forte demande. Ici, Diana Gonzalez, Radio-Canada, Montréal.
1: Et en terminant, Mark Carney avertit l'Alberta qu'il joue un jeu dangereux en ouvrant la voie à un vote sur la séparation. Au même moment, le premier ministre fait face à un malaise grandissant au sein de son caucus par rapport à son approche conciliante avec Daniel Smith. Le reportage de Yasmine Midi.
2: Hey, are we just dropping by?
3: En visite sur un chantier de construction à Ottawa, Mark Carney répond aux questions sur la tenue d'un référendum en Alberta.
4: No, it's not helpful. Of course it's not.
3: Un exercice qui n'est pas utile, tranche le premier ministre, qui fait un parallèle avec le Brexit au Royaume-Uni.
4: I saw firsthand what happened in the United Kingdom.
3: En parlant de bluff très dangereux.
4: That is a very dangerous bluff.
3: Le Parlement devra-t-il valider la question référendaire albertaine? Ottawa le considère.
4: C'est la responsabilité du gouvernement du Canada sur l'acte de clarté.
5: L'avenir de l'Alberta n'appartient qu'aux Albertains.
3: Le Bloc québécois y voit de l'ingérence du fédéral. La députée Christine Normandin.
5: L'idée que Papa Ottawa puisse dire aux Albertains comment penser, si leur question est claire, voire même qu'est-ce que c'est une majorité claire, c'est complètement inadmissible.
6: I think we need to have the referendum.
3: L'élue conservatrice albertaine Stéphanie Cousy croit pour sa part qu'un vote est nécessaire pour que les Albertains puissent s'exprimer sur leur avenir.
6: Jusqu'au moment où nous avons le sondage, ça va être un irritant pour la province.
3: Un point de vue que partage la première ministre albertaine, Daniel Smith. Le premier ministre Carney a beau trouver l'exercice inutile et dangereux, le référendum en Alberta ira de l'avant avec un vote prévu le 19 octobre prochain. Un scrutin non contraignant qui n'entraînera pas une séparation immédiate. Ici, Yasmine Midi, Radio-Canada, Ottawa.

0: Mais qu'est-ce qu'on vient de vivre? Qu'est-ce que ces épisodes, ces heures de chair nous amènent tout le temps dans des endroits tellement agréables, tellement surprenants, tellement différents? Cette heure avec Richard Desjardins devant public, public d'ailleurs qui est resté. Pour les amateurs de Scrabble qui sont restés, pour nos sentinelles de l'air du temps, pour Bernard Lavallée aussi qui s'en vient, qui est notre nutritionniste. Donc cette heure-là, vous allez pouvoir la rattraper sur l'application audio. Donnez-nous un petit moment et on va vous la rendre disponible. Et on va aussi, cet été, vous permettre de réécouter chacun de ces chairs de façon hebdomadaire. Je vous donnerai plus de détails. Alors voilà, Bernard Lavallée sera là, il va faire le point sur les OGM alors que ça qu'arrive dans nos supermarchés les tomates mauves. Elles sont donc modifiées. On verra comment tout ça s'articule. Nos sentinelles de l'air du temps, Julie Bouchinger, Arnaud Granata seront là. Notamment, il sera question d'utiliser, en fait, sur ce phénomène de l'utilisation de ChatGPT, mais de son chum ou sa blonde pour s'assurer qu'il et elle nous aiment. Donc, on rentre dans une autre affaire. Lettre compte double, mot compte triple. Là, je sais que j'ai l'attention des passionnés de Scrabble à l'écoute. C'est notre sujet ce matin. En juillet, va se tenir le championnat du monde de Scrabble francophone à Tunis. Il y a plusieurs événements importants qui se déroulent au Québec. Et on s'est demandé pourquoi pas réunir des joueurs d'élite pour nous expliquer leur amour pour ce jeu de société parmi les plus vendus au monde. Donc, deux joueurs d'élite ainsi que le directeur général de la Fédération québécoise des clubs de Scrabble francophone, Jacques Lebel, bonjour.
1: Salut, ça va bien?
0: Ça va très bien. Merci d'avoir accepté cette invitation. Françoise Marcigny, bonjour Françoise.
2: Bonjour Pénélope.
0: Est-ce que je dis votre âge ou je dis votre score?
1: votre moyenne.
0: Votre moyenne.
2: Vous avez le droit de dire mon âge.
0: 79 ans.
2: Oui.
0: Est-ce que j'ai le droit de dire le score moyen?
2: Oui.
0: On est autour de 91-92?
2: À peu près.
0: C'est toujours ça. OK. Étienne Leduc, bonjour.
3: Bonjour Pénélope, ça va bien?
0: Est-ce que j'ai le droit de dire ton âge?
3: Oui.
0: OK, 24 ans. Et ton score, c'est 96?
3: Ça doit être 96 environ, okay. Ouais.
0: J'ai aucune idée qu'est-ce que ça veut dire. Ça veut dire quoi, un score de 91, 92 ou 90?

0: 96, Étienne.
1: 96%, ça veut dire qu'on a atteint les 96% des points possibles dans une partie optimale.
0: Donc. OK, on a des réactions aussi, en studio, des gros yeux, des mains sur la bouche, oh mon Dieu. OK, c'est énorme.
1: Ça dépend pour chaque personne. Donc, ça voudrait dire sur une partie de 1000 points, j'aurais trouvé 960 points de possible avec le dictionnaire officiel.
0: Qui okay. est... Ouais. Je joue au Scrabble, pas assidûment, mais là, j'avais aucune idée de l'univers dans lequel je me suis plongée. L'état du jeu dans le monde, Jacques, c'est oui. quoi? Combien de personnes jouent dans combien de pays? Ça ressemble à quoi au Québec?
2: C'est mettons qu'on est au question. Québec. Nous, ben écoute, nous, à la Fédération, on a 1600 membres qui sont fédérés. Pour une soixantaine de clubs, je vous dirais, là, à travers le Québec. Donc, je vous dirais, là, qu'il y a un, tu sais, nous, on dit souvent, il y a un club près de chez vous, là. Il y a probablement un club pas loin d'où vous habitez, peu importe où vous habitez en Québec. C'est sûr que, dans les grands centres, près des grands centres, Québec, Montréal, dans ce corridor-là, il y en a un petit peu plus, mais il y en a quand même en Outaouais, sur la Côte-Nord, en Gaspésie, bon, etc. Donc, ça. Et nous, on estime à la Fédération, parce qu'on n'a pas le chiffre exact, mais on estime qu'il y aurait au moins 100 000 joueurs de Scrabble actifs au Québec. Nous, un joueur actif, ouais. c'est un joueur qui joue au moins une heure par semaine.
0: Mais qui n'est pas nécessairement dans un club.
2: Qui n'est pas nécessairement dans un
0: maison,
2: club.
0: Là,
2: ouais, ou... Mais qui joue au moins une heure par semaine.
0: Ah oui, il y aurait 100 000 personnes. Est-ce qu'on en a
2: fêtes?
0: Ici qui jouent au Scrabble régulièrement dans le public? Au moins une heure par semaine? Ah oui, OK, d'accord.
2: Moi, je pense que c'est très, très... moi, je pense que ce chiffre-là est très conservateur.
0: OK, conservateur.
2: Donc, nous, on aimerait ça fédérer ces 100 000 personnes-là.
0: Ah oui, c'est ça. Ben oui, exact. On comprend pour qu'ils se joignent
2: puis,
0: à des clubs.
2: Pénélope, on peut se tutoyer, hein, tu m'as dit.
0: Allons-y, Jacques.
2: Allons-y, Pénélope. Tu m'as dit, tu viens de dire que tu jouais au Scrabble. Là, je dis Scrabble. OK.
0: Oui.
2: Scrabble ou Scrabble?
3: Scrabble.
2: On dit Scrabble.
0: Hein? On dit Scrabble.
2: On dit Scrabble. Ben les deux se disent. Les deux se disent.
0: On se deux disent, mais on a une préférence à parce qu'on a francisé.
2: C'est ça.
0: Ok. Et donc comme on est une fédération dans la francophonie.
2: C'est ça.
0: Partout dans la francophonie, on dit Scrabble parce que honnêtement, les Français sont pas forts sur franciser les mots.
2: Ben,
0: ils disent quoi eux autres?
2: Le Scrabble.
0: Ah, ils disent Scrabble.
2: En fait, ouais. c'est au Québec qu'on dit Scrabble le ouais. plus.
0: Ce sera Scrabble à partir de maintenant pour
2: c'était
0: moi.
2: Pas je suis convertie. Du tout,
0: non,
2: du
0: mais
2: tout.
0: C'est parfait. Non, mais moi, j'en gagne.
2: Mais tu disais que tu joues, probablement que tu joues de la, ben, tu vas me le dire, mais il y a deux façons de jouer au Scrabble, au Québec.
0: Partout. Dans le monde.
2: on se plaît à dire à la fédération qu'on a deux enfants, puis on veut les aimer, égales.
0: Pareil, OK.
2: Donc, il y a le Scrabble classique. Probablement, c'est celui que tu joues.
0: J'avais jamais entendu parler de l'autre, Jacques.
2: Bon. Ben c'est ça.
0: Le Scrabble classique,
2: c'est le jeu, c'est le jeu qu'on a dans tous les foyers québécois ou à peu près. À côté du jeu de Monopoly, là, mais souvent il y a le vieux jeu de Scrabble. Puis c'est celui qu'on joue un contre l'autre et on pige des lettres différentes.
0: Qu'on doit placer.
2: Faire
0: des points.
2: Et l'autre pendant, c'est le Scrabble qu'on appelle duplicate. Ah, et là en France, on va dire quoi? Duplicate.
0: C'est d'accord. On joue au Scrabble duplicate. C'est quoi le duplicate, Françoise?
3: Ben le duplicate, ça permet d'effacer le facteur chance du Scrabble classique, parce qu'en fait tout le monde a le même tirage en même temps,
0: les mêmes lettres. Mais ça se joue pas à la maison, ça c'est en tournoi.
3: C'est
2: on pourrait le jouer à la maison.
3: On pourrait le jouer à la maison.
2: Mais oui,
0: mais c'est surtout en tournoi.
3: Okay. En tournoi ou en club.
0: Okay. Ouais. Donc il y a un maître du jeu,
3: c'est ça,
0: qui donne les mêmes lettres, les mêmes sept.
3: Les mêmes sept lettres okay. à tout le monde. Et tout le monde à n'importe quel moment du jeu a la même grille. On a une plaque sur laquelle on place nos lettres et à n'importe quel moment du jeu, vous pouvez regarder une grille, ça va être la même parce que c'est le meilleur mot qu'il faut trouver et à la fin de chaque temps de réflexion, c'est le mot qui donne le plus de points que vous placez sur votre grille, peu importe le mot que vous avez joué vous. Donc c'est pour ça qu'on parle d'un pourcentage. Donc le facteur chance est éliminé parce que si vous avez le X, le Y et le Z en même temps, votre voisin, il a le X, le Y et le Z aussi là. Donc il n'a pas juste des belles lettres.
0: Donc Étienne, si ça élimine le facteur chance, c'est quels autres facteurs que ça prend ou qu'est-ce qui, parce que moi je me posais la question. Est-ce que le Scrabble, c'est un jeu de vocabulaire, de mémorisation ou de stratégie?
4: De tout.
1: Mais quand on parle de stratégie dans le

0: Scrabble Duplicate.
1: Attends, j'ai dit les deux. T'as dit Scrabble Duplicate.
0: Non, mais... Je suis inclusif, c'était pour l'inclusivité. Donc, il y a de la stratégie, il y a de la mémorisation, il y a du vocabulaire parce qu'il y a un mélange de mathématiques et de français. Donc, c'est pas tout le temps le mot le plus long qui est le plus payant. Il faut surtout analyser, comme on a parlé, des mots qu'on double, qu'on triple. C'est tous des facteurs qu'il faut analyser la grille de manière mathématique pour pouvoir savoir qu'est-ce qui est plus payant.
1: OK. Étienne, est-ce que ça t'arrive parfois de placer des mots dont tu ne connais pas
0: la signification,
1: mais tu connais comment l'écrire et tu sais que ça peut être payant?
0: Je vais dire constamment, mais très souvent. Donc, c'est-à-dire qu'on doit... Il y a plus de 400 000 mots dans le dictionnaire francophone, quand on inclut les conjugaisons. Donc, à un certain point, on réussit à apprendre nos mots en mémorisant leur signification. Mais après, on doit aussi apprendre à retenir les mots par leurs lettres, donc par exemple
1: le nombre de lettres,
0: le nombre d'anagrammes, les lettres avec les K, les rallonges, les préfixes. C'est tout un univers de mémorisation qu'on doit justement s'y prêter pour pouvoir se démarquer des autres.
2: Il y a à peu près un 10 000 mots qu'on peut là, tu sais, maîtriser. Puis là-dedans, il y a les mots de deux lettres et de trois lettres. C'est souvent, on va penser, ah, mais faut mettre des grands mots pour avoir plus de points.
1: Ben non, mais si on a W, bravo. Mm-hmm. Ou QI, ben, ou.
2: Oh, oh.
1: Ouais, ben là, c'est de base. Merci de flatter mon ego.
2: Mais les mots de, tu sais, mémoriser les mots de deux lettres, de trois lettres, qui vont venir s'attacher, ça, c'est très, très payant. En fait, ça peut être, c'est quoi, c'est un gros pourcentage, là, du pointage qu'on peut faire.
1: On n'a pas parlé, Jacques, de ton score,
2: Est-ce que c'est nécessaire d'en parler?
1: Parce que t'es pas joueur élite, toi.
2: Non.
1: OK.
2: Non.
1: Comparativement à Françoise Étienne.
2: Ben non, jamais, c'est sûr.
1: OK.
2: Mais non.
1: Bon, Françoise, comment ça a commencé? Parce que ça fait 41 ans que vous jouez au Scrabble. Vous avez commencé à 38 ans. Comment ça a commencé et pourquoi vous restez accroché depuis 41 ans?
3: Ça a commencé avec une rubrique qu'il y avait dans la presse. Il y avait toujours une grille de Scrabble, un tirage de parties. Et j'ai commencé comme ça parce que j'aime les mots, j'aime le français. Je suis d'origine française. C'était important chez nous, le français. Donc, ça a commencé comme ça. Puis j'ai découvert qu'il y avait un club de Scrabble pas loin de chez moi. J'y suis allée. J'ai laissé mon orgueil à la porte. Ça, c'est bien important parce que chez nous, on se croit bon, mais quand on arrive dans un club, on réalise que c'est pas pareil.
1: Ah, c'est intéressant.
3: Donc, ça a commencé comme ça. Puis, j'ai continué parce que j'aimais ça. J'ai créé un club. Je me suis impliquée au niveau de la fédération. Puis,
1: fédération québécoise, mais aussi fédération internationale, oui, de francophonie.
3: Oui.
1: OK.
3: Oui.
1: Pourquoi?
3: Ben, pour justement être impliqué dans le Scrabble, dans la vie du Scrabble, apporter mes idées, et puis
1: par plaisir,
3: c'est
1: ça. Et par plaisir de la promotion aussi de ce jeu-là.
3: Oui, essayer en effet de développer aussi chez les jeunes, ce qui est très difficile.
1: C'est ça, parce que si je comprends bien, Jacques,
2: ouais,
1: le profil de Françoise est celui qu'on voit le plus,
2: ouais,
1: chez les joueurs, ouais, joueuses de Scrabble.
2: Ouais.
1: Celui d'Étienne, là, à 24 ans, il y a combien d'Étienne à la Fédération?
2: Il y a combien d'Étienne à la Fédération? Il n'y en a pas beaucoup. Alors, il y en a deux, en fait, des Étienne. Il y a deux jeunes, deux jeunes très forts. Il y a Étienne et il y a Félix Cloutier. Qui
1: 17 ans, hein, je pense.
2: Il est rendu à 18-19.
1: Okay.
2: Qui a été champion dans sa catégorie junior, champion du monde en 2020.
1: OK, bref, il jouait très bientôt. Oui. Comment donc ça a commencé, toi, Étienne? Ça a commencé à 8 ans.
0: Oui, ça a commencé avec la famille. Donc moi, ça vraiment, j'ai joué avec mon arrière-grand-mère quand j'étais tout petit, aussi avec ma grand-mère, avec mon père de manière récréative, comme tout le monde le connaît à la maison, en pigeant dans la pioche, des sept-lettres. Mm-hmm. Puis c'est une journée, mon père a vu comme une annonce qu'il existait un club de Scrabble francophone à Blainville, dans ma ville. Donc on est allé un petit soir de semaine, un lundi soir vers 7h30, puis j'ai découvert ce monde-là, J'ai commencé à jouer au duplicate, puis c'est vraiment, j'y allais une fois trois semaines au début parce que c'était tard le soir pour moi, pour un jeune.
1: Ben oui. C'était qui tes partenaires?
0: Ben mon père venait jouer avec moi,
1: ouais,
0: mais je me suis fait des amis un peu plus âgés.
1: Un peu plus un euphémisme.
0: À force de côtoyer le club, puis c'est là qu'à partir de ce moment-là, j'ai pu commencer à faire des tournois.

0: Puis j'ai pu rencontrer des jeunes éventuellement. Dans mes débuts, on était plusieurs autres jeunes. Il y en avait situés à Québec aussi. Donc on pouvait se rassembler dans certains tournois ou pour des événements pour monter des fonds pour aller aux championnats mondiaux.
1: C'est ça, parce que tu as fait des championnats mondiaux.
0: Oui, j'en ai fait quelques-uns.
1: OK, lesquels t'as fait?
0: Je suis allé en Belgique à Louvain-la-Neuve en 2015, qui était mon premier.
1: OK.
0: Donc là, c'est là que j'ai pu rencontrer des jeunes de partout dans le monde, donc de France, de Suisse, des Belges, certains pays africains également. Donc là, on était une plus grande communauté, puis c'était très rassembleur de voir tous les gens passionné par le même sport mental, puis...
1: Là, il y a un grand événement qui s'en vient à Tunis, qui va être les 54e championnats du monde de Scrabble francophone. À Tunis, il y a une trentaine de Québécois, une vingtaine de joueurs d'élite qui vont se rendre. Françoise Étienne, vous n'y serez pas, mais vous avez déjà fait des grands championnats internationaux.
2: Ah oui, moi j'en ai fait beaucoup.
1: Et comment ça se passe là? La première fois qu'on y va, là, est-ce qu'on est intimidé?
2: Oui, c'est sûr qu'on est intimidé parce qu'on rencontre des champions et puis c'est quand même intensif. Oui, c'est ça. Parce que c'est beaucoup de parties dans une même semaine. Actuellement, on est rendu, je pense, à 7 parties pour ce qui est de l'élite. Puis au fur et à mesure...
1: 7 parties en une semaine?
2: Oui, c'est ça. Puis au fur et à mesure des années, il y a des épreuves qui se sont ajoutées. Donc c'est une semaine très très très chargée au niveau Scrabble. Il y a aussi du Scrabble, il y a pas juste le Scrabble duplicate pendant les championnats du monde, il y a aussi le Scrabble classique.
1: OK.
2: Donc c'est vraiment une semaine très intensive, très épuisante.
1: Il y a des événements aussi, il y en a un qui vient de se terminer à Granby, le championnat du Québec de Scrabble duplicate. Il y avait des gens Francis Desjardins, parlons de Francis Desjardins. Pourquoi tout le monde parle de lui?
2: Parce que c'est un petit phénomène quand même et il en est à son 10e championnat du Québec qu'il a gagné et il a déjà été champion du monde.
1: Ah oui, OK, d'accord. Et là, en juin, il y aura le championnat de Québec de Scrabble classique, c'est à Beaupré.
3: C'est ça.
1: Il y aura aussi à Rimouski, le Festival international de Rimouski, avec des délégations européennes et africaines. Tunis, on en a parlé. Et puis, il y aura aussi, en 2030, les 58e championnats du monde qui vont coïncider avec le 50e anniversaire de la Fédération québécoise de Scrabble francophone, donc qui va se tenir au Québec. Ouais. C'est quoi notre place Jacques, sur l'échiquier mondial en termes de champions d'élite, comment se classe le Québec?
3: Ben, premièrement, la Fédération québécoise est la deuxième fédération la plus qui a le plus de membres. La première étant la France, bien évidemment. Et je pense qu'on se positionne très bien parce qu'on a vraiment des beaux champions ici au Québec et qui continuent de performer d'année en année. Vous avez nommé Francis Desjardins, oui, mais il y en a eu d'autres. Il y a Germain Bouliane.
2: Germain Bouliane a gagné déjà les championnats du monde.
3: Ouais, qui a déjà donné, et c'est ça. On se positionne très, très, très, très bien. Ça reste un loisir, on s'entend. C'est un loisir, le Scrabble. Mais ce qui est... Parce qu'on en parle beaucoup comme si, hein, on compétit.
1: Françoise n'est pas d'accord avec vous. Vous dites que c'est pas si compétitif. Françoise, vous dites que ça l'est.
2: Ben, il y a deux aspects. Non, c'est pas juste compétitif. Il y a l'aspect loisir et il y a l'aspect compétition. Puis il faut faire attention parce que si on parle trop de l'aspect compétition, on va décourager les gens.
3: Exact.
2: Les gens vont dire, ben, je suis pas assez bon pour aller dans un club.
1: Mmh.
2: C'est pas vrai, ça.
1: Maintenant, il y a des compétitions de tir à poche aussi, là. Ouais. On comprend le thème compétition.
3: Je
1: comprends ce que vous voulez dire. Dans le sens que, déjà, ça peut être intimidant,
2: oui,
1: à la base,
2: déjà,
1: de jouer avec les mots.
3: Mais y a la moitié de nos membres, je dirais à peu près, la moitié. Peut-être moins, peut-être un petit peu plus que la moitié sont des joueurs compétitifs. Et l'autre moitié, à peu près sont des joueurs récréatifs. Puis la distinction, c'est quoi? C'est qu'il y a des joueurs qui vont vouloir qu'on compte leur moyenne. C'est-à-dire que leur partie va compter pour leur moyenne. Ce qu'on appelle des parties homologuées.
1: OK, d'accord.
3: Et il y a des joueurs qui, eux, vont dire, non, moi, je veux jouer, mais je veux pas qu'on compte ma moyenne. Premièrement, ça me parle pas, puis ça m'intéresse pas, puis c'est bien correct, là. Donc ici, ben, on a deux joueurs qui eux, font compter leur moyenne. Donc, vont faire des parties homologuées, soit en club ou en tournoi. Mm-hmm.
1: On est avec Jacques Lebel, vous venez de l'entendre, directeur général de la Fédération québécoise des clubs de Scrabble francophone. Françoise Marcigny, joueuse, Étienne Leduc, joueur aussi. Est-ce que t'as déjà flipper dans un geste, Étienne, de frustration, faire voler? Est-ce que des fois, ça se pitche des carrés entre joueurs? Est-ce que ça, ça peut aller jusque-là? Tu pitches un Z, là, me semble, non?
0: Pas encore.
1: Mais t'es jeune encore.
0: C'est encore très jeune, mais... Qu'est-ce qu'il faut savoir, c'est que quand on joue au Scrabble, c'est une salle qui est en silence. Donc la recherche se fait en silence. Donc en général, c'est la frustration va jouer dans la tête, mais on peut pas l'exprimer avant d'avoir terminé la partie. Donc c'est sûr que.
1: Comment on s'améliore? Comment du joueur du dimanche qu'on peut être à une entrée dans un club, à les premiers tournois? Comment c'est possible de s'améliorer? C'est quoi les trucs?
0: On a parlé des petits mots qu'on peut souvent sous-estimer leur valeur pour nous permettre de coller les mots qu'on trouve sur la grille qui est déjà entamée. On peut aussi parler des lettres chères. Si je te demande le nombre de mots avec un W que tu connais.
1: Que je connais? VC, WC...
0: Pas bon.
2: Les abréviations sont pas bonnes.
1: Ah, mon Dieu! Ça fait des années qu'on joue et qu'on compte VC.
0: Donc, apprendre des petits mots avec...
1: hein? Oui?
4: Kiwi.
0: Kiwi, c'est bon.
1: Hé, hey, un K, un W!
0: Kiwi et Wiki.
1: Oh, Wiki.
0: Un petit Wiki.
1: C'est une abréviation?
2: Oui, mais ça se dit Wiki.
1: Mais VC aussi?
2: Ben, VC, c'est deux lettres, il n'y a pas de voyelle là-dedans.
1: Oh mon Dieu!
2: Le seul qui a deux lettres comme ça, c'est Versus, qui s'écrit VS. Ça, c'est accepté.
1: OK, FAC. Le nouveau FAC qui vient de rentrer dans le petit Robert. FAK. Pourquoi c'est honteux?
2: Ben, parce que c'est pas un mot, là.
1: Ben, ça rentre dans le petit Robert, ça n'est un. On a beau le pas l'aimer.
2: Oui.
1: Mais il existe quand même. Donc, FAC, FAK ou FAQUE. Est-ce que demain, si je vais dans une partie homologuée, je peux jouer?
2: Pas encore.
0: Pas encore.
1: Pourquoi, Étienne?
0: Parce qu'il y a un dictionnaire officiel qui est sorti aux 4 ans. Donc, potentiellement, à la prochaine édition, ça pourrait être un mot qui pourrait être apporté à accepter dans le dictionnaire officiel.
3: Il y a un dictionnaire officiel.
1: Oui, c'est ça. On ne joue pas au Scrabble avec un Larousse ou un petit Robert à côté de soi.
2: Non.
3: Ben, vous pouvez récréatif. Non, pas en tournoi.
2: Non, même en club, on le fait.
3: Même
2: pas.
3: En club, non, mais à la maison. Non, mais à la maison, vous pouvez bien le faire si vous voulez.
1: Mais si on veut s'améliorer, je reviens à ma question. Oui. Ça prend le dico officiel. Si on veut prendre les mots dans la liste officielle.
3: Officiel de Scrabble, ODS, qu'on appelle nous, qui est pas un mot sur l'abréviation. Il y a plusieurs entrées et à l'intérieur de ces entrées-là, ben un mot peut facilement faire beaucoup d'autres mots. Là, on passe au verbe à l'infinitif, on passe au féminin, au pluriel, tout ça. Donc oui. Okay. Et à l'intérieur de cette ODS-là, ce qui est particulier aussi, c'est qu'on va aussi y inclure des régionalismes.
1: Oui, ben oui.
3: Donc, des régionalismes qui sont tant de l'Afrique que de l'Europe, que du Québec. Il y a des mots. Et ça, il y a des comités, des commissions qui suggèrent des mots de leur patrie. Et qui peuvent être acceptés ou non. Et on en a plusieurs dans l'ODS, des mots québécois.
1: Pantoute.
3: Vlimeuse. Vlimeuse.
1: Mais pas petite vlimeuse, juste vlimeuse.
3: Snoro. Ouais. Donc, qui sont dans l'ODS, que tu peux jouer sur ta grille en tournoi, par exemple.
1: Françoise, un mot ou une pause? C'est comme ça qu'on appelle ça quand on met quand on fait des mots? Mm-hmm. Non.
2: Non.
1: C'est quoi? Pourquoi j'ai lu qu'il y avait quelque chose qui s'appelle la maîtrise de la pause? Ok, ça va
2: pas. la maîtrise de la grille, mais pas la maîtrise.
1: Ok,
2: de la
1: j'avais
2: pause.
1: Lu ça quelque part. Ok, donc un mot, un jeu dont vous êtes particulièrement fière, Françoise.
2: Oh, ça remonte à longtemps. On en parlait tout à l'heure. Il y a ce qu'on appelle des nonuples. Les nonuples, c'est des mots que vous posez et qui touchent à la deux cases roses à la fois. Donc, ils sont multipliés par 9.
1: Le mot est multiplié par 9 parce qu'il touche deux cases roses.
2: Deux cases rouges, pardon.
1: Rouge.
2: Donc, il est multiplié par 9 et il y a...
1: Donc, c'est le mot contre triple, les mots contre triple?
0: Oui, beaucoup,
1: c'est
0: beaucoup
1: ça.
0: De points.
1: C'est beaucoup
2: donc,
1: de
2: ça
1: points.
2: Fait 3 fois 3, 9.
1: Mais ça prend un mot de combien de lettres, vous avez dit? 15?
2: Ben, 15 non, 8 lettres.
1: 8 lettres.
2: 8 lettres.
1: OK.
2: Et il y a quelques années est sorti le mot inexercé.
1: OK.
2: Et qui faisait...
1: Dans le dictionnaire, là, qui n'était pas là encore?
2: Oui, oui, il était dans le dictionnaire, okay. Et on a joué inexercé, okay, pour 260 et quelques points, et on était 7 dans le tournoi.

0: noir à l'avoir réalisé. Alors là, je peux dire que je suis fière de ce mot-là, mais ça remonte. Je pense que j'ai pas fait d'exploit depuis ça.
1: 7 sur combien de joueurs?
0: Un tournoi, c'est 200, tu sais.
2: Ouais,
0: ça
2: 200
0: peut être 200
2: à 250
0: personnes.
2: Okay, wow, on était 330 il y a deux fins de semaine au championnat du Québec.
1: À Granby. Étienne, un mot dont tu es particulièrement fier?
3: Durant le championnat du Québec, il y a quelques années, j'ai joué le mot « xénolite ». Qui commence donc avec un X.
1: J'adore notre public aujourd'hui. Vous êtes tellement réactifs, là, vous vivez les entrevues. J'aime tellement ça. OK, qu'est-ce que ça veut dire, premièrement? Est-ce que tu le sais? Parce que tantôt, on a dit...
2: Oh.
1: Il sort son téléphone. Xénolite, François, ça veut dire quoi? On sait pas plus.
2: Mais tu sais, ça, c'est comme un prof de géographie où on pense qu'il connaît toutes les capitales par cœur. Tu sais, à un moment donné, tu sais, je pense qu'il y a une mémoire photographique.
0: Ouais.
2: Ah, on photographie les mots. Non, là, je gagne du temps pour permettre à Étienne de trouver sa signification.
0: Pas, rapport avec le bois ou rapport avec
2: ça se peut. Moi, j'en ai un mot que j'aime beaucoup. Okay. C'est le mot bénévole.
1: Là, t'es en train de nous amener vers le fait que t'en as besoin.
2: Ben, j'en ai besoin, oui, mais c'est parce que c'est le cœur de la fédération. Tu sais, à la fédération, les membres sont surtout particulièrement soit des retraités, des pré-retraités, des gens qui ont le temps, je dirais, de jouer en club aussi, parce que des fois, c'est en soirée. C'est sûr, quand on a les bains à donner aux enfants, on a un petit peu moins de temps. Mais le cœur de la fédération, ce sont les bénévoles. Et facilement, là, c'est facilement 100 milliards de bénévolat par année. Là, il y a énormément de bénévoles. S'il n'y avait pas de bénévoles, il n'y aurait pas de fédération.
1: Est-ce que c'est vous qui organisez les tournois?
2: Oui.
1: OK, c'est la fédération qui organise les tournois.
2: Qui organise les tournois de la fédération.
1: Ah, de la fédération, OK. Les
2: clubs peuvent aussi organiser des tournois locaux ou régionaux.
1: Mais comme la Granby, c'était vous qui l'avez...
2: C'était la fédération. Okay. Et donc, il y a des comités organisateurs, les correcteurs, les animateurs, et ceux qui font du Scrabble à l'école. C'est que des bénévoles et ce sont des gens... passionné, là. Et oui, on en a besoin. Nous, moi, je lance un appel à tous, dans le sens que vous êtes retraités. Je vais revenir avec les jeunes. Il reste pas beaucoup de temps, mais je veux qu'on en parle rapidement. Mais écrivez-nous. C'est facile, hein. FQCSF.qc.ca et vous, ou si c'est trop difficile à retenir, tapez Scrabble Québec dans votre moteur de recherche, puis on va apparaître assez rapidement. Et écrivez-nous. Vous voulez partir un club dans votre région, on va vous accompagner pour le faire. Vous voulez trouver un club près de chez vous.
1: Puis ils ont des drôles de noms, les clubs. Oui. Il y a un club de Montréal qui s'appelle...
2: C'est dur pour l'ego.
1: Bon, c'est ça, c'est dur pour l'ego. parce qu'effectivement, parfois, ça peut être dur pour l'ego. Qu'est-ce qui fait, Étienne, qu'à 24 ans, ça t'amène... Qu'est-ce que ça a apporté dans ta vie? Ça a amené dans ta vie le Scrabble?
3: Moi, j'ai beaucoup aimé l'esprit de communauté, justement, le côté social. Individuellement, quand on joue Scrabble, on essaie tout le temps de s'améliorer, mm-hmm. puis de vouloir trouver mieux, parce que c'est comme c'est difficile d'être parfait au Scrabble. Il y a tout le temps moyen de s'améliorer. Donc, cette éthique de tout le temps pas être satisfait, comme tout le temps vouloir plus, puis devoir persévérer, étudier, c'est quelque chose qui s'est comme traduit dans ma vie également, dans d'autres aspects.
1: OK, ça s'est transposé ailleurs sur la planche.
3: Tout à fait. Puis, en tant que type de Scrabble, c'est vraiment comme... C'est des gens qui partagent, qui viennent ensemble se rejoindre pour partager une passion ensemble. Puis je trouve ça vraiment très beau. Puis il y a pas un âge qui a besoin. On n'a pas besoin d'un âge précis pour ça.
1: Je veux une autre anecdote de Scrabble.
3: J'avais organisé une partie par moi-même à mon club. Donc okay. Cette fois-ci, c'est moi qui avais choisi les lettres.
1: C'est le club de Blainville. Qui s'appelle comment?
3: Les mordus du Scrabble.
1: OK, leur égo vont bien, eux autres. Ouais. C'est correct.
3: Puis, j'aurais fait peur. Parce que j'aurais créé une partie qui allait leur faire jouer une moyenne en bas de 15%.
1: T'as créé une partie, ça veut dire quoi, ça?
3: C'est-à-dire que j'ai choisi les mots qui allaient apparaître au fur et à mesure. Donc, ceux-ci devaient trouver un mot. Puis, à la fin, moi, je leur annonce le meilleur mot. Puis après, la partie se développe. Puis, j'ai terminé avec un mot qui faisait plus de 1000 points. Donc, il venait toucher un mot de 15 lettres, qui venait toucher les trois mots contre triple, qui tenait plus que...
1: C'était quoi ce mot-là?
3: C'était le verbe laryngectomiser.
0: Ça, c'est facile! Non, c'est facile la définition, là.
3: Donc, j'ai donné un petit coup de cœur.
1: Oh, wow! un mot de 1000 points.
3: Plus de 1000 points.
1: Plus de 1000 points. Avez-vous une autre anecdote pour nous en terminant, pour donner le goût aux gens là, de voir qu'est-ce qu'ils peuvent vivre à travers le Scrabble, Françoise?

0: 74.
1: Ben, donner le goût, je sais pas si ça peut donner le goût.
0: Ou en tout cas, qui serait divertissant à entendre à la radio.
1: Ben, c'est divertissant dans le sens que, en fin de semaine, justement, au tournoi, au championnat du Québec, ben, on a eu un mot qui faisait 374 points.
0: C'était quoi ce mot, est-ce que vous...
1: C'était une conjugaison à l'imparfait du verbe délayer. Donc, c'était délayer i. E-Z. Il fallait pas oublier le I. Et ça donnait 374 points parce que c'était un onu avec le Y qui tombait à la bonne place. Déjà 20 points à lui tout seul, il faisait 180 points.
0: Donc, est-ce que je comprends bien, Étienne et Françoise, parce que tous les deux, on a parlé à deux reprises pendant cet entretien, des mots à deux lettres. Est-ce que ça, c'est comme une super bonne astuce pour vraiment bien maîtriser le Scrabble?
1: Oui, parce que je vais donner un exemple. Le mot « ex ». Peut valoir à lui seul 64 points, alors que vous avez placé deux lettres.
0: Comment ça, ça peut être 64 points?
1: Ben, si vous le placez ce qu'on appelle en pivot, c'est-à-dire que il est valable, le X, par exemple, tombe sur une case lettre compte triple.
0: Ouais.
1: Il fait un mot à la verticale, il faut un mot à l'horizontale. Vous comptez les deux mots, ça fait 64 points.
0: OK. Qui, après avoir placé ce mot, réagirait le plus fortement entre un homme ou une femme, Françoise?
1: Aucun des deux, parce que je pense que c'est des mots que les scrabbleurs, autant femmes que hommes, connaissent. Donc, il n'y aurait pas de réaction.
0: Qui est le plus celui qui l'aurait manqué. Qui est le plus compétitif entre les hommes et les femmes?
1: Les hommes.
0: D'accord avec ça?
2: Oui.
0: C'est drôle tout ça. OK, alors voilà, vous ne risquez pas, sachez-le, si vous entrez dans un club ou si vous allez faire un tournoi ou un championnat, de recevoir un Z par la tête. Ça, on le sait.
3: Vous allez vous faire des amis, en fait.
0: Très élégants et élégantes. On imagine bien que ça pourrait avoir beaucoup plus de résonance dans notre société, de rayonnement, si ça rentrait dans les écoles. Il y a des profs qui vous écrivent, Jacques Lebel, pour vous dire, moi, j'aimerais ça qu'on joue au Scrabble au lieu de diffuser certains films parfois.
3: Ben, il y a des parents qui me disent ça. Mes enfants reviennent de l'école et à chaque semaine, ils écoutent un film. Puis je jette pas la pierre du tout aux profs parce que je suis pleinement conscient qu'ils sont débordés. Puis bon, c'est pas du tout ça que je veux faire. Mais nous, on a des bénévoles, encore une fois, qui peuvent aller dans les écoles aider les profs pour justement, parce qu'on veut créer une relève aussi au primaire, au secondaire, oui, mais au cégep, à l'université, s'il y a des jeunes qui nous écoutent puis qui sont en littérature ou quoi que ce soit puis qui veulent créer un Scrabble à l'intérieur de leur université, ben écrivez-nous là
0: à la Fédération québécoise des clubs de Scrabble francophone. Alors Valérie nous écrit des Îles-de-la-Madeleine.
3: Ah oui, il y a un club aux Îles-de-la-Madeleine.
0: Est-ce que vous savez comment il s'appelle?
1: Maria, je pense.
3: Les mots de mer, je pense que c'est pas les mots de mer.
0: Pour vrai?
3: Je pense.
0: Oh mon Dieu, c'est bon qu'ils sont bien créatifs, ceux qui nomment les clubs, les mots de mer. Mon amoureux et moi, on joue pratiquement tous les matins l'hiver en écoutant Pénélope. C'est un vrai show, de nous voir s'obstiner sur des sujets et de et se déconcentrer sur nos mots. Est-ce que show, c'est accepté en français?
3: Bien sûr.
0: Oh wow, un H, un W, là, wow. Je joue en ligne et j'adore. J'ai jamais entendu le terme Scrabble, toujours appelé Scrabble, et je viens de la banlieue. Je comprends pas. Merci Karine de nous avoir écrit pour nous dire que vous adorez nos sujets. On termine là-dessus. J'ai joué longtemps en duplicata, en famille seulement. Ce que ça requiert, c'est une planche de jeu. Par joueur. C'est vraiment plus challengeant parce que chacun a les mêmes chances de gagner. Par contre, je me rappelle d'une joueuse qui pestait toujours sur le fait que pour gagner, c'est une question de points et non de vocabulaire, puisque les beaux mots sont souvent moins payants que de mettre une ou deux lettres sur la planche. Ce que j'aimais là-dedans, c'était la stratégie, mais je comprenais très bien cette joueuse, nous écrit Sébastien, fidèle auditeur chaque jour. C'était vraiment très agréable de vous entendre tous les trois.
3: Merci.
0: Vraiment très, très le fun. Donc, il y a plein d'événements qui s'en vient, j'en ai nommé plusieurs. Et donc, le grand championnat du monde de Scrabble francophone qui aura lieu à Tunis, où se rendra une trentaine de Québécois, dont une vingtaine de joueurs d'élite pour se mesurer. On a des chances d'être dans les trois premiers, comme Québécois, à ce championnat?
3: On va suivre ça quand même.
0: Jacques Lebel, président de la Fédération. Françoise Marcigny, Étienne Leduc, merci infiniment.
3: Merci Pénélope.
1: Merci Pénélope.

0: Bonjour Bernard Lavallée.
1: Bonjour.
0: Nutritionniste et petit-fils d'un champion de Scrabble.
1: Oui, oui, absolument. Et mon grand-père, là, il torche tout le monde. Je sais pas si c'est dans le dictionnaire du Scrabble, mot.
0: C'est possiblement un régionalisme.
1: Oui. En fait, mais non, mais torche est un mot avec notre définition.
0: Mais c'est un nom commun.
1: Accepté.
0: Mais c'est tout ça pour dire qu'il est vraiment bon. Puis, mais tu joues au Scrabble. Avec ton chum aussi.
1: Oui, ben, en voyage. Okay. En voyage. Parce que, bon, faut savoir que, tu sais, je fais des voyages avec, justement, des personnes d'une autre génération qui peut-être ont plus connu le Scrabble. En tout cas, de mon, des stéréotypes que j'ai du jeu. Et donc, pour eux, c'est, tous les jours, c'est la compétition, là.
0: Ah oui, c'est
1: donc,
0: drôle,
1: on se laisse emporter.
0: Ah oui, c'est sûr. ça n'est pas le sujet aujourd'hui, Bernard Lavallée, de cette chronique. On va parler notamment de la tomate mauve qui arrive sur le marché canadien. Tomate mauve qu'on dit bon qu'il y a certains bienfaits pour la santé. Mais on va en profiter ensemble, Bernard, pour se pencher à nouveau sur les aliments génétiquement modifiés. Parce qu'on se rappelle, dans les années 90-2000, c'était vraiment un gros sujet, objet de polémique. Mm-hmm. OK, d'abord, à quoi ça sert une tomate mauve?
1: Mais c'est ça la question que je trouve que personne s'est posée. T'sais, on a vraiment beaucoup parlé du fait que, ah oui, il y a une tomate mauve génétiquement modifiée qui est arrivée sur le marché. On a entendu des critiques d'un côté, des défenseurs de l'autre. Mais il y a personne qui s'est arrêté à se poser la question, mais ça sert à quoi?
0: Mais si ça sert à juste être le fun puis qu'on a envie de la manger,
1: peut-être.
0: Est-ce que ça remplit son utilité?
1: Peut-être. Okay. Effectivement, je pense que c'est une piste de réponse que j'ai par rapport à ça.
0: Okay.
1: Mais je propose quand même que effectivement on retourne d'un quelques années auparavant, parce que quand j'étais jeune nutritionniste à l'époque, effectivement, on parlait toujours des OGM. Puis on dirait qu'avec le temps, le sujet s'est un petit peu essoufflé. On est passé à un autre appel, mais juste pour être sûr qu'on soit tous sur la même longueur d'onde, là, pour rafraîchir la mémoire aux auditeurs. Donc, les organismes génétiquement modifiés, c'est un terme qu'on utilise pour parler de cultivars ou de races, donc de plantes ou d'animaux, qui sont créés à partir d'un processus

0: procédé qu'on appelle la transgenèse. Donc, grosso modo, on prend les gènes d'une bactérie, d'une plante, d'un animal, et on va les insérer dans un autre organisme dans l'espoir de créer une modification qu'on va trouver intéressante ou que l'industrie va trouver intéressante à nous vendre. On commercialise les OGM depuis les années 90 au Canada, et en très grande majorité, on n'est pas très imaginatif. C'est des plantes de grande culture, donc maïs, soya, canola, qui ont certaines caractéristiques qu'on retrouve à peu près partout, c'est-à-dire la résistance à des herbicides. Si on pense au glyphosate, donc grosso modo, je mets l'herbicide dans le champ, ça tue toutes les plantes, sauf la plante qui a la modification génétique qui résiste au glyphosate. Donc là, les compagnies produisent le pesticide, vendent les semences qui sont résistantes. Donc là, c'est parfait pour elles. Le beau petit package deal ces compagnies-là. Ou sinon, ça peut être une résistance aux insectes. Donc là, il y a des plantes qui vont se mettre à sécréter des molécules qui sont insecticides, donc pour se défendre contre les insectes. Donc, je me répète, là, mais juste si j'ai à résumer, vulgariser super rapidement, c'est quoi les OGM aujourd'hui en 2026? C'est à peu près la même chose qu'au départ, c'est-à-dire du maïs, du soya, du canola, pour la grande culture, résistant aux herbicides, résistant aux insectes.
1: Mais moi, je me rappelle, à un moment donné, il y avait une fraise dans laquelle on avait injecté je sais pas quoi, du scorpion, pour l'empêcher de geler. Et moi, je me rappelle même pas si c'était une fausse affaire ou une vraie affaire ou quoi. Mais il y a aussi de ce genre d'affaires-là qui ont été essayées.
0: Absolument. Là, je me souviens plus si c'était du scorpion, mais c'est sûr que c'est une belle image. En fait, ça fait partie des critiques, je pense, au départ, c'est que ça donnait des images
1: je veux
0: pas de scorpion dans ma fraise, puis tout ça. Bon, là, c'est sûr que c'est pas très scientifique de dire ça. Puis justement, tu sais, à l'époque, il y a eu beaucoup. On en a vraiment beaucoup parlé, il y avait beaucoup de défenses qui ont été faites, il y a beaucoup de critiques. Mon but, c'est vraiment pas de revenir à travers
1: parce que
0: cherchez, là, vous allez en trouver des capsules. Cherchez mon nom avec OGM, vous allez trouver 50 chroniques que j'ai faites sur le sujet. On va pas retourner là, je vous compose un petit peu plus.
1: Puis des grands sujets à l'époque, c'était qu'on le savait pas. C'était pas noté
0: absolument
1: sur les aliments, donc on savait pas ce qu'on mangeait.
0: Okay. C'est encore la même chose, c'est pas obligatoire.
1: Sur quand même certaines critiques à leur sujet.
0: Absolument. En fait, au-delà de tout ça, je pense qu'il faudrait... Donc, un, ce n'est pas scientifique de dire que tous les OGM sont bons ou tous les OGM sont mauvais. Donc, il faut vraiment qu'on analyse chacun de ces organismes-là, puis qu'après, on regarde, OK, mais c'est quoi les avantages? Donc, c'est quoi les bénéfices? C'est quoi les inconvénients? Puis après ça, on peut prendre une décision, je pense, puis dire, ah oui, ça, ça a des avantages, que ce soit d'un point de vue de la santé, d'un point de vue de l'environnement, d'un point de vue de l'argent pour les investisseurs de ces compagnies-là. Après ça, on peut faire le bilan, puis voir est-ce qu'on est plus dans le positif ou le négatif. Cela étant dit, si j'avais à faire une analyse très, très, très rapide des OGM aujourd'hui, moi, je serais plus intéressé à savoir, on fait quoi avec les OGM? Parce que je le rappelle, on fait du soya, du maïs et du canola. Donc, et ça, c'est plus que 90% de tous les OGM. Donc, qu'est-ce qu'on fait avec ces plantes-là? Ben, on fait deux choses. La première, c'est nourrir des animaux pour produire plus de viande. Et la deuxième, c'est produire des aliments ultra transformés sur lesquels, après ça, Santé Canada nous met une petite étiquette et nous dit, attention, c'est trop sucré, c'est trop gras, c'est trop salé, mangez-en pas. Donc, c'est quoi les impacts indirects, finalement, des OGM aujourd'hui sur la santé publique? Moi, je me poserais plus de questions sur qu'est-ce qu'on fait avec ça.
1: OK.
0: Mais bref, là, je suis pas là pour qu'on ressasse des vieilles affaires là, des années 90.
1: On est là pour le futur de la tomate.
0: Oui, le présent. Le futur est arrivé, Pénélope. C'est ça, l'affaire.
1: Mais
0: le futur est arrivé.
1: Mauve comment?
0: Mauve. Donc, ça veut dire que autant la chair que la pelure est vraiment mauve, très prononcée, très flash, j'ai envie de dire. Là. Donc, vraiment...
1: OK. Oui, c'est mauve là. C'est pas notre petite tomate rouge vin. Là.
0: On parle de mauve en fait.
1: C'est comme une prune.
0: Oui, c'est ça, exactement. Donc c'est une création de la compagnie américaine Norfolk LT Produce. Donc on la commercialise sous le nom de Empress. Santé Canada a donné son approbation pour la commercialisation en 2025. On a commencé à la cultiver en serre en Ontario au début 2026 et c'est pour ça qu'elle vient juste d'arriver dans les premiers supermarchés en avril sur le marché canadien, parce que là, ben, c'est la première récolte des serres. Donc, la tomate a une peau et une chair qui est mauve foncée. Pour y arriver, parce que là, vous l'avez comparé à une prune, c'est un très bon exemple. Donc, la compagnie a intégré des gènes d'une fleur qu'on appelle le mufflier ou gueule de loup, dans le nom plus commun. Et donc, le cultivar qui est génétiquement modifié va produire plus d'anthocyanines, qui sont des antioxydants qu'on va retrouver naturellement déjà dans des fleurs, des fruits, par exemple des bleuets, des aubergines. Je me souviens plus si la prune, mais probablement qu'il y a la prune aussi, parce que c'est ça qui va donner souvent la couleur bleu, violet dans ces fruits ou ces fleurs-là.
1: Antioxydants.
0: Donc, la tomate est super cute. C'est vrai, elle est vraiment mignonne. Puis en tant que spécialiste autoproclamé de la tomate, je peux vous dire qu'elle s'inscrit dans une tendance que j'observe.

0: ça vaut la peine que vous payiez le prix pour nous l'acheter.
1: Parce qu'elle est beaucoup plus chère?
0: Ben, elle est plus chère, bien sûr. Là. Je pourrais pas vous faire une comparaison nécessairement, là, mais oui, elle est plus chère parce que justement, dès qu'une compagnie va développer des produits qui ont une plus-value, donc c'est-à-dire que quelque chose de convoitise pour les consommateurs, ben, ils vont pouvoir augmenter le prix sans aucun problème. Donc, je savais que la mode des années 2000 était revenue. Là. Quand je prends le métro, je le vois. Là. Les jeunes s'habillent tout exactement comme moi, je m'habillais à cette époque-là. Mais il y a des choses qui auraient pu rester dans les années 2000 et c'est le culte des antioxydants. Parce que oui, les antioxydants, c'est bon pour la santé, mais on en retrouve premièrement dans tous les fruits et tous les légumes. Et il y a aussi des centaines de composés.
1: Tous les fruits, tous les légumes.
0: Bien sûr.
1: Plus dans les légumes bleuets.
0: Ça se peut que dans la laitue iceberg, il y en ait un petit peu moins que dans des bleuets. Oui, mais dans tous les fruits et les légumes. Mais dans la vie, on mange pas juste de la laitue iceberg. Vous comprenez? Donc, on mange techniquement différents fruits et légumes qui vont contenir différentes molécules. Oui, des antioxydants, mais plein d'autres composés qui vont avoir des bénéfices sur la santé. Et d'ailleurs, je veux juste rappeler que à l'époque des années 2000, il y a beaucoup d'études qui avaient été faites parce que tout le monde tripait sur les antioxydants, on dit que c'était anti-cancer et tout ça. Beaucoup d'études avaient été faites sur le sujet, sur les suppléments d'antioxydants. Et c'est donc vraiment de voir est-ce que ces molécules-là toutes seules ont vraiment un effet. Et ce qu'on s'était rendu compte à l'époque, c'est que soit on ne trouvait pas d'effet, soit au contraire, c'était dangereux de manger trop d'antioxydants sous forme de suppléments. Donc, grosso modo, là, on se calme avec les antioxydants. On peut laisser ça dans les années 2000. Il y a plein de molécules différentes
1: donc,
0: dans les...
1: Donc, ça sert à rien de manger que des bleuets si on veut avoir des antioxydants.
0: Absolument. Ça sert à rien de dire, il faut absolument manger tel antioxydant pour votre santé parce que voici ce que ça va avoir comme effet. Ni même de dire, maximisez votre consommation d'antioxydants. Okay, ouais. Parce que la réalité, c'est que manger des fruits et des légumes, c'est bon pour la santé, oui. Oui, ça contient des antioxydants, mais ça contient plein d'autres affaires aussi qu'on connaît ou qu'on connaît pas. Mm-hmm. Et donc, ça procure des bénéfices, peu importe la teneur en antioxydants que ça va avoir.
1: OK, d'accord.
0: Donc, pour moi...
1: Est-ce que c'est la même chose pour les crèmes pour la face? Ça doit être la même chose, hein?
0: Ah, gars, faudra demander à quelqu'un qui se spécialise là-dedans. Je peux pas y répondre. Okay. Mais, généralement, les industries se copient vraiment l'une avec l'une l'autre pour nous sortir le même genre de...
1: Dans la bouche et sur la peau, ouais, c'est ça.
0: D'arguments qui font pas vraiment, qui ne tiennent pas la route. Donc, à part être vraiment belle, je vois pas trop l'intérêt de cette tomate-là, personnellement.
1: OK, mais il y a d'autres fruits génétiquement modifiés qui mettent sur des couleurs différentes?
0: Mm-hmm. En fait, il y a un seul autre fruit qui présentement est commercialisé au Canada qui est génétiquement modifié, c'est un ananas. L'ananas qui s'appelle Pink Glow, qui est commercialisé par la compagnie Del Monte. Santé Canada l'a approuvé en 2021. C'est un produit qui, à mon sens, est très similaire. Dans ce cas-ci, l'ananas produit une très grande quantité d'un autre antioxydant qu'on appelle le lycopène, qui d'ailleurs...
1: Dans la tomate.
0: On trouve naturellement dans les tomates. Et donc, l'ananas a une couleur rosée. Et c'est tout. Donc, la compagnie, puis ça, j'avoue que je l'apprécie quand même, dit, ils sont gardés une petite gêne. C'est que eux, ce qu'ils disent, c'est pas notre ananas est meilleur pour la santé parce qu'il y a plus de lycopène. Eux, ce qu'ils nous disent, c'est notre ananas, il est rose, donc il est cool. Tout le monde va vous demander où est-ce que vous avez acheté cet ananas spécial. Et on nous dit même que c'est un ananas parfait pour les médias sociaux. Donc, pour prendre des vidéos ou des photos. Et ils doivent avoir raison parce que je suis allé sur TikTok regarder et je suis tombé sur un TikTok de Benny Blanco, qui est donc le chum de Selena Gomez, qui mange à cet ananas. Il y avait 5 millions de vues pour sa dégustation d'ananas rose. Bon, c'était moins que sa vidéo suivante où il s'épile les sourcils, là, mais peu importe. Il reste quand même, il y a certainement quelque chose là, je pense qu'ils ont raison. Donc, on n'arrête pas le progrès, Pénélope.
1: Oh mon Dieu, si c'était épilé les sourcils en mangeant de l'ananas rose, ça aurait cassé l'Internet.
0: Absolument, je pense que TikTok aurait flanché.
1: Mais c'est fou comment on devient des panneaux publicitaires, des hommes et des femmes sandwich, là, aussitôt qu'il y a une petite twist, on saute là-dedans à pieds joints. C'est vraiment fascinant.
0: Mais 100%. Mais donc, tu sais, ce qui m'énerve un petit peu dans ces deux exemples-là, parce que là, tu sais, j'en parle un peu avec humour, puis tout ça, puis c'est que c'est une histoire de propriété intellectuelle. Parce que là, ces deux créations-là appartiennent à des entreprises privées. Donc, on a un cultivar de tomates, puis un cultivar d'ananas que personne au monde a le droit de cultiver sans l'accord de la compagnie. Et donc, eux, c'est eux qui détiennent les droits. Donc, par exemple, pour nous empêcher de cultiver l'ananas, Del Monte coupe le haut des ananas, parce que, tu sais, quand on coupe le haut, on peut le replanter puis le faire pousser. Ben, eux, ils nous vendent l'ananas sans la couronne pour s'assurer que personne soit capable de le replanter puis de le cultiver sans leur approbation. Donc, ces compagnies-là ont décidé d'investir des années de travail, des sommes astronomiques, probablement d'argent, pour développer des fruits qui ont des fonctions qui sont très futiles. Puis, c'est une belle couleur, c'est tout. Puis, c'est correct parce que je pense qu'il y a de la place pour la futilité dans la vie puis il y a de la place pour le plaisir. C'est vraiment correct. Mais en même temps, je me dis, j'aimerais ça qu'on utilise ces technologies pour régler des vrais problèmes plutôt que développer des fruits puis des légumes qui ont des belles couleurs. Mais ce que ça donne aussi comme problème, c'est une mainmise sur le vivant, puis ça participe aussi, une fois de plus, à concentrer le pouvoir

0: de notre système alimentaire entre les mains de quelques compagnies seulement. Mais pour moi, je pense que les aliments, c'est un bien commun qu'on devrait avoir le droit de partager. Je veux pas vivre dans un monde, dans un futur où je n'ai plus le droit de planter des semences sans demander la permission à une compagnie auparavant. Ça serait absolument catastrophique. Puis, ma question initiale de ça, puis que je trouve que je vous disais, personne ne s'est posé la question, ça sert à quoi développer une tomate mauve? Donc, pour les consommateurs, à mon avis, ça donne pas grand-chose à part le plaisir.
1: Mais c'est sûr que ça donne quelque chose aux compagnies parce que c'est beaucoup d'argent, comme tu l'as dit.
0: Absolument. On comprend très bien à quoi ça sert. Ouais. Ça sert à enrichir ces compagnies-là qui vont donc générer des millions et des millions de dollars, certainement. Et aussi peut-être, j'ai le goût de dire, à rendre plus palatable, sauf si je me demande si c'est un mot qui serait accepté dans le dictionnaire du Scrabble.
1: Palatable?
0: C'est-à-dire plus acceptable. Acceptable. Je pense que c'est le vrai bon terme, là. J'avais un anglicisme en tête, mais grosso modo, de rendre plus acceptable la technologie, de dire, regarde comment c'est inoffensif. Tout ce qu'on fait, c'est un petit ananas rose, une petite tomate mauve. Fait que, inquiète-toi pas, ça devrait être correct comme technologie. Donc, je peux me demander aussi s'il n'y a pas une stratégie en arrière de l'industrie de se dire, on va faire des petits jeux. Des fruits jouets quasiment, qui vont rendre ça comme « Ah, ben des OGM, c'est cool, puis posez-vous pas trop de questions sur, en arrière, l'industrie qui a été développée, alors que c'est une goutte d'eau quand je vous dis que 90% et plus, c'est pas ça qu'on produit. Puis aussi, ce que j'ai oublié de vous dire puis depuis le départ, c'est que il existe déjà des tomates mauves, aussi mauves que cette petite tomate mauve-là, des variétés ancestrales, des variétés qui ont été développées depuis longtemps, qu'on peut penser à la Black Beauty, la Cherokee Purple, la Midnight Stack.
1: Ça existe déjà?
0: Oui.
1: Mais, est-ce que ça veut dire qu'à cause de que ces compagnies-là ont un brevet, ça va créer une confusion puis ils pourraient éventuellement ne pas permettre à aucune de ces compagnies?
0: Non, techniquement, ça devrait pas créer de confusion.
1: Je suis dans le complot.
0: Ouais. Techniquement, ça devrait pas créer de confusion. Okay. Ces cultivars-là, ils appartiennent à tout le monde, donc ils sont libres de droit. On a tous le droit de les cultiver. Et ils sont super cute aussi, je vous le garantis. Et peut-être, là, je peux pas vous garantir, mais je suis sûr que vous aurez aussi plein de vues sur les médias sociaux si vous voulez montrer.
1: Ah, oh, Bernard Lavallée, c'était palpitant, captivant, comme d'habitude. Et
0: merci.
1: Je rappelle que le dernier livre, Les tomates du Québec, dont on avait parlé ici, est disponible sur nutritionnisteurbain.ca. C'était notre dernière cette saison.
0: Oui.
1: Est-ce que vous acceptez de revenir la saison prochaine?
0: Oui, je le veux.
1: D'accord. Je vous voyais juste pour ça, alors que je t'ai tutoyé tout le long de la chronique. C'était une grande demande. Je vous vois quand j'ai des grandes demandes à faire. Merci beaucoup pour ça, Bernard. Le top 3 de la semaine, vendredi dernier, comme tous les vendredis, sur Instagram, je dépose mon top 3 de la semaine et ça vous mène vers 3 liens. Le lundi, ce qu'on fait, c'est on vous invite à texter Pénélope sur la bulle de conversation de l'application audio et donc vous allez recevoir le lien vers ces 3 sujets. Ces hommes qui ont pris la parole contre la violence faite aux femmes, le chanteur Olivier Dion, l'écrivain Stéphane Dompierre et le maire de Trois-Rivières, Jean-François Aubin. C'était une superbe discussion. Pierre-Luc Funk, particulièrement en feu et en forme, l'homme aux 1000 projets et porte-parole de la fête nationale. Quel beau moment on a passé ensemble. Et Guy Rex Rogers, qui travaille sur cette étude qui démontre que beaucoup d'immigrants entre la Deuxième Guerre mondiale et 77, donc l'adoption de la loi 101, se voyaient refuser l'entrée dans les écoles francophones catholiques. Et selon lui, ça aurait pu changer le portrait du français aujourd'hui dans la province. C'était très intéressant que cette entrevue-là. Textez Pénélope sur la bulle de conversation. Bonjour Alec.
2: Bonjour Pénélope.
1: Première émission de la semaine.
2: Oui, plusieurs choses. Il y a ces annonces, 3 annonces de Christine Fréchette, première ministre du Québec, concernant le coût de la vie. Donc, rabais de TVQ sur certains produits à l'épicerie, bonification du crédit de solidarité sociale pour ceux qui ont des revenus moins élevés. Puis, il y aura également une annonce de le rabais sur l'immatriculation là, pour compenser la hausse du carburant, du prix à la pompe. Donc, on va parler de ce qui va être annoncé aujourd'hui. Code du bâtiment, je ne sais pas si vous avez vu cette réforme qui arrive bientôt, au mois d'octobre. On ajoute beaucoup de normes au Code du bâtiment. Du Québec, ça pourrait faire grimper les rénovations, le prix des maisons neuves également. Alors, on va s'intéresser à cette question. Puis, on va aussi prendre des nouvelles de Cuba, où ça va très, très mal à Cuba. Et là, on va donc essayer de voir un peu là où on en est dans cette pénurie de pétrole qui aggrave vraiment la situation humanitaire à Cuba.
1: OK. Alec, merci à vous et toute votre équipe de nous tenir bien informés en ce début de semaine.
2: Ça fait plaisir.
1: Bonne
2: merci.
1: Émission. Voilà comment se termine cette deuxième heure d'émission. Il nous reste encore une demi-heure à passer ensemble. On le fait avec nos sentinelles de l'air du temps. Aujourd'hui, c'est Arnaud Granata et Julie Bouchinger. À tout de suite.
3: Et je sens que le temps presse.
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3: Ici Rebecca Kwan, voici les informations. Le Canadien de Montréal s'est incliné par la marque de 3-2 contre les Hurricanes de la Caroline en prolongation lors du troisième match de la finale de l'Association de l'Est. Il s'agit d'une deuxième défaite consécutive pour le tricolore, une première pour l'équipe depuis le mois de mars. L'équipe américaine mène donc la série 2-1. Les deux équipes vont s'affronter à nouveau mercredi soir à Montréal. La première ministre du Québec a dévoilé 3 nouvelles mesures pour lutter contre la hausse du coût de la vie. Abolition de la TVQ sur certains produits d'épicerie, réduction pour 1 an du coût des immatriculations de véhicules et versement d'une allocation spéciale aux moins bien nantis. Ce faisant, le coût des nouvelles dépenses engagées par Christine Fréchette depuis qu'elle dirige le gouvernement dépasse maintenant le budget que le ministre des Finances avait prévu à cette fin. Les retombées pour les ménages seront-elles au rendez-vous? Valérie Gamache.
4: À l'épicerie ou à la pompe, le même constat.
5: Ça se ressent quand même, ouais.
4: Pour offrir un répit aux Québécois, à court terme, les foyers admissibles au crédit de la solidarité sociale recevront du gouvernement une allocation spéciale pouvant aller jusqu'à 200 $. Et les automobilistes auront exceptionnellement un rabais de 50 $ sur leur immatriculation. Puis, Christine Fréchette abolit de façon permanente la TVQ sur certains produits d'épicerie.
6: Pour une famille avec 2 enfants, donc on parle en moyenne d'une économie d'environ 50 $ à chaque année.
4: À elle seule, cette mesure coûtera 100 millions $. C'est bien cher payé pour l'impact que cela aura sur le portefeuille des Québécois, croient certains.
7: J'aurais pensé que ça aurait été un peu plus.
8: Je trouve que c'est trop peu. Il me semble que c'est de l'argent qu'on pourrait utiliser à meilleur escient.
4: Le fiscaliste Luc Godbout est aussi critique.
9: Y allant avec une mesure qui est permanente, le ministre des Finances va toujours se priver de ce manque de recettes-là.
4: Et même si ces nouvelles mesures font exploser l'enveloppe que le ministre des Finances avait accordée à la première ministre, Éric Girard insiste, le gouvernement a une marge de manœuvre.
10: Les recettes du gouvernement du Québec sont meilleures. Alors, on parle de l'impôt sur le revenu des particuliers, l'impôt des corporations, les taxes sur la consommation.
4: La première ministre, elle, répond à ceux qui l'accusent de faire des annonces électoralistes.
11: La stratégie, c'est de gouverner. C'est ce qu'on fait.
4: Il n'en demeure pas moins que l'ensemble de ces mesures entreront en vigueur avant la prochaine élection. Ici Valérie Gamache, Radio-Canada, Québec.
3: Annonce surprise en Ontario, la ministre des Affaires francophones et présidente du Conseil du Trésor de la province, Caroline Mulroney, a annoncé qu'elle quittera le cabinet de Doug Ford la semaine prochaine. La fille de l'ex-premier ministre, Brian Mulroney, démissionnera du même coup de son poste de députée. Catherine Brulotte a recueilli des réactions.
12: With an incredible record of accomplishments.
13: Le premier ministre ontarien reconnaît qu'il perd une joueuse importante au sein de son cabinet.
12: Caroline has been a core member of our government since day one.
13: Doug Ford souligne que Caroline Mulroney est à ses côtés depuis sa première élection en 2018, mais celle qui a été ministre des Transports, procureur général et présidente du Conseil du Trésor, en plus d'être ministre de la Francophonie, dit vouloir passer du temps auprès de sa famille.
14: Quand je pense à ma carrière en politique, je suis très fière de beaucoup de progrès qu'on a fait en transport en commun, dans les affaires francophones et au niveau fiscal aussi.
13: Elle a été la voix des francophones à Queen's Park, selon le président de l'Assemblée de la francophonie de l'Ontario, Fabien Hébert.
15: On avait quelqu'un qui pouvait vraiment mettre de l'avant dans les cercles les plus intimes du gouvernement conservateur ontarien les besoins de la communauté francophone.
13: Dans une lettre publiée dans les médias sociaux, Caroline Mulroney dit être arrivée à un moment charnière après la mort de son père, puis le départ de ses enfants du nid familial. La chroniqueuse politique Tasha Caridine estime qu'elle a fait de la politique différemment.
16: C'est, je pense, un leg d'intégrité. Un peu, je pense, la politique de classe et un leg pour l'Ontario qui laisse poser beaucoup de questions à son avenir si ça va être la fin de sa carrière politique ou non.
13: Caroline Mulroney n'a pas annoncé ce qui l'attend après son départ de la vie politique.

0: le 5 juin prochain. Ici Catherine Brulotte, Radio-Canada, Toronto.
1: Mark Carney met les Albertains en garde contre les dangers de se servir des débats sur l'indépendance pour accroître leur pouvoir de négociation avec Ottawa. Le premier ministre qualifie ce type de démarche de bluff dangereux et soutient que les Albertains n'ont pas voté en faveur d'un référendum lorsqu'ils ont élu Daniel Smith. Cette sortie de Mark Carney n'a pas plu au Bloc québécois, la députée bloquiste Christine Normandin.
2: Je m'abstiendrai dans ce cas-ci, et ne serait-ce qu'avec un souvenir d'un certain Lovin par le passé, de venir dire à quelqu'un d'autre comment penser, même en tentant de tirer faire des parallèles qui pourraient être questionnables, intéressants à analyser, mais ce n'est pas le rôle du fédéral de le faire.
1: Mark Carney a confirmé qu'Ottawa révise la question qui sera soumise aux Albertains. Et en terminant, le secrétaire d'État américain Marco Rubio assure qu'un accord avec l'Iran demeure possible au cours des prochains jours, malgré les dernières frappes américaines contre des sites de missiles dans le sud du pays. Marco Rubio déclare également que le détroit d'Ormuz va rouvrir d'une manière ou d'une autre. Par ailleurs, une délégation iranienne conduite par le négociateur en chef de Téhéran est au Qatar dans le but de trouver une résolution au conflit.

0: Nombreux, nombreuses, vous êtes à nous avoir écrit après le passage de Richard Desjardins dans notre studio. Il était là pendant toute une heure pour répondre à vos questions. Ça va se rattraper sur l'application audio très, très rapidement. Et ce sera aussi diffusé, ces épisodes des chairs, cet été. Lynn nous écrit un jour en transit à Rouyn-Noranda dans un pub avec l'équipe de travail. Je t'ai aperçu de dos. J'ai involontairement fait un détour pour te voir en face. Toi, le monument, le gars de bois qui me rejoint tellement, les paroles, la musique et tout ton reste me cogne encore. Et à chaque jour dans le cœur, sois éternel, Richard. C'est un bien, bien beau message, ça. C'était hyper sympathique que cette heure passée avec notre public aussi qui était en studio pour lui poser des questions. Sentait la fébrilité, le respect aussi de tout le monde. Vraiment un beau moment de radio. C'est le moment de dire bonjour Arnaud Granata.
1: Bonjour, Pénélope.
0: Salut, président d'Index Design. Bonjour, Julie Bouchinger.
2: Allô, Pénélope.
0: Directrice de publication du magazine Clin d'œil. On est dans les sentinelles de l'air du temps, donc les tendances que vous voyez se dessiner dans vos domaines. On fait quoi tout à l'heure, Arnaud? Vous nous parlez de quoi?
1: Alors, je vais vous parler d'un sujet épineux. C'est doit-on ou pas utiliser et épier le chat GPT de son conjoint ou de sa conjointe pour s'assurer de sa fidélité?
0: Est-ce qu'on peut répondre maintenant?
1: Non, on fait pas ça, mais certains le font.
0: C'est une tendance.
1: Je vais vous expliquer ça.
0: Parfait. Ouais. Julie, parlons d'un symbole de la mode durable qui disparaît.
2: Je ne sais pas si vous êtes familière avec cette marque-là qui s'appelle Everlane. C'est une marque fondée au début des années 2010 à San Francisco qui, en fait, propose... Ça a longtemps été l'espèce d'uniforme de la modeuse un peu minimaliste, petits jeans coupés à la cheville, loafer, petit t-shirt blanc, un peu preppy. Et ce qui faisait la particularité de cette marque-là, c'était une marque qui ralliait vraiment les troupes autour d'une promesse de mode éthique durable. Et prônait, là, je les cite, la transparence radicale. C'était assez nouveau à l'époque, donc on informait les consommateurs sur les usines où étaient fabriqués les vêtements, sur la main-d'œuvre qui y travaillait, et aussi, par exemple, sur les taux de majoration. On voit ça plus souvent là aujourd'hui, mais on dit voici ce que ça nous a coûté pour fabriquer telle pièce, et voici ce que nous chargeons aux clients. Puis là, on essayait d'être très transparent et de garder ça au plus bas. Et là, on en reparle cette semaine. C'est une marque qui a un peu perdu là, la faveur des consommateurs dans les dernières années. On a appris la semaine passée que le géant de la mode ultra-éphémère, Shein, a fait l'acquisition de cette marque-là pour la somme de 100 millions de dollars américains, selon Forbes, évidemment, parce qu'on n'a pas vu là, les chiffres officiels. Alors évidemment, scandale, c'est une marque qui parle beaucoup aux gens de la génération des milléniaux là, parce que c'est une marque qui est née à l'époque où c'est ça les milléniaux étaient dans la jeunesse fleur de l'âge, entrée sur le marché du travail. Donc évidemment, on a crié au scandale parce que c'est une marque qui a bâti toute son ADN sur la transparence, la mode durable et tout. Et Shein, s'il y a une marque qui est peut-être à l'opposé de ça sur le spectre des valeurs, c'est bien elle. Faut dire que Everlane avait quand même un peu avait perdu quelques plumes. La marque a été mise à mal en 2020 quand une enquête, par exemple, du New York Times a révélé que la compagnie était accusée d'antisyndicalisme. On dénonçait aussi à l'époque une culture interne un petit peu tumultueuse. À cette époque-là, en 2020, cette marque-là était au sommet de sa valeur. On parle de 600 millions de dollars américains. Mais elle a piqué du nez ensuite et une part majoritaire a été rachetée par un groupe qui s'appelle L4 qui est une société d'investissement soutenue par le géant LVMH. Donc, je le disais, la marque a aussi perdu un peu la faveur des consommateurs en cours de route. Et aujourd'hui, cette marque est criblée de dettes. On parle de 90 millions US. Ils sont incapables même de payer le loyer de la maison mère. Ils sont sur le point de s'y faire expulser. Donc, on se doute que peut-être que l'idée d'avoir un nouvel acquéreur arrive comme une bonne nouvelle pour eux. Mais évidemment, les consommateurs qui la base, en fait, ce qui restait de cette base-là crie au scandale parce que les gens, ce qui restait, comme je le dis, ben en fait, étaient encore attirés par cette promesse de mode durable. Et là, ben, avec Shein dans le décor, ça paraît pas tout à fait possible. Shein, de son côté, bien sûr, serait pas mécontent de se dorer d'un petit vernis de bon citoyen corporatif en faisant l'acquisition de cette marque parce que évidemment, c'est pas quelqu'un qui est reconnu pour ça. Alors, c'est ça. Pour moi, ça s'inscrit dans tout un mouvement qui a commencé il y a quelques années. On a vu beaucoup de marques, là, c'est ça, au début des années 2010, prôner beaucoup la transparence, la durabilité, mais il y en a plein qui ont été, après ça, accusés d'éco-blanchiment. Je pense à H&M, Armani, Reformation, Zara, il y en a plein. Mm-hmm. Et les consommateurs sont devenus un petit peu cyniques aussi par rapport à tout ça. Et Là, combiné avec le fait que le taux d'inflation augmente, il y a une hausse du coût de la vie aussi, ben là, on est comme peut-être dans un moment où ça se peut, ce type de transaction qu'on aurait peut-être imaginé complètement impossible avant. Ce qu'il faut dire, c'est que on sait pas d'abord exactement, avant de crier au scandale, là, on sait pas exactement quelle forme va prendre le rachat concrètement. C'est pas impossible que Shein continue de laisser une grande indépendance à Everlane, qui continuerait donc de promouvoir son ADN de base. Il pourrait aussi inviter cette marque-là à bénéficier de sa chaîne de production. On le sait, je suis venue en parler ici il y a quelques semaines, ils ont un programme qui s'appelle Accelerator, qui permet à leurs adhérents d'utiliser leur chaîne de production, leur technologie, leur base de clients pour améliorer leur vente. Et parce que ça, c'est un truc qui est un peu controversé, mais oui, Shein est vraiment un mauvais joueur corporatif. On sait que d'ailleurs, leurs travailleurs travaillent. C'est ce que je souligne à chaque fois. C'est surtout pour les conditions de travail des gens qui œuvrent pour eux que je m'inquiète. Mais ils ont mis sur pied une façon de produire et de gérer leur inventaire basée sur la technologie, sur les données, qui a fait ses preuves et qui est même en train... qui pourraient faire école. Et ça, c'est tentant pour les marques d'y adhérer. Ils ont tout un système de production basé sur des micro-productions dans des petits ateliers séparément. Ils gèrent presque en temps réel la demande. Et ça, dans l'absolu, c'est pas une mauvaise pratique. Si on gérait mieux la demande en temps réel et les inventaires, on aurait moins de surproduction. On n'aurait pas... on pourrait régler une partie du problème une petite partie du problème de la surconsommation en mode. Et donc, c'est le genre de modèle qu'ils sont en train de promouvoir et qui est peut-être tentant à copier ou auquel adhérer. Alors, je pense que, en terminant, peut-être la conclusion qu'il faut tirer de ça, c'est que ce qui est un peu triste, c'est que le mouvement de tous ces vêtements éthiques, de transparence corporative, toute cette idée de acheter moins mais acheter mieux, a peut-être jamais vraiment réussi à s'enraciner ou à créer un réel changement. Et d'ailleurs, la vérité, c'est que la consommation per capita de vêtements ne cesse d'augmenter, surtout depuis 2020. Les collections en magasin continuent de poursuivre leur cycle incessant de tendances et de micro-tendances. Et avec les moyens des consommateurs qui diminuent, ben les marques de mode ultra-éphémères sont plus que jamais au goût du jour. D'ailleurs, on apprenait la semaine passée que les Québécois sont eux-mêmes friands des vêtements fabriqués par les Chines et Temu de ce monde. Le Conseil québécois du commerce de détail nous apprenait que 19% des Québécois auraient acheté sur Chine ces 6 derniers mois.
3: Mais ils arrivent chez nous, là, non? Avec des boutiques?
2: Absolument. Oui. Puis
3: À Québec,
2: effectivement. Ça fait pas l'unanimité, mais les gens continuent de les acheter, ces vêtements-là, puis peut-être parce qu'ils n'ont pas les moyens d'acheter autre chose.
3: Quelqu'un faisait remarquer aussi que dans les tailles plus-plus, Shein est ému. Ou en tout cas, Shein offre ça. Donc là, il y a comme... Oui. Le milieu doit se regarder aussi, le milieu de la mode.
2: Absolument, oui, absolument.
3: Donc, fast fashion.
2: Ouais, absolument. Donc, voilà, c'est
3: merci,
2: un peu triste. Merci,
3: ouais,
2: c'est tout.
3: Ouais, merci. C'est un autre recul, en fait, qu'on observe dans bien d'autres domaines, puis la mode n'est pas à l'abri de ça.
2: Exact.
3: Merci, Julie Bouchinger.

0: Arnaud, parlons donc de cette tendance douteuse.
1: Mais oui, mais moi j'ai envie de vous poser la question, est-ce que ça vous est déjà arrivé d'aller fouiller dans le chat GPT de votre chum, de votre blonde, de vos amis?
0: Vous, honnêtement, vous savez que je suis pas capable de mentir en onde. Fait que là, vous posez une question, ben c'est sûr que oui. Julie, jamais fouillé dans rien, en fait, mon chum est scotché
2: à son téléphone à la journée. Il faudrait que je lui vole son téléphone pendant qu'il prend ça. Ben, quoi qu'il y a sûrement des gens qui font ça.
1: Je sais pas. Pensez à ça parce que, en fait, j'ai vu cette histoire, c'est absolument incroyable, mais vrai. C'est une autrice qui a publié le 1er avril dernier sur son Substack une chronique où elle raconte qu'après avoir découvert par hasard, elle dit par hasard, l'historique de recherche du chat GPT de son conjoint, elle a décidé de le quitter. Moi, d'abord, je me suis même dit, bon, 1er avril, c'est comme un poisson d'avril, mais c'est vraiment une histoire vraie. Cette autrice en question, elle s'appelle Lindsay Horn. Elle a écrit plusieurs livres par ailleurs. Elle est aussi très active donc sur Substack, où elle va partager ses pensées, ses réflexions. Vous pouvez aller la suivre si ça vous intéresse. Alors, l'histoire est intéressante. Un jour, elle est à la maison. Elle va rédiger sur son ordinateur un courriel à un de ses clients. Et puis là, la batterie de son ordinateur va soudainement lâcher. Et il se trouve que son conjoint dort à côté d'elle et elle va attraper machinalement son ordinateur, l'ordinateur de son chum. Elle va ouvrir ChatGPT pour corriger les fautes de son courriel en question à son client. Et puis là, elle va se rendre compte d'une ancienne conversation sur le côté gauche de l'écran de ChatGPT. Alors, si vous utilisez ChatGPT, vous le saurez sûrement. Sur le côté gauche, il y a l'historique de vos recherches. Et elle va découvrir qu'une conversation s'intitule « Problèmes relationnels et incertitudes ». Alors là, évidemment, il y a une petite interrogation qui surgit. Et erreur à mon avis, c'est qu'elle a cliqué sur la conversation en question pour faire remonter tout l'historique de la conversation.
0: Ça aurait été difficile de pas cliquer.
1: Mais en fait, bon, je peux pas vraiment la juger, mais elle commence donc à lire par la fin ce que ChatGPT a écrit à son chum. Et ChatGPT avait le verdict suivant final. À partir de tout ce que vous êtes en train de me dire, je vous suggère de mettre fin à votre relation actuelle.
2: ChatGPT qui est très complaisant puis qui prend toujours le bord de la personne qui pose les questions aussi, là.
1: Ouais, ça, effectivement, c'est un très bon point, Julie. Donc, elle est remontée au début de la conversation et là, elle est repartie, en fait, à l'origine de la conversation avec ChatGPT où son chum a commencé comme ceci. Sa requête était la suivante. Devrais-je être amoureux après 3 mois et demi?
0: Oh! Ça faisait 3 mois et demi?
1: Ouais. Ça faisait 5 mois que le couple était ensemble. Okay. Donc, elle a compris que ça fait déjà quelques semaines que son chum se questionnait sur...
0: amoureux.
1: Ouais,
2: mais moi, je trouve ça déjà suspect. Là. Après 5 mois, je pense pas que tu peux prendre le laptop de quelqu'un puis commencer à fouiller. Qu'elle sache comment le débat. Je sais pas, tout ça, je trouve ça très douteux.
1: On est déjà dans le jugement, mais j'ai eu les mêmes réflexions de vous, Julie, mais j'ai pas osé le dire en nom. Bon, cela dit, donc ça fait 5 mois que le couple était ensemble et elle a compris donc que son conjoint se questionnait sur l'état de leur relation et sur ses sentiments. Et elle a lu le descriptif que son conjoint faisait d'elle à ChatGPT, parce que vous savez, pour pouvoir faire une requête, faut essayer de donner le plus de détails possible à cette machine-là. Et donc, il dit, ma blonde, je la trouve trop sensible, trop mince, trop fragile, elle a un style de vie qui me confronte. Et la phrase qui a fini par l'achever, il dit, je ne suis pas fier d'elle. Alors, c'est triste, évidemment, et vous doutez peut-être que elle a fini par le quitter, elle a fini aussi par le confronter, son chum. Et cette histoire aurait pu rester une histoire isolée, mais sa publication a déclenché un torrent de réactions en chaîne, des dizaines de milliers de partages, de commentaires. Certains aussi, beaucoup d'internautes qui ont partagé des histoires semblables. Et puis, une série d'entrevues qu'elle a menées pour des grands médias, dont le New York Post, où elle s'est vraiment expliquée. Oui, c'est vraiment une histoire qui a fait le tour du monde. Et puis, on se rend compte que cette histoire, et c'est là où c'est intéressant dans le cadre d'une tendance, c'est qu'elle résonne chez de nombreuses femmes et d'hommes, parce qu'elle dit beaucoup sur notre époque, sur la gestion des émotions humaines par le biais de la technologie, au lieu de le faire dans des conversations qui peuvent être directes, qui peuvent être franches, peut-être confrontantes aussi avec certains...
0: Mais en même temps, y a-tu vraiment besoin de valider avec ChatGPT s'il n'est pas fier d'elle, puis être aussi trop seul? À un moment donné, c'est comme... C'est assez de base, là. T'as fait la réflexion toi-même.
1: Ben, effectivement, faire appel à son jugement, mais en même temps, peut-être que certains ont besoin, ou je sais pas, ça dépend aussi de le type de relation qu'on a avec ChatGPT. Des fois, il est ouvert en permanence, on peut converser.

0: avec lui, on peut lui demander mille choses, peut-être qu'il avait besoin de valider des choses avec, mais on parle aussi peu de l'impact de ces conversations-là qu'on peut avoir avec ChatGPT, des conversations très intimes où tout est enregistré, et contrairement à un psychologue où la confidentialité des données évidemment est, enfin la confidentialité de ce qu'on dit à un psy reste dans un bureau, là on est exposé évidemment à ceux qui peuvent prendre nos machines, mais aussi ça questionne sur la sécurité des données de manière générale. Et ouais.
1: Non, je suis vraiment d'accord. Je pense, moi, j'utilise presque pas ChatGPT. Je tente de résister, mais la fois ou les deux fois, j'étais comme, oh mon Dieu, c'est des questions que je voudrais pas que ce soit sorte dans le public que j'ai posé.
0: Et voilà. Et en fait, et quand on revient, je voyais une étude qui dévoilait que 42% des 18-30 ans utilisent ChatGPT pour régler leurs problèmes de couple. Donc, avoir des conseils sur leurs relations, rédiger certains messages, ou même savoir comment aborder certaines conversations avec son chum. Puis je pense que c'est tout à fait correct.
1: Ouais, ouais.
0: Mais je trouve que ça va changer quelque chose si une machine aussi performante soit-elle va nous conseiller sur l'expression de nos sentiments. C'est un peu paradoxal parce que l'amour, justement, c'est censé être au-delà des algorithmes et des données. Alors, je pense que c'est toute une réflexion aussi plus large sur la question de la violation de l'intimité numérique dans un couple. Mais moi, je n'irai pas sur ce jugement-là. Tout ce que je peux vous dire, c'est que moi, j'ai l'impression que certaines de mes conversations privées vont rester privées. Même, je ne les confronterai même pas avec ChatGPT.
1: Non, c'est ça l'affaire qu'il ne faut pas faire, Arnaud. Bon. OK, merci pour ça.

0: Mais là, Julie, il y a du bruit d'eau dans cette, cet extrait audio.
1: Et là, ce que je vous propose aujourd'hui, c'est de vous laver, mais sans eau. Alors là, je vous explique. Au cours des dernières années, on a déjà commencé à s'habituer à des produits qu'on était habitués d'utiliser liquides, mais sans eau. Donc, des produits en barre, comme du shampoing ou du revitalisant. Et là, on se disait, c'est vraiment génial pour le camping.
0: Mais ça prend quand même de l'eau pour les faire mousser.
1: Mais ça prend de l'eau. Vous devez quand même être sous la douche pour les utiliser. Et là, on a franchi une nouvelle étape. C'est des produits lavants pour le corps qui ne nécessitent pas d'eau. Donc, vous n'avez pas du tout besoin de passer sous la douche.
0: Mais qu'est-ce que vous pensez qu'on fait avec le Purel, les amis?
1: Ah, j'étais sûre que quelqu'un allait soulever la question du Purel. Ce n'est pas du tout
2: produit. On
1: va
2: pas s'enduire de Purel.
0: On le fait déjà sans eau depuis quelques années.
1: C'est vrai. Mais maintenant, ces produits-là, qui ont une composition un peu différente, vous permettent de vous laver. En fait, c'est que les gels antiseptiques pour les mains sont conçus pour détruire les virus et les bactéries, mais pas pour nettoyer les saletés. Donc, c'est des produits pleins d'alcool, là. Mais ces produits-là, comment ça marche? Dans un savon classique, il y a des molécules qui sont à la fois attirées par l'eau et la graisse. Donc, on enlève les impuretés avec la partie attirée par la graisse, puis ensuite, tout s'en va au rinçage. Mais ces nouveaux produits fonctionnent grâce à un autre phénomène qui est la friction mécanique. Donc, les produits contiennent des solvants qui vont décoller les impuretés et les dissoudre. Et c'est ce qui est différent avec, par exemple, les antiseptiques qui enlèvent les bactéries. C'est pas conçu pour enlever les impuretés. Alors là, ce que vous pouvez faire, c'est si vous sortez du gym ou de la randonnée, vous pouvez vous frotter avec ça.
0: Mais est-ce que c'est un produit humide?
1: C'est comme un gel, en fait.
0: Donc, puis l'on frotte.
1: Vous frottez, puis c'est tout. Hop, vous vous rhabillez.
0: Sinon, il y a toujours la salive et le pouce. Là. Ça a fait des générations d'enfants.
1: C'est vrai, j'ai fait ça sur ma fille ce matin.
0: Ben oui. Ça marche toujours, ça.
1: Alors, c'est sûr que les dermatologues disent attention, ça peut irriter la peau, mais pas tant à cause des solvants, mais parce que vous vous doutez qu'il faut quand même frotter un certain temps là pour faire le tour de comme tout le corps et que ça doit rester une solution ponctuelle. Ça prend une certaine souplesse aussi pour certains endroits. Mais les TikTokers qui l'ont essayé semblaient plutôt satisfaits de leur expérience. Cela dit, c'est ça. On n'a pas non plus énormément de distance. On ne sait pas si à long terme ces produits sont vraiment sans aucun danger pour la peau, mais je pense que c'est plutôt inoffensif. C'est juste que dans l'application, ça me paraît quand même un peu laborieux. Puis aussi psychologiquement, c'est comme bizarre de se rhabiller sans prendre une douche, mais ça, c'est peut-être juste moi. Par ailleurs, il y a quelques années, il y avait une petite tendance qui s'appelait le lavage sélectif, où pour être plus doux avec la planète, on s'est mis à promouvoir l'idée de se laver juste, mettons, de prendre une douche juste une journée sur deux, mais de se laver autrement entre ces douches. On se lave les endroits susceptibles d'être un peu plus sales. Et c'est une...
2: Comme les épaules, les genoux.
1: Oui, les genoux, les bras, exactement. C'est une tendance qu'on avait aussi baptisée nettoyage de festival. Si vous êtes déjà allé à Cheaga puis vous

0: essuie les aisselles avec une petite lingette humide, là. Vous comprenez d'où ça vient. Exactement. Donc, ce que je propose en attendant d'avoir plus d'informations sur ces gels lavants sans eau, vous pouvez aussi espacer vos douches en vous nettoyant peut-être les aisselles avec une petite débarbouillette puis un petit savon doux, là. Vous n'avez pas besoin de vous nettoyer le milieu de la cuisse.
1: Ah, j'adore tout ça. OK, merci beaucoup, Julie. Et on termine avec pourquoi, si je fais ça dans une photo, le signe en V avec mes doigts, c'est dangereux?
2: Alors, écoutez, moi, c'est ma pose préférée, le signe en V avec les doigts, mais il faut que ce soit fait face caméra. Sachez que il y a plusieurs spécialistes coréens, chinois, qui disent faites attention parce que ça peut vous donner des indices sur vos données biométriques et on peut les utiliser. Ouais. Donc c'est un réflexe en fait très japonais. Vous savez, on le voit souvent sur des jeunes japonais qui se font prendre en photo. C'est une tradition qui remonte très loin dans l'histoire, ce fameux signe en V. Moi, je le fais sur toutes les photos, mais ça remonte aux années 40.
1: Ben oui, c'est le V de la victoire après la guerre, exact.
2: Exactement, et ça a été repris adopté par la culture nippone dans les années 70-80. C'est plus large que juste le signe de la victoire. Aujourd'hui, c'est vraiment un symbole de paix, un symbole de joie. Et c'est devenu tellement populaire que dans le monde entier, tout le monde l'utilise maintenant pour signifier la joie. Et on apprenait, donc il y a une dizaine de jours dans les médias chinois, que ce simple signe-là de la main sur une photo devient une source d'inquiétude pour des autorités en ligne. Il y a plusieurs experts qui disent donc que c'est une pose qui pourrait exposer les empreintes digitales si vous le faites. Alors, je m'explique. Dans une émission télé-réalité qui se déroule en ce moment en Chine, il y a un expert financier qui a utilisé un exemple. Il a pris un égo-portrait d'une célébrité chinoise qui faisait le signe de la victoire, où on voyait vraiment ses doigts, et elle a montré que ses données biométriques personnelles étaient exposées. Il a expliqué que les empreintes digitales, si elles sont prises à moins de 1,5 mètre en fait de l'écran, de la caméra, de l'objectif, eh bien, ces données pouvaient être utilisées. L'affaire, elle a été reprise dans plusieurs médias chinois qui se sont eux-mêmes, qui ont même tenté l'expérience, notamment China Newsweek. Et il y a plusieurs experts professeurs de cryptographie qui ont validé ces théories-là. Parce que, oui, si les photos sont de bonne qualité, on peut reconstituer les détails d'une main pour des fraudes, de l'usurpation d'identité, etc. En même temps, il y a aussi des experts en sécurité industrielle qui ont rassuré la population en disant, techniquement, oui, c'est possible d'utiliser les empreintes digitales, mais c'est aussi très difficile à mettre en œuvre. Et là où ça devient intéressant, c'est qu'on est en train de voir une vraie tendance de jeunes, en Corée notamment, qui changent leur pose sur les photos pour éviter, c'est devenu une affaire qui est tellement grosse, pour éviter que l'on voit leurs empreintes digitales. Donc, ils vont faire le V, mais de l'autre côté.
1: Mais ça n'a pas la même signification. On dirait que ça, c'est le chiffre 2. Je l'essaie depuis tantôt. Là. On dirait que quand on le fait, les ongles, on dirait qu'on dit le chiffre 2, tandis que le peace de l'autre côté, il est vraiment plus
2: ils se sont renouvelés. Mais il y a aussi toutes sortes d'autres poses. Alors, j'ai vu des jeunes sur les médias sociaux flouter les doigts aussi. Mais donc, faire le signe de la victoire. Mais flouter les doigts pour qu'on ne voit pas les empreintes digitales. Moi, je trouve que c'est une histoire qui est évidemment hallucinante. Ouais, on a presque l'impression d'être dans un épisode de Black Mirror. Mais surtout, on se dit, on vit dans un monde où la voix peut être clonée pour des appels frauduleux. Ça, on le sait. Notre visage peut être récupéré par l'intelligence artificielle pour des fraudes en format deepfake, là, ces vidéos qui sont vraiment faites par ordinateur, qui sont fausses. Et là, je trouve que cette histoire-là vient encore renforcer le fait qu'on donne absolument toutes nos données sur les médias sociaux qui peuvent être récupérées à notre insu.
1: On ne donne pas nos données, on prend nos données, c'est pas pareil.
2: Oui. Mm-hmm. On prend, effectivement, dans ce cas-là, on prend les données. Ouais. Dans certains autres cas, on finit par les donner en échange d'autres affaires. Mais bon, même si les risques sont assez théoriques, je pense que moi, perso, je vais repenser mes poses de cet été.
1: Ben, on peut pas faire des pistes, on peut pas fouiller dans le téléphone de notre chum.
0: Va falloir débarrer son cellulaire avec son sang bientôt.
2: Oh, ça va pas bien.
1: Arnaud, c'était la dernière fois qu'on se voyait cette saison.
2: Oh, merci. On va se revoir bientôt, j'espère.
1: Absolument, à partir d'où? L'espère bien. Et Julie, on se revoit la semaine prochaine pour une dernière fois avec Chris Bergeron. Et nous, on se retrouve demain, j'espère. Au revoir tout le monde.
3: Et je sens que le temps presse.
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4: Bonjour tout le monde, ici Jocelyn Lebourg. Très heureux de vous retrouver en ce début de semaine en remplacement d'Émilie Perrault. Je vous rassure tout de suite, elle va très bien. Elle est simplement en train d'enregistrer une émission spéciale qu'on pourra découvrir sur les ondes d'ici première cet été. Et moi, ça me fait plaisir parce que je peux commencer la semaine avec vous et avec trois collaboratrices et collaborateurs que vous aimez et que j'aime énormément également. Tout d'abord, Claudia Larochelle, bonjour.
5: Bonjour, je suis contente de vous retrouver, Jocelyn.
4: C'est un plaisir partagé. Vous n'étiez pas au salon de l'habitivité d'Iscamingue en fin de semaine?
5: Non, j'avais le dos barré, merci.
6: Pauvre Claudia.
5: Ça va? Ben oui, tout le monde le sait. Quand j'ai mal, le monde entier le sait, qu'est-ce que vous voulez, je suis mal. Non, mais j'ai lu par contre, ça. Il fallait en profiter pour lire et j'ai hâte de vous en parler de cet empereur de la joie.
4: Oui, vous parlez d'une pipette d'or.
5: Océane Vuong, donc un auteur vietnamien américain qui vient de sortir ça et c'est une pépite vraiment qui redonne foi en l'humanité.
4: Oh, rien de moins, la promesse est grande.
5: On a hâte de retrouver cette foi.
4: Et à vos côtés en studio, deux amis qui se sont rencontrés il y a 35 ans dans une calèche sur le tournage des Filles de Caleb. Ils sont encore amis aujourd'hui et ils sont parmi nous en studio. Bonjour Jessica Barker et Vincent Bolduc.
7: Allô,
4: bonjour
7: Jocelyn.
8: J'aime dire amis depuis 1897.
4: Dans l'ancien temps. Est-ce que vous y pensez des fois, cet ancien temps-là où vous vous êtes rencontrés, qui a tout changé pour vous, en fait?
7: Ben, on y pense quand on s'en fait parler par les journalistes ou des animateurs. Puis à chaque fois, on se dit, ah ben oui, c'est bien trop vrai.
4: Oui, 35 ans plus tard, vous allez encore parler de télé, mais pas de la même émission. Ce sera plutôt question de Terrain de jeu, cette nouvelle émission animée par Raed Hamoud, notre collègue bien-aimé. C'est sur les ondes de TV5. Ça parle de l'univers du soccer. Et sans tout nous dévoiler tout de suite, là, je pense que vous avez beaucoup apprécié.
7: Oui, on a regardé ça avec nos enfants. C'est notre mandat à chaque fois, des émissions pas d'enfants.
4: Oui.
7: Et donc, vous aurez des opinions d'enfants.
4: Exact. C'est bon, on prépare notre ballon de soccer. En deuxième heure, nous liseux Brigitte Hankins et Thomas Hellman ont lu pour nous l'autobiographie de Patti Smith, Le pain des anges. Mmh. Ça vient de paraître dans sa version française chez Gallimard. On va jaser avec un comédien que tout le monde aime également. Luc Guérin sera avec nous. Il est même arrivé en régie. Je le salue. Tous ces gens réunis pour prouver encore une fois qu'il restera toujours la culture.

0: il restera toujours la culture.
1: Claudia La Rochelle. C'est la première fois, Claudia, que je vois du air harmonica sur le thème d'Il restera toujours la culture, gracieuseté de Vincent Bolduc.
2: C'est la première fois que ça m'arrive, je me suis laissé emporter.
1: Ah ben oui, on est tellement libre ici, c'est formidable. Claudia, vous surveillez l'actualité littéraire pour nous. Mm-hmm. Qu'est-ce qui a attiré votre attention en ce début de semaine?
3: Ben, je sais pas si vous vous souvenez là, des émois causés à la rentrée 2025, la rentrée scolaire. Là, les parents doivent s'en souvenir parce que c'était l'entrée en vigueur de l'interdiction des cellulaires dans les écoles primaires et secondaires du Québec.
1: Ça a beaucoup fait jaser.
3: Oui. Croyez-moi. Eh bien, il semble que grâce à cette mesure, l'affluence dans les bibliothèques des écoles secondaires a grimpé en flèche, qui est vraiment une bonne nouvelle. La semaine dernière, le journaliste Daniel Leblanc du journal Le Droit rapportait à cet effet-là les propos de Denis Pacheco, directeur à l'école secondaire Hormisdas, Gamelin de Gatineau. Il remarquait, ce directeur-là, que dans sa bibliothèque, il y avait un achalandage de 75% de plus comparativement aux années antérieures.
1: 75% de plus?
3: C'est majeur, là.
1: Wow.
3: C'est assez représentatif, d'ailleurs, de l'ensemble des bibliothèques scolaires dans les autres écoles secondaires, sans même que les chariots de retour de livres se vident aux deux jours. mais pendant qu'on célèbre ce retour en bibliothèque-là, mais il faut savoir que le ministère de l'Éducation, lui, fragilise les budgets consacrés aux livres dans les écoles. Mm-hmm. À partir de l'an prochain, il n'y aura plus un seul sou de réservé pour que nos écoles achètent des livres parce que la CAQ a décidé de fusionner différentes enveloppes budgétaires en éducation. Et cette décision-là menace directement l'accès aux livres et à la culture dans les écoles.

0: écoles, ce qui est un non-sens quand on sait qu'il y a une baisse marquée des achats de livres par les écoles et bibliothèques en 2025. Mm-hmm. Une baisse qui représente environ, écoutez ça, 250 000 livres jeunesse de moins.
1: 250 Donc, 000
0: ouais,
1: livres?
0: Oui, oui, oui. Ça prend une enveloppe budgétaire qui est protégée pour les livres. Sinon, ces achats-là se retrouvent en compétition avec d'autres besoins. Puis on sait qu'il y a d'autres besoins, évidemment, mais le livre perd au change. Et il s'agirait d'un recul parce que une mesure dédiée à l'achat de livres en milieu scolaire, ça avait été mise en place il y a plus de 10 ans pour éviter justement cette concurrence-là avec d'autres besoins dans les établissements scolaires. S'il n'y a pas de recul de la CAQ, ben, on le sait, c'est l'écosystème du livre québécois qui va souffrir. Ça inclut les autrices, les auteurs, les maisons d'édition, les librairies indépendantes. Et dans un contexte où l'on souhaite justement renforcer la littératie puis le taux de diplomation, je rappelle qu'il y a plus d'une personne sur deux au Québec qui n'atteint pas le niveau 3 en littératie. C'est majeur. On a un recul par rapport aux autres provinces. Puis dans un contexte où on veut protéger la langue française, la culture québécoise, atténuer la surexposition des jeunes aux écrans, ben cet accès aux livres-là, ben c'est essentiel. Puis il y a pas mal de jeunes aussi qui n'ont plus qu'on peut le penser, qui n'ont pas accès chez eux aux livres.
2: Ben oui, ça coûte cher aussi là, pour les parents, donc ils se retournent vers les bibliothèques.
0: Oui, puis souvent c'est les enseignants, les éducateurs, éducatrices qui doivent débourser de leur propre poche pour pouvoir acheter des livres, puis ils sont pas super payés. Là, on le sait non plus les conditions dans lesquelles ils évoluent. Là. Donc il y a vraiment un non-sens. Plusieurs organismes et organisations du milieu culturel s'opposent évidemment à cette mesure-là, puis une pétition aussi qui a été lancée par Gabrielle Nadeau-Dubois. Elle circule en ce moment. Je vous invite à les signer. C'est jusqu'au 4 juin que vous pouvez le faire, la signer donc via le site de l'Assemblée nationale.
3: Bon, je suis en train de signer la pétition. Merci beaucoup.
0: C'est super important.
4: C'est vraiment important.
2: Ouais. Vraiment. Il faut qu'il y ait un recul là-dessus.
3: Tout à fait. Merci beaucoup d'avoir souligné ça aujourd'hui, Claudia La Rochelle.
5: Vincent Bolduc et Jessica Barker.
3: C'est dansant, ce thème.
4: Oui, c'est des claquettes. Est-ce que tu m'as vu danser, Jocelyn?
3: On a eu de l'harmonica dans les airs avec Vincent Bolduc et on a de la danse avec Jessica Barker aujourd'hui.
2: Un duo complet.
3: Ben, c'est un duo qu'on pourrait dire absolument complet. Et c'est un duo intergénérationnel puisque vous avez impliqué chacun vos enfants. Vous avez vu avec votre progéniture la nouvelle série sur le soccer intitulée Terrain de jeu. C'est avec Raed Amoud sur TV5. Et Jessica, c'était votre idée de regarder cette émission-là.
4: Effectivement. J'ai vu passer sur Instagram la bande-annonce, puis j'ai eu comme une espèce d'élan, alors que je suis pas nécessairement une immense fan de foot. Je ne consomme pas nécessairement ça, mais là, c'est comme un mélange de voyages, d'endroits surprenants. Et j'ai lancé l'idée à Vincent, puis c'est pour ça qu'on a décidé de la regarder.
3: Oui, il s'est pas fait prier, je pense. Hein?
4: Non, lui, il est plus fan de foot.
2: Déjà fan de foot, mais effectivement, comme dit Jessica, c'est vraiment une plongée culturelle dans ces pays-là, dans la culture du foot, mais aussi la culture locale. On peut écouter un petit extrait de la bande-annonce, puisque c'est Raed Amoud qui parle et il a une voix extraordinaire.
3: On l'écoute.
6: C'est surréaliste. On dirait que c'est un terrain qui est arraché à la montagne. C'est faux. C'est ce terrain-là, en fait, qui m'a donné l'idée de la série.
3: Oh, quel terrain a donné envie de la série?
4: En Argentine.
2: En Norvège, qui lui a donné l'idée, non?
4: Parce non, que... c'est en Argentine. T'as pas écouté les bonnes émissions.
2: Parce que moi, j'ai écouté la Norvège, puis il dit que c'est un terrain en Norvège qui lui a donné.
4: Ben, en fait, il y a plusieurs terrains qui ont donné des idées.
2: Parce que le terrain en Norvège, il faut savoir qu'il est sur les îles Lofoten, donc dans le nord, passé le cercle polaire. Puis il y a un terrain là au milieu des montagnes, au milieu de nulle part. Puis il y a une vue aérienne de ce terrain-là qui lui a donné envie d'aller en Norvège, mais c'était pas effectivement le déclencheur de la série.
4: Et peu importe, Vincent, l'idée c'était au moins de sortir d'ici, de découvrir des lieux inusités et surprenants, et de découvrir l'univers autour du foot. On est loin d'être dans les grands stades, ce genre de réalité-là. On est plutôt dans le petit stade, en fait.
3: Mais j'ai l'impression que vous nommez tout ce qui passionne Raed Amoud. Ouais. Le voyage, le sport, l'humain.
2: Les rencontres. Et le soccer et le foot, pour ceux qui l'appellent comme ça, c'est un point de rencontre de toute génération. Peu importe combien tu fais d'argent, combien tes parents ont d'argent. Oui, tu vas jouer dans des clubs ou tu vas jouer dans les ruelles, mais tu peux toujours te retrouver dans des âges différents. On voit des groupes où les jeunes ont 14 ans, puis d'autres ont 47, puis ils jouent ensemble. Alors oui, il y a ce lieu commun-là. Mais il y a aussi, comme on le disait tantôt, oui, il y a les grands stades. Mais quand on voit les grands stades, on les voit du regard de l'architecte qui l'a pensé ou de la femme qui s'en va voir son équipe préférée. Donc, on le regarde dans l'œil plus petit.

0: le bénévole qui est là à chaque jour pour nettoyer. On a vraiment plein de personnages comme ça qu'on rencontre, c'est ça qui est merveilleux.
1: Et ils sont répartis sur 6 épisodes.
0: Exactement, 6 heures, 6 pays. Et ben, nos filles, on leur a demandé en fait qu'est-ce qu'elles avaient pensé avant et après le visionnement.
1: Oh!
2: Donc, j'étais pas nécessairement intéressée à écouter cette série-là, mais j'ai des amis qui jouent au soccer, fait qu'après l'avoir écouté, je leur ai parlé de ça, fait qu'on a eu des discussions sur les différentes sortes de soccer joués dans le monde.
3: C'est sûr que j'ai moins trippé sur l'émission, puis c'est sûr que j'avais pas le même regard que le gars de mon école qui trippe sur le soccer aurait eu sur l'émission. Tu sais, il y aurait eu plein de clins d'œil, il aurait dit « Oh, moi, je vais aller là quand je vais aller plus grand et tout », comme l'animateur qui a dit qu'il voulait beaucoup aller au terrain de soccer. Mais tu sais, j'ai trouvé ça quand même intéressant.
4: J'avais quand même hâte de l'écouter, mais parce que j'aime beaucoup le soccer, je pensais pas que ce serait ça. Je penserais juste qu'ils allaient juste parler du soccer, genre dans une salle. Puis je savais pas qu'ils allaient vraiment montrer des images, des vidéos et tout ça. J'ai bien aimé qu'ils parlent de différents styles et tout ça. Après, j'étais accro parce que ça m'a vraiment donné envie de jouer au soccer. Ça m'a aussi donné envie d'en voir un en vrai, genre un vrai match.
1: Hey, c'est fascinant. On passe de pas intéressé du tout à écouter la série à je suis devenu accro.
0: Oui, mais ben en fait, c'est que c'est ça qui est intéressant dans cet exercice-là. On en discutait avec Vincent avant parce que c'est pas nécessairement une série qu'on aurait regardée spontanément avec nos enfants. L'exercice fait qu'on s'assoit. Puis est-ce que c'est le plus grand plaisir pour eux? Pas nécessairement, mais la conversation qu'on a eue avec nos filles qu'on n'aurait pas eue nécessairement. Puis c'est ça qui est vraiment le fun. Parce qu'à un moment donné, il faut sortir de nos petites habitudes. Là. Puis là, on les brasse. Puis on écoute une série documentaire sur le foot. Reste voir les deux faces de mes filles, genre, hey, maman, méchant choix, là. C'est sûr que c'est pas leur premier choix, mais après ça, elles en ont parlé avec leurs amis.
5: Ben oui, puis la petite dernière que t'as entendue, c'est Maloïs, qui a 11 ans. Mais elle, au départ, était un peu réfractaire, même si elle aime jouer au soccer, mais finalement, ça a fini par... Ouais, mais là, je veux voir des anciens matchs. On peut-tu mettre des matchs? Puis là, je peux pas parce qu'il faut partir chercher ta sœur. Elle m'a dit, mais il y a pas d'équipe ici. Je dis, ben oui, il y a le FC Montréal. Il y a les Roses à Laval qui jouent pour les Roses de Montréal. Oui. Et ça a fini que j'ai 2 billets samedi prochain avec ma fille première rangée pour les Roses de Montréal.
1: C'est incroyable.
5: Elle a sauté de joie. J'ai fait, faut sauter sur l'occasion d'aller voir ça.
0: Ce qui est intéressant aussi, c'est que ce projet-là, il l'a co-créé avec son ami Marc-André Grondin. Une idée qu'ils ont eue ensemble.
1: Le comédien qui jouait dans Crazy, dans tant d'autres choses qu'on adore.
0: Et qui est maintenant un producteur pour Fairplay et un créateur de nombreuses émissions. Et le but, c'était vraiment de sortir de tout ce qu'on connaît, des terrains de soccer qu'on a déjà vus, qu'on a déjà découverts parce qu'ils passent à la télévision, d'aller les endroits les plus inusités. Mais ce qui a vraiment intéressé Victoria, c'était l'esthétique de la série.
1: Ah oui.
2: Ça ressemblait à aux vidéos YouTube des créateurs de contenu qui font des voyages et avec les petites photos qui vont vite et tout. Ça avait vraiment l'air d'une vidéo YouTube mais très professionnelle. Et je sais pas s'il y a un film, mais comme les images ressemblaient comme aux couleurs des vidéos YouTube.
1: Ah, une esthétique qui rappelle celle qu'on retrouve sur les réseaux sociaux ou sur le web.
0: Il y a en fait vraiment une rapidité dans le montage. Il y a quelque chose de très saccadé qui donne un bon rythme. On se promène d'un lieu à l'autre aussi. Même dans un épisode, on fait plusieurs rencontres. Donc, on sent que le rythme, ça a intéressé puis interpellé les enfants. Fait que je trouvais ça intéressant de le nommer. Parce que des fois, on peut avoir l'impression que ce qui est fait sur YouTube est pas nécessairement... à la hauteur, mais pour ma fille, ça l'a rassurée. Ouais. Elle a trouvé que c'était intéressant que ça puisse se ressembler.
5: Il y a de ce rythme-là dans la réalisation de Félix Trépanier, puis c'est Francis Bibeau qui est à la caméra. Puis c'est vraiment, les images sont magnifiques. On a envie autant de jouer au soccer que de voyager et de se retrouver dans ces espaces-là.
1: Ça donne les deux envies en même temps.
0: Ouais.
5: Oui. Et il y a beaucoup, beaucoup la notion du communautaire dans les épisodes, dans les différents épisodes.
1: Ça veut dire quoi, ça, le communautaire?
0: Ben, le foot pour tout le monde. Ouais. Vraiment. Et on découvre, en fait, différentes situations. Au Brésil, entre autres, une femme qui a organisé du foot pour des personnes qui vivent avec un handicap, des gens qui vivent avec la trisomie, des gens qui sont autistes. Et on voit qu'ils ont tous les âges et normalement, ils n'auraient pas eu ce réflexe-là spontanément d'être dans une équipe, de pratiquer un sport, mais elle était vraiment obsédée et c'est sur la plage, là, c'est spectaculaire.
5: Ouais, elle voulait les amener sur la plage parce qu'elle dit souvent ces activités-là sont

0: dans des locaux
1: à loin
0: de ces plages-là qui sont fréquentées par les touristes et tout ça. Et moi, dans l'épisode sur la Norvège, j'ai pleuré à la fin. Il y a une initiative de match pour des personnes en situation d'itinérance. Ah. Donc, ils ont trouvé une façon. Ils étaient dans un pub après plusieurs bières en Norvège. Puis, ils se parlaient de ce qu'ils pouvaient faire pour les personnes en situation d'itinérance. Puis, les gens viennent pas aux rencontres parce que souvent, ils parlent pas la même langue.
2: Ah oui.
0: Mais ils disent, là, on a le foot. Donc, non seulement il y a une équipe locale de gens qui venaient pratiquer, ça leur faisait un lieu commun, mais là, ils organisent des mondiaux de personnes en situation d'itinérance.
1: Ah,
0: donc, des
1: Dieu.
0: Gens qui sont en Afrique, qui sont en République tchèque, qui prennent l'avion pour la première fois de leur vie, qui s'en vont en tournoi, puis il y en a un qui parle, puis il dit, il y a beaucoup d'inégalités dans mon pays, en Afrique, parce que si t'as pas des amis au gouvernement, ou t'es pas bien placé, tu peux pas travailler, on te fait pas confiance, ben, il dit, moi, je peux montrer ma médaille, puis dire, toi, tes parents sont peut-être bien placés, mais moi, j'ai pris l'avion.
1: Oh.
0: Moi, je suis allé en Norvège. Donc, vraiment, un grand sentiment de confiance et d'estime de soi qui vient.
2: Quelle
0: avec
2: belle
0: ça.
2: Idée, mais on peut s'inspirer de tout ça même ici.
1: Absolument. Puis il y avait aussi toute la place des femmes qui était très importante pour Aïda Amoud. Puis justement, Loïs, ça l'a interpellée.
3: Ben moi, je suis une fille puis j'aime beaucoup le soccer. Fait que j'ai bien aimé la partie qui parlait des filles qui jouaient au soccer. Puis aussi, j'étais vraiment pas au courant que qu'il y avait une loi qu'on pouvait pas jouer au soccer les filles avant.
0: Wow.
3: Ça m'a comme touchée. J'ai bien aimé cette madame. J'ai bien aimé qu'elle explique que ça faisait longtemps qu'elle regardait et tout ça. Parce que ça m'a fait comprendre qu'il y avait quand même beaucoup de gens qui aimaient vraiment beaucoup ça. Puis elle avait l'air de vraiment capoter sur le soccer.
0: Oui, parce qu'il laisse beaucoup de place, Red, donc à ces femmes fans-là, mais aussi aux femmes qui font la différence dans le sport féminin, entre autres en Norvège, ce que faisait référence...
2: Oui, c'est quoi la loi? Ouais.
0: C'est au Brésil, en fait, de 1930 à la fin des années 70, ils ont statué que les femmes ne pouvaient pas jouer. On disait qu'il fallait que ça allait leur faire des grosses jambes, qu'il fallait qu'ils protègent leurs seins. Et puis donc, elles disent qu'on a su un grand recul, qu'on a de la difficulté à rattraper ce recul-là, parce qu'il y a des décennies où elles n'ont pas pu jouer.
1: Puis de challenger aussi le fait que le terrain est fait pour des hommes, la grandeur des buts, toutes ces choses-là sont mises de l'avant puis sont hyper intéressantes parce que je me suis dit, c'est vrai quand même, on pourrait transformer le terrain, rendre ça différent. Il y a plein de choses comme ça, l'aspect social qui est vraiment intéressant.
0: Puis il y a cette femme-là dans l'épisode sur la Norvège, Ellen Wild, qui, elle, a parlé en 86 devant 100 hommes de la FIFA en disant, je peux pas croire, j'ai lu votre rapport, vous parlez jamais des femmes, et ça avait ébranlé les consciences. Et en 91, quelques années plus tard, il y a eu la première Coupe du monde féminine en Chine. Donc, c'est une pionnière, cette femme-là, puis on la rencontre.
2: Et 91, ça fait pas longtemps.
0: Non, c'est très récent.
1: En Argentine, c'est l'espace de Maradona, celui qui est aimé comme un dieu. On va d'ailleurs dans une genre d'église, un lieu où les gens vont prier Maradona. Écoute, c'est un endroit extraordinaire, complètement kitsch, rempli du plancher jusqu'au plafond de tout ce qui est à l'effigie de cet homme-là qui est tellement aimé. Fait qu'on découvre aussi des petits lieux comme ça, un autre endroit aussi où on s'en va voir des gens se faire tatouer le nom des équipes. Fait qu'on sort de juste le terrain de soccer. En particulier, on va dans toute la culture puis toute la bouffe aussi parce que comme ils disent, après avoir joué,
2: on a faim.
1: Fait qu'on découvre toutes les barbecues qui sont faits, toutes ces espèces de cultures là qui sont vraiment intéressantes et surprenantes.
0: Et on voit donc les stades comme un lieu de rêve parce que c'est aussi une possibilité pour certains jeunes de se sortir de la précarité, d'imaginer pouvoir jouer dans un des clubs professionnels mais ils le font dans leur quartier ou dans les favelas. Donc, c'est deux lieux qui ont quand même bien impressionné nos deux plus jeunes, les stades et les favelas.
2: OK, on les écoute.
3: Je savais pas que c'était aussi gros le stade là-bas. Puis sinon, j'ai vraiment trouvé les quartiers très beaux. Et j'ai aimé qu'ils mettent des terrains de soccer pour que les gens puissent jouer.
4: Dans l'émission du Brésil, les favelas, je savais déjà c'était quoi. Vu que il y avait une fille qui avait fait un vlog quand elle était partie au Brésil et elle avait dit « Là, je m'en vais au favela ». Donc, je savais déjà c'était quoi, mais j'avais pas genre autant exploré les favelas.
2: L'émission, ça devient un outil culturel.
1: Absolument.
0: Oui.
1: On est en exactement ça, la rencontre, l'humain, le social, le voyage, une esthétique merveilleuse avec la caméra.
0: Puis des discussions sur les inégalités, parce que

0: TV5+. Oui. Elles sont toutes là. C'est produit par le groupe Fairplay, réalisé par Félix Trépanier. Alors, Terrain de jeu, ça nous permet de voyager, de réfléchir et surtout de sortir de nos petites réalités canadiennes. On est vraiment ailleurs.
1: Puis d'aller découvrir la nouvelle plateforme TV5+. Oui. Vous allez voir beaucoup de contenu. C'est vraiment super bien fait.
2: Eh bien, vous avez donné très envie d'aller voir cette série-là qui s'appelle Terrain de jeu. C'est animé par Raed Hamoud. Ça parle de sport, ça parle de territoire, ça parle de société, ça parle d'entraide, ça parle de la vie, finalement.
0: Exactement.
2: Et là, ben, on met ça sur notre liste d'écoute et on découvre ça très bientôt. Merci beaucoup, Jessica.
0: Merci.
2: Barker, Vincent Bolduc. Et comme à chaque lundi, croyez-le ou non, c'est l'heure de découvrir qui a accepté de faire la programmation musicale cette semaine.
3: Salut tout le monde! Ici Colombe Saint-Pierre en direct du Bas-Saint-Laurent. J'ai été mandatée pour m'occuper de la programmation musicale cette semaine. Habille au bon vivant, parce que la musique, c'est la vie.
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0: C'est Colombe Saint-Pierre qui a accepté de faire notre programmation musicale cette semaine. Cette chef, restauratrice et mentor de la brigade de l'émission Les Chefs sur ICI Télé qui célèbre ses 15 ans d'existence. Elle nous a proposé Ilia de Vanessa Paradis. C'était pour sa fille, Simone.
1: Claudia La Rochelle.
0: Claudia, vous avez déniché pour nous une pépite, c'est le mot que vous avez utilisé tout à l'heure, oui. L'empereur de la joie.
2: Oui, de Ocean Vuong, c'est paru chez Gallimard dans une traduction en français, donc parce que c'est traduit en de l'anglais par Hélène Cohen. Le titre c'est The Emperor of Gladness.
0: Oui.
2: Écoutez, l'incipit de ce livre-là, c'est juste ça. Déjà, on est happé. Le plus difficile dans l'existence, c'est de n'avoir qu'une seule vie. Mais c'est si beau ici. Même les fantômes vous le diront. Alors ça, page au début, la première page, on entre avec ces mots-là.
0: Ça commence fort.
2: Ouais, ben c'est, je suis sensible aux incipits au début quand on est comme ça, le pris au piège par cette plume puis complètement enivré. Depuis donc la fin avril, il y a ce titre-là en librairie. C'est une sorte de conte moderne qui redonne foi à l'humanité, comme je vous le disais précédemment. C'est écrit donc par Ocean Vuong, son deuxième roman. Il a 37 ans, il est né au Vietnam à Ho Chi Minh-ville en 88, puis il s'est installé ensuite à l'âge de 2 ans avec sa mère aux États-Unis comme réfugié.
0: Ouais.
2: Ce qui est fabuleux, puis là je le précise parce que faut aussi avoir ça, avoir cette info là en tête. Il enseigne la création littéraire au NYU puis à l'université du Massachusetts à Amherst. Là, je sais pas si l'information est à jour, mais c'est ce que j'ai trouvé. Puis Amherst, c'est la ville d'Emily Dickinson. Puis,
0: ah.

0: Vous faites un lien, là.
1: Mais je fais un lien parce que il y a... C'est un poète aussi, Vuong, puis il y a comme à par moment des petits instants de parenté. En 2019, Vuong, qui est aussi poète, il nous avait donné un bref instant de splendeur, une œuvre autobiographique sous forme épistolaire, magnifique. Moi, j'ai beaucoup offert ce livre-là parce que ce roman-là était aussi sacrifié, sacré plutôt, best-seller dès sa parution. Dans L'Empereur de la joie, ça semble être ce qui distingue et fait la force de cet auteur-là, c'est l'immense profondeur, cette sensibilité-là qui doit d'ailleurs être difficile à porter. Puis c'est peut-être pour ça qu'il s'en délivre dans l'écriture, parce que je le sens là, cet auteur-là, c'est vraiment à fleur de peau. Qu'est-ce que c'est? Bon, ben c'est l'histoire c'est l'histoire d'un sauvetage puis d'une amitié improbable. On a Hai, un désespéré de 19 ans d'origine vietnamienne qui est accro aux opioïdes. Et puis un soir d'été, il est sur le point de sauter d'un pont et il est aperçu par Grazina, qui est une veuve âgée, une ancienne réfugiée lituanienne, qui habite tout près de la rive, puis qui le voit, puis bon, elle l'aide, tu sais, attend, parce que, bon, sinon, ça serait mal passé. La peur est évitée. Puis, en fait, ce qui est beau dans cette histoire-là, c'est que c'est deux écorchés de deux générations diamétralement opposées qui se rencontrent. Elle le sauve. Puis il va la soigner aussi. Donc c'est du donnant dans
0: un échange.
1: Oui, puis c'est un duo assez improbable. C'est un duo aussi qui révèle l'Amérique des marges. C'est une sorte d'Amérique qui est pas souvent dépeinte avec autant de tendresse. Ça nous redonne espoir aussi et foi en l'humanité en ce moment, peut-être plus que jamais même. C'est entre don de soi, on voit les liens du cœur aussi, on voit de la transmission. L'âpreté du monde est défiée, je dirais, est mise au défi dans ce livre-là. C'est un remède contre la solitude obligée ou celle qu'on pense souhaiter aussi parfois. C'est la preuve aussi qu'à deux, on est certainement plus fort, peut-être plus encore dans une Amérique comme celle des marges, là, dont je parlais. Une Amérique aussi qui a peut-être perdu le sens de la collectivité, des valeurs sociales, et Vuong vraiment met l'emphase là-dessus, mais c'est pas plaqué, c'est pas appuyé, c'est vraiment filigrane. On sent que ça fait partie de tes réflexions à cet auteur-là. Donc c'est un super remède contre la solitude. Moi j'aime que ressorte dans ces mots le défi que représente aussi le fait de vieillir dans l'Amérique actuelle, dans un pays fractionné comme le sont les États-Unis, puis tu sais, en filigrane toujours cette espèce de critique sociale, comme je le disais, qui est pas appuyée, qui ressort avec intelligence, avec espoir aussi. Il y a cette espèce de douceur qui est propre à Vuong, sa poésie toujours là, présente aussi. Christian Demel dans Le Devoir, il y avait cette phrase que je trouvais assez juste concernant ce roman-là.
0: Qu'est-ce qu'il a dit?
1: Il a écrit qu'il s'agissait d'un roman traversé d'éclairs de poésie et d'humanité, parfois statique et un peu trop long, comme le sont beaucoup de romans américains. je lui accorde, je suis assez d'accord, mais il faut donner du temps à cette histoire-là qui cultive la patience que j'ai pas. J'avoue que j'ai du mal maintenant à supporter un roman plus de 300 pages. Alors là ici, je me suis comme, ok, on y va, on prend. Puis tu sais, ce que j'ai aimé aussi, c'est que cet auteur-là, il est pas cynique et qu'il soit comme ça, sans cynisme. Moi, ça m'a encouragé à justement emprunter son regard puis cette lumière-là.
0: Et clairement, vous avez apprécié votre lecture,
1: oui,
0: Claudia Larochelle.
1: Ouais, ça fait du bien.
0: L'Empereur de la joie de Océane Vuong, c'est paru le 29 avril dernier aux éditions Gallimard. Merci de la suggestion. Eh bien, merci d'avoir été là, Claudia Larochelle, Jessica Barker, Vincent Bolduc. Tout de suite après le bulletin d'information, nos liseux, Brigitte Hanquin et Thomas Hellman, ont lu pour nous Le pain des anges de Patti Smith. Et on passe une heure avec Luc Guérin. À tout de suite.
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0: Kwan, voici les informations. Le Canadien de Montréal s'est incliné par la marque de 3-2 contre les Hurricanes de la Caroline en prolongation lors du troisième match de la finale de l'Association de l'Est. Il s'agit d'une deuxième défaite consécutive pour le tricolore, une première pour l'équipe depuis le mois de mars. L'équipe américaine mène donc la série 2-1. Les deux équipes vont s'affronter à nouveau mercredi soir à Montréal. La première ministre du Québec a dévoilé 3 nouvelles mesures pour lutter contre la hausse du coût de la vie. Abolition de la TVQ sur certains produits d'épicerie, réduction pour 1 an du coût des immatriculations de véhicules et versement d'une allocation spéciale aux moins bien nantis. Ce faisant, le coût des nouvelles dépenses engagées par Christine Fréchette depuis qu'elle dirige le gouvernement dépasse maintenant le budget que le ministre des Finances avait prévu à cette fin. Les retombées pour les ménages seront-elles au rendez-vous? Valérie Gamache.
1: À l'épicerie ou à la pompe, le même constat.
2: Ça se ressent quand même, ouais.
1: Pour offrir un répit aux Québécois, à court terme, les foyers admissibles au crédit de la solidarité sociale recevront du gouvernement une allocation spéciale pouvant aller jusqu'à 200 $. Et les automobilistes auront exceptionnellement un rabais de 50 $ sur leur immatriculation. Puis, Christine Fréchette abolit de façon permanente la TVQ sur certains produits d'épicerie.
3: Pour une famille avec 2 enfants, donc on parle en moyenne d'une économie d'environ 50 $. À chaque année.
1: À elle seule, cette mesure coûtera 100 millions de dollars. C'est bien cher payé pour l'impact que cela aura sur le portefeuille des Québécois, croient certains.
4: J'aurais pensé que ça aurait été un peu plus.
5: Je trouve que c'est trop peu. Il me semble que c'est de l'argent qu'on pourrait utiliser à meilleur escient.
1: Le fiscaliste Luc Godbout est aussi critique.
6: En y allant avec une mesure qui est permanente, le ministre des Finances va toujours se priver de ce manque de recettes-là.
1: Et même si ces nouvelles mesures font exploser l'enveloppe que le ministre des Finances avait accordée à la première ministre, Éric Girard insiste, le gouvernement a une marge de manœuvre.
7: Les recettes du gouvernement du Québec sont meilleures. Alors, on parle de l'impôt sur le revenu des particuliers, l'impôt des corporations, les taxes sur la consommation.
1: La première ministre, elle, répond à ceux qui l'accusent de faire des annonces électoralistes.
8: La stratégie, c'est de gouverner. C'est ce qu'on fait.
1: Il n'en demeure pas moins que l'ensemble de ces mesures entreront en vigueur avant la prochaine élection. Ici Valérie Gamache, Radio-Canada, Québec.
0: Annonce surprise en Ontario, la ministre des Affaires francophones et présidente du Conseil du Trésor de la province, Caroline Mulroney, a annoncé qu'elle quittera le cabinet de Doug Ford la semaine prochaine. La fille de l'ex-premier ministre, Brian Mulroney, démissionnera du même coup de son poste de députée. Catherine Brulotte a recueilli des réactions.
9: With an incredible record of accomplishments.
10: Le premier ministre ontarien reconnaît qu'il perd une joueuse importante au sein de son cabinet.
9: Caroline has been a core member of our government since day one.
10: Doug Ford souligne que Caroline Mulroney est à ses côtés depuis sa première élection en 2018, mais celle qui a été ministre des Transports, procureur général et présidente du Conseil du Trésor, en plus d'être ministre de la Francophonie, dit vouloir passer du temps auprès de sa famille.
11: Quand je pense à ma carrière en politique, je suis très fière de beaucoup de progrès qu'on a fait en transport en commun, dans les affaires francophones et au niveau fiscal aussi.
10: Elle a été la voix des francophones à Queen's Park, selon le président de l'Assemblée de la francophonie de l'Ontario, Fabien Hébert.
12: On avait quelqu'un qui pouvait vraiment mettre de l'avant dans les cercles les plus intimes du gouvernement conservateur ontarien les besoins de la communauté francophone.
10: Dans une lettre publiée dans les médias sociaux, Caroline Mulroney dit être arrivée à un moment charnière après la mort de son père, puis le départ de ses enfants du nid familial. La chroniqueuse politique Tasha Caridine estime qu'elle a fait de la politique différemment.
13: C'est, je pense, un legs d'intégrité, un peu, je pense, la politique de classe et un legs pour l'Ontario qui laisse poser beaucoup de questions à son avenir, si ça va être la fin de sa carrière politique ou non.
10: Caroline Mulroney n'a pas annoncé ce qui l'attend après son départ de la vie politique le 5 juin prochain. Ici Catherine Brulotte, Radio-Canada, Toronto.
0: Mark Carney met les Albertains en garde contre les dangers de se servir des débats sur l'indépendance pour accroître leur pouvoir de négociation avec Ottawa. Le premier ministre qualifie ce type de démarche de bluff dangereux et soutient que les Albertains n'ont pas voté en faveur d'un référendum lorsqu'ils ont élu Daniel Smith. Cette sortie de Mark Carney n'a pas plu au Bloc québécois, la députée bloquiste Christine Normandin.
14: Je m'abstiendrai dans ce cas-ci, et ne serait-ce qu'avec un souvenir d'un certain Lovin par le passé, de venir dire à quelqu'un

0: d'autres comment penser, même en tentant de tirer faire des parallèles qui pourraient être questionnables, intéressants à analyser, mais ce n'est pas le rôle du fédéral de le faire.
1: Mark Carney a confirmé qu'Ottawa révise la question qui sera soumise aux Albertains. Et en terminant, le secrétaire d'État américain Marco Rubio assure qu'un accord avec l'Iran demeure possible au cours des prochains jours, malgré les dernières frappes américaines contre des sites de missiles dans le sud du pays. Marco Rubio déclare également que le détroit d'Ormuz va rouvrir d'une manière ou d'une autre. Par ailleurs, une délégation iranienne, conduite par le négociateur en chef de Téhéran, est au Qatar dans le but de trouver une résolution au conflit. C'est ce qui

0: Rebonjour tout le monde, c'est toujours Jocelyn Leboux qui vous accompagne aujourd'hui en remplacement d'Émilie Perrault. Elle sera de retour à ce micro demain. Il restera toujours La Culture se poursuit avec tout un trio autour de la table pour cette deuxième heure. Tout d'abord, le comédien et metteur en scène Luc Guérin est avec nous. Bonjour Luc.
1: Bonjour.
0: Bon, vous faites tellement d'affaires ces temps-ci. Vous signez la mise en scène de Peter Pan qui va reprendre du service à Québec très bientôt. Oui. Et vous jouez avec vos grands amis Benoît Brière et Martin Drainville dans deux pièces présentées en tournée, Brou et les 39 marches. Vous jouiez d'ailleurs ce spectacle trois fois en deux jours à Saint-Hyacinthe en fin de semaine. Êtes-vous encore sur l'adrénaline ou faut un oreiller pour vous reposer?
1: Après avoir fait trois shows en 24 heures quand on a 70 ans, on achève bien les chevaux. On se lève le matin, on est un peu fatigué, mais content parce que les gens viennent encore au théâtre.
0: Oui.
1: C'est fantastique. On remplit les salles et on est content.
0: Et vous avez un lien avec nos deux liseux aujourd'hui, évidemment. Brigitte Hankins, une formidable metteur en scène, écrivaine, qui vient de connaître un succès fou avec Passion 5 qui a été présenté à guichet fermé à Montréal et à Ottawa. Bonjour Brigitte.
2: Bonjour.
0: Et à vos côtés, Thomas Hellman, auteur, compositeur, interprète. Vous êtes chroniqueur littéraire qu'on entend régulièrement sur nos ondes. Bonjour Thomas.
3: Bonjour.
0: Et vous partagez cette passion pour la musique et le théâtre avec Luc Guérin, évidemment.
2: Bon, on découvre ça.
0: C'est très, très bien. Les liens sont tissés. Et aujourd'hui, vous êtes là pour nous parler du Pain des anges de Patti Smith qui vient de paraître chez Gallimard en version française. Et là, c'est très intéressant parce que Thomas et Brigitte, vous avez un rapport complètement différent à Patti Smith. Thomas, vous l'aviez jamais lu et Brigitte, vous avez tout lu.
2: Oui, parce que j'ai fait un spectacle sur elle.
3: Oui. Et moi, je ne l'ai jamais lu, mais je connais quand même son œuvre parce que j'ai beaucoup d'amis, des gens dans mon entourage qui l'ont écouté, qui m'en ont parlé. J'ai connu beaucoup de ses chansons et en voyant le spectacle de Brigitte, j'ai découvert à quel point je connaissais ses chansons. Mais je me suis posé la question en lisant, c'est intéressant de penser à ces œuvres qui restent en périphérie de nos vies. Mmh. Vous savez, les œuvres qui nous entourent, on se dit un jour je vais y aller, un jour je vais y aller, mais on n'y va jamais. Pourquoi? Ou peut-être qu'un jour on y va. C'est intéressant de penser à ça. Pour moi, Patti Smith, c'était une œuvre périphérique.
0: Et là, vous y êtes allée?
3: Là, j'y suis allée.
0: Brigitte, est-ce que vous avez apprécié votre lecture, vous qui avez tout lu, qui avez tout apprécié?
2: Je cache pas que j'ai eu une petite déception par rapport au fait que je connaissais très très bien son œuvre, j'avais tout lu, puis quand on a créé le spectacle autour d'elle, c'est ma passion, Patti Smith, mais je sais pas, je pense que j'attendais quelque chose de neuf.
0: Vous aviez beaucoup d'attentes peut-être.
2: Peut-être.
0: Mais je suis convaincue que vous serez formidable pour partager votre passion avec nous autour de Patti Smith, et c'est ce qu'on va faire au cours de cette deuxième heure. Merci d'être avec nous. Je sens qu'on va passer un très bon moment ensemble.

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0: Ce serait, croyez-le ou non, le théâtre musical. Marqué à jamais par le génie de son premier mentor, Robert Gravel, et fasciné par la force créatrice de Denise Filiatreau, c'est un homme aux passions riches et surprenantes. D'ailleurs, son objet culturel fétiche est botanique, puisqu'il cultive l'art du bonsaï. Juste avec cette présentation-là, j'ai l'impression qu'on pourrait faire une entrevue d'une heure. On l'accueille sur cette chanson de Stevie Wonder, I Wish, un rythme qui le fait danser à coup sûr. Et je peux confirmer, dès les premières notes, son corps s'est animé. Bonjour, Luc Guérin.
1: Bonjour.
0: Est-ce que c'est vrai que vous pourriez être membre du fan club de Stevie Wonder?
1: Tout à fait. Je vois mon adolescence et mon enfance comme du soleil. Et lui, il représentait le soleil. C'est un gars qui émane beaucoup. C'est un gars dont le rythme, sa vision musicale traverse le temps. Écoute, je l'écoutais, j'ai le même feeling aujourd'hui à l'entendre, à l'écouter. Je trouve que c'est un gars pertinent, c'est un gars généreux, c'est un gars aimant, c'est un soleil.
0: Ah oui, puis autour de la table, ça s'est mis à bouger aussi, Brigitte Hankins, Thomas Aiman. Hein?
2: Ah oui, je suis totalement d'accord. Stevie Wonder, on peut pas ne pas bouger.
0: Ça, on l'entend avec le corps, hein,
1: oui,
0: sa musique.
1: Tout à fait.
0: Et là, on peut pas passer à côté. L'art du bonsaï, comment ça vous est venu, cette passion-là, Luc Guérin?
1: Écoute, c'est presque ridicule. Quand j'étais jeune, il y avait un film qui s'appelait Karate Kid.
0: Oui,
1: là, on va se promener, là. Et à un moment donné, il y a une scène où t'as son maître qui lui enseigne le karaté et lui, il vient le visiter puis son maître est en train de faire un bonsaï. Moi, il s'est passé quelque chose quand j'ai vu ça. Je suis pas capable de décrire. J'étais bouche la bée. Je regardais ça. C'est devenu une fascination. Le temps a passé. Je me suis acheté quelques bonsaï, mais quand les enfants sont arrivés au monde dans ma vie, avec la mère de mes enfants, j'ai perdu 2-3 bonsaï. J'ai fait, OK, ça, faut avoir du temps. Oui. Et j'ai recommencé il y a 25 ans. Et maintenant, c'est ça qui fait que je parle à l'asile aujourd'hui.
0: Pour vrai?
1: Parce que je trouve que ce métier-là, des fois, nous rend fous parce qu'on travaille. Moi, j'ai passé ma vie à tourner le jour, à aller au théâtre le soir. Oui. Moi, le jour de la marmotte, je l'ai fait, là. Je suis pas une victime. J'ai tout dit oui à ça. Mais à un moment donné, le bonsaï, c'était quelque chose qui m'aide à me ressourcer. La preuve, des fois, je dis à ma blonde, hey, je vais juste aller arroser dehors. Oui. Puis 2 heures plus tard, elle me dit, oh, Luc, t'as eu juste un téléphone, ça fait 2 heures que je dors.
0: Ah.
1: Oui, j'ai commencé par, je prends des cours, bien sûr, je travaille avec un maître bonsaï.
0: Au début,
1: t'achètes des bonsaïs qui existent et tu vas les continuer parce qu'à un moment donné, tu pars des bonsaïs, tu crées des bonsaïs.
0: Vous êtes un créateur de bonsaïs?
1: Oui, j'ai créé une forêt d'une forêt de mélèze, une forêt de tuya. Je travaille, on fait des erreurs, on apprend, mais quand t'es en contact avec ça, t'as une lecture de toi. Des fois, tu fais, ah, pourquoi tu t'impatientes? Non. C'est l'art de la lenteur, hein.
0: Ah.
1: Parce que tu vas dessiner, tu dis, dans 4 ans, cette branche-là, elle va être là.
0: Wow.
1: C'est comme de la danse pour les arbres.
2: Ah,
1: c'est
2: oui,
1: des chorégraphies. Tu sais, les gens me disent, est-ce que vous faites mal aux arbres? Je les prends par la main, je les amène en forêt. Regardez.
0: Mais
1: le
0: vent
1: a plié.
0: Oui, c'est ça, ils sont à l'extérieur.
1: J'ai quelques bonsaïs à l'intérieur que je garde pendant l'hiver qui sont exotiques. Ça prend un éclairage, l'humidité. J'ai quelques bonsaïs que je laisse chez un maître bonsaï qui dorment à 5 degrés à la noirceur, c'est-à-dire qu'ils sont en dormance. Et j'ai quelques bonsaïs dans mes forêts que je foute dans ma cour, je mets du paillis, de la neige et eux autres, ils
0: vivent. Ça survit à l'hiver.
1: La rusticité, ça rend quelque chose de très, très fort.
3: Mais des forêts, donc il y en a plusieurs.
1: C'est-à-dire sur une plaque, tu vas faire un montage d'une forêt.
0: Oh, wow.
1: Mais il y a aussi des lois. C'est pas restrictif, mais il y a des lois. Moi, écoute, là, aussitôt que je prends un break dans la vie, je vais aller au Japon parce qu'il faut que je vois ça.
0: Oui, mais ça sera pas cette année, là, vous avez trop d'affaires.
1: Oui. Mais il y a des règles et tout ça, mais c'est intéressant. On apprend des choses.
0: Ben, justement, peut-être en un mot, qu'est-ce que vous avez appris des bonsaïs qui vous sert à chaque jour aujourd'hui?
1: Ben, que tu es responsable de ce que tu crées. Et tu peux aussi te questionner sur qu'est-ce que je veux faire avec ça. Alors tu lui donnes une forme, tu le dessines, puis la patience pour y arriver. Comme je te dis, des fois tu poses un geste, tu fais une ligature, tu t'en vas là, mais tu dis, hey, j'aurais le goût de faire tout le reste l'année prochaine. Quand on les rempote, il y a un temps pour ça dans l'année. Tout ça, il y a une fragilité aussi.
0: Ben là,
1: puis la perte aussi. Des fois, ça fait mal, mais ça fait partie du processus.
0: Parce que le bonsaï peut mourir.
1: Oui. Tu donnes pas ça à un débutant, là. C'est une grande responsabilité, en fait.
3: Mais qui vont hériter de ces bonsaïs? Ça doit être terrible, cette question de se poser. Qui va s'occuper de ces bonsaïs? Est-ce qu'ils ont une vie bien plus longue que la

0: nôtre.
1: J'ai réfléchi à ça. Je pensais à mes deux filles, mais ils me regardent des fois comme un collectionneur de timbres un peu ringard. Mais je me dis, OK, je regarde dans l'école de bonsaï où nous sommes, puis peut-être qu'à un moment donné, je ferai un don de tout ça. Mais j'aimerais jusqu'à au moins 100 ans. Hein.
0: Est-ce que ça vit combien de temps,
2: oui, ces arbres-là?
0: Hein? Ça vit combien de temps?
1: Oh, ça vit plus vieux que les arbres dans la nature.
0: Ah, c'est
1: tu peux avoir des bonsaïs de 200, 300 ans.
0: Ah. Moi, ça me fascine.
3: Wow.
1: J'ai un mélèze qui a 65 ans.
0: Vraiment, incroyable. Je trouve ça incroyable.
2: Bon, hein? Là, il faudra faire une émission spéciale sur les bonsaïs animée par Luc Guérin. Vous parliez de ce film qui a été marquant pour vous, Karate Kid.
1: Oui, mais oui.
2: Mais
1: pas au niveau de la, du narratif, là. C'est pas ça du tout.
2: Mais
1: scène.
2: Si je vous ramène à l'enfance, oui. Est-ce que vous imaginiez devenir un acteur qui allait jouer dans plus de 70 productions théâtrales, qui allait jouer dans des dizaines et des dizaines de séries télé et de films au cinéma?
1: Probablement pas. J'aime pas le mot carrière parce que c'est probablement pas le métier que j'ai fait. Mais je savais que c'est ça que je voulais faire, parce que c'est ça que je faisais enfant. J'écrivais des petites histoires, j'avais un ami qui avait une petite caméra, on faisait des films, je créais des personnages, j'ai toujours voulu faire ça, j'aime raconter, il y a une générosité. Il y a deux choses qui me plaisent beaucoup dans ce métier-là. Il y a une générosité, il y a de l'amour, puis il y a de la délinquance. C'est deux choses que j'aime beaucoup dans ça.
2: Si vous saviez comment Brigitte Hankins hochait de la tête, vous êtes d'accord, hein?
3: Avec la délinquance, surtout.
2: Ouais.
1: Oh, ça me surprend pas.
2: Et avec
1: ne la perdez jamais.
3: Et l'amour.
2: C'est sûr. Donc, il y a eu des gens qui ont été importants dans votre parcours et qui ont changé votre destin. Vous parlez entre autres de votre mentor, Robert Gravel. Qu'est-ce que vous avez retenu de Robert Gravel et qui vous porte encore en 2026?
1: La joie, l'aspect du jeu.
2: Ah oui.
1: Robert nous enseignait à l'École nationale l'improvisation. En sortant, j'ai eu le privilège de créer un show avec Robert Gravel et Jean-Pierre Onfort. Ça s'appelait Les Mille et Une Nuits. Moi, là, ça, là, c'est pour moi, c'est comme si j'étais aller à Disney World.
2: Ah oui.
1: J'ai eu accès à un créateur de Jean-Pierre qui était extraordinaire, Robert qui était un grand délinquant. Oui. Alors, tous ces aspects-là, mais avec Robert, la liberté et la délinquance.
2: Mm.
1: C'est très créatif. Ça nous permettait, il n'y avait pas de barrière. Il venait de l'improvisation. On avait fait un show, mais tout était ouvert, tout le niveau de jeu. Écoute, il m'a appris beaucoup. Et il a été tellement important pour moi, mais pour beaucoup de monde, qu'on a l'impression qu'il est encore vivant, tellement il a créé, il a laissé des choses.
2: Parce que vous le gardez vivant.
1: Oui, oui, tout à fait.
2: Et j'ai l'impression que vous le gardez vivant, vous parlez d'amour, vous parlez de délinquance, mais avec vos grands amis, Benoît Brière et Martin Drainville, c'est plus de 30 ans d'amitié.
1: Ouais.
2: Vous êtes des habitués de la scène ensemble. Est-ce que vous vous rappelez du moment où vous vous êtes dit, entre nous trois, là, il se passe quelque chose?
1: On s'est connus, on se regardait, un jouait dans une compagnie, l'autre jouait dans l'autre, puis on appréciait quelque chose qui était en train de se perdre, c'est-à-dire le slapstick, ce type de jeu-là,
3: oui,
1: cette approche physique.
2: Mm-hmm.
1: Moi, quand j'étais petit, quand ça jouait à la télévision, c'était cette approche-là, Jackie Bob Gleason, tout ça,
2: oui.
1: Charlie Chaplin et tout ça, c'était le jeu physique.
2: Ça vous parlait?
1: Ça me parlait, le jeu physique, la comédie, mais branché sur le cœur, tout le temps. Alors, on se voyait aller, on est devenus un peu amis, puis à un moment donné, on a fondé notre compagnie, puis au début, c'était un prétexte pour être ensemble. Et ça fait 17-18 ans.
3: 18 ans, 20 ans.
1: Ouais, qu'on travaille ensemble, qu'on crée des shows, on fait quelquefois nos mises en scène, assez souvent d'ailleurs,
2: on
1: traduit nos pièces, regarde, on s'amuse.
2: Et vous n'arrêtez pas, d'ailleurs, 6 jours-ci, je le disais en ouverture, vous présentez donc 2 spectacles. D'abord, parlons des 39 marches, cette comédie policière adaptée au théâtre du film d'Alfred Hitchcock.
1: Oui.
2: D'ailleurs, vous signez l'adaptation et la mise en scène avec Benoît Brière et Martin Drainville,
1: mm-hmm.
2: Je l'ai vu l'été dernier, et permettez-moi l'expression, mais c'est niaiseux à souhait. Ouais, là, vous avez tellement de plaisir à faire ça.
1: C'était l'objectif. Ça joue partout dans le monde.
2: Oui.
1: C'est dans l'œuvre d'Hitchcock, c'est probablement celui qui a le plus mal vieilli. Il y a un jeu, là. Hyper.
3: C'est le seul.
1: Et c'est drôle, Robert Lepage, il est venu pendant qu'on était à Québec. Il est venu voir le show, puis il dit, effectivement, c'est peut-être l'Hitchcock qui a mal vieilli, tu sais. Alors, les Britanniques ont décidé de faire une comédie avec ça. Mais c'est du beau niaiseux.
2: Oui, absolument.
1: Et c'est performant. On est quand même quatre.
2: J'oserais même dire que c'est sportif parce que, au fond, vous allez

0: jouer 45 personnages à 4, mais vous, vous avez le beau rôle parce que...
1: Le beau rôle, par exemple, les garçons s'assoient en coulisses de temps en temps, pas moi.
0: J'allais dire que vous êtes le protagoniste. Vous jouez Richard Hannay, qui est ce journaliste faussement accusé du meurtre d'une femme qui, juste avant de mourir, lui a légué un secret. Et vous, vous jouez le même personnage durant toute la pièce, mais les trois autres, ils changent très, très souvent.
1: Oui, oui.
0: Mais vous quittez pas la scène.
1: Jamais, jamais, jamais. Mais c'était une très bonne idée. Et puis, bon, le défi était de taille parce que c'est John Deacon qui a écrit ça, qui a deux nationalités, canadienne et britannique.
0: C'est vrai.
1: Alors, il y avait quelque chose de trouver l'équivalent écossais dans les patois et tout ça. On a eu beaucoup de plaisir.
0: Et pour l'amateur de romans policiers que vous êtes, j'imagine que c'est un bonheur de jouer ce genre de production-là.
1: Totalement.
0: Ouais.
1: Oui.
0: Ouais, puis pour nous comme public, c'est un bonheur de le découvrir également. Toujours avec Benoît Brière, Martin Drainville, vous avez repris depuis 2019 les mythiques personnages de la pièce Brou. Hein, on rappelle que la distribution originale, c'était Marc Messier, Michel Côté, Marcel Gauthier. Vous avez jamais vu?
2: Non.
1: Étonnamment, il y a beaucoup de gens dont c'est le cas.
0: Et on parle quand même de 3320 représentations entre 1979 et 2017. Et là, eux, ben Brigitte, vous aurez l'occasion de vous reprendre parce que la tournée se poursuit. Vous avez déjà joué 250 représentations depuis 2019, 150 000 billets vendus.
1: Oui.
0: Et là, vous allez jouer cet été aux Îles de la Madeleine.
1: Pour la première fois, les gens des Îles de la Madeleine nous ont lancé l'invitation. Le théâtre, c'est une petite église. C'est pas une opération financière qu'on s'en va faire là du tout. Il y a 400 places, mais le Brou va prendre une dimension devant 400 personnes. Ça va être intime.
0: Brou dans une église, ça étonne.
1: La Sainte Bière.
2: À cause des sacs ou...
1: La Sainte Bière. Oui, oui. Mais ça, c'est un phénomène, Brou, qui nous dépasse nous-mêmes. Parce qu'on jouait depuis des années, on achetait des textes français, américains, britanniques et tout. On envoyait les droits d'auteur ailleurs. On disait, ce serait fun d'avoir une pièce qui a de la viande pour les trois acteurs ou les droits resteraient ici.
0: Oui.
1: Et Brou nous ont choisi pour poursuivre l'aventure parce qu'on avait un modèle d'affaires, mais on était déjà un trio. Mais là où on est dépassé, c'est que je pensais qu'on jouerait un certain temps et les gens ont commencé à revenir voir notre... Alors, excusez l'expression, mais never ending play, ça n'arrêtera jamais.
2: Avec les enfants, puis les petits...
0: Ben oui, comme les bonsaïs, il va falloir penser aux legs.
1: Mais c'est ça, ouais, c'est assez étonnant.
2: Et quel regard... C'est partie de l'imaginaire collectif, là, c'est peut-être ça. Hein.
1: Ouais.
2: Ben
1: ouais.
2: Comme le Canadien de Montréal, là, c'est comme...
0: C'est dans la culture populaire.
2: C'est la culture populaire.
1: Oui, et je crois qu'il y a là-dedans un type d'homme qui a été longtemps au Québec, un homme peu de mots, pas patron chez lui, pas patron au travail, patron de sa petite table avec sept bières devant lui. Il y a de ça.
0: Oui.
1: Et jamais la force de Brou, les auteurs sont très importants là. Oui, les interprètes qui l'ont joué, mais les Claude Meunier, Louis Saillat et tout ça. On ne juge jamais ces personnages. C'est plein d'amour. C'est plein, plein d'amour. Alors, je crois que c'est ces ingrédients-là qui font que les gens viennent encore.
0: Il y a les 39 marches. Il y a Brou. Et comme Brigitte Hankins, vous avez signé une mise en scène, votre première mise en scène en solo.
1: Oui. Oui.
0: Hein? Celle du théâtre.
1: Écoute.
2: Ben quoi?
0: Non, mais c'est important de le mentionner quand même.
2: Il y a une mise en scène, hein.
1: Oh my God. Mes amis metteurs en scène sont venus voir le show, ils ont dit, mais t'es fou. T'es fou.
0: Parce que
1: Serge Deloncourt me dit, appelle-moi pas.
0: Il faut dire que c'est le théâtre musical Peter Pan que vous avez adapté à la scène. En fait, c'est un spectacle qui existe à l'international que vous avez adapté, monté ici.
1: L'adaptation, il faut faire attention à ça.
0: C'est-à-dire que les droits...
1: Moi, j'aime la comédie musicale. J'ai eu la piqûre quand j'ai fait le maître de cérémonie dans le cabaret. J'ai eu la piqûre plein les veines et je suis devenu fou de ça parce que c'est un véhicule exceptionnel quand le livret est bon. Après ça, j'ai fait La famille Adam. J'ai fait une courte affaire. Et là, on m'a demandé de faire la mise en scène. Et trop con pour dire non, j'ai dit oui. Mais
0: parce
1: là, j'ai travaillé...
0: Aviez...
1: Un an et demi, et la plus gros du travail, c'est sûr que c'est parce que t'as trois productions en une. Ça joue, ça danse, ça vole.
2: Oui.
1: Et faire voler du monde, là.
2: Tu voles de l'argent, tu veux dire?
0: Non, ça vole dans les airs, Brigitte.
1: Je n'ai pas dit ça cambriole.
0: Mais pour avoir vu la production, je peux témoigner à quel point c'est impressionnant quand ils se mettent à voler dans les airs. Les familles autour de moi... hurler de joie, parce que c'est de la magie
2: comme...
0: sur scène.
2: Ah, oui.
1: C'est ma plus grande fierté.
0: C'est Léonore Lagacé qui joue Peter Pan.
1: Là où, pas le Bob Lesse, mais là où c'était délicat, c'est que quand ils m'ont approché, il y avait les droits de Disney. Une pièce de 1950, pas très féministe. Alors, t'essaies de taire certaines choses, mais t'as un gun sur la tempe, à gauche et à droite.
2: Oui.
1: Alors, on a joué avec ça, mais on s'est dit, misons sur la magie,
0: oui.
1: Misons sur la générosité et tout ça.

0: Et là-dessus, je suis assez fier parce que ils ont bourré le Saint-Denis, 2167 places, tout, wow. Jusque dans le fond.
1: Et ça fonctionne très, très bien. Ça oui. a été présenté fin 2025, début 2026. Oui. Et là, on m'a autorisé à dire la chose suivante, tout le monde. Ça va être annoncé officiellement demain, mais j'ai le droit de le dire en primeur. Il va y avoir 10 supplémentaires de Peter Pan à Québec qui seront annoncés demain. Et vous avez franchi le cap de 60 000 billets vendus wow. pour votre première mise en scène. C'est pas pire.
0: Tu vois comment c'est fabuleux. Je l'apprends de ta bouche.
1: C'est vrai, je vous l'annonce. Ça me fait plaisir.
0: Merci, je t'aime.
1: Oh ben, je vous aime aussi. Bravo pour
0: mais,
1: ça.
0: Mais oui, merci.
1: Pourquoi vous avez dit oui? Parce que vous aviez 68, 60...
0: Oh ouais, écoute, là, on rentre...
1: 69 ans presque, oui. là, quand vous avez dit oui.
0: Il y a un appel là-dedans, c'est que je voyais un potentiel de joie. D'amour. Je suis rendu là. Où je traite tout ce que je fais, je vais le connecter sur mon cœur. Ça a l'air quétaine.
2: Non.
0: Et il y avait un potentiel là-dedans. Et j'ai mené l'équipe là-dessus tout le long. C'est un privilège d'être là. Il y a des gens qui nous choisissent. C'est un privilège. C'est des gens qui ont besoin de cet amour-là. Il y a une magie là-dedans. Il y a quelque chose de beau. Et ayant été séduit par le genre, je peux vous dire aussi que je suis en amour avec le métier ici à Montréal. On a rien à envier à personne.
1: Ah non, au Québec, au Canada.
0: Même, j'ai été conseillé au niveau des vols acrobatiques, du chant, du tout. Là. Je suis entouré de monde extraordinaire. Il y a du gros talent au Québec.
1: Vous parliez de danse, Team White, Team les White. Chorégraphies. Il y a un travail total qui est fait dans le cadre de cette production-là. Et dans le questionnaire d'Il restera toujours la culture, on vous pose la question, si vous aviez à choisir un seul médium pour le reste de votre vie, ce serait lequel? Et vous avez répondu le théâtre musical.
0: Je voudrais faire une nuance.
1: Allez-y.
0: On répond vite. Le théâtre d'abord.
1: Oui.
0: Mais le théâtre, pour moi, ça veut pas dire toutes les comédies musicales, Aladdin, puis toutes, là, je vais être poli, il y a des choses que j'aime moins, là, tu sais. Mais quand la musique est là, c'est un art pour moi qui est complet.
1: Mmh.
0: J'ai besoin souvent dans un show, même vous avez vu dans 39 marches, oui. on a une présence sonore. Pour moi, oui. ça, c'est comme le oomph de plus.
1: Ah.
0: Personnellement, c'est, je le vois comme ça, fait que ça m'amène à l'orgasme. Je l'ai dit.
2: Oh, c'est ça le secret.
1: Musique et théâtre.
2: Pourquoi prendre des comprimés? Faisons du théâtre.
1: C'est le secret pour l'orgasme. Et je vais faire un lien avec la musique et le jeu, parce qu'il y a 25 ans cette année, vous remportiez le prix Gémeaux, Luc Guérin, pour votre interprétation du grand Willy Lamothe à la télé. Ça ouais. fait 25 ans. Qu'est-ce que vous retenez d'avoir interprété Willy Lamothe, donc mélange de jeu et de musique, 25 ans plus tard?
0: C'est une expérience extraordinaire de pouvoir jouer quelqu'un à partir de l'âge de 20 ans et l'amener jusqu'à sa mort à 74 ans. Un homme que tout le Québec... Vous savez, aujourd'hui, ça paraît ringard et vieux, mais à l'époque où Willy Lamothe était à son apogée, il était un des personnages les plus populaires du Québec.
1: C'était
0: avec Maurice
1: Richard
0: et tout ça. Là.
2: Mais c'est pas ringard, Willy Lamothe?
0: Ben, ça fait qu'il y en a qui avaient une espèce de... Et je peux comprendre, parce que le country, c'est pas tout comme le reste, hein,
2: bah
0: c'est
2: ouais,
0: pas tout
2: il
0: bon.
2: Est du bon, il est
0: pas
2: bon.
0: Mais c'était extraordinaire et la chance d'avoir connu et travaillé avec Jean Beaudin. Chaque scène est un tableau. Moi, je,
1: tu sais,
0: on a plus le temps d'éclairer.
1: Oui,
0: oui. Aujourd'hui, on n'a plus le temps. Mais chaque scène était des tableaux.
2: Et de tourner.
0: Oui, oui, mm. oui. Mais tout ça, oui.
1: Et j'imagine qu'on vous en parle encore aujourd'hui.
0: Croyez-le, on a encore.
1: Ouais.
0: Tout le monde a un rapport aussi avec cette musique-là ou ce personnage-là. Ah non, écoute, ça ne partira jamais. C'est fou.
1: Et vous, qui avez maintenant plus de 40 ans de carrière derrière la cravate? 42 ans, parce que vous êtes diplômé de l'École nationale de théâtre en interprétation en 1984.
0: Oui.
1: Qu'est-ce qu'on peut vous souhaiter pour la suite, Luc Guérin? Est-ce qu'il y a une affaire que vous avez dans votre tête là, cachée que vous dites, ça, j'ai très envie de relever ce défi?
0: J'ai un rêve, et il va falloir que je le couche sur papier. C'est commencé depuis un certain temps, mais je vais être honnête, je fais cette tournée-ci, j'en fais une dernière qui mène jusqu'au 20 décembre, et je vais prendre une trêve. J'aime pas dire, je veux pas arrêter, juste une trêve pour laisser tu sais, l'échangeur d'air.
1: Oui.
0: Faut laisser circuler.
1: Oui.
0: Mais oui, j'ai un projet qui serait un peu théâtre, un peu musique.
1: Et un peu peut-être un voyage au Japon.
0: Ah, ça oui.
1: Pour aller voir les bonsaïs.
0: Ah,
1: oui. Donc, il faudra venir nous reparler de ce projet un peu théâtre, un peu musique, oui, qui va naître probablement après cette trêve.
0: Oui.
1: Mais d'ici là, vous allez rester avec nous jusqu'à la fin de l'heure. Je veux juste rappeler rapidement que vous avez beaucoup de projets. Les 39 marches, il y a des dernières représentations, entre autres ce jeudi 28 mai à Brossard, 3 juin à Sherbrooke, 6 juin à Drummondville, 9 et 10 juin à L'Assomption, et les 12 et

0: 13 juin, vous serez à Saguenay. La tournée de Brou, c'est aux Îles-de-la-Madeleine du 4 au 18 juillet. Et ce sera également du 16 octobre au 19 décembre à Québec et au Nouveau-Brunswick. Et Peter Pan, la comédie musicale du 6 au 30 août à la salle Albert Rousseau de Québec. Et on annonce demain 10 supplémentaires. Faut surveiller ça. À tout de suite.
1: Merci.
0: Le Guérin. Merci.

0: C'était Zaz, On ira, la suggestion de notre programmatrice musicale Colombe Saint-Pierre. Zaz qui était samedi soir à Montréal et vendredi à Québec.
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0: Beaucoup de gens ont été ravis par la lecture de Just Kids de Patti Smith, paru il y a un peu plus de 15 ans et qui retraçait la carrière et surtout sa relation avec le photographe Robert Mapplethorpe. Elle a écrit plusieurs livres depuis, mais là, en voyant arriver son nouveau récit autobiographique, il allait de soi qu'on le fasse lire par deux liseux et c'est la metteur en scène et écrivaine Brigitte Hankins ainsi que l'auteur-compositeur-interprète Thomas Hellman qui ont accepté ce mandat. Merci à vous deux.
3: Merci à vous.
4: C'est un privilège.
0: Et on le disait, vous n'avez pas le même rapport à Patti Smith. Brigitte Hankins, vous êtes une fan. Thomas Hellman, vous la connaissez plus en périphérie. Patti Smith est née le 30 décembre 1946 à Chicago. Oui, elle va avoir 80 ans le 30 décembre prochain. On dit que c'est la marraine du punk, que c'est une poétesse, que c'est une artiste multidisciplinaire, que c'est une icône des lettres. Et on l'écoute un peu quand même.

Comme avec Stevie Wonder, tantôt tout le monde s'est animé en studio en entendant Because the Night. C'est tiré de l'album Easter paru en 1978 et c'est une chanson qui cumule 330 millions d'écoutes sur Spotify.

0: Brigitte, vous l'avez mentionné un peu plus tôt, vous avez écrit et mis en scène une pièce de théâtre sur Patti Smith en 2019 parce que la nuit, hein, on a quand même un lien ici avec Because the Night, c'était présenté à Espace Go, co-écrite avec Danny Boudreau, avec Céline Bonnier, entre autres. Donc, vous connaissez bien Patti Smith, mais il y a des gens qui nous écoutent qui ne sont pas fans autant que vous. Comment on peut la présenter, cette grande artiste?
1: Ben, comme vous dites, c'est une icône, là. C'est quelqu'un qui est né au bon moment aussi parce qu'elle a éclos à une époque où tout était possible à New York, là. C'est qu'elle a vécu ailleurs que New York, mais elle est arrivée à New York où elle a rencontré Robert Mapplethorpe, puis elle a fréquenté toute l'underground new-yorkais à une époque où tu pouvais louer des locaux et habiter dans des lofts, là. Pas comme aujourd'hui, c'est inimaginable ce que c'était. Là.
0: C'était vraiment une autre époque.
1: Je pense que c'était un monde. Là. Moi, je suis allée à New York, j'ai fait le pèlerinage Patti Smith à un moment donné pour voir tous les endroits où elle est allée. Mais tu sais, maintenant, c'est devenu des clubs très sélects et tout ça.
0: Donc, attendez, vous avez fait un pèlerinage Patti Smith?
1: Oui.
0: C'est vrai?
1: Mais oui, parce que je voulais voir les trajets, tu sais, où elle était allée, tous les lieux qu'elle cite dans ses livres et tout ça. Donc, c'était vraiment extraordinaire, mais en même temps, c'est méconnaissable. On peut plus, c'est une époque révolue. Bon, il faut le dire, c'est les années 70. Donc, tout le monde se fréquentait. Puis, en fait, je suis pas sûre, c'est elle. Je pense qu'elle voulait être écrivaine, vraiment. Elle est venue à la chanson un peu par hasard. Elle avait aucune connaissance musicale. Elle écrivait, elle voulait faire des performances. Puis elle est entourée de gens qui voulaient aussi créer des choses. Donc, tu sais, c'est pas vraiment comme aujourd'hui où tu fais une profession quasiment, où t'as une carrière, où t'es auteur, compositeur, interprète, je sais pas. Donc, en fait, elle est arrivée comme ça dans ce milieu-là, puis elle s'est mise à chanter, puis finalement, elle a développé la guitare, puis elle a fait des shows, elle a rencontré des gens extraordinaires. Elle a quand même une liaison avec Sam Shepard.
0: Ben oui.
1: C'est pas rien.
0: C'est quand même pas rien.
1: Puis, en fait, l'histoire, elle est fabuleuse. Allez-y. Avec Sam Shepard aussi, parce que ils sont rencontrés, c'est un amour fou, mais Shepard était marié à l'époque, il avait une vie de famille, puis il a écrit une pièce qu'ils ont jouée tous les deux, puis quand ils ont joué une première fois, la pièce, mais tu sais, ils se mettaient en scène, en quelque sorte, puis Shepard n'était pas capable d'assumer ça publiquement, là, d'assumer
0: leur amour, finalement.
1: Ouais, c'est ça, leur amour. Donc, le lendemain, il était parti.
0: Et ça a été la fin.
1: Ouais, ça.
0: Wow.
1: Mais ils sont restés en lien toute leur vie, je crois. Mais tu sais, c'est quand même extraordinaire. Donc,
0: Non, mais elle a toute une vie, Patti Smith, et elle nous en raconte des pans dans ce nouvel ouvrage. La version originale en anglais, Bread of Angels, est parue le 4 novembre 2025. C'est chez Random House aux États-Unis. Et là, on a droit à cette version française, Le pain des anges, dans une traduction de Claire Desserée. Ça vient d'être publié chez Gallimard. Thomas Hellman, vous ne connaissiez pas beaucoup Patti Smith autrement que par sa réputation et quelques pièces que vous aviez écoutées. Comment vous êtes plongé dans cette œuvre-là?
2: Ben, j'étais très curieux quand même parce que, comme je vous l'ai dit, j'ai beaucoup d'amis, dont Brigitte, qui aime beaucoup Patti Smith. On m'en a souvent parlé. Puis normalement, il devrait y avoir tout là-dedans que j'aimerais. C'est-à-dire que c'est une littéraire, elle est dans le milieu de la musique. Je me suis posé la question, pourquoi j'ai jamais vraiment rentré dans son œuvre? Puis c'est peut-être juste simplement une question de goût musical. Parce que c'est vrai que moi, je suis plus attiré par des chansons. Le texte est vraiment en avant, des instrumentations plus acoustiques.
1: Ouais.
2: Là, il y a vraiment une instrumentation très rock. La voix est plus en arrière, on entend moins les mots. C'est peut-être une des raisons pourquoi j'ai jamais vraiment adhéré ou pourquoi je suis pas rentré dans l'œuvre avant le livre. Là, j'ai vraiment découvert son histoire et il y a des moments qui m'ont beaucoup touché, il y a des moments qui m'ont beaucoup interpellé. J'ai eu des réserves aussi, mais ce qui est intéressant, c'est que les réserves que j'ai eues dans le texte sont en quelque sorte ce qui l'ont rendu le plus intéressant pour moi. C'est-à-dire que les moments... Je vais essayer de l'expliquer. Les moments où je trouve que le texte marche moins sont les moments, en fait, qui font ressortir toute sa valeur. C'est-à-dire l'impossibilité de dire ce qu'elle cherche à dire en dit encore plus que si elle avait réussi.
1: Ah oui, tu trouves ça?
2: J'essaierai
0: ça, c'est très intéressant.
2: D'y aller plus loin. Mais ce que je veux dire, c'est que pour vous expliquer ce que je veux dire, il faut que je vous dise de quoi ça parle.
0: Oui, mais c'est ça. Ouais. Qu'est-ce que c'est ce livre-là, ben, Thomas Hellman?
2: Donc, il y a quatre grandes parties. Dans le fond, c'est un livre autobiographique. Elle raconte sa vie de son enfance. Ça commence avec son enfance. D'ailleurs, je dirais que c'est la première partie du livre.
1: Belle partie.
2: Oui, elle est magnifique. La première partie, la deuxième partie, c'est sa vie à New York que Brigitte

0: viens d'évoquer. Donc c'est avec toutes ces choses qui se passent, c'est le début du succès aussi. Donc on saute d'une scène à l'autre et on rentre dans une vie qui est très rock and roll.
1: Ouais.
0: Donc, c'est-à-dire une vie où il y a une chose après l'autre, une scène après l'autre, un endroit après l'autre, on rencontre des gens, un visage après l'autre. C'est très, on est beaucoup dans la vitesse, on est beaucoup dans le mouvement, et ça devient étourdissant. Et je trouve que on le voit dans l'écriture, alors que la partie de l'enfance est très épurée,
2: oui.
0: On plonge dans des images, c'est contemplatif. Tout d'un coup, l'écriture devient très dense et on a presque l'impression que la matière prend le dessus sur la forme, en quelque sorte.
2: Oh, c'est beau comme...
0: Et moi, à ce moment-là, il y avait comme quelque chose d'opaque. J'avais l'impression qu'elle écrivait une histoire qu'elle avait besoin de raconter pour faire plaisir à ses groupies. Ce qui le rendait le plus intéressant, c'est à la fin, quand elle a un accident, elle se blesse sur scène, elle se retrouve enfin immobilisée,
1: oui.
0: Et là, le silence peut entrer en elle, et là, l'écriture peut naître. Et on arrive au moment que j'ai trouvé le plus beau pour moi.
1: C'est la troisième partie,
0: la troisième partie où elle renonce à tout ça. Elle se retrouve dans cette petite maison en banlieue de Detroit, dans un paysage qui ressemble un peu à ceux qu'on connaît, hein. C'est le nord des États-Unis,
2: oui,
0: les arbres, les pins, la neige.
2: Avec son mari, là.
0: Voilà. Et là, c'est une année après l'autre de silence, de vie de famille. Elle fait des enfants. Et là, enfin, moi, j'ai eu l'impression que là, l'écrivain naît. Vraiment. L'écrivaine naît à ce moment-là, dans le silence. Parce que finalement, ce que ce livre m'a fait penser, c'est que il y a un amour et une tension entre la vie rock and roll et la vie littéraire. Les deux sont attirés les uns vers l'autre. Mais c'est deux mondes opposés d'une certaine façon. La vie rock and roll cherche l'étourdissement.
2: Ouais.
0: Voilà.
2: Ouais.
0: L'abandon dans l'étourdissement, alors que la vie littéraire, la vraie littérature, c'est le contraire, c'est plonger dans le silence, le recueillement, la contemplation. Mmh. Donc pour moi, le livre, c'est vraiment dans cette troisième partie, j'ai fait waouh.
1: Et là d'ailleurs, mais vous l'avez ouvert, parce que je pense que vous allez nous lire quelque chose après.
2: Excuse-moi, est-ce que tu ne crois pas que c'est parce qu'aussi elle avait déjà raconté, elle avait déjà écrit Just Kids, donc elle avait déjà parlé de sa période new-yorkaise, tout ça, donc j'ai eu l'impression qu'elle développait des parties qu'elle n'avait pas développées déjà. C'était un peu essoufflant, la partie où elle cite tellement de gens qu'elle a rencontrés, puis à un moment donné, tu dis, j'en ai un peu ras-le-bol.
0: Ça ressemble à des biographies de rock and roll, j'en ai lu d'autres qui sont, c'est intéressant pour des gens qui s'intéressent aux personnages publics, mais d'un point de vue littéraire, bof. Mais ça, c'est très possible, mais j'ai pas lu Just Kids, alors ça, je peux pas
2: le dire. Ouais, parce que c'était quand même un très, très beau livre.
1: Magnifique, qui a été salué par la critique et par le public.
2: Oui, mais où elle rentrait en détail dans cette période-là. Mm. Et peut-être qu'elle a voulu, tu sais, complémenter.
1: Aller ailleurs.
0: Peut-être. Et à ce moment-là, elle réussit. Parce que pour moi, il y a deux passages vraiment. Il y a la première partie, l'enfance, et la troisième partie où elle raconte son histoire avec son mari. Ces passages-là sont magnifiques. Si vous me permettez, je vous lis un petit extrait.
1: Allez-y.
0: C'est donc, elle vient d'avoir un enfant. Et bon, il y a toutes les difficultés que je connais bien, j'ai un enfant de 3 ans en ce moment, du bébé qui vous réveille toutes les nuits, trouver des moments de silence.
2: Écrire à travers ça, Thomas.
0: Et elle raconte, j'ai trouvé tellement beau ce passage, Brigitte, je sais pas si tu l'as remarqué, elle dit, je me levais vers 5h du matin, je descendais faire du café, m'asseyais à la table pliante, complètement hébétée, et n'en bougeais pas. Au lever du soleil, je sortais dès que les fleurs s'ouvraient et que les tourterelles commençaient à roucouler et que les saules balançaient doucement leurs branches touffues au-dessus du canal sombre. J'étais fasciné par les petites choses. Je m'émerveillais que le poirier porte des fruits qui tombaient à mes pieds, que les églantiers montent à l'assaut des treillis et s'entrelacent sur le balcon où les mêmes tourterelles revenaient nicher chaque printemps, que les graines de belles de jourche que j'avais semées recouvrent de fleurs d'un incroyable le bleu, la clôture anticyclonique en lisière de notre terrain. J'aimais étendre la lessive sur un fil, comme le faisait ma mère, puis retirer les pinces à linge, les couches et les draps qui avaient été lavés par le soleil. C'est des choses simples.
2: Mais ouais. Ça m'étonne pas que t'aies pris ce passage-là, parce que moi, quand j'ai lu le livre, j'ai pensé à toi.
1: C'est vrai?
2: Oui, parce que j'ai pensé à ça, parce que je viens de lire le manuscrit de Thomas, je peux le dire?
0: Oui, tu peux le dire.
1: Oh ben, on apprend des potins aujourd'hui, c'est bien ça.
2: Qui va publier incessamment, mais et quand j'ai lu Patti Smith, j'ai pensé à toi, à ton monde imaginaire, à ton, tu sais, à la façon dont tu vois le monde. Donc,
1: C'est beau.
0: Un peu intimidé.
2: Ben non.
1: Brigitte Hankins, vous avez particulièrement apprécié la première partie, je pense, sur l'enfance.
2: Oui, c'est ça, mais c'est très

0: personnel en fait, hein, parce que je trouvais que ben, c'est merveilleux comme enfance, une enfance rêvée là, tu sais, où ils sont dans les plaines, ils courent les oiseaux, ils ont des amours, tu sais, c'est une enfance avec tes frères et sœurs, puis c'est une enfance comme on en rêverait tous d'avoir là, mais qui à la campagne aussi, ce serait pas possible en ville là, tout ça. Puis j'ai trouvé qu'elle le décrivait avec beaucoup de finesse et de sensibilité, puis c'est la période que j'ai préférée, parce qu'après, moi, tu vois, la partie matrimoniale, je l'ai moins aimée, mais c'est peut-être parce que je voulais... Je trouve qu'elle ment un peu aussi sur sa relation avec avec son mari et tout ça, tu sais.
1: Vous sentez qu'elle ment dans l'écriture?
0: Ben, je pense qu'il y a une... Tu sais, elle invente aussi son roman aussi.
1: Elle romance,
0: elle a le droit, là. Ça, c'est libre, mais tu sais, je pense pas que c'était si, comment dire, son compagnon était probablement pas si agréable à vivre, là. Mais bon, ça, c'est mon opinion, mais je trouve qu'elle le romance un peu, là. Mais il est mort jeune aussi, mais tu sais, il est mort, il est alcoolique et tout ça, mais ça, elle en parle jamais.
2: C'est vrai, elle en parle pas du tout. Elle a quelques mots où elle effleure un peu les raisons de sa mort.
0: Elle parle de ses démons, tout ça, mais en fait, en vérité, il avait une cirrhose, puis tu sais, il est mort. Donc, tu sais, c'est ce petit côté-là qui me... Peut-être que je trouvais... Bon, après ça, elle a le droit de travestir sa vie.
1: Bien sûr.
0: C'est libre, mais disons que pour quelqu'un qui la connaît bien, ben, j'avais envie d'autre chose, peut-être.
1: Et vous avez un extrait aussi que vous avez sélectionné pour nous.
0: Moi, c'était dans l'enfance. Là, c'est son premier amour, je pense. Elle parle de son premier amour.
1: Ah oui.
0: Il venait par intermittence et je vivais pour les quelques heures où j'étais proche de lui. Il occupait tellement mes pensées que j'avais l'impression qu'il m'avait percé à jour et qu'il lisait dans mon cœur. Un soir d'été, inspirée par la bande dessinée Lille Almer, je me suis armée de courage, j'ai inversé les rôles et je l'ai invité. Désolée, je ne danse pas. Il n'en a pas dit plus, je me suis éloignée en souriant, peut-être vaguement embarrassée mais pas démoralisée. J'ai dansé seule sur la piste, puis sentant une certaine nervosité dans la salle, j'ai décidé d'aller prendre l'air. Alors que je m'approchais de la porte, une bagarre a éclaté. Je me suis retournée au moment où quelqu'un lançait en l'air son blouson, qui a délogé un nid de frelons accroché à une poutre basse juste au-dessus de moi. Le nid est tombé à mes pieds, les frelons agités se sont mis à me tourbillonner autour, tout s'est passé très vite et j'ai été piquée à plusieurs reprises. J'étais tellement choquée que je me suis figée sur place. C'est beau, c'est plein de vie, je trouve.
2: Oui, je me souviens de ce passage-là. Oui, j'ai une question pour toi, Brigitte, concernant l'enfance, parce que moi aussi, ça m'a marqué, ce passage-là. Puis en fait, on lit cette première partie, puis c'est vrai que d'une certaine façon, par rapport à la puissance de l'évocation de l'enfance, tout le reste du livre, des fois, j'ai l'impression qu'on...
0: C'est bancal.
2: C'est un peu bancal, on ne sait pas trop où se poser. Mais quand même, il y a quelque chose qui m'a dérangé. Je ne sais pas si ça m'a dérangé, mais elle prend quand même une posture dans l'enfance qui... C'est peut-être similaire à celle qu'elle prend par rapport à son mariage, mais c'est-à-dire qu'elle dit « Mon enfance a été comme ça. J'étais comme ça. J'ai vu ceci. » Il y a des évocations très précises de ses sensations, de ses souvenirs. Des fois, ça m'a dérangé parce que pour moi, l'enfance, c'est un univers qui est toujours... loin de nous, qui est comme un univers hors d'accès, presque imaginaire. Donc, chaque fois qu'on raconte notre enfance, d'une certaine façon, on la crée. On crée notre enfance. Et des fois, je me suis posé la question, ça t'a pas dérangé cette partie-là? Des fois, j'ai l'impression que l'écriture autobiographique, quand elle approche l'enfance, doit contenir cette part de mystère, cette espèce de distance qu'on a par rapport à cette période de notre vie qu'on ne peut jamais tout à fait comprendre. Et je l'ai pas senti tellement dans cette écriture. Alors des fois,
0: c'est intéressant ce
2: que tu dis. Des fois, j'avais l'impression qu'elle me disait, ça avait été comme ça et j'y croyais pas. J'avais du mal à croire au personnage.
0: Mais peut-être que parce qu'elle s'invente aussi, tu sais. Bon, elle est.
1: C'est une artiste, après tout, hein.
0: Après tout, c'est une grande artiste.
1: Ben oui.
0: Tu sais, elle effleure, par exemple, le fait qu'elle a eu un enfant très, très jeune, qu'elle a abandonné, tout ça. Bon, qu'elle a retrouvé beaucoup plus tard et d'ailleurs qui est musicienne. C'est quand même incroyable que cette fille soit musicienne. Mais, tu sais, je pense qu'elle, c'est ça, elle fabule sa vie, mais est-ce que c'est pas le cas de... Mais non, quoi que la tienne, quand tu racontes ton enfance, tu laisses la part de rêve, non?
1: Oui, absolument. Ça va falloir lire le manuscrit de Thomas Hellman. Mais chose certaine, Brigitte Hankins, Thomas Hellman, on pourrait continuer la discussion très longtemps, mais vous nous donnez très envie de lire ce livre, Le pain des anges. C'est signé par la grande Patti Smith. C'est paru chez Gallimard et c'est déjà disponible en librairie.

0: C'est quand même assez extraordinaire de parler sur la musique du Requiem de Mozart. On est toujours avec Luc Guérin, Brigitte Hankins, Thomas Hellman. Luc Guérin, vous nous avez dit qu'il y a une œuvre qui vous a bouleversé et qui vous habite encore. C'est celle-ci. Oui. Qu'est-ce qui s'est passé?
1: Ben, c'est par surprise et je la réentends et je revis ce que j'ai vécu là. Je suis avec ma blonde, on est en Provence. Quelqu'un de sa famille, pour ne pas nommer son papa, qui a 82 ans, dirige son orchestre. Il y a de la chorale aussi. On est dans une vieille église à Salon de Provence. Moi, je sais pas dans quoi je m'embarque. J'ai eu beaucoup de travail avant. J'ai une trêve de « je suis là ». Je m'assois. C'est d'abord l'église. C'est très impressionnant. Il y a le cercueil de Nostradamus qui est là, c'est vieux. Oui. Tu sais, le genre, l'entrée, la pierre est usée, tout ça. Je m'assois, la musique part. Pof! Je reçois ça en plein plexus et ça ne m'a jamais, jamais quitté. C'est une musique qui est tellement large, oui. Qui est tellement, qui nous traverse. Et encore une fois, parce que je disais tantôt que le métier d'acteur ou d'interprète, c'est une générosité. On reçoit ça dans ce contexte-là. Cet orchestre, le chœur, son père qui dirige ça, c'était... Écoute, je n'oublierai jamais cette sensation. Et c'est tellement logé-là que dès les premiers accords, puis chaque fois que je réentends, d'une interprétation ou autre, le Requiem, ça vient me chercher très profondément. Et c'est ça qu'il y a dans la musique. Peu importe le style, il y a quelque chose qui va toucher à l'essentiel.
0: Oui, directement dans le plexus solaire, comme vous dites.
1: Oui.
0: Et d'ailleurs, dans votre jeunesse, votre père écoutait du Big Ben, votre sœur de la chanson française, vos frères du disco. Mais vous, le premier album que vous vous êtes acheté, c'est celui-ci.

0: En écoutant des affaires de même, tu sais, le texte était trop pour moi, tu sais.
1: C'était trop pour tout
0: déprimant.
1: Le monde.
0: Puis là, mes frères, ils écoutaient du disco parce qu'ils faisaient des défilés de mode et tout. Wow. Moi, j'étais, je surfais sur tout ça. Puis un jour, je fais du pouce. Je fais du pouce, j'ai pas de voiture, je suis jeune, tout ça. J'embarque avec des gens qui sont plus vieux que moi. Puis la radio joue. Il y a les cassettes. Ils mettent une cassette et c'est ça qu'ils jouent en rentrant chez moi. J'achète. Même encore aujourd'hui, la construction, le son, c'est des grands musiciens. Cette oui. époque-là de musique, toutes les bands rock avaient toutes leurs comme musiciens, avaient tous leur formation de musiciens classiques. Alors, c'est des gens qui connaissent la structure de la musique et tout ça, et c'est pourquoi ça traverse le temps.
2: Ouais. Supertramp, une autre œuvre qui a été déterminante dans votre vie, elle n'est pas musicale cette fois, soit de Alessandro Baricco.
0: Oh bah ça c'est un rendez-vous avec. C'est un rendez-vous avec la sensualité. Ça m'a pris par surprise. Tu sais, moi, je suis un infidèle. Hein. Avec la musique, je lis, mais j'ai le devoir le samedi ou la presse ou partout, je vois glaner la musique. Ah, ça, je vais écouter ça. Pour les livres, moi, il y a des périodes, je ne lis pas parce que quand tu joues deux pièces en même temps,
1: il n'y a pas d'espace mental.
2: Parce que
1: moi, il n'y a pas d'espace.
0: Je suis très premier degré. Alors, si je joue, je vais faire un troisième personnage. Alors, j'attends. Alors, je vais chez Libraire, je jase et un jour, je tombe là-dessus. Je lis ça d'un trait. Je t'en tournais un soir dans ma chambre d'hôtel. C'est magnifique. C'est magnifique pour la sensualité, pour tout ce rapport avec... Il s'en va chercher des œufs pour la soie, mais c'est quelque chose de fragile. Il vit un amour, je dirais, platonique, épistolaire. Mais absolument. Pour moi, j'ai même mis de côté la dernière lettre qu'il lit, d'une provenance de quelqu'un qu'on n'attend pas. Mm. Et c'est touchant, c'est d'une grande sensualité.
1: C'est
0: tout,
1: vrai.
0: La soie, ça s'appelle soie, mais tout est sensuel, malgré, c'est pas facile, son voyage au Japon.
2: Mais on peut vous donner très envie de relire soie d'Alessandro Baricco. Puis en terminant, une œuvre qui est associée à un moment marquant de votre vie, Purple Rain de Prince.
0: Ben, c'est
1: Purple
0: un autre.
1: Rain.
0: Oui, mais il y a quelque
1: Rain.
0: Chose, il y a quelque chose là-dedans que j'aime dans l'univers. Prince, c'est le genre d'artiste que j'avais de la misère à voir. Mais force est d'admettre que j'ai adoré sa musique. C'est un très grand guitariste. Jeune, j'aimais beaucoup Jimi Hendrix.
2: Oui.
0: Il est comme un enfant spirituel d'Hendrix au niveau de la guitare et tout. Moi, Prince, j'étais un grand amateur. Et cette pièce-là, c'est un symbole pour moi.
2: Ouais, ben merci beaucoup Luc Guérin d'avoir été avec nous. Tous vos choix, toutes vos suggestions ont été incroyables. Et puis là, on m'a dit en régie qu'on a trouvé « Mille après mille ».
0: Non.
2: Oui. Et je pense que c'est la version que vous interprétez.
0: Ça se peut.
2: Luc Guérin, merci beaucoup d'avoir été avec nous. Ça a été un vrai plaisir. On va vous voir dans toutes vos tournées, dans tous vos spectacles à venir. Brou, les 39 marches, Peter Pan. Merci beaucoup d'avoir été là. Merci beaucoup, Brigitte Hankins, d'avoir été là.
1: Plaisir.
2: Thomas Hellman
0: merci
2: également.
0: À vous.
2: Demain, Émilie Perrault sera de retour. 30 minutes avec David Fuenkinos, entre autres, pour son roman Je suis drôle chez Gallimard. Je m'appelle Jocelyn Lebeau. Ça a été un grand plaisir de vous accompagner aujourd'hui. Je vous annonce qu'on se retrouve le 3 juin. Bonne journée et à très bientôt.
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7: Rebecca Kwan, voici les informations. Le Canadien de Montréal s'est incliné par la marque de 3-2 contre les Hurricanes de la Caroline en prolongation lors du troisième match de la finale de l'Association de l'Est. Il s'agit d'une deuxième défaite consécutive pour le tricolore, une première pour l'équipe depuis le mois de mars. L'équipe américaine mène donc la série 2-1. Les deux équipes vont s'affronter à nouveau mercredi soir à Montréal. La première ministre du Québec a dévoilé trois nouvelles mesures.

0: sonne.
1: Ah, la musique de Supertramp.
0: Oui, puis ça sonne encore aujourd'hui, ça traverse le temps. Oui, c'est. Mais écoute, moi, mon père, je l'ai pas eu longtemps, mais il écoutait beaucoup Glenn Miller, du Big Man et tout ça. Ma sœur, la plus vieille, écoutait du Ferré. D'ailleurs, c'est pas normal pour un enfant d'avoir le goût de se

0: mesures pour lutter contre la hausse du coût de la vie. Abolition de la TVQ sur certains produits d'épicerie, réduction pour un an du coût des immatriculations de véhicules et versement d'une allocation spéciale aux moins bien nantis. Ce faisant, le coût des nouvelles dépenses engagées par Christine Fréchette depuis qu'elle dirige le gouvernement dépasse maintenant le budget que le ministre des Finances avait prévu à cette fin. Les retombées pour les ménages seront-elles au rendez-vous? Valérie Gamache.
1: À l'épicerie ou à la pompe, le même constat.
2: Ça se ressent quand même, ouais.
1: Pour offrir un répit aux Québécois, à court terme, les foyers admissibles au crédit de la solidarité sociale recevront du gouvernement une allocation spéciale pouvant aller jusqu'à 200 $. Et les automobilistes auront exceptionnellement un rabais de 50 $ sur leur immatriculation. Puis, Christine Fréchette abolit de façon permanente la TVQ sur certains produits d'épicerie.
3: Pour une famille avec deux enfants, donc on parle en moyenne d'une économie d'environ 50 $ à chaque année.
1: À elle seule, cette mesure coûtera 100 millions $. C'est bien cher payé pour l'impact que cela aura sur le portefeuille des Québécois, croient certains.
4: J'aurais pensé que ça aurait été un peu plus.
5: Je trouve que c'est trop peu. Il me semble que c'est de l'argent qu'on pourrait utiliser à meilleur escient.
1: Le fiscaliste Luc Godbout est aussi critique.
6: En y allant avec une mesure qui est permanente, le ministre des Finances va toujours se priver de ce manque de recettes-là.
1: Et même si ces nouvelles mesures font exploser l'enveloppe que le ministre des Finances avait accordée à la première ministre, Éric Girard insiste, le gouvernement a une marge de manœuvre.
7: Les recettes du gouvernement du Québec sont meilleures. Alors, on parle de l'impôt sur le revenu des particuliers, l'impôt des corporations, les taxes sur la consommation.
1: La première ministre, elle, répond à ceux qui l'accusent de faire des annonces électoralistes.
8: La stratégie, c'est de gouverner. C'est ce qu'on fait.
1: Il n'en demeure pas moins que l'ensemble de ces mesures entreront en vigueur avant la prochaine élection. Ici Valérie Gamache, Radio-Canada, Québec.
0: Annonce surprise en Ontario, la ministre des Affaires francophones et présidente du Conseil du Trésor de la province, Caroline Mulroney, a annoncé qu'elle quittera le cabinet de Doug Ford la semaine prochaine. La fille de l'ex-premier ministre, Brian Mulroney, démissionnera du même coup de son poste de députée. Catherine Brulotte a recueilli des réactions.
9: With an incredible record of accomplishments.
10: Le premier ministre ontarien reconnaît qu'il perd une joueuse importante au sein de son cabinet.
9: Caroline has been a core member of our government since day one.
10: Doug Ford souligne que Caroline Mulroney est à ses côtés depuis sa première élection en 2018, mais celle qui a été ministre des Transports, procureur général et présidente du Conseil du Trésor, en plus d'être ministre de la Francophonie, dit vouloir passer du temps auprès de sa famille.
11: Quand je pense à ma carrière en politique, je suis très fière de beaucoup de progrès qu'on a fait en transport en commun, dans les affaires francophones et au niveau fiscal aussi.
10: Elle a été la voix des francophones à Queen's Park, selon le président de l'Assemblée de la francophonie de l'Ontario, Fabien Hébert.
12: On avait quelqu'un qui pouvait vraiment mettre de l'avant dans les cercles les plus intimes du gouvernement conservateur ontarien les besoins de la communauté francophone.
10: Dans une lettre publiée dans les médias sociaux, Caroline Mulroney dit être arrivée à un moment charnière après la mort de son père, puis le départ de ses enfants du nid familial. La chroniqueuse politique Tasha Caridine estime qu'elle a fait de la politique différemment.
13: C'est, je pense, un leg d'intégrité. Un peu, je pense, la politique de classe et un leg pour l'Ontario qui laisse poser beaucoup de questions à son avenir, si ça va être la fin de sa carrière politique ou non.
10: Caroline Mulroney n'a pas annoncé ce qui l'attend après son départ de la vie politique le 5 juin prochain. Ici Catherine Brulotte, Radio-Canada, Toronto.
0: Mark Carney met les Albertains en garde contre les dangers de se servir des débats sur l'indépendance pour accroître leur pouvoir de négociation avec Ottawa. Le premier ministre qualifie ce type de démarche de bluff dangereux et soutient que les Albertains n'ont pas voté en faveur d'un référendum lorsqu'ils ont élu Daniel Smith. Cette sortie de Mark Carney n'a pas plu au Bloc québécois, la députée bloquiste Christine Normandin.
14: Je m'abstiendrai dans ce cas-ci, et ne serait-ce qu'avec un souvenir d'un certain Lovin par le passé, de venir dire à quelqu'un d'autre comment penser, même en tentant de tirer faire des parallèles qui pourraient être questionnables, intéressants à analyser, mais ce n'est pas le rôle du fédéral de le faire.
0: Mark Carney a confirmé qu'Ottawa révise la question qui sera soumise aux Albertains. Et en terminant, le secrétaire d'État américain Marco Rubio assure qu'un accord avec l'Iran demeure possible au cours des prochains jours, malgré les dernières frappes américaines contre des sites de missiles dans le sud du pays. Marco Rubio déclare également que le détroit d'Ormuz va rouvrir d'une manière ou d'une autre. Par ailleurs, une délégation iranienne, conduite par le négociateur en chef de Téhéran, est au Qatar dans le but de trouver une résolution au conflit.

Bonsoir tout le monde. Ce soir, c'est une émission un peu spéciale de moteur de recherche. Je vous explique pourquoi. J'aimerais la dédier à quelqu'un qui a véritablement marqué ma vie et un peu aussi celle de l'émission que vous écoutez. C'est moteur de recherche.

Et ce soir, Moteur de recherche, une émission qui répond à vos questions en sciences, santé, technologie, environnement et consommation. Toutes les huiles et les corps gras se valent-ils? Pourrait-on chauffer à l'électricité, mais en consommant vraiment, vraiment moins, genre un séchoir à cheveux par étage? Ça se pourrait. La glorification des années 50, j'aime beaucoup cette question. La glorification des années 50 sur les réseaux sociaux est-elle une forme de manipulation idéologique? Et le kratom, on va parler de grosses drogues, miracles naturels pour le bien-être ou drogues cachées à haut risque?

0: Monde, bon début de semaine. Oui, je vous le disais, c'est une émission un peu spéciale ce soir parce que j'ai appris ce week-end de la mort d'une personne que j'ai côtoyée pendant seulement 3 ans, mais qui a eu une incidence vraiment majeure dans ma vie. Et j'ai nommé et je dédie cette émission à Benoît Couture, qui a été responsable de l'animation sociale. C'était à mon école secondaire, ça. Le pavillon Wilbrod Dufour à Alma, qui a marqué, j'en suis sûr aussi, Benoît, des générations d'ados. Puis bon, j'irai pas dans les détails. Il y aurait beaucoup de choses à raconter, mais je vous dirais seulement que Benoît, c'est lui qui m'a donné mon premier micro à 14 ans. J'ai commencé à faire de la radio en secondaire 3 à 14 ans. Benoît chapeautait le parascolaire à l'école, puis ça m'avait tout de suite intéressé quand j'ai vu, vous me connaissez un peu, hein, quand j'ai vu qu'il y avait une émission de radio au programme, j'ai fait « Oh là là, ok, ça m'intéresse ». Ça s'appelait « Point d'arrêt », et c'est une émission qui avait la particularité, imaginez, c'est une radio étudiante, une émission de radio étudiante, mais on était diffusé on air, dans une vraie station CFGT AM. Alors imaginez ta première expérience de micro dans une vraie station à 14 ans, c'était un peu impressionnant. Et derrière ça, il y avait Benoît. Et Benoît Couture, il a été dans ma vie, mais aussi dans la vie de pas mal d'étudiants du pavillon Wilbrod Dufour. Ça a été une bougie d'allumage, pas mal certain pour bien des gens. C'était quelqu'un authentique, généreux, impliqué, quelqu'un qui nous faisait confiance vraiment beaucoup. Imaginez, là, tu donnes un micro à des jeunes de 14 ans dans une vraie station, là, faut que tu fasses confiance, puis que tu t'arranges pour que ça soit bon aussi. Quelqu'un qui travaillait beaucoup dans l'ombre, beaucoup d'humilité, puis qui nous donnait cette chose vraiment extraordinaire, puis je suis pas mal certain que ça a été ça pour bien du monde, la chance d'essayer des choses. Puis ça, c'est quand t'as 14 ans. Là,
1: ça, c'est vraiment important.
0: C'est vraiment, vraiment hyper important. Moi, le souvenir que j'en garde, et je pensais beaucoup à ça ce week-end, le souvenir que je garde de Benoît, c'est celui de la porte de son bureau qui était toujours ouverte. Et son bureau donnait sur le centre social à la polyvalente. Puis c'était un genre d'auberge espagnole. Là, il y avait tout le temps du monde. Là, une auberge espagnole, mais juste avec des bleuets. Benoît qui gérait derrière son bureau là ses centaines d'ados adoptifs, j'aurais le goût de le dire. Alors, j'aimerais le remercier. Je suis pas mal certain, Benoît, que tous ces ados que tu as côtoyés ont aussi été marqués comme moi. T'as créé, dans le fond, un très gros réseau social dans nos vies, et ça, très, très tôt. Et bien évidemment, mes condoléances aussi à sa femme, Raymonde, ses enfants, Elisabeth, Eva et Nicolas, qui, j'en suis sûr, perpétue son héritage. Alors, cette émission, mon cher Benoît Couture, t'est dédiée. Alors, bonjour tout le monde.
2: Allô?
0: Ah oui, je sais pas si vous avez eu des Benoît Couture dans vos vies aussi.
3: Absolument.
0: Oui. Alors, on a Daniel Rousse à Québec. Daniel, qui est professeur à l'ETS, mais qui est dans nos studios de Québec. Bonjour, Daniel. Bonsoir.
3: Salut, salut.
0: Vous avez eu votre Benoît Couture, vous aussi?
3: Oui, absolument.
0: Ouais, hein. Ça marche.
3: Ça prend toujours une bougie d'allumage pour qu'un feu démarre.
0: Ouais, vraiment.
3: Can't start a fire without a spark.
0: Absolument. Puis je suis persuadé qu'il y a bien des gens à l'écoute qui sont allés au pavillon Wilbrod Dufour aussi, puis qui ont connu Benoît et qui en gardent un souvenir vraiment très, très ému. Alors, voilà. Il y a un petit peu de point d'arrêt, je dirais, dans le moteur de recherche. Voilà, vous avez entendu Fanny Tan. Bonsoir, Fanny.
4: Oui, bonsoir.
0: On a aussi Sandrine Geoffrion.
5: Bonsoir.
0: Bonsoir, Sandrine. On a Saïd Kourich.
6: Bonsoir tout le monde.
0: Saïd. Est-ce qu'il y avait des animateurs d'activités sociales dans vos écoles en France?
6: On avait des moi-même j'ai été animateur dans un sens structurel. J'ai travaillé 3 ans avec des jeunes où moi c'était les cours de français, de mathématiques, etc. Et puis après on les prenait l'été pour les sortir un petit peu des banlieues, hein.
0: Pour
6: leur montrer qu'il y avait autre chose que juste de rester au quartier. Donc oui, moi travailler avec les enfants, j'ai commencé, j'avais 19 ans.
0: C'est tellement important.
6: Et on m'a projeté comme ça dedans sans que je le sache. En fait. On m'avait identifié quelque part et un jour on m'a dit viens à cette réunion et sans le savoir, j'avais un job.
0: C'est incroyable.
6: Avec des jeunes.
0: C'est incroyable.
6: Et j'ai adoré.
0: Puis tu sais, quand t'as 14 ans, tu t'en rends pas compte. T'sais. Pour toi, ça va comme de soi. Tu sais, il y a un gars qui s'occupe de ton émission de radio. Non, mais tu sais, c'est comme... Puis c'est avec les années, tu dis, wow, OK. Genre, j'avais 14 ans, je connaissais pas ça, puis il me donnait la chance. Puis ça, c'est une activité, là, parce qu'il y en avait des dizaines. Puis c'est
1: il
0: comme...
1: a dû influencer plein de parcours de plein de personnes.
0: C'est sûr.
2: On parle beaucoup des enseignants, mais on parle peu, je trouve, de justement ce personnel-là qui travaillent justement un peu plus dans l'ombre.
0: Tout à fait.
2: Et qui peuvent changer des vies. Là.
0: Tout à fait. Puis d'ailleurs, il y en a probablement qui nous écoutent aussi, hein, ce personnel-là de soutien, d'animation sociale et tous ceux qui sont autour. Vous faites un travail absolument essentiel. Alors, merci. Et ça me fait extrêmement plaisir de dédier cette émission à son souvenir.
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0: Avec Sandrine Geoffrion, qui est nutritionniste, illustratrice aussi.
2: Oui,
0: bah oui, qui a fait l'illustration sur le moteur de recherche.
2: Tout à fait.
0: De moteur de recherche. J'entends parfois dire, nous envoie Olivier Paradis, par des adeptes d'alimentation naturelle, que l'huile de coco est l'une des meilleures huiles pour la santé, que l'huile de canola peut causer l'inflammation du foie, des articulations. J'aimerais savoir d'où proviennent ces croyances et pourquoi persistent-elles dans le temps, malgré de nombreuses études qui le contredisent. Vous êtes à même de vous en rendre contre, hein?
2: Oh my God, c'est très intéressant comme question. Tu sais, il y a l'aspect l'impact des huiles sur la santé, puis il y a l'aspect aussi désinformation. Fait que je vais essayer de couvrir les deux.
0: Bon,
2: ça nous fait une chronique chargée.
0: Ouais, absolument. l'huile de coco. Quelles sont les recherches qui ont été menées là-dessus?
2: Ouais, mais dans le fond, ça a commencé dans les années 80. Dans le fond, il y a des chercheurs qui ont observé des populations qui consommaient beaucoup de noix de coco dans les îles de Puka-Puka et de Tokelau. J'espère que je le prononce bien. Donc, ces populations-là avaient des taux de cholestérol puis de maladies cardiovasculaires vraiment inférieurs à ceux des populations occidentales. Puis c'est surprenant parce que l'huile de coco est vraiment très riche en gras saturé. Là, on parle d'environ 90%. Puis normalement, les gras saturés sont associés à des risques cardiovasculaires.
0: Mm-hmm, ouais.
2: Donc la conclusion des chercheurs, c'était bon, ben on a des populations qui mangent beaucoup de noix de coco. C'est des populations qui sont en bonne santé. Donc l'huile de coco est bonne pour la santé.
0: Mm-hmm. Et là, il y a des détails.
2: Oui, il y a des détails. Puis c'est une première faille méthodologique parce que dans le fond, on tire des conclusions autour d'un seul aliment, mais on oublie tout le contexte de ces populations-là. Donc c'est des populations qui avaient une alimentation et une vie traditionnelle, qui consommaient majoritairement du poisson issu de la pêche, de leur pêche, donc des bons gras, beaucoup de végétaux, des fibres, pas beaucoup de sucre, puis qui n'étaient pas exposés à une alimentation industrialisée.
0: Et dont on pense qu'ils pouvaient bouger beaucoup.
2: Aussi. Donc plein de facteurs confondants qui ne sont pas, qui peuvent influencer positivement la santé cardiovasculaire, donc pas juste l'huile de coco. Et là, on poursuit la recherche parce que ça crée un intérêt. On fait de la recherche, des petits échantillons, puis on commence tranquillement à avoir quelques données positives sur la santé. Là, on avance dans le temps, on fait plus de recherches. Finalement, on a les plus grosses études, des revues systématiques, des méta-analyses, des essais randomisés contrôlés. Puis, malheureusement, ben finalement, on remarque un l'huile de coco pourrait avoir un effet délétère sur la santé cardiovasculaire. Puis toutes les données là qu'on va passer sur les réseaux sociaux, toutes les données dans le fond supportent pas les supposés bienfaits qu'on entend sur les réseaux sociaux, par exemple par rapport au poids, la gestion de la glycémie, l'inflammation. Puis c'est ça la science de la nutrition, hein, ça évolue.
0: Ouais.
2: Donc
0: c'est très compliqué là. Vous l'avez mentionné là, c'est parce que il y a des interactions avec des aliments. Si tu bouges pas puis tu manges beaucoup de sucre, tu peux manger ben des bonnes affaires, mais ça marchera pas non plus. C'est ça aussi.
2: Exactement. Là. Donc ouais, hein, ça revient toujours à ça, les recommandations en nutrition. C'est pas autour d'un seul aliment.
0: Ouais.
2: Donc c'est ça. Face à ces données-là, et puis là, Richard sort de Zephyr avec sa police sexy qui dit de mettre de l'huile de coco partout, là, il serait un peu déçu. Donc, les organismes de santé ont déconseillé la consommation de l'huile de coco comme une source privilégiée de matière grasse alimentaire. Faut pas la démoniser, mais on la met pas non plus sur un piédestal. Puis, tu sais, pour les personnes qui aiment leur goût ou qui trouvent que c'est pratique en cuisine parce qu'elle est solide à température pièce, donc je pense aux alternatives pour la cuisine végétalienne. Mm-hmm. C'est sûr que ça peut être OK, mais tu sais, c'est un peu comme le beurre. On va l'utiliser pour certaines recettes. Exactement.
0: Ben oui.
2: La modération.
0: Bon, ça, c'est pour l'huile de coco. Maintenant, l'huile végétale, qu'est-ce qu'on lui reproche?
2: Ça serait le fun d'avoir des recommandations simples, mais là, il y a des gens qui aiment pas ça quand c'est simple. Donc, il y a beaucoup de liens et de mythes qui circulent en lien avec l'huile végétale, puis ça serait pas toutes les huiles végétales. Ça serait celle à base de graines, comme l'huile de canola.
0: Ça, c'est ce que dit RFK, le secrétaire à la santé aux États-Unis, qui veut remplacer ça
2: qui
0: par...
2: Qui n'a pas du tout beaucoup d'influence.
0: Mais non, mais c'est ça, oui, puis qui veut remplacer ça par
2: du
0: beurre,
2: du saint-dieu. Donc, c'est ça. L'effet reproché à l'huile végétale, comme l'huile de canola, ça serait qu'elle cause de l'inflammation. Faut savoir que l'huile végétale, à base de graines, ils sont riches en acides gras polyinsaturés, les oméga 6 et parfois en oméga 3. Puis il y a des études en laboratoire qui nous montrent que les oméga 6 contribuent à des mécanismes pro-inflammatoires quand ils sont dégradés dans l'érection métabolique. Mais c'est important de faire une distinction entre les études dans des laboratoires, dans des conditions extrêmes chez les animaux, par exemple chez les rats où on va leur donner des doses élevées d'oméga 6, des diètes très riches en glucides aussi en même temps. De l'huile va être chauffée à très haute température. C'est vraiment pas la même chose que quand on étudie dans une consommation normale chez l'humain. Puis là aussi, il y a d'autres arguments qu'on peut entendre circuler, c'est que la consommation élevée, c'est qu'on a une consommation élevée d'oméga 6 dans notre alimentation qui serait basée sur une grande consommation d'aliments ultra transformés. Puis on voit une augmentation des maladies chroniques. Là, il y a de la recherche en laboratoire qui montre des effets inflammatoires des oméga 6. Puis comme les huiles végétales sont riches en oméga 6, ben il y a des personnes qui concluent les huiles végétales causent de l'inflammation. C'est l'origine de tous les maux actuels.
0: Mais c'est plus compliqué que ça.
5: C'est qu'il faut nuancer. On peut pas directement lier la hausse des maladies chroniques à la consommation d'huile végétale qu'on va mettre dans notre petite vinaigrette maison. C'est plutôt dans notre consommation des aliments ultra transformés. Ah, parce qu'ils contiennent aussi des additifs, des gras saturés, du sucre, du sel, qui contribuent aussi à l'inflammation. Puis dans la réalité, quand on regarde la très grande majorité des études, nous montrent que dans des contextes de consommation normale d'huile de canola chez l'humain, ça n'a pas un effet inflammatoire. Puis à l'inverse, la consommation est bénéfique sur la santé cardiovasculaire. Mm-hmm. Fait que cette huile-là a définitivement sa place dans notre alimentation. Puis pourquoi moi, ça me fâche ce genre de message-là, de mythe qui circule?
7: Ouais.
5: C'est que ça crée une cacophonie qui est vraiment, vraiment pas nécessaire. Puis ça ajoute des barrières aux gens qui veulent cuisiner davantage pour manger justement moins ultra transformé. Parce que l'huile de canola est vraiment pas chère, est versatile, elle a un goût léger, elle résiste à la chaleur, c'est accessible, il y en a partout. Mm-hmm. Puis en plus, ça nous donne des bénéfices sur la santé. Puis si on l'utilise plus, ben on se tourne vers quoi? Le beurre, le saindoux, le suif, ou des huiles qui sont vraiment plus chères et vraiment moins abordables.
7: Ouais, c'est ça, et que dont les impacts sur la santé sont bien connus là. Tu peux mettre du saindoux partout.
5: Non, exactement.
7: C'est pas bon là.
5: Puis surtout sur des mythes qui ne sont pas fondés scientifiquement.
7: Ouais, absolument. On le sait là, évidemment, les réseaux sociaux, TikTok, Instagram, il y a plein d'influenceurs santé qui sont pas toujours, disons, très solides scientifiquement, mais qui ont des grosses audiences.
5: Exactement.
7: Et qui doivent, d'un point de vue de nutrition, là, faire, entre guillemets, pas mal de dommages. Là.
5: Ah oui. tout à fait. C'est quand même décourageant. Puis, tu sais, pour revenir à la question de l'auditeur qui demandait pourquoi, quand on présente des données scientifiques, ben les mythes persistent. T'sais, la réponse courte, c'est donner des données convaincantes, là, c'est pas suffisant pour faire changer d'avis. Puis je suis tombée en faisant ma chronique sur une étude justement qui parlait de la désinformation en nutrition avec l'exemple de l'huile de coco. Il y a des chercheurs qui ont passé un questionnaire en ligne à environ là, plus ou moins 3000 personnes, puis leur posaient des questions comme consommes-tu de l'huile de coco, pourquoi, c'est quoi les bénéfices que tu observes sur toi. Puis une fois que les gens répondaient, ceux qui en consommaient leur disaient ben écoute, on a les résultats d'une revue des données scientifiques qui nous montrent qu'il y a pas de bienfaits sur la santé à consommer de l'huile de coco. Est-ce que tu continues de considérer que l'huile de coco est bonne pour la santé? Puis il y a une grande majorité qui ne changeait pas d'opinion, même s'ils voyaient pas de bénéfices sur leur consommation en plus. Donc, tu sais, le message, c'est si quelqu'un est convaincu, cette personne-là rester convaincue. Puis là, il existe un biais de confirmation, donc la personne va aller consommer du contenu qui continue à lui prouver son point. C'est un peu comme vous avez dit, Mathieu, tu sais, les influenceurs, influenceuses, ils ont tout le temps des arguments chocs, ils se fondent sur un marketing de la peur qui fonctionne beaucoup, ils ont des millions de vues, donc ils ont une espèce d'aura d'autorité.
7: Et les algorithmes les favorisent parce qu'ils sont très populaires, puis là, c'est une roue qui tourne.
5: Exactement. Puis là, nous, les nutritionnistes, les professionnels de la santé, on arrive avec notre nuance, nos recommandations pas sexy, à manger varié, tu sais, la modération, tout ça. Fait que des fois, j'ai vraiment l'impression qu'on se bat contre des tanks avec des cure-dents et un peu d'espoir. C'est comme vraiment décourageant. Juste pour finir sur une note un peu positive, là, ça reste un problème de société. Puis en ce moment, malheureusement, c'est une responsabilité individuelle. Donc, j'aimerais continuer à développer votre esprit critique. C'est pas facile. Il y a le livre de Bernard Lavallée, un collègue nutritionniste qui s'appelle « N'avalez pas tout ce qu'on vous dit », qui est excellent et est encore contemporain. Vous pouvez aussi purger votre algorithme. T'sais, toujours vous demander qu'est-ce que la personne qui est devant moi en train de me parler, en train de me faire peur, qu'est-ce qu'elle a à me vendre, puis c'est quoi la peur qu'elle est en train de me créer. Puis, petit conseil pour la route, là. On peut-tu avoir moins de réseaux sociaux pour s'informer et davantage d'émissions comme moteur de recherche, tu sais, pour aller chercher des informations plus fiables?
7: C'est très, très, très gentil.
5: Petite pub.
7: Ouais, effectivement. Ben, évidemment, Bernard est très connu.
5: Oui.
7: Bien suivi aussi. On suit Bernard.
5: Oui.
7: Tu sais qu'on a un collaborateur aussi. On a vous. On a Benoît Arsenault aussi, qui est un grand spécialiste. Et qui est très, très, présent également sur les réseaux sociaux avec la meilleure science qui soit, là. C'est les études les plus solides dont il parle.
5: Donc, les voies métaboliques sur
7: les voies métaboliques. Oui, les voies métaboliques. Si vous êtes sur les réseaux sociaux, tapez Benoît Arsenault, là,
5: oui.
7: Vraiment très, très présent. Sur YouTube aussi, hein.
5: Oui.
7: Une chaîne avec des très, très bonnes explications. On est très heureux de le compter parmi nous, comme vous, Sandrine Geoffrion. Merci beaucoup de remettre les pendules à l'heure et d'avoir répondu à cette question d'Olivier Paradis. Merci, Sandrine.
5: Merci.
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7: Alors, la grosse question de Denis Bistot. taux d'eau, en fait, il y en a beaucoup. Quels sont les travaux de recherche en cours pour trouver une façon d'accéder à plus d'électricité utile avec les dispositifs électriques qu'on a? Alors, peut-on s'attendre à pouvoir se chauffer à l'électricité en consommant 6 fois moins? Les thermopompes ne m'apparaissent pas vraiment une solution intéressante car l'économie occasionnée reste marginale. La fusion nucléaire apparaît comme une promesse très lointaine. Quelles sont les recherches en cours sur ce sujet? Il est inquiétant qu'Hydro-Québec annonce qu'il ne pourrait pas fournir la région de Montréal si tous les édifices délaissaient le chauffage au gaz pour l'électricité. Il est encore plus inquiétant que le Québec doive harnacher encore plus de rivières pour permettre l'élimination du CO2. On en discute avec Daniel Rousse, professeur titulaire à l'École de technologie supérieure, qu'on joint aujourd'hui dans nos studios de Québec. Bonjour Daniel.
3: Bonjour Mathieu, bonjour à toute l'équipe.
7: Alors Daniel, c'est beaucoup de questions. On va commencer par le début. Est-ce qu'on pourrait... on garde la même puissance installée, là, c'est quoi, c'est 38 gigawatts à peu près?
3: À peu près.
7: Bon, est-ce que on peut consommer vraiment beaucoup moins puis pas être obligé d'arnacher d'autres rivières?
3: Est-ce que tu me donnes un petit peu de temps pour essayer de dire à notre auditeur que je pourrais pas répondre ce soir à toutes les questions qu'il y avait dans sa question parce qu'il y en avait pas mal. Mm-hmm. J'irais simplement dire, et là je vais lancer une boutade ou quelque chose, une bombe, que la fusion nucléaire apparaît comme une promesse très lointaine. Pour moi, j'ai vraiment envie de parler de ça, mais je le ferai pas. Mais je dirais simplement que si on arrive à faire la fusion nucléaire, ça va simplement détruire la Terre encore plus hardiment qu'on ne le fait déjà. Oui, parce que si t'as pas d'émissions de CO2, tu vas dire « Yeah, you're right, on peut y aller à fond, on peut continuer à extraire tout ce qu'il y a dans
7: aller au fond des océans, chercher les nodules polymétalliques.
3: On peut arracher des forêts, on peut tout faire. Sky's the limit.
7: Okay. Donc la fusion, ça serait pas une bonne affaire parce qu'on n'est pas assez responsable finalement.
3: C'est exactement.
7: Okay.
3: On en a déjà parlé. Mais là, si on revient au chauffage électrique, je pense que ça peut être intéressant de parler. Puis là, j'aimerais ça, parce que j'ai trouvé intéressante la question, en fait, pour étoffer mon propos, là, et pour que les auditeurs aient quelques petits détails, peut-être, de consommation électrique, là, et j'espère que la réponse va être appréciée dans ce sens-là. Je vais dire oui et non. On peut consommer moins tout en chauffant avec plus d'électricité. Je vais vous expliquer comment. D'abord, faut pas confondre puissance et énergie. Donc, l'énergie, c'est le cumul de la puissance développée ou consommée sur une période de temps, dit le professeur. Mm-hmm. Exemple, je consomme 1 watt pendant 1 heure et vous serez heureux d'apprendre tous et toutes que j'ai consommé 1 watt-heure. Mais si je consomme aussi 1 mégawatt pendant 1 millionième d'heure, ça fait la même quantité d'énergie. Mm-hmm. Mais je veux dire, il n'y a personne qui est capable de dépenser 1 mégawatt de puissance, même Usain Bolt, que plusieurs connaissent encore.
7: Ouais.
3: Je suis vieux, mais pas à ce point-là. Et là, je vous cite des statistiques. Il a gagné un 100 mètres en 9,58 à 2009 en Berlin. Mm-hmm. Puis pourquoi je vous parle de cette performance-là? C'est parce que des chercheurs mexicains ont calculé que la puissance maximum de Usain Bolt pendant la dite épreuve était de 2619,5. Puis je me demande comment est-ce qu'il arrive au 0,5, mais enfin, 2,5 kilowatts de puissance pour un être humain, c'est énorme. C'est beaucoup. Alors, pensez à 1 mégawatt, c'est énorme.
7: C'est ça, c'est une fraction d'un mégawatt, là, puis c'est quelqu'un qui en déploie énormément d'énergie. Mais
3: voilà.
7: Donc,
3: il y a une différence entre énergie et puissance.
7: OK, bon, ça, c'est, il faut le comprendre. Est-ce que, en termes, on l'a déjà mentionné lors de votre dernier passage, Daniel Rousse, qu'on a pas mal atteint la limite d'efficacité de nos turbines, de nos éoliennes, ça, là, on peut

0: pas trop oui. aller en chercher davantage de ce côté-là, c'est bien ça?
1: En effet, ouais, ouais. Surtout les nôtres qu'on a là, c'est des turbines Francis qu'on appelle. Il y en a plusieurs types. Elles sont vraiment très bien adaptées à ce qu'on développe parce qu'on a beaucoup d'eau. On n'a pas une grande un grand dénivelé là. Elles ont des efficacités qui dépassent les 90%. Alors c'est bien difficile d'aller en chercher d'autres de ce côté-là. Ça, c'est sûr.
0: Ouais. Ouais. Bon, ok. De ce côté-là, il y a pas moyen de moyenner là. Mais j'avais mentionné tout à l'heure, il y a une image là. Ça, je trouve que ça frappe quand même là. Vous m'avez déjà dit que on pourrait, si on construisait nos maisons en conséquence, chauffer un étage avec l'équivalent de la puissance d'un séchoir à cheveux. Ça, c'est genre si on déploie des technologies pas possibles, puis que c'est une genre de maison que tu peux faire une fois, ou ben c'est avec des technologies qui sont disponibles sur le marché.
1: C'est avec des technologies qui sont disponibles sur le marché. En fait, ce que je voulais illustrer en parlant de puissance et puis d'énergie, c'est que le Québec, en fait, jusqu'à tout récemment, manquait jamais d'énergie. Il a commencé à manquer de puissance à certains moments. Et je vais résumer tout ça. Le secteur industriel consomme à peu près la même puissance puis la même énergie toute l'année, de janvier jusqu'à décembre. Mm-hmm. C'est vrai aussi pour le commercial et l'institutionnel. Mais le secteur résidentiel, nous, on va faire un appel de puissance qui peut atteindre 20 000 mégawatts en janvier quand il fait très froid. Et puis, ça va descendre jusqu'à 7 000, 8 000, 9 000 en été parce qu'évidemment, on chauffe pas en été. Mm-hmm. Et ça, c'est un effet vraiment catastrophique sur le réseau d'Hydro-Québec. C'est que des fois, il faut qu'on achète de l'électricité.
0: En hiver, en période de pointe?
1: Absolument. Puis le 3 février 2023, pour nommer cette date-là, on avait un appel de puissance de 43 gigawatts alors qu'on en a 38 à fournir. Alors tout le monde va comprendre qu'il a fallu qu'on en achète. Et ça, c'est pas une stratégie à long terme.
0: Parce que ça coûte cher, d'une part. Et dites-moi, est-ce que cette énergie-là qu'on achète quand on en a besoin l'hiver, est-ce qu'elle est carbonée?
1: Ah ben là, je veux dire, je peux pas répondre avec certitude avec ça, mais comme on l'achète sur des marchés extérieurs, si elle nous venait de l'Ontario, il y en a peut-être un peu, là, je suis pas vraiment spécialiste de tout ça, elle serait fabriquée avec des centrales nucléaires. Mais si ça vient des États-Unis, c'est bien certain que ces extras de d'énergie sont fabriqués avec du thermique, et là, à ce moment-là, elle est carbonée, c'est sûr.
0: Donc, de toute façon, à la base, on le sait, c'est pas mal moins carboné si on en achète d'ailleurs que celle qu'on produit ici, dont on sait qu'elle est prête. Presque entièrement là, hydroélectrique, une énergie entre guillemets verte. Mais revenons donc à cette consommation résidentielle.
1: Des maisons,
0: pourquoi c'est si énorme que ça? Est-ce que on construit encore très mal nos maisons comparées à d'autres endroits dans le monde?
1: Effectivement, je dis souvent que nos maisons, en fait, par rapport au climat dans lequel on vit, c'est des passoires énergétiques. Puis je me limite ici aux plex puis aux maisons seulement là. Il y a celles qui ont été construites, on va dire avant 2000, mais on pourrait dire la même chose et encore plus avant 1970, puis celles qui sont construites aussi depuis. C'est-à-dire qu'il existe des tas de certifications, règlements pour construire. Puis dans mon cours de deuxième cycle intitulé énergie, un thème qui va être couvert d'ailleurs le 9 juin s'il y a des gens de vos auditeurs qui veulent être en classe à l'ETS, ça va se passer au 1424.
0: Auditeurs libres, cours de Daniel Rousse, quel rêve.
1: Exactement. Oui, mais là vous allez avoir encore mieux que ça, vous allez avoir Patrick Turcotte comme animateur et il est extraordinaire.
0: Okay.
1: Mais bref, parmi toutes ces règles-là, il existe. Ben, si les gens sont intéressés à y venir...
0: Mais sincèrement, si vous êtes intéressés, je vais le mettre dans l'infolette, je vais mettre les coordonnées dans l'infolette samedi, puis on va les envoyer à qui de droit.
1: C'est ça, exactement. On choisira une nouvelle salle, il y a trop de gens qui veulent entendre parler de Passive House, parce que c'est de ça dont je vais vous parler.
0: Ah oui?
1: La Passive House, il faut prononcer avec un accent allemand, je vais dire. Je suis pas un fan inconditionnel parce qu'il y a des petites difficultés, mais là, on n'aborde pas ça ce soir. Mais bref, en gros, là, si on faisait des maisons intelligentes, elles seraient bien isolées. Je pense que c'est clair pour tout le monde. Fenestration passive, qui chauffe, oui, quand c'est le moment, mais pas que. Mm-hmm. Des stratégies de ventilation adéquates, étanchéité de l'enveloppe et la réduction des ponts thermiques. Je n'irai pas dans le détail de ce que c'est un pont thermique, mais si vous plantez un clou à travers votre mur extérieur, vous allez voir que le clou vient bien froid à l'intérieur. Ouais. Alors, si on parle juste de l'étanchéité, par exemple, au Canada, les nouvelles constructions certifiées Nova Climat permettent, avec une différentielle de pression de 50 bars, 2,4 changements d'air à l'heure. Donc, on vide la maison 2,4 fois si on fait ça. Mm-hmm. Et une passive house, ben là, on divise par 4. Alors déjà, ça fait une maison beaucoup plus étanche, par exemple. Résultat, en gros, on peut chauffer, en effet, une unifamiliale en hiver avec un séchoir à cheveux, 1500 à 1800 watts par plancher, puis un séchoir dans un petit bungalow ou un 6,5, puis deux peut-être dans un cottage ou un gros bungalow.
0: C'est pas beaucoup,
1: Ben non, parce que d'habitude, là, quand t'as une maison, je sais pas, un cottage, deux étages, sous-sol pas fini, ça, tu vas avoir installé comme

0: puissance 20 kW. Là, je propose de chauffer avec, mettons, 3 kW, 3 ouais. kW et demi.
1: Ouais. Mais c'est certain. Oui, mais pardonnez-moi, allez-y, Daniel.
0: Non, non, pas de problème.
1: Oui, mais en fait, ce que je voulais vous dire, c'est qu'aujourd'hui, là, on a appris que là, il y allait avoir des changements au code du bâtiment, puis que ça allait augmenter le prix des maisons. Ça coûte déjà cher. Est-ce qu'on est capable de se payer des maisons encore plus performantes?
0: Elles sont plus chères. C'est sûr. Mais tu sais, un détecteur de fumée, ça n'a pas de payback. Puis à la limite, si on construit notre maison comme une maison de paille, des trois petits cochons, c'est ce qui arrive à la fin. Ça dure pas tellement longtemps. Mais des passive house, là, on rêve pas en couleur. Là, c'est pas en utopistan que ça existe. Ça existe au Québec, là. Je veux dire, il y a... c'est vous. En fait, les gens qui les ont et qui les opèrent convenablement peuvent réduire leur facture de chauffage de 90%.
1: C'est incroyable.
0: Par exemple, vous avez une facture là, totale d'électricité dans l'année de 3000 $, vous avez 2000 $ de chauffage, mettons 66%. Ben là, vous allez réduire ça à 200 $, vous allez économiser 1800 $ par année.
1: Ouais,
0: mais c'est sûr qu'à 10 ans, ça fait 18000 $, puis ça coûte peut-être plus que 18000 $ pour faire en sorte que la maison soit comme ça, mais là, ça fait une sacrée différence pour tout l'individu, mais c'est surtout pour toute la société. C'est qu'aujourd'hui, si on a un problème d'appel de puissance en janvier puis en décembre, comme je le disais au début, Mathieu, ben c'est à cause qu'on a des passoires énergétiques. C'est à cause que le coût payé au kilowattheure est trop bas. Puis ça, quand je m'étire le coup et que je dis ça, là,
1: vous allez pas vous faire aimer en disant ça, mais en même temps, écoutez, je vais rappeler ce qu'on a répété à l'émission depuis des années, là, puis je vais faire un résumé. Là, on est bon dans bien des choses là au Canada, au Québec, là, mais on est des gaspilleurs de niveau olympique là, en termes d'eau. On produit des déchets plus que partout ailleurs dans le monde. Fait qu'on gaspille l'eau, on gaspille le pétrole parce qu'on a des véhicules qui sont énormes pour une personne. On gaspille l'électricité parce que ça coûte pas cher. C'est un changement presque culturel là, que vous nous dites d'opérer. Là. Si on veut payer plus cher, il va falloir à un moment donné que, je sais pas, si on doit payer plus cher, qu'on aille se refaire ailleurs. Là.
0: Ouais, puis là, on va dépasser ce que je suis capable de faire. Moi, je veux dire, on peut améliorer, par exemple, la performance d'un équipement. On a dit qu'on était pas mal au maximum de ce qu'on pouvait arriver. On peut améliorer la performance d'un système en faisant communiquer les choses entre elles de façon intelligente, si l'on veut, avec du machine learning, des trucs comme ça. Mais le vrai changement, il va être social, c'est sûr. Il va falloir qu'on accepte ce genre de choses-là. Francis Veil, cette semaine, disait que ça coûtait 60 cents le kilowattheure à New York. Le monde font pas le bacon à Times Square parce que ça coûte ce prix-là. Les gens sont habitués d'y vivre.
1: Mais qu'est-ce qu'on ferait? J'aimerais qu'on termine là-dessus. Pardonnez-moi parce qu'il nous reste genre 30 secondes. Mettons qu'on la payait plus cher, là, cette hydroélectricité-là. Ces milliards-là, qu'est-ce qu'on pourrait faire avec? Est-ce qu'on pourrait subventionner justement des maisons plus efficaces ou la rénovation?
0: C'est ce que je pense. Quand on parle du mandat d'Hydro-Québec, qui est un mandat aussi de société d'État, ben là, évidemment, si ses profits passent de 3 à, mettons, à 20 milliards par année, ben on pourrait investir les milliards supplémentaires dans un fonds de maintien d'actifs puis de rénovation énergétique du patrimoine existant. On pourrait aussi peut-être faire un crédit d'impôt énergétique temporaire pour les gens qui ont vraiment pas les moyens. Ça dépasse ce que je peux faire, mais cet argent-là pourrait être réinjecté directement dans l'efficacité énergétique, puis ça coûterait beaucoup moins cher que d'essayer d'aller harnacher une hypothétique rivière encore plus loin que la Romaine, ou alors de décorer le paysage du Québec avec le nombre d'éoliennes qu'il faut pour en mettre. Là, cette semaine, il y avait Bruno Dotton qui a produit un rapport aussi là-dessus, là, qui disait qu'il faudrait qu'on mette une quantité faramineuse d'éoliennes de très grande dimension pour être en mesure de satisfaire les besoins de 2050. On peut pas, mais je pense que le Québec a un avantage très grand à ce que les gens consomment moins. Il n'y aura pas à financer autant d'infrastructures à l'avenir, puis ça serait très bien. Et aussi, la sobriété, l'efficacité énergétique pourrait permettre au Québec de pas avoir à investir autant dans des installations de production, de disposer davantage d'énergie.
1: Parce que ça coûte cher aussi, hein. C'est ça, faut le dire.
0: Ça coûterait plus cher. Quand on regarde la Romaine, ça a coûté vraiment très cher, puis on peut comprendre pourquoi. Là, on est allé chercher les fruits les plus faciles à aller cueillir dans l'arbre très tôt, et là, quand on fait des nouveaux projets hydroélectriques, ils sont très loin, ça prend 20 ans, c'est long. Je pourrais rajouter aussi que quand on fait un projet hydroélectrique ou une centrale nucléaire, on investit, l'argent sort du pays, s'envoie dans les poches d'actionnaires, de compagnies qui ont les moyens de faire ça, mais si on investit en efficacité énergétique dans tous les petits patelins d'Amqui à Amos, puis de Chibougamau jusqu'à la frontière américaine, c'est un paquet de petits bureaux de cabinets en efficacité énergétique qui réinjectent l'argent dans l'économie locale. Et ça a des effets vraiment intéressants, là, puis ça dépasse des joules puis des watts.
1: C'est un grand chantier que vous nous proposez là. Puis d'ailleurs, c'est un mot, d'ailleurs, je le dis aux gens, là, si vous ne l'avez pas vu passer, de plus en plus de rapports scientifiques nous disent qu'il n'y a pas d'avenir sans sobriété. Ça, c'est dans à peu près tous les domaines. On va voir si c'est entendu par des gens qui sont au pouvoir. Daniel Rousse, merci de nous permettre de discuter de ça. J'espère qu'on a répondu à plus de questions possibles de Denis Bistodeau. Il y avait, je pense, 3 cours d'université avec ces questions. Daniel Rousse, l'invitation est lancée. Si on a d'autres questions pour que vous puissiez revenir en discuter, c'est toujours très intéressant de parler de ces choses-là avec vous. Je rappelle que vous êtes professeur titulaire à l'École de technologie supérieure. Merci beaucoup pour ces informations.
0: Merci Mathieu, merci beaucoup et à la prochaine.
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1: Alors, beaucoup de questions encore cette semaine. Valérie nous envoie ceci. Une question me turlupine en lien avec toutes les technologies qui interfèrent dans tous les aspects de nos vies. Avec toutes les menaces géopolitiques, techniques, énergétiques qui planent, il me semble que ce n'est ni catastrophiste ni absurde d'imaginer que tout pourrait planter du jour au lendemain. C'est une excellente question. Qu'est-ce qui se passe si tout plante? Qu'est-ce qu'il faut faire? Ça, c'est le genre de question que vous aimez, hein, Fanny? Hein? Ouais, je voyais très intéressant. Ben, peut-être qu'on va vous l'envoyer. Alors oui, effectivement, un genre de préparation pour une éventuelle catastrophe. Qu'est-ce qu'il faudrait faire? Andréane, Cyril et bébé Gabi qui nous écrivent de l'Australie. Nous vous écoutons depuis l'Australie. Nous avons vu une émission expliquant comment les bébés koalas doivent manger les selles de leur mère pour acquérir les enzymes digestives. Hein, ça, c'est un autre genre de nutrition. Sandrine? Non, on n'est pas là. Hein?
3: Non, on n'est pas à la maison.
1: Non, pour acquérir les enzymes digestives nécessaire à la digestion de l'eucalyptus, hein, parce que on sait que ça mange ça. Mais comment a fait le tout premier koala pour décider de manger de l'eucalyptus? Je suis sûr que ça s'est pas vraiment passé comme ça, mais en tout cas, on comprend le sens, là. C'est vrai, la coévolution plante-animaux, c'est absolument passionnant. On a Jérôme Hamel de Victoriaville. À tous les ans, on ajoute des mots dans le dictionnaire, mais est-ce qu'on en enlève? Alors, je sais pas si on enlève. C'est une bonne question. On va aller voir. C'est des mots qui deviennent vraiment caduques. Andréane Sabourin, lors d'une conversation en voiture, nous nous sommes posé la question. Si notre voiture roulait à une vitesse supérieure à la vitesse du son, est-ce qu'on pourrait écouter de la musique ou nous la laisserions derrière? Ça, c'est Andréane, ses enfants, Élie et Malou de 13 ans. Question de Cédric Lehoux. J'ai l'impression qu'il y a de moins en moins de quenouilles sur le bord des routes, dans les fossés, les ravins. C'est une plante que je voyais partout quand j'étais jeune, années 90-2000, et qui semble avoir presque disparu. Est-ce que c'est une fausse impression ou la quenouille est-elle en voie de disparaître? Il me semble que ça mériterait d'être couvert. C'est vrai que la quenouille, ça se mange en plus.
4: Ah ouais, ouais, ça a de l'air de pogo.
1: Ouais, c'est ça, ouais. Des jeunes quenouilles, ouais. Les pogos de la nature. Wow! Hey, non, mais si je me lance en affaires, je vais garder votre... votre titre, les pogos de la nature.
4: Riche en fibres.
1: Non, mais c'est vrai, en plus, ça doit être bon pour la santé. Ça, c'est plein de fibres, cette affaire-là.
4: Il y a des études là-dessus.
1: On veut deux questions, là. Bon, on a une question sur les quenouilles, puis
4: la nutrition
1: de la quenouille.
4: Les pogos de la nature.
1: OK, on veut cette question-là, s'il vous plaît, pour inviter Sandrine pour nous parler des pogos de la nature. Voilà, moteur de recherche@radio-canada.ca.
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1: Je résume la longue question de Olivier Bourbeau-Lemieux qui va comme suit. Puis c'est le genre de question que genre chaque mot tu fais hein, wow, hein. Là, c'est comme OK, fait que là ça commence. La glorification des années 50 sur les réseaux sociaux est-elle une forme de manipulation idéologique? Alors, on en discute avec Fanny Tan. Fanny, c'est Olivier Bourbeau-Lemieux qui nous envoie ça. Puis, dans le fond, ça se résume c'était donc bien mieux dans le temps. Puis là, il y a sur certains réseaux sociaux des gens dont l'algorithme leur pousse beaucoup ces choses-là. Donc, on va parler de l'image du Québec, parce qu'évidemment, les années 50, c'était pas la même affaire partout dans le monde. On va le dire en commençant, Fanny, rebonsoir.
5: Rebonsoir.
1: Que c'était quand même une période de prospérité. Là, on appelle ça les 30 glorieuses. Là. Donc, à la base, c'est peut-être pas un raisonnement si, bancal que ça.

0: Non, non, ça vient pas de nulle part, c'est ça. Ouais. Effectivement, le Québec dans les années 50 était en période de prospérité économique, mais il faut se rappeler que cette image-là, c'était déjà à la base un idéal à cette époque-là auquel tendaient les gens de la classe moyenne. Mm-hmm. C'était donc une représentation faussée, comme l'a expliqué Catherine Larochelle, que j'ai interviewée pour répondre à cette question, qui est professeure agrégée au département d'histoire de l'Université de Montréal. Puis ce qu'elle me disait, Catherine Larochelle, c'est que cette image-là, avec la maman qui avait le papa, le bungalow en banlieue, mm-hmm, avec les deux enfants,
1: la maman qui travaille pas,
0: ouais, effectivement, avec le seul salaire qui vient pouvoir soutenir toute la famille, pouvoir emmener les enfants à l'université, mm-hmm, avec un seul salaire et tout ça, toute cette image-là occulte aussi tout le rôle que l'État avait à cette époque-là, l'importance filet social qui existait à cette époque-là, parce que dans les années 1950, c'était le début de l'État-providence jusqu'aux années 1970 à peu près. Et à ce moment-là, on avait ce qu'on appelait les allocations familiales, qui étaient versées directement à la mère par le gouvernement fédéral. C'était le premier programme de bien-être social au Canada qui équivalait presque à un deuxième salaire là, pour une famille. Mm-hmm. C'était une mesure de soutien au pouvoir d'achat des ménages dans un contexte de transition d'une économie de guerre à une économie de paix après la Seconde Guerre mondiale et qui tente d'assurer la viabilité du modèle familial patriarcal de l'homme pourvoyeur, ouais, en complétant son salaire.
1: Ouais. Évidemment, quand on dit que la femme travaillait pas, moi je repense à la fameuse phrase d'Yvon Deschamps qui disait « Ma mère, elle travaillait pas, c'est pas de sa faute, elle avait trop d'ouvrage.
0: Ouais, » oui,
1: la femme travaillait, là, mais sauf qu'elle n'était pas payée pour.
0: Elle travaillait, puis aussi, ouais, il y avait beaucoup de formes de travail informel aussi. Mm-hmm. Donc, les femmes pouvaient faire de l'argent aussi, mais pas nécessairement comme dans les usines, nécessairement. Et donc, ce contenu là qui ressort de ces images-là, de la femme au foyer qui s'occupe des enfants à la maison pendant que le père est au travail, c'est un contenu qui joue définitivement sur la nostalgie. Puis, je pense que c'est un peu pour ça qu'on voit ce contenu-là être liké en masse, des fois, sur les réseaux sociaux. Mm-hmm. Ça peut être vu comme une réponse à la période de crise actuelle où on assiste à l'ère d'une destruction de plus en plus grande, ouais, du filet social. Puis ça, c'est une hypothèse qui est partagée à la fois par Catherine Larochelle de l'Université de Montréal, mais aussi par Élodie Dupont-Nardini, qui est chercheure à l'Observatoire sur les États-Unis de la chaire Raoul Nandurand, qui étudie le phénomène des trad wives sur les réseaux sociaux.
1: Puis, donc, les femmes d'aujourd'hui qui aspirent à retourner finalement, ouais, dans le rôle de leur grand-maman. Là.
0: Ou qui montrent au moins qu'ils font la promotion d'un mode de vie qui est inspiré des années 50, donc les valeurs d'antan, le fait d'être une mère à la maison et tout ça. Puis Élodie Dupont-Nardini, elle dit aujourd'hui c'est difficile de vivre convenablement avec deux salaires, c'est difficile de payer son loyer, des fois même de faire son épicerie, alors qu'on a les femmes travaillent plus qu'avant,
1: ouais,
0: tu sais.
1: Ouais.
0: Et les messages véhiculés par ces publications-là, donc, sont pas complètement anodins. Puis ça peut faire rêver aussi, là, quand on vit en 2026, qu'on vit cette difficulté.
1: Ouais, parce qu'on l'a, en fait, les gens, ça arrive souvent que les gens qui ont vécu, qui affirment ça aujourd'hui, c'est pas des gens qui ont vécu cette époque-là.
0: Parce que c'est pas la même chose. C'est clairement une reconstruction glorifiée, là, des années 1950. Puis je vais revenir là-dessus un peu plus tard, mais le message implicite de ces publications là, puis là c'est difficile là, de savoir exactement c'est qu'est-ce qu'on veut dire, c'est, ouais, quoi les intentions derrière les créateurs de ce contenu-là, mais un des messages implicites, c'est qu'on veut renvoyer les femmes à la maison, parce que les femmes seraient vues comme responsables de l'unité familiale. Dans les années 1950, les femmes étaient la propriété de leur mari.
1: Ben oui.
0: Et donc, c'est pas une coïncidence que les contenus de Tradwives sont de plus en plus populaires depuis 2020, entre autres. C'est un phénomène qui a débuté en 2013-2016, mais il y a eu une explosion de popularité pendant la pandémie, avec une dame pogée en 2024, et ça peut répondre justement au sentiment d'injustice que vivent certaines femmes, comme tu disais tantôt, contre cette double charge de travail-là. Donc, le travail au travail et le travail à la maison.
1: Ouais.
0: Et donc, ça se peut que ce contenu-là puisse parler à des femmes qui se rattachent justement là aux images glorifiées des années 50 qui peut être une réponse, ouais, à cette double charge de travail.
1: Oui, puis en même temps, on va le redire, quelles sont ces années 50-là qu'on nous vend? Encore là, c'est une période qui est loin, ça prend des historiens comme les historiennes comme celle à qui vous avez parlé, Fanny, Catherine Larochelle, pour nous dire, ben écoutez, là, on idéalise peut-être une période
0: qui avait des bons côtés.
1: Et notamment,
0: pas juste ça.
1: Ben, c'est ça. Puis notamment les bons côtés. Vous savez, on dit, là, que faudrait moins consommer pour l'environnement, là. On peut plus continuer sur cette trajectoire-là. Mais à l'époque, on était dans un régime de consommation qui était beaucoup moindre que ce qu'on

0: on connaît
1: ah
0: aujourd'hui.
1: Oui, on commandait pas sur Uber Eats
0: non, mais c'est ça.
1: à 3 heures du matin.
0: Puis on réparait les robes, puis les exactement. Vêtements. Puis, ouais.
1: Ben, j'avais posé la question à Catherine Larechelle. Je me disais, tu sais, en fait, je lui demandais si on prenait quelqu'un, homme ou femme, puis qu'on le ou la catapultait dans les années 50, comment est-ce que cette personne-là vivrait cette réalité? Puis une des premières choses qu'elle m'a dites, c'est que les années 50, c'était vraiment le début de la société de consommation. Puis que même si, oui, c'était une période de prospérité économique, ben on perdrait énormément de possessions matérielles comparé à aujourd'hui. Une maison, une famille confortable en 1955 vivait généralement avec un seul véhicule, un seul téléphone, très peu de voyages, peu de vêtements, une maison beaucoup plus petite aussi, là, des soins médicaux limités. Donc, le mode de vie était vraiment plus frugal qu'on se l'imagine aujourd'hui. Aussi, ben, si on se fait catapulter 70 ou 80 ans en arrière, évidemment, ségrégation raciale. Dans les années 50-60 au Canada, on commence à voir certaines lois qui, comme par exemple la Fair Accommodation Practices Act of Ontario en 1954, qui interdit la discrimination dans les services et les installations. Mais c'est vraiment le début, là. Puis le changement de mentalité arrive pas pile poil en même temps que la création de ces lois, parce que on le voit encore aujourd'hui, on vit dans une société où il y a encore beaucoup de racisme, absolument. Alors que ces lois-là ont été créées il y a plusieurs années. Là.
0: Ouais. Puis on va rappeler aussi, je veux dire, on défonce des portes ouvertes, là, mais il y avait une pression sociale du cléricalisme, là, le clergé qui allait visiter les mères pour leur dire, là, me semble que ce serait le temps de faire un autre enfant. Là, c'est, je veux dire, moi, ma grand-mère a connu ça. Là.
1: Mais oui, mais les femmes vivaient beaucoup de cette pression sociale-là, mais les hommes aussi vivaient une pression sociale que les hommes d'aujourd'hui, je pense, ne pourraient pas comprendre là, cette pression-là qui était autant sur la femme d'être une bonne femme, mais aussi l'homme d'être un bon mari, d'être un bon père. Il n'y avait pas aussi de plan B si tu avais un accident au travail, parce qu'à ce moment-là, il n'y avait vraiment pas beaucoup de droits au travail, voire aucun. Ben là, tu sais, ton monde pouvait s'effondrer. Fait qu'encore une fois, c'est difficile de deviner les intentions exactes qui motivent les créateurs de ces publications-là, mais elles véhiculent quand même certaines idées, entre autres que les femmes doivent revenir à la maison. Et qu'est-ce que Catherine Larechelle me disait, c'est que le féminisme est vu un peu des fois comme un bouc émissaire de la crise actuelle. Donc, on voudrait un retour vers le passé, un passé qui serait plus glorieux qu'aujourd'hui, mais ce retour vers le passé nécessite le sacrifice d'un groupe et dans certaines publications...
0: Et de plusieurs groupes.
1: De plusieurs groupes.
0: Tout à fait.
1: Et dans certaines publications, ben, c'est les femmes, c'est la liberté des femmes qui doit être mise de côté.
0: Ouais, qui à l'époque avait pas grand débouché. Là. T'étais soit sœur, t'étais soit garde-malade, les infirmières ou enseignantes. Ça s'arrêtait à peu près là.
1: Puis d'être femme aussi à la maison, c'était quelque chose qui était pas nécessairement facile.
0: Ben
1: en fait, c'était pas du tout facile. Puis tous les récits qu'on entend aujourd'hui des femmes qui restaient à la maison, qui s'occupaient des enfants, ben c'était des femmes qui étaient très aliénées. C'était c'était pas relaxant là, de rester à la maison.
0: Non, elles travaillaient comme disait Yvon Deschamps, elles travaillaient vraiment, vraiment beaucoup là. Ouais.
2: Non, j'aimerais juste rebondir sur quelque chose. En fait, c'est quelque chose qui se passe déjà en France. Tu as parlé de femmes voilà qui travaillaient pas, enfin qui travaillaient pas. Hein. Allez dire ça à ma mère qui a élevé 5 enfants sans machine à laver, sans rien.
0: Ouais.
2: Ben, en France, il y a quelque chose qui s'est passé. Alors c'est très controversé, mais ma mère reçoit une retraite pour avoir élevé 5 enfants qui contribuent à la société. Cette retraite est équivalente, je pense en ce moment, si je me trompe pas, si je me souviens ce qu'elle m'a dit, c'est l'équivalent de 500 euros, donc à peu près 700. C'est un début, c'est pas grand-chose. Mais je comprends pas pourquoi ce genre d'idée ne s'est pas propagé aux autres pays, parce que c'est quand même des enfants qui contribuent à la société, payant des impôts, etc.
0: Ouais, effectivement, il y aurait tellement à dire là-dessus. Puis je pense que la nostalgie, il faut s'en méfier également. Moi, je pense toujours à cette phrase de Martin Heidegger qui disait que la nostalgie, c'est la douleur que nous cause la proximité du lointain. Je pense que ça résume bien les choses sur ce dont on parlait.
1: Mais quand j'en parlais avec Catherine Larechelle, tu sais, elle me disait c'est quelque chose aussi la nostalgie qui revient périodiquement. Puis moi je pense par exemple à tu sais on peut dire que les hipsters là dans les années 2010 avec leur amour pour la photographie argentique puis les vinyles, ils revendiquaient aussi un certain rejet de la technologie. Ouais. Puis ces tendances-là, je pense viennent offrir un sentiment de réconfort pour se protéger un peu mentalement de la période trouble dans laquelle on vit.
0: Qui est réel.
1: Il faut aborder ce contenu-là avec effectivement un esprit critique parce que le portrait de la bonne famille nantie des glorieuses années 50, c'est un mythe plus qu'une réalité, puis c'est une image qui doit absolument être nuancée.
0: Voilà, Fanny Tan, merci beaucoup d'avoir répondu à cette question quand même pas facile. D'Olivier Bourbeau, le mieux, merci beaucoup.
1: Merci.
0: Très bon.
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0: Bon, dans les années 50, il y avait probablement pas de kratom. Est-ce que c'est une bonne chose ou pas? On va en discuter avec Saïd Kourich.

0: Rebonsoir tout le monde.
1: Alors, qu'est-ce que c'est le kratom?
0: Alors, le kratom, déjà, c'est une plante, hein, c'est une plante d'Asie du Sud-Est. Plus précisément, c'est un arbre qui s'appelle le Mitragyna speciosa. Et c'est utilisé depuis quelques décennies, hein. Je sais pas si c'était là déjà durant les années 50, mais c'est utilisé depuis certaines décennies. Particulièrement chez les travailleurs thaïlandais, malaisiens, et habituellement, c'est pour augmenter l'énergie, donc on y arrive, augmenter l'énergie et réduire la fatigue physique. Alors comment ces effets, ils sont reçus, c'est que les feuilles de kratom contiennent plein d'alcaloïdes, et parmi ceux-ci, il y en a deux qui sont très importants. Le premier, c'est la mitragynine. Et le deuxième, c'est la 7-hydroxymitragynine. Alors, on va l'appeler 7-OH.
1: 7-OH.
0: 7-OH, okay. Oui.
1: OK, donc c'est des substances psychoactives.
0: Qui se fixent sur le récepteur opioïde.
1: Récepteur opioïde. Oui. Bon, les effets sur le cerveau, qu'est-ce que ça fait?
0: Alors là, c'est là que ça devient un petit peu confus, parce que ça dépend de la dose. Et l'effet du kratom est biphasique. C'est-à-dire qu'à faible dose, ça va être stimulant. Énergie, concentration, motivation, et à plus forte dose, ça va être sédatif. Euphorie, relaxation, soulagement de la douleur. Mais de nouveau, comment on va voir ces deux effets? C'est un petit peu bizarre parce que, il y a la 7-OH qui, elle, a des effets beaucoup plus puissants. Et habituellement, les effets recherchés, c'est comme pour toutes les drogues, hein, réduction de l'anxiété, bien-être, plus d'énergie, soulagement des douleurs, etc. Cependant, il faut garder à l'esprit que ça se fixe sur des récepteurs opioïdes et que ça peut induire des choses qui sont pas belles.
1: Et là, évidemment, comme disait, c'est Paracels, là, la dose.
0: Paracels, exactement.
1: La dose, le poison, c'est la dose. Là.
0: Voilà, le remède, en fait, je me prends tout le temps, c'est que...
1: En tout cas, quelque chose peut être très bénéfique à
0: petite
1: dose.
0: Tout est bon, tout est mauvais, tout dépend de la quantité.
1: Alors, mettons qu'on abuse, là. Qu'est-ce qui se passe avec le kratom?
0: On sait aujourd'hui que c'est dangereux. D'ailleurs, la FDA aimerait bien la classer dans la catégorie 1. Alors, la catégorie 1 des drogues, c'est un peu l'héroïne, toutes les autres drogues.
1: Oui, mais on sait que des fois, la FDA, ils poussent un petit peu. Qu'est-ce que vous en pensez, vous, comme chercheur?
0: Avec tout ce que j'ai pu lire, c'est que quand je vois les effets secondaires, par exemple, qui sont similaires à ce qu'on voit avec d'autres drogues, particulièrement les opioïdes, nausées, constipation, etc. Les effets qui sont beaucoup plus graves, c'est-à-dire des convulsions, atteintes de foie, etc. Et surtout qu'on rapporte des cas d'intoxication et de décès. Alors bien sûr, j'insiste bien que les décès n'étaient pas liés directement au kratom. Souvent, l'autopsie, les tests, on voit qu'il y a un mélange, parce que souvent, ce sont des boissons ou bien des comprimés qui vont être mélangés avec d'autres drogues, avec de l'alcool, etc.
1: Est-ce qu'il y a de la dépendance? Parce que certaines drogues induisent la dépendance psychologique, et non pas physique.
0: Ça dépend des drogues. De nouveau, on se retrouve un peu comme avec les drogues opioïdes. Souvenez-vous, ça se fixe sur le récepteur opioïde. Donc, on a une dépendance qui peut être psychologique. Les jeunes, ou bien ceux qui en consomment, rapportent le fait qu'ils doivent en consommer de plus en plus pour fonctionner au niveau normal. Donc, il y a déjà une escalade, de la consommation. Et aussi, bien sûr, il y a une dépendance physique. Et là, on le voit avec la tolérance et aussi les symptômes de sevrage qui sont de nouveau similaires aux opioïdes, irritabilité, anxiété, insomnie et bien sûr, douleur musculaire.
1: OK, quand même, c'est assez solide. Boissons maintenant, là, on parle de feuilles. Les boissons, est-ce que c'est une version concentrée?
0: Le plus gros problème avec les boissons et tous ces produits, parce qu'en fait, il y a aussi des gummy bears, il y a des boissons, il y a plein d'autres choses. Et c'est là qu'il y a un gros problème, parce que souvent, ce sont des produits où on va avoir une plus grande concentration. Vous vous souvenez, la 7-OH. Et c'est celle qui est beaucoup plus puissante. C'est quand même des effets.
1: Et c'est ça qu'on trouve dans la boisson.
0: Voilà, c'est des effets. On a regardé avec la 7-OH, ça peut aller de 13 à 15 fois plus puissant que la morphine.
1: Pardon?
0: 13 à 15 fois plus puissant que la morphine, la 7-OH. C'est pas mal, hein. Et le problème avec ces boissons, c'est que le marketing, c'est bien-être, c'est complément alimentaire,
1: naturel.
0: Et donc, ça sonne très, très bien, hein. Mais le problème, c'est la variabilité des doses. On sait pas exactement combien il y en a dedans. Juste pour vous donner une idée, les feuilles de kratom vont contenir à peu près 2% de mitragynine.
1: Okay.
0: D'accord? C'est-à-dire 0,25 mg par gramme de feuille. Okay. Donc, 0,25 mg.
1: C'est pas beaucoup.
0: Dans les produits transformés, on a jusqu'à 98% de 7-OH, qui est très concentré. Et avec des comprimés qui peuvent aller jusqu'à 30 à 40 mg. Okay. Alors, la feuille, c'est 0,25 mg. C'est comme ça que les gens, l'utilisent pour avoir leur énergie dans l'Asie du Sud-Est.
1: C'est comme 80 fois. Voilà. Ça peut être jusqu'à 80 fois plus concentré.
0: Voilà, c'est que...
1: On nous demandait dans les questions, est-ce que c'est un substitut d'antidépresseur? Est-ce que ça fonctionne pour le TDAH? J'imagine que là, il doit y avoir peu d'études.
0: Voilà. Les seules petites études qu'on a, c'est que certains rapportent effectivement une amélioration temporaire.

0: je dis bien temporaire, de l'humeur, l'énergie, la concentration. Et c'est souvent pour ça que les personnes vont les prendre, ou bien ici au Canada, aux États-Unis, etc. Mais il n'y a aucune preuve ou étude solide qui a montré que le kratom pouvait avoir des effets pour, contre la dépression ou le TDAH. Et c'est là que ça pose problème. Si on le remplace, si on remplace par exemple un suivi médical par une drogue que l'on connaît pas, ça peut poser problème, et particulièrement chez les gens qui prennent déjà des médicaments antidépressifs ou autre chose.
1: En mettant les deux en même temps,
0: on prend des antidépresseurs, on peut prendre des médicaments pour le TDAH, et puis en même temps on prend du kratom. Imaginez le combo là.
1: Et on rappelle une dernière chose, c'est pas parce que c'est naturel que c'est bon pour la santé. Vous savez que le venin de serpent, c'est très naturel.
0: La cocaïne aussi, la nicotine aussi, l'opium aussi, tout ça c'est des plantes.
1: Le curare,
0: c'est des plantes.
1: Le curare,
0: c'est des plantes. C'est pas des plantes, mais voilà, tout ce que je viens de dire, c'était des plantes.
1: Voilà. Alors voilà, ben je pense que le verdict est assez
0: juste
1: clair.
0: Dernière chose, rapidement, c'est la première fois qu'on me pose une question sur les drogues. J'ai parlé de LSD, de MDMA, de tout ce qu'on m'a entendu ici. C'est la première fois que j'ai eu autant de difficultés à trouver quelque chose de positif.
1: Waouh. OK. Voilà. C'est clair. Saïd Kourich, professeur en neurobiologie de la santé mentale à l'UQAM. C'est assez clair. Merci beaucoup.
0: Merci à vous.
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1: Sandrine, vous avez joué à un jeu vidéo, vous êtes une grande gamer.
3: Oui, j'étais un peu en retard, en fait.
1: De toute façon, tu peux pas jouer à tout.
3: Non, exactement.
1: C'est un jeu qui est magnifiquement beau.
3: Il est incroyable. C'est le Clair Obscur Expédition 33, qui est un jeu d'un studio français, un tout petit studio indépendant, qui a gagné tous les prix au Game of... pas tous les prix, mais beaucoup de prix. C'est beau, la trame sonore est bonne, l'histoire, les combats sont incroyables. Je vous le conseille.
1: C'est un peu l'équivalent d'un film qui a gagné tous les Oscars, là.
3: Et voilà.
1: Mais c'est en version jeu vidéo. Voilà. Ça s'appelle
3: Clair Obscur Expédition 33.
1: Voilà, merci. Fanny?
4: Oui, pour les fans d'angine de poitrine qui seraient curieux ou curieuses d'écouter plus de musique microtonale, je recommande Maddy Ashman, qui est une chanteuse pop londonienne qui fait aussi de la musique microtonale. C'est bizarre comme musique, là, mais ça vaut le coup de jeter un coup d'œil.
1: Le microtonal à la cote, et on en est très heureux, vraiment. Saïd Kourich?
0: Moi, j'ai appris quelque chose de nouveau. J'ai toujours pensé que la couleur du pelage de nos cheveux, ben voilà, c'est dû au gène, n'est-ce pas? Eh ben, j'ai découvert que chez le flamant rose, non. C'est pas du tout génétique, mais en fait, ça dépend, en fait, de ceux qui mangent. En fait, c'est grâce à ces caroténoïdes qui sont présents dans les algues et les petits crustacés. Donc voilà, sans pigments, s'ils ne mangent pas ça, bah les flamants roses restent gris.
1: Alors imaginez
0: un monde avec des flamants roses gris.
1: Faut bien s'alimenter. Voilà, on se laisse là-dessus, on est là demain.
5: Ici Alec Castonguay. Plusieurs controverses ont touché le mouvement Desjardins depuis quelques mois. On fait le point avec son président, Denis Dubois. À tantôt.
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11: Ici Rebecca Kwan, voici les informations. Le Canadien de Montréal s'est incliné par la marque de 3-2 contre les Hurricanes de la Caroline en prolongation lors du troisième match de la finale de l'Association de l'Est. Il s'agit d'une deuxième défaite consécutive pour le tricolore, une première pour l'équipe depuis le mois de mars. L'équipe américaine mène donc la série 2-1. Les deux équipes vont s'affronter à nouveau mercredi soir à Montréal. La première ministre du Québec a dévoilé 3 nouvelles mesures pour lutter contre la hausse du coût de la vie. Abolition de la TVQ sur certains produits d'épicerie, réduction pour 1 an du coût des immatriculations de véhicules et versement d'une allocation spéciale aux moins bien nantis. Ce faisant, le coût des nouvelles dépenses engagées par Christine Fréchette depuis qu'elle dirige le gouvernement dépasse maintenant le budget que le ministre des Finances avait prévu à cette fin. Les retombées pour les ménages seront-elles au rendez-vous? Valérie Gamache.
8: À l'épicerie ou à la pompe, le même constat.
12: Ça se ressent quand même, ouais.
8: Pour offrir un répit aux Québécois, à court terme, les foyers admissibles au crédit de la solidarité sociale recevront du gouvernement une allocation spéciale pouvant aller jusqu'à 200 $. Et les automobilistes auront exceptionnellement un rabais de 50 $ sur leur immatriculation. Puis, Christine Fréchette abolit de façon permanente la TVQ sur certains produits d'épicerie.
13: Pour une famille avec deux enfants, donc on parle en moyenne d'une économie d'environ 50 $ à chaque année.
8: À elle seule, cette mesure coûtera 100 millions $. C'est bien cher payé pour l'impact que cela aura sur le portefeuille des Québécois, croient certains.
14: J'aurais pensé que ça aurait été un peu plus.
15: Je trouve que c'est trop peu. Il me semble que c'est de l'argent qu'on pourrait utiliser à meilleur escient.
8: Le fiscaliste Luc Godbout est aussi critique.
16: En y allant avec une mesure qui est permanente, le ministre des Finances va toujours se priver de ce manque de recettes-là.
8: Et même si ces nouvelles mesures font exploser l'enveloppe que le ministre des Finances avait accordée à la première ministre, Éric Girard insiste, le gouvernement a une marge de manœuvre.
17: Les recettes du gouvernement du Québec sont meilleures. Alors, on parle de l'impôt sur le revenu des particuliers, l'impôt des corporations, les taxes sur la consommation.
8: La première ministre, elle, répond à ceux qui l'accusent de faire des annonces électoralistes.
18: La stratégie, c'est de gouverner. C'est ce qu'on fait.
8: Il n'en demeure pas moins que l'ensemble de ces mesures entreront en vigueur avant la prochaine élection. Ici Valérie Gamache, Radio-Canada, Québec.
19: Annonce surprise en Ontario, la ministre des Affaires francophones et présidente du Conseil du Trésor de la province, Caroline Mulroney, a annoncé qu'elle quittera le cabinet de Doug Ford la semaine prochaine. La fille de l'ex-premier ministre, Brian Mulroney, démissionnera du même coup de son poste de députée. Catherine Brulotte a recueilli des réactions.
20: With an incredible record of accomplishments.
21: Le premier ministre ontarien reconnaît qu'il perd une joueuse importante au sein de son cabinet.
20: Caroline has been a core member of our government since day one.
21: Doug Ford souligne que Caroline Mulroney est à ses côtés depuis sa première élection en 2018, mais celle qui a été ministre des Transports, procureur général et présidente du Conseil du Trésor, en plus d'être ministre de la Francophonie, dit vouloir passer du temps auprès de sa famille.
22: Quand je pense à ma carrière en politique, je suis très fière de beaucoup de progrès qu'on a fait en transport en commun, dans les affaires francophones et au niveau fiscal aussi.
21: Elle a été la voix des francophones à Queen's Park, selon le président de l'Assemblée de la francophonie de l'Ontario, Fabien Hébert.
23: On avait quelqu'un qui pouvait vraiment mettre de l'avant dans les cercles les plus intimes du gouvernement conservateur ontarien les besoins de la communauté francophone.
21: Dans une lettre publiée dans les médias sociaux, Caroline Mulroney dit être arrivée à un moment charnière après la mort de son père, puis le départ de ses enfants du nid familial. La chroniqueuse politique Tasha Caridine estime qu'elle a fait de la politique différemment.
24: C'est, je pense, un leg d'intégrité. Un peu, je pense, la politique de classe et un leg pour l'Ontario qui laisse poser beaucoup de questions à son avenir, si ça va être la fin de sa carrière politique ou non.
21: Caroline Mulroney n'a pas annoncé ce qui l'attend après son départ de la vie politique le 5 juin prochain. Ici Catherine Brulotte, Radio-Canada, Toronto.
19: Mark Carney met les Albertains en garde contre les dangers de se servir des débats sur l'indépendance pour accroître leur pouvoir de négociation avec Ottawa. Le premier ministre qualifie ce type de démarche de bluff dangereux et soutient que les Albertains n'ont pas voté en faveur d'un référendum lorsqu'ils ont élu Daniel Smith. Cette sortie de Mark Carney n'a pas plu au Bloc québécois, la députée bloquiste Christine Normandin.
25: Je m'abstiendrai dans ce cas-ci, et ne serait-ce qu'avec un souvenir d'un certain Lovin par le passé, de venir dire à quelqu'un d'autre comment penser, même en tentant de tirer faire des parallèles qui pourraient être questionnables, intéressants à analyser, mais ce n'est pas le rôle du fédéral de le faire.
19: Mark Carney a confirmé qu'Ottawa révise la question qui sera soumise aux Albertains. Et en terminant, le secrétaire d'État américain Marco Rubio assure qu'un accord avec l'Iran demeure possible au cours des prochains jours, malgré les dernières frappes américaines contre des sites de missiles dans le sud du pays. Marco Rubio déclare également que le détroit d'Ormuz va rouvrir d'une manière ou d'une autre. Par ailleurs, une délégation iranienne conduite par le négociateur en chef de Téhéran est au Qatar dans le but de trouver une résolution au conflit. C'est

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0: Aujourd'hui, les paysages humains de la Gaspésie dans le très beau documentaire L'Aventurine. On en parle avec le réalisateur Carlos Ferrand et le producteur Nicolas Paquet. Bonjour.
1: Bonjour.
2: Bonjour.
0: Les citoyens peuvent-ils influencer la transition écologique par la démocratie participative? Gabrielle Lamontagne-Allée a fait le test du terrain. Bonjour.
3: Allô.
0: La ruée vers l'ordure. Voyage au pays de la rudologie avec Simon Paris-Poupard. Bonjour.
4: Bonjour, Catherine.
0: Produire du lait en laboratoire, fiction ou quasi-réalité? C'est la mission de nos agents doubles Magali Simard-Galdès et Alexis Bouliane. Bonjour.
4: Salut.
3: Bonjour.
0: Feu vert, c'est parti.

0: Les annonces d'automobiles sont partout à ce temps-ci de l'année, mais nouveauté cette année, on commence à voir des véhicules électriques chinois faire leur entrée sur le marché. Et ça change un peu la donne. On a lancé la question sur les réseaux sociaux de Radio-Canada Environnement. Qu'est-ce que ça vous inspire, cette arrivée des véhicules électriques chinois? J'ai vraiment été frappée d'avoir des auditeurs très bien documentés et très enthousiastes, comme Élise qui dit « Je crois que ce sera la victoire du véhicule électrique, enfin. » BYD, je ne sais pas si on dit BID, vise 20 concessions au Canada, dont une à Montréal. Une firme a déjà été mandatée pour trouver des lieux stratégiques. L'infrastructure est prête, il y a beaucoup de bornes rapides. Ces véhicules se chargent très rapidement. Rien à voir avec mes expériences de 2016, lorsqu'il fallait tout prévoir et calculer. J'ai vraiment hâte. Alexandre dit, j'ai passé un mois en Chine l'an dernier et j'étais vraiment excitée de voir la quantité et la qualité des véhicules électriques de marque chinoise. Je suis vraiment très content qu'ils soient bientôt disponibles au Canada. Julie, j'arrive de France, il y en a vraiment beaucoup là-bas, ce sont de très beaux véhicules. J'ai discuté avec un ingénieur qui m'a dit que ces véhicules sont de grande qualité. Disons que ça m'a beaucoup surprise. On va faire le tour de la table. Personne ici est très, très véhicule tout court, comme Magali, qui est plus véhicule vélo électrique de ce temps-ci.
1: Eh oui, j'ai mon nouveau vélo électrique depuis quelques semaines et je l'adore. En fait, je suis mitigée parce que je crois que c'est une bonne chose d'avoir des véhicules plus abordables, là, au-delà d'être électrique. À chaque fois que je vois des annonces de véhicules, ça me semble tellement cher. Mais d'un autre côté, lorsque la voiture est chère, ça encourage économiquement à ce qu'il y ait plus d'options de transport en commun qui sont moins chères. Donc, je me dis, est-ce qu'on peut potentiellement retarder un peu ou enlever une certaine pression à développer des infrastructures de mobilité plus communes? Donc, je me questionne. On reste quand même dans le paradigme de la voiture
0: solo. De la voiture solo, souvent. Simon Paris-Poupard?
2: Oui, mais j'irais dans le même sens. C'est ce qu'on appelle le paradoxe de Jevons, l'effet rebond qu'un auteur comme Philippe Biwix dans L'âge des low-tech a expliqué. C'est-à-dire, si on diminue le coût, on change pas le système. Puis pour moi, c'est ça le risque avec l'avènement de ces véhicules.
3: On n'a fait qu'encourager la consommation supplémentaire.
0: Et voilà. Du côté, Nicolas Paquette, qui vit dans le Bas-Saint-Laurent, qu'est-ce que vous pensez de ça?
4: Ben, j'allais aller dans le même sens, en effet.
0: Ah ben,
4: je pense
0: coudonc.
4: Que le mieux, c'est de garder son vieux char. Oh, c'est ce que je vais faire aussi longtemps que possible. Cela dit, s'il y a plus d'options électriques, j'embarque.
0: D'accord. On peut pas être contre le fait de remplacer pour ceux qui en ont vraiment besoin,
4: exact.
0: De remplacer une auto-essence en fin de vie contre une auto-électrique moins chère. Là, j'espère que là-dessus, je vais un peu vous rallier.
1: Oui.
0: Quand même. Gabrielle Lamontagne-Allée?
5: Ben moi, je vois ça arriver avec une certaine curiosité, même si je suis pas non plus ce qu'on peut qualifier de fille de char. mais ma curiosité est plus au niveau de la durabilité dans le temps. Non, je remets vraiment pas en doute la qualité de ces véhicules-là, mais il y a même des véhicules électriques luxueuses qui arrivent ici, qui ont des enjeux avec les hivers québécois dans la conception, la résistance aux conditions ici, le sel d'épandage et tout. Donc moi, c'est ça qui va m'intéresser, c'est de voir comment ces voitures-là vont se débrouiller.
0: Alors, il y a un auditeur qui se posait les mêmes questions que toi, Benoît. Je ne doute pas de la qualité, j'espère juste que les autos supportent notre météo et le sel de la route. Et Pierre écrit ceci, leurs nouvelles batteries sont fireproof et conservent 90% de l'énergie à moins 40. Elles durent plus longtemps, ils sont moins chers les véhicules, que demander plus au Québec. Ça vaut vraiment la peine d'attendre pour voir ce qui sera proposé avant d'acheter votre véhicule électrique. Mais il y en a qui invoquent un peu l'argument politique, comme Jean-François, acheter c'est voter, plus néfaste que bénéfique pour l'ensemble de la population. Et il parle, lui, des modèles coréens qui peuvent être une belle alternative, qualité de produit, rapport qualité-prix. Et lui, il va plus loin en disant que ce ne sont pas nos ennemis politiques et économiques, contrairement à la Chine.

0: Il y a des inquiétudes sur les données. On en a beaucoup parlé, hein. Les données qui pourraient être communiquées par les véhicules. Liliane dit les cellulaires, Google, Facebook collectent déjà nos données. Donc, rien de nouveau de ce côté. Mais des voitures plus performantes, moins chères et qui se rechargent plus rapidement. On ne peut pas être contre ça. J'ai bien hâte d'en voir sur les routes. Merci de continuer à nous écrire, tout le monde.
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2: Il faut que tous les jours, j'aille voir le rocher. Je suis persuadé que ce rocher-là m'aide à mieux vivre.
0: Ce rocher, on entendait la mer un peu autour, c'est le rocher Percé qui est vraiment au cœur du nouveau film de Carlos Ferrand. Bonjour Carlos.
3: Bonjour.
0: Carlos qui est cinéaste d'origine péruvienne, qui vit au Canada depuis très longtemps maintenant et qui est documentariste, qui a fait vraiment d'un travail admirable depuis longtemps et qui nous arrive avec ce regard très intime sur la Gaspésie. C'est Nicolas Paquet qui a produit le film. Nicolas qui est cinéaste lui-même et qu'on connaît comme donc documentariste. En plus d'être producteur, bonjour Nicolas.
3: Bonjour.
0: Qui est dans le bas du fleuve où il vit. Il a fondé la maison de production Français Doc. Et ce qui est intéressant, c'est que vous avez pas le même rythme dans vos documentaires. Je dirais que Nicolas fait un documentaire, une forme de documentaire plus activiste, par exemple avec un film comme Malarctic. Carlos, plus contemplatif, est-ce qu'on pourrait le dire comme ça?
3: Oui, je pense.
0: Et le rocher Percé, qu'est-ce qui vous inspire?
3: Moi, je viens du Pérou. Et devant le rocher Percé, je sens la même chose que je sens devant Machu Picchu. C'est des lieux sacrés, chargés d'une force tellurique qui est unique. Et même s'il y a 10 000 t-shirts, j'ai vécu au rocher Percé. Et on sent cette puissance.
0: Et même s'il y a beaucoup de touristes autour de vous au moment où vous y êtes?
3: Même. Et d'ailleurs, le touriste ne se trompe pas. Ils vont toujours là où c'est beau et formidable.
0: Ouais,
3: le problème, c'est que nous sommes trop nombreux autour. Mais c'est pas la photo touriste, c'est la photo rocher qui est magnifique.
0: Ouais. Est-ce qu'on peut dire que c'est presque la force de la géologie de la Gaspésie qui a été une des premières sources d'inspiration?
3: Absolument. Là, c'est un des seuls endroits au monde où on peut marcher sur les roches qui sortent du manteau terrestre. Pas loin de là où nous naviguons, il y a les fossiles qui sont 4 milliards 100 millions d'années, presque le temps où la Terre a existé. Ils sont à fleur de peau de la Terre. C'est extraordinaire. Ouais. Il y a une charge magnétique là, incroyable.
0: D'ailleurs, dans le film, on suit un jeune chasseur de fossiles qui fait devant vous là, une découverte sur une pierre mouillée qui vient d'être cassée.
3: Personne ne croit parce que tout le monde pense que c'est arrangé avec les gars de ville. Mais non, il venait de le retrouver, vraiment.
0: Magali?
4: Enfin, j'en ai trouvé des fossiles. Oui. Justement, on est allé sur la Côte-Nord puis c'est une expérience absolument extraordinaire. De craquer une roche et de trouver quelque chose.
0: Une bestiole qui s'est imprimée il y a des millions d'années dans la roche. Alors, Nicolas Paquet, vous êtes, je le disais, documentariste assez engagé vous-même. Qu'est-ce qui vous a donné envie d'embarquer dans cette aventure plus contemplative?
5: D'abord, ça a été le pitch de vente de Carlos, donc qui m'a parlé entre autres de ces fossiles du prince de Miguacha, qui est un peu le chaînon entre les poissons et les vertébrés, et qui est sorti des eaux à Miguacha. Mais aussi, il me parlait d'André Breton, puis de toute l'histoire extraordinaire, comment la Gaspésie a influencé. Moi, qui vis tout près, j'apprenais des choses. Je me disais, mais pourquoi on sait pas ça? Je suis un régionaliste combatif, je dirais. Donc, quand il m'a dit, ben, je pense que t'es la personne pour produire le film, j'ai dit tout de suite, go, j'y vais. Et aussi parce que, comme producteur, j'ai envie de découvrir des univers que moi, je n'irais pas voir nécessairement ou que j'ai pas encore exploré comme réalisateur. Mmh. J'ai vraiment appris beaucoup au contact de Carlos et puis de sa démarche créative.
0: Quand on voit le film, on a l'impression que c'est un documentaire écologiste non prémédité. Carlos sourit, je sais pas, est-ce que vous êtes d'accord ou?
3: Oui, moi je suis pas un influenceur, je suis un influencé. D'ailleurs, dans son rêve, j'ai eu un mot qui est apparu parce qu'on m'a posé la question avant et le mot est alertiste. Je suis influencé par les militants et les activistes qui nous donnent l'alerte.
0: Oui.
3: Et qui nous font voir les choses comme il faut. D'ailleurs, Nicolas est un écologiste de premier ordre, quoi.
0: Mais justement, est-ce que ça a changé? Est-ce que la présence de Nicolas dans l'expérience de toute la conception du film L'Aventurine, est-ce que la présence de Nicolas a amené justement à chercher des personnages plus engagés, plus militants eux-mêmes?
3: Il l'a influencé tout au long avec son sa attitude positive et optimiste et encourageante. D'ailleurs, il triche, il vient de Saint-Alexandre et Kamouraska. Oui. Et là, cette région, on triche parce qu'il a le mot amour à l'intérieur. Kamouraska. Tu vois? Alors, non, il était vraiment très important pour la production du film.
0: Alors, Nicolas Paquette, dans votre cas, est-ce qu'on peut dire que c'était un peu plus prémédité que je semble croire en voyant le film?
5: Ben pas tant que ça. C'est un film bon, Carlos m'a présenté le scénario, sa proposition. Puis oui, il y avait déjà des gens qui sont des amoureux du territoire, oui. Mais c'est vraiment dans le discours puis dans l'assemblage de tout ça où là on n'avait pas le choix, c'était là. Ces gens sont plus que des amoureux, ce sont des protecteurs du territoire, mais de façon justement pas militante, peut-être à part Bilbo qui slameur, donc dans ses mots, c'est clair le discours, mais les autres, c'est qu'ils nous dévoilent des beautés, tu sais, on parle des fossiles, on les agate, les trucs qui, on marche dessus, mais si on les voit pas, c'est Lucie Lagueux qui dit, si on le sait pas, on le voit pas. Et je pense que c'est une clé du film. Là, on le voit, on voit cette plante qui prend 200 ans à parcourir un mètre, puis on dit « Wow, mais elle est là, je la connaissais pas, c'est formidable. »
0: Oui, la force du temps, c'est très présent dans le film aussi, l'importance de laisser le temps faire son œuvre dans la nature. Il y a plein de choses comme ça qui sont infusées, là, qu'on reçoit sans que ce soit un discours militant. Mais est-ce que justement, Carlos, c'est pas des gens qui, par leur mode de vie, finalement, deviennent des militants plus que par leurs paroles?
3: Moi, ce qui m'intéressait, c'est de trouver des gens qui pouvaient transmettre leurs connaissances. C'était ça fondamental. Et autour de la nature. Alors, tout le monde dans les films nous apprend des choses. Enfants, jeunes, militants et pas militants.
0: Et c'est intéressant parce que vous avez tenu à ce qu'il y ait beaucoup d'enfants qui sont en situation, justement, de transmission. On va écouter un petit extrait, d'ailleurs, qui nous amène du côté du regard d'un enfant.
6: Un marais salé, c'est tellement plein de vie. On sent le soleil chauffer. Puis là, il y a toutes sortes d'odeurs. Les plantes poussent rapidement dans un marais salé et se décomposent aussi. C'est comme une histoire d'amitié.
7: Ouais.
6: C'est la terre qui se prend pour de la mer, puis...
7: La mer qui se prend pour de la terre.
6: Exactement.
0: C'est la petite Philomène.
3: Elle est merveilleuse.
0: Avec la cousine de sa mère, si je me rappelle bien. Hein? Et qu'est-ce que ça apportait, justement, cette présence des enfants? Ils parlent pas tant que ça, les enfants, mais ils sont là beaucoup. C'était quoi l'importance?
3: Dans le film, nous avons une chanson de Plume qui s'appelle Chansonnette, dans laquelle il dit « C'est dommage qu'on perd le regard que les enfants ont sur la vie ». Et ça résume un peu le film. On essaye, c'est un road movie à la recherche de cette fraîcheur.
0: Donc, les enfants sont là pour nous rappeler que nous aussi, on devrait essayer d'avoir ce regard.
3: Les enfants sont là comme les animaux et comme les adultes, très importants. C'est des personnages très importants pour le film.
0: Ouais. Nicolas Paquette, qu'est-ce que c'est pour vous qu'on doit retenir, là? Si on regarde L'Aventurine, qu'est-ce qu'on doit retenir dans notre rapport, je vais y aller large, dans notre rapport à la vie?
5: Ben, je pense que, comme vous le disiez, comme Carlos l'exprimait, c'est ce regard d'enfant-là, je pense qu'on se rend compte que le système nous moule et nous presse à quelque part, puis il faut créer des moments, justement, où on n'a pas besoin d'aller nécessairement en Gaspésie, ça peut être dans n'importe quelle région au Québec, mais ce contact-là, ce moment où ramasser des pierres, c'est comme on n'ose plus faire ça peut-être, à moins d'être accompagné d'un enfant, mais c'est un contact avec la nature, c'est redécouvrir le merveilleux dans ce qui est petit. Et lâcher nos écrans, lâcher notre véhicule, notre nouveau véhicule électrique
0: chinois
5: pour marcher, fouler, fouler le sol comme tel.
0: Ouais, se rebrancher carrément dans le vivant. Le film L'Aventurine a gagné à Gaspé tout récemment le Grand Prix du jury et le Prix du public du festival Vue sur mer. Et il va y avoir beaucoup, beaucoup de projections. Le film vient de prendre l'affiche ce vendredi.

0: Mais il va y avoir beaucoup de projections dans plusieurs villes. Est-ce que vous allez accompagner le film, Carlos?
1: Oui, oui, ça va être vraiment agréable.
0: Et vous avez déjà, comme ça, mené une couple de projections avec des rencontres. Qu'est-ce qui frappe les gens? Qu'est-ce qui émane comme question, comme réflexion?
1: Les gens sont contents de voir célébrer une région qui normalement est appelée région seulement, comme si Montréal n'était pas une région. Alors, et c'est ça qui est merveilleux de cette péninsule. Il y a 90 000 habitants, il y a grande comme la Belgique, il y a beaucoup de place pour la nature. Et les gens sont très autonomes. On entre dans une maison, ils ont tout. Oui. Ils sont habitués à dealer avec tout ce qui les entoure. Même si l'Amazon arrive et continue à avoir tous les outils à la maison.
0: Hmm. Donc, il y a une grande force d'autonomie qui s'est développée.
1: Une grande force d'autonomie et de résistance aussi, politique, importante,
0: ouais.
1: qui fait un peu, disons, la tradition gaspésienne de se voir mettre de côté un peu toujours les parents pauvres de Québec, les régions éloignées, pauvres, plein de préjugés. Et c'est une raison d'une richesse, une région d'une richesse extraordinaire, hein, magique aussi.
0: Magique.
1: Laissez-moi le dire, puisque je suis péruvien.
0: Oui. C'est vrai que ça a été souligné, il y a une dimension presque du réalisme magique dans le film aussi.
1: Oui, nous avons eu une arme secrète. Michel Giroux, qui est le monteur avec qui j'ai co-réalisé le montage, il nous a invités, il m'a invité à rencontrer une amie à lui, Marie-Claude, qui est une poète, qui a lu les lames du tarot qui apparaissent dans le film à cause de Breton. Et ça a fait baigner le film en acceptant le hasard, les rencontres fortuites et la magie qu'on retrouve sur le chemin.
0: Et la musique aussi, il y a le chœur Les Voyous qu'on retrouve sur la plage, au bord de la mer. Alors c'est vraiment dans ce sens-là un film documentaire d'une forme assez poétique. Nicolas Paquet, le militant engagé n'a pas trop de regrets de s'être lancé dans l'aventurine?
2: Non, aucun regret. Je pense que le discours écologiste doit être présent un peu partout et aussi prendre des formes nouvelles. Mmh. Et là, on est dans quelque chose, Carlos dit souvent, c'est pas un film sur le monde tel qu'on voudrait qu'il soit, c'est un film tel que le monde est présentement. C'est un film qui nous montre comment on peut agir bien, correctement aujourd'hui. Donc là-dedans, je trouve que et puis ce qui ressortait des projections, entre autres en Gaspésie, les gens étaient fiers, mais je pense que ça nous rend fiers, et quand on est fiers, quand on aime, ben on le sait, on protège ce qu'on a.
0: Ouais, ils vont continuer d'autant plus d'être les protecteurs de leur territoire. Merci beaucoup tous les deux pour ce film L'Aventurine. Je le rappelle qu'il vient de prendre l'affiche en salle et qui, on l'a pas dit, L'Aventurine, c'est une pierre, hein.
1: Oui.
0: Est-ce qu'on peut dire que c'est dans la famille des agates ou c'est pas tout à fait ça?
1: Oui, c'est dans la famille des agates. Voilà. Elle porte chance.
0: Et elle a une très jolie couleur, vous la découvrirez dans le film. Merci beaucoup. Donc, le film vient de prendre l'affiche et il y aura des projections spéciales dans plusieurs villes. Carlos Ferrand, qui a signé ce film, et Nicolas Paquet, qui en est le producteur. Merci à vous deux.
1: Merci.
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0: On veut récolter vos opinions sur les thématiques à prioriser parce qu'on veut agir collectivement sur ces priorités-là dans les prochaines années. Qu'est-ce qu'on veut faire de plus pour la justice sociale, la justice climatique?
1: On vient d'entendre des propos recueillis par Gabrielle Lamontagne-Allée dans le cadre d'un forum citoyen. L'automne dernier, je ne sais pas si vous en rappelez, on a parlé du potentiel de la démocratie participative pour soutenir la transition écologique. Et on avait été emballés dans l'équipe de constater qu'il y a plusieurs villes en Europe qui ont vu des politiques environnementales littéralement prendre forme grâce à des assemblées ou à des conventions citoyennes. Puis on se rend compte qu'au Canada, on voit de plus en plus de mécanismes du genre qui ont au moins un rôle de consultation. Il y en a à Toronto, dans la région de Vancouver, même à Edmonton. Et là, tout près de chez nous, Gabrielle est allée sur le terrain faire un tour à un événement qui s'appelle Traçons demain, dans ce cas-là, un forum citoyen.
2: Oui, exactement. Je me suis rendue à Brossard, sur la rive sud de Montréal, il y a 2 semaines, pour assister à un atelier de co-construction qui était organisé dans le cadre de ce forum citoyen.

0: citoyen qui se déroulait sur 2 jours. Et c'est à l'initiative du Chantier pour la transition participative sociale et écologique. Donc ça, c'est un mouvement qui rassemble des citoyens, des organismes communautaires, des institutions de l'agglomération de Longueuil qui, elle, réunit le 5 municipalités.
1: Oui, c'est devenu gros, Longueuil, sur la rive sud. Là.
0: Ouais, ouais. Exactement. Donc ce forum, c'est un peu le point culminant pour eux d'une vaste démarche de co-création puis de consultation des citoyens qui a été initiée il y a 3 ans et qui a été grandement inspirée d'une initiative similaire qui existe au Saguenay-Lac-Saint-Jean depuis 2020 qui s'appelle le Grand Dialogue. Grand Dialogue pour la transition socio-écologique aussi. Et donc, dans l'agglomération de Longueuil, l'objectif, ben, c'est d'alimenter les grandes orientations du prochain plan climat, donc 2035 de l'agglomération.
1: D'accord. Et puis, quelle forme elles ont pris ces consultations-là?
0: Donc, dans le cadre du forum, il y avait 2 formules d'ateliers qui étaient privilégiées. Un premier atelier qui s'intitulait « Traçons nos rêves » où on encourageait les citoyens à se projeter dans un horizon 2035, à imaginer à quoi pourrait ressembler leur milieu de vie amélioré par des politiques publiques fortes en matière de transition socio-écologique. Et dans le second atelier auquel j'ai assisté et qui s'appelait « Traçons nos priorités », ben là, on devait plutôt prioriser les chantiers de la transition. Tout ça à partir de 9 grandes orientations qui avaient été identifiées dans une démarche antérieure du chantier. Donc, parmi celles-ci, protection de l'environnement et de la biodiversité, consommation responsable, mobilité, alimentation et agriculture urbaine et plusieurs autres. Donc, je vous propose d'écouter une des facilitatrices pendant l'atelier.
2: Là, on a discuté de tous les chemins qu'on prioriserait personnellement. Puis là, en ce moment, il faut y aller à court terme, à moyen terme, puis à long terme. On pourrait dire que c'est du plus urgent au moins urgent. Ils sont tous urgents. Mais si on se dit, oh, si on agit sur celui-là en premier, ben là, il va avoir des effets rebonds sur les autres. Fait que c'est un peu de réfléchir comme ça ensemble. Puis ça va réussir à créer une première vision collective un peu pour le chantier.
1: Oh, c'est pas facile. Est-ce que justement on arrivait à des consensus autour des tables?
0: Mais ce que j'ai trouvé intéressant avec cette formule-là, c'est que malgré que le public arrivait déjà assez convaincu de la nécessité d'opérer une transition, là, il n'y avait pas de grand débat sur est-ce qu'on devrait la faire ou non. Le besoin de prioriser des chantiers dans des horizons courts, moyens, long terme, puis d'arriver à un consensus autour de chaque table, amenait nécessairement des dilemmes très déchirants. C'est pas évident là, de déterminer si c'est plus urgent de lancer des projets de transport structurants, de réduire les inégalités sociales, d'agir sur les enjeux alimentaires.
1: Toutes ces réponses.
0: Créer des aires protégées, c'est ça. Et en plus, il y avait des perspectives très différentes parce qu'on avait autant des citoyens engagés que des employés d'un CI3S, des représentants d'organismes communautaires. Donc, chacun arrivait un peu avec ses chevaux de bataille, ses priorités. Et ça donnait des échanges vraiment riches. Ça forçait le dialogue. Puis je me faisais la réflexion que dans un monde ultra polarisé dans lequel on est en ce moment, où le dialogue se fait de plus en plus rare, bien, c'est très intéressant de créer, de susciter ce dialogue-là. Et j'ai même entendu des participants dire que tel ou tel argument leur faisait revoir leurs propres priorités. Donc, les gens cheminaient en chemin. Voici un petit aperçu.
3: L'éducation populaire, pour moi, ça passe par la première priorité parce que c'est comme ça qu'on va pouvoir être en grosse gang pour être capable de faire bouger les autres choses pour lesquelles on a besoin d'être ensemble pour aller influencer les prises de position.
4: Moi, j'ai mis logement parce que ça a un impact sur tout le reste. Ça a un impact sur les conditions de vie, sur l'alimentation, sur les inégalités, sur tout le reste.
3: C'est pas simple, là.
5: En tout cas, je vois qu'on n'a pas le goût de rien mettre dans le long terme, 6-9 ans.
3: On veut que ça arrive.
5: Travailler avant 6 ans, c'est trop loin. Je décode ça, là, de notre tableau.
1: C'est là qu'on voit que le social et l'écologique aussi sont liés. On le répète souvent. Là, on voit que ces femmes-là sont en train de dire il faut installer la population comme il faut avant même de commencer à régler ces problèmes-là. Justement, les citoyens, c'était qui là? Qui était là au rendez-vous?
0: Alors, ben, comme je disais, il y avait des gens d'organismes, d'institutions. C'est très diversifié. Des militants, beaucoup de maires au front aussi la rive sud qui étaient
1: beaucoup
0: là.
1: De monde.
0: C'était assez tranquille lors de mon passage le premier jour. Je pense que l'achalandage n'a pas nécessairement atteint le niveau espéré par les organisateurs. On parle d'environ 180 personnes qui ont participé à une ou plusieurs activités organisées sur 2 jours. On l'avait abordé en octobre dernier. C'est vraiment un immense défi de mobiliser des gens, mais aussi une grande diversité de participants pour éviter d'être en chambre d'écho. C'est d'ailleurs pour cette raison-là qu'il y a plusieurs conventions citoyennes en Europe dont on parlait tout à l'heure qui optent pour des formules de tirage au sort. Donc, c'est un peu à l'image du jury d'un tribunal. C'est vraiment pour rassembler un échantillon

0: plus représentative de la population. Et là, ben, il faut ensuite engager ces gens-là dans le processus, donc avec des formations, des conférences,
1: oui,
0: pour qu'ils adhèrent au mandat.
1: Ce qui se dégageait l'automne dernier, c'est que les gens qui ont été pigés au sort, ils sont extrêmement surpris sur le coup, mais la plupart avaient un retour très positif sur l'expérience après, puis disaient, ça a transformé ma vie, c'est ça.
0: Ouais.
1: En terminant, qu'est-ce qu'on surveille pour la suite de ce chantier-là sur la Rive-Sud?
0: Donc là, maintenant que le Forum citoyen est terminé, l'équipe va prendre les prochains mois pour compiler les résultats de la démarche. Il prépare aussi un dévoilement de ces résultats-là à l'automne prochain. Le plan climat de l'agglomération de Longueuil doit être adopté d'ici les prochaines années. Donc, ce qui va être intéressant, ça va être de voir comment les préoccupations de la population vont se refléter ou non là, dans ce document phare-là. Donc, comment ça va réellement avoir une portée.
1: Ben, merci beaucoup, Gabrielle Lamontagne.
0: Ça fait plaisir.
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0: Je vous le rappelle à chaque fois, Simon Paris-Poupard, c'est bien sûr l'auteur du livre « Ordure, journal d'un vidangeur ». C'est d'autant plus important de le rappeler que Simon revient d'une tournée de 10 jours en France pour faire la promotion de son livre qui vient de paraître là-bas, c'est ça?
1: Oui, et sans traduction. Parce que c'était
0: j'espère bien.
1: Non, mais c'était un questionnement qu'on avait depuis le début.
0: Oui,
1: ouais, ouais,
2: il y avait pas de sous-titres.
0: Sans adaptation.
1: Pas de sous-titres. les Français m'ont dit, on finit par comprendre.
0: On finit par comprendre, ah, d'accord. Oui, c'est vrai qu'il y a des moments où on est dans une langue évidemment plus colorée, plus parlée. Et Simon, en général, l'accueil semble très bon là-bas.
1: Oui, oui, vraiment.
0: Bon. Vraiment. Et aujourd'hui, vous avez ramené un mot de France.
1: Oui, la rudologie.
0: La rudologie, c'est ce que vous allez nous faire découvrir aujourd'hui. Oui. Vous savez, je le vous vois là aujourd'hui. Je pense que c'est le retour de la France.
1: Et voilà.
0: Parce qu'on parle de rudologie, ça m'intimide. Simon, tu connaissais déjà ce concept-là, même que oui. Tu l'avais évoqué dans des discussions qu'on avait oui. eues, mais il est vraiment venu d'une théorie française. Alors, explique-nous qu'est-ce que c'est.
1: Oui, bien là, je vais commencer par Jean-Louis Chamard. Jean-Louis Chamard, c'est un expert qu'on a au Québec en gestion des matières résiduelles. Il avait rencontré Jean Gouillet. Jean Gouillet, c'est celui en France qu'on attribue la paternité du terme.
0: Ah, d'accord.
1: Rudologie.
0: C'est le père de la rudologie.
1: C'est le père de la rudologie. Il voulait l'implanter ici au Québec, à travers le ministère de l'Environnement, dont Jean-Louis était fonctionnaire, mais contexte de coupure a fait que le projet n'a pas été retenu. Mais l'idée qui, en tout cas, plaisait beaucoup à Jean-Louis et qui me plaît, moi, bien sûr, là, c'est l'idée de faire de la sociologie du déchet, de lier déchets et classe sociale.
0: D'accord. Faire de la sociologie, ça peut sembler presque un luxe, là, tu sais. Oui. Alors qu'on a l'impression qu'il y a des choses tellement urgentes qu'il faut faire concrètement. Mais en quoi ça peut être utile, de prendre un pas de recul puis de faire de la sociologie?
1: Bien, en fait, là, c'est une experte que j'ai rencontrée, rudologue en France, Camille Dormois, qui m'a expliqué qu'on est passé dans différentes étapes. D'abord, dans la gestion des déchets, il y a eu les ingénieurs qui ont, bien sûr, transformé nos dompes, nos dépotoirs en lieux d'enfouissement technique.
0: Oui.
1: Donc, c'était ce qu'elle appelait, elle, l'ère des ingénieurs.
0: Ah, ben, ça a eu évidemment des grands bienfaits parce que ça a fait que les sites d'enfouissement ont été moins toxiques après ça.
1: Oui, effectivement. Ils ont capté le lixivia, le jus de poubelle.
0: Brûler le gaz
1: lorsque le méthane s'échappait, on ne réussissait pas à le saisir. Mais ça n'empêche pas que les sites d'enfouissement grossissent sans cesse.
0: Voilà.
1: Et voilà. Donc, après ça, il y a eu, c'était l'âge des psychologue du comportement.
0: Oh, puisqu'elle
1: dit 2010 à 2020 qu'elle identifie Camille Dormois. C'était donc les gens qui allaient un peu tester auprès des citoyens et citoyennes les différentes façons de faire, de gérer nos déchets pour modifier les comportements.
0: Ah, c'est vrai.
1: Puis, ouais. Fait que là, ça va être l'espacement des collectes dont on a vécu les traumatismes de Hochelaga-Maisonneuve. Puis, sinon, les puces qu'on va mettre dans certains bacs pour donner des mesures soit punitives ou incitatives pour modifier un peu ces comportements. Et puis, là, on arrive à la rudologie 2020, c'est ce qu'elle pense, c'est-à-dire c'est l'ère des sciences sociales qui aborde maintenant la question du déchet. C'est-à-dire de voir le déchet pour un tout, mais surtout son aspect critique. C'est-à-dire, il critique le déchet, nos modes de consommation.
0: Ah, je comprends.
1: Et le capitalisme.
0: Ce que le déchet dit de nous.
1: Ce que le déchet dit de nous.
0: Ce qui est un angle que tu as souvent abordé dans tes chroniques, là. Ça t'intéresse beaucoup. Toi.
1: Ben, en fait, j'ai l'impression que je comble ce vide, peut-être au Québec, où la rudologie est pas tellement reconnue. Alors, on m'attribue ce terme, mais je suis pas comme eux.

0: C'est un groupe de recherche qui est en train de se créer avec différents chercheurs à travers chercheuses à travers la France qui sont arrimés au Mans, l'université Le Mans. Donc c'est ça qu'ils essaient de faire, là, de donner corps à ces recherches pour aider les municipalités à faire une ce que moi j'appelle une transition détritique.
1: Bon, et en quoi cette approche-là, ce que le déchet dit de nous, réflexion sociologique autour du déchet, en quoi ça pourrait contribuer à nous faire progresser?
0: Je crois que le défi, c'est que pour l'instant, ça n'a pas fonctionné. Les autres approches n'ont pas réussi à nous aider.
1: Ben, elles nous ont quand même aidé à faire des progrès. Là, je parlais des progrès techniques sur
0: la propreté, oui.
1: Des progrès sur quand même la gestion des matières résiduelles. On a quand même appris à trier puis à recycler un peu. Mais en quoi on n'a pas progressé?
0: C'est qu'on n'a pas... Ce que les rudologues veulent essayer de faire, c'est un changement de paradigme, c'est-à-dire de concevoir le déchet un peu différemment. Puis c'est comme si on reconnecte avec une partie d'antan, les gens qui, au Québec, qu'on appelait les guenillous, entre autres, qui vivaient un peu parmi les déchets, avec les déchets.
1: Parce qu'on voit dans certains pays d'Amérique latine, encore là, en Afrique aussi, des gens qui vivent carrément à même des déchetteries.
0: Et qui réussissent sans ce système-là à bien récupérer les restes, c'est-à-dire sans que ça soit investi fortement en capitaux.
1: Donc, la rudologie viserait à se réattacher aux déchets puis se les réapproprier.
0: Et voilà, c'est le terme que j'utilise, se réapproprier le déchet. Puis là, là-dessus, j'ai un autre chercheur, qui s'appelle Julien Schreiby aussi rudologue, qui lui me dit qu'il veut recréer du lien, la solidarité à partir des déchets, de la façon qu'on jette et de la façon qu'on s'occupe de nos restes. Puis lui a été dans les déchetteries. Les déchetteries, c'est les écocentres. Puis il a réalisé au début de ses études en rudologie que 10% de ce qui s'est retrouvé était intégralement réutilisable. Puis sans même y retoucher, sans même essayer de les réparer. Puis lui, ça lui a fait réaliser que dans chacune des communes, si les municipalités prenaient la peine, on réussirait à peut-être repartager ces biens-là minimalement.
1: C'est bien beau tout ça, mais en terminant, Simon Paris-Poupard, ça règle pas... je pensais que l'aspect sociologique de la rudologie allait nous amener à travailler aussi sur l'aspect surconsommation.
0: Oui, mais en fait, c'est que en revoyant le modèle, c'est-à-dire présentement les compagnies qui vont gérer nos restes, autant même le compost que les matières recyclables, vont être dans une logique quand même de croissance. C'est-à-dire ils ont besoin d'un flux de matière pour amener une rentabilité et une rentabilité des usines qu'on met en place. Alors le but de la rudologie, ça serait de faire un pas de côté puis de se dire ben peut-être que ces restes-là on devrait arrêter de les envoyer, se les réapproprier et d'en faire quelque chose.
1: Ben on a parlé de Tricentris il y a pas si longtemps qui fait un peu ça finalement.
0: Et voilà.
1: Qui est en train d'avoir des filiales qui veut moins dépendre du flux de déchets mais s'occuper de les revaloriser. Alors c'est une approche un peu rudologue.
0: Oui, ben oui. Ils se réapproprient le déchet, puis ils ouvrent les écocentres.
1: C'est comme M. Jourdain qui faisait de la prose sans le savoir. On fait de la rudologie à feu vert, finalement, depuis plus longtemps qu'on pense avec ces sujets-là. Mais c'est super intéressant. Merci beaucoup, Simon Paris-Poupard, d'être avec nous.
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3: On va venir placer ça à l'intérieur de l'incubateur qui maintient la température à 37 degrés. Après quelques jours, on va venir regarder ici et on va voir du lait.
4: Donc, c'est vraiment reproduire ce qui se passe normalement dans la vache.
5: Exactement.
1: Reproduire ce qui se passe dans la vache, mais vous l'aurez compris, on est dans un laboratoire. Il y a quelque chose qui donne un petit frisson, c'est que je ne qualifierai pas. Alors, Magali et Alexis se sont penchés sur cette question. Est-ce qu'on va pouvoir, éventuellement, boire du lait qui serait produit en laboratoire? Ton enquête en une phrase, Magali?
5: Ben, l'agriculture cellulaire, ou devrait-on dire l'alchimie des temps modernes.
1: Mm-hmm. Alexis, ton enquête en une phrase?
6: Un bon verre de cellulet, quelqu'un?
1: De cellulet? Parce que c'est un peu comme ça qu'il s'appelle. Alors, qu'est-ce que c'est l'agriculture cellulaire, Magali?
5: Bien, l'agriculture cellulaire, c'est l'idée de faire des produits animaux sans animaux, comme par magie dans des laboratoires. Évidemment, c'est pas de la magie, là, c'est de la biochimie, c'est de la chimie, c'est très, très complexe. On en a beaucoup parlé en 2013, je sais pas si vous en souvenez, le fameux premier hamburger cultivé en laboratoire qui avait fait les manchettes pour son prix exorbitant, près de 330 000 $ américains pour une boulette de hamburger. Et finalement, c'était pas très convaincant au niveau du goût et de la couleur. Mais depuis, ça a continué de se développer. On peut trouver du poulet de laboratoire, du saumon de laboratoire.
1: Ben, on peut en trouver, on n'en trouve pas à l'épicerie.
5: On en trouve dans le...

0: des expériences.
1: C'est ça, des expériences, mais dans certains restaurants, dans certains pays, c'est
2: Singapour,
1: aussi. À Singapour,
2: notamment.
0: Ah oui, c'est carrément, là. Il y en a.
1: Oui, oui, ça existe.
0: On en offre dans certains restaurants.
1: Et du lait. Donc ça, c'est aussi très intéressant. La promesse de cette agriculture cellulaire, c'est d'avoir des produits animaux sans la souffrance animale et en diminuant l'impact environnemental, les impacts qu'on connaît au niveau de l'occupation des terres, l'utilisation de l'eau et les gaz à effet de serre. Je le rappelle, les ruminants, ça émet du méthane quand ça digère. Et bien sûr, le bien-être animal qui est très problématique dans la production laitière.
0: Ah oui, absolument. Alors, comment on fait?
1: Il y a quand même pas mal d'opacité qui entoure les méthodes de cette fameuse culture cellulaire parce que beaucoup de procédés sont protégés par le secret industriel. C'est un peu la course en ce moment pour développer la recette magique. On peut quand même regrouper dans deux grandes catégories les façons de cultiver ces produits-là. La première, c'est la culture de cellules en tant que telle. On va aller prélever une cellule souche sur l'animal. Ensuite, on va la faire se dupliquer et croître dans les conditions propices avec température, pH, oxygène, nourriture. Alexis va nous l'expliquer plus en détail dans sa section. Mm-hmm. Et la deuxième méthode, c'est de cultiver dans des grands réservoirs des micro-organismes comme des levures ou des bactéries qui ont été modifiées génétiquement pour faire la synthèse du produit qu'on souhaite obtenir. Dans le cas du lait, c'est la caséine ou le lactosérum.
0: OK, on va pas pouvoir faire produire du lait complet, mais des sous-produits de lait qui, eux, sont très utilisés en industrie alimentaire.
1: Exactement, pour le fromage, pour le yogourt, pour la crème glacée, ça veut vraiment être le but, c'est de remplacer la protéine laitière qui est utilisée dans ces produits transformés-là. Et ça, on appelle ça la fermentation de précision.
0: D'accord.
1: C'est une grande fermentation dans des bioréacteurs. En gros, ça ressemble à des bassins de brasserie pour de la bière. Mais à l'intérieur, on brasse des micro-organismes qui travaillent très, très fort pour nous. C'est un procédé qui existe déjà, en fait, parce que toute l'insuline artificielle est faite avec ce procédé-là.
0: Oui, c'est vrai.
1: Ça évite d'abattre des animaux pour leur pancréas. Et la présure aussi, pour le fromage est faite selon deux produits qui sont autorisés.
0: Dans l'alimentaire aussi,
1: en fermentation de précision, ça existe.
0: D'accord.
1: Déjà.
0: Est-ce qu'il y a un gain environnemental à faire ça?
1: Ça, c'est toujours le grand labyrinthe des analyses de cycle de vie. Essayer de mettre un chiffre là-dessus, d'avoir une réponse finale, ça dépend des études, ça dépend du chiffre qu'on prend pour comparer à l'alternative animale, parce que là aussi, il y a des variations. Donc, chaque produit, en gros, a une fourchette d'impact environnemental qui va dépendre des conditions d'élevage, des conditions de production et du mix énergétique qui fait une énorme différence.
0: Ben oui, parce qu'on utilise beaucoup d'électricité pour la transformation, pour finalement synthétiser ces produits-là.
1: Surtout au niveau de la culture en laboratoire, l'énergie, c'est vraiment un des nœuds de la guerre avec les intrants. Alors, si on prend le pire résultat pour le lait de vache et qu'on compare avec le meilleur résultat pour le lait cultivé, là, c'est génial. On a une protéine de lait de culture qui polluerait presque 80 fois moins
0: que le
1: lait de vache. Mais si on fait l'inverse et qu'on prend la pire étude pour le lait de culture avec le meilleur score pour le lait de vache, c'est à égalité, voire deux fois pire. Alors,
0: est-ce qu'on se tromperait beaucoup en disant que, je dirais, le lobby des jeunes pousses de l'agriculture cellulaire a produit des études, puis que le lobby des producteurs de lait en a produit d'autres?
1: C'est possible. Évidemment, il y a des résultats très prometteurs dans les études qui sont financées par les compagnies, mais j'ai quand même trouvé des études indépendantes.
0: Des études neutres
1: Très favorables. Une étude, par exemple, de l'Université de Douai qui donnait des résultats favorable à la culture cellulaire.
0: Mais comme tu l'as dit, le mix énergétique
1: c'est vraiment au niveau du mix énergétique que ça va se jouer, mais je pense que c'est quand même raisonnable de dire qu'il y a un gain qui est potentiellement très certain.
0: D'accord, c'est pas encore sur nos tablettes. Quels sont les freins là?
1: Mais les freins sont nombreux. Il y a premièrement, tu parlais juste en début du frisson que ça évoque de penser à du lait fait en laboratoire. Le blocage psychologique chez les consommateurs est quand même là, parce que ça fait un peu étrange quand même. Mais les deux principaux blocages, ça va être le prix et la réglementation. Je l'ai dit tout à l'heure, en 2013, là, ce fameux hamburger qui avait coûté plus de 330 000 $ US, on a le même enjeu dans le lait. Il y a une étude qui a été publiée en 2024 dans le Journal of Animal Science and Biotechnology, le journal des sciences animales et de la biotechnologie. On parle de centaines voire même de milliers de dollars pour un litre de lait produit en culture de cellules.
0: Parce qu'on est encore au stade expérimental.
1: Exactement, on est dans le stade expérimental. On n'est pas du tout à l'échelle.
0: Ouais.
1: Donc, est-ce qu'on est capable d'obtenir... Est-ce que la technologie peut soutenir la mise à l'échelle et trouver le financement? C'est très complexe. Et en ce moment, la réglementation, en fait, ne permet tout simplement pas, dans la grande majorité du monde, la vente des produits, des protéines faites en laboratoire. Ce lait possible à Singapour depuis 2020. Les États-Unis ont suivi le pas en 2023, mais par la suite, au niveau des États, il y a des États spécifiques qui ont commencé à bloquer eux-mêmes, qui ont banni à leur échelle. Au Canada, la vente n'est pas encore autorisée. C'est considéré comme un aliment nouveau. Il faut faire toutes sortes de preuves pour prouver l'innocuité de ces nouveaux produits-là. À l'automne dernier, on a flirté avec l'idée d'enlever la mention des aliments nouveaux au Canada, mais il y a eu une levée de bouclier. Après quelques semaines, le gouvernement s'est rétracté. Le projet est en suspension et va faire l'objet de consultations supplémentaires. Alors, on n'est pas rendu tout à fait encore.
2: Non, je vois ça, là. Est-ce que les gens qui sont dans ces industries-là ont une espèce d'échéancier en tête? Parce que là, ils investissent pour développer. C'est quoi un horizon réaliste? Une couple d'années?
1: J'ai vu une compagnie de bœufs de laboratoire. Je ne sais même pas si j'ai le droit d'utiliser ce mot-là. De protéines bovines de laboratoire qui, elles, visent une mise à l'échelle d'ici 2030. Ils ont fait des études montrant qu'ils sont capables d'être rentables à parité avec une rentabilité. Mais bon. Ouais. Au-delà de ça, c'est.
2: Puis le fameux hamburger à Singapour. Est-ce qu'on sait combien il se détaille, Alexis?
1: C'était le hamburger aux Pays-Bas. C'était l'Université des Pays-Bas qui l'avait fait.
2: Non, mais on disait qu'il y en avait en vente dans des restaurants.
1: Je ne sais pas combien ça coûte, mais c'est un petit pourcentage de protéines de poulet
3: qui est
1: mixé avec la protéine végétale.
2: Je comprends. D'accord. Alors, Alexis, toi, tu as eu la chance de te rendre directement sur les lieux de cette alchimie mystérieuse du 21e siècle.
3: Oui, c'est un peu décevant là. C'est pas comme un laboratoire de magicien là, dans le haut d'une tour là. C'est dans un bureau à l'UQAM là. Oui, alors je suis allé à la rencontre de cette jeune pousse qui s'appelle Opalia. Alors eux, ils sont très contents parce que là, ils déménagent ces temps-ci parce qu'ils viennent de clore une ronde de financement de 3,2 millions de dollars. Ils s'apprêtent à grossir. Ils ont aussi derrière eux la multinationale néerlandaise Hoogvliet. Donc c'est un géant des produits laitiers. Donc ça, un accord commercial, donc se sont engagés à acheter leurs produits lorsqu'il sera disponible. Mais donc 3,2 millions, ça peut sembler petit comparé à des montants faramineux qu'on a vu investis dans la filière là, à partir de 2019, 2020, 2021. Mais actuellement, ben la frénésie, elle est terminée. On est loin disons de l'engouement. Puis là, on est dans un creux de vague. Alors eux, 3,2 millions, c'était beaucoup pour eux. Ils sont très contents.
2: Ouais, d'accord. Et concrètement, là, est-ce que t'as pu, sans percer tous les secrets industriels, t'as pu au moins comprendre comment ça fonctionne?
3: Oui, j'ai compris comment ça fonctionne parce que j'avoue que je suis allé là un peu ignorant. Mais donc essentiellement, ça c'est une culture de cellules. Donc comme Magali l'a dit, c'est vraiment on prend une cellule mammaire. Dans ce cas-là, c'était une vache qui allait être abattue de toute façon. Ils ont prélevé une cellule mammaire donc dans le pied de la vache et ensuite elle est reproduite dans une petite fiole et on l'expose à la prolactine. Donc c'est l'hormone qui déclenche la production du lait dans
2: D'accord.
3: la vache.
2: Ouais.
3: Et donc dans ce médium de disons là, dans cet échantillon là on l'expose à un médium de culture, donc ça c'est la nourriture que la cellule va utiliser pour produire du lait. Ce qui est spécial dans le cas de Palia, c'est qu'ils ont séparé les cellules mammaires de leur nourriture. Comme Magali l'a dit auparavant, normalement, ça ressemble à un gros réservoir où on mélange tout ensemble.
2: Puis on filtre après.
3: Puis ensuite, il faut séparer. Ça, c'est un problème.
2: Oui.
3: Donc là, dans le cas de Palia, c'est déjà séparé. C'est une membrane perméable. Puis donc, les cellules absorbent la nourriture par en dessous.
2: Ah.
3: Puis le lait va perler sur
2: c'est
3: le dessus.
2: C'est comme de l'hydroponique un peu.
3: Oui, mais c'est comme un petit bateau là, dans le milieu d'un échantillon gros comme un 2$ là, environ. Là. Donc,
2: en ce moment, c'est gros comme un
3: 2$, ouais,
2: ah,
3: c'est ça.
2: Oui, c'est
3: et donc
2: petit.
3: On voit à l'œil nu, on voit le lait.
2: On voit du lait qui perle.
3: C'est vraiment vraiment minuscule, puis on le voit surtout au microscope. Donc voilà.
2: Eh ben, puis la nourriture, qu'est-ce que c'est? Avec quoi on les nourrit?
3: Alors c'est un mélange d'acides aminés, de minéraux, de vitamines et du sucre.
2: Bon, et cette nourriture-là, là, ça tombe pas du ciel. En soi, c'est des procédés, j'imagine, chimiques ou de transformation pour l'obtenir.
3: Ben c'est ça, les acides aminés, eux-mêmes, si je ne me trompe pas, sont produits par fermentation de précision. C'est beaucoup fait en Asie, ces produits-là. Donc évidemment, là, c'est ça. Là, ils sont rendus à grossir l'échelle. Donc ça va être un problème aussi avec l'approvisionnement. Lucas House, qui est le cofondateur, il m'a expliqué que la rentabilité, lui, il calcule que ça pourrait être atteint au seuil de 200 000 litres par année de lait.
2: Et là, on a gros comme un 2$.
3: Là, on a même pas un millilitre.
0: Quelques gouttes de lait.
3: Donc, c'est ça. Donc, en comparaison, la ferme laitière moyenne au Québec, là, qui est une grosse province de production laitière, produit environ 800 000 litres de lait.
0: OK, donc il faudrait atteindre le quart de la capacité d'une ferme laitière pour que ça commence à être rentable. Mm-hmm. Mais alors, qu'est-ce que c'est l'avantage si on est quand même si loin encore, là?
3: Ben, pour Lucas et Jennifer Côté, qui est l'autre cofondatrice, c'est d'abord avant tout l'aspect éthique, parce que c'est une seule vache qui a été utilisée finalement, oui. Qui était déjà donc décédée. Au contraire de l'industrie laitière au final qui
0: Et théoriquement cette seule

0: de fromage Gouda. De lait, oui.
1: Voilà, donc, et bon, et c'est aussi la précision du produit fini parce que les cellules mammaires pourraient être modifiées génétiquement pour produire plus de protéines, par exemple, dans le lait.
0: D'accord.
1: Mais ça, c'est de la prospective, là. On n'est pas rendu là.
0: Bon, alors, cela dit, justement, est-ce que la preuve est faite que si on arrivait à la mettre à l'échelle, une industrie de lait cellulaire serait plus résiliente qu'une industrie d'élevage?
1: C'est ça. Je suis pas certain de ça parce que, bon, les intrants, on l'a dit, arrivent d'ailleurs. On n'a pas cette capacité de production-là pour produire les intrants comme les acides aminés, surtout en Amérique du Nord. Mais si les rêves de Palia se réalisent, c'est surtout du côté de la transformation alimentaire qu'on verrait leurs produits être utilisés. Donc, on boirait pas peut-être de verre de lait là, bien frais comme ça du frigo qui vient de l'agriculture cellulaire. La transformation alimentaire des produits laitiers, c'est déjà une industrie qui est super mondialisée. On l'a vu avec les allègements à la gestion de l'offre, notamment pour les ingrédients laitiers en provenance des États-Unis. Puis aussi, avec l'industrialisation de l'agriculture, des intrants de l'agriculture, comme les engrais azotés notamment, les pesticides, les semences, eux autres aussi, ils viennent d'ailleurs. Donc, est-ce que l'agriculture est si résiliente que ça? Ça va être beaucoup testé dans les prochains mois, justement, avec les déstabilisations, par exemple, du détroit d'Hormuz, et économique. Donc, c'est ça. Je sais pas si on est en train d'échanger une industrie qui fait vivre aussi plusieurs petits villages, notamment grâce à l'agriculture, avec une industrie basée en ville.
0: En parlant
1: de considérations.
0: Et on a souvent évoqué le fait que l'élevage bovin, ou en fait l'industrie laitière, souvent occupe des terres qui seraient pas nécessairement des terres d'un grand intérêt pour faire autre chose.
1: Exactement, c'est ça. On ferait pas des poivrons rouges nécessairement avec ces terres-là, ou
0: pousser
1: du foin notamment, c'est ça. Mais pour Lucas Haas, ce serait une bonne nouvelle. C'est pas pour demain, mais c'est pas non plus pour jamais.
0: D'accord. Vos feux en terminant, Magali?
2: Mon feu rouge, maintenir les systèmes agroalimentaires tels qu'ils sont actuellement, ça fonctionne pas très bien. Feu jaune, au techno-optimisme, ça prend des chiffres quand même pour éviter les transferts d'impact. Et feu vert, gardons en tête que les produits animaux sont un luxe environnemental qu'on doit consommer avec modération.
0: Alexis?
1: Alors, feu rouge, changer 4,30 sous pour une pièce en termes de résilience dans la chaîne d'approvisionnement alimentaire. Feu jaune, réduire l'empreinte environnementale des produits laitiers sans nuire aux régions rurales, petit bémol, et feu vert, les gens qui repoussent les limites de la technologie pour améliorer notre alimentation avec ou sans animaux.
0: Un grand merci tous les deux, Alexis Bouliane, Magali Simard-Galdès.
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0: très jolie. Qu'est-ce que c'est, Chloé?
1: Alors, elle s'appelle Jerusha Rai. C'est une artiste népalaise qui chante ici les grands espaces. On parlait de lait cellulaire. Ici, c'est peut-être le lait de yak. On pourrait goûter sur les hauteurs glacées de l'Himalaya. Un autre animal emblématique là-bas, Catherine, un animal qu'on voit très rarement, c'est le léopard des neiges, surnommé le fantôme des neiges. On va sur ses traces avec Anil Adhikari, qui est éducateur en conservation au Népal. Et pour qui cet animal, c'est un peu une porte d'entrée vers la compréhension du territoire, de ses changements et des solutions pour s'y adapter. Je vous donne un exemple concret. Il y a une douzaine d'années, il est parti en mission d'exploration avec des jeunes dans les pâturages à plus de 4000 mètres d'altitude. On voyait à l'époque des centaines de chèvres de montagne, les baras, les proies du léopard. 10 ans plus tard, plus de baras et plus de traces du félin. Alors, on parle beaucoup évidemment des effets des changements climatiques un peu partout dans le monde. Et il y a une série en ce moment publiée par Global Voices qui nous intéresse à voir les solutions locales. Donc, non seulement les effets de la crise climatique, mais les solutions qui sont développées localement et en particulier dans le sud global. Cette série est publiée tout le mois de mai et Anil Adhikari fait donc partie des personnes dont on trace le portrait. Un auteur, journaliste, éducateur, depuis 20 ans, il développe du matériel pédagogique pour les écoles. Livres illustrés, des jeux, des activités de terrain. Et l'idée, c'est vraiment prendre ces histoires comme point de départ pour avoir auprès des enfants

0: enfants des conversations qu'ils vont ensuite aller répliquer avec leur famille. Donc par exemple, un panda roux menacé par un feu de forêt, ben, ça permet de parler des pratiques de brûlage. Le léopard des neiges, ben, on peut parler de pâturage, des familles qui élèvent le bétail, des sources de revenus aussi quand le tourisme permet de dégager des revenus pour les communautés. Et puis des outils très concrets aussi. Les jeunes vont utiliser des jumelles, sortir sur le terrain, observer les traces, apprendre à utiliser des petites stations météo, des activités de collecte d'eau de pluie. Donc ça part vraiment dans plusieurs directions. Mais l'idée, c'est que l'enfant apprenne à observer, revienne avec une histoire, un savoir concret dont il parle à la maison. Parfois, ça a même une influence aussi sur les gouvernements locaux.
1: Mais oui, j'imagine c'est l'espoir.
0: Exactement. Oui. Et puis, à partir d'expériences concrètes aussi, plus tôt dans l'émission avec Carlos, on parlait du regard des enfants de ce documentaire sur la Gaspésie. Ben ici, c'est non seulement le regard, mais aussi les actions. Tout ça propulsé donc par des histoires qui nous mettent en lien avec l'environnement.
1: Très intéressant. Donc, Global Voice.
0: C'est ça, Global Voices, une série donc publiée tout le mois de mai.
1: Les articles
0: sont accessibles gratuitement en ligne.
1: Merci beaucoup, Chloé Sondervorst, qui est la réalisatrice de Feu Vert. Merci beaucoup à Gabrielle Lamontagne-Allée et Alexis Bouliane, qui étaient tous deux à table, mais à la recherche aussi, bien sûr. Jean-Sébastien Vidal à la technique cette semaine. On est de retour la semaine prochaine. C'est Yvelyne Charruet qui sera avec vous pour cette émission-là. Et les agents doubles vont parler de l'impact écologique des litières des animaux de compagnie. Je sais qu'il y a beaucoup de gens qui se posent des questions à ce sujet-là. Entre autres choses, beaucoup d'autres choses aussi. Portez-vous bien. À très bientôt.

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0: Ici Madeleine Blais-Morin. À ça nous regarde ce soir.
1: On vient réduire la pression sur le portefeuille d'un grand nombre, en fait de millions de Québécois.
0: Moins de taxes à l'épicerie, un rabais sur l'immatriculation et un chèque pour des millions de Québécois.
1: On va cibler donc ceux qui ont un revenu modeste ou moyen.
0: Christine Fréchette annonce une série de mesures pour aider les ménages. Le jeu en vaut-il la chandelle? Aussi à l'émission, le souffle de la foule montréalaise portera-t-il le Canadien vers la victoire?
2: On devrait être capable de s'habituer à ce chaos-là, ce volume-là.
0: C'est le troisième match de la série contre les Hurricanes et des cœurs sensibles devraient s'abstenir. On vous explique pourquoi. Et Miles Davis aurait eu 100 ans demain, mais sa musique, elle, ne prend aucune ride. Retour sur la vie et l'œuvre d'un géant du jazz. Bon lundi soir à tous. Depuis qu'elle est devenue première ministre du Québec, Christine Fréchette enfile les mesures qui touchent le portefeuille des Québécois. Par exemple, vous êtes un premier acheteur d'une propriété, il y a pour vous le remboursement de la taxe de bienvenue. Pour les PME, une réduction d'impôts est annoncée. De l'argent est aussi prévu pour la relève agricole. Ce qui fait qu'avec les annonces d'aujourd'hui, Christine Fréchette dépasse son enveloppe de 250 millions de dollars que le ministre des Finances lui avait réservé dans son budget de mars dernier. Mais aujourd'hui, Éric Girard assure qu'il a la marge de manœuvre nécessaire.
3: Je vous confirme qu'on a la marge de manœuvre pour faire les gestes qu'on fait aujourd'hui, que protéger le pouvoir d'achat des Québécois reste une priorité pour nous.
0: On le disait en manchette, la première ministre a annoncé aujourd'hui que certains produits alimentaires ne seront plus taxés de façon permanente, comme les salades de fruits, les plateaux de légumes coupés ou le papier hygiénique et les mouchoirs. Les deux autres mesures sont ponctuelles, donc la réduction de 50 $ des droits d'immatriculation et le chèque qui sera envoyé à ceux qui bénéficient du crédit d'impôt pour solidarité. Je retrouve à Québec notre analyste Véronique Prince. Bonsoir Véronique.
4: Bonsoir Madeleine.
0: La première ministre a dû se défendre aujourd'hui de trop dépenser à l'approche de la campagne électorale, alors que son ministre des Finances avait manifesté des inquiétudes à ce sujet au début du mois de mai.
4: Oui, puis alors que c'était aussi un peu le point culminant aujourd'hui de sa série d'annonces comme nouvelle première ministre, elle s'est donc retrouvée à devoir justifier son utilisation des sommes publiques. Aujourd'hui, là, c'est une diversion qu'elle ne souhaitait pas, qui vient porter ombrage à son annonce. Parce qu'effectivement, quand vous faites le total, le cumul de toutes les sommes annoncées, comme vous l'avez dit d'entrée de jeu, on dépasse la cagnotte de 250 millions de dollars que le ministre des Finances avait réservée dans son dernier budget pour le gagnant ou la gagnante de la course à la direction de la CAQ. Ça devait servir à financer les promesses de la nouvelle première ministre. Donc, on est rendu à 336 millions de dollars dépensés dans cette petite caisse. Christine Fréchette, la défense de 86 millions. Mais en réalité, Madeleine, c'est plus que ça, parce que certaines mesures qu'elle a annoncées ne sont pas comptabilisées dans cette cagnotte. C'est-à-dire que le ministre des Finances va piger de l'argent ailleurs pour pas que ça provienne de la petite caisse sur papier. Éric Girard nous a expliqué dans une entrevue que l'argent pouvait aussi provenir de programmes déjà budgétés, ou alors il pige de l'argent aussi dans des fonds spéciaux comme le Fonds vert du Québec. Ça, c'est utilisé, par exemple, pour financer l'abolition de la taxe carbone pour les agriculteurs. Mais essentiellement, Éric Girard affirme bénéficier de transferts fédéraux plus importants qu'il avait anticipé et de revenus autonomes plus grands que prévu provenant des taxes et impôts. Donc, c'est ça qui change pour lui aujourd'hui et qui permet à Christine Fréchette de défoncer la cagnotte prévue. La réduction du coût de l'immatriculation et le versement d'argent pour les bénéficiaires du crédit d'impôt pour solidarité sont financés grâce à ça d'ailleurs. On comprend donc qu'il y a différentes manœuvres comptables qui sont effectuées pour permettre le financement de toutes les mesures en s'assurant de respecter le cadre budgétaire parce que c'est ça qui se retrouve au cœur de toute cette affaire finalement. Christine Fréchette est déjà officieusement en campagne électorale. Elle veut démontrer que son arrivée apporte de la nouveauté, qu'elle fait débloquer des choses, fait avancer des dossiers, qu'elle est à l'écoute des demandes des citoyens. Donc, elle fait des annonces pour marquer le coup de son arrivée. Mais elle ne doit pas oublier que les dépenses seront analysées par la vérificatrice générale qui va produire un rapport préélectoral au mois d'août, juste avant le déclenchement de la campagne, pour indiquer si le gouvernement actuel respecte son budget, si les finances publiques se tiennent. Imaginez si le gouvernement Fréchette reçoit une tape sur les doigts à ce moment-là, ce serait dévastateur à l'aube d'une campagne électorale, alors qu'on veut toujours projeter l'image d'un gouvernement qui est responsable. Le ministre des Finances est pris à devoir éviter ça tout en répondant aux demandes de sa patronne, qui a besoin qu'il trouve une manière de débloquer l'argent.
0: Et là, la question qu'on peut se poser aussi, Véronique, c'est est-ce que l'argent qui est
4: annoncé, qui est envoyé à différents groupes. Est-ce que ça fait vraiment une différence dans le portefeuille des gens?
5: Ben, dans le cas de l'abolition de la TVQ sur les produits d'épicerie, on parle de seulement 50 $ par année épargnés par un ménage. Donc, l'entourage de Mme Fréchette insiste pour dire, faites le cumul de toutes les mesures depuis qu'elle est arrivée en poste et vous allez voir qu'au total, les Québécois verront une différence à la fin sur leur portefeuille. Mmh. Et en annonçant aussi une aide aux moins nantis aujourd'hui, on nous dit, on veut que ce soir, les Québécois se disent que personne n'a été oublié dans nos mesures. Mais ce sera difficile, Madeleine, de contrer l'impression que ça ressemble à des bonbons électoraux. Les adversaires vont sûrement aller là-dessus. Et le ministre Éric Girard persiste à dire que la situation a changé dernièrement, mais le 2 mai dernier, il a envoyé un courriel à la première ministre, que Radio-Canada a pu consulter, dans lequel il fait une mise en garde, il est inquiet des dépenses. Et aujourd'hui, à peine 20 jours plus tard, il répète que là, ben finalement, il n'en perd pas du tout le sommeil, il n'y a aucun enjeu pour lui à cause des transferts fédéraux et des revenus supplémentaires. Ça dégage une impression de gestion de crise communicationnelle, voire même d'une certaine tension entre une première ministre qui a besoin de montrer que son arrivée fait une différence et un ministre des Finances qui a toujours le même déficit, finalement, le même budget à faire équilibrer. Et là, en plus, elle annonce qu'elle veut déclencher une enquête pour découvrir la source qui a partagé ce courriel-là. Encore une fois, ça donne l'impression que ça provoque beaucoup de remous à l'intérieur du gouvernement, toute cette affaire.
4: Véronique Prince à Québec, merci.
5: Au revoir.
4: Et pour avoir le regard d'un expert sur cette question avec nous ce soir, Luc Godbout, titulaire de la chaire de recherche en fiscalité et en finances publiques de l'Université de Sherbrooke. Monsieur Godbout, bonsoir.
6: Bonsoir.
4: Donc, d'où provient cette marge de manœuvre dont parle le ministre des Finances et qu'est-ce que ça nous dit, le Godbout, sur l'état de l'économie québécoise?
6: Ce que le ministre a évoqué aujourd'hui, dans le fond, c'est que entre le budget qui a été présenté au début du mois de mars dernier et une certaine forme de mise à jour des perspectives économiques et financières qu'il fera à la fin juin, on verra un embelli tant du côté du solde budgétaire, ce qui lui permet de dépasser la marge de manœuvre de 250 millions qu'il avait fixée et qui permet, dans le fond, d'intégrer les nouvelles initiatives de la première ministre et même de faire des gestes ponctuels pour l'année en cours, notamment un 50 $ de rabais sur l'immatriculation, qui est un geste ponctuel mais qui coûte 245 millions et un versement là, de crédit de solidarité qui coûte à lui seul 335 millions. Donc on parle de 580 millions, mais qui serait capable, selon l'interprétation qu'on peut faire de ses propos, d'intégrer ça pour l'année en cours, sans aggraver les soldes budgétaires qui seront présentés ou mis à jour à la fin du mois de juin.
4: Quand on pense, par exemple, aux droits de douane américains, quand on pense à la guerre en Iran, on pourrait avoir comme intuition que l'économie irait dans la direction inverse, mais on parle quand même d'embellie budgétaire. Est-ce que vous êtes capable de nous expliquer ça, Luc Godbout?
6: Bon, on va essayer de rester simple, mais ce qu'on peut voir, tant pour le gouvernement canadien que pour le gouvernement du Québec, si on remonte au moment de l'élection du président Trump, les perspectives de croissance économique, tant pour le Canada que pour le Québec, étaient plus fortes que ce qu'on a eu en 2025 et ce qu'on anticipe pour 2026. Mm-hmm. Donc ça, il n'y a pas de doute là-dessus, les perspectives de croissance économique sont moindres qu'escomptées il y a un an et demi. Une fois qu'on a dit ça, on a dans un premier temps aggravé les déficits lorsqu'on a présenté des budgets ou des mises à jour. Et au final, lorsqu'on a représenté un nouveau budget en mars dernier du côté du Québec, ou la mise à jour économique du printemps pour le gouvernement fédéral en avril dernier, on s'aperçoit que finalement les soldes déficitaires sont un peu moindres que ce qu'on escomptait l'automne dernier. Et là, ce que le ministre semble dire, si on peut interpréter un peu ses propos, c'est cette embellie-là en termes de déficit moindre qu'escompté, on va continuer de l'observer lorsqu'il mettra des données à jour là, dans un petit rapport semestriel là, au 30 juin.
4: Donc, sous l'angle des finances publiques, on dirait que les répercussions des politiques de Donald Trump sont moins grandes que prévues. Et là, ce qu'on comprend quand même, c'est que la première ministre choisit d'utiliser une partie de cette marge de manœuvre. On ne sait pas de combien elle est, cette marge de manœuvre là, non?
6: Non, c'est ça. Alors, ben, tant qu'on n'aura pas vu les nouvelles données, on ne sait pas si elle utilise l'entièreté de la marge de manœuvre ou la moitié de la marge de manœuvre. Mais ce qu'on sait, c'est que l'embellie lui a permis d'en faire plus par rapport à ce qui avait été inséré dans le budget de mars dernier.
4: 86 millions de dollars supplémentaires, dit le ministre des Finances, là, que ce qui avait été prévu au départ. C'est quand même petit par rapport à la taille du budget.
6: Ben oui, là, c'est ça. Le ministre aussi le reconnaît. Là, il dit qu'on parle de... Au lieu d'avoir 250 millions en moyenne par année pendant 5 ans, nous aurons 336 millions par année pendant 5 ans. Sur un budget qui excède 150 milliards, c'est sûr que ça reste tout à fait modeste. Là. Mm-hmm.
4: Donc, ça devient symbolique en quelque sorte?
6: Ben, c'est une volonté d'intervenir. Donc, aujourd'hui, on a présenté 3 façons de vouloir remettre de l'argent dans les poches des ménages. Donc, une détaxation des produits du côté de la TVQ, un rabais de droit d'immatriculation, puis un versement ponctuel au crédit solidarité. Si on avait été un peu plus serré financièrement, peut-être qu'on se serait limité au montant ponctuel du crédit solidarité. L'embellie lui a permis d'en faire plus, mais en faisant plus aussi, c'est qu'on peut parler à différents types de ménages. Si on avait simplement fait le crédit solidarité, le message ne se serait limité qu'aux plus faibles revenus. Maintenant, on peut dire à toute la population, je vous ai entendu, tout le monde a un petit quelque chose à travers les 3 gestes qui ont été annoncés aujourd'hui, y compris ceux qui vont à la pompe mettre de l'essence.
4: Mm-hmm. On entendait le gouvernement caquiste dire l'objectif, c'est d'avoir l'impact maximum au moindre coût, justement pour aider

0: pouvoir d'achat des Québécois. Qu'est-ce que vous en pensez?
1: Si on voulait vraiment être à moindre coût et avoir ciblé les moins nantis, on aurait pu se limiter au crédit solidarité, mm-hmm. quitte à en verser un peu plus si on avait dit on insère on prend l'argent qui devait aller au rabais d'immatriculation, on prend l'argent qui devait aller à la détaxation et on ne fait qu'un seul versement ponctuel au crédit solidarité. On aurait peut-être pu avoir un maximum d'effet et le cibler vers les moins nantis. Tandis que là, ben, inévitablement, en donnant à tout le monde, on en donne également, même si le rabais d'immatriculation peut apparaître symbolique, mais on le donne également à toute la population, dont évidemment les mieux nantis.
0: Luc Godbout, titulaire de la chaire de recherche en fiscalité et en finances publiques de l'Université de Sherbrooke. Merci.
1: Merci, au revoir.

0: politique fédérale maintenant, les députés sont de retour à Ottawa aujourd'hui et la reprise des travaux se déroule sur fond de questionnements sur la place de l'Alberta au sein de la Fédération canadienne. Vendredi dernier, Mark Carney, le premier ministre, avait livré un plaidoyer pour l'unité nationale. Aujourd'hui, il a mis en garde les Albertains sur les risques d'un vote qui ouvrirait la voie à une séparation. Pendant ce temps-là, le premier ministre fait aussi face à un malaise au sein de son propre caucus, face à la façon dont il gère les demandes de l'Alberta. J'en parle avec notre chef de bureau à Ottawa, Daniel Thibault. Bonsoir, Daniel.
1: Bonsoir, Madeleine.
0: Aujourd'hui, le premier ministre a plutôt émis une mise en garde. Il parle d'un bluff et d'un bluff très dangereux.
1: Voilà. Mark Carney, rappelons-nous, était gouverneur de la Banque de Grande-Bretagne à l'époque du Brexit, quand David Cameron, le premier ministre à l'époque, avait proposé un référendum pour calmer certains Britanniques qui ne voyaient pas les avantages de l'Union européenne pour la Grande-Bretagne. Or, ce pari, il a été perdu. Et Mark Carney se souvient de ce que ça a voulu dire, après coup, d'un point de vue social, d'un point de vue financier, aujourd'hui aussi. Alors aujourd'hui, il regarde l'Alberta, il semble se demander si on n'est pas en train de revenir de revivre cette mauvaise expérience en promettant de faire campagne pour le Canada. Il écorche au passage la décision de la première ministre Danielle Smith, qui l'accuse en quelque sorte de jouer avec le feu. On écoute Mark Carney.
2: In these separation issues, it is often advanced that vote for this and it's a free option.
1: Dans ces questions de séparation, on entend souvent l'argument que si vous votez pour cette proposition, dit-il, ça va renforcer notre proposition dans les négociations à venir. C'est un bluff très dangereux, dit le premier ministre. Madame Smith, Danielle Smith était en conférence de presse il y a quelques minutes à peine. Elle a répondu au premier ministre. Elle parle d'un exercice tout à fait démocratique. On l'écoute.
3: Well, once again, I'd remind the prime minister we have laws in our province around citizen-initiated referenda, just as
1: je veux rappeler au premier ministre, dit-elle, qu'on a des lois dans la province, comme en Saskatchewan, comme en Colombie-Britannique. On propose ces référendums initiés par des citoyens. Ils sont légaux. 400 000 personnes ont voté pour rester, 300 000 pour partir. 700 000, donc, ont voté en tout. Je ne fais que me conformer, dit-elle, à leur volonté.
0: Daniel, je disais, les députés sont de retour à Ottawa, donc tout ça devient une question politique aussi, et l'opposition s'en mêle.
1: Oui, les conservateurs se demandent comment on en est arrivé là essentiellement. Ils accusent le gouvernement d'avoir soufflé sur les braises de ce mouvement en s'opposant aux demandes et aux projets de l'Alberta depuis des années maintenant, sous Justin Trudeau, entre autres. Pierre Paulus rappelle que quand les conservateurs formaient le gouvernement, les relations avec les provinces étaient plus calmes. La bloquiste Christine Normandin, elle, a préféré se regarder une petite gêne aujourd'hui pour ne pas s'immiscer dans ce débat albertain, alors qu'elle représente une formation politique qui, ultimement, souhaite l'indépendance du Québec. On va entendre Pierre Paulus suivi de Christine Normandin.
4: Aujourd'hui, on voit que Mark Carney ne fait pas ce qu'il faut pour apaiser la tension en Alberta, d'arriver avec vraiment des solutions qui font en sorte que les Albertains vont dire « OK, c'est bon, on va dans la bonne voie ». Avec un gouvernement responsable, comme les conservateurs, on a l'habitude d'agir ou qu'on a agi par la ligne 9 ans qu'on était au gouvernement, il n'y avait pas de tension au niveau des provinces, il n'y avait pas d'histoire d'avoir des référendums.
5: Je m'abstiendrai dans ce cas-ci, et ne serait-ce qu'avec un souvenir d'un certain Lovin par le passé, de venir dire à quelqu'un d'autre comment penser, même en tentant de tirer faire des parallèles qui pourraient être questionnables, intéressants à analyser, mais ce n'est pas le rôle du fédéral de le faire.
0: Daniel, j'aimerais revenir sur ce que Pierre Paulus disait, donc le député conservateur, il disait, les libéraux font pas ce qu'il faut pour apaiser.

0: c'est l'Alberta. Et pourtant, il y a des députés libéraux qui trouvent que Mark Carney a été trop conciliant envers l'Alberta jusqu'à maintenant. Bon, qu'est-ce qu'en dit le premier ministre?
1: Oui, c'est vraiment deux visions. On vous en parlait vendredi de ces 14 libéraux signataires d'une lettre au premier ministre qui ont exprimé leur doléance face aux assouplissements environnementaux concédés à l'Alberta, l'abandon de plusieurs règles pour faire plaisir à Mme Smith, disent-ils, et qui proposaient une approche plus encadrée des grands projets de ce genre. Aujourd'hui, Mark Carney a répondu à cette doléance aux 14 libéraux en leur disant, mais il y en a d'autres dans le caucus, on l'écoute.
2: Il y en a 160 autres députés dans le caucus du gouvernement. Il faut décider à la fin. C'est un accord avec Alberta. Il y a des implications pour l'économie britannique, pour les peuples autochtones. Alors, il y a beaucoup d'enjeux.
1: C'est un exercice référendaire qui risque de faire beaucoup parler, considérant le fait que ça a été annoncé il y a moins d'une semaine maintenant.
0: Daniel Thibault à Ottawa, merci.
1: Au plaisir.
0: Au revoir.
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0: OK, maintenant, c'est le troisième match entre le Canadien de Montréal et les Hurricanes de la Caroline ce soir, mais c'est le tout premier au Centre Bell à Montréal. La série est égale 1-1. On est dans la finale de l'Association de l'Est, là, pour ceux qui ont perdu le compte. Partout au Québec, même au Canada, il y a des amateurs de hockey ou de séries qui seront rivés à leur écran. Et déjà au centre-ville de Montréal, l'heure est à la fête. On retrouve notre journaliste Marie-Christine Bouillon là-bas. Marie-Christine, parlez-nous de l'ambiance.
4: Ah ben, de l'ambiance, Madeleine, il y en a ici tout autour du Centre Bell. Énormément de gens avec des chandails du Canadien, des chandails rouges. Et là, j'arrive ici, ça fait à peu près un bon 2 heures, et je voudrais que ça continue d'affluer, évidemment, même si le match est tard à 20h ce soir. On a parlé à plusieurs personnes sur place, et je voudrais que c'est très optimiste, le moral des troupes ce soir, même si la série est 1-1. Je peux vous faire entendre quelques partisans qu'on a rencontrés sur place.
5: Souvent, on a remarqué même que les victoires mènent à plus de consultations que les...
4: Bon, ce n'est pas nos partisans qu'on entend à l'instant, Madeleine, mais dans tous les cas, je peux vous dire que tous les gens ici sont certains que les Canadiens vont l'emporter ce soir. On a même eu des prédictions 4-2 dans un filet désert avec un coup Thompson. C'est très précis, je vous dirais. D'ailleurs, il y a des partisans, vous l'avez dit, d'un peu partout qui sont ici aujourd'hui. J'ai rencontré des partisans de l'Outaouais qui se sont prononcés sur cette histoire, Madeleine, l'interdiction de diffuser les matchs des Canadiens de Montréal devant plus de 4000 personnes, entre autres dans le centre Slush Poppy de Gatineau en Outaouais. La LNH l'a interdit parce que c'est sur le territoire des sénateurs d'Ottawa. Ces derniers jours, il y a l'organisation impérative française qui a lancé une pétition pour faire annuler ce règlement et pour permettre aux gens de Gatineau d'être contaminés par cette fièvre des séries. La mairesse plutôt de Gatineau, Maud Parquet-Bissonnette, a dit vouloir trouver une solution avec la LNH, l'organisation des sénateurs. Donc, on attend une réponse de ce côté.
0: Marie-Christine Bouillon. Malheureusement, le son n'est pas très, très bon. On va vous laisser à votre ambiance. On va souhaiter bonne chance aux Canadiens qui ont eu plus de succès jusqu'à maintenant lorsqu'ils étaient à l'extérieur de Montréal. Bon match ce soir, Marie-Christine.
4: Bon match à vous.
0: Au revoir. Et je retrouve Vincent Rességuier parce que je disais tout à l'heure que... Parfois, c'est dur sur le cœur.
6: Oui, sans jeu de mots.
0: En fait, il n'y a pas qu'au Centre Bell là, qui fait le plein pendant les parties du Canadien. L'achalandage est en augmentation à l'Institut de cardiologie de Montréal. Et là, on ne veut pas faire de blague avec ça. Il y a eu une hausse des consultations qui a été constatée depuis le début des séries éliminatoires. Comme quoi, le cœur des partisans est mis à rude épreuve par les émotions intenses. Vincent, de quel ordre on parle lorsqu'on parle de hausse des consultations?
6: Eh bien, on parle d'un bond d'environ 20%, c'est-à-dire 2 à 3 patients en plus par soirée. Pour la grande majorité, ce sont des hommes. Et l'Institut de cardiologie a observé cette tendance pendant les 14 premiers matchs des séries éliminatoires, donc les oppositions contre Tampa Bay et Buffalo. Voici la chef du département de médecine d'urgence, Julie Sirois.
5: Souvent, on a remarqué même que les victoires... mène à plus de consultations que les défaites. Les raisons de consultation sont vraiment directement reliées au match. C'est à la fois on a une hausse de consultation pendant le match, mais aussi après, donc dans les heures qui suivent. On a constaté qu'il y avait une hausse de consultation pour des vrais cas, donc une vraie douleur thoracique qui s'est avérée être un infarctus aigu, donc une crise cardiaque, mais aussi des cas juste de « Oh mon Dieu, j'ai eu des palpitations pendant le match » et finalement,

0: c'était rien de grave.
1: Et ce phénomène a déjà été documenté par l'Institut de cardiologie, c'était en 2018, et il avait observé à l'époque la fréquentation des urgences de l'Institut entre juin 2010 et décembre 2014, et un des faits saillants concernait les hommes âgés de 50 à 55 ans. En fait, les auteurs avaient remarqué une augmentation de 40% des consultations pour crise cardiaque dans les 24 heures suivant une victoire du Canadien, et c'était une époque peut-être un petit peu plus glorieuse qu'à l'heure actuelle.
2: Et pourquoi les hommes âgés de 50 à 55 ans sont davantage touchés?
1: Alors, il y a plusieurs raisons. D'abord parce que pour de nombreux hommes de cette génération, il y a un attachement très fort envers le Canadien. Mais principalement, en fait, deux choses d'un point de vue de la santé, plus sérieusement. La première, c'est les habitudes de vie. Statistiquement, les hommes de la génération X et les boomers ont tendance à être sédentaires, consommer de l'alcool, du tabac ou avoir une alimentation avec de la viande rouge, des graisses, du sucre. Et donc, quand ils dépassent la barre des 50 ans, eh bien, les risques de crise cardiaque sont accentués. Alors évidemment, là, on parle de statistiques, mais on voit que ça a tendance à se matérialiser dans la réalité. Et la deuxième chose, c'est que les hommes ont tendance à se tenir loin des médecins, loin du dépistage. C'est une tendance, et c'est ce que nous dit Gilles Tremblay, professeur retraité à l'École de travail social et de criminologie de l'Université Laval. Il a consacré une bonne partie de sa carrière à étudier la santé des hommes.
3: Les hommes, en général, prennent moins bien soin de leur santé, mais historiquement, on sait que tous ceux qui adhèrent davantage au modèle plus stéréotypé d'homme, que l'homme c'est fort, c'est solide, c'est capable d'en prendre, ben nécessairement ont plus de chances d'avoir des problèmes de santé au bout parce qu'ils voient pas venir les signes précurseurs. Ils attendent souvent d'être rendus à bout quand ça cogne en pleine face pour aller consulter. Et des fois, c'est un peu trop tard, malheureusement.
1: Et Gilles Tremblay me disait que les jeunes générations ont rompu avec ces habitudes. Alors, ils sont moins fâchés avec les médecins et puis ils adoptent davantage de saines habitudes pour leur santé cardiaque. Vous savez, on parle souvent de cette consommation d'alcool qui est moindre chez les jeunes générations.
2: Mmh. Est-ce qu'il y a des pistes de solutions pour prendre soin des 50 ans et plus?
1: Oui, il y en a plusieurs, mais surtout faire la promotion du dépistage, hein, que ce soit pour les maladies cardiaques, les cancers ou les maladies chroniques. Gilles Tremblay me parlait d'une initiative en Australie où il y a une campagne, en fait, les samedis matins devant les quincailleries parce que évidemment, on a une bonne chance d'y rencontrer des hommes de plus de 50 ans qui vont chercher du matériel pour faire du bricolage. Alors ça, c'est un exemple parmi d'autres. Et d'ailleurs, au Québec, il y a eu un plan d'action ministériel en santé et bien-être des hommes entre 2017 et 2025. Il y a eu plusieurs initiatives. Notamment, ça permettait de soutenir les intervenants sur le terrain pour qu'ils dirigent les patients vers les ressources en santé. Parce que parfois, il y a une méconnaissance des mécanismes des services disponibles pour les hommes. Mais le gouvernement de la CAQ a coupé le financement l'an dernier, ce que déplore Gilles Tremblay.
3: Il n'y a plus de plan d'action. Il n'y a plus rien qui est en marche actuellement. C'est très désolant. On avait avant des répondants régionaux, un répondant national. Il n'y en a plus de ça. Vous savez, les hommes sont en surnombre dans 8 des 10 principales causes de mortalité au Québec. Et on sait que si on ne développe pas des stratégies spécifiques, ça marche pas. Et on l'a vu, le bienfait que ça a, parce qu'on l'a fait en matière de suicide. Et on a quand même 40% de moins de suicides qu'il y a 25 ans.
1: Alors, le Canada est en train de développer une stratégie qui est attendue à l'automne. Tous les hommes de 16 ans et plus peuvent contribuer. Il y a une consultation qui est en ligne jusqu'au 1er juin. Vous tapez dans votre moteur de recherche « Stratégie canadienne sur la santé des hommes et des garçons ». J'ai rempli tantôt, j'étais pas au courant et ça prend quelques minutes.
2: Tout ça, c'est très intéressant, puis ça dépasse de loin le hockey, Vincent. Mmh. Mais si on revient au hockey, on n'est quand même pas en train de dire aux hommes de 50-55 ans « Ne regardez pas le match ce soir ».
1: Évidemment que non, évidemment que non. Par contre, l'Institut de cardiologie de Montréal donne quelques recommandations, notamment de faire attention tout simplement sur la consommation d'alcool, la consommation de tabac, puis la nourriture qu'on va consommer, parce que l'accumulation peut accentuer les risques, évidemment.
2: Vincent Rességuier, merci.
1: Je vous en prie.
2: Restez à l'écoute plus tard à l'émission. Ça brasse dans la modernisation du cadre réglementaire autour des boissons alcoolisées. Les producteurs de bières maison veulent faire partie du débat. Mais d'abord,

l'ascenseur pour l'échafaud, une trame sonore enregistrée en une séance à Paris en 1957 avec un minimum de préparation. Miles Davis, c'est aussi bien sûr 2 ans plus tard le disque Kind of Blue, l'album de jazz le plus vendu de l'histoire.

0: Miles Davis a révolutionné le jazz en bousculant les codes, en se réinventant plusieurs fois. Miles Davis aurait eu 100 ans demain pour nous parler de ce géant du jazz, de ce qui a fait son génie. Avec nous en studio ce soir, Stanley Péan, écrivain, animateur de l'émission Quand le jazz est là, à ICI Musique. Stanley Péan, bonsoir.
1: Bonsoir.
0: Il a su flairer le vent, Miles Davis?
1: Il a flairé le vent, il a souvent provoqué le vent lui-même. Alors, il était souvent au cœur de la tempête. C'est quelqu'un qui vraiment a su intelligemment, toujours, vous l'avez dit, se réinventer, sentir ce qui s'en venait et s'arranger pour être toujours, disons, le chef de file.
0: Mm-hmm. De plusieurs révolutions.
1: De plusieurs. Il disait qu'il avait révolutionné la musique 5 fois. C'est pas loin du compte, en fait, parce que il apparaît sur la scène au milieu des années 40. On est en pleine révolution bebop. Il s'accroche tout de suite à ça. Puis en même temps, il est pas tout à fait à l'aise dans cette esthétique-là, qui est une esthétique de la virtuosité extrême.
0: La rapidité. Lui,
1: il aime les climats un peu plus lents. Mmh. Et tranquillement, il va faire basculer le bebop vers ce qu'on a appelé le cool jazz. C'est les mêmes audaces harmoniques, mais c'est une manière un peu plus proche de la musique classique, un peu plus proche de la musique écrite, où l'arrangeur a beaucoup d'importance, alors que le bebop est une musique spontanée. Et déjà là, alors que le cool jazz va tranquillement être le rival du bebop, mais rapidement, lui-même va s'en lasser, puis s'investir dans ce qu'on a appelé le hard bop, donc encore plus affirmer que le bebop, le hard bop, qu'il lui puise dans le blues, qu'il puise dans le gospel, donc qu'il puise dans les origines mais et du sud des États-Unis. Donc
0: sentir le vent, provoquer le vent, Stanley Péan, ce sont des belles phrases là qu'on utilise, mais ça repose sur quoi? Comment il a fait? C'était de l'instinct? C'était de l'écoute?
1: C'était de l'instinct et de l'écoute. Puis probablement une volonté d'être toujours à la fine pointe de ce qui se faisait. On le verra plus tard quand il va basculer vers la musique rock, quand il va intégrer le rock à son langage. C'est parce que il voyait bien que le jeune public se détournait du jazz et il voulait pas être quelque chose de passé. Il avait horreur de l'idée d'être une pièce de musée. Donc il s'est dit bon, je vais intégrer le rock. Ça a donné des albums comme In a Silent Way, comme Bitches Brew, puis toute la période extrêmement agressive des années 70. Après ça, il y aura le 5 ou 6 ans de silence où il sera complètement en retraite fermée. Et quand il va revenir, il va continuer dans cette veine-là. Les gens, à son retour, s'imaginaient qu'il allait renouer avec Kind of Blue ou avec même Ascenseur pour l'échafaud. C'est cette époque-là. Non, le virage avait été amorcé. Il n'allait pas reculer en arrière. C'était ce qu'il poussait. Il ne voulait jamais retourner en arrière. Si bien qu'à la fin de sa vie, son dernier projet, c'était un projet avec le hip-hop. Donc, on voit qu'il a travaillé un disque qu'il n'a jamais terminé, donc qui était un disque posthume où là il s'aventurait donc avec des collaborations avec des rappers.
0: Donc vous avez parlé de ces 5 révolutions. Est-ce que c'est un peu ça son héritage, d'avoir décloisonné le jazz?
1: Il y en a qui diraient que c'est sa malédiction, mais oui, ça fait partie de son héritage d'avoir décloisonné le jazz, d'avoir voulu que le jazz soit capable d'absorber toutes les autres musiques. Et c'était dans la nature même du jazz de toute façon.
0: Il n'aimait pas de toute façon les cloisons lui-même.
1: Ah, il détestait ça. Alors, il y a cette anecdote très drôle. Quand il fait un album de musique quasi classique qui s'appelle Sketches of Spain, où là, il a repris un concerto, le concerto d'Alain Juez de Joaquin Rodrigo, et il y a un critique un peu pointu qui lui dit: est-ce que vous vous imaginez que vous avez fait un album de jazz? Et moi, il dit: j'ai fait un album de musique.
0: C'était ça qui était important.
1: Ce qui l'intéressait, c'était de faire la musique, point final.
0: On a parlé de sa musique, il y a aussi sa personnalité. On le surnommait entre autres le prince des ténèbres, Prince of Darkness, à cause de sa personnalité complexe.
1: Il y avait quelque chose chez lui de très qui pouvait être macabre, mais c'était lié peut-être à l'époque. On sait que Miles Davis, au début des années 60, il y a eu un bascule. Au début des années 60, alors qu'il raccompagnait une amie à un taxi, une amie blanche à un taxi, il s'est fait tabasser par des policiers alors qu'il avait le nom sur l'affiche du club où il était. Alors on lui dit « circuler », il dit « j'ai pas à circuler, je prends une cigarette en attendant de rentrer ». Et ça avait fait le tour du monde. On a laissé ces photos-là, on avait fait les unes des journaux à l'époque. Il est couvert de sang parce qu'il a été frappé. Et ça, c'est vraiment le moment où Il était conscient de qui il était dans la société américaine en tant que citoyen noir, mais c'est l'époque de la lutte pour les droits civiques. Donc c'est à ce moment-là que son agressivité, il y avait toujours eu ça chez lui, mais il est devenu plus fermé là, à ce moment-là. Faut dire, ça coïncide aussi au moment où il parlait assez peu au public parce qu'il avait été opéré à la gorge et qu'il n'aimait pas le son de sa voix. Donc c'est quelqu'un qui arrive sur scène, qui parle pas au public, qui se mettra même à tourner le dos public pendant qu'il joue. Donc il y avait tout ça qui contribuait à l'image un peu sinistre de Miles Davis.
0: Il y avait quand même un côté magnétique aussi.
1: En même temps, c'est un personnage absolument électrique quand il arrive dans une pièce. Je me rappelle la première fois que je l'ai vu en spectacle à Montréal, c'est quelque chose. C'est du niveau d'Elvis ou de ce genre de personnage là quand ils arrivent sur scène.
0: Il a aussi traversé ses propres périodes sombres personnel avec la drogue, période de dépendance assez intense, ça a aussi marqué sa carrière.
1: Ça a marqué sa carrière parce qu'étonnamment, à l'époque du bebop, alors que beaucoup de gens autour de lui étaient des héroïnomanes, lui avait réussi à y échapper. À son retour de Paris, il fait le festival de jazz de Paris à la fin des années 40. À son retour de Paris, là, il va sombrer dans l'héroïne et il va faire un 4 ans vraiment en junkie, fini, prêt à vendre sa mère pour une dose. Alors, des anecdotes assez horribles où il est recueilli par un ami à lui, le trompettiste Clark Terry, qu'il trouve dans la rue puis qui lui dit « Écoute, t'as pas l'air de bien, je vais te laisser chez moi pendant que moi je pars en tournée avec Duke Ellington. » Le type a pris le temps de l'installer chez lui. Et s'en va prendre son train, manque son train évidemment parce qu'il s'occupait de Miles, donc revient chez lui. Puis le temps qu'il était parti, Miles avait ramassé tout ce qu'il y avait à vendre de possible dans l'appartement pour aller mettre ça, pour aller vendre ça pour pouvoir se payer de la drogue. Donc il y avait, et jusqu'à ce qu'il se rende compte que ça n'avait pas de sens et que donc à la fin de 1954, il décide de retourner chez son père et de faire ce qu'on appelle le cold turkey, là, donc d'arrêter à froid l'héroïne. Mais par la suite, il y aura d'autres épisodes de consommation, notamment de la cocaïne. Il aura jamais été alcoolique, mais il a pris beaucoup de cocaïne jusqu'à ce que son médecin lui dise au début des années 80, vous pouvez continuer, parce qu'il venait de faire un ACV, vous pouvez continuer si vous voulez, mais moi, je garantis pas que vous allez aller plus loin si vous continuez. Et c'est là qu'il a arrêté.
0: Son influence, on a entendu deux morceaux en introduction. Vous choisissez quoi en conclusion?
1: C'est juste parce que c'est la conclusion, parce qu'il y a tellement dans l'œuvre de Miles que j'adore, mais vous avez fait jouer un extrait de The Kind of Blue, All Blues, qui est mon disque fétiche, mon disque d'île déserte. Mais juste pour montrer, c'est justement cette ouverture qui a été la sienne jusqu'à la fin, on pourrait entendre un petit bout de Doo-Bop, qui est l'album posthume, celui qu'il préparait avec les rappeurs.
0: On se laisse là-dessus. Stanley Péan, écrivain, animateur de l'émission Quand le jazz est là. Merci d'être passé en studio.
1: Merci à vous.

0: c'est vraiment un autre style. Et on va complètement ailleurs. On vous parle maintenant d'une politique migratoire qui suscite de vifs débats en Europe. Au moment où l'Union européenne se munit d'une loi pour lutter contre l'immigration clandestine, le gouvernement espagnol s'apprête à régulariser plus d'un demi-million de migrants sans papier. Le premier ministre socialiste Pedro Sanchez présente cette mesure comme un levier économique qui permettra de répondre aux défis démographiques et pallier la pénurie de main-d'œuvre. De Madrid, voici le reportage de Tamara Alteresco.
1: Ils attendent debout depuis 5 heures du matin. Une longue file qui s'est formée devant le centre d'aide aux migrants Regularizaciónia dans le sud de Madrid. Il y a autant d'hommes que de femmes. Ils sont du Maroc, du Venezuela et du Nigeria. Et on sent une sérénité comme on le voit rarement chez ces personnes qui vivent illégalement en Europe. Taïdi, elle, est de République dominicaine. Le sourire aux lèvres, elle est une des premières à franchir les portes du centre où elle espère que sa vie va changer pour le mieux. Un à un, assis avec des travailleurs sociaux, ils doivent prouver qu'ils vivent en Espagne depuis 6 mois et qu'ils n'ont aucun antécédent criminel. Taïdi répond aux questions et en quelques minutes, elle apprend qu'elle est bel et bien admissible au programme de régularisation de masse de l'Espagne.
2: Je pleure d'émotion parce que je me suis vue migrer dans ce pays et je ne pensais pas que le président me donnerait une chance.
1: Elle n'en revient pas et dit que c'est sur TikTok qu'elle a appris la nouvelle il y a quelques semaines. En regardant une vidéo du premier ministre Pedro Sanchez annoncer l'impensable en 2026.
3: Normalisation de muchos migrantes que están ya viviendo entre nosotros.
1: Que son gouvernement va régulariser 1,5 million de migrants et ce par décret sans vote au Parlement. Depuis, c'est une course contre la montre pour s'inscrire à ce programme exceptionnel qui expire au mois de juin. Dans le même centre d'aide, Samuel attend son tour. Arrivé du Nigeria il y a 8 mois, il est lui aussi candidat potentiel.
4: Spanish people accept immigration, which is very good.
1: Le peuple espagnol accepte l'immigration, ce qui est très bien, et que Dieu bénisse l'Espagne, dit-il.
4: God will bless Spanish.
1: Dans une Europe obsédée par le contrôle des frontières, l'Espagne avance en effet à contre-courant. Et c'est le fruit non pas d'un parti politique, mais d'une énorme mobilisation citoyenne, d'une pétition qui a été appuyée par le milieu des affaires aussi, pour pallier le vieillissement de la population et le manque de main-d'œuvre. Dans des villes comme Madrid et Ross, à 1 heure de Madrid, les migrants sont déjà indispensables, dit cette serveuse d'un petit restaurant du coin.
5: We are only 2 Spanish.
1: Par exemple, ici, la plupart des employés sont des migrants, dit-elle. Nous ne sommes que 2 Espagnols.
5: All the rest are migrants.
1: Et c'est ici que Taïdi s'est installée. Comme la majorité des sans-papiers, elle travaille, mais au noir.
2: J'ai beaucoup d'espoir avec cette loi qui ouvre la porte aux migrants et je veux dire au premier ministre que grâce à ça, je vais pouvoir faire venir mes enfants, travailler et cotiser comme tous les autres.
1: Lui donner un statut légal à elle et à 1,5 million d'autres, c'est non seulement leur donner des droits, mais c'est remplir à coups de milliards les coffres publics de l'Espagne. Ce sera d'ailleurs la 7e, mais la plus grande vague de régularisation massive de l'histoire du pays. Si bien qu'en 35 ans, la part d'étrangers qui vivent en Espagne est passée de 2 à plus de 20% de la population générale. La plupart sont d'Amérique du Sud, mais de plus en plus du continent africain. Et ils sont la colonne vertébrale de la croissance économique la plus dynamique de l'Europe. Mais cette régularisation de masse est devenue l'un des sujets les plus explosifs du débat politique.
6: No sabemos cuántas personas serán, porque entendemos que es un proceso masivo y es un proceso express.
1: Nous ne savons pas qui ils sont et combien exactement seront admis au pays, dit le député Rafael Núñez du Parti populaire et responsable des questions de l'immigration.
6: Hay algo que el Partido Popular propone.
7: Ce que nous voulons, nous, au Parti Populaire, c'est que le principe d'affinité culturelle soit respecté pour des immigrants avec qui nous partageons une vision du monde, une langue, une culture, une religion.
8: también una religión.
1: La mesure a aussi provoqué une levée de bouclier chez l'extrême droite européenne en commençant par le Rassemblement national, son président Jordan Bardella.
9: Ce qui est certain, c'est que l'Espagne de M. Sanchez est en train de devenir la porte d'entrée de la submersion migratoire en Europe.
1: Alors que dans les faits, la mesure extraordinaire autorise les bénéficiaires à vivre et à travailler uniquement en Espagne.
10: They are extremely important to this company.
1: Et c'est une bénédiction, dit Candela Alinos de Salas, du restaurant Mo de Moviviento à Madrid, qui recrute des migrants dès leur arrivée, malgré les risques de les perdre, tellement l'examen de leur dossier s'éternise dans le système actuel.
11: Alors, imaginez, nous, en tant qu'entreprise, nous investissons pour les accueillir, pour les former. Et puis du jour au lendemain, ils doivent partir.
12: Tu ne peux pas travailler, tu n'as pas le droit de rien.
1: Après des années de galère à vivre dans l'extrême pauvreté, souvent exploité, Omar, un Marocain, dit qu'il vient tout juste d'obtenir ses papiers.
12: Claro, sans papier, t'existes pas. Sans papier, t'existes pas.
11: L'importance de cette mesure réside donc dans le fait que, d'accord, ils sont là, ils peuvent être utiles, ils ont seulement besoin d'opportunités et de papiers pour y parvenir.
1: Et c'est bel et bien ce que va leur fournir Pedro Sanchez, quoi qu'en disent ses critiques de Washington à Bruxelles. Dans un monde où la migration clandestine divise de plus en plus, l'Espagne choisit d'un trait d'en faire un levier économique.
0: C'était un reportage de Tamara Alteresco à Madrid.
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14: Artificial intelligence needs to be disarmed. The word is strong, I know.
0: Désarmer l'intelligence artificielle, la formule utilisée par le pape Léon XIV dans sa première encyclique, intitulée en latin Magnifica Humanitas, publiée aujourd'hui même, j'en parle avec François Brousseau. François, bonsoir.
15: Oui, bonsoir Madeleine.
0: Avant de parler de ce texte, je pense que ça vaut la peine de dire, qu'est-ce que fait une encyclique?
15: Bon, une encyclique, c'est un document important, assez élevé dans la hiérarchie des textes officiels de l'Église, même s'il ne s'agit pas en soi de la proclamation d'un nouveau dogme. C'est une longue lettre pastorale écrite personnellement par le pape sur un thème donné qui résume et oriente la position de l'Église sur les grandes questions sociales ou proprement religieuses. La plupart concernent historiquement le dogme, mais les plus célèbres sont aussi sociales ou politiques sur des sujets comme la guerre et la paix, Paul VI, la contraception, Paul VI également, Humanae Vitae, en 1968, certains s'aventurent sur le terrain social, écologique, le pape François, Laudato Si, c'était un texte sur l'environnement paru en 2015, ou si on remonte dans le passé, des sujets vraiment politiques, le pape Pie XI sur le caractère intrinsèquement pervers du communisme, il avait écrit ça en 1937, c'était à l'époque des horreurs staliniennes. Certains papes vont en écrire qu'une ou deux dans tout leur règne. Pie XII en a publié 40 et quelques. En général, c'est un texte long. La première encyclique de Léon XIV, qui paraît aujourd'hui, Magnifica Humanitas, fait 42 000 mots. C'est la longueur d'un bon livre. Texte adressé aux évêques, aux clergés, à tous les fidèles, en ajoutant au besoin, comme c'est écrit cette fois au début, à tous les hommes et toutes les femmes de bonne volonté, donc même athées, agnostiques ou musulmans. Vous êtes invités à lire ce texte.
0: Donc, une longue lettre pastorale, c'est ce que vous nous expliquez, François. Cette fois-ci, le sujet principal, c'est l'intelligence artificielle, je le disais, désarmer l'intelligence artificielle, et lui-même dit la formule est forte. Qu'est-ce qu'il veut dire en l'utilisant?
15: En gros, il dit qu'il faut que l'humain contrôle l'intelligence artificielle pour ne pas qu'il soit un jour contrôlé par elle. Il se range donc dans le camp, oui, des inquiets, avec un constat assez sombre et une critique sévère. Il avertit face au danger de ce qu'il nomme le paradigme technocratique qui consiste, je cite, à laisser la logique de l'efficacité, du contrôle et du profit régir à elle seule les choix personnels, sociaux, économique. Il avertit contre une forme de dictature de la technique, laquelle n'est plus, je cite encore, un simple instrument, mais devient un critère qui détermine ce qui compte et ce qui peut être écarté, réduisant la création à un objet d'exploitation et les personnes à des rouages d'un système qu'il faut rendre toujours plus performant.
0: Et ça parle aussi de la guerre, de l'exploitation des travailleurs?
15: Oui, alors là, il fait un pas de côté vers ces thèmes qui lui sont également chers, thèmes qui ne sont pas sans rapport avec le sujet principal, notamment lorsqu'il parle, il y a une page ou deux là-dessus, de ces travailleurs ouvriers, les petites mains de l'industrie électronique qui se crèvent les poumons à respirer des résidus de métaux qui entrent dans la fabrication de tous ces instruments modernes. Et sur la guerre, là, il fait le lien avec l'IA en passant par le constat que l'intelligence artificielle est de plus en plus utilisée par les militaires pour bâtir des stratégies, identifier des cibles et même prendre des décisions. Qui frapper, quand frapper. Et à partir de là, là, il dévie un peu vers une critique générale de la guerre au 21e siècle et notamment le concept de guerre juste qui avait été défendu il y a des siècles par des pères de l'Église comme Saint Augustin au 4e siècle, Thomas d'Aquin au 13e, mais que l'Église semble abandonner maintenant au 21e siècle, un pape après l'autre. Robert Prévost, donc le pape actuel, écrit que l'humanité glisse vers une culture violente de la puissance et prépare les conflits par la désinformation. Une désinformation, nous y revoilà, accélérée par le retour à l'intelligence artificielle.
0: Il est inquiet. Vous le dites bien, mais il ne condamne pas en bloc l'intelligence artificielle.
15: Non, il dit que comme toute technique, elle pourrait être mise au service de l'humanisme, de l'humanité, mais que ce sera difficile. Et à le lire, dans quelques pages, on sent que c'est mal parti. Il est urgent, dit-il, que les États et les sociétés civiles se réapproprient une technologie qui pourrait leur échapper. Il dit qu'il faut adopter des instruments réglementaires adaptés, donc des lois capables de préserver la justice, de limiter les effets perturbateurs de ce pouvoir. Il faut se demander avec réalisme qui détient aujourd'hui ce pouvoir et à quelle fin il l'utilise. Il dénonce la concentration du pouvoir technologique entre quelques géants, on les connaît tous, ce qui engendre de l'exclusion, de la domination et des inégalités.
0: Donc, une plus grande réglementation, une plus grande intervention des États, c'est ce qu'il demande.
15: En gros, c'est avec une prise de conscience, mais oui, c'est ce qu'il semble dire. Il parle aussi de l'importance de l'éducation, des méfaits des petits écrans et du tout numérique qui envahissent l'humain dès l'enfance. Et je cite encore, la rapidité, la facilité avec lesquelles on obtient une réponse ou un résumé risque d'étouffer le désir de poser des questions qui ne portent leurs fruits qu'avec le temps. Comme l'écrit Platon, les choses les plus profondes et les plus importantes ne s'apprennent qu'après beaucoup de temps et d'efforts, en discutant, en échangeant avec autrui, en confrontant concepts et expériences. Donc vive le temps long et vive l'apprentissage à l'ancienne, quoi. Ça ressemble à un bon texte de sociologie critique, je dirais d'un sociologue de gauche. Léon XIV dit se réclamer de son lointain prédécesseur, il faut le mentionner, celui-là d'il y a un siècle et demi, Léon XIII, dont il dit être un petit peu la continuation, qui avec Rerum Novarum, la grande encyclique de 1891, chose nouvelle, avait averti sur les défis de la révolution industrielle, sur la nécessité de parler pour les petits, pour les ouvriers. Mmh. Et bien, Robert Prévost a voulu écrire en quelque sorte, en 2026, un tome qui en serait la suite de ce Rerum Novarum de 1891.
0: Quel sera le poids de sa voix? Ça mériterait une autre chronique, François Brousseau. Merci.
15: Effectivement.
0: Au revoir.
15: Allez, au revoir.

0: quand je pense à ma carrière en politique, je suis très fière de beaucoup de progrès qu'on a fait en transport en commun, dans les affaires francophones et au niveau fiscal aussi.
1: Ça, c'est une nouvelle qui a créé la surprise à Queen's Park, en Ontario, aujourd'hui. Caroline Mulroney a annoncé son départ de la vie politique. Elle était accompagnée de sa fille au Parlement ontarien aujourd'hui. Fille de l'ex-premier ministre Brian Mulroney, elle est ministre de la Francophonie en Ontario et présidente du Conseil du Trésor. J'en parle avec notre collègue Catherine Brulotte. Bonsoir, Catherine.
2: Bonsoir.
1: Et c'est une joueuse importante de l'équipe du premier ministre Doug Ford, donc qui décide de quitter comme ça l'équipe conservatrice.
2: Elle est à ses côtés depuis que Doug Ford a remporté son premier gouvernement majoritaire en 2018. Elle a occupé le poste de procureur général, mené les négociations avec Ottawa aussi pour la modernisation des transports en commun à Toronto en tant que ministre des Transports, puis comme présidente du Conseil du Trésor. Elle a d'ailleurs dit aujourd'hui que sa décision était prise depuis le début de l'année, mais qu'elle souhaitait compléter l'exercice budgétaire avant de quitter. Bref, un élément important du gouvernement de Doug Ford, comme l'explique le premier ministre.
3: Caroline has been a core member of our government since day one, with an incredible record of accomplishments. In particular, I want to acknowledge her hard work.
2: Il a voulu reconnaître son travail et a souligné qu'elle avait été consultée pour la décision de qui lui succédera, du moins avec le portefeuille des affaires francophones. On parle de Natalia Kosendova-Basta, qui est en ce moment la ministre des Soins de longue durée.
1: Et comment le départ de Caroline Mulroney est reçu dans la francophonie en Ontario?
2: Eh bien, elle avait permis ou elle permettait à la communauté francophone d'avoir l'impression d'avoir des entrées au cabinet du gouvernement progressiste conservateur. On peut penser au lendemain du conflit entre la communauté et le gouvernement surnommé le Jeudi noir de la francophonie qui avait vu le projet, entre autres, d'Université de l'Ontario français freiné puis remis sur les rails. Avec la collaboration de Caroline Mulroney, eh bien évidemment, les dirigeants des organismes francophones sont un peu inquiets. Vous pouvez entendre Dominique Giroux, PDG de l'Hôpital Montfort, et Fabien Hébert, de l'Assemblée de la francophonie de l'Ontario.
4: Elle a été une super ministre des Affaires francophones depuis 2018. Elle a toujours été disponible, elle a toujours démontré une grande écoute. Donc, on est déçu de l'avoir quitté la vie politique.
5: On avait quelqu'un qui pouvait vraiment mettre de l'avant dans les cercles les plus intimes du gouvernement conservateur ontarien les besoins de la communauté francophone. C'est sûr que ça va avoir un impact sur le développement dans les prochains mois. On doit rétablir une nouvelle relation avec quelqu'un de nouveau.
1: Et on sait peu de choses sur ce qui attend.

0: qui ne trouvait pas dans le pétrin, qui disait pas des choses méchantes sur les réseaux sociaux. Un peu, je pense, la politique de classe. Et un leg pour l'Ontario qui laisse poser beaucoup de questions à son avenir.
1: Et si cette annonce a semblé un peu rapide ou en tout cas a été reçue rapidement par les organismes francophones aujourd'hui, pas question d'attendre des élections partielles avant de partir. Caroline Mulroney quitte ses fonctions dès la semaine prochaine.
2: Catherine Brulotte, merci beaucoup.
1: Au revoir.
2: Au revoir.
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2: Le gouvernement québécois étudie en ce moment la modernisation du cadre législatif et réglementaire des boissons alcoolisées dans la province. C'est une refonte qui est réclamée à maintes reprises ces dernières années par les différents acteurs de l'industrie, vignerons, brasseries, distilleries. Leurs demandes sont multiples pour leur donner plus de latitude dans la production et la vente de leurs produits. Mais il y a un groupe dont on parle moins, ce sont les brasseurs amateurs. Mais ce soir, on en parle avec le chef recherchiste de l'émission L'Épicerie, Gilles Dameneux. Bonsoir, Gilles Dameneux.
4: Bonsoir, Madeleine.
2: Qui sont ces brasseurs amateurs? Est-ce qu'ils sont nombreux?
4: Alors, ils sont des dizaines de milliers au pays. On n'a pas de statistiques officielles, bien sûr, dans leur sous-sol, dans leur garage, à produire de la bière maison. Il y a des groupes francophones sur les réseaux sociaux. Ça nous donne un peu d'indication. Nanobrasseur compte plus de 11 000 membres. C'est sans compter aussi les groupes anglophones. Donc, toute une communauté passionnée par le développement de nouvelles recettes de bière. Un petit écosystème, là. Une constellation d'amateurs qui échangent sur leurs expériences, leurs succès, leurs échecs. Et si on en parle aujourd'hui de moderniser le cadre législatif des boissons alcoolisées au Québec, c'est que notre province est distincte aussi pour ces amateurs de bière. Ils sont regroupés autour de différentes associations. Ils tentent de faire entendre leur voix. Et j'en ai parlé avec une de ces voix. C'est celle de Normand Cyr du collectif des brasseurs et brasseuses amateurs du Québec qui a déposé un mémoire dans le cadre de ces rencontres du comité. Et il nous explique qu'il y a quelque chose de particulier au Québec. L'amateur peut brasser de la bière tant qu'il veut chez lui, mais la bière ne peut pas sortir de son domicile. C'est une exception au pays. En Ontario, par exemple, il est possible pour les amateurs de se rencontrer ailleurs, dans un parc, d'organiser des concours de bière maison, mais pas ici. Alors pensez-y ici, pas au Québec. Vous pouvez faire donc sortir de chez vous, organiser chez des amis des saucisses maison dans un barbecue, mais pas de votre bière à vous. C'est pas parce qu'il y a des risques de salubrité. Hein. La bière est un alcool. On saurait vite si elle est pas bonne, mais c'est ainsi au Québec.
2: Alors, qu'est-ce qu'ils demandent, ces brasseurs amateurs?
4: Alors, dans le mémoire, je les cite, certaines pratiques contemporaines, notamment la fabrication domestique de bière, mettent en lumière des incohérences importantes de l'application des règles actuelles. Donc, l'activité est légale, mais elle est destinée à un usage personnel. Son partage dans des contextes sociaux élargis, donc, même sans but lucratif, c'est important, est fortement limité. Donc, ce qu'ils demandent simplement, c'est de pouvoir partager leurs créations, les offrir en cadeau, organiser, participer à des concours de brasseurs amateurs, tenir des activités éducatives, telles que des soirées de dégustation, par exemple, de produits maison. Alors, c'est intéressant parce que le cadre légal interdit, en fait, le transport de ces boissons par le particulier, même s'il n'y a aucun objectif lucratif. Donc, impossible, par exemple, de demander un permis de réunion pour créer un événement de dégustation, puisque la vente elle-même de ce produit est interdite.
2: Il y a tout un réseau de microbrasseurs au Québec. Qu'est-ce qu'ils en pensent, eux?
4: Ça, c'est intéressant. Vous allez voir, j'en ai parlé avec Marie-Ève Mirand, la directrice générale de l'Association des microbrasseurs du Québec. Elle soutient complètement la démarche de ces amateurs. Pourquoi? Parce que ces amateurs constituent un véritable écosystème de recherche et développement pour la petite industrie des microbrasseries qui sont à peu près 300 et plus au Québec, un peu partout, et qui sont des acteurs du secteur agrotouristique un peu partout dans les régions. Et les échanges entre amateurs et professionnels sont nombreux. Et ironie de l'histoire, de nombreuses microbrasseries, Madeleine, sont nées dans un garage, justement démarrées par des amateurs qui rêvaient de devenir microbrasseurs un jour. Et c'est ce qui fait que l'association des microbrasseurs a aidé le collectif des brasseurs amateurs à rédiger ce mémoire qui a été déposé. Et c'est cette même association qui est allée porter leur demande devant les audiences de la modernisation de la loi des boissons alcooliques. Parce que les microbrasseurs, évidemment, ils ont un intérêt ici. C'est leur système, je vous l'ai dit, de recherche et développement. Ils ont des demandes aussi un peu similaires, d'ailleurs, pour ce qui est de libéraliser un petit peu le marché. Et les microbrasseurs demandent notamment, par exemple, d'aller pouvoir avoir accès au marché public et aussi de favoriser l'approvisionnement local dans les festivals, dans les événements.
2: Donc, c'est très intéressant tout ça. On tente en ce moment de moderniser le cadre législatif et réglementaire. On aura la conclusion de

0: Soquin.
1: C'est un processus long, complexe, vous le savez, qui touche à 3 lois distinctes, qui concerne de nombreux ministères, même le directeur des poursuites criminelles et pénales, imaginez-vous. Les consultations ont commencé le 14 mai, on attend un rapport d'ici la fin juin. Un projet de loi plus tard, au cours de l'année. C'est une année électorale aussi, Madeleine. Alors, c'est un peu difficile de savoir ce qui va devenir de ces changements législatifs, donc c'est évidemment à suivre.
0: Gilles Dameneux, merci.
1: Merci.

Et c'est ce qui m'a fait à l'émission aujourd'hui. Demain, on va vous parler de ce champion chinois de la mode jetable Shein qui achète la marque éco-responsable Everlane. On vous dira pourquoi à la chronique environnementale de Valérie Boisclair. D'ici là, si vous avez des suggestions, des commentaires, écrivez-nous. Je vous rappelle l'adresse, ça nous regarde, @radio-canada.ca. Bon match ce soir, donc le premier match de la finale de l'Est qui est disputé au Centre Bell. La série est égale 1-1 contre les Hurricanes de la Caroline. Ici Madeleine Desmarais. Bonne soirée à tous, bon match. À demain.

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1: Bonjour, ici Karine Matheux. Voici les informations. Le gouvernement Fréchette planche sur un projet de loi qui vise à interdire la vente de boissons énergisantes caféinées aux 16 ans et moins. Radio-Canada a appris que tous les partis ont été convoqués à une rencontre hier. S'ils donnent tous le feu vert, ce qu'on pourrait appeler la loi Zacharie-Miron pourrait être adoptée avant la fin de la session parlementaire le mois prochain. La mort subite de l'adolescent de 15 ans en janvier 2024 a été causée par la combinaison d'une seule canette de Red Bull et du Bifantin, un médicament pour le trouble du déficit de l'attention. La première ministre du Québec a annoncé de nouvelles mesures pour soulager le portefeuille des Québécois. La taxe de vente sur certains produits d'épicerie et de pharmacie sera abolie. Le coût d'immatriculation sera réduit de 50 $ et les moins nantis recevront une aide supplémentaire. Le ministre des Finances, Éric Girard, estime avoir la marge de manœuvre nécessaire pour dépasser le montant de 250 millions de $ prévu dans sa cagnotte afin de couvrir ces nouvelles dépenses. Il avait pourtant émis des réserves dans un courriel à la première ministre dont le contenu a été révélé par Radio-Canada. Christine Fréchette assure que la fuite fera l'objet d'une enquête interne.
2: Il y a eu une fuite qui manifestement avait comme visée de tenter d'influencer la nature des discussions. C'est quelque chose qui est déjà survenu dans un autre ministère il y a quelques mois. Et malheureusement, la personne a perdu son poste parce qu'il y avait beaucoup d'informations confidentielles qui avaient été transmises à un journaliste. Donc là, il y a une enquête qui est en cours à savoir d'où vient cette fuite-là et il y a des actions qui seront prises.
1: Christine Fréchette n'a pas donné plus de détails. Selon le syndicat des professionnels du gouvernement du Québec et le syndicat de la fonction publique et parapublique du Québec, personne n'a perdu son emploi en raison d'une fuite aux médias ces dernières années. L'industrie de la construction fait face à un défi majeur, le recrutement de main-d'œuvre. La Commission de la construction du Québec estime que 17 000 travailleurs seront nécessaires chaque année pour combler les besoins. Diana Gonzalez a préparé ce qui suit.
3: Réfection d'infrastructures municipales, mise en chantier du secteur privé, projet dans le secteur du génie civil. Les chantiers se multiplient un peu partout au Québec, notamment à Laval, comme l'explique Jean-Marc Venne, directeur du service de planification et de réalisation de projets.
4: Ça devient un défi pour toute l'industrie et pour les donneurs d'ouvrage. Ce que ça nous dit, en fait, c'est qu'il faut vraiment bien planifier.
3: La Commission de la construction du Québec évalue les besoins en main-d'œuvre à environ 17 000 personnes chaque année d'ici 2030. Sa PDG,

0: C'est Audrey Murray.
1: On a un carnet de commandes historique, faut se le rappeler. On essaie de dire à tout le monde, préparez-vous, parce que un des risques qu'on a pour réaliser, c'est de bien manœuvrer la compétence de la main-d'œuvre dont on a besoin pour bâtir ce carnet de commandes-là. Donc, 17 000 nouveaux travailleurs et travailleuses pour les 5 prochaines années, c'est beaucoup.
0: David Goulet de l'Association des professionnels de la construction et de l'habitation du Québec ajoute qu'il faudra aussi tenir compte des besoins dans le secteur de la rénovation résidentielle.
2: Donc, il faut vraiment mettre les bouchées doubles pour arriver là, à former, à attirer et à retenir surtout nos travailleurs et travailleuses de la construction.
0: Charpentiers, menuisiers, carreleurs font notamment partie des métiers en forte demande. Ici, Diana Gonzalez, Radio-Canada. Montréal.
3: Scène fédérale, Mark Carney avertit l'Alberta qu'elle joue à un jeu dangereux en ouvrant la voie à un vote sur la séparation. Au même moment, le premier ministre fait face à un malaise grandissant au sein de son caucus par rapport à son approche conciliante avec son homologue albertaine Danielle Smith. Le reportage de Yasmine Midi.
4: Hey, are we just dropping by?
5: En visite sur un chantier de construction à Ottawa, Mark Carney répond aux questions sur la tenue d'un référendum en Alberta.
6: No, it's not helpful. Of course it's not.
5: Un exercice qui n'est pas utile, tranche le premier ministre, qui fait un parallèle avec le Brexit au Royaume-Uni.
6: I saw firsthand what happened in the United Kingdom.
5: En parlant de bluff très dangereux.
6: That is a very dangerous bluff.
5: Le Parlement devra-t-il valider la question référendaire albertaine? Ottawa le considère.
6: C'est la responsabilité du gouvernement du Canada sur l'acte de clarté.
7: L'avenir de l'Alberta n'appartient qu'aux Albertains.
5: Le Bloc québécois y voit de l'ingérence du fédéral. La députée Christine Normandin.
7: L'idée que Papa Ottawa puisse dire aux Albertains comment penser, si leur question est claire, voire même qu'est-ce que c'est une majorité claire, c'est complètement inadmissible.
8: I think we need to have the referendum.
5: L'élue conservatrice albertaine Stéphanie Cousy croit pour sa part qu'un vote est nécessaire pour que les Albertains puissent s'exprimer sur leur avenir.
8: Jusqu'au moment où nous avons le sondage, ça va être un irritant pour la province.
5: Un point de vue que partage la première ministre albertaine Danielle Smith. Le premier ministre Carney a beau trouver l'exercice inutile et dangereux, le référendum en Alberta ira de l'avant avec un vote prévu le 19 octobre prochain. Un scrutin non contraignant qui n'entraînera pas une séparation immédiate. Ici, Yasmine Midi, Radio-Canada, Ottawa.
3: Le Canadien de Montréal s'est incliné par la marque de 3-2 contre les Hurricanes de la Caroline en prolongation lors du troisième match de la finale de l'Association de l'Est. Il s'agit d'une deuxième défaite consécutive pour le tricolore, une première pour l'équipe depuis le mois de mars. L'équipe américaine mène donc la série 2-1. Les deux équipes vont s'affronter à nouveau demain soir à Montréal. Voilà, c'était les informations. Bonne journée sur nos ondes.
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0: Bonjour, bon début de journée. Mathieu, belle humeur au microphone. Bienvenue à cette nouvelle édition d'À la Une. J'espère que vous allez bien ce matin. On va faire le point dans les prochaines minutes sur les derniers développements dans cette guerre entre l'Iran et les États-Unis, parce qu'au cours des dernières heures, il y a eu des explosions tout près du détroit d'Ormuz. L'armée américaine confirme d'ailleurs avoir effectué des frappes défensives en Iran. Tout ça alors que il y a des discussions qui sont en cours pour en arriver à une entente entre les États-Unis, entre Washington et Téhéran. Mon collègue Jean-Philippe Robillard sera avec nous dans les prochaines minutes pour nous faire part justement de ces derniers développements. Mes collègues sont autour de la table déjà à cette heure-ci, Julie Jasmine Boudreau, Olivier Pellerin et Véronique Mérand. Bonjour à vous trois.
1: Bonjour.
0: On va se parler tout à l'heure au bloc culturel d'un décès d'un géant du jazz. On parlait, c'est drôle hier, des 100 ans de Miles Davis,
1: hein,
0: qui sont officiellement célébrés aujourd'hui. Voilà qu'on a perdu un autre grand morceau, grand monument du jazz.
1: Oh, absolument.
0: Sonny Rollins, un saxophoniste qui est décédé hier.
1: Le colosse du jazz, c'était son surnom. Je vais vous en faire écouter un petit bout, puis vous parler de Miles Davis, lui qui a commencé, en fait, dans ses premiers enregistrements, était avec Miles Davis, justement. Alors, voilà, oui, 95 ans, Sonny Rollins.
0: On y revient et on va vous en faire entendre. Ça commence généralement bien la journée, une petite ambiance feutrée de jazz et de saxophone. On écoute ça tantôt. Parlons de hockey pour tout

0: suite. Svechnikov descend dans le coin. Svechnikov revient. La passe. On est échappé par Jarvis. De retour à Svechnikov. Et le tir. Et le but. Aïe, aïe, aïe, aïe, aïe.
1: Aïe, aïe, aïe, aïe. Oui, Olivier, défaite du Canadien hier. Encore une fois en prolongation.
2: Ça, c'est oui, elle a peut-être la mince consolation pour le Canadien de Montréal d'avoir
1: on
2: su
1: gagne
2: encore
1: un point.
2: Une fois.
1: Ah non, c'est vrai, ça compte pas.
2: Non, il n'y a plus de points. Mais on est un tir, par contre, d'aller chercher la victoire dans un match qui a été à l'avantage des Hurricanes de la Caroline. Victoire de 3-2 de la Caroline qui prend les devants 2-1 dans cette série. Au volume des tirs aussi, ça donne un peu l'allure du match. Un deuxième match où le Canadien a de la difficulté à trouver les lignes de tir pour se rendre jusqu'à Frédéric Anderson. Donc, les Hurricanes qui ont réussi à diriger vers la cage du Canadien 38 tirs alors que le Canadien maigre 13. Durant la rencontre. C'est pourquoi mince consolation, parce que oui, le Canadien a été dans le coup à un certain moment, mais on le voyait même en prolongation. C'est compliqué pour le tricolore de trouver de l'espace sur la patinoire. Les Hurricanes laissent peu de choses. Est-ce que c'est la fatigue aussi, peut-être? Le Canadien qui a disputé ses deux premières séries en 7 matchs, et puis donc 17 matchs plus tard, depuis le début de ces séries éliminatoires, peut-être qu'on a senti un petit peu de fatigue chez le Canadien en prolongation. C'est Andrei Svechnikov qui a trouvé le fond du filet pour donner la victoire aux Hurricanes de la Caroline. C'est d'ailleurs la première fois depuis le début des séries éliminatoires que le Canadien perd 2 matchs consécutifs. Mm-hmm. Donc ça aussi, faudrait peut-être y travailler, mais quand même, pour le Canadien de Montréal, ça a été un match où on a quand même généré 2 buts, alors qu'on avait peu de chance. Voici Mike Matheson qui parle justement de l'offensive du Canadien.
3: Ouais, je pense qu'on a généré beaucoup offensivement, beaucoup plus que le deuxième match. Daubes était vraiment bon encore. C'est sûr qu'on doit être meilleur à sortir de notre zone. Mais en même temps, je pense qu'on peut continuer à faire ce qu'on fait offensivement.
2: Peut-être un peu de positivisme dans tout ça, parce que les chances de marquer étaient tout à l'avantage quand même des Hurricanes de la Caroline dans le match d'hier. Puis justement, ce faible volume de tirs commence à déranger certains analystes qui questionnent davantage les joueurs et Martin Saint-Louis à cet effet. Martin Saint-Louis a d'ailleurs servi une réponse hier.
4: J'aimerais ça qu'on en lance plus de rondelles, ça c'est sûr. Tu sais, mais c'est pas toujours de lancer de partout. Moi, tu sais, ça dépend dans quoi tu crois. Mais on devrait avoir plus de volume.
2: On peut comparer d'ailleurs le style de jeu du Canadien par rapport aux Hurricanes de la Caroline. Les Hurricanes, c'est justement une équipe qui va chercher beaucoup de volume, qui tire énormément pour tenter de fatiguer, place des frondelles en fond de zone, alors que le Canadien peut-être plus dans la finesse, dans la construction de jeu, dans les contre-attaques rapides. Et là, on retrouve un peu moins ça dans le jeu. On sent qu'il y a moins d'espace, donc plus compliqué pour le Canadien de se trouver sur la patinoire. Les Hurricanes qui prennent les devants 2-1 dans cette série. Prochain match demain, toujours au Centre Bell, match numéro 4 à 20h. Et ce soir, dans la Ligue nationale de hockey à 21h, début de ce match numéro 4 entre les Golden Knights de Vegas et l'Avalanche du Colorado. L'Avalanche qui a le dos au mur et fait face à l'élimination. Il fait face même au balayage. Mm-hmm. Il tire de l'arrière 0-3 dans cette série. Donc match qui débutera à 21h. Peut-être une première équipe qualifiée pour cette finale de la Coupe Stanley.
1: Parlons de Roland-Garros au tennis. Fin de parcours pour Leilani Fernandez.
2: Ouais, en 2 manches pour Leilani Fernandez face à l'Américaine Alicia Parks. Un match qui a été difficile sur le terrain, mais difficile émotivement aussi pour la jeune Québécoise. On l'écoute.
5: Non, c'était juste un match horrible de ma part. J'ai vraiment, vraiment mal joué. Oui, elle donne pas beaucoup de rythme. Ses balles peuvent entrer, peuvent sortir, mais regarde, mon jeu est basé sur la constance. Puis aujourd'hui, il y avait rien de ça. J'ai manqué tous les deuxièmes balles, troisième balles. Je pense que j'ai fait plus d'erreurs qu'elle. Alors, ça veut dire beaucoup de mon niveau aujourd'hui. Puis ça fait mal.
2: On la sent très émotive. Effectivement, elle arrivait en confiance. Elle se disait heureuse d'être à Roland-Garros. Arrivait avec un certain élan et malheureusement, s'est freinée très rapidement. On surveillera aujourd'hui, toujours chez les femmes, Victoria Mboukou qui sera en action un peu plus tard aujourd'hui contre Nicolas Bartunkova. Et il y a aussi Félix Auger-Aliassime qui fait son entrée à Roland-Garros contre Daniel Altmaier. Donc, ce seront les Canadiens, entre autres, qu'on surveillera aujourd'hui.
1: Merci Olivier.
2: Un plaisir.
1: Bonne journée. Véronique, parlons de la météo pour la journée. Il va faire chaud.
6: Chaud, une journée. Ben, un peu, oui. Ça paraît un petit peu déjà ce matin. C'est pas la journée du toupet.
2: Le toupet.
6: Alors allons-y avec une journée, oui, d'été chaude avec un vent du sud-sud-ouest qui deviendra plus soutenu cet après-midi. Alors des températures qui vont s'élever entre 27-29 degrés pour les régions plus au sud, vraiment. Des possibilités d'averses, des risques d'orages, principalement au nord du Saint-Laurent, secteur de Québec en s'en allant vers Charlevoix, le Saguenay, le lac Saint-Jean, le bas Saint-Laurent, possibilités d'orages forts là-dedans. Fin de journée jusqu'en début de soir. soirée. Par la suite, ça va s'estomper. Mais sinon, plutôt beau temps avec des vents sud-ouest 30-50 km à l'heure début d'après-midi, puis les rafales à 70. On les aura en fin de journée, début de soirée. Minimum qui resteront autour de 15 à 17 la nuit prochaine. Petite probabilité d'averse fin de nuit sur les régions plus au sud. On parle de 30%. Demain matin, très tôt aussi. Sinon, en alternance, soleil-nuage demain. Les vents changent de direction. Demain, ils seront plus légers aussi pour souffler du nord-ouest. Alors, les températures vont redescendre tranquillement. 23, 25 degrés pour la journée de demain. Et de l'air plus frais avec des vents du nord-est jeudi. Là, on sera plus près de la barre des 20 degrés seulement. D'ici là, du côté de l'Abitibi, on voit le soleil également. Les averses et les risques d'orage sont au menu également pour cet après-midi avec une probabilité de 60%. Maximum de 22. Le Saguenay, le Lac-Saint-Jean, le Bas-Saint-Laurent, la Gaspésie, la Côte-Nord, on maintient un ciel variable dans l'ensemble avec probabilité d'averse, risque d'orage, des vents sud-ouest aussi au cours de l'après-midi. 19-20 degrés vers le Saguenay et le Bas-Saint-Laurent. La Gaspésie, la Côte-Nord, on est plus près de 7 à 9 degrés pour aujourd'hui. Ce sera plus frais, plus nuageux et plus vieux demain pour l'ensemble de ces secteurs. Beau temps partout en territoire ontarien, 25 à 28 degrés, c'est ce qu'on note dans l'ensemble. Les vents soufflent du sud-ouest également. Vancouver, on est dans les valeurs saisonnières, 18 à 21 degrés, mais la vague de chaleur se poursuit dans les prairies, légèrement sous la barre des 30. Pour Edmonton, Calgary, avec un ciel qui s'ennuagera, une probabilité d'averse et un risque d'orage en après-midi. Plein soleil, sud de la Saskatchewan et du Manitoba, avec des températures qui vont dépasser la barre des 30 degrés. 32, Regina, aujourd'hui, avec un avis de chaleur en vigueur et des températures qui resteront au-delà de la trentaine de degrés dans l'Ouest canadien jusqu'à la fin de la semaine. Ça inclut même la journée dimanche.
1: OK, donc du temps chaud. Rien aussi si on compare avec... En tout cas, il va faire chaud dans l'Ouest, mais lorsqu'on compare avec des températures en Europe, en France, à Londres, également des records qui ont été battus.
6: Plusieurs records ont été battus. C'est tout l'Ouest de l'Europe, en fait. La France, le Portugal, le Royaume-Uni, avec des températures qui s'élèvent 10-15 degrés au-dessus de la normale. Précoce comme vague de chaleur, remarquable aussi en termes de longévité.
1: Ah oui.
6: 32, c'est ce qu'on anticipe à Londres aujourd'hui comme maximum. Et hier, au Royaume-Uni, 34,8, la température la plus élevée jamais enregistrée au mois de mai. Donc, vague de chaleur considérable, 13 départements en vigilance jaune canicule dans l'ouest de la France. Normalement, on n'active pas ça avant le 1er juin. La première fois qu'on fait ça depuis 2004, depuis qu'on a créé ces avertissements-là.
1: Merci Véronique.
6: Bonne journée.
1: Bonne journée.

0: À la une des quotidiens de ce matin, il est beaucoup question de cette défaite du Canadien de Montréal, entre autres en une de la presse du Journal de Montréal, Journal de Québec également. Dans le Devoir, on parle de ce qui a été annoncé hier par la première ministre du Québec, Christine Fréchette, un bouquet de mesures qui coûte cher, titre Le Devoir, pour donner de l'oxygène aux Québécois. Christine Fréchette a débloqué hier donc des centaines de millions de dollars, dépassant le budget fixé. Elle a officiellement donc dépassé ce que lui avait été donné ou laissé par le ministre des Finances, mais elle dit que la situation a évolué et peut maintenant donc piger davantage dans les montants qui avaient été réservés. Elle était de passage dans un supermarché pour annoncer qu'elle va abolir d'abord la TVQ sur certains produits alimentaires et d'hygiène vendus dans les supermarchés, les légumes préparés, les fruits coupés, ces choses-là. Il y a également, c'est une mesure qui va coûter, rappelle Le Devoir, un peu moins de 500 millions de dollars sur 5 ans, dont 70 millions dès cette année. Il y a aussi Christine Fréchette qui a annoncé qu'elle va réduire de 50 $ le coût de l'immatriculation de véhicules. Il y a également de l'aide bonifiée pour les ménages bénéficiant de crédits d'impôt. Donc, on revient en une du Devoir sur ces grandes mesures annoncées hier par la première ministre Christine Fréchette. Même chose dans la presse, ça fait d'ailleurs l'objet de la chronique de Paul Journet qui titre « Acheter les électeurs avec leur argent ». À quoi va servir le beau gros dollar de plus dans vos poches par semaine? 15 minutes de stationnement au centre-ville, la moitié d'un petit café-filtre à la chaîne populaire du coin. Les possibilités, écrit Paul Journet, ne sont pas si vastes. Hélas, ça remet en perspective la promesse de Christine Fréchette de détaxer certains mets transformés et produits hygiéniques. Il écrit que le but n'est pas tant d'aider les Québécois, c'est plutôt de se montrer devant les caméras en train de dire justement qu'on aide la population. Il dit la langue française propose un mot pour ça, électoralisme. Et puis il termine en disant que il y a eu plusieurs reportages qui ont été faits sur la crise d'entretien des infrastructures qui gonfle le compte de taxes, la réforme du code du bâtiment, je vous en parlais, la presse en faisait état hier, qui va accélérer l'inflation en construction. Mais la priorité pour l'instant est ailleurs, c'est de gagner votre vote en octobre. C'est comme ça qu'il conclut son éditorial de ce matin, c'est à lire dans la presse. En une du Journal de Montréal, je vous le disais, c'est le hockey et la défaite du Canadien qui retient l'attention. Sinon, sur la scène judiciaire, on parle de cet homme qui a été reconnu coupable 30 ans après avoir commis un crime, un délinquant sexuel qui est aujourd'hui âgé de 72 ans et qui risque la prison à vie pour homicide involontaire en 1996. Donc, le septuagénaire a été rattrapé par la justice 30 ans plus tard. Il s'appelle Serge Audette. Il s'est présenté en homme libre au palais de justice, mais finalement a été condamné 30 ans plus tard. On remonte donc en 1996. La victime avait été portée disparue. Elle s'appelle Patricia Ferguson. Elle était chez des amis. Elle a été donc entraînée dans l'appartement de l'homme en question. N'a plus jamais été revue. Voilà donc qu'on vient de reconnaître l'homme coupable de cet homicide. Et donc, il verra sa peine lui être imposée un peu plus tard. En une du de Radio-Canada, 7 fois plus cher que prévu. On parle d'un autre projet santé en informatique, un autre projet informatique plutôt en santé qui explose. C'est l'orchestrateur de rendez-vous qui devait coûter 18 millions de dollars mais qui dépasse maintenant les 126 millions. Essentiellement, ça avait été lancé pendant la pandémie en 2021. Ça s'appelait Hub Québec. Ça permettait de, ou ça permet toujours de mettre en relation des patients sans médecin de famille avec des cliniques médicales sans rendez-vous. Voilà que les coûts et les dépenses ont explosé de 600%, révèle une enquête de mon collègue Thomas Gerbet. Vous pourrez lire les détails de tout ça en une du journal, en une plutôt du site de Radio-Canada ce matin. Le journal Le Globe and Mail nous parle du Parti conservateur uni de l'Alberta. C'est le parti qui est au pouvoir dans cette province, qui affirme croire qu'une majorité, c'est le président du parti qui parle, qui affirme croire qu'une majorité des membres du parti vont voter contre le maintien du Canada lors d'un référendum prévu cet automne. Le président du parti s'appelle Rob Smith. Il n'a pas lien de parenté avec la première ministre Danielle Smith, mais lui, il dit que le parti va rester neutre, mais a l'impression qu'il y a plusieurs membres qui vont voter en faveur donc du référendum qui est prévu cet automne sur la sécession de l'Alberta. L'UCP donc qui va rester neutre, mais ça met en lumière, écrit le Globe, les difficultés auxquelles fait face Madame Smith alors qu'elle tente de se présenter comme une défenseur du fédéralisme tout en dirigeant un parti de plus en plus influencé par des séparatistes qui sont très vocaux. Ça fait la une du Globe ce matin. vous parlais de développement en Iran au cours des dernières heures. On va vous faire le portrait de ce qui s'est passé, effectivement, depuis la nuit dernière. Un cessez-le-feu, on sait qu'il semble de plus en plus fragile, alors qu'il y a des négociations pour s'entendre. Là, il y a eu des frappes qui ont été lancées dans le sud du pays. Jean-Philippe Robillard est avec nous. Bonjour Jean-Philippe.
1: Bonjour Mathieu.
0: Alors, résumez-nous ce qui s'est passé, ces frappes des dernières heures.
1: Oui, effectivement. Donc, c'est des frappes qui ont lieu dans le sud du pays, sur la zone, dans la zone côtière, là, tout près du détroit d'Ormuz. Donc, l'armée américaine qui a lancé des attaques contre des sites de lancement de missiles, mais également, Mathieu, des attaques contre des navires qui, semble-t-il, là, selon les Américains, allaient poser des mines dans le détroit d'Ormuz. Les Américains parlent d'attaques de légitime défense. De leur côté, il y a les Iraniens là qui affirment avoir abattu un drone américain dans leur espace aérien. C'est pas la première fois depuis qu'il y a une trêve qui dure, là, je crois, depuis environ 7 semaines, que les deux parties en viennent à ce type d'échange, à ce type d'attaque. Tout près du détroit d'Ormuz, c'est arrivé plutôt ce mois-ci, mais s'il n'y avait pas eu d'escalade, là, ça n'avait pas dégénéré. Alors, il faudra voir ce que ça va donner cette fois-ci.
0: Oui, là. Surtout qu'il y a des discussions en cours, et on le disait hier, Washington et Téhéran, en tout cas, semblaient... sans dire très près d'une résolution du conflit, on semble vouloir avancer dans les discussions pour mettre un terme à ce conflit-là.
1: Oui, c'est parce que c'est un peu comme le jour de la marmotte, on l'a entendu plusieurs fois, les deux parties donc qui se disent près d'une entente, et en particulier les Américains. Hier, les Iraniens parlaient d'avancer dans les négociations de paix. Il disait que les discussions avaient abouti sur plusieurs points, alors qu'en fin de semaine, c'est le président américain Donald Trump là qui affirmait qu'une entente était presque entièrement négociée avec Téhéran. Mais au-delà, Mathieu, de ces négociations pour la réouverture du détroit d'Ormuz, là, ce qui est au cœur des pourparlers, en fait, où les négociations achoppent à l'heure actuelle, c'est beaucoup sur le programme
0: nucléaire
1: iranien, effectivement. Effectivement, également sur le dégel des avoirs iraniens. On écoute ce que disait hier le secrétaire d'État Marco Rubio, suivi du porte-parole du ministère iranien des Affaires étrangères. On les a traduits pour vous, là.
2: Ça prend du temps pour avoir un retour. Nous avons ce que je crois être une chose assez solide, très réelle, significative et limitée dans le temps sur la table en ce qui concerne l'ouverture du détroit et l'armement nucléaire.
3: Il est vrai que nous sommes parvenus à une conclusion sur une grande partie des points abordés. Cependant, personne ne peut affirmer avec certitude que cela signifie la signature imminente d'un accord.
1: Alors, on aura sans doute plus d'informations au cours des prochaines heures. Il y aura sans doute des développements. Et puis, il y a Pékin, il y a le gouvernement chinois là qui a appelé les deux parties à respecter le cessez-le-feu. Là.
0: Développement à venir, et on va suivre ça avec vous aujourd'hui. Merci beaucoup, Jean-Philippe.
1: Merci,
0: bonne journée.

0: la pièce Saint Thomas de Sonny Rollins. On se croirait presque à Espace Musique Ici Musique avec Stanley Péan. Oui, c'est Sonny Rollins qu'on entend, une grande figure du jazz, Julie Jasmine, qui est décédée.
1: Un monument, décédé à l'âge de 95 ans, pardonnez-moi. On a appris son décès, en fait, durant les dernières heures, par sa page officielle, son compte X. J'ai dit 80 ans, mais en réalité, c'est parce que jusqu'à l'âge de 80 ans, il était très actif, okay, encore un des rares à l'être. Puis il faut dire qu'il a commencé à l'âge de 7 ans à jouer du saxophone. Déjà, début vingtaine, là, on est à la fin des années 40. Il participe à des enregistrements avec des plus grands. Puis il est de la trempe aussi d'un John Coltrane, par exemple, mm-hmm, ou d'un Charlie Parker. Alors voilà, un grand, grand de la figure, ben, figure du jazz. Surtout cette idée d'avoir ce jazz décomplexé qui ne se fiait pas aux contraintes du genre imposé. Improvisait beaucoup. Alors voilà, Sonny Rollins, dont on a appris le décès à l'âge de 95 ans.
0: C'était hier les American Music Awards à Las Vegas.

0: C'est loin du jazz un peu ici, là.
1: Oui. Avec Billy Idol, oui, qui a reçu un prix hier pour l'ensemble de sa carrière, qui était en feu, littéralement. Pas que sa performance, mais ses éléments scéniques aussi. Et la pop coréenne a la cote plus que jamais. Ah, oui. Hier, c'est l'artiste de l'année a été nommé officiellement. C'est BTS, évidemment. La dernière fois qu'ils avaient remporté ce prix-là, c'était en 2021. Et là, entre les deux, il y a eu le service militaire. Alors, l'absence a payé. Également aussi, nouvel artiste de l'année, c'est Cat's Eyes, un groupe de K-pop féminine. Et aussi, chanson de l'année, vous serez pas surpris, Mathieu, si je vous parle de Golden, des chasseresses des démons, en fait, du film, bien sûr, K-pop Demon Hunter. Mm-hmm. Et album de l'année, hier, a été remis à Sabrina Carpenter. C'était à Las Vegas, donc, cette soirée des American Music Awards.
0: On a beaucoup parlé dans l'actualité des concerts annulés de Patrick Bruel, en raison de ses accusations, ouais, évidemment, de comportement à caractère sexuel. Et là, c'est un festival, quoi, en Suisse, qui annule, mm-hmm, des concerts de Patrick Bruel?
1: Ça vient tout juste de sortir. En fait, c'est dans l'ouest de la Suisse. Ça s'appelle le Bellarena Indoor Festival. C'était prévu le 26 juin prochain. Et dans le fond, les organisateurs invoquent que le contexte actuel ne permet pas d'assurer la promotion, mm-hmm, en fait, adéquate et apaisée. Ça ressemble beaucoup, en fait, les mêmes raisons que ce qu'on a dit à Québec concernant l'annulation de sa présence. Là, d'ailleurs, Québec a été l'un des premiers, le premier à le faire. Je vous rappelle que plusieurs maires en France réclament la mise sur pause de cette tournée-là. Et donc, on dit que par esprit de respect, de sérénité, de bienveillance, autant vers les artistes qu'évidemment les personnes concernées, pour l'instant, on reporte. À suivre, je vous rappelle que la tournée commence officiellement à la mi du mois de juin. On parle d'une quarantaine de villes là, en Europe.
0: Ouais, et de plus en plus. En tout cas, on voit des annulations qui, voilà, commencent. On verra la suite. Pierre-Yves Roy a démarré. On est de retour au Québec, qui animera le gala de la disque, encore une fois.
1: Le prochain gala de la disque, il va remettre des Félix, donc pour une troisième fois dans cette grande soirée télévisée. Et d'ailleurs, rappelez-vous que la toute première fois, son numéro Une bonne toune, c'est une bonne toune, lui avait valu un Olivier au plus récent gala. Alors, comme quoi qu'avec le temps, les choses, ben évidemment, vont bien. Quoique, je dirais qu'en 2025, il est encore plus solide. Il y a Claudine Prévost et Sarah May aussi qui reviennent tous deux à l'animation du gala de l'industrie et du premier gala. Le premier gala sera diffusé à Télé-Québec quelques jours auparavant. Et les nominations seront annoncées en septembre prochain, donc pour ces artistes.
0: Parlons du rappeur canadien Drake. On sait, il a lancé récemment, pas un, pas deux, mais trois albums. Ça cartonne, comme on dit en France.
1: Ça cartonne. Et souvenez-vous surtout de la campagne de promo.
0: Oui, la glace. Ce qui avait fondu la tour du CN illuminée.
1: Tout ça, alors c'est Iceman, Ability et Made of Honor. Ce sont les titres des trois disques qui ont été lancés le 15 mai. Et là, Mathieu, c'est intéressant parce que sont tous au premier, deuxième et troisième rang, ah oui, du classement des 200 albums les plus populaires du Billboard. Et ça, ça ne s'est jamais vu. Trois disques en même temps pour un artiste dans les trois premiers rangs. Et d'ailleurs, Iceman, c'est son 15e album numéro 1. Là, il dépasse Jay-Z égale Taylor Swift, et le record appartient aux Beatles avec 19 albums au premier rang. Alors, le moins qu'on puisse dire, c'est que sa campagne de promo ou autre, c'est-à-dire son talent, ça fonctionne finalement.
0: Merci Julie Jasmine, bonne journée. 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Le rappeur Drake, donc, dont les albums fonctionnent très bien en ce moment. Entre autres, ce qu'on va surveiller aujourd'hui, les joueuses de la Victoire de Montréal qui ont remporté la Coupe Walter vont signer le Livre d'or à Montréal. D'ailleurs, il y aura un défilé et un rassemblement pour célébrer cette victoire samedi prochain dans les rues du centre-ville de Montréal. Voilà donc pour cette édition d'À la une. Vos équipes du matin vont prendre le relais dans les prochaines minutes. Bonne journée.

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1: La grande région de la capitale du Canada se réveille. Vous venez d'ouvrir l'œil? Beaucoup de choses se sont passées. Mais c'est pas grave, il y en a encore plus à venir. En direct du studio 11 de Radio-Canada à Ottawa, bienvenue au Matin d'ici.

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1: Alors, soyons sérieux. Il faut qu'on se parle de beurre d'arachide et de chocolat. Parce que...
2: J'écoute.
1: Si vous étiez à l'écoute, vous savez, faites pas l'innocent, cher
2: Mario.
1: Je fais
2: l'innocent, c'est du théâtre.
1: Mais j'en parlais sur le vif parce que à un moment donné, j'imagine pas dans ma sieste, on a une auditrice, Eliane, qui se rappelait... En fait, elle m'a confié après, parce que elle a aussi entendu, lorsque j'ai raconté l'histoire hier après-midi sur le vif, se rappelait pas le point de départ. Mais il y a un mois ou à peu près, le petit-fils de... Je l'appellerai Monsieur Reese, parce que je me rappelle pas des détails, mais le petit-fils dit « Vous avez changé la recette. » On peut supposer que c'était peut-être pour couper les coins ronds, épargner quelques sous, faire plus de profit, je ne sais pas. Mais Hershey's, qui a maintenant les droits de Reese, avait, mais semble-t-il, effectivement changé sa recette. Et là, à partir du moment où tout le monde a été alerté, puis là, je dois avouer que j'en prends de temps en autre, mais je sais pas à partir de quand on avait changé la recette, etc. J'avais pas goûté une grande différence. Mais tollé auprès des véritables amateurs de Reese, et donc on du côté de Hershey, on a fait marche arrière, puis on a dit « D'accord. » On revient à la recette classique. Quiconque a vécu à une certaine époque le Coke et le Coke classique, se rappellera que des fois, il y a des recettes auxquelles il ne faut pas toucher. Mais Eliane, dans la foulée de cette affaire-là, nous avait écrit et avait dit « Ben moi, j'en fais des Reese maison. » On avait été franchement surpris dans l'équipe.
3: Oui.
1: On l'est encore, hein, Marie-Jean?
3: Oui. C'est comme si vous me l'appreniez, Mélanie.
1: Et donc, Eliane, hier, nous contacte et dit, j'en ai fait une recette de Reese à la maison. Si vous voulez, je pourrais passer mardi, le 26 mai, et donc aujourd'hui, dans vos studios après l'émission pour vous faire goûter ma recette de Reese. Et là, je ne sais pas jusqu'où on va faire des étages à la manière des carrés Nanaimo, je vois très bien. Je ne sais pas si Eliane va jusqu'à, c'est pas du

0: tout nécessaire et je serais quand même très heureuse de déguster sa recette. Mais est-ce qu'on y va même jusqu'à faire les petites coupelles?
1: Refermées, là, oui, oui.
0: Et là, avec le fond au chocolat, le cœur d'arachide et puis après ça, remettre le couvercle là-dessus. Je ne sais pas encore, mais ce dont vous pouvez être certain, auditeurs, auditrices et chers collègues, c'est que plus tard aujourd'hui, j'aurai le fin mot de cette histoire.
2: Il y aura dégustation.
0: Assurément, je sais que vous avez levé la main. Il paraît même, je dis ça comme ça, mais après en avoir parlé à sur le vif, il y a des collègues de l'après-midi qui seraient preneurs.
1: Évidemment.
0: Comme quoi, on est gourmand et gourmet au matin d'ici, mais on n'est pas seul.
1: Travailler à la radio, c'est digne d'être une mouette, là, je vous dirais.
0: Où est-ce les journalistes? On a souvent dit journalistes puis qu'assiettes. Et si vous connaissez pas la référence, auditeur, auditrice, il semblerait que si vous voulez que l'événement soit couvert, annoncez qu'il y aura un buffet quelconque et vous verrez les journalistes se presser à vos portes. Parce que, ben oui, ça va vite.
1: On n'a pas le temps de manger.
0: On n'a pas toujours le temps, c'est ça, de manger comme du monde. Alors, et je faisais toujours petite tranche de vie. Quand vous faites le culturel, toutes ces conférences de presse, c'est pas comme les amis de la colline là. Je veux dire un point de presse au Parlement là, c'est à la va-vite au fond du couloir ou à peu près. Puis là, je veux pas insulter la gang de communication du Parlement, mais souvent bon, c'est organisé comme on peut. Alors que quand c'est un événement culturel, ben alors la date est mûrement réfléchie. Ensuite, on va faire venir les gens importants. Et là, ben c'est une façon de remercier tout le monde, vos bénévoles, votre conseil d'administration et accessoirement les journalistes. Les buffets du culturel sont toujours excellents. Mais je ne voulais pas alimenter notre réputation de journaliste efficacité. Alors, je me faisais un point d'honneur de couvrir l'événement comme il faut, de faire mes entrevues et ensuite de me pointer au dit buffet pour...
2: Ce qui reste, en tout cas.
0: Oh oui, puis en général, c'était assez agréable comme restant. Bref, trêve de tout ça, on vous souhaite un très bon matin en espérant que ben vous aurez justement de quoi vous sustenter. D'ailleurs, j'apprenais que, Marie-Jeanne, vous aimez le chocolat, vous aimez les arachides, mais la combinaison...
1: Mais je suis un peu embarrassée de dire ça alors qu'Eliane pourrait être à l'écoute là. Mais amenez-les quand même là, les Reese.
0: Elle a déjà prévu. On a compté des portions. On vous a exclu de l'équation. Rachel, levez la main.
1: Oui. J'ai une certaine rigidité alimentaire. Là, on en a déjà parlé à l'émission. Donc j'aime le chocolat, j'aime le beurre d'arachide. Les deux ensemble, ça ne fonctionne pas. Et c'est pas tant une question de goût, c'est une question de texture.
0: J'allais dire oui. Souvent c'est le cas. Puis vous avez en ce sens, à mes yeux, très néophyte, un petit côté japonais. Parce que au Japon, l'idée, là, pâté chinois au ragoût de pâte de cochon, où là, on écrase tout ça dans l'assiette, très, très peu japonais. Les Japonais aiment bien, exactement. Mm-hmm. Et donc, en ce sens, ce sera votre petit côté japonais, si je puis me permettre. Et donc, côté météo, c'est très agréable et ça va grimper joliment, Mario.
2: Exactement. On vise 28 degrés alors que la normale à ce temps-ci, c'est 22. Et on parle d'humidex prévu aujourd'hui à 32. Alors, assurément, ce sera chaud. On commence ça sous le soleil. Il y a quelques nuages en ce moment. Même, je pense que j'ai vu des nappes de brouillard par endroit. Mais tout ça accompagné de vent du sud-ouest, quelques rafales à 60 km à l'heure et 28 degrés ce soir. Partiellement nuageux, encore là, le vent sera assez présent. Minimum 16 degrés la nuit prochaine, imaginez. Pour certains, c'est un peu plus difficile pour le dodo, mais en tout cas, dégagement demain matin avec vent du nord cette fois, maximum 24. Et pour l'instant, si vous sortez dans les prochaines minutes, c'est fort agréable, 13 degrés.
0: Oui, ça se prend très très bien, surtout qu'on avait connu des nuits là encore récemment qui étaient tout près du point de congélation. Merci Mario. Et c'est Fatoumata Traoré qui est avec nous de la salle des nouvelles. Bonjour Fatoumata.
3: Bonjour Mélanie.
0: Et là, c'est la fin des relations romantiques secrètes entre supérieurs et subordonnés au sein des forces armées canadiennes. C'est quand même pas banal.
3: Voilà. Et selon des informations obtenues par Radio-Canada, une nouvelle directive force la divulgation de relations affectives et sexuelles entre militaires de grades différents, tels que l'avait recommandé Louise Arbour il y a 4 ans. Les précisions de Daniel Leblanc.
4: L'ancienne juge de la Cour suprême, Louise Arbour, a dénoncé la culture masculine et hypersexualisée des forces armées canadiennes en 2022.
5: Avec la persistance des agressions, des abus, du harcèlement et de la discrimination d'ordre sexuel dans l'organisation.
4: Dans un rapport percutant, elle a recommandé d'interdire les liaisons secrètes entre supérieurs et personnes subordonnées. 4 ans plus tard, les forces armées agissent.

0: exigeant que toute personne en position d'autorité divulgue une relation romantique, sexuelle ou affective à sa chaîne de commandement.
1: Ce qu'on veut éliminer ici, c'est des abus de pouvoir.
0: Le lieutenant-général Paul Prévost dit que les relations entre membres des forces sont encore permises, mais qu'il faut s'assurer que la carrière des personnes subordonnées ne soit pas affectée.
1: On essaie de protéger, évidemment, la personne qui vit le déséquilibre de pouvoir. Mais si la relation n'est pas divulguée, faut se poser la question.
0: L'avocate spécialisée en harcèlement, Pascal Leroy, dit que la nouvelle politique pourrait aider des victimes d'inconduite sexuelle.
2: Actuellement, on met le fardeau sur la victime de démontrer qu'elle a été harcelée sexuellement. Et ça devrait être plutôt la personne en relation d'autorité à démontrer que cette personne n'a pas abusé de son pouvoir.
0: Plusieurs experts notent que cette nouvelle obligation de divulgation pourrait assainir la culture militaire qu'avait dénoncée Louise Arbour, tout en notant que ce genre de changement ne se fait pas du jour au lendemain. Ici Daniel Leblanc, Radio-Canada, Ottawa.
3: Et puis, surnommée autoroute de la mort par certains, les quelques 150 kilomètres de l'autoroute Guy Lafleur reliant l'Outaouais à la grande région de Montréal comptabilisent un nombre impressionnant de collisions. Une nouvelle compilation de données de la Sûreté du Québec révèle que la vitesse et les dépassements illégaux sont les facteurs les plus souvent en cause dans les accidents causant de graves blessures ou des décès, comme l'explique Anne-Louise Michel.
4: Les 150 kilomètres d'asphalte de l'autoroute 50 ont fait couler beaucoup d'encre et de sang. De 2019 à 2024, les données de la Sûreté du Québec confirment que plus de 3800 collisions se sont produites, dont 47 avec blessés graves et 28 ayant entraîné un décès. Depuis, d'autres se sont ajoutés. Par rapport à la moyenne provinciale, la vitesse et les dépassements illégaux sont des causes qui reviennent beaucoup plus souvent dans les collisions avec blessés graves et décès. La SQ identifie des risques lors des sorties et des changements de configuration, soit lorsque l'automobiliste passe de deux voies à une voie. Alors que le gouvernement provincial avait promis que l'autoroute allait être élargie à quatre voies sur toute sa longueur, le projet a été abandonné. Il reste toujours plus de 80 km de voies contiguës sur cette autoroute qui relie Gatineau à Mirabel. En mars dernier, deux coronaires québécois qui ont examiné les circonstances entourant 9 décès sur venu après des collisions, avait réitéré la recommandation de munir tout l'axe routier de glissières de sécurité médiane pour séparer les voies. Ici Anne-Louise Michel, Radio-Canada, Gatineau.
3: Et en politique municipale, cette fois du côté d'Ottawa, c'est officiel, le maire d'Ottawa, Mark Sutcliffe, sera candidat aux élections municipales en octobre prochain. Il a déposé hier sa candidature dans l'espoir d'obtenir un deuxième mandat. Pour l'instant, trois autres candidats sont dans la course, dont le conseiller municipal G. Flipper. Par ailleurs, le groupe Horizon Ottawa a déposé une plainte auprès du commissaire à l'intégrité de la ville, alléguant que Mark Sutcliffe a fait de la publicité avant d'avoir déposé sa candidature. On écoute son porte-parole, Sam Urge, suivi du maire, Mark Sutcliffe.
5: On pense que ça devrait être au moins investigué par le commissaire. Et je pense que c'est au commissaire de décider si c'est une investigation électorale et s'il brise le code pour les membres du conseil.
6: C'est quelque chose de normal. C'est quelque chose que les élus font tous les jours. Quand vous voyez les hebdomadaires, il y a des publicités pour les députés provinciaux et fédéraux, pour le conseiller, pour le maire. C'est quelque chose que l'ancien maire a fait, le maire avant lui. C'est totalement normal.
7: Voici les sports au matin d'ici.
3: Et Mélanie, c'est peut-être la déception pour des partisans du tricolore parce que l'attaque du Canadien est encore muselée par les Hurricanes. Les spectateurs présents au Centre Bell ont eu droit à un spectacle divertissant, mais ils n'avaient pas le cœur à la fête à la fin du match. Les Hurricanes de la Caroline ont défait le Canadien de Montréal 3-2 hier soir lors du troisième match de la finale de l'Association de l'Est. Les Hurricanes mènent la série 2-1. Le quatrième match sera présenté mercredi au Centre Bell. Le Canadien a certainement généré plus d'attaques que lors du deuxième match, mais ce ne fut pas suffisant pour éviter d'encaisser un deuxième revers de suite pour une première fois depuis la mi-mars. Jacob Dobage a gardé le tricolore dans le coup en réussissant 35 arrêts du côté des Hurricanes. Mike Matheson et Lane Hudson ont fait mouche pour le Canadien. Le Canadien s'est vite retrouvé sous pression, mais a limité les dégâts en début de match. Le gardien du Canadien a limité aussi les dégâts réussissant de beaux arrêts de la mitaine. Et finalement, les Hurricanes ont cependant eu le dernier mot, Mélanie.
8: Merci, Fatoumata.
3: À tantôt.
7: On fait le tour des unes avec Marie-Jeanne Dubreuil.
8: Et Marie-Jeanne, en une ce matin, la question référendaire albertaine.
9: Oui, c'est encore dans les manchettes parce que même s'il était à Ottawa hier, le premier ministre Mark Carney s'est retrouvé à répondre à des questions sur le mouvement séparatiste albertain. Le premier ministre qui a averti les séparatistes albertains que l'usage d'un référendum comme levier politique, ça constituait un bluff très dangereux, et ajouter qu'il n'était pas utile de solliciter un vote sur la sécession. Comme le rapporte le National Post, le premier ministre a prévenu qu'il ne fallait pas voir un vote pour la sécession comme une option gratuite, hein, que c'est souvent vendu comme tel ou comme une simple tactique de négociation, que c'était plutôt un bluff très dangereux. Il a donné une comparaison assez surprenante. On se serait peut-être attendu au Québec, mais il a plutôt parlé de ceci.
10: I saw firsthand what happened in the United Kingdom when the view was vote for this, it'll be soft, and then we'll negotiate, etc. And they end up, and they're still 10 years later trying to undo what people didn't think they were voting for, but what they ended up having.
9: Alors, comparaison avec le Brexit au Royaume-Uni.
8: Et c'est vrai que lui était aux premières loges. Exactement. Parce que, évidemment, avec la Banque d'Angleterre avait à gérer les conséquences économiques de ça.
9: Absolument. Et donc, il dit, j'ai vu de mes propres yeux ce qui s'est passé au Royaume-Uni lorsque l'idée était de voter pour ça. Ce sera sans douleur pour nous, puis nous allons négocier. Mais 10 ans plus tard, les Britanniques tentent toujours de défaire ce que les gens ne pensaient pas à quoi voter.
8: Ce pourquoi ils votaient,
9: ce qu'ils ont fini par obtenir. Comme on peut le lire dans le Toronto Star, Ottawa effectue actuellement en fait son devoir de diligence. Mark Carney qui dit qu'il veut évaluer la validité et la clarté de la question qui va figurer sur le bulletin de vote le 19 octobre prochain pour les Albertains. Et donc, il voudrait invoquer la fameuse loi sur la clarté. Est-ce que c'est possible en fait pour le fédéral d'invoquer cette loi sur la clarté? Ben, selon celui qui l'a écrite,
8: Stéphane
9: pas tellement.
8: Stéphane Dion,
9: dans le devoir qui avertit qu'il serait quasi impossible pour le chef du gouvernement de s'en prévaloir. Il dit, ça me paraît techniquement infaisable parce qu'à la suite de ce référendum-là, personne ne va demander de compte au gouvernement du Canada. Donc, Mark Carney peut bien regarder ses options, évaluer ses options. Selon lui, c'est même pas irresponsable. Ce serait irresponsable de ne pas le faire, dit-il en entrevue au Devoir, mais que malheureusement, ça ne pourra pas se solder par une intervention, dit-il.
8: C'est un peu comme si la loi, en fait, ne peut pas s'appliquer à ce cas-là.
9: Ce qui est un peu ironique, parce qu'après, oui. On se pose la question... Pourquoi est-ce que cette loi-là finalement a été adoptée? Mais bon, bref, ça c'est une autre paire de manches. Et là, pour en rajouter une couche, il y a le président du Parti conservateur uni de l'Alberta qui, dans le Globe and Mail, croit qu'une majorité des membres de sa formation va voter contre le maintien de sa province, donc pour la séparation du Canada lors du référendum cet automne. Et ce, en dépit de la campagne menée par la première ministre Danielle Smith en faveur de la Confédération. Donc Rob Smith, qui dirige le conseil d'administration du Parti conservateur uni, qui a précisé que le parti ne prendra pas position officiellement d'ici le vote de sécession, mais en même temps dit publiquement que ses membres vont voter pour la sécession. Donc, dans un contexte où Danielle Smith elle-même essaie de dire que elle-même, elle voterait pour que l'Alberta reste dans le Canada. Il y a beaucoup de contradictions dans tout ce discours-là. Et donc, c'est intéressant de regarder ça de notre point de vue à nous, un peu plus loin, avec le Québec qui est tout près. Et d'ailleurs, dans le Devoir, texte d'opinion signé par un essayiste sur ce point de vue du Québec-là, l'idée qu'une province quitte le Canada pour former son propre État n'est pas étrangère. Il demeure que promouvoir l'indépendance d'une province en soulignant des désaccords fondamentaux et systémiques avec le fédéral, c'est une option qui devrait résonner chez les souverainistes québécois. Mais qu'il y a quand même une espèce de paradoxe entre la vision peut-être de Robert Bourassa ou encore du mouvement nationaliste des années 1970 au Québec avec ce qui se passe du côté de l'Alberta en ce moment. Bref, on n'a pas fini d'en entendre parler parce que je vous rappelle que ce référendum-là doit avoir lieu le 19 octobre prochain.
8: Oui, puis je sais pas pourquoi octobre est souvent une date, celui de 1995, on était le 30 octobre aussi, et on dirait que...
9: Souvent des dates d'élection aussi, hein, les gens veulent...
8: Oui,
9: on va aller aux urnes en automne,
8: Oui, c'est ça, exactement, puis pas trop au début de l'automne, le temps de faire notre rentrée, j'imagine. Là, il doit avoir une raison pour laquelle on choisit ces dates. Bref, ce sera intéressant de suivre tout ça. Sinon, une autre première ministre qui fait parler d'elle.
9: La première ministre du Québec, Christine Fréchette, qui a officiellement dépassé hier le budget que lui avait fixé son ministre des Finances, Éric Girard, à son arrivée en poste. La situation aurait évolué, a-t-elle dit, pour se justifier. Et comme l'écrit Le Devoir, elle était de passage dans un supermarché de Sherbrooke où elle a fait ses trois annonces, ses trois nouvelles mesures pour donner, dit-elle, de l'oxygène aux Québécois frappés par la hausse du coût de la vie. Alors, on parle d'une élimination de la TVQ sur certains aliments et produits d'hygiène, donc fruits prêts à servir, muffins, mouchoirs, dès le 15 juillet. Mesure qui est évaluée à 500 millions de dollars sur 5 ans, dont 70 millions cette année. Il y aura le coût de l'immatriculation qui va diminuer de 50 dollars pour un an également. C'est un engagement de campagne qui va coûter... c'est un engagement de campagne de sa part qui va coûter 244 millions de dollars. Les prestataires du Crédit d'impôt pour solidarité recevront un versement ponctuel en juin, 100% 100 dollars pour une personne seule, 150 dollars pour un couple ou famille monoparentale et 200 dollars pour un couple avec enfant. Ça représente environ 335 millions de dollars pour le gouvernement du Québec. Le Devoir qui nous rappelle qu'avant même ces annonces-là, la première ministre avait déjà annoncé un remboursement du droit de mutation, communément appelé la taxe de bienvenue, une baisse d'impôts pour les PME et la bonification du soutien à domicile. Ce qui fait dire à Paul Journet dans la presse plus que ça sonne comme des mesures électoralistes, là. Le but, c'est pas tant d'aider les Québécois, c'est plutôt, selon lui, de montrer devant les caméras, de se montrer devant les caméras en train de dire qu'on les aide avec leur propre argent sur leur carte de crédit, parce qu'au final, on endette le Québec en faisant ça. Et donc, c'est pourquoi il dit, il y a un mot en langue française pour ça, c'est électoralisme. Ce qu'il dit, c'est que la stratégie fonctionne mieux quand elle est subtile, parce que là, ben, ça paraît très électoraliste. Il dit, pendant ce temps-là, il y a d'autres enjeux au coût de la vie qui passent sous le radar, là, notamment la crise d'entretien des infrastructures qui font gonfler le compte de taxes des citoyens, la réforme du code du bâtiment dont on parlait hier également, qui va faire en sorte que ça va accélérer l'inflation en construction. Madame Fréchette, qui rappelle Paul Journet, ne parle pas non plus de la taxe sur les produits d'assurance qui va augmenter l'année prochaine de 9% à 9,98%. Les gens vont la payer eux-mêmes et ce sera juste après les élections. Donc, selon lui, ça prouve que la priorité est ailleurs. C'est pas tant le coût de la vie, mais plutôt gagner le vote dans la prochaine année. Alors, évidemment, ça fait jaser ces mesures-là. Reste que, bon, ça va entrer en vigueur dans quelques semaines, dépendamment de la mesure, là. Notamment le 15 juillet pour cette élimination des taxes pour certains produits, notamment les fruits prêts à servir et les papiers mouchoirs, Mélanie. Donc, évidemment, on surveille ça. À l'international, on surveille évidemment ce qui se passe du côté du Moyen-Orient. Aux dernières nouvelles, il y a eu des frappes américaines en Iran, donc l'armée américaine qui a mené ce qu'elle a qualifié de frappe de légitime défense en ciblant des sites de lancement de missiles, des embarcations iraniennes autour du détroit d'Ormuz. Les forces américaines et iraniennes qui ont déjà échangé des tirs par le passé durant le cessez-le-feu. On se rappelle qu'on est techniquement en cessez-le-feu là, dans ce conflit-là. Et pour ce qui est des négociations pour un accord, semblerait-il qu'on ne s'accorde pas sur des mots, on joue sur des mots, c'est ce que dit CNN ce matin. Et donc, on se pose des questions sur l'avenir de cet accord-là, qui était déjà pas certain en fin de semaine, mais qui semble toujours sur la table, selon ce que disent les autorités américaines.
8: Oui, et ce sera assurément le sujet de Valérie Beaudoin après le Radio-Journal de 8 heures, notre chronique américaine, parce que, pas évident, les signaux sont effectivement contradictoires. Merci pour tout ça, Marie-Jeanne. Et puis, la chanson qui réveille, on est allé piger dans le palmarès de la disque qui recense l'ensemble des stations de radio au Québec. Et en sixième place, on a trouver Gabrielle Fredette, tant qu'on est toi et moi.

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0: Et voilà, c'était Gabrielle Fredette. J'attire votre attention sur ce texte dans le courrier international de la section Sciences et Environnement, parce qu'on parle de la crise climatique et le titre m'a fait sourciller. L'Europe se réchauffe deux fois plus vite que le reste du monde. Nouveau rapport annuel sur l'état du climat en Europe qui a été rendu public ce matin, là en quelque sorte avec le décalage horaire. 95% du territoire donc de l'Europe a connu en 2025 des températures annuelles supérieures à la moyenne. Même la surface des mers se réchauffe de façon importante. Et donc, on étudie ça, puis on dit il y a quelques disparités là, régionales de ce que je comprends, plus l'Est, le Sud-Est. Donc, on est à peu près là comme au centre de l'Europe. On dit entre autres les Alpes, où la température grimpe le plus vite de 1,5 à 1 degré Celsius par décennie. C'est une mesure qu'on refait là tous les 10 ans. Et tout ça me semblait, bon, évidemment, alarmant, assez frappant comme statistique.
1: Ben, d'autant plus que dans les Alpes, il y a des glaciers, donc réserve d'eau douce incroyablement importante là,
0: exactement.
1: Ouais.
0: Sauf que on dit souvent que le Canada est le pays le plus touché, entre autres de par le Grand Nord, là, le plus touché par les changements climatiques, cette nouvelle phase, disons, dans laquelle on est entré depuis qu'on a franchi ce seuil psychologique, puis qui est pas juste psychologique, qui est aussi scientifique, là, 1,5 degré, parce que c'est ce qu'on essayait d'éviter. Là. C'était le scénario peut-être pas du pire, mais du vraiment pas très bon. Et là, petite recherche très rapide là sur un ancien texte qu'on avait déjà fait, l'Arctique se réchauffe 4 fois plus vite que le reste de la planète. Donc oui, l'Europe se réchauffe 2 fois plus vite que l'ensemble de la planète, mais l'Arctique en particulier, là, très, très, très touché. Bref, on reparlera là aujourd'hui là quand il va faire 28. Ceci n'a rien à voir avec cela, là, mais vous allez quand même avoir l'impression d'un réchauffement climatique.
1: Et d'ailleurs, l'Europe qui est en pleine vague de chaleur, on y reviendra, là, des 35 degrés, des semaines longues là, à 35 degrés dans des endroits où on n'est pas habitué d'avoir ce type de température-là aussi tôt dans l'année.
0: Exactement, parce que j'allais dire, là, on le rappellera pour d'autres raisons, on est quand même juste le 26 mai. Ça m'est déjà arrivé de connaître une canicule, ça s'est donné que je voyageais en Europe et on était autour du 10 juin et c'était assez précoce. Mais là, le 26 mai, on est quand même très, très loin du cœur de l'été. Mais oui, il fait très, très chaud du côté de l'Europe.
2: Je suis en contact avec une personne qui est à Madrid et qui me dit c'est minimum 30 tous les jours. Très difficile pour cette personne-là.
0: Et si vous avez la chance d'être dans un vieil édifice de belles grosses pierres, vous arrivez peut-être à maintenir une certaine fraîcheur, mais sinon, la climatisation est pas aussi répandue qu'à nos latitudes.
2: C'est ce qu'on m'a dit, la même chose.
0: C'est fou.
2: Okay.
0: C'est vraiment fou. Ben oui, pour avoir fait quelques étés, en Europe, c'est pas la même définition là du confort climatisé. Des textos, Marie-Lou d'Ottawa qui nous a entendu parler des Rees maison, des lianes, qui s'en vient après l'émission. Elle dit, waouh, est-ce que ce serait possible de partager la recette? Oui, Marie-Lou, dès que j'aurai été en contact avec Eliane, on se passera la recette entre auditeurs et auditrices. Et Claudette disait, quand on annonce de la bouffe, ça fonctionne avec tout le monde. Je travaille à l'École des sciences de la nutrition et je vous jure que les étudiants de toutes nationalités confondues se présentent à toutes les réunions où il y a des dégustations. Ça fonctionne aussi pour les professeurs, semble-t-il. Alors, il n'y a pas juste les journalistes qui aiment la bouffe. Mario, l'autoroute 5.
2: Il y a eu des fermetures, il y en aura d'autres là, dans les prochains jours, mais la nuit prochaine, on ferme complètement un segment de l'autoroute 5 en provenance de Wakefield ou Chelsea vers le secteur de Hull. Le segment entre des

0: Plaine et la sortie Saint-Joseph-Mont-Bleu, là, ce sera complètement fermé direction sud, donc vers le secteur de Hull. Ça commence à 20h. Je vais préciser. L'avis de travaux dit que ça commence à 20h, la fermeture, jusqu'à 5h demain matin. Alors, tout le monde sera forcé de sortir à Des Hautes-Plaines. On pourra prendre Cité des Jeunes, descendre Mont-Bleu et reprendre Saint-Joseph et puis ensuite reprendre l'autoroute 5 en bas, là, si on veut continuer vers, par exemple, Ottawa pour aller rejoindre le pont McDonald-Cartier. Mais c'est un truc de nuit, là. Donc, soir et nuit, là, 20h ce soir jusqu'à 5h demain. J'aurai l'occasion de le rappeler aussi, là, en cours de journée. Il y a un incident routier qui est survenu au cours de la nuit. Angle Montcalm et Wellington dans le secteur de Hull. Les feux sont en mode rouge clignotant.
1: Merci pour tout ça, Mario. Le Radio Journal s'en vient. Restez avec nous.
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5: Plus cher que prévu. Santé Québec évoque une perte de contrôle sur les coûts d'un projet informatique pour aider les personnes sans médecin de famille à obtenir un rendez-vous. L'aide annoncée par Christine Fréchette pour lutter contre la hausse du coût de la vie ne fait pas l'unanimité.
6: J'aurais pensé que ça aurait été un peu plus.
7: Je trouve que c'est trop peu.
5: Et une deuxième défaite de suite pour le tricolore.
8: Deux défaites de suite, c'est la première fois qu'on fait ça, puis c'est décevant.
5: Un autre revers en prolongation pour le Canadien face à la Caroline. Bonjour, ici Mathieu Bellumeur. Bienvenue au Radio-Journal. Nouveau dépassement de coûts dans un projet informatique en santé au Québec. Radio-Canada a appris que la plateforme qui doit aider les personnes sans médecin de famille à prendre un rendez-vous avec un membre du personnel ou un professionnel coûte 7 fois plus cher que prévu. La ministre de la Santé, Sonia Bélanger, et les dirigeants de Santé Québec auront d'ailleurs l'occasion de s'expliquer à ce sujet lors de l'étude des crédits plus tard aujourd'hui à l'Assemblée nationale. Thomas Gerbet.
9: Une facture 600% plus élevée qu'au départ. C'est ce qui arrive au projet d'orchestrateur de rendez-vous médicaux. Un document confidentiel de Santé Québec parle d'une perte de contrôle sur les coûts. Tout commence en 2020. La compagnie québécoise Pétale obtient un contrat de 18 millions de dollars pour développer ce facilitateur de rendez-vous. Il est lancé l'année suivante. Tout fonctionne bien. Tellement bien que les autorités de la santé en veulent plus. Plus de cliniques connectées, plus de licences, plus de fonctionnalités. S'ajoutent donc 2 contrats à Pétale et 12 d'avenants au contrat. La facture gonfle jusqu'en 2025. Mais Santé Québec en veut encore plus. Elle demande à l'entreprise de lui céder la propriété intellectuelle de l'orchestrateur. Et Pétale refuse. La société d'État va alors prendre une décision qui a surpris plusieurs sources proches du dossier. Elle est repartie en appel d'offres. En décembre 2025, elle a donné un contrat à l'entreprise CGI pour recréer un orchestrateur de A à Z. Le code source deviendra la propriété de Santé Québec. Cette dernière affirme que ça va générer des économies. En attendant, l'orchestrateur a généré des dépenses de 126 millions de dollars, 7 fois plus que ce qui était prévu. Pendant ce temps, la compagnie Pétale est en discussion avec d'autres provinces intéressées à acheter la solution développée avec l'argent public québécois. Ici Thomas Gerbert, Radio-Canada. Montréal.
5: Québec planche sur un projet de loi pour interdire la vente de boissons énergisantes caféinées aux 16 ans et moins. Radio-Canada a appris que tous les partis ont été convoqués à une rencontre à ce sujet hier, et s'ils donnent leur feu vert, le texte de loi pourrait être adopté avant la fin de la session parlementaire le mois prochain. En janvier 2024, la combinaison d'une seule canette de Red Bull et d'un médicament pour le trouble de déficit de l'attention a causé la mort subite de Zachary Miron, un adolescent de 15 ans. Les nouvelles mesures annoncées par le gouvernement Fréchette hier pour lutter contre la hausse du coût de la vie reçoivent un accueil mitigé. Certains se réjouissent de l'abolition de la taxe de vente sur les produits d'épicerie. D'autres craignent que les mesures annoncées ne soient pas assez ciblées. Québec va aussi offrir une réduction pour un an du coût des immatriculations de véhicules et accorder un versement spécial aux ménages à plus faible revenu. Reportage de Valérie Gamache.
7: À l'épicerie ou à la pompe, le même constat.
10: Ça se ressent quand même, ouais.
7: Pour offrir un répit aux Québécois, à court terme, les foyers admissibles au crédit de la solidarité sociale recevront du gouvernement une allocation spéciale pouvant aller jusqu'à 200 $. Et les automobilistes auront exceptionnellement un rabais de 50 $ sur leur immatriculation. Puis, Christine Fréchette abolit de façon permanente la TVQ sur certains produits d'épicerie.
11: Pour une famille avec deux enfants, donc on parle en moyenne d'une économie d'environ 50 $. À chaque année.
7: À elle seule, cette mesure coûtera 100 millions de dollars. C'est bien cher payé pour l'impact que cela aura sur le portefeuille des Québécois, croient certains.
6: J'aurais pensé que ça aurait été un peu plus.
12: Je trouve que c'est trop peu. Il me semble que c'est de l'argent qu'on pourrait utiliser à meilleur escient.
7: Le fiscaliste Luc Godbout est aussi critique.
13: En y allant avec une mesure qui est permanente, le ministre des Finances va toujours se priver de ce manque de recettes-là.
7: Et même si ces nouvelles mesures font exploser l'enveloppe que le ministre des Finances avait accordée à la première ministre, Éric Girard insiste, le gouvernement a une marge de manœuvre.
14: Les recettes du gouvernement du Québec sont meilleures. Alors, on parle de l'impôt sur le revenu des particuliers, l'impôt des corporations, les taxes sur la consommation.
7: La première ministre, elle, répond à ceux qui l'accusent de faire des annonces électoralistes.
15: La stratégie, c'est de gouverner. C'est ce qu'on fait.
7: Il n'en demeure pas moins que l'ensemble de ces mesures entreront en vigueur avant la prochaine élection. Ici Valérie Gamache, Radio-Canada, Québec.
5: Radio-Canada a appris qu'une nouvelle directive oblige dorénavant la divulgation de relations affectives et sexuelles entre supérieurs et subordonnés au sein des Forces armées canadienne. C'était une recommandation de l'ancienne juge de la Cour suprême, Louise Arbour, dans son rapport d'enquête à la suite d'une série de scandales sexuels touchant les forces armées. Le lieutenant général Paul Prévost affirme que les relations entre membres des forces sont encore permises, à condition que la carrière des personnes subordonnées ne soit pas affectée.
16: Le fardeau de la preuve devient au plus haut gradé des deux dans la relation consensuelle pour faire cette preuve que cette relation est vraiment consensuelle, pour s'assurer qu'il n'y a pas d'abus de pouvoir, qu'il n'y a pas de conflit d'intérêts dans la relation, qu'un membre ne peut pas avoir un impact ou une influence positive ou négative sur la progression de la carrière de l'autre individu.
5: Les balises visent effectivement à mieux encadrer les relations pour justement empêcher d'éventuels conflits d'intérêts. Au Moyen-Orient, maintenant, les États-Unis annoncent avoir frappé plusieurs sites de missiles en Iran, ce qui porte un nouveau coup au fragile cessez-le-feu. Jean-Philippe Robillard est en studio. Que sait-on d'abord, Jean-Philippe, de ces frappes américaines menées ces dernières heures?
17: Oui, des frappes qui ont eu lieu dans la zone côtière près du détroit d'Hormuz. L'armée américaine, donc, qui a lancé des attaques contre des sites de lancement de missiles et contre des navires iraniens qui tentaient de poser des mines dans le détroit d'Hormuz. Les Américains, Mathieu, parlent de légitime défense. Les Iraniens, de leur côté, disent avoir abattu un drone américain dans leur espace aérien. C'est pas la première fois, même s'il y a une trêve, qu'il y a de tels accrochages entre les deux pays près du détroit d'Hormuz. C'est arrivé un peu plus tôt ce mois-ci, mais ça n'avait pas dégénéré. Alors, il faudra voir cette fois-ci. Là.
5: Pourtant, Washington et Téhéran, Jean-Philippe, disent toujours être proches d'une entente.
17: Ouais, hier, les Iraniens parlaient d'avancer dans les négociations de paix. Ils affirmaient que les discussions avaient abouti sur de nombreux points, alors qu'en fin de semaine, le président américain Donald Trump affirmait qu'une entente était presque entièrement négociée. On écoute ce que disait hier le secrétaire d'État Marco Rubio, suivi du porte-parole du ministère iranien des Affaires étrangères. On les a traduits pour vous.
18: Nous avons ce que je crois être une chose assez solide, très réelle, significative et limitée dans le temps sur la table en ce qui concerne l'ouverture du détroit et l'armement nucléaire.
19: Il est vrai que nous sommes parvenus à une conclusion sur une grande partie des points abordés. Cependant, personne ne peut affirmer avec certitude que cela signifie la signature imminente d'un accord.
17: Alors, les négociations, elles achèvent sur le programme nucléaire iranien et sur le dégel également des avoirs iraniens. Et puis, il y a la Chine, là, ce matin, qui a appelé les partis à respecter le cessez-le-feu.
5: Merci, Jean-Philippe.
17: Merci, au revoir.
20: Sport.
21: Aïe, aïe, aïe, aïe. Andrei Mechnikov, première victoire aux Hurricanes.
5: Oui, le Canadien de Montréal s'est incliné hier soir par la marque de 3-2 contre les Hurricanes de la Caroline en prolongation lors de ce troisième match de la finale de l'Est. Il s'agit donc d'une deuxième défaite consécutive pour le tricolore. Les Hurricanes mènent la série 2-1. Il y avait encore une fois des milliers de partisans du tricolore rassemblés à l'extérieur pour regarder le match sur écran géant à l'extérieur du Centre Bell. Ils n'ont pas caché leur déception, mais ne perdent pas espoir, comme nous le dit Marie-Christine Bouillon.
20: On est confiants quand même.
21: Les partisans des Canadiens.

0: Canadiens de Montréal y ont cru jusqu'à la toute fin.
1: On va aller la chercher.
2: On y croit quand même, on y croit quand même.
0: Mais après 14 minutes de jeu en prolongation, les Hurricanes se sont sauvés avec la victoire. Toute une déception pour les centaines de spectateurs amassés autour du Centre Bell pour voir ce troisième match de la série qui oppose Montréal à la Caroline.
2: On est monté de Québec pour ça!
0: Un match qui laisse un goût amer.
3: On défend des gars.
0: Cinq jeunes partisans, épaules et têtes baissées, semblent épuisés, comme s'ils avaient joué, eux aussi.
4: Deux défaites de suite, c'est première fois qu'on fait ça, puis c'est décevant.
0: Mais le tricolore est passé bien proche de prendre les devants en troisième période, lorsque Cole Caulfield a marqué. Mais après révision, le but a été annulé. Une douche froide sur la vigueur des partisans.
5: On a un peu envie de dormir, donc s'il pourrait marquer un peu rapidement, ce serait pas mal.
0: Il va sans dire celui qui a fait l'unanimité, c'est le gardien des Canadiens, Jakub Dobrovič. Mais ses prouesses n'ont pas suffi.
6: Décevant.
0: Marie-Ève était parmi les spectateurs à l'intérieur du Centre Bell.
6: Mettons que les Canadiens n'étaient pas au meilleur de sa forme ce soir.
0: Prochain rendez-vous au Centre Bell mercredi 20h pour le quatrième match de cette finale de l'Association de l'Est. Ici Marie-Christine Bouillon, Radio-Canada, Montréal.
7: Le saxophoniste Sonny Rollins est mort à l'âge de 95 ans. Il était considéré comme l'un des plus grands saxophonistes au monde, aux côtés de Charlie Parker ou encore John Coltrane. Barack Obama lui avait remis la médaille nationale des arts en 2010. On va se laisser là-dessus d'ailleurs. Bonne journée.
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0: Voici Mélanie Boissonneau.
1: Coucou chez vous. Oh, je vais le dire plus doucement, peut-être que vous vous êtes couché tard. Coucou chez vous, auditeurs, auditrices. Ben, si vous avez regardé le hockey, vous vous êtes couché pas mal tard. 11h15, 11h30, parce que, eh oui, on est allé en prolongation. Ça a été un drôle de match. En fait, toute cette série, je la regarde, c'est comme si tout d'un coup, je reconnaissais à peine les Canadiens que j'ai suivis pourtant pendant les Sabres, pendant le Lightning. Mais là, il y a une autre façon de jouer, pas évidente. À un moment donné, c'était 3-2. Finalement, ce but-là a été refusé parce que oui, Cole Caulfield avait dépassé un petit peu la ligne avant la rondelle. Et donc, but annulé. Et je dois avouer qu'il se passait quelque chose dans le Centre Bell. D'habitude, il y a de l'atmosphère incroyable. Mais on était un peu comme, je sais pas, sous le choc, endormi, que sais-je. Mais on n'avait pas vraiment l'air d'une équipe qui voulait gagner la Coupe Stanley. Là, c'était comme un peu particulier. En même temps, des arrêts. Et j'aimerais avoir Joël Denis Bellavance parce que il joue dans une ligue de garage comme gardien de but. Mais à un moment donné, d'arrêter la rondelle, c'est une chose. Puis là, je pense qu'elle était entre les jambières de Bèche. Mais il faut pas que vous reculiez. Parce que sinon, en reculant, peut-être que vous allez franchir la ligne et donc la rondelle sera dans le but. Et de voir cette espèce de colosse s'agripper au poteau de chaque côté pour ne pas reculer. Parce qu'il
2: y a un sens du spectacle.
1: Ah, c'était quelque chose. Ouais. Et de le voir de face, de profil, de dos. Jacob Debèche qui a été malmené à un moment donné, une rondelle sur le côté là qui a semblé lui faire très, très mal. J'ose à peine imaginer les échymoses. Mais bref, on s'est ramassé fin de troisième, 2-2, et donc prolongation. Puis on a joué longtemps, là, je peux vous... En premier, évidemment, promesse à moi-même, je me suis dit, 4-5 minutes, ils vont marquer, ça va se terminer. De toute façon, dans 5 minutes, j'éteins. Ben non, ça joue. Première chose que je sais, la moitié de la période de prolongation est passée. J'ai pas envie d'arrêter de regarder. Et ben voilà, c'était une défaite. Et donc, on y reviendra avec Fatoumata tout à l'heure. Mais parlons d'abord de ce dossier de notre collègue. Mm-hmm. Les amours secrètes, fini le secret. Dans les forces armées canadiennes.
3: Oui, tout à fait. Selon des informations obtenues par Radio-Canada, une nouvelle directive force la divulgation de relations affectives, sexuelles entre militaires de grade différents. Tel que l'avait recommandé d'ailleurs Louise Arbour il y a 4 ans. Fait cocasse en tout cas. La directive est entrée en vigueur.

0: À la fin avril, on se rappelle que c'est une semaine avant que le premier ministre Mark Carney annonce que Louise Arbour deviendrait gouverneur général. Alors, tous les détails sur ce sujet, vous pouvez les lire sur notre site web, signé par notre collègue Daniel Leblanc.
1: Oui, et Daniel va venir en remettre une petite couche vers 7h50. Mm-hmm. Merci, Fatoumata. Et puis, Mario, rue Montcalm?
2: Ben, déjà, il y a plusieurs véhicules en descendant la côte Montcalm, passé Papineau jusqu'au feu à Alexandre Taché, mais à peu près quelque part dans ce segment. Il y aurait aussi encore des feux en mode rouge clignotant entre Wellington et Montcalm parce qu'il y a eu un incident au cours de la nuit là où un poteau de feu de circulation a été renversé. Il serait en travers des voies, de certaines voies sur Wellington, donc pas sur Montcalm, mais quand même. Mais les feux sont en mode rouge clignotant à cette intersection. Sur l'autoroute Guy Lafleur, encore à la vitesse maximale permise, semble-t-il, à la Virandrie, pont des Draveurs, axe Grébin-Fournier, pont Onze-Wright, ça va très bien. 417 depuis Canada vers le centre-ville. Pas trop de lenteur pour l'instant. Et à Cumberland, déjà un peu de refoulement là avant les feux à la rue Cameron dans le secteur de Cumberland. Dans le ciel, c'est déjà ensoleillé, bleu. Il y a quelques nuages ici et là, mais quand même, avec un peu de vent attendu, vent du sud-ouest des rafales à 60 km à l'heure, avec un maximum de 28, humidex 32. Pour l'instant, toujours 13 degrés.
1: Vous dites ça comme si de rien n'était, là, mais c'est pas banal. 28, humidex, 32 pour aujourd'hui. Merci, Mario. Et Rachel, un grand de la chanson francophone qui est de passage chez nous.
3: On parle de l'artiste italo-belge Salvatore Adamo qui sera au théâtre du Casino du Lac-Lémy demain soir. Alors, on lui a parlé, puis on vous fait entendre ça dans les prochaines minutes.
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1: 6h15. Parlons de politique québécoise, Marie-Jeanne.
5: Je vous disais hier, Mélanie, que c'était une semaine de visites, hein, avec un contingent indien, un contingent chinois, bon, des visites de premiers ministres de l'Ouest ensemble du côté de Kananaskis. Mais c'est aussi le cas pour le chef du Parti libéral du Québec, Charles Milliard, qui part en grande campagne de séduction en Ontario.
1: Oh tiens,
5: ah oui,
1: un peu surprenant. Hein? Est-ce qu'il sait qu'on n'a pas le droit de voter si on
5: est que les Ontariens n'ont pas vraiment le droit de vote. Mais en fait, oui, il est tout à fait conscient, selon son entretien avec la presse, de ce que ça signifie, d'à quel point c'est peut-être limité cette campagne de séduction là du côté de l'Ontario. Il n'y va pas pour aller collecter des votes. Il y va plutôt pour peut-être tisser des liens préalables avec le premier ministre ontarien Doug Ford et des liens économiques aussi là, donc avec des dirigeants d'entreprises. Il veut d'ailleurs s'inspirer de l'effervescence économique, dit-il, insufflée par le premier ministre ontarien Doug Ford, et donc il veut aller signer un accord de réciprocité avec l'Ontario pour éliminer la majorité des barrières commerciales entre les deux provinces s'il remporte les élections. Donc il va être l'invité aujourd'hui de l'Economic Club of Canada à Toronto, où il va prononcer un discours lors d'un dîner causerie qui sera animé par la chroniqueuse politique conservatrice Tasha Keredine, qu'on connaît parce qu'elle a déjà collaboré sur les ondes de Radio-Canada. Donc, dans le contexte de guerre commerciale avec les États-Unis, son allocution va lui servir aussi, dit la presse, d'appel au ralliement des fédéralistes québécois pour bloquer la tenue d'un troisième référendum sur la souveraineté. Une promesse, on s'entend, du Parti québécois qui, présentement, mène dans les sondages. Alors, justement, la presse qui dit, le Parti québécois mène dans les sondages. Est-ce que ça vaut la peine d'aller en Ontario, de prendre votre temps, votre précieux temps de pré-campagne pour vous rendre en Ontario? Il dit, Charles Milliard qui dit, je suis en pré-campagne 7 jours sur 7. Là, je prends une journée et demie pour aller parler avec des partenaires parce que je pense que c'est ça le rôle d'un leader politique, dit-il, d'être un développeur d'occasion, d'aller chercher des opportunités. Et il pense qu'avec les collègues de l'Ontario, il y a des opportunités à débloquer. Il dit que dans les dernières années, les politiques de la CAQ ont fait en sorte que le Québec et l'Ontario ont travaillé en silo, ont commencé de plus en plus à travailler en silo, et donne l'exemple de cette loi adoptée en Ontario en 2025 pour favoriser le libre-échange interprovincial. Il aimerait ça quelque chose de semblable du côté du Québec. Qu'en est-il du français? Parce que on s'entend, Charles Milliard s'est fait taper sur les doigts dans les dernières semaines sur ses propos par rapport au français, notamment son intention d'utiliser la disposition de dérogation pour protéger les droits linguistiques au Québec de contestation devant les tribunaux en lien avec la langue, évidemment. Ben, il dit qu'il va essayer de présenter la langue française comme étant un outil, une troisième. Il veut en faire la troisième langue d'affaires dans le monde, quand même ambitieux. Mais bref, on surveillera cette allocution discussion-là. On verra qui le rencontre parce que ça peut quand même pencher dans la balance. Un Doug Ford qui est quand même assez, qui peut dire ses opinions de façon assez facile, qui dirait tout d'un coup qu'il appuie Charles Millière, peut-être que ça pourrait avoir un impact dans les élections provinciales québécoises, même si, comme vous l'avez bien dit, Mélanie, les Ontariens n'ont pas le droit de vote du côté des élections provinciales au Québec. Et parlons de français, tiens, en une du Devoir ce matin, on nous parle de francisation, de Francisation Québec, donc organisme qui chapeaute un peu tout ça, qui surveille la francisation du côté de la province, qui s'inquiète de la baisse du nombre d'élèves adultes dans les programmes de francisation dans les centres de services scolaires, qui n'est peut-être pas l'œuvre du gouvernement, mais découle des préférences des élèves eux-mêmes et s'en dit long, selon Francisation Québec. On s'inquiète du côté de cet organisme-là, de cet OBNL-là, d'à quel point il y a de moins en moins d'élèves en francisation qui se tournent vers les centres de services scolaires. On nous dit que, du moins dans les centres de services scolaires, on peut s'assurer qu'il y a un certain standard qui est respecté. C'est plus stable aussi, donc moins de coupes dans les subventions par rapport à une OBNL qui œuvre par elle-même et qui tout d'un coup verrait son financement diminuer. Dans certaines régions comme l'Estrie, les centres de services scolaires s'exposent à une baisse de 50% du nombre d'élèves en francisation. Donc, on voit vraiment que ces inquiétudes-là sont fondées. Mm-hmm. L'an dernier, il y a plus de 70 000 adultes qui ont transité par le système de francisation du Québec. Donc, c'est quand même une forte proportion de nouveaux arrivants, de personnes qui ont besoin d'apprendre le français pour différentes raisons, que ce soit pour leur lieu de travail notamment, qui se retrouvent affecté par ce qui se passe, par ces changements-là, et Francisation Québec qui tire la sonnette d'alarme. C'est en une du Devoir ce matin.
1: Merci pour tout ça, Marie-Jeanne.
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1: Il semble qu'on est en train de revoir nos projets de voyage pour l'été. Évidemment, dans le contexte de la guerre en Iran, il y a eu des annulations de vols qu'on commence à voir là, du côté des compagnies aériennes. Il y a aussi la hausse du prix de l'essence. Donc, même un voyage en voiture, un road trip, ça devient un pensez-y bien. En anglais, on parle de staycation. Donc, quand vous passez vos vacances à la maison, on discute de tout ça avec Marc-Antoine Vachon. Il est professeur et titulaire de la chaire de tourisme Transat de l'Université du Québec à Montréal. Monsieur Vachon, bonjour.
6: Bonjour, Madame Boisselot.
1: Est-ce qu'on est en train d'assister à une espèce de changement de paradigme? Il y avait eu ça aussi pendant la pandémie, à un moment donné, un tourisme qui devient moins international?
6: Oui, mais à ce moment-là, il y avait un danger qui était inconnu, qui était éminemment plus grand. Alors là, on peut avoir un certain ressac qui est dû à l'augmentation de certains prix. Il y a aussi une certaine frustration géopolitique qui s'est intégrée dans la décision du consommateur, mais on est très, très loin des niveaux. Vous parliez de staycation, on est très loin de ces niveaux-là à ce qu'on s'attend cet été.
1: Ah, d'accord. Et quand vous parlez de frustration géopolitique, je comprends bien les États-Unis qu'on boycotte toujours?
6: Tout à fait, et même que la baisse se poursuit. Donc, elle n'est pas aussi spectaculaire qu'on a vu l'année dernière. Mais il faut se rappeler aussi que quand même, l'année dernière, il y avait des plans de voyage qui avaient été, dans le fond, planifiés avant l'élection de Trump et avant certaines décisions, douteuses ou déclarations douteuses. Alors, c'est pour ça qu'il y a des comportements qui ont eu lieu, malgré une certaine frustration. Alors, il y avait un certain affrontement entre deux valeurs, entre la valeur expérientielle, mais en même temps la valeur interne de frustration géopolitique. Mais aujourd'hui, mais cet été, on s'attend à ce que les comportements, par exemple, de voyager aux États-Unis, c'était planifié en toute conscience. Alors, c'est pour ça qu'il y a une certaine baisse qu'on s'attend encore cet été.
1: Et ça me surprend parce que le Maine a souvent été une destination. New York, ça peut être excitant, puis ça se fait, je le disais, en voiture. Il y en a beaucoup aussi qui allaient, j'ai envie de dire, une fois dans son enfance à Walt Disney. Et donc, à peu près tout ça est en train de disparaître, c'est ce que je comprends?
6: Oui, on n'est pas les seuls. Hein. Nous, c'est spectaculaire, mais on n'est pas le seul public. J'assistais à une conférence aux États-Unis il y a deux... Mais, en virtuel, je tiens à le préciser, mais c'est en baisse partout. Le seul État où le tourisme se porte bien, c'est à Hawaï. Et même les Américains ont de la misère un peu à expliquer pourquoi, mais en Californie, l'État de New York, en Floride, c'est en baisse partout. Et c'est

0: une perte sèche pour les États-Unis. Pour nous, je comprends, c'est un terrain de jeu intéressant. Il y a quand même des expériences là-bas qu'il n'y a pas ici, qu'on a pensé en Californie, à Las Vegas, à la vitalité de New York, mm-hmm. au chaud durant l'été, durant l'hiver en Floride. Mais pour l'instant, ça semble encore fermé pour nous. Et bon, on ne sent pas nécessairement très bien. Il faut différencier les Américains et l'administration américaine. Ça, on fait la part des choses, mais en même temps, c'est une des rares choses qu'on contrôle, notre décision de voyage, et on applique bien sûr nos valeurs là-dessus.
1: Oui, et les dollars qu'on investit, des fois on dit acheter, c'est voter, c'est une façon, oui, de se faire entendre. Je reviens à l'international. Il y a eu, justement, après la pandémie, j'ai eu l'impression à un moment donné, un été, que tout le monde allait en Italie ou en Grèce. Le tourisme à l'international se porte comment quand on pense, justement, à l'incertitude quant au vol, au prix du carburant aussi, là, qui affecte nécessairement le prix d'un vol d'avion?
0: Mais en général, il se porte très bien. C'est-à-dire que la demande est très, très élevée. Il faut dire qu'on a été privé de notre liberté pendant quelques années. Et là, il y avait une belle ouverture. Malheureusement, on vient de vivre quand même des événements dans les derniers mois qui ont amené un certain choc. Pour l'instant, il y a plusieurs plans de voyage qui se sont organisés quand les prix étaient relativement bas. Là, il y a certaines incertitudes, notamment au niveau de la disponibilité du kérosène et une certitude au niveau du prix des billets, des surcharges de carburant. Alors ça peut changer à court terme certains plans de voyage, mais il faut savoir que au niveau de la santé mentale, les gens se sont rendus compte à quel point le voyage est important pour leur santé mentale. Mmh. Et le voyage, encore cette année, augmente dans les priorités budgétaires. Alors, on est prêt à serrer la ceinture sur certains autres aspects, mais avoir besoin de cette soupape dans notre vie.
1: Oh, et j'avoue que l'argument de la santé mentale, j'adore voyager, c'est connu, c'est notoire, mais j'avais pas vu que ça faisait partie même d'une réflexion qui allait jusqu'à monter d'un cran ou deux la priorité dans le budget, là, d'un budget voyage. Je le disais aussi, certaines régions, puis je me base toujours sur la pandémie, parce qu'on pouvait pas sortir du pays, on s'était lancé vers la Gaspésie qui avait connu une affluence incroyable. Là, reste que le prix, selon où on est, d'un côté ou de l'autre de la rivière, le prix de l'essence est cher. Est-ce que les gens même ratissent moins large, prévoient aller moins loin, même dans leur province?
0: C'est pas ce qu'on observe. Faut savoir qu'on aime beaucoup se plaindre, mais en termes absolus, depuis 2019, l'inflation s'est augmentée de 22%, mais notre parité de pouvoir d'achat s'est augmenté de 32%. Alors techniquement, en moyenne, on se porte mieux au niveau du budget discrétionnaire qu'avant la pandémie. Des fois, c'est dur à croire, mais on comprend, c'est parce qu'il y a certains postes de dépenses qui ont battu cette inflation-là, et notamment l'épicerie et le logement. Alors, il y a certaines dépenses qui ont augmenté, mais si on prend l'essence en absolu, techniquement, il y a des analystes qui diraient qu'on devrait payer 2,38 le litre. Et hormis la guerre, là, juste pour l'augmentation depuis les années 90 du coût de la vie normal. Alors, techniquement, à 2 $, moi aussi, ça me fait mal quand je vais remplir. Mais si on met les choses en perspective, donc c'est pas le compte qui a normalement augmenté au même rythme qu'il aurait dû. Et de toute façon, on a besoin d'alternatives pour voyager. Alors, si on prend pas l'auto, on prend l'avion. Tant qu'à ça, c'est aussi pire. Et ce qu'on observe, par exemple, comme changement de comportement, au contraire, on va aller plus loin. Alors nous, c'est la première fois en 4 ans qu'on observe que les Québécois sont moins intéressés par le Québec. Et vous savez quoi? Ils traversent la rivière. Donc, c'est l'Ontario et le Nouveau-Brunswick qui gagnent au change. Alors, dans le fond, on fait notre road trip un peu plus loin. On voyage ou on compense l'international par l'interprovincial. Alors, c'est pour ça que tout est ouvert pour l'instant.
1: Et j'avoue que vous me surprenez avec ces dollars disponibles, mais ça explique peut-être justement pourquoi on va pouvoir aller un petit peu plus loin. Et donc, si jamais on va, vous le disiez, tourisme international, toujours très tendance, est-ce qu'il y a des réflexes? Est-ce qu'il y a des gestes qu'on devrait poser pour se prémunir là, d'une surcharge ou de prix qui pourrait grimper indûment à partir du moment où on achète et on fait des plans?
0: Oui, ben généralement, ça tourne autour de deux choses. Hein. Soit la flexibilité ou encore le temps qu'on met pour magasiner. Alors, chercher des alternatives sur des moteurs de recherche magasinés ou encore, effectivement, changer nos dates. Alors, plutôt de voyager, par exemple, pendant les vacances de la construction où les hôtels sont plus chers. Mais c'est toujours ça. Mais une chose qu'on avait observée, nous, avant avant la guerre qui se passe là, dans le détroit d'Ormuz, le problème,

0: Au contraire, les comportements d'économie étaient en diminution. Tous les comportements qu'on regarde, donc, par exemple, est-ce que je vais dormir chez des amis plutôt qu'à l'hôtel? Est-ce que je vais moins manger dans un restaurant moins haut de gamme, par exemple? Et tout ça, c'est en baisse. Alors, autrement dit, on vous laisse gâter. On est prêt à se faire plaisir. Et il faut pas oublier que dans l'économie, on parle de plus en plus de key-shaped économie, donc une économie en forme de K. Alors, pour certaines personnes, ça va de moins en moins bien, mais à peu près 50%, ça va de mieux en mieux. L'économie, on s'en sort, on a vu pendant la pandémie, hein, il y a à peu près la moitié des gens qui s'en sortaient mieux pendant la pandémie qu'avant. Alors, on n'est pas égaux. Et on sait que les voyageurs, généralement, sont un petit peu plus fortunés que la moyenne de la population. Alors, c'est pour ça qu'au niveau des comportements touristiques, il y a plusieurs personnes qui sont en mesure d'absorber encore l'augmentation des coûts pour l'instant. Mais peu importe notre portefeuille, on est déterminé à voyager. Alors, on va trouver des alternatives et heureusement, il en existe.
1: Et je vogue de surprise en surprise avec cette entrevue. Ça valait vraiment la peine de vous avoir. Merci d'avoir été là ce matin.
0: Et ça me fait grand plaisir.
1: Marc-Antoine Vachon est professeur et titulaire de la chaire de tourisme Transat de l'Université du Québec à Montréal.
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3: Ralentissement plus visible maintenant sur l'autoroute Guy Lafleur direction ouest depuis la courbe avant la Virandrie jusqu'à à peu près de la Gap. Une fois arrivé au pont des Draveurs, ça va bien. En descendant Montcalm aussi assez rempli là de Papineau jusqu'à Alexandre Taché, en se rappelant qu'il y a à la hauteur de Wellington et Montcalm des feux en mode rouge clignotant, raies obligatoires dans chaque sens. Queensway depuis Canada vers le centre-ville de Moody à Greenbank Pancras, c'est plus lent. Sur la 17 à Clarence Rockland, du refoulement avant la rue Laporte jusqu'à Carmen Bergeron et 174 à Cumberland, c'est plus au ralenti avant la rue Cameron.
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1: 16h30, Fatoumata, c'est terminé. Ces histoires d'amour secrètes dans les forces armées canadiennes.
4: Ouais, Mélanie, c'est ce qu'on pourrait qualifier de la fin des relations romantiques secrètes entre supérieurs et subordonnés au sein des forces armées canadiennes. Selon des informations obtenues par Radio-Canada, une nouvelle directive force la divulgation de relations affectives et sexuelles entre militaires de grades différents, tels que l'avait recommandé Louise Arbour il y a 4 ans. Les précisions de Daniel Leblanc.
5: L'ancienne juge de la Cour suprême, Louise Arbour, a dénoncé la culture masculine et hypersexualisée des Forces armées canadiennes en 2022.
6: Avec la persistance des agressions, des abus, du harcèlement et de la discrimination d'ordre sexuel dans l'organisation.
5: Dans un rapport percutant, elle a recommandé d'interdire les liaisons secrètes entre supérieurs et personnes subordonnées. 4 ans plus tard, les Forces armées agissent, exigeant que toute personne en position d'autorité divulgue une relation romantique, sexuelle ou affective à sa chaîne de commandement.
7: Ce qu'on veut éliminer ici, c'est des abus de pouvoir.
5: Le lieutenant-général Paul Prévost dit que les relations entre membres des forces sont encore permises, mais qu'il faut s'assurer que la carrière des personnes subordonnées ne soit pas affectée.
7: On essaie de protéger, évidemment, la personne qui vit le déséquilibre de pouvoir. Mais si la relation n'est pas divulguée, faut se poser la question.
5: L'avocate spécialisée en harcèlement, Pascal Leroy, dit que la nouvelle politique pourrait aider des victimes d'inconduite sexuelle.
8: Actuellement, on met le fardeau sur la victime de démontrer qu'elle a été harcelée sexuellement. Et ça devrait être plutôt à la personne en relation d'autorité à démontrer que cette personne-là n'a pas abusé de son pouvoir.
5: Plusieurs experts notent que cette nouvelle obligation de divulgation pourrait assainir la culture militaire qu'avait dénoncée Louise Arbour, tout en notant que ce genre de changement ne se fait pas du jour au lendemain. Ici Daniel Leblanc, Radio-Canada, Ottawa.
4: Et puis l'autoroute 50 qui relie Gatineau à Mirabel représente le pire bilan des collisions parmi les autoroutes de la province depuis 2019. Des données rendues publiques par la Sûreté du Québec révèlent que la vitesse et les dépassements illégaux causent beaucoup plus d'accidents sur cette autoroute qu'ailleurs sur le réseau. Les véhicules lourds sont également 2 fois plus impliqués dans ces collisions les plus graves. L'agent d'information à la Sûreté du Québec, Marc Tessier, n'est pas surpris du nombre de collisions, mais assure qu'il tente d'agir en analysant les circonstances derrière chaque collision pour éviter qu'elle ne se reproduise.
9: Malheureusement, 80% des collisions, c'est un facteur humain aussi. Donc, les gens prennent la décision soit de conduire trop vite, faire des dépassements. Ils sont responsables de leurs gestes. Nous, à la Sûreté, on met plusieurs mesures en place. Chaque collision est analysée. Exemple, pour voir l'endroit, les heures, c'est quoi la cause? Qu'est-ce que nous, on peut faire pour améliorer toujours le bilan routier? C'est pour ça que, comme vous savez, l'autoroute 50, c'est fait partie de la zone zéro, où il y a 10 autoroutes au

0: Québec qui ont été étudiés pour voir qu'est-ce qu'on peut faire de plus.
1: Et parlant de Zone Zéro, on rappelle que cela fait moins d'un an que le projet Zone Zéro a été lancé. Il permet notamment de mettre une surveillance policière accrue dans les zones présentant un risque élevé d'accident. On ignore à ce point les retombées de cette mesure. Ailleurs dans l'actualité, des députés de l'Outaouais donnent leur appui aux partisans gatinois du Canadien de Montréal. Ils invitent la Ligue nationale de hockey à revenir sur sa décision d'interdire la diffusion des matchs éliminatoires au centre Slush Poppy. Des droits territoriaux, on le rappelle, exclusifs aux sénateurs d'Ottawa seraient en cause. Écoutons la députée caquiste de Hull, Suzanne Tremblay, suivie du député libéral de Pontiac, André Fortin.
2: On l'a entendu sur le terrain aussi en fin de semaine. Moi, j'irai plus voir les sénateurs. Moi, je me déplacerai plus parce que les gens vivent une déception.
3: Ce serait le fun que les sénateurs puissent envoyer ce message-là, message qui vient de leurs partisans à eux, là, à la Ligue nationale, en disant, mais là, franchement, on peut-tu mettre ça de côté un petit peu, de mettre cette rivalité-là. Là, nos partisans l'ont fait, nous autres aussi, on est prêts à le faire.
1: Et on rappelle, la mairesse de Gatineau, Wanda Marquis-Bissonnette, a affirmé hier être en discussion avec l'équipe d'Ottawa pour trouver une solution. L'organisation des sénateurs refuse de commenter pour l'instant et ajoute que ce dossier relève de la LNH. Et puis en politique municipale, cette fois, c'est officiel, le maire d'Ottawa, Mark Sutcliffe, sera candidat aux élections municipales en octobre prochain. Il a déposé hier sa candidature dans l'espoir d'obtenir un deuxième mandat. Pour l'instant, trois autres candidats sont dans la course, dont le conseiller municipal Jeff Leeper. Par ailleurs, le groupe Horizon Ottawa a déposé une plainte auprès du commissaire à l'intégrité de la ville, alléguant que Mark Sutcliffe a fait de la publicité avant d'avoir déposé sa candidature. On écoute son porte-parole, Sam Urge, suivi du maire Mark Sutcliffe.
4: On pense que ça devrait être au moins investigué par le commissaire, et je pense que c'est au commissaire de décider si c'est une arrestation électorale et s'il brise le code pour les membres du conseil.
5: C'est quelque chose de normal, c'est quelque chose que les élus font tous les jours. Quand vous voyez les hebdomadaires, il y a des publicités pour les députés provinciaux et fédéraux, pour le conseiller, pour le maire. C'est quelque chose que l'ancien maire a fait, le maire avant lui. C'est totalement normal.
1: Et puis toujours en Ontario, des milliers de travailleurs du soutien communautaire et des services sociaux partout en Ontario ont déclenché une grève hier. Ils sont membres de la section locale 540 du syndicat des employés de la fonction publique de l'Ontario. Les membres réclament un meilleur financement des services communautaires ainsi que des augmentations salariales rétroactives. Le projet de loi 124 de l'Ontario qui limitait les augmentations salariales des travailleurs du secteur public a été invalidé en 2024 et certains employés ont reçu une hausse salariale rétroactive de 6,5%, mais les travailleurs des services communautaires et sociaux affirment qu'ils attendent toujours.
6: Voici les sports au matin d'ici.
7: Ah, faut bien parler de cette défaite du Canadien.
1: Écoutez, Mélanie, je lisais nos différents articles web, des analyses là.
7: Les fous et les fins.
1: Il y en a beaucoup de nos journalistes sportifs là. Puis, ce que je peux constater, c'est qu'il ne fallait pas être cardiaque pour avoir suivi le match
7: d'hier. Non, effectivement.
1: C'est ce qu'on lit dans les commentaires, parce que bon, les Hurricanes de la Caroline, oui, ont défait le Canadien de Montréal 3-2 hier lors du troisième match de la finale de l'Est. Les Hurricanes, on le rappelle, mènent la série 2-1. Le quatrième match sera présenté demain au Centre Bell. Et champion titre du championnat du monde de hockey, les Américains ont battu la Hongrie 7-3 hier, gardant espoir de se rendre en quart de finale du tournoi. Et au tennis, pour une deuxième année de suite, la Lavalloise Leila Arnie Fernandez n'a pas franchi le premier tour à Roland-Garros, perdant 6-4, 6-4 face à l'Américaine Alicia Parks hier. Fernandez, 22e joueuse mondiale, on le rappelle, a été en partie trahie par son service contre Parks, 79e. Elle n'a réussi qu'un seul as et a commis 7 doubles fautes. La Canadienne a totalisé 23 erreurs directes et 10 coups gagnants, tandis que sa rivale en obtenait 29 et 26. Mm-hmm. Et puis au basketball, finalement, en terminant, Karl-Anthony Towns a inscrit 19 points et pris 14 rebonds au OG Anunoby, a marqué 17 points et les Knicks de New York ont battu les Cavaliers de Cleveland 130-93 hier, complétant ainsi un balayage de la finale de l'Est. Les Knicks ont atteint la finale de la NBA pour la première fois depuis 1999.
7: Oui.

0: Et ça en fait beaucoup des séries à suivre. Merci Fatou Mata.
1: À tantôt.
0: Et Rachel, de la stabilité finalement au Gala de la Disque.
2: Au Gala de la Disque avec des S au pluriel, puisque les trois animateurs donc sont de retour. On parle de Claudine Prévost qui va reprendre les rênes du Gala de l'Industrie le 4 novembre. Sarah May, elle, va retrouver le public pour une quatrième année à la barre du premier Gala de la Disque. Ça va être le 4 novembre également. Et Pierre-Yves Roy Desmarais qui revient pour une troisième année consécutive. Ce sera le 48e Gala de la Disque diffusé le dimanche 8 novembre. Donc, on met sur la stabilité sur des animateurs et animatrices qui ont fait leurs preuves, qui connaissent aussi non seulement le milieu du Gala de la Disque, le milieu de la musique. On s'entend avec Claudine Prévost, Sarah May également, et Pierre-Yves Roy Desmarais, qui aurait pu chausser les chaussures de Louis-José Houde de cette façon, à part lui. Ben, le pari était gagnant, semble-t-il, parce qu'on reprend du service. Donc, ce sera en novembre prochain.
0: Ah oui, et Marie-Jean, on parlait de faire des projets de voyage il y a quelques minutes à peine. Et là, ben, si on voyage en Europe, Europe de l'Ouest, toute une vague de chaleur.
1: Faut apporter les culottes courtes, les t-shirts, Mélanie, le chapeau également. Faut faire attention au soleil.
0: L'antiflorifique.
1: Oui, aussi. Parce qu'effectivement, cette vague de chaleur exceptionnelle pour un mois de mai qui traverse une partie de l'Europe, qui bouscule les habitudes sur un continent qui se réchauffe plus vite qu'ailleurs. On en parlait un petit peu plus tôt à l'émission. L'Agence France-Presse nous parle de restrictions au travail en extérieur imposées localement en Italie, de plages bondées en France et même de noyades qui sont liées à ces plages justement qui sont prises d'assaut par les Français malgré l'absence de secouristes parce qu'on n'est pas encore dans la saison touristique. Récolte précoce pour les agriculteurs également. Les températures qui montent depuis plusieurs jours entraînent des records au-delà des 30 degrés. La BBC qui rapporte que le Royaume-Uni a connu hier sa nuit de mai la plus chaude jamais enregistrée avec des minimums qui atteignaient 21,3 degrés Celsius. Au sud de Londres, ça peut sembler peu, hein. Pour nous, on est habitué à des nuits à 26, parfois, en plein été. Mais, au Royaume-Uni, là, pour y avoir habité, il fait jamais très, très chaud la nuit.
0: Non,
1: c'est toujours très tempéré. D'ailleurs, évidemment, même si ce serait dû à de l'air chaud en provenance d'Afrique du Nord qui se retrouve piégé sous les hautes pressions d'un puissant anticyclone, selon un consensus scientifique, le changement climatique d'origine humaine rend ces phénomènes-là plus courants. Si on veut avoir une pointe un peu plus, comique, le ludique à travers tout ça, ben la BBC qui pose la question, qui signe un article, est-ce acceptable de porter des shorts au bureau, Mélanie?
0: Si jamais, s'il y a pas de clim puis qu'il fait chaud, je dirais
1: si vous
0: oui,
1: avez besoin
0: de
1: poser la question, sachez qu'il y a un article sur les pages de la BBC en plus de tous ces articles sur la vague de chaleur.
0: Mais c'est vrai que c'est une autre garde-robe, puis à un moment donné, il y a peut-être certaines lignes je me poserais plus sur la longueur du short.
1: Mais c'est pour dire au Canada, on en voit des gens qui portent des shorts pendant l'été, même des fonctionnaires fédéraux que je vois passer sur la rue Sparks. Au Royaume-Uni, ils n'ont pas à se poser la question jusqu'à aujourd'hui. C'est pour dire à quel point leur été est plus tempéré que le nôtre.
0: Assurément, merci. Et Mario, l'autoroute Guy Lafleur.
3: Un peu de lenteur avant et après la Virendrye en direction ouest. Il y a Guy qui, lui, s'en allait là direction est. Il était rendu dans la Petite Nation, coin Plaisance. Puis il a vu que tout le long de son trajet, il y avait de généreuses nappes de brouillard avec visibilité réduite par endroits. Soyez vraiment prudents. Axe Grébert-Fournier, ça va. Un peu de refoulement dans la côte la Virendrye. Pour le pont Alonzo Wright et en descendant Montcalm, passé Papineau jusqu'à Alexandre Taché. Il y a un peu d'attente de ce côté-là. Et aux dernières nouvelles, toujours des feux clignotants là au rouge, donc arrêt obligatoire dans chaque sens, angle Montcalm et Wellington à la suite d'un incident routier survenu au cours de la nuit. Queensway depuis Canada, déjà vraiment plus chargé entre Moody et Greenbank Pinecrest. Sur la 160, en fait sur la 17 à Clarence Rockland, il y a du refoulement avant les feux au chemin Canaan, plus loin 174 à Cumberland, mais aussi avant et après Jeanne d'Arc. Et dans le ciel, c'est une journée ensoleillée aujourd'hui. Je l'ai dit, nappe de brouillard par endroit. On vise quand même un maximum de 28 degrés avec humidex à 32. Et pour l'instant, il fait 13 degrés.
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0: D'amour, c'est ma vie. Pendant longtemps, j'ai pensé que c'était une chanson d'amour. Et il y a quelques années, j'ai compris que, en fait, il parlait à son public. Il disait, je t'ai tout donné, public. Et cette vie, c'est pas l'enfer, mais c'est pas le paradis.
1: Ben moi, c'est pour toujours accolé à des images d'enfants qui boivent du lait, évidemment. Campagne publicitaire
0: notoire. Il y a toute une génération qui l'a redécouverte.
1: Du tournant des années 2000. Et effectivement, une génération comme la mienne qui avait pas connu en 1975 le plus grand succès de Salvatore Adamo, c'est ma vie. Eh bien, on l'avait redécouverte comme ça et on l'a adoptée comme ça. Mais la relation d'amour entre le chanteur italo-belge et le Québec date de bien plus longtemps, comme il l'a raconté à nos micros.
2: Ça a été mon premier grand déplacement, si j'ose dire. C'était en 1967. C'était pendant l'exposition Terre des Hommes. Et c'était un peu irréel de faire, je sais plus quoi, à l'époque c'était 9-10 heures d'avion, et de parler français en arrivant. C'était une grande émotion, et surtout le fait de savoir que les gens connaissaient mes chansons si loin. Et ce qui m'a frappé, c'est la bienveillance des gens qui a l'air surnaturel, tellement on n'est pas habitué, nous en Europe, à ce que les gens soient aussi respectueux, aimables. Voilà, ça c'est une chose qui frappe tous mes collègues. Quand nous évoquons le Québec avec des collègues, c'est ce qui revient en premier. C'est la bienveillance et le respect et l'enthousiasme de l'accueil dans les salles.
1: Le spectacle qu'il va présenter cette semaine s'intitule Adamo, c'est ma vie, le temps de se dire au revoir. Il sera demain au Théâtre du Casino du Lac-Lémy. C'est malheureusement déjà complet, mais certainement que les gens qui ont des billets vont vivre toutes sortes d'émotions dans la salle. D'ailleurs, il explique ce que ce titre signifie pour lui.
2: En fait, je n'ai jamais arrêté, sauf pour un pépin de santé que j'ai eu. Bon, j'en ai eu quelques-uns, mais le dernier, c'est en 2023. J'ai eu un œdème pulmonaire, donc j'ai arrêté 6 mois. Mais dès que j'étais en mesure de monter sur une scène, je l'ai fait. Donc je n'ai jamais envisagé ma retraite, si j'ose dire. Puis maintenant, bien sûr, je suis conscient de l'âge que j'ai 82 ans, donc je suis conscient du fait que je suis plus proche de la sortie que de l'entrée, donc il va bien falloir y penser un jour. Alors le temps de se dire au revoir, c'est parce que je ne peux pas vous dire aujourd'hui si je reviendrai au Québec ou pas. Je l'espère. Mais ça ne dépend pas que de ma volonté. Ça dépendra de ma forme physique. Voilà. Du destin.
1: Donc, dans le spectacle, il va interpréter ses plus grands succès, bien sûr, mais aussi des chansons de son nouvel album double, Des nèfles et des groseilles, qui est sorti il y a quelques mois à peine. On y retrouve, entre autres, cette chanson, Avant qu'il ne soit trop tard.

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1: Dire que cette voix reconnaissable à son timbre rocailleux lui a valu d'abord des critiques. Hein, à une certaine époque, le curé l'avait écarté de la chorale à cause de cette voix. Ça témoigne, oui, d'une autre époque, mais aussi du fait que le temps et la détermination ont vraiment donné raison à Salvatore Adamo.
2: Monsieur le curé, à l'époque, il était habitué aux voix cristallines, les voix d'ange. Il a fallu Charles Aznavour, avec sa voix éraillée aussi, pour ouvrir la porte à des chanteurs à la voix moins claire. Et ça m'a aussi servi pour convaincre mon père, parce que mon propre père, qui lui était fan d'opéra, il comprenait pas que je devais chanter avec la voix cassée. Maintenant, il a fallu un concours de circonstances. Je me suis présenté à un concours radiophonique dont j'ai gagné la finale. J'ai fait mon premier disque, bon, qui n'a pas été un succès. Il a fallu attendre le cinquième disque, alors que moi,

0: Je m'étais presque résigné à rentrer dans le rang, si j'ose dire. Et le cinquième disque, c'était Sans toi, mamie, qui était mon premier numéro un en Belgique. Et puis, c'est parti au Japon parce que le directeur artistique avait envoyé ma chanson à sa maison sœur au Japon. Et une grande chanteuse japonaise, Koshiji Fubuki, l'a enregistrée et en a fait un succès. Et elle avait un show de télévision, elle m'y a invité.
1: Et le succès dure au Japon depuis la fin des années 1960.
2: Incroyable.
1: Oui, d'ailleurs, il y retourne, là, c'est dans ses plans en 2027. Sa chanson la plus connue là-bas, c'est Tombe la neige, qui a été reprise plus de 500 fois dans des versions locales. Bon, l'histoire ne dit pas si les 500 sont en français, en japonais. Il doit y en avoir un peu de toutes les sortes. Mais évidemment, c'est une chanson emblématique chez nous aussi, même si elle n'est pas trop de saison. Je vous suggère qu'on se laisse un petit peu avec un extrait de Tombe la neige.

0: tombe la neige en cette journée qui s'annonce très chaude. C'est Salvatore Adamo. Je vous emmène complètement ailleurs. C'est bien plus qu'un repère visuel, plus qu'un chandail, plus qu'un uniforme. C'est un symbole en majuscule. Je parle du chandail du Canadien bleu, blanc, rouge avec le CH. On le mesure avec cette fièvre des séries. On le voit le porter par des tonnes de partisans. Les jours de match, les lendemains de victoire. Je suis pas sûre qu'il y en a beaucoup qui le portent aujourd'hui, là, après cette défaite en prolongation. Mais on voit aussi beaucoup de personnalités publiques, des politiciens porter le chandail du Canadien. Qu'est-ce que ça envoie comme message? On pose la question à Carl Lavigne, qui est auteur et historien du hockey. Monsieur Lavigne, bonjour.
1: Oui, bonjour Mélanie.
0: D'abord, est-ce qu'on sait ce chandail-là vient d'où, en fait, avec le fameux CH? Puis là, je le dis pour ceux qui le sauraient pas, là, ça veut dire Canadien Habs Habitant, parce que c'était comme le premier surnom de cette équipe de Montréal.
1: Mais malheureusement, c'est faux.
0: Ah, pour vrai?
1: Le H n'a jamais voulu dire habitant. Le H a toujours voulu dire hockey. Par contre, si on connaît l'historique un peu de d'où provient l'appellation Habs, qui vient évidemment, c'est un pomme raccourci de habitants, parce que au début des années, au début de la concession, c'est-à-dire en 1909, ben les Canadiens c'était l'équipe francophone, hein, parce que les anglophones c'était les Wanderers de Montréal. Et les partisans les plus chauds des Canadiens, à ce moment-là, étaient souvent des gens qui venaient de milieux ruraux. Donc, on les appelait des fermiers ou plutôt des habitants. Et selon ce qu'on voit dans les croquis qui ont été faits à l'époque pour décrire les matchs, puisque la photographie était quand même encore rarissime, eh bien, on voit ces gens-là qui se présentent au match pour encourager les Canadiens vêtus de vestes à carreaux, de ceintures fléchées. Alors, on les appelait un peu des habitants. Et c'est M. Tex Rickard, un amateur, un promoteur, si on veut, de New York, qui les a appelés les Habs, parce que pour un anglophone, prononcer le mot habitant, c'est pas évident. Alors, habitants, ça fonctionne pas très bien. C'est de là que provient l'appellation Habs.
0: Et on l'a vu dans certains matchs spéciaux, le chandail n'a pas toujours eu l'air là rouge, bleu, blanc comme ça avec le CH. Il y a eu différents, même un avec une feuille d'érable.
1: En fait, il y en a eu deux avec une feuille d'érable. Mais ce qui est intéressant de noter, c'est que bon, le premier chandail des Canadiens, la première année, ben, il était tout bleu avec une barre blanche et un C blanc pour Canadiens. Et la deuxième

0: chandail barbier. Alors, en 1912-13, et seulement en 1912-13, eh bien, lorsque les Canadiens affrontaient les sénateurs, parce que les sénateurs avaient logé une plainte comme quoi les chandails étaient trop similaires, alors, lorsqu'il y avait les matchs entre les deux équipes, eh bien, les Canadiens ont revêtu un chandail spécial qui était tout rouge, avec une large bande bleue au milieu et un C blanc, de façon à ce qu'on puisse mieux identifier les joueurs des deux équipes.
1: Comme quoi, les sénateurs qui se plaignent du Canadien de Montréal, c'est pas d'hier, parce que là, il y a évidemment ce litige et cette pétition qui circule pour pouvoir profiter et projeter les matchs du Canadien à Gatineau. Je vous emmène sur un autre terrain, parce qu'on a vu le maire d'Ottawa porter, bien sûr, le chandail des sénateurs, la première ministre, Christine Fréchette, qui a porté un chandail du Canadien, qui en a même offert un au président français. Évidemment, c'était le chandail d'Alexandre Texier, parce que c'est un joueur français. Doug Ford, et François Legault s'en sont aussi échangés des chandails de hockey. Pourquoi ça devient intéressant? Pourquoi c'est un symbole à ce point fort que les politiciens veulent s'associer au CH?
0: Ben, généralement, c'est une tradition depuis de nombreuses années de le faire entre les maires des équipes finalistes de la Coupe Stanley. Alors, le maire d'Edmonton l'année dernière avec le maire de Floride, enfin de Miami, je crois bien. Eh bien, ils s'échangent des chandails. Ça se fait évidemment. C'est un petit peu du, comment on appelle ça, du capital politique un peu. Ça paraît bien de présenter un chandail, surtout en ce moment, le Canadien est tellement populaire à travers le pays que ça devient un cadeau précieux, beaucoup mieux qu'un petit éléphant rose en vert qu'on peut remettre à son homologue.
1: Oui, effectivement. Mais il y a une chose qui me frappe. Peu importe dans quelle aréna on se trouve, si le Canadien joue, il y a des partisans qui, entre guillemets, osent afficher leur couleur, porter le chandail, même s'ils sont en territoire adverse. On le voit, évidemment, dans la région, c'est toujours un peu particulier parce qu'il y a beaucoup de gens qui ont la double allégeance, qui prennent à la fois pour les sénateurs et le Canadien. Mais je le vois aussi, même en Caroline du Nord, dans les estrades à Raleigh, on avait beaucoup de partisans qui avaient un chandail aux couleurs du Canadien. C'est quand même assez exceptionnel. Non, est-ce qu'il y a une autre équipe dans la Ligue où on voit pareil engouement autour du symbole du chandail?
0: Moi, je dirais que la deuxième, là, où on voit des chandails un peu partout. En fait, tu sais, le hockey, c'est canadien. Hein? Alors, c'est probablement presque seulement des équipes canadiennes qui osent, comme on dit, se présenter ailleurs. Toronto est la deuxième. Mais les Canadiens, en ce moment, il y a beaucoup de Québécois qui prennent l'avion ou la voiture pour aller en Caroline. Mais vous avez raison, souvent, on voit des anciens, appelons-les comme ça, des anciens Québécois qui vivent maintenant à l'étranger, mais qui demeurent des partisans, de chauds partisans des Canadiens. Alors, et d'ailleurs, c'est particulièrement virulent. Moi, j'ai quand même passé 8 années avec des sénateurs d'Ottawa à l'époque, et c'est un peu décourageant au sein de l'organisation de voir dans les gradins tant de chandails des Canadiens lorsque les Canadiens y jouaient, ou tant de chandails des Maple Leafs quand les Maple Leafs y jouaient. À un point tel qu'à un moment donné, l'organisation d'Ottawa avait fait une offre à ceux qui avaient un chandail de l'équipe adverse de l'échanger sans frais pour un chandail des sénateurs.
1: Est-ce Alors, que ça a marché?
0: On essayait par tous les moyens de les conquérir, hein, n'est-ce pas, les spectateurs, surtout dans ce cas-là qui venait de l'Outaouais. Alors, on prenait tous les moyens. Malheureusement, ça n'a pas toujours fonctionné. Ça prend au moins 2 générations là, pour créer ce qu'on appelle, dans le langage commun, populaire, là, des fans finis.
1: Ah oui, ben, et puis évidemment, les sénateurs ayant été absents, là, ça faisait partie des 6 équipes d'origine, mais il y a eu une longue absence. On a sauté quelques générations. Et puis là, malheureusement, ils sont pas dans cette série, en fait, pour conquérir la Coupe Stanley. On va continuer d'encourager le CH. Carl Lavigne, merci d'avoir été là.
0: Ça me fait plaisir. Bonne journée.
1: Bonne journée. Carl Lavigne, qui est auteur et historien du hockey. Mario, allons rue Montcalm.
2: Il y a eu, au cours de la nuit, un incident routier qui a entraîné le fait que des feux étaient en mode rouge clignotant Montcalm et Wellington, la rue là vers le Théâtre de Lille. Je me tourne vers vous, madame, monsieur. Est-ce que ça clignote toujours? Si oui, c'est arrêt obligatoire dans chaque sens. Chose certaine, en descendant Montcalm, c'est plus chargé de Papineau jusqu'à Alexandre Taché. Pas très, très loin de la vitesse maximale permise, autoroute Guy-Lafleur à la Viranderie. Peut-être un peu plus dense, là, au pont des Draveurs. Sur l'axe Grébert-Fournier, ça semble bien aller. Pont Alonso Wright également. Queensway depuis Canada. Vraiment plus intense, là, entre

0: Woody et A Green Bank Pinecrest et en sens inverse au ralenti là, avant et après Woodruff.
1: Merci Mario. 13 degrés, c'est ce qu'on avait en début d'heure. Je fais le pari que ça a déjà grimpé. Aujourd'hui, le maximum 28 degrés avec un humidex 34. Ce sera chaud et collant. On va en profiter. Plein soleil.
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7: Se rapproche d'une interdiction des boissons énergisantes pour les 16 ans et moins. Une loi pourrait être adoptée dès la fin de la session parlementaire à l'Assemblée nationale. Fin des liaisons secrètes entre supérieurs et subordonnés dans les forces armées canadiennes.
8: Le fardeau de la preuve devient au plus haut gradé des deux dans la relation consensuelle.
7: Les nouvelles balises visent à empêcher d'éventuels conflits d'intérêts. Et défaite en prolongation pour le tricolore.
9: Je pense pas qu'on rend la vie de leur goaler assez difficile.
7: La Caroline prend les devants 2-1 dans sa série contre le Canadien. Bonjour, ici Mathieu Bellumeur. Bienvenue au Radio Journal. Le gouvernement Fréchette travaille sur un projet de loi pour interdire la vente de boissons énergisantes caféinées aux 16 ans et moins. Radio-Canada a appris que tous les partis ont été convoqués à une rencontre à ce sujet hier. L'idée de ce texte de loi découle de la mort subite de Zachary Miron, un adolescent de 15 ans. Sa mort avait été causée par la combinaison d'une seule canette de Red Bull et d'un médicament pour le trouble de déficit de l'attention. Voici ce qu'a appris Julie Dufresne.
10: Le projet de loi sur lequel Québec planche vise strictement à limiter la question de l'âge de la vente. Pour lui donner plus de chances de faire son chemin jusqu'à l'adoption, le gouvernement Fréchette a écarté les autres recommandations faites par la Direction de la santé publique en 2023. Pas question donc d'interdire la promotion des boissons énergisantes dans les centres sportifs et de loisirs ou d'instaurer une taxe sur ces produits. Mais avec l'approche de la fin de la session à l'Assemblée nationale, le gouvernement doit obtenir l'aval de chacune des formations politiques, d'où la rencontre convoquée lundi par la ministre de la Santé. Selon nos informations, toutes ont répondu présent, sauf le Parti conservateur du Québec. Maïté Blanchette-Vézina, ancienne ministre caquiste qui a rejoint les rangs du parti d'Éric Duhaime, nous a toutefois indiqué être d'avis que c'est une question importante qui mérite qu'on entende l'ensemble des partis. Le député solidaire Guillaume Clich-Rivard, à l'origine d'une pétition qui a récolté plus de 35 000 signatures en faveur d'une telle mesure, se dit optimiste. Les chefs du Parti libéral et du Parti québécois ont tous deux laissé entendre récemment qu'ils étaient ouverts à collaborer. Quant à l'Association canadienne des boissons, qui représente notamment Red Bull, elle souhaite que des consultations additionnelles soient réalisées. Le cabinet de Sonia Bélanger n'a ni confirmé ni nié nos informations. Mais la ministre réitère ses préoccupations face à cet enjeu de santé publique. Ici Julie Dufresne, Radio-Canada, Montréal.
7: Nouveau dépassement de coûts dans un projet informatique en santé au Québec. Radio-Canada a appris que la plateforme qui doit aider les personnes sans médecin de famille à trouver un rendez-vous coûte 7 fois plus cher que prévu. La facture pour cet orchestrateur de rendez-vous médicaux est passée de 18 millions de dollars en 2021 à plus de 126 millions de dollars aujourd'hui. La ministre de la Santé, Sonia Bélanger, et les dirigeants de Santé Québec auront l'occasion de s'expliquer à ce sujet aujourd'hui lors de l'étude des crédits à l'Assemblée nationale. Détail dans le texte de mon collègue Thomas Gerbet ce matin sur notre site Internet. Toujours au Québec, le ministère des Transports vient d'acheter 66 radars photos supplémentaires pour surveiller la vitesse sur les routes. Les nouveaux appareils seront mis progressivement en service d'ici 2028. Ils seront principalement installés dans des zones scolaires et des zones de travaux routiers. Le Québec compte présentement 30 radars photos fixes et 22 mobiles. Fini les relations secrètes entre supérieurs et subordonnés dans les forces armées canadiennes. Une nouvelle directive oblige désormais la divulgation de ces liaisons amoureuses ou sexuelles. Il s'agit de l'une des recommandations de l'ancienne juge de la Cour suprême Louise Arbour dans son rapport d'enquête à la suite d'une série de scandales sexuels.

0: dans l'armée. Voici les détails avec Daniel Leblanc.
1: L'ancienne juge de la Cour suprême, Louise Arbour, a dénoncé la culture masculine et hypersexualisée des forces armées canadiennes en 2022.
2: Avec la persistance des agressions, des abus, du harcèlement et de la discrimination d'ordre sexuel dans l'organisation.
1: Dans un rapport percutant, elle a recommandé d'interdire les liaisons secrètes entre supérieurs et personnes subordonnées. 4 ans plus tard, les forces armées agissent, exigeant que toute personne en position d'autorité divulgue une relation romantique, sexuelle ou affective à sa chaîne de commandement.
3: Ce qu'on veut éliminer ici, c'est des abus de pouvoir.
1: Le lieutenant-général Paul Prévost dit que les relations entre membres des forces sont encore permises, mais qu'il faut s'assurer que la carrière des personnes subordonnées ne soit pas affectée.
3: On essaie de protéger, évidemment, la personne qui vit le déséquilibre de pouvoir. Mais si la relation n'est pas divulguée, faut se poser la question.
1: L'avocate spécialisée en harcèlement, Pascal Leroy, dit que la nouvelle politique pourrait aider des victimes d'inconduite sexuelle.
4: Actuellement, on met le fardeau sur la victime de démontrer qu'elle a été harcelée sexuellement. Et ça devrait être plutôt à la personne en relation d'autorité à démontrer que cette personne-là n'a pas abusé de son pouvoir.
1: Plusieurs experts notent que cette nouvelle obligation de divulgation pourrait assainir la culture militaire qu'avait dénoncée Louise Arbour, tout en notant que ce genre de changement ne se fait pas du jour au lendemain. Ici Daniel Leblanc, Radio-Canada, Ottawa.
0: Nouveau regain de tension au Moyen-Orient. Les États-Unis annoncent avoir frappé plusieurs sites de missiles en Iran, malgré le cessez-le-feu toujours fragile entre les deux pays. Jean-Philippe Robillard est avec nous. Que savons-nous d'abord de ces récentes frappes?
5: Eh bien, c'est une série de frappes qui a eu lieu tout près du détroit d'Ormuz, dans une zone côtière du sud de l'Iran, à Mathieu. L'armée américaine, donc, qui a lancé des attaques contre des sites de lancement de missiles et contre des navires iraniens qui tentaient de poser des mines, justement, dans le détroit d'Ormuz. Les Américains parlent de légitime défense. Ce n'est pas la première fois qu'il y a de tels accrochages près du détroit d'Ormuz, même s'il y a une trêve. C'est arrivé plus tôt ce mois-ci, mais ça n'avait pas dégénéré. Alors, il faudra voir cette fois-ci, mais l'Iran déjà a menacé ce matin les bases américaines dans les pays du Golfe.
0: Ceci dit, il y a toujours l'idée de cet accord entre Washington et Téhéran.
5: Oui, hier, les Iraniens parlaient d'avancer dans les négociations de paix. Ils affirmaient que les discussions avaient abouti sur plusieurs points, alors qu'en fin de semaine, le président américain Donald Trump affirmait qu'une entente était presque entièrement négociée. Les négociations, elles achoppent sur le programme nucléaire iranien et sur le dégel aussi des avoirs iraniens. Mais ce qui est aussi beaucoup au cœur des discussions, Mathieu, c'est la réouverture du détroit d'Ormuz. On écoute le secrétaire d'État américain Marco Rubio.
6: Les Russes ne sont pas favorables à un système de péage. Les Chinois ne sont pas favorables à un système de péage. Il n'y a aucun pays au monde favorable à un système de péage, à l'exception du régime iranien. Ce n'est donc pas acceptable, cela ne peut pas se produire. Les détroits doivent rester ouverts, sans entrave, sans péage. Et évidemment, cela doit se faire immédiatement, dès qu'un accord est conclu.
5: Et il y a la Chine ce matin qui a tenté de calmer le jeu, qui a appelé les partis à respecter le cessez-le-feu.
0: Merci Jean-Philippe.
5: Merci, au revoir.
0: Une partie de l'Europe fait face à une vague de chaleur exceptionnelle pour un mois de mai. À Londres, la température a frôlé les 35 degrés, ce qui est un record pour cette période de l'année. L'Irlande connaît aussi des températures inédites. En France, la journée d'hier a été la plus chaude jamais enregistrée pour un mois de mai. Les autorités rapportent 7 décès liés à cet épisode de chaleur et au moins 5 cas de noyade. En Belgique, une collision entre un autobus et un train a fait 4 morts plus tôt ce matin, dont 2 enfants. Les victimes se trouvaient à bord de l'autobus. Il s'agit de 2 enfants de 12 et de 15 ans, ainsi que leur accompagnateur et du conducteur de l'autobus. Aucun blessé n'est signalé parmi les passagers du train. L'accident est survenu à un passage à niveau lorsque la barrière était abaissée.
7: Sport.
0: Au hockey maintenant, le Canadien de Montréal a été défait hier soir à domicile par les Hurricanes de la Caroline au compte de 3-2 en période de prolongation. Deuxième défaite de suite donc pour le tricolore dans cette demi-finale de la Coupe Stanley. La Caroline mène maintenant la série 2-1. Alexandre Gascon résume ce troisième match.
8: Alors que Hudson saisit derrière le filet.
9: Le Canadien était toujours dans le coup en prolongation quand Lane Hudson a commis une rare erreur.
8: La passe interceptée. Mauvais jeu.
9: Les Hurricanes en ont profité quelques secondes plus tard. Et le Canadien a perdu 2 matchs d'affilée pour la première fois en plus de 2 mois.
8: Donne la victoire aux Hurricanes.
9: Plutôt habitué à jouer les héros, Hudson n'en menait pas large.
10: Can't get it back, the game's over, so whatever. Be nice to be up 2-1, but we're not because of me, so.
9: Ça aurait été bien de mener 2-1, mais ce n'est pas arrivé par ma faute, a lancé le défenseur.
8: Remplacé par Suzuki.
9: Le CH a obtenu seulement 2 tirs au but dans les 35 dernières minutes, 13 au total. Insuffisant, selon Martin Saint-Louis.
11: J'aimerais ça qu'on en lance plus de rondelles, ça c'est sûr. Mais c'est pas toujours de lancer de partout. Moi, ça dépend dans quoi tu crois. Mais on devrait avoir plus de volume.
9: La question est de savoir comment y parvenir. Dans le vestiaire, les joueurs se grattaient la tête.
12: Je sais pas vraiment. Je sais pas. Rebound, screen, une petite lock peut-être.
13: Je pense pas qu'on rend la vie de leur goaler assez difficile. Donc c'est quelque chose qu'on peut faire de mieux, c'est sûr.
9: Il leur faudra trouver la solution rapidement, car le brio du gardien Jakub Dobesch ne suffit plus.
14: Encore une fois, Jakub Dobesch, bon sang qu'il est bon.
9: Ici Alexandre Gascon, Radio-Canada, au Centre Bell.
0: Voilà, c'était le Radio-Journal. 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Ici Mathieu Bellumeur, au nom de toute l'équipe, merci d'être à l'écoute. Bonne journée.

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0: Voici Mélanie Boissonneau.
1: Bonjour chez vous, très heureuse de vous savoir avec nous en cette belle et pas encore chaude, mais ça viendra journée. Fatoumata, êtes-vous amatrice de Reese, beurre d'arachide et chocolat, une combinaison?
2: Pas trop, je suis une personne très salée. Donc tout ce qui est sucrerie, dessert sucré, chocolat, c'est pas trop mon truc.
1: D'accord. Je sais que Mario, vous, je sais pas si je puis dire que vous avez le bec sucré, mais en tout cas des Reese, vous êtes amateur. Oh, Mario est pas encore là. Oui.
3: Ah oui, je suis très là. Prévalence pour les trucs salés, les chips, tout ça. Mais il y a des sucreries comme des petites gâteries comme les Reese là qui vont trouver leur place.
1: Et je trouve que tu sais Reese justement à cause du ou grâce au côté arachide là, on est un peu dans le sucré salé. Ça me plaît beaucoup. Ce qui est certain, c'est que je le racontais un petit peu plus tôt à l'émission. Eliane, une auditrice, en fait maison. J'aurais même pas pensé, mais là, depuis, j'ai googlé, même Ricardo a une recette de Reese maison. Donc, ça se peut. Eliane a même offert de venir nous faire goûter sa recette maison. Et là, depuis, on a des auditrices qui nous ont écrit, qui ont dit, faites circuler la recette. Dès que je mets la main sur les Reese d'Eliane, ce sera après l'émission, on va y goûter. Si c'est bon, on lui demandera si elle partage sa recette, parce que je sais aussi que des fois, il y a des choses qui sont secrètes.
2: Oui, oui. Et on s'entend, là, si à la maison... arrêtez-vous pas là si vous avez une recette à la maison de caramilk par exemple. On est preneurs.
4: Ah, mais ça, c'est une recette secrète, là.
1: Hey, comment ça, c'est encore plus secret, là. Je sais pas comment on fait. D'ailleurs, je suis pas tout à fait non plus certaine de savoir comment on rentre l'arachide, le beurre d'arachide dans le Reese, mais ça viendra.
4: Je pense que dans les deux cas, il y a des moules d'impliquer.
1: Merci, Rachel. Vous êtes en train de voir de la mèche. Et Fatoumata, parlant de secrets, terminez les amours secrètes dans les Forces armées canadiennes.
2: Oui, absolument. Donc, on apprend que maintenant, il faudra
1: divulguer
2: les relations là entre les avant de devenir gouverneur général. En fait, Louise Arbour a dressé un constat brutal là, sur l'état des forces armées canadiennes. Puis bon, maintenant il faudra dire les relations amoureuses dans l'armée, dans les différents grades. C'est un texte qui est signé par notre collègue Daniel Leblanc, donc vous allez pouvoir suivre tous les détails à ce sujet.
1: Il sera avec nous dans une demi-heure. Et puis avec les beaux jours, toujours bon de rappeler les noyades et comment prévenir les noyades.
2: Exactement. Et l'unité marine de plongée des sentiers de service de police d'Ottawa a tenu hier une activité médiatique sur la prévention des noyades, Mélanie. Et ça arrive quand même dans un contexte où on rappelle depuis le début de l'année, il y a quand même eu deux noyades, la police d'Ottawa qui est déjà intervenue dans deux noyades. Donc, l'objectif de cette prise de parole, c'est de rappeler des mesures de prévention pour éviter les noyades. Notre collègue Maxence Baaban, oui, nous donnera tous les détails à 7h30.
1: On vous retrouve dans un peu plus de 15 minutes. Merci, Fatoumata.
2: À tantôt.
1: Et puis, Mario, du côté d'Orléans?
3: Un petit peu de lenteur déjà qu'on peut prévoir là à l'approche à Orléans, dans le secteur entre rue Champlain, promenade Place d'Orléans et Jeanne d'Arc.

0: toute lenteur aussi au chemin Blair. Avant ça, sur la 17 à Clarence Rockland, avant le chemin Canaan, légèrement plus dense, tout comme à Cumberland, avant les feux à la rue Cameron. Sur Innes, direction ouest, déjà un peu plus lent aussi avant Anderson. 4-17 depuis Canada vers le centre-ville. Visiblement, tout un changement de vitesse là à partir de Moody jusqu'à Greenbank, Pancras, sens inverse aussi à Woodruff. Sur l'autoroute Guy Lafleur, c'est plus lent maintenant entre la Virandrie, le pont des Draveurs, axe Grébert-Fournier, pont Lonzo-Wright, ça va. Sur des allumetières de Lac des Fées jusqu'au carrefour giratoire Saint-Joseph, c'est plus au ralenti également. Et dans le ciel, beaucoup de bleu, le soleil est très, très présent. On vise un maximum de 28 degrés, il y aura humidex à 32. Pour l'instant, maintenant rendu à 14 degrés.
1: Économie. 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
2: Marjorie, vous, matrice de Reese?
3: Non, pas tellement.
2: Parfait, ça en fait plus pour ceux qui aiment ça.
3: Mais je pense que je comprends le secret, par contre, des Reese. Je vous expliquerai ça hors d'onde.
2: C'est parfait. Tout ça, en fait, est né il y a un mois. Le petit-fils de celui qui a créé Reese a dit, je pense que Hershey's est en train de changer la recette et ça a tellement chamboulé tout le monde. Il y a eu tollé et donc Hershey's a décidé de revenir à la recette originale. Puis c'est en parlant en onde que finalement on a eu des auditeurs, surtout une auditrice, Eliane, qui a proposé de nous en faire goûter une recette maison. Mais c'est parfait, si vous en prenez pas, ça en fera plus pour ceux qui aiment ça. Sinon, parlons l'été qui approche, là on le sent vraiment aujourd'hui parce qu'il va faire beau et chaud. Les vacances, et ça vient avec toutes sortes de questions. Est-ce qu'on prend l'avion? Est-ce qu'on reste plus près? On fait ça en auto? Est-ce qu'on part une semaine, quelques jours, plus, moins? Est-ce qu'on reste carrément à la maison? Tout ça est bien sûr influencé par le contexte économique.
3: Oui, parce que c'est une des premières places où on peut couper les vacances. Hein. C'est plus difficile de couper dans le loyer, dans l'alimentation, dans le transport, alors que des vacances, un voyage, ça c'est plus facile à couper ou à ajuster. On sait qu'en avril, je vous en avais parlé, le taux d'inflation a remonté 2,8% et c'était beaucoup causé par l'essence qui coûtait presque 30% plus cher qu'un an plus tôt. Donc, avant même de parler de vacances, le budget de base est plus serré cette année pour bien des ménages que l'an dernier. Et il y a un sondage commandé par la TD qui est publié ce matin qui nous donne un aperçu des décisions que ça peut nous pousser à prendre ce contexte-là. 35% des répondants disent vouloir dépenser moins cet été et 44% disent que le prix de l'essence influence leur décision de voyage. J'ai voulu savoir si c'est ce que nous dit la recherche. Qu'est-ce que la recherche sur le tourisme, sur les voyages, qu'est-ce que ça nous dit sur le lien justement entre l'augmentation du prix du pétrole et les choix que les gens les décisions que les gens prennent? Ben, j'en ai parlé à Frédéric Dimanche, qui est professeur à l'école Ted Rogers en gestion du tourisme et de l'hôtellerie à l'Université métropolitaine de Toronto.
4: Si le prix du pétrole augmente assez fortement, de façon courte, peut-être que ça va avoir un impact, effectivement, parce que les gens vont se limiter dans leurs déplacements, ils vont limiter des dépenses de voyage qui, elles aussi, ont augmenté. Mais d'un autre côté, si le prix du pétrole continuait à évoluer vers le haut pendant des mois et reste à un niveau haut, les gens vont s'habituer et vont faire des changements dans leur budget de façon à continuer à voyager si c'est vraiment ce dont ils ont besoin.
3: Ouais, mais pour l'instant, c'est récent et il y a un impact. On a vu une augmentation du prix de l'essence causée par l'augmentation du prix du pétrole. Le prix des billets d'avion a monté et donc ça peut avoir effectivement, ça peut avoir une influence sur les choix, sur nos choix. Mais il y a d'autres facteurs aussi. On est dans un contexte économique incertain, un peu plus difficile. Et il y a un signal préoccupant, Mélanie, qui nous vient d'Equifax ce matin. Equifax dit que les insolvabilités ont atteint leur plus haut niveau depuis 2009 au premier trimestre. Donc, derrière les choix de vacances, comme tout est lié en économie, il y a aussi une réalité plus dure. Il y a une partie des ménages qui n'est pas en train de couper dans les dépenses discrétionnaires de voyage. Il y a une partie des ménages qui arrive juste plus à faire ses paiements et qui se retrouve en contexte d'insolvabilité, qui fait faillite. Et dans ce contexte-là, les choix au sujet des vacances, c'est un petit peu comme une fenêtre sur le budget des ménages et sur leur attitude aussi face à l'économie. Pour ceux qui peuvent encore se payer payer des vacances. Est-ce qu'ils prennent des décisions différentes parce qu'ils sont négatifs par rapport à ce qui s'en vient dans l'économie, par rapport à l'incertitude? Et dans le sondage TD, parmi les répondants qui prévoient réduire leurs dépenses estivales, il y a quelque chose de parlant aussi. 62 % disent justement qu'ils vont réorienter leur argent vers les dépenses essentielles, comme l'épicerie, l'essence et le logement. Et ça, je trouvais ça très parlant.
2: Effectivement, très parlant. Puis en même temps, j'ai envie de dire, tellement crève-cœur de voir ça. Est-ce que, justement, si on essaie de quand même se payer des vacances, mais de contrôler un peu ce poste de dépense-là, on change les destinations? Puis ben, pour certains, c'est pas très loin d'aller aux États-Unis, mais est-ce qu'on continue de boycotter les États-Unis?
3: Mais ce serait si simple hein, d'aller aux États-Unis comme avant, comme on le faisait auparavant. Ça coûte souvent moins cher, en tout cas, qu'aller en Europe ou en Asie ou en Amérique latine. Ben, la réponse est oui. On continue à voir dans les données de Statistique Canada que les Canadiens boudent les États-Unis comme destination de vacances. En mars, c'était le 15e mois consécutif de recul du nombre de voyages aux États-Unis d'une année à l'autre. Et il y a rien qui nous laisse croire que la tendance pourrait être renversé cet été. En plus, avec la renégociation de la CEUM qui s'en vient, avec ce dossier-là qui n'est pas réglé, il y a fort à parier qu'il y a bien des gens qui vont décider de continuer d'éviter les États-Unis s'ils n'ont pas besoin d'y aller pour le travail, par exemple. Et ça ne veut pas dire que tous ces voyages-là vont être remplacés par des vacances ici au Canada. Faut être prudent avec ça, mais dans le sondage TD ce matin, on dit que 8 Canadiens sur 10, ou 8 répondants sur 10, devrais-je dire, disent vouloir soutenir des entreprises locales ou canadiennes cet été. 8 sur 10 quand même. Alors, il y a encore ce sentiment patriotique là qui a été encouragé l'an dernier par le contexte qui semble vouloir continuer.
2: Est-ce que ça veut dire qu'il y a des régions qui pourraient en profiter? Je pense à Sandbanks, qui est pas très loin là, de chez nous, ou bien, par exemple, Montréal, Québec.
3: Oui, ben de façon générale, oui, le tourisme local pourrait, l'industrie touristique locale pourrait effectivement en profiter parce que le contexte semble favoriser pour différentes raisons des vacances plus proches de la maison, des séjours plus courts, plus abordables. TD dit que les trois quarts des répondants qui prévoient voyager veulent rester au Canada justement, quand même, les trois quarts et plus de la moitié veulent rester même dans leur province. Et ça pourrait, oui, favoriser l'industrie locale qui s'attend aussi à recevoir beaucoup de touristes étrangers cette année. Nous, ici, par exemple, à Toronto, on a les matchs de la Coupe du monde qui s'en viennent très bientôt. On écoute à nouveau le professeur Frédéric Dimanche.
4: Il y a des étrangers qui vont certainement venir au Canada au lieu d'aller aux États-Unis. Les États-Unis n'ont pas seulement une mauvaise réputation en ce moment qu'avec les Canadiens. Je crois qu'il y a d'autres pays qui sont boycottés autant que les Canadiens, évitent d'aller aux États-Unis. Ça peut bénéficier le Canada pour des gens qui veulent avoir une expérience nord-américaine sans aller aux États-Unis. Donc, je crois que l'été s'annonce de toute façon assez positif pour l'industrie du tourisme.
3: Un été positif pour notre industrie touristique, mais ce qu'on voit à la lumière des différentes données au sujet du consommateur, quand même, c'est une tentative de mieux contrôler les coûts. Alors, c'est pas pour les entreprises touristiques d'ici, c'est une occasion, mais c'est pas une manne garantie. Parce que quand on interprète différentes données sur l'état du consommateur, comme je le faisais ce matin, on voit que le consommateur, cet été, il risque d'être un petit peu plus sélectif. Et il risque peut-être plus de mettre sa calculatrice dans ses bagages cet été.
2: Oui, ce qui est pas une mauvaise idée, ne serait-ce que pour revenir, c'est un peu comme après la période des fêtes, hein, revenir sans avoir de mauvaises surprises sur sa carte de crédit, par exemple. Merci, Marjorie.
3: À demain.
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2: 7h22, on n'en finit plus de soulever des contradictions là sur ce retour au bureau des fonctionnaires 4 jours par semaine.
5: La dernière en liste, Mélanie, ça se passe du côté d'Immigration, Réfugiés, Citoyenneté Canada. C'est l'Ottawa Citizen qui a soulevé ça ce matin. C'est en une de son site web. On nous parle de la contradiction entre un certain discours, en fait, le discours du retour au bureau 4 jours par semaine et un discours qui, souvenons-nous, là, dépoussiérons un peu, là, revenons quelques mois en arrière, ce discours où on voulait se départir de bureaux fédéraux à travers la capitale fédérale, mais en fait, à travers le pays, là, notamment dans la capitale fédérale, c'était pour aider à la crise du logement, on voulait également élaguer un peu le nombre d'édifices fédéraux qu'on avait à entretenir. Et donc, dans le cas d'Immigration, Réfugiés, Citoyenneté Canada, l'Ottawa, c'était qui a réussi via une demande d'accès à l'information à à trouver qu'au mois de janvier, à peu près, IRCC a choisi de céder presque 12 étages là, qui lui appartenaient, donc 10 étages et demi au 300 rue Slater et un étage et demi au 180 rue Kent à Service public et approvisionnement Canada dans le cadre d'un plan fédéral de réduction de l'espace de bureau. Et quelques mois plus tard, ben il fallait avoir un plan pour ramener ses fonctionnaires à 4 jours semaine au bureau. Alors là, IRCC a dû retarder la mise en œuvre de la directive pan-gouvernementale qui imposait 4 jours de présence obligatoire pour la majorité de ses fonctionnaires, faute de place disponible. Et donc, ces documents-là qui non seulement montrent la contradiction, mais montrent aussi à quel point on a dû faire des contorsions là, internes pour, et c'est encore en cours, pour que les ministères fédéraux puissent être capable d'accueillir tous ces fonctionnaires fédéraux là. Et ce qui est intéressant, c'est que à travers tout ça, l'Ottawa Citizen a un peu retracé cette espèce de changement de discours. En fait, Service public et approvisionnement Canada qui a discrètement modifié son discours concernant le plan de réduction des espaces de bureaux de l'État. On se souvient en 2024, SPAC s'était engagé à réduire de moitié le portefeuille de bureaux fédéraux sur une période de 10 ans. Et là, ben tout d'un coup, en mars 2026, environ un mois après l'annonce par les responsables du Conseil du Trésor d'un retour au bureau 4 jours par semaine, SPAC a indiqué que son plan d'allègement immobilier était en cours d'ajustement. Donc là, on sent qu'il y a cette espèce d'ajustement-là, mais vraiment au sens des bureaux en présentiel et non pas des fonctionnaires qui vont les occuper, ces bureaux-là. Ou en tout cas...
2: Et je sais pas où on en est dans les compressions. On a l'impression, en fait, que peu importe là, s'il y a des gens qui ont ou bien perdu leur travail ou qui se sont tournés vers la retraite, c'est pas assez, en tout cas, pour qu'on puisse tous les accommoder. Je sais pas à partir de quel moment on peut parler d'un fiasco, mais janvier puis mai, là, ça fait pas des siècles non plus, là. C'est surprenant qu'on n'ait pas envisagé tout ça.
5: Et même que, avant même d'arriver à tout ça, avant même qu'on annonce le quatre jours semaine au bureau, il y a eu des tirages de sonnettes d'alarme qui ont été faits par différents syndicats et les ministères qui sont quand même, le gouvernement qui est quand même allé de l'avant avec tout ça. Ce qui est intéressant, c'est que quand on se compare, on se console?
2: Ah, pour vrai?
5: Je sais pas. En tout cas, je sais pas comment vous dire ça, Mélanie, mais dans la Presse Plus, ce matin, on nous parle des fonctionnaires provinciaux du côté du Québec qui passent à travers un processus semblable ou aussi reviennent graduellement en présentiel au bureau. Et semblerait-il que du côté de la Société d'assurance automobile du Québec, il y a un des édifices où là, ça commence à... on a besoin de ces contorsions-là également parce que ben on manque de place. On se rend compte que ben du côté du Québec également, les bureaux, on a tenté de libérer un peu les espaces de bureaux du gouvernement fédéral pour diminuer l'appareil fédéral. Et là, ben, on se retrouve avec des bureaux qui sont pleins à craquer. Et dans le cas de la SAAQ, l'enjeu, c'est que les cadres se retrouvent avec des bureaux fermés, mais les employés, eux, ceux qui sont les salariés, eux, se retrouvent avec des espaces partagés. Mmh. Et donc, il y a de la grogne qui commence à se faire sentir du côté du gouvernement du Québec. Pour un peu plus de détails, là, pour comparer la situation, ben, rendez-vous du côté de la Presse Plus ce matin.
2: Ouais, intéressant tout ça. Je suis en train de me demander, on n'est quand même pas les seuls avec une fonction public post-pandémie. Est-ce que c'est la même chose en France ou ailleurs? Peut-être que j'essaierai de mettre là-dessus et creuser, voir comment ça se passe ailleurs. Sinon, vous avez des histoires inspirantes dans les médias locaux?
5: Oui, dans tous les médias, pas tous les médias, mais dans plusieurs médias locaux que je consulte chaque matin. On était dans l'Ottawa Citizen, restons-y. Également, une du Ottawa Citizen, on nous parle d'une famille sans abri, Mélanie. Une famille avec Amy Ayers et ses 3 enfants âgés de 26, 15 et 14 ans, ainsi que leur chat et leur chien qui vivent dans une tente au cœur d'une forêt d'Ottawa, Mélanie. Elle raconte son histoire, une situation de précarité qui a débuté il y a plus d'un an. On se rend compte qu'on n'est jamais bien loin, en fait, de cette précarité-là. Là, ça peut prendre un tournant assez rapidement. Son fils aîné qui a repéré ce boisé-là, qui semblait pas trop occupé, qui semblait assez près des services. Et donc, ils y ont installé ce campement-là. Ils semblent y rester depuis le 1er mai. Donc, au moins, ils sont restés quand même dans les temps chauds. Là, ils n'ont pas eu à rester pendant l'hiver, ce qui est quand même rassurant. Mais elle raconte son histoire parce qu'elle veut qu'on accorde plus d'attention aux familles qui tentent d'accéder au refuge d'urgence. Les centres d'hébergement débordent et d'ailleurs, il y a une crise du logement familial qui s'aggrave à Ottawa selon des organismes qui sont interviewés par l'Ottawa Citizen. Donc, histoire assez touchante et qui nous montre une réalité peu connu dans la région, un autre visage de l'itinérance dans l'Ottawa Citizen. Sur les pages de CTV Ottawa, on nous parle de deux ambulanciers d'Ottawa qui ont été honorés par le gouvernement provincial pour un acte de bravoure accompli l'automne dernier. François Jacques, notamment un paramédic d'Ottawa, qui s'est vu remettre avec son collègue Stephen Welsh cette médaille d'honneur là, de bravoure, parce qu'ils ont été capables de répondre à un appel concernant deux personnes qui étaient attaquées par un chien agressif.

0: agressif dans un appartement. L'animal qui était toujours une menace, on n'avait pas de moyen de l'arrêter. Et donc, avec des miroirs, ils ont été capables d'évacuer, de bloquer le chien, d'évacuer les deux personnes. Et par la suite, on a pu prendre en charge le chien via les policiers. Donc,
1: À coup de miroir,
0: mais comme un bouclier un peu là. C'est comme s'il s'était protégé grâce à ça. Au total, l'Ontario a honoré 5 ambulanciers de la province cette semaine pour des actes de bravoure. Parmi les autres exploits, sauvetage hors fonction d'un homme de la noyade en eau profonde dans le côté de Haldimand notamment. Interception à Hamilton d'un individu potentiellement armé qui tentait de fuir les lieux en attendant l'arrivée des policiers. Bref, ça nous montre à quel point nos employés paramédicaux, leur travail va beaucoup plus loin que ce qu'on peut s'imaginer en voyant là sur les scènes dans les différents médias qu'on peut voir.
1: Autre tâche connexe, dirons-nous. Merci, Marie-Jeanne.
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3: Période de pointe, ça apparaît là sur des allumetières depuis Saint-Raymond jusqu'au carrefour giratoire Saint-Joseph et sur Saint-Raymond depuis après Pink, là, disons la promenade de la Gatineau jusqu'à Cité des Jeunes. Autoroute Guy Lafleur aussi, beaucoup plus au ralenti entre la Vérendrye, le pont des Draveurs. Tout un refoulement sur Maisonneuve depuis au moins Papineau jusqu'à l'accès au pont du Portage vers Ottawa.
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1: Oh, ce n'est pas Lucas Jacques, c'est Fatoumata Traoré. Non, assurément. Et commençons ce bulletin en rappelant à tous de l'importance d'être prudent sur les plans d'eau.
4: Ouais, parce qu'avec les beaux jours qui arrivent, bon, il y a les services d'urgence d'Ottawa qui veulent sensibiliser la population au risque de noyade. Ils se sont rassemblés d'ailleurs hier pour lancer leur message de prévention. On en parle avec Maxence Baaban. Donc Maxence, faut rappeler quand même que ça arrive dans un contexte où la police d'Ottawa est déjà intervenue sur 2 cas de noyade en l'espace de 3 semaines.
5: Oui, effectivement, les policiers là sont, bon, je rappelle, ils interviennent principalement là pour des opérations de recherche. C'est vraiment les pompiers qui vont faire les premières opérations de secours, mais tout de même 2 interventions déjà depuis le début de l'année, depuis la fonte des neiges, pas mal. Donc parce que les 2 interventions datent d'il y a un peu plus de 2 semaines seulement. Donc je rappelle qu'un enfant est mort après avoir chuté dans la rivière des Outaouais à proximité du pont Champlain. Quelques jours plus tard, le service de police d'Ottawa avait dû repêcher un corps de la rivière. Donc c'est déjà 2 interventions de mort. Depuis 2023, ce sont 24 interventions pour des cas de noyade, disait la police. Donc face à ces statistiques, les services d'urgence, ils ont tenu à rappeler, à faire passer le message, portez un gilet de sauvetage, n'allez pas dans l'eau en ayant bu de l'alcool, faites attention à vous, à vos proches. C'est le même message qui est répété chaque année, on me disait, mais c'est un message qui est nécessaire de rappeler. Et justement, le surintendant aux relations publiques pour le service paramédic d'Ottawa, Marc-Antoine Deschamps, il insiste sur l'importance du gilet de sauvetage.
6: Ça arrive très rapidement. On parle de quelques secondes pour que quelqu'un tombe en bas d'un bateau. C'est une fraction de seconde lorsque quelqu'un tombe en bas d'un bateau. Et la personne n'aura pas le temps de mettre son gilet de sauvetage. Donc, pour nous, c'est vraiment pas de blâmer les victimes. C'est absolument pas ça qu'on veut faire. C'est juste que ça nous montre qu'il faut redoubler d'efforts pour éduquer la population, pour apporter leur gilet de sauvetage.
4: Bon, et c'est un appel à la prévention qui est lancé alors qu'il est prévu jusqu'à 28 degrés aujourd'hui dans la région. Il va faire chaud.
5: Oui, ben c'est ça, le message est pas lancé au hasard là, on sait, les beaux jours s'en viennent, vous l'avez dit. Il va faire jusqu'à 28 degrés aujourd'hui d'après Environnement Canada, donc les températures vont faire peut-être que vous allez ouvrir votre piscine chez vous, vouloir aller à la plage, vous promener au bord de l'eau. Donc dans ce contexte-là, ben il faut faire attention à votre environnement, profiter mais toujours être conscient des risques de sécurité. On peut réécouter à ce sujet Marc-Antoine Deschamps, suivi du constable Mathieu Ménotte de l'unité marine de plongée et de sentier du service de police d'Ottawa.
6: C'est très important là, de connaître ses limites sur l'eau, de connaître l'environnement où on est et de porter son gilet de sauvetage.
7: Et bien, sur l'Ottawa, parce que le niveau de l'eau, ça monte et ça descend beaucoup, et il y a un grand courant, spécifiquement ici à la plage de Britannia.
5: Ouais, je précise, hein, ils ont fait leur message, ils lancent leur message de prévention à la plage Britannia. Mm-hmm. Puis je rappelle là, parce que je parlais des plages, mais à Ottawa, les plages municipales seront ouvertes à la baignade surveillée à partir du samedi 20 juin. Tandis qu'à Gatineau, c'est à partir du 6 juin, pardon.
4: Merci pour ces rappels de sécurité. En ce temps chaud qui approche et cette journée ensoleillée, merci beaucoup Maxence, à tout à l'heure.
5: À plus tard.
4: Et puis ailleurs dans l'actualité, les 150 km d'asphalte de l'autoroute 50 ont été le théâtre de plusieurs milliers de collisions ces dernières années.

0: Et selon des données de la Sûreté du Québec, par rapport à la moyenne provinciale, eh bien, la vitesse et les dépassements illégaux sont des causes qui reviennent beaucoup plus souvent dans les collisions avec blessés graves et décès. Le conseiller en communication pour le ministère québécois des Transports et la Mobilité durable, Maxime Coursol, précise que certains travaux se poursuivent tout de même pour tenter de renforcer la sécurité sur cette autoroute.
1: En ce moment, on parle de 87 kilomètres de voies contiguës qui sont toujours existantes. On vient en retrancher 10 à Brownsburg-Chatham, donc on tombera à 77 en plusieurs petits bouts. Là, il y a des endroits où c'est doublé, entre autres, là, au niveau des échangeurs, et puis ensuite, ça revient. Les portions plus, je vous dirais, de la portion de l'Outaouais, donc à partir de l'Ange-Gardien jusqu'à Grenville-sur-la-Rouge. Pour le moment, c'est une étude de solution qui est en cours du côté du ministère.
0: En mars dernier, deux coronaires québécois qui ont examiné les circonstances entourant 9 décès survenus après des collisions ont réitéré la recommandation de munir tout l'axe routier de glissières de sécurité médiane pour séparer les voies. Et puis en politique municipale maintenant, le maire sortant d'Ottawa, Mark Sutcliffe, a déposé sa candidature pour briguer un second mandat sur fond de critique. Horizon Ottawa a déposé une plainte auprès de la Commission à l'intégrité de la ville pour utilisation présumée de ressources municipales à des fins de campagne électorale précédant l'enregistrement officiel. Le groupe de pression pointe du doigt des affiches promotionnelles du maire sortant publiées en anglais ce mois-ci dans des journaux communautaires et qui contreviendraient au code de conduite des membres du conseil. Et puis toujours en politique, mais cette fois, autre dossier, la mairesse de Gatineau donne son appui aux partisans du Canadien de Montréal. Maude Marquis-Bissonnette invite la Ligue nationale de hockey à revenir sur sa décision d'interdire la diffusion des matchs éliminatoires au centre Slush Poppy.
2: C'est sûr que c'est dommage là de ne pas avoir une occasion, à l'instar de plein d'autres villes au Québec, d'avoir une occasion de se rassembler pour regarder le match. Les Gatinois, les Gatinoises ont aussi envie de vivre la fièvre des séries. Puis moi, j'ai eu l'occasion de parler avec les sénateurs d'Ottawa ce matin, puis je leur ai offert mon aide pour trouver une voie de passage là.
0: Et en ce sens, il y a l'organisme Impératif français qui a lancé samedi une pétition qui accumule plus de 6000 signatures. La LNH avait annulé la projection du match au centre Slush Poppy le week-end dernier puisque Gatineau se situe dans une zone de 80 km appartenant aux sénateurs d'Ottawa. L'organisation des sénateurs refuse de commenter pour l'instant et ajoute que ce dossier relève de la LNH.
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4: Et on continue de parler de la LNH et du Canadien, oui, de Montréal, qui finalement a perdu en prolongation hier soir.
0: Oui, écoutez, Mélanie, je vais l'admettre, je ne suis pas beaucoup là qui habituellement, mais les séries, je suis quand même ça parce que bon, j'ai beaucoup de partisans dans mon entourage et je suis dans la fièvre des séries comme beaucoup de partisans. Et je lisais tout à l'heure là, nos articles web de nos collègues des sports et dans les commentaires, il y a une chose qu'on comprend, il ne fallait pas être cardiaque pour avoir suivi le match d'hier.
4: Ah non, c'était excitant. Il y avait des chances de marquer puis de part et d'autre. Puis ça a été difficile. Cela dit, on a toujours été en mode rattrapage parce que c'est la Caroline qui a marqué le premier but. Puis après ça, on réussissait à égaliser. Puis en prolongation, ben voilà, on aurait été trop tard.
0: C'est bien dit parce que les spectateurs présents au Centre Bell, finalement, hier, ont eu droit à un spectacle divertissant, mais ils n'avaient pas le cœur à la fête à la fin du match. Les Hurricanes de la Caroline ont défait le Canadien de Montréal 3-2 hier soir lors du troisième match de la finale de l'Association de l'Est. Les Hurricanes mènent la série 2-1. Le quatrième match sera présenté demain au Centre Bell. Le Canadien a certainement généré plus d'attaques que lors du deuxième match en Caroline, mais ça n'a pas été suffisant pour éviter d'encaisser un deuxième revers de suite pour une première fois depuis la mi-mars. Le gardien du tricolore dans le coup en réussissant 35 arrêts. Du côté des Hurricanes, Frédéric Anderson a bloqué 10 tirs. Le Canadien s'est vite retrouvé sous pression, mais a limité les dégâts en début de match. Donc, les Hurricanes ont malgré tout ouvert la marque à 8 minutes 24 secondes. Le Canadien a finalement créé l'égalité. La deuxième période a tout aussi été animée. Le Canadien a d'abord créé l'égalité 2-2 en avantage numérique, mais on comprend que les Hurricanes ont cependant eu le dernier mot.
4: Oui, et là, ça fait qu'on est deux matchs remportés par la Caroline pour un seul à Montréal. Ce qui est certain, c'est que on va se rendre encore plus loin. Prochain match demain soir. Merci, Fatoumata.
0: À tout à l'heure.

0: Vous avez raison, Rachel, c'était la magie des colocs, pouvoir parler de quelque chose comme la dépendance, la toxicomanie, le suicide, puis en même temps sur un rythme qui fait que malgré tout, on a envie de danser, de chanter.
1: Ben, c'est pour ça que j'ai choisi cette chanson-là comme telle, en fait, à cause d'une partie des paroles quand tu dis « le goût de m'enfuir », j'avais le goût de m'enfuir, parce que c'est le titre d'un nouveau court-métrage documentaire qui traite de suicide et qui met en scène, en fait, au centre de ce documentaire-là, Madeleine Dawn Sawatzky, c'est la fille de Mike Sawatzky des colocs, mais c'est la filleule d'André Fortin, de Desfortins, évidemment, comme on le sait, qui s'est enlevé la vie lorsqu'elle avait, elle, seulement 3 ans et demi. Et plus tard, à l'âge adulte, vivant elle aussi avec des problèmes de santé mentale, elle a envie de briser ce cycle, disons, qui tourne dans sa famille. Et elle dit, c'est entre autres en regardant le deuil de son père qu'elle s'est dit, ben, il faut absolument pas lui faire revivre quelque chose comme ça. Et on suit un petit peu son parcours dans ce documentaire réalisé par Emmanuel Giroux. Donc, le goût de m'enfuir, là, j'ai pas de date de diffusion officielle au Québec, mais j'ai l'impression que ça va se faire. Là, on dit en fait qu'il devrait être disponible à l'automne prochain. On en parle dans le Journal de Montréal ce matin. Si vous voulez aller lire un petit peu plus de détails, la prémisse est intéressante, évidemment, ben pour voir comment on peut briser ces cycles finalement de dépression qui peuvent être très insidieux finalement dans une vie. On vous rappelle que si vous avez des idées noires, le Centre de prévention du suicide, là, le 9 8-8, là, n'hésitez pas à faire appel à eux.
0: Oui, 9-8-8, c'est toujours la meilleure façon d'obtenir des ressources et de l'aide parce que vous êtes moins seul que vous pensez. Merci Rachel. Marie-Jeanne, un pédiatre a trouvé un médecin à des milliers d'enfants.
2: 6000 enfants, Mélanie, wow. Pour être plus précis, et de façon 100% bénévole. Le Journal de Montréal qui nous parle de cette initiative d'un médecin de Montréal, le docteur Matthew Dunlan, qui a passé plus de 1000 heures à trouver un médecin de famille à plus de 3000 bébés nés en bonne santé et un pédiatre à plus de 3000 enfants qui avaient des besoins plus complexes. Qu'est-ce qu'il a fait, le docteur Dunlan? Ben, il a appelé des cliniques pédiatriques au Québec. Wow. Il dit qu'il y a environ 750 pédiatres dans la province, dont 200 sur l'île de Montréal. Jusqu'à maintenant, personne ne m'a dit non. Il raconte à quel point, bon, à l'hôpital où il travaille, environ 85% des femmes qui accouchent ou qui ont un besoin de soins trouvent un médecin par elles-mêmes, mais dans les milieux plus défavorisés, c'est là où le bas blesse. Le chiffre tombe autour de 60%. Et donc, il s'en est fait une mission. Là, il a fait un marathon d'appels pour trouver des médecins de famille à ces enfants-là. Et il sent que ça a un peu créé un mouvement, notamment au sein de son hôpital même, mais même à l'échelle du Québec. Il espère d'ailleurs que son initiative va être généralisée à tout le Québec d'ici 2027. Pour en lire plus sur cette histoire inspirante-là, ben c'est du côté du Journal de Montréal.
0: Oui, franchement, bravo. Comme quoi, un individu, des fois, peut faire la différence. 14 degrés, généralement, très généralement ensoleillé. 28, c'est le maximum prévu aujourd'hui avec, attention, humidex à 32 degrés. Oui, ce sera une journée chaude et collante, vous l'aurez compris. Mario, des allumetières, ça se passe comment?
3: C'est très chargé de Saint-Raymond jusqu'au carrefour giratoire Saint-Joseph, sur Saint-Raymond aussi de Pinkacité. Des jeunes sur l'autoroute Guy Lafleur, assurément un ralentissement là, dans la courbe avant la Virandrie jusqu'au pont des Draveurs et ensuite ça reprend de la vitesse sur l'axe Grébert-Fournier, pont Alonso-Wright, ça va. Refoulement un peu plus marqué sur Maisonneuve après Papineau jusqu'à l'accès au pont du Portage et en descendant Montcalm avant Alexandre Taché. Êtes-vous en mesure de me dire s'il y a encore des feux en mode rouge clignotant? Montcalm, Wellington, là, il y avait eu un incident routier au cours de la nuit. 174 lenteur avant et après Jeanne d'Arc et près du chemin Blair aussi. Et sur le chemin Innes, direction ouest, un refoulement plus marqué avant Anderson jusqu'à Blair. 417 depuis Kanata, deux segments plus lents entre Moody et Greenbank Pinecrest, mais aussi de Maitland jusqu'à environ Parkdale. Et en sens inverse, là, il y a aussi un refoulement avant et après Woodruff.
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0: Et Rachel, vous avez lu le plus récent livre de Samuel Larochelle.
1: Je l'ai aimé depuis le titre jusqu'à la dernière ligne. Le 19e livre de Samuel Larochelle s'intitule « Je ne serai jamais Roy Dupuis ». Ça fait partie de la collection 3 dirigée par Daniel Lorrain chez Québec Amérique où l'on demande à des auteurs de raconter trois souvenirs, trois moments marquants de leur vie. Ça ne paraît pas, là, ça n'a pas l'air appuyé, là, même s'il y a oui partie 1, 2, 3, mais c'est tout coule de source. Là, ça se passe vraiment bien. Là, il n'y a rien qui a l'air obligé, disons, dans cette écriture-là. D'ailleurs, il a expliqué le concept récemment à la fois de ces trois parties et du titre « Je ne serai jamais Roy Dupuis ». Il était de passage à l'émission « Il restera toujours la culture sur nos ondes ».
4: Donc, cette collection, c'est trois souvenirs, trois moments point de bascule. Puis le premier, c'est tout le processus pour faire ma place dans les écoles de théâtre. J'ai pas été admis, puis mais je réfléchis à pourquoi je voulais devenir comédien. Mais comme je viens de la même petite ville d'Abitibi, d'une des icônes québécoises qui est connue à travers le monde, je me disais, mais c'est quoi les chances? Lui, il s'est rendu si loin, il est devenu un modèle de succès. C'est un sex symbole, un peu comme un objectif à atteindre. Et j'ai réalisé après coup que mes deux autres morceaux dans le livre, soit quand j'ai voulu abandonner le journalisme au début de la vingtaine après des mauvaises expériences, et quand j'ai voulu quitter Montréal récemment après 19 ans de vie ici, que c'est un peu moi qui faisais le travail pour défricher qui j'étais et mettre de côté ces fameux objectifs-là. Arrêter de vouloir devenir ce que les autres veulent de moi, laisser de côté mes anciens rêves qui au fond ne sont pas ceux qui me font du bien. Fait que c'est de tasser l'icône pour voir émerger le vrai moi.
1: Cette quête identitaire est présentée de façon particulièrement impudique. On a vraiment l'impression d'être dans l'intimité de Samuel Larochelle, pour le meilleur et pour le pire, hein, parce qu'il raconte, il disait un peu, mais ses mauvaises expériences, ses côtés sombres, ses idées noires qui prennent de plus en plus de place à travers le récit. Mais tout en satisfaisant le côté voyeur du lecteur, il raconte aussi des émotions relativement universelles. Cette recherche de soi que l'on vit tous à différents degrés de confort, disons-le. Là, si vous avez des points communs avec Samuel Larochelle dans la vie, vous êtes probablement vous êtes probablement déjà senti comme lui dans différentes situations. Personnellement, moi, j'avais pas d'autre choix que de m'identifier au début du livre parce qu'il raconte ses années d'études en arts et technologies des médias au cégep de Jonquière. Donc, quand il décrit les résidences minuscules ou les appartements immense, mais pas super propre autour du cégep, ben moi, j'étais dans la pièce avec lui pour y être littéralement passé quelques années après lui. Mais au-delà de ça, là, j'ai aimé son écriture incisive. On trouve facilement la cible, même si c'est pas une écriture facile pour autant, là, parce qu'il faut quand même se concentrer. Ça demande un certain niveau de concentration pour bien apprécier parce qu'il y a beaucoup de second degré, il y a beaucoup de non-dits dans cette écriture-là. Et j'ai aimé son audace aussi, là. Parfois, il va carrément nommer des gens connus, là, qui ont pas été super fins avec lui, surtout pendant son début de carrière en journalisme. Je présume que ceux qu'il nomme, c'est parce qu'il y a eu une certaine réconciliation par la suite. Il y a aussi des gens qu'il ne nomme pas, mais qui sont assez faciles à identifier. Et il y a des propos publics aussi qui se sont incrustés dans le cœur d'un jeune homme, par exemple, des propos d'Alain Goldberg par rapport à la féminité, aux artistes, aux athlètes plutôt en patinage artistique. D'ailleurs, je vous propose de vous lire un petit extrait là, au tout début du livre, lorsqu'il raconte qu'il s'est rendu dans des cours de patinage artistique un peu par défaut, parce qu'il y avait une espèce de foire à Amos avec toutes les activités dans la ville, puis il fallait en choisir une, puis là, bon, à force d'élimination, il s'est retrouvé dans ses cours de patinage artistique. Alors, il dit « Ce choix me permettait aussi de rester loin du hockey, royaume de mon bourreau de grand frère. 6 semaines après l'Expo Rotary, j'ai enfilé des patins qui font mal. Je me suis dirigée sur la glace d'un pas non assuré. Les monitrices m'ont traité comme une patate chaude trop grande et trop lourde. Je suis tombée 22 fois en 7 minutes. Mon âme a hurlé de crisser mon camp sans réaliser que le refus de persévérer dans un domaine où je ne me sens pas douée dès le départ s'incrustait en moi. » Désolée pour le gros mot, mais je trouve que c'est vraiment au tout début du livre et déjà on donne le ton à cette façon de raconter une anecdote, mais qui en dit beaucoup plus que l'anecdote en soi du jeune homme qui se sent pas super approprié ni dans les cours de hockey ni dans les cours de patinage artistique. Et donc on a parlé de son frère dans cet extrait-là. Il parle de sa famille, de l'intimidation qu'il a vécue de la part de son frère, de ses parents qui ont pas toujours répondu à ses besoins affectifs ou qui l'ont pas encouragé de la façon dont il avait besoin. Et ça me mettait presque mal à l'aise là, de lire certains passages. Je me disais que ça avait dû être vraiment confrontant pour les parents de lire ça. D'ailleurs, il le dit lui-même dans le livre, qu'il est conscient que ce sera difficile à lire pour eux. Et

0: Il en a parlé aussi à nos collègues de l'Abitibi qui lui ont demandé s'il avait fait lire « Je ne serai jamais Roy Dupuis » à ses proches avant la publication.
1: Ni à d'anciens amoureux, ni aux amis, ni aux parents. Par contre, ce que j'aborde, c'est des choses que tous mes proches connaissent. Je surprends personne. Ils savent où je me situe, ce que je pense, ce que je ressens. Et si certaines personnes sont troublées de voir écrit en noir et blanc comment elles m'ont blessé ou maltraité, je me dis toujours, mais il faut juste prendre mieux soin des gens si on veut pas que ça se produise.
0: Alors, ce côté-là direct, assumé, il est là tout au long du livre. On a aussi envie de le prendre dans nos bras à certains moments, notamment quand il raconte sa santé mentale chancelante. C'est une vraie recherche de lui-même, là, puis on lui souhaite vraiment de se trouver. Puis on se dit, à un moment donné, ben on sait qu'il est devenu écrivain, donc on sait qu'il s'est trouvé à un moment donné. Puis là arrive la partie 3 qui nous ramène le mal à l'âme. Donc, on se dit, bon, ben finalement, est-ce qu'il va réussir à s'en débarrasser un jour de ça ou non? Il y a une espèce de dichotomie là, entre la personnalité très urbaine, forcée de grandir en région. Et vraiment, là, c'est un livre qui se lit très, très bien.
2: Je ne serai jamais Roy Dupuis de Samuel La Rochelle. Merci, Rachel et Marie-Jeanne. Si on a vu Histoire de jouets, on a déjà entendu ce débat sur les petits bras des tyrannosaures.
3: Il y aurait une nouvelle étude, Mélanie, une étude britannique qui affirme que, enfin, on se pose la question, là, pourquoi est-ce qu'ils ont des petits bras depuis des décennies? Mais cette nouvelle étude-là affirme qu'ils ont rapetissé les bras à mesure que grandissait son crâne. Je me suis dit, tant mieux, j'ai des très petites mains, c'est parfait, ça prouve, c'est témoin.
2: Vous êtes intelligente,
3: c'est sûr. Que je suis intelligente. Malheureusement, il y a des chercheurs, notamment un chercheur de l'Université McGill qui affirme dans la presse que il y a un problème méthodologique avec cette nouvelle étude-là qui nous fait comprendre que peut-être qu'on peut pas s'y fier. Alors, il y a plusieurs théories qui expliquent pourquoi le tyrannosaure a des petites pattes avant. On peut lire toutes ces théories-là dans la presse plus ce matin, notamment le fait qu'elles étaient moins utiles, ce serait l'option la plus dominante. Le fait qu'il s'est mis à s'alimenter de termites aussi, ça lui aurait permis, avec ses petits bras, d'aller les chercher plus rapidement. Il y aurait un aspect de danse nuptiale aussi qui est évoqué, une théorie, une hypothèse de ce côté-là. Bref, la mauvaise nouvelle, c'est qu'on ne pourra jamais demander directement aux principaux intéressés, mais au moins, on a des scientifiques qui sont sur le dossier.
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2: Bonjour Daniel.
5: Bonjour Mélanie.
2: Vous nous apprenez ce matin que les forces armées canadiennes viennent d'adopter une nouvelle directive pour mettre fin aux relations romantiques secrètes dans leur rang. L'objectif, c'est de mettre fin aux scandales sexuels qui ont impliqué des hauts gradés au fil des ans et dont des femmes subordonnées ont fait les frais. C'est une recommandation qui avait quand même été faite il y a 4 ans par une certaine Louise Arbour qui récemment a été nommée gouverneure générale et donc ça vient tout juste d'être adopté. 4 ans plus tard.
5: Oui, ça a été adopté environ une semaine avant la nomination, qu'on apprenne que Louise Arbour allait devenir gouverneur général. Le premier ministre Mark Carney, lors de l'annonce de la nomination de Louise Arbour, a dit, écoutez, elle avait fait 48 recommandations, soit qu'elles ont toutes été acceptées, ou il y en a une aussi qui est en train d'être mise en place là aussi avec un projet de loi. Donc, c'est une nouvelle directive. Pour la première fois, ce qu'on impose, c'est à toute personne d'un grade supérieur ou qui a plus d'expérience, plus d'autorité, donc c'est quand même assez vaste, de divulguer une relation avec une personne subordonnée. Donc, on parle ici de relations personnelles. Et encore là, on ratisse large, on parle de relations affectives, romantiques, sexuelles, familiales. C'est l'objectif, c'est de mettre fin à ces relations-là. Le mot-clé, vous l'avez dit, c'est secrète. Donc, où il y a un déséquilibre de pouvoir. Donc, on parle du rang, de l'autorité, du niveau d'expérience différent. Selon les forces, quand il y a un déséquilibre de pouvoir dans une relation, ça peut empêcher la personne subordonnée de refuser des avances, d'exprimer clairement qu'elle n'est pas intéressée ou des fois de se sentir une pression d'aller de l'avant avec les demandes de la personne en position d'autorité. On s'entend, les forces armées, c'est majoritairement dominance masculine. Donc, souvent, comme vous l'avez dit aussi, ce sont les femmes qui ont fait les frais de ces relations où il y avait un déséquilibre de pouvoir. L'ancienne politique était vague, ambiguë. On parlait de relations qui devaient être préjudiciables aux forces armées avant d'être divulguées. Ça voulait pas dire grand-chose, donc il y a des gens qui sentaient pas le besoin de faire valoir qu'ils avaient une relation à leur supérieur dans la chaîne de commandement. Donc, c'est Louise Arbour, en 2022, elle a été convoquée à faire un rapport sur les forces armées. C'est l'époque du MeToo, il y avait eu aussi beaucoup de scandales sexuels dans les forces. Elle avait dit, il faut mettre fin à cette idée-là, il faut vraiment rendre ça clair.

0: cette preuve que cette relation est vraiment consensuelle, pour s'assurer qu'il n'y a pas d'abus de pouvoir, qu'il n'y a pas de conflit d'intérêts dans la relation, qu'un membre ne peut pas avoir un impact ou une influence positive ou négative sur la progression de la carrière de l'autre individu.
1: Daniel, est-ce que c'est assez pour que la culture change au sein des Forces armées canadiennes?
2: C'est pas la seule mesure qui est mise en place par les Forces armées canadiennes, mais c'est sûr que c'est une mesure clé. C'était la quatrième recommandation de Louise Arbour. Il faut savoir que dans le passé, il y a eu des cas, même l'ancien chef d'état-major, donc le soldat le plus haut gradé au pays, Jonathan Vance, qui avait avoué en 2022 avoir eu une relation de longue date avec une personne subordonnée, une relation qu'il avait tenté de cacher. Il avait même eu un enfant avec cette femme-là. Donc, c'est une culture qui allait jusqu'en haut des Forces armées canadiennes, donc ça va prendre du temps pour la changer. Il faut dire aussi que les relations personnelles demeurent quand même permises. L'enjeu ici, c'est de les baliser quand il y a un déséquilibre de pouvoir, de prendre des mesures, de séparer, de s'assurer que la personne en position d'autorité n'est pas responsable, par exemple, d'une promotion, des avancements de carrière, des évaluations de la personne subordonnée.
1: Mais entre deux majors ou deux lieutenants, ce serait possible. Parce que là, il n'y a pas cette relation de pouvoir.
2: Exactement. Et souvent, il y a beaucoup de familles là, à l'intérieur des Forces armées canadiennes. Donc ça va pas changer. Il reste quand même à voir comment la nouvelle directive va survivre le test de la réalité des relations humaines qui sont souvent complexes. Des fois, on peut penser qu'on a pensé à toutes les situations possibles et des fois, il y en a d'autres qui peuvent se rajouter. Il y a une avocate, Geneviève Desmarais, spécialisée dans le droit du travail, les dossiers de harcèlement. Elle dit que l'objectif des Forces armées, c'est quand même que tout ça se règle à l'intérieur de la chaîne de commandement, donc dans la hiérarchie militaire. Elle dit que c'est pas nécessairement idéal quand on sait que les femmes comptent pour 16% des effectifs des Forces armées.
3: Le fait qu'on ait ramené ça encore une fois à la chaîne de commandement, on va encore garder ça entre hommes pas mal. T'sais, la majorité des employés dans les Forces armées canadiennes, ce sont des hommes. La plupart des commandants et des personnes en autorité, ce sont des hommes.
2: Donc, comme beaucoup de personnes, Geneviève Desmarais dit que la formation sera clé. Louise Arbour avait notamment dénoncé aussi la culture masculine hypersexualisée dans les collèges militaires. Donc, tout ça doit changer là, dès que les gens entrent dans les Forces armées canadiennes, qu'on comprenne qu'il y a des relations de pouvoir qui ne sont pas acceptables.
1: Oui, est-ce que si on compare à d'autres organisations fédérales, ça place où les Forces armées canadiennes finalement?
2: Bien, c'est souvent les organisations qui ont un passé plus négatif dans le dossier de l'inconduite sexuelle qui prennent des mesures plus fortes. Donc, on pense à la GRC. Il y a un message clair qui a été émis à l'intérieur de la force par le supérieur Mike Duhaime que les relations comme l'inconduite sexuelle est inacceptable. Au sein des Forces armées aussi canadiennes, on veut envoyer un message clair. Donc, il y a Paul Champ qui est un avocat d'Ottawa qui m'a dit que oui, en effet, c'est beaucoup plus clair maintenant dans les Forces armées que dans d'autres organisations fédérales. Donc, en quelque part, c'est un modèle. C'est un modèle à suivre, mais c'est pas nécessairement parce que ça va bien dans les Forces armées canadiennes qu'on prend ces mesures-là. C'est aussi parce qu'il y a une organisation du travail qui est différente, très hiérarchisée. Ailleurs, ça se traduit pas nécessairement dans les mêmes relations, mais la notion de déséquilibre de pouvoir est quand même très bien expliquée dans ce dossier-là. Ça explique peut-être que des jeunes personnes qui vont lire ça, qui vont voir, ah, maintenant je comprends que peut-être que si je suis en relation avec quelqu'un de supérieur, je suis pas entièrement libre de mes actions. Donc, il y a un bon message qui est envoyé à travers les Forces armées de ce besoin de changement de culture et aussi de ne pas accepter ce qui est inacceptable.
1: Oui, et on peut vous lire ce matin sur le site de Radio-Canada. Daniel Leblanc, merci.
2: Merci, au revoir.
1: Et Mario, collision sur le chemin Run Club?
4: C'est un fidèle auditeur, Samale, qui a pris le temps de me le signaler. C'est en direction est sur Run Club, voilà, à la hauteur de Conroy, donc mi-chemin entre Bank et la 417. La voie de droite est bloquée, là, et la voie de virage à droite, là, vers Conroy, direction sud, est aussi bloquée. Queensway, très au ralenti, là, en quittant Kanata, la 417 direction est depuis March Eagleson jusqu'à un peu avant Moody. Donc, il doit se passer quelque chose que je ne vois pas pour l'instant à la caméra. Et de la 407 jusqu'à Greenbank Pinecrest, sens inverse aussi, ralentissement, là, secteur de Woodruff.
1: Merci, Mario. Ce qu'on voit très clairement, c'est le soleil qui va briller haut et fort, 28 degrés, le maximum prévu aujourd'hui avec un humidex à 32.
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3: Québec a l'intention d'interdire les boissons énergisantes aux 16 ans et moins. 7 fois plus cher que prévu, Santé Québec évoque une perte de contrôle sur les coûts d'un projet informatique pour aider les personnes sans médecin de famille à obtenir un rendez-vous. Et le cessez-le-feu entre les États-Unis et l'Iran, fragilisé par des frappes américaines sur des cibles iraniennes. Bonjour, ici Mathieu Bellumeur, bienvenue au Radio Journal. Québec veut interdire la vente de boissons énergisantes caféinées aux jeunes de 16 ans et moins. Le gouvernement Fréchette doit présenter un projet de loi qui pourrait être adopté d'ici la fin de la session parlementaire, à condition d'avoir l'aval des élus de l'opposition. Sébastien Desrosiers est allé à l'Assemblée nationale ce matin. Et Sébastien, c'est la mort d'un adolescent de 15 ans qui avait relancé le débat sur la vente de ces boissons.
4: Oui, Zachary Miron, qui a perdu la vie en 2024, l'émission Enquête, Mathieu avait révélé en décembre dernier qu'il était mort après avoir consommé une seule canette de Red Bull et du Bifantin, un médicament pour le trouble de déficit de l'attention, ce qui avait donné lieu à une mobilisation, notamment de ses parents, pour interdire la vente de ces boissons énergisantes aux plus jeunes. Il semble finalement que le gouvernement Fréchette soit prêt à le faire. Selon nos informations, Québec veut légiférer pour empêcher les adolescents de 16 ans et moins de pouvoir acheter ces produits. Un projet de loi, donc, serait présenté qui se limiterait à cette mesure pour favoriser son adoption rapide, alors que la direction de la santé publique, dans un rapport en 2023, recommandait aussi, par exemple, d'interdire de faire la promotion des boissons énergisantes auprès des mineurs et dans les centres sportifs. Des mesures qui devront attendre.
3: Et qu'en disent les partis d'opposition?
4: Alors, ils ont tous été convoqués à une rencontre hier. Tous ont répondu présents, sauf le Parti conservateur du Québec, dont la députée Maïté Blanchette-Vézina avait un autre engagement. Dans une déclaration, son attaché de presse indique que c'est une question importante qui mérite qu'on prenne le temps nécessaire pour y réfléchir. Au risque de se répéter, Mathieu, le temps presse, la session parlementaire se termine dans 3 semaines. Le gouvernement croit avoir le temps de faire adopter ce projet de loi si tous les partis d'opposition collaborent.
3: Sébastien Desrosiers à l'Assemblée nationale, merci.
4: Je vous en prie.
3: Nouveau dépassement de coûts dans un projet informatique en santé au Québec. Radio-Canada a appris que la plateforme qui doit aider les personnes sans médecin de famille à prendre un rendez-vous avec un professionnel coûte 7 fois plus cher que prévu. La ministre de la Santé et les dirigeants de Santé Québec auront l'occasion de s'expliquer aujourd'hui lors de l'étude des crédits à l'Assemblée nationale. Thomas Gerbin.
5: Une facture 600% plus élevée qu'au départ. C'est ce qui arrive au projet d'orchestrateur de rendez-vous médicaux. Un document confidentiel de Santé Québec parle d'une perte de contrôle sur les coûts. Tout commence en 2020. La compagnie québécoise Pétal obtient un contrat de 18 millions de dollars pour développer ce facilitateur de rendez-vous. Il est lancé l'année suivante. Tout fonctionne bien. Tellement bien que les autorités de la santé en veulent plus. Plus de cliniques connectées, plus de licences, plus de fonctionnalités. S'ajoutent donc 2 contrats à Pétal et 12 d'avenants au contrat. La facture gonfle jusqu'en 2025. Mais Santé Québec en veut encore plus. Elle demande à l'entreprise de lui céder la propriété intellectuelle de l'orchestrateur. Et Pétal refuse. La société d'État va alors prendre une décision qui a surpris plusieurs sources proches du dossier. Elle est repartie en appel d'offres. En décembre 2025, elle a donné un contrat à l'entreprise CGI pour recréer un orchestrateur de A à Z. Le code source deviendra la propriété de Santé Québec. Cette dernière affirme que ça va générer des économies. En attendant, l'orchestrateur a généré des dépenses de 126 millions de dollars, 7 fois plus que ce qui était prévu. Pendant ce temps, la compagnie Pétal est en discussion avec d'autres provinces intéressées à acheter la solution développée avec l'argent public québécois. Ici Thomas Gerbert, Radio-Canada, Montréal.
3: Allons à Ottawa, où des représentants de Google et d'Apple sont attendus au Parlement plus tard aujourd'hui en comité. Les deux géants américains en ont contre le projet de loi C-22 du gouvernement Carney. C'est un projet de loi qui vise à permettre aux corps policiers d'avoir un accès rapide à des informations numériques dans le cadre d'une enquête. Fanny Olivier est à Ottawa. C'est un projet de loi, Fanny, qui suscite la controverse.
6: Voilà, C-22, déposé en mars par le gouvernement Carney, vise à permettre aux corps policiers de moderniser leur enquête, hein, alors que, bien sûr, les criminels utilisent de plus en plus Internet pour commettre leurs méfaits. Ottawa veut donc, d'une part, rendre plus facile pour la police l'accès aux informations d'internautes qui sont soupçonnés de crimes, et d'autre part, exiger que les fournisseurs de services électroniques compilent des métadonnées sur leurs clients pour une durée allant jusqu'à un an. Mais le projet de loi déplaît à des compagnies comme Apple et Google qui plaident que les mesures vont affaiblir la protection des données et ouvrir la porte à des violations du respect de la vie privée. Les deux géants comptent parmi les nombreux témoins qui vont être entendus aujourd'hui. On attend également des représentants des corps policiers, le bâtonnier du Québec et le commissaire à la protection de la vie privée du Canada.
3: Fanny, c'est la deuxième fois que le gouvernement Carney tente de légiférer sur le sujet.
6: Voilà, des mesures semblables avaient été proposées par le gouvernement libéral avec C2, mais le projet de loi a été mis sur la glace et Ottawa a refait ses devoirs. C'est un dossier complexe, Mathieu, pour le gouvernement qui est coincé entre sa promesse de faire du Canada un pays plus sécuritaire et les menaces des fournisseurs de VPN ou encore de messagerie cryptée de carrément quitter le Canada si C22 est adopté. Les conservateurs de Pierre Poilievre mettent quant à eux la pression et promettent de tenter d'amender le projet de loi libéral.
3: Merci, Fanny.
6: Je vous en prie.
3: Radio-Canada a appris qu'une nouvelle directive oblige dorénavant la divulgation de relations affectives et sexuelles entre supérieurs et subordonnés au sein des Forces armées canadiennes. C'était une recommandation de l'ancienne juge de la Cour suprême, Louise Arbour, dans son rapport d'enquête à la suite d'une série de scandales sexuels touchant l'armée. Le lieutenant-général Paul Prévost affirme que les relations entre membres des forces sont encore permises, à condition que la carrière des personnes subordonnées ne soit pas affectée.
7: Le fardeau de la preuve devient au plus haut gradé des deux dans la relation consensuelle pour faire cette preuve que cette relation est vraiment consensuelle, pour s'assurer qu'il n'y a pas d'abus de pouvoir, qu'il n'y a pas de conflit d'intérêts dans la relation, qu'un membre ne peut pas avoir un impact ou une influence positive ou négative sur la progression de la carrière de l'autre individu.
3: Plusieurs experts consultés par Radio-Canada applaudissent les nouvelles balises tout en mentionnant qu'un changement si important sera complexe à appliquer au sein de la hiérarchie militaire. Moyen-Orient maintenant, les forces américaines disent avoir lancé des frappes défensives hier dans le sud de l'Iran. Un développement qui pourrait fragiliser un possible accord entre Washington et Téhéran. Notre correspondant Louis Blouin est à Washington. Les deux pays, Louis, ont pourtant fait état d'avancées là, récemment dans les derniers jours dans les négociations.
8: Oui, et là, ces frappes jettent un froid sur les discussions. Elles visaient, ces frappes, un site de lancement de missiles et des bateaux qui tentaient de placer des mines selon le commandement américain. Téhéran, de son côté, affirme avoir abattu un drone et un avion de combat américain. Après l'attaque, le secrétaire d'État américain a insisté qu'un accord était encore possible après les espoirs du week-end et que ça pourrait prendre quelques jours pour y arriver. On écoute Marco Rubio. Le détroit d'Hormuz doit rouvrir d'une manière ou d'une autre, a-t-il insisté. Ce qui se passe est illégal et insoutenable. Le leader suprême iranien a émis une déclaration au ton hostile ces dernières heures, insistant sur la perte d'influence des États-Unis dans la région. Mojtaba Khamenei a dit, selon lui, que les Américains, je cite, « n'ont plus de lieu sûr dans la région pour mener leurs agressions ».
3: Et Louis, la question du nucléaire iranien pourrait prendre un certain temps à être négociée.
8: Selon des médias américains, le plan qui est sur la table prévoit une extension du cessez-le-feu de 60 jours, une réouverture du détroit et d'autres négociations sur les questions épineuses, comme la levée des sanctions américaines et la question nucléaire. Hier, le président américain a déclaré que l'uranium enrichi de l'Iran serait remis aux Américains ou détruit sur place. Un porte-parole du ministère iranien des Affaires étrangères a reconnu hier qu'une grande partie des questions sur la table sont réglées, mais a rejeté le scénario d'un accord imminent.
3: Merci, Louis.
8: Je vous en prie.
3: En Belgique, un accident entre un train et un autobus scolaire a coûté la vie à 4 personnes ce matin, dont 2 enfants de 12 et 15 ans. Aucun blessé n'est signalé parmi les passagers du train. Selon les autorités, la collision s'est produite à un passage à niveau au moment où la barrière était déjà fermée.
9: Sport.
3: Oui, vous l'aurez compris, le Canadien de Montréal s'est incliné hier soir par la marque de 3-2 face aux Hurricanes de la Caroline en période de prolongation. C'était le troisième match de la finale de l'Association de l'Est. Il s'agit donc de la deuxième défaite consécutive pour le tricolore. Les Hurricanes mènent la série 2-1. Le prochain match aura lieu demain à Montréal. Le saxophoniste Sonny Rollins est mort. Il avait 95 ans. Il était considéré comme l'un des plus grands saxophonistes au monde aux côtés de Charlie Parker et de John Coltrane. Il était surnommé le colosse du saxophone. Il a participé à de nombreuses éditions du Festival de jazz de Montréal. Il avait d'ailleurs reçu le prix Miles Davis lors de sa dernière visite en 2010 pour souligner l'ensemble de sa carrière. Voilà donc pour cette édition du Radio Journal. On va se laisser justement avec Sonny Rollins. Bonne journée.

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1: Ah, bonjour chez vous. Est-ce que vous avez prévu de profiter de cette journée si vous les aimez chaudes, limite collantes, parce que oui, il va y avoir tout un humidex. Vous allez être servi. En même temps, si c'est le genre de météo que vous n'aimez pas, je vous rassure, ça durera pas très longtemps. Parce que déjà demain, on sera à 24 degrés, mais là, petit humidex à 25, ça ressemblera à l'été, là, mais sans le côté inconfortable de la chose. Rachel, du genre chaud et collant ou un peu plus frais
2: là,
1: pour
2: on a
1: vous?
2: Fait le plein de fusils à eau à la maison parce qu'ils étaient tous brisés parce que, bon, c'est ça. J'ai trois enfants qui sont parfois un petit peu tornades. Alors là, on a acheté un kit là avec quatre fusils à eau. Uh-huh. Alors, on en a chacun un avec le nouveau fusil à bulle aussi. Là, on est prêt pour l'été. Excellent. Et je peux vous dire que ça a déjà commencé. On a aussi sorti en un jeu gonflable avec où on peut mettre de l'eau, on peut le transformer en jeu d'eau.
1: Wow.
2: Donc, il n'y a pas de piscine à la maison. Moi, c'est ma hantise d'avoir une piscine avec des enfants de l'âge de mes enfants. Mm-hmm. Et aussi parce que je serais pas capable de la gérer de toute façon. Mais des jeux d'eau, là, on attend les journées chaudes et collantes pour pouvoir s'arroser.
1: Alors, ce sera pour la famille Crustin la journée idéale. Et donc, auditeur, auditrice, justement, dites-nous, est-ce que vous aviez hâte à cette chaleur ou est-ce que au contraire, vous redoutez ce début de chaleur avec humidex à l'appui. Ça va nous faire plaisir de vous lire grâce à la bulle de conversation sur notre application Radio-Canada Audio. Et puis, Fatoumata, évidemment, mm-hmm. Les beaux jours, on parle de jets d'eau et de jeux d'eau. Les plans d'eau, là, par contre, faut être particulièrement prudent.
3: Ouais, voilà, Rachel qui disait que c'était sa hantise d'avoir une piscine à la maison. Eh bien, aujourd'hui, on aura des températures très chaudes. Là, on peut atteindre des 28 degrés. Et il y a les services d'urgence d'Ottawa qui tirent la sonnette d'alarme. En fait, ils font une campagne de sensibilisation, là, et on le rappelle, Mélanie, ça survient après deux noyades tragiques en l'espace de 3 semaines dans la rivière des Outaouais, dont un enfant de 2 ans. Donc, les services d'urgence qui rappellent les mesures de sécurité. Notre collègue Maxence Baban va nous donner tous les détails à 8h30.
1: Et on y sera dans un peu plus de 15 minutes. Merci Fatoumata. Et puis Marie-Jeanne, on suit ce qui s'est passé en Belgique, assez tragique.
4: Oui, une tragédie, c'est le cas de le dire, Mélanie. Un accident entre un train et un autobus scolaire qui a coûté la vie à 4 personnes, dont 2 enfants. Les victimes se trouvaient à bord du minibus, là, où il y avait, selon le quotidien, le soir, 9 personnes à bord. Il s'agit donc de 2 enfants de 12 et 15 ans, ainsi que leur accompagnateur et du conducteur. Il n'y a aucun blessé qui a été signalé parmi les passagers du train. Selon les autorités, la collision est arrivée à un passage à niveau au moment où la barrière était déjà fermée. Déjà, on a des réactions à l'international, notamment la présidente de la Commission européenne, Ursula von der Leyen, qui affirme aujourd'hui que l'Europe pleure avec la Belgique.
1: Et puis, parlant justement d'être sur les routes, Mario, comment ça se passe sur l'autoroute 417?
5: Pas bien du tout. Il y a 2 incidents routiers qui bloquent des voies de la 417 direction est. Alors, si on est dans le secteur de Kanata ou qu'on arrive, depuis la 416, là, il y a assurément plus de volume que d'habitude. D'abord, mi-chemin entre March Eagleson et Moody, la voie droite est bloquée là par divers véhicules à la suite d'une collision, selon le ministère des Transports. Et aussi, les 2 voies de droite après Woodruff sur la 417 direction est bloquée par les services d'urgence à la suite d'une collision. Ça refoule depuis la 416. Sens inverse, c'est plus lent entre la 174 et la sortie avenue Manru-Nicolas. Il y a aussi à l'approche de Jeanne d'Arc où c'est au ralenti sur la 174. Toujours la voie de droite bloquée sur Hunt Club direction est à la hauteur de Conroy. À Gatineau, c'est des allumetières de Saint-Raymond jusqu'à Saint-Joseph. Mais sur l'autoroute Guy-Lafleur, ça me semble maintenant,

0: La saison des allergies au pollen cette année est particulièrement intense selon les experts. Pourquoi? Parce que le printemps a été un peu plus froid que d'habitude. Ça a retardé la libération du pollen chez certains arbres, tandis que là, la récente vague de chaleur a provoqué un pic de concentration de toutes sortes de types de pollen. Juste aujourd'hui, les principaux allergènes, le pin, le sapin, l'épinette, la chêne, le bouleau, ça va être encore demain un indice élevé de pollen. Et jeudi, ça devient très élevé avec le frêne qui s'ajoute au cocktail de pollen. On en discute avec Daniel Coates. Il est directeur du laboratoire de recherche aérobiologie à Ottawa. Monsieur Coates, bonjour.
1: Bonjour.
0: On appelle des années comme celle-ci là des bombes de pollen. Expliquez-nous, qu'est-ce qui se passe?
1: C'est une bonne termination, ça. On avait pour les années passées maintenant, pour comme 3 ans, on a une période de pollinisation qui est vraiment tard. C'est généralement commence en mi-mars et le début d'avril. Mais parce qu'on avait un peu de chaleur, on aime le printemps, les Canadiens, parce qu'on avait un peu de chaleur en mars, on pensait, OK, le pollen va venir. Mais après ça, c'était vraiment froid. Froid de comme mi-mars, mid-April. Et on a vu les pollens qui commencent plus tôt, comme le chêne et l'érable et l'homme et tout ça. C'était pas commencé en mars, mais c'est commencé au milieu d'avril. Et parce que ça, on voit plus de pollen dans l'air maintenant, avec le bouleau, le chêne, le stick, tout ça, le pain. Ça, c'est le jaune chose que tu vois sur les automobiles. Mmh. Ils ont commencé au même temps. Et so, maintenant, on voit plus de pollen dans une plus courte période de temps. Et c'est vraiment intense.
0: Oui, donc très concentré. Est-ce que on avait déjà vécu une situation comme celle-là, là, de ce genre de bombe de pollen?
1: On a voit beaucoup les années passées, comme les 3 années passées. Mais généralement, c'est plus... ça commence comme mi-mars et ça va jouer, mais cette année, c'est plus ou moins maintenant et c'est vraiment intense et ça va continuer au mi-juin et on voit l'herbe qui commence maintenant aussi.
0: Oui, qui va s'ajouter au cocktail de pollen, comme je l'appelle. Vous avez dit par le passé que les saisons allaient devenir plus intenses à cause des changements climatiques. Quand on voit une année comme celle-ci, oui. Puis là, vous le dites, là, ça fait 3-4 ans que c'est assez intense. Est-ce que c'est un fruit des changements climatiques?
1: Oui, il y a beaucoup de corrélation avec le changement climatique. On voit plus de chaleur dans l'air maintenant pour des périodes plus longues. Et le pollen aime le chaleur. So, quand tu vois des périodes plus longues avec plus de chaleur, on voit plus de pollen dans l'air. Maintenant, c'est 35 ans qu'on regarde au pollen et sport ici au Canada, et on a vu que le pollen se double de 1985 à maintenant. So, c'est double dans le Canada, et c'est parce qu'il aime la chaleur, mais c'est aussi parce que les villes implantées, les arbres qui sont masculins, c'est botanical sexism, et aussi les personnes comme nous plantent plus de espaces ou des pollens, des arbres et tout ça qui aiment le pollen. Je m'excuse, mon français, mais c'est pas vraiment bon.
0: Non, mais pas du tout. Mais là, vous soulevez plein de choses. D'abord, je me trompe pas, le pollen, c'est pour qu'un arbre puisse se reproduire. Alors, pourquoi le pollen a doublé depuis 1985? Est-ce que c'est parce que nos arbres se sentent en danger puis c'est un mécanisme de la nature pour mieux se reproduire?
1: Oui, ça c'est exact. C'est le mécanisme pour les arbres et l'herbe et les mauvaises herbes à se reproduire. Et so, ils pensent que, OK, il y a beaucoup de chaleur. Ça dit qu'on doit avoir plus des arbres, herbes et tout ça. Et so, ils donnent plus de pollen dans l'air.
0: Et là, vous m'intriguez, parce que vous avez dit, les villes plantent plus d'arbres, évidemment, ça capte le carbone, ça offre de l'ombre, oui. C'est bien à toutes sortes de niveaux. Mais pourquoi on plante juste des arbres masculins?
1: C'est parce que ça aide à les coûts, parce que les arbres féminins produisent les fruits et les fleurs. Et quand ils se meurent, ça produit beaucoup de clean-up pour les villes. Et ils n'aiment pas ça parce que ça coûte beaucoup de dollars. So, les arbres et tout ça masculin, c'est plus facile pour réduire les coûts, pour assurer que tout est clean.
0: Je trouve ça vraiment fascinant. J'avais jamais réfléchi à la question. Puis là, je me demande, est-ce que je devrais pas militer pour une meilleure parité entre les arbres? Parce que je comprends que l'arbre féminin peut-être pose certains défis, mais en même temps, peut-être qu'au niveau du pollen, ce serait moins difficile. Si on a des allergies, qu'est-ce qu'on peut faire?
1: Oh, il y a beaucoup de choses que tu peux faire. On a toujours dit que tu devrais savoir ce que tu as une allergie contre. Parler avec ton docteur, un allergiste, et voir ce que je suis allergique contre. Après ça, voir quand c'est dans l'air. Maintenant, ici à Ottawa et Gatineau, on voit beaucoup de bouleaux, beaucoup de chênes. On a encore aussi l'aulne, le cèdre, tous les pollinations qui est tôt et maintenant. Et il peut faire, avec l'Allergy Sufferers Act, tu peux voir tous les pollens dans l'air, leur niveau. Notre prévision sont 90% correctes. Et après ça, il y a beaucoup de choses que tu peux faire. Parler avec ton allergiste, mais tu peux apporter des lunettes qui protègent les yeux, un masque quand tu fais le jardinier, ça aide pour que ce soit pas dans tes lungs. Laissez pas les animaux dans ton lit. On aime notre animaux, mais ils portent beaucoup de pollen dans le lit. Change les vêtements beaucoup plus parce que le pollen, c'est tout autour de tes vêtements. Choses comme ça peut aider beaucoup. Allez pour une marche après la pluie parce que le pluie wash le pollen dans les rues et tout ça. Mais les sports aiment la pluie. Si tu connais pas ce que tu as une allergie contre, tu peux avoir une allergie attaque après le prix, si c'est les sports. Tu devrais savoir ce que tu as une allergie contre et après ça, tu peux prendre beaucoup de méthodes pour améliorer ton qualité de vie.
0: Oui, et vraiment fascinant de vous entendre parler ainsi et effectivement de ces prévisions là très précises qui nous permettent de bien anticiper pour peu qu'on sache à quoi on est allergique, anticiper quel sera le meilleur moment pour essayer quand même de profiter de cette belle nature. Daniel Coates, merci d'avoir été là ce matin.
1: Merci beaucoup. Bonne journée.
0: Bonne journée à vous. Daniel Coates, qui est directeur du laboratoire de recherche aérobiologie ici à Ottawa.
2: Les matins d'ici. Allons voir ce qui se passe au matin de là-bas avec Valérie Beaudoin.
0: Chercheur associé à l'Observatoire sur les États-Unis de la chaire Raoul Dandurand à l'UQAM. Bonjour Valérie.
3: Bonjour Mélanie.
0: Le président Donald Trump affirmait en fin de semaine que les négociations avançaient bien avec l'Iran dans le but de rouvrir le fameux détroit d'Ormuz. Là, on nous dit qu'il y a aussi des frappes de part et d'autre, qu'on s'obstine grosso modo sur quelques mots. On en est où?
3: On en est où, mon Dieu? Quelle question qui est presque impossible à répondre parce que, à y répondre. Pourquoi? Parce que justement, on a des messages contradictoires depuis le week-end, hier aussi. On verra ce qu'on aura comme message au cours de la journée d'aujourd'hui. Mais on disait qu'on était près d'une entente. Après ça, on disait, bon, on n'est pas si pressé que ça. Là, il faut pas se faire trop d'attente. Ça, la dernière partie de ce que je viens de dire, c'était Marco Rubio, le secrétaire d'État. Mais Donald Trump disait que oui, tout ça avançait bien. Pourquoi? Parce qu'on disait qu'on était sur le point de s'entendre pour rouvrir plutôt le détroit d'Ormuz pendant 60 jours, le temps de bien négocier un projet de paix, une sortie de guerre et tout ça. Simplement rappeler avant d'aller plus loin que le détroit d'Ormuz était ouvert, il y avait libre circulation des navires avant les frappes du 28 février dernier. Donc ça, c'est mon premier point. Et mon deuxième point, c'est aussi lorsqu'il y a eu cette fameuse, on se souvient, la menace d'anéantir la civilisation iranienne. C'était juste avant notre chronique ensemble, le 7 avril dernier. On avait dit, finalement, si la réouverture du détroit d'Ormuz, il y aura un cessez-le-feu. il y a eu le cessez-le-feu, mais jamais on a vraiment retrouvé cette libre circulation. Alors là, on est en train de négocier quelque chose qui, en théorie, a déjà été négocié. Alors ça aussi, c'est un élément peut-être qui peut sembler complexe là, dans mon explication, mais je pense qu'il faut quand même le mentionner. Et pourquoi on ne sait pas où on en est également, c'est justement parce que hier soir, peut-être que des gens qui nous écoutent ont eu les mêmes alertes sur le téléphone, mais on a vu les médias américains rapporter donc ces frappes pour des endroits critiques qui visaient les endroits où on lance les missiles pour empêcher qu'on mette des mines carrément supplémentaires dans le détroit d'Hormuz. Donc, on disait que c'était de la légitime défense, que l'armée américaine faisait ça, reprenait pas les frappes, hein, comme on a eu il y a plusieurs semaines, mais vraiment, on faisait ça pour se défendre et surtout empêcher certaines attaques de la part des Iraniens. Et les Iraniens qui ont répliqué dans les dernières heures en disant ben qu'on est prêt justement à répliquer. Alors, ils ont menacé, ils ont dit, vous avez été dans notre espace aérien, on va voir quelle sera la suite des choses. Il y a eu des explosions qui ont été entendues à d'autres endroits au cours de la nuit, mais on n'a pas encore tous les détails, puis on le sait à quel point c'est difficile d'avoir de l'information sur ce qui se déroule dans cette partie du monde.
0: Oui, assurément, on a souvent l'impression là d'une opacité là, vraiment par opposition à une transparence. Puis on a l'impression des fois qu'une partie du discours, c'est pour calmer des marchés, pour essayer peut-être de faire redescendre un prix du pétrole.
3: Oui, parce qu'à chaque fois qu'on a ces promesses-là, qui arrivent souvent le week-end, hein, le lendemain, on voit que le cours du pétrole s'est stabilisé, que les marchés sont stabilisés. Bon, là, c'est sûr que c'était Memorial Day aux États-Unis, donc il y avait le lundi de congé. Alors, c'est peut-être pas exactement la même situation, mais tout de même, oui, par rapport au cours du pétrole, on voyait une espèce de reprise d'une certaine normalité, parce que c'était quand même 20% du pétrole de la planète qui passait par le détroit d'Hormuz. Et depuis ce temps-là, ce 20%-là passe par ailleurs, les coûts augmentent. Il y a encore aussi des pétroliers, mais aussi des navires de marchandises qui sont coincés depuis à peu près le 29 février, mais non, ça c'est l'année textile, mais plutôt le début du mois de mars, qui sont coincés dans ce détroit d'Hormuz qui est assez étroit, je rappelle.
0: Oui. On se transporte au Texas. Vous me dites qu'une primaire républicaine sera hautement surveillée. Pourquoi?
3: Absolument, et je dois confier que c'est vraiment mon moment là de suivre ce qui se passe au Texas depuis des années. Ça me fascine de voir les changements démographiques et de voir comment les élections se transforment. On en parlera dans un instant sûrement, mais pour ce qui est de la primaire républicaine, c'est un deuxième tour, hein, parce que chaque État est différent. On le sait, c'est complexe la politique américaine. Parfois, ça prend pas des deuxièmes tours, mais là pour ces primaires-là au Texas, on n'avait pas atteint le 50% plus un. Alors là, finalement, on a un deuxième tour et c'est Ken Paxton, l'ancien procureur général du Texas, qui est un MAGA warrior, un guerrier MAGA, c'est comme ça que Donald Trump l'a présenté et il est présenté dans les médias, contre John Cornyn, qui est lui sénateur du Texas depuis déjà plusieurs années. Et finalement, Donald Trump, la semaine dernière, a dit « Entre les deux, je vais appuyer Ken Paxton parce qu'il a toujours été fidèle à moi. » Tandis que John Cornyn, c'est un peu chancelant. Hein? C'était pas toujours la fidélité totale. Alors, il a décidé d'appuyer Ken Paxton. Ce sera donc un test ce soir pour voir à quel point Donald Trump a encore le contrôle sur le Parti républicain. On le sait, hein, dans les autres courses qui ont eu lieu dans les dernières semaines, le candidat appuyé par Trump ou la candidate appuyée par Trump ont largement gagné face à des adversaires qu'on voulait, entre guillemets, défaire, qu'on voulait faire perdre. Alors, est-ce que ce sera le cas ce soir? Bon, ça, c'est la première question qui nous intéresse. Est-ce que Ken Paxton, donc, un personnage très très, très controversé, qui a eu scandale après scandale, des histoires de pots de vin, de fraude, d'infidélité. Pendant 20 ans, là, il y a même eu un processus de destitution qui s'est quand même rendu jusqu'à la partie qu'on appelle procès là, politique. Donc, c'est quelqu'un qui est controversé, mais qui pourrait être le candidat donc à la prochaine élection demi-mandat contre un démocrate.
0: Et là, le candidat démocrate comme prochain sénateur au Texas?
3: Et ça, c'est vraiment pourquoi je suis si intéressé par cette course, parce que la dernière fois qu'il y a eu un sénateur démocrate qui a été élu, c'est en 1988. Après ça, la personne est allée travailler pour l'administration Clinton et depuis, à part la personne qui était là par intérim, il n'y a jamais eu de sénateur démocrate qui a été élu dans l'État du Texas. On le sait, c'est un État rouge, mais qui pourrait devenir éventuellement peut-être ce qu'on appelle un swing state, un État pivot. Ça, disons, c'est dans mes analyses. Et pourquoi? Parce que justement, Ken Paxton est tellement controversé. On le sait, les personnages très controversés, trop fidèles fidèle peut-être à Trump aveuglément, ça ne fonctionne pas si bien dans des courses qui sont serrées. Alors, est-ce que James Talarico, qui est le candidat démocrate, qui est dans la trentaine, qui étudie en théologie, qui est très chrétien et très assumé là-dessus, mais qui a des politiques aussi très progressistes, par exemple, il parle beaucoup des personnes LGBTQ+, il parle justement de ce qui se passe en Iran, il va avoir un discours assez avancé de Jeffrey Epstein et de ses victimes, bien sûr. Alors, est-ce que lui va pouvoir remporter l'élection? C'est la grande question. Il est déjà attaqué par ses adversaires républicains férocement, mais on a un certain Barack Obama qui lui a donné un coup de main aussi dans la campagne dernièrement. Il y en a qui le voient comme une star montante, d'ailleurs, du Parti démocrate. Donc, une course qui sera très, très, très intéressante. Lui qui avait remporté la primaire pour le Sénat il y a quelques mois de ça déjà.
0: Ah oui, et heureusement, vous nous accompagnez dans tout ça pour y voir un peu plus clair. Merci, Valérie.
3: Avec grand plaisir.
0: Valérie Beaudoin de la chaire Raoul d'Endurant de l'UQAM. Et puis, Mario, mise à jour sur la 417.
4: Il y avait collision dans le secteur de Canada entre March Eagleson et Moody. Ça a été libéré, mais il y a toujours les deux voies de droite bloquées, 417 direction Est, après Woodruff. Ça fait refouler depuis la promenade Moody. Et Jean-Pierre qui me signale une collision sur la Virendrye direction Est à la hauteur de la rue du Barry. La voie de gauche est bloquée.
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0: 8h30, ouvrons ce bulletin Fatoumata avec un peu de prévoyance et surtout de mise en garde face aux noyades.
5: Tout à fait, Mélanie, parce que, bon, avec les beaux jours qui arrivent, les services d'urgence d'Ottawa veulent sensibiliser la population au risque de noyades. Ils se sont d'ailleurs rassemblés hier pour lancer leur message de prévention pour la saison estivale. On en parle avec Maxence Baaban. Alors, Maxence, faut quand même rappeler que ça arrive dans un contexte où la police d'Ottawa est déjà intervenue sur 2 cas de noyades dans l'espace de 3 semaines.
6: Oui, exactement, Fatoumata. Donc, pour mettre en contexte, là, les policiers interviennent principalement pour des opérations de recherche. Ça va être les pompiers qui vont être appelés en premier dans des cas de noyade pour essayer de faire des opérations de sauvetage. Donc les policiers sont intervenus, vous l'avez dit, 2 fois pour des cas de noyade. La première fois, c'était le 8 mai, il y a un peu plus de 2 semaines. Un enfant de 2 ans est mort après avoir chuté dans la rivière des Outaouais. Quelques jours plus tard seulement, le service de police d'Ottawa a repêché un corps dans la rivière des Outaouais. Donc on le voit là, c'est depuis le début de l'année, 2 cas déjà. Puis depuis 2023, quand on monte dans le temps, ce sont 24 interventions qu'on compte pour des cas de noyade. Donc face à ces statistiques, les services d'urgence ont tenu à faire passer un message de prévention. Porter un gilet de sauvetage, n'allez pas dans l'eau en ayant bu de l'alcool, faire attention à son environnement, ne pas se laisser influencer, faire attention, ne pas être trop téméraire. Et donc c'est le même message qui est répété chaque année, on me disait, mais c'est un message qui est nécessaire de rappeler. Ils insistent là-dessus, il faut le répéter chaque année pour avoir une bonne prévention. Et le surintendant aux relations publiques pour le service paramédic d'Ottawa, Marc-Antoine Deschamps, mais il insiste, il rappelle l'importance du gilet de sauvetage.
7: Ça arrive très rapidement. On parle de quelques secondes pour que quelqu'un tombe en bas d'un bateau. C'est une fraction de seconde lorsque quelqu'un tombe en bas d'un bateau. Et la personne n'aura pas le temps de mettre son gilet de sauvetage. Donc, pour nous, c'est vraiment pas de blâmer les victimes. C'est absolument pas ça qu'on veut faire. C'est juste que ça nous montre qu'il faut redoubler d'efforts pour éduquer la population, pour apporter leur gilet de sauvetage.
5: Faut quand même dire, Maxence, que c'est un appel à la prévention qui est lancé alors qu'il est prévu jusqu'à 28 degrés aujourd'hui dans la région.
6: Oui, exactement. 28 degrés, selon les prévisions d'Environnement Canada. Donc, il va faire beau, il va faire chaud. Les températures vont peut-être même faire en sorte que vous allez ouvrir votre piscine si vous en avez une, ou alors vouloir aller à la plage, se promener au bord de l'eau. C'est dans ce contexte-là qu'il faut faire attention. Donc, il faut attention à son environnement. Donc, on peut profiter, mais ne pas oublier non plus les risques de sécurité. On peut réécouter à ce sujet Marc-Antoine Deschamps, suivi du constable Mathieu Ménotte de l'unité marine de plongée de sentier du service de police d'Ottawa.
7: C'est très important là de connaître ses limites sur l'eau, de connaître l'environnement où on est et de porter son gilet de sauvetage.
8: Et bien, sur l'Ottawa, parce que le niveau de l'eau, ça monte et ça descend beaucoup, et il y a un grand courant, spécifiquement ici à la plage de Britannia.
6: Oui, je vous disais, vous allez peut-être vouloir aller à la plage. Pour contexte, pour votre information, tout simplement, à Ottawa, les plages municipales seront ouvertes à la baignade surveillée du samedi 20 juin au dimanche 30 août 2026, tandis qu'à Gatineau, les plages seront ouvertes avec surveillance à partir du 6 juin.
5: Merci beaucoup pour ces rappels de sécurité, Maxence, alors que le temps chaud arrive enfin.
6: Oui, je vous en prie.
5: Surnommée autoroute de la mort par certains, les quelques 150 kilomètres de l'autoroute Guy Lafleur reliant l'Outaouais à la grande région de Montréal ont fait couler beaucoup d'encre et de sang. De 2019 à 2024, les données de la Sûreté du Québec confirment que plus de 3 800 collisions

0: se sont produites, dont 47 avec blessés graves et 28 ayant entraîné un décès. Depuis, d'autres se sont ajoutés. Par rapport à la moyenne provinciale, la vitesse et les dépassements illégaux sont des causes qui reviennent beaucoup plus souvent dans les collisions avec blessés graves et décès. Un constat partagé par des automobilistes rencontrés dans une station de service en bordure de l'autoroute.
1: Je fais souvent Gatineau-Montréal, effectivement. L'autoroute 50, effectivement, il y a beaucoup de dépassements. Beaucoup de gens qui roulent au-dessus de 120 et plus quand on fait des dépassements. Je pense qu'il manque beaucoup de respect au niveau des automobilistes.
2: C'est pas la route idéale pour les camionneurs non plus. C'est pas de leur faute non plus. C'est de la façon que c'est configuré. Il n'y a pas de halte routière suffisamment aussi que les camions puissent se tasser en cas d'urgence.
3: Dès que les gens ralentissent un peu le trafic, là, on la sent, l'insécurité, puis là, c'est les dépassements, puis on évite, c'est dangereux. On a des petits-enfants, on vient en pêche avec nos petits-enfants, puis je vous dis, tout le long, on est aux aguets.
0: Et puis ailleurs dans l'actualité, l'interdiction de diffuser des matchs du Canadien de Montréal à Gatineau continue de faire réagir. Des élus s'en mêlent et invitent la Ligue nationale de hockey à faire marche arrière. Pendant ce temps, une pétition lancée samedi accumule plus de 6000 signatures, comme l'explique Anne-Sophie Gagné.
4: Il y a personne qui comprend. Même les partisans des sénateurs ne comprennent pas.
5: Wassim Aboutanos s'explique mal la décision prise par la Ligue nationale de hockey d'interdire la diffusion des matchs du Canadien au centre Slush Poppy à Gatineau. Des droits territoriaux exclusifs aux sénateurs d'Ottawa seraient en cause. Le président d'Impératif français croit qu'un appui de l'équipe pourrait débloquer la situation.
4: Qu'est-ce que la LNH gagne à empêcher 4000 amoureux du hockey à regarder un match des séries éliminatoires? C'est complètement absurde. Donc, si les sénateurs d'Ottawa voient l'opportunité puis la main tendue qu'on leur fait, ben à notre avis, ça va dénouer l'impasse.
5: Les sénateurs d'Ottawa n'ont pourtant pas ménagé leurs efforts ces dernières années pour séduire les partisans gatinois. L'équipe a notamment organisé un entraînement au centre Slush Poppy, en plus de ramener la diffusion de ses matchs sur les ondes du 104.7 en Outaouais. Dans un tel contexte, plusieurs s'expliquent mal cette décision. Le conseiller du district du Versant à Gatineau, Luc Chénier, croit qu'il s'agit d'une occasion à saisir.
6: Moi, j'étais à l'organisation des sénateurs, j'en profiterais pour peut-être mettre un kiosque à l'entrée, dire oui, on va vous donner le droit, mais on va être là avec des kiosques, on va donner de l'information sur nos billets de saison, c'est le temps là, peut-être d'être capable de mousser également le produit des sénateurs d'Ottawa.
5: L'organisation des sénateurs refuse de commenter pour l'instant et indique que ce dossier relève maintenant de la LNH. Ici Anne-Sophie Gagné, Radio-Canada, Ottawa.
7: Voici les sports au matin d'ici.
8: Et on continue de parler d'eux, le Canadien de Montréal, qui finalement a été défait en prolongation après une longue même période de prolongation.
0: Ah oui, il faut le dire, là, les spectateurs présents au Centre Bell ont eu droit à un spectacle divertissant, mais ils n'avaient pas le cœur à la fête à la fin du match. Les Hurricanes de la Caroline ont défait le Canadien de Montréal 3-2 hier soir lors du troisième match de la finale de l'Association de l'Est. Les Hurricanes mènent la série 2-1. Le quatrième match sera présenté demain au Centre Bell. Le Canadien a certainement généré plus d'attaques que lors du deuxième match en Caroline, mais ce ne fut pas suffisant pour éviter d'encaisser un deuxième revers de suite pour une première fois depuis la mi-mars. Le Canadien s'est vite retrouvé sous pression, mais a limité les dégâts en début de match. Les Hurricanes ont malgré tout ouvert la marque à 8 minutes 24 secondes. Le Canadien a finalement créé l'égalité. La deuxième période a été tout aussi animée, Mélanie. Le Canadien a d'abord créé l'égalité 2-2 en avantage numérique, mais on l'aura compris, les Hurricanes ont cependant eu le dernier mot. En terminant, au tennis, la Canadienne Leilani Fernandez a été surprise au premier rang tour des internationaux de France lundi par l'Américaine Alicia Parks, qui s'est imposée en deux manches de 6-4 et 6-4. Fernandez, 24e tête de série à Roland-Garros, s'est fait renverser en 1h32 par la 179e joueuse mondiale.
8: Merci Fatoumata. Rachel, revenons sur le chanteur Patrick Bruel.
9: Ouais, ben il y a des déclarations hein, qui arrivent, on dirait un peu à tous les jours là dans cette cette saga et ces allégations d'inconduite sexuelle de Patrick Bruel. Donc là, c'est un festival très populaire en Europe, là, le Paléo Festival, qui a indiqué qu'il y avait eu un comportement inadmissible de Patrick Bruel envers l'une de leurs bénévoles lors d'une activité. Il y a un massage organisé en coulisses du festival et Patrick Bruel aurait eu des comportements inappropriés à ce moment-là. La bénévole l'aurait dénoncé à ce moment aussi et il y aurait eu une entente finalement conclue entre cette bénévole-là et Patrick Bruel qui aurait versé un montant qu'on dit assez important quand même à un organisme qui vient en aide aux femmes immigrantes. Par contre, du côté de l'équipe de Patrick Bruel, on dit que c'était des trucs vraiment mineurs, des gestes, bon, qu'on s'est entendu rapidement puis qu'il n'y avait pas finalement de quoi aller plus loin ou dénoncer plus, mais le Festival Paléo a affirmé que pour eux, c'était terminé de travailler avec Patrick Bruel. Donc, chaque jour, on a un peu des nouvelles allégations, des nouvelles histoires qui ressortent. Du côté du festival, on voulait montrer qu'on avait cru leur bénévole à ce moment-là.
8: Oui, et ça semble être finalement un mouvement bien plus important qu'on aurait pu le croire au tout début. Merci, Rachel. Mario, nouvelle mise à jour sur le Queensway?
10: Eh bien oui, il y a Laurent, fidèle auditeur, qui m'a dit qu'il était sur l'avenue Woodruff, là, direction nord, depuis Baseline jusqu'à l'accès à la 417. Et il y avait, je le rappelle, deux voies de bloquées sur le Queensway en raison d'une collision. C'était après Woodruff. Ben, Laurent me dit, c'est parti, c'est terminé, confirmé par le ministère des Transports, mais encore du refoulement marqué depuis Moody jusqu'à après Greenbank, Pinecrest et un petit peu en sens inverse à la hauteur de Woodruff. La rue Bank, là, très dense depuis direction nord, depuis avant le chemin Heron jusqu'à Riverside, la 417 direction Kanata, plus au ralenti entre la 174 et la sortie avenue Mann rue Nicolas. À Gatineau, sur l'autoroute Guy Lafleur, ça va. Voie de gauche bloquée sur la Virandrie direction est à la hauteur de Dubarry étant à la suite d'une collision. Et encore du volume sur des allumetières depuis avant la promenade de la Gatineau en direction est là jusqu'au carrefour giratoire Saint-Joseph.
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8: 8h41, Marie-Jeanne, on a l'impression de pas savoir sur quel pied danser quand on parle de l'Iran. Il y a comme cumul de contradictions.
11: Ouais, avec notamment ces frappes américaines qui risquent de fragiliser d'ailleurs les discussions qui menaient possiblement vers un accord de paix entre les deux pays, entre les États-Unis, l'Iran et possiblement Israël également. Alors, on a qualifié du côté des États-Unis ces frappes-là de légitime défense. On ciblait des sites de lancement de missiles et des embarcations iraniennes au petit matin. Heure locale, selon CNN. Ce que disent les autorités américaines, Marco Rubio, secrétaire d'État, qui a déclaré aujourd'hui que les discussions entourant un accord avec l'Iran achoppaient sur des questions de formulation et donc qu'il y avait des désaccords sur un mot, une phrase. C'est ce qui a été dit. Mais les négociations allait toujours de l'avant, même qu'hier matin, le président américain Donald Trump a affirmé, on se souvient, que les négociations avançaient bien, tout en avertissant que les opérations militaires pourraient reprendre. On l'a vu ce matin avec ces frappes qui sont déclarées comme étant de la légitime défense. Du côté de l'Iran, le ministère des Affaires étrangères de l'Iran a déclaré qu'un certain degré de compréhension avait été atteint avec les États-Unis sur des nombreux points, tout en ajoutant qu'un accord n'était pas encore imminent. Donc, ça pourrait prendre plusieurs jours, et c'est ce que disent tant les autorités américaines que les autorités iraniennes. Alors, évidemment, avec ces frappes-là qui se sont ajoutées, chose certaine, on va garder un œil là-dessus.
8: Oui, et CNN nous dit que M. Rubio, parlant justement de ces négociations avec l'Iran, est en train de dire il faut que le détroit ouvre. Alors, j'ai l'impression qu'on va y aller peut-être en deux temps, dire rouvrons le détroit, continuons de négocier, obstinons-nous sur les mots jusqu'à ce qu'il y ait une entente, mais pendant ce temps-là, au moins, les bateaux pourront circuler dans ce fameux détroit.
11: Parlant de s'obstiner sur des mots, Mélanie, revenons au pays, parlons de la question référendaire albertaine. Oh, parce que voilà, le premier ministre Mark Carney s'est retrouvé à répondre à des questions sur le mouvement séparatiste albertain. Ça fait la une de nombreux médias ce matin, notamment le National Post, le Toronto Star également. Le premier ministre ministre qui a averti les séparatistes albertains que l'usage d'un référendum comme levier politique constituait un bluff très dangereux, que c'était pas très utile de solliciter un vote sur la sécession de l'Alberta par rapport au pays. Mark Carney qui a donné l'exemple du Brexit du côté du Royaume-Uni, qui dit ça fait 10 ans et les gens paient encore pour ça. Comme on peut le lire dans le Toronto Star, Ottawa a annoncé qu'il y aurait qu'on vérifierait du côté de la loi sur la clarté. Est-ce que c'est possible pour le fédéral d'invoquer la loi sur la clarté? Mais pas tellement. Et celui qui le dit, c'est celui qui l'a écrite, Stéphane Dion, dans Le Devoir, qui avertit qu'il serait quasi impossible pour le chef du gouvernement de s'en prévaloir. Lui paraît techniquement infaisable parce qu'à la suite de ce référendum-là, personne ne demandera au gouvernement du Canada

0: Canada son avis. Donc, ça fait en sorte que cette loi-là est un peu caduque. Et pour en rajouter une couche, le président du Parti conservateur uni, qui est le parti de Daniel Smith, a dit qu'une majorité de ses membres de sa formation va voter contre le maintien de la province au sein du Canada lors du référendum de cet automne. Et ce, malgré la campagne menée par la première ministre Daniel Smith en faveur de la Confédération.
1: Donc, au sein même du parti de Daniel Smith,
0: il y a de la division.
1: Oui, exact.
0: Je vous rappelle que le référendum doit avoir lieu le 19 octobre prochain. On est à quelques mois encore et on en parle presque à tous les jours dans les médias ce matin. Et on parle d'une autre première ministre, Christine Fréchette, la première ministre du Québec, qui a officiellement dépassé hier son budget que lui avait fixé le ministre des Finances, Éric Girard, pour une poignée de mesures qui visent à aider le coût de la vie des Québécois. Bonne journée dans la presse, toutefois, qui dénonce ce qu'il qualifie de mesures électoralistes. On se rappelle que les élections au Québec auront lieu également dans quelques mois, à l'automne prochain.
1: Oui, oui, le mois d'octobre sera particulièrement occupé. Merci pour tout ça, Marie-Jeanne.
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1: 8h45, les plateformes à bas prix, Shein et Temu, qui sont basées en Chine, sont de plus en plus populaires auprès des consommateurs québécois. À la manière d'Amazon, ce sont des plateformes où on trouve des vêtements pour Shein, plein d'autres trucs pour Temu à très, très bas prix. D'où vient cet engouement et à quel prix? On en discute avec Marie-Ève Schaffer, elle est journaliste au magazine Protégez-vous. Madame Schaffer, bonjour.
3: Bonjour.
1: Le Conseil québécois du commerce de détail, qui représente quand même 5000 détaillants québécois, a commandé un sondage à Orama et c'est là qu'on constate que près d'un Québécois sur trois a acheté sur Temu au cours des 6 derniers mois. C'est une hausse quand même de 6% par rapport à l'an dernier. Est-ce qu'on s'explique pourquoi cette popularité maintenant?
3: Oui, on se l'explique. En fait, on a posé la question dans le sondage, pourquoi achetez-vous sur une plateforme comme Temu, mais aussi Shein? Et la raison principale mentionnée par les répondants, c'est les bas prix. En fait, il y a les deux tiers des gens qui ont répondu au sondage qui ont mentionné les bas prix. Et dans une moindre mesure, mais quand même, près de la moitié des participants là à l'enquête ont parlé des nouveaux produits disponibles sur ces plateformes-là, mais aussi la facilité d'achat et la rapidité de la livraison.
1: Ouais, on peut comprendre les arguments. Votre équipe a d'ailleurs testé des dizaines de produits. Là, on parle de jouets, de blocs de recharge USB, des colliers. Est-ce que ça vaut la peine?
3: C'est une bonne question. En fait, il faut comprendre le modèle d'affaires de ces plateformes-là. Ce sont des places du marché, particulièrement là pour Temu, un petit peu moins pour Shein parce que Shein propose ses propres produits aussi, mais ils font affaire avec des vendeurs tiers qui proposent sur leur plateforme des produits. Et ce qu'on voit, c'est que parfois il y a des produits non conformes ou, comme on l'a vu l'an passé, en France, on voit qu'il y a par exemple des poupées pédopornographiques, des armes qui se retrouvent sur ces plateformes-là. Donc oui, si vous pensez acheter, si vous achetez sur ces plateformes-là, la vigilance est de mise. Ça c'est clair.
1: Oui, puis là vous parlez de normes, ça veut dire qu'on pourrait avoir des choses qui sont pas conformes à ce à quoi on s'attend puis ce qu'on a décidé aussi là au Canada là, comme normes établies.
3: Oui, ça c'est sûr. L'an passé, on a eu accès à des résultats de tests, comme vous l'avez souligné plus tôt, là, de jouets, de blocs de recharge avec prise USB et des colliers. En fait, ce sont nos collègues européens qui ont réalisé des tests et ils les ont évalués en vertu des lois européennes. Et nous, on a repris ces résultats-là pour voir dans quelle mesure ils respectaient les lois canadiennes. Et dans bien des cas, en fait, la majorité des produits testés, comme en Europe, là, ne respectaient pas les lois, canadiennes.
1: Que ça peut vouloir dire concrètement, là, comme un bloc de recharge, le USB, c'est qu'il pourrait prendre feu, quoi?
3: Oui, il pourrait prendre feu. Il y a des pièces aussi aussi qui pourrait aussi se détacher parce que les connecteurs sont pas bien fixés. Je vous dirais, ce qui est plus inquiétant, c'est particulièrement pour les jouets, parce qu'il y a des jouets qui sont vendus pour des enfants en très bas âge, et là, on parle de pièces qui pouvaient blesser les enfants en raison de leur forme, mais aussi des petites pièces qui se détachent, des sons trop élevés, et des vis aussi qui tournaient dans le vide.

0: Du côté des colliers, on a plutôt réalisé des tests chimiques. Et ce qu'on a vu, c'est qu'il y a certaines substances, notamment du cadmium, qui était beaucoup trop présent dans des colliers. En fait, ça dépassait là, près de 8000 fois la limite autorisée. Donc c'est pas rien.
1: Oui, puis je reviens à la question. Oui, je comprends les bas prix. Oui, les temps peuvent être difficiles, mais pourquoi se tourne-t-on vers Shein ou Temu ultimement quand on sait ce que ça peut représenter? Puis pour en avoir déjà magasiné la qualité de certains vêtements, en tout cas, il y a des fois j'aurais peut-être été aussi bien coudre moi-même le pantalon que d'avoir ce que j'ai reçu. Ultimement, entre toutes ces considérations, mais aussi on donne un numéro de carte de crédit, on donne une adresse, on donne notre nom. Est-ce que nos données personnelles, ça aussi, on devrait s'inquiéter de ce pan-là de la transaction?
0: Oui, tout à fait, parce que les deux plateformes amassent beaucoup de données à votre sujet. Là, quand vous téléchargez l'application, vous faites un achat, vous sortez sur le site et on ne sait pas vraiment ce qu'ils font avec ces données-là. Est-ce qu'ils s'en servent pour proposer des nouveaux produits ou est-ce qu'ils amassent des données sur vous? Il y a un rapport qui est paru en 2023 qui soupçonnait grandement que Temu soit un logiciel espion. Donc, je vous dirais encore là, la vigilance est de mise. Si vous faites un achat, au moins utilisez des solutions de paiement sécurisées, là, par exemple Apple Pay, Google Pay ou PayPal, pour éviter là, de donner des informations sur ces sites-là. Et il faut savoir aussi que ces sites-là ont trouvé le moyen aussi d'attirer votre attention, ne serait-ce qu'avec des jeux. C'est très fort du côté de Temu, là, ils vous accrochent avec des jeux qui vous incitent par la suite là à acheter sur ces plateformes-là.
1: À vous écouter, on a l'impression de plein de choses qui devraient être peut-être répréhensibles ou en tout le moins encadrées. Est-ce que il devrait y avoir un cadre juridique plus ferme autour de ce genre de plateforme?
0: Oui, et je vous dirais que le Conseil québécois du commerce de détail presse le gouvernement fédéral depuis plusieurs mois pour resserrer l'encadrement sur ces deux plateformes-là. Pour l'instant, le gouvernement fédéral n'a pas réagi, mais comment dire, à chaque fois que l'organisme là, publie des données, il en profite pour revenir à la recharge avec ces demandes-là. Parce que ultimement, selon son point de vue, c'est une concurrence déloyale envers les entreprises d'ici qui, elles, s'organisent pour respecter toutes les exigences, toutes les lois québécoises et canadiennes. Donc oui, le Conseil québécois du commerce de détail est très insistant là, sur ces demandes.
1: Oui, et on verra si on est entendu. Marie-Ève Schaeffer, merci d'avoir été là ce matin.
0: Ben merci de l'invitation. Bonne journée.
1: Bonne journée à vous. Marie-Ève Schaeffer, qui est journaliste au magazine Protégez-vous et qui nous parlait de l'engouement pour ces plateformes Shein et Temu.
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1: Oh là, il y en a qui vont aimer vous entendre, Rachel, parler de ce grand de la chanson en français qui est de passage chez nous cette semaine.
3: Oui, c'est Salvatore Adamo qui sera de passage au Théâtre du Casino du Lac-Lémy demain soir à guichet fermé. Celui qui se définit comme un saltimbanque et qui cumule plus de 60 ans de carrière à travers le monde. Au départ, là, le curé l'avait écarté de la chorale à cause de sa voix éraillée qui a fait sa renommée plus tard. Hein. D'ailleurs, il nous racontait un petit peu plus tôt que c'est grâce notamment à Charles Aznavour qu'il précédait d'une génération que ce type de voix-là a été reconnu. Et comme Charles Aznavour le fait avant lui, Salvatore Adamo compte bien continuer de chanter tant que ce sera physiquement possible. Il a même lancé un album double contenant 25 chansons il y a quelques mois à peine. Donc, on a encore du nouveau Salvatore Adamo à se mettre dans les oreilles. Et là, sa tournée actuelle s'intitule « Adamo, c'est ma vie, le temps de se dire au revoir ». C'est pas nécessairement une tournée d'adieu. Mais ce qu'il explique, c'est qu'il ne peut pas promettre de revenir au Québec. Il a tout de même 82 ans. Il a surtout que son année 2027 est déjà bien remplie dans un autre pays.
4: Je vais aller au Japon pour la 39e fois. Mais là, je sais que c'est pour des adieux parce que le Japon, le décalage horaire est dans l'autre sens. Il est très difficile à supporter et c'est très, très fatigant. Mais j'y suis allé 38 fois. Et je pense que je leur dois d'aller faire des adieux. Donc j'irai et ce sera la dernière fois, ça j'en suis certain. J'ai vécu des grands moments aussi au Japon, ça mérite l'effort, quoi.
1: Vous me disiez, il a une reprise de chanson, 500 versions au Japon, incroyable.
3: Ça c'est seulement la chanson « Tombe la neige » qui existe au

0: sur le Moyen-Orient dans le passé. Et dans une si longue carrière, ben, il y a évidemment des chansons qui vieillissent bien. Hein. On peut penser à C'est ma vie quand on l'entend. Okay, on l'a entendu un peu plus tôt dans l'émission, puis on chantait à micro fermé, là, mais je suis certaine qu'à la maison aussi, ça chantait avec Salvatore Adamo. Mais il y a aussi des chansons, évidemment, qui peuvent avoir besoin d'être mises à jour avec le temps. Et dans son spectacle actuel, Salvatore Adamo chante toujours sa chanson de 1967, Inch'Allah, mais il la précède d'un extrait d'une autre de ses chansons parue en l'an 2000. Il faut comprendre que dans l'Inch'Allah original, Salvatore Adamo parlait notamment des enfants qui tremblent en Israël. Donc voici comment il aborde cette chanson aujourd'hui.
1: Je chante Inch'Allah, mais je la précède d'un extrait de mon douloureux Orient. Je suis conscient du grand problème. D'abord, je chante Inch'Allah avec une petite modification importante. Je dis, Dieu de l'enfer ou Dieu du ciel, toi qui te trouves au mont tout semble, en Palestine et en Israël, il y a des enfants qui tremblent. Et puis à la fin, je dis, requiem pour toutes les âmes de ces enfants, ces femmes, ces hommes, tombés des deux côtés du drame. Vous voyez, j'évoque la souffrance des deux côtés. Donc, je pense que c'est dans ce sens-là que les choses devraient aller. Je le dis dans mon douloureux. Est-il fou d'espérer voir un jour sur ta terre, fils d'Allah et Yahvé, vivre en paix si ce n'est en frère, ouais. Et quitter la maudite spirale qui te vole tes enfants, l'impitoyable œil pour œil, dent pour dent. Voilà, c'est juste un espoir et une incitation à la paix. Pas forcément à la fraternité, mais à la paix, quoi.
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1: Celle-là, je ne la connaissais pas et effectivement, intéressant de l'entendre sur l'actualisation de son propos sur ce qui se passe au Moyen-Orient, exact. Évidemment, c'est, avec l'actualité.
2: Juste pour, parce qu'on parlait de deux chansons en même temps, c'est « Mon douloureux Orient » qu'on entendait.
1: Oui, bien précisé. Et texto de Thérèse qui nous dit « Nous avons vu le spectacle à Montréal la semaine dernière. C'est très tendre, texte intelligent, 3 heures de performance exceptionnelle. Adamo, très généreux, c'est ce qu'on en déduit. Merci, Rachel. » Et puis, texto aussi de Marie-André de Barhaven qui dit « Je couds mes propres vêtements et ils sont beaucoup mieux que ceux vendus sur Temu. » C'est très populaire et je vous invite à regarder le groupe Ottawa Garment Guild, une communauté justement de gens qui font de la couture. Chapeau bas. Ma maman m'a appris à coudre un petit brin, peut-être pas assez pour faire des vêtements au complet, juste pour les modifier à mon goût, grosso modo. Mais je salue les couturières et les couturiers à l'écoute. Mario?
3: Remorquage nécessaire là, à la suite d'une collision sur la Virandrie direction est à la hauteur de la rue du Barry. Ça fait refouler dans le secteur.
1: Merci Mario. Et chaude journée en perspective, 28-32 avec l'humidex sous le soleil. Portez-vous bien et revenez-nous demain matin.
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6: Ici Alec Castonguay. Plusieurs controverses ont touché le mouvement Desjardins depuis quelques mois. On fait le point avec son président, Denis Dubois. À tantôt.
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9: Bonjour, il est 9h, ici Fatoumata Traoré à Ottawa.

0: Voici vos informations. Nouveau dépassement de coûts dans un projet informatique en santé au Québec. Radio-Canada a appris que la plateforme qui doit aider les personnes sans médecin de famille à prendre rendez-vous avec un professionnel coûte 7 fois plus cher que prévu. La ministre de la Santé, Sonia Bélanger, et les dirigeants de Santé Québec auront l'occasion de s'expliquer à ce sujet lors de l'étude des crédits du portefeuille de la santé aujourd'hui à l'Assemblée nationale. Thomas Gerbet.
1: Une facture 600% plus élevée qu'au départ. C'est ce qui arrive au projet d'orchestrateur de rendez-vous médicaux. Un document confidentiel de Santé Québec parle d'une perte de contrôle sur les coûts. Tout commence en 2020. La compagnie québécoise Pétale obtient un contrat de 18 millions de dollars pour développer ce facilitateur de rendez-vous. Il est lancé l'année suivante. Tout fonctionne bien. Tellement bien que les autorités de la santé en veulent plus. Plus de cliniques connectées, plus de licences, plus de fonctionnalités. S'ajoutent donc 2 contrats à Pétale et 12 d'avenants au contrat. La facture gonfle jusqu'en 2025. Mais Santé Québec en veut encore plus. Elle demande à l'entreprise de lui céder la propriété intellectuelle de l'orchestrateur. Et Pétale refuse. La société d'État va alors prendre une décision qui a surpris plusieurs sources proches du dossier. Elle est repartie en appel d'offres. En décembre 2025, elle a donné un contrat à l'entreprise CGI pour recréer un orchestrateur de A à Z. Le code source deviendra la propriété de Santé Québec. Cette dernière affirme que ça va générer des économies. En attendant, l'orchestrateur a généré des dépenses de 126 millions de dollars, 7 fois plus que ce qui était prévu. Pendant ce temps, la compagnie Pétale est en discussion avec d'autres provinces intéressées à acheter la solution développée avec l'argent public québécois. Ici Thomas Gerbert, Radio-Canada,

0: Et puis ailleurs dans l'actualité, des représentants de Google et d'Apple sont attendus à Ottawa aujourd'hui en comité parlementaire. Les deux géants américains ont en contre le projet de loi C-22 du gouvernement Carney qui vise à permettre aux corps policiers d'avoir un accès rapide à des informations numériques dans le cadre de leurs enquêtes. Les entreprises disent que cette réglementation pourrait compromettre la sécurité de l'ensemble de leur base d'utilisateurs. Les explications de Fanny Olivier.
1: Le projet de loi C-22, déposé en mars par le gouvernement Carney, vise à permettre aux corps policiers de moderniser leurs enquêtes alors que les criminels utilisent de plus en plus Internet pour commettre leurs méfaits. Ottawa veut donc, d'une part, rendre plus facile pour la police l'accès aux informations d'internautes qui sont soupçonnés de crimes et, d'autre part, exiger que les fournisseurs de services électroniques compilent des métadonnées sur leurs clients pour une durée allant jusqu'à un an. Mais le projet de loi déplaît à des compagnies comme Apple ou Google, qui plaide que les mesures vont affaiblir la protection des données et que ça va ouvrir la porte à des violations du respect de la vie privée. Les deux géants comptent parmi les nombreux témoins qui vont être entendus aujourd'hui sur la colline du Parlement. On attend également des représentants des corps policiers, le bâtonnier du Québec et le commissaire à la protection de la vie privée du Canada. C'est la deuxième fois que le gouvernement de Mark Carney tente de légiférer sur le sujet. Des mesures semblables avaient été proposées par le gouvernement libéral avec C2, mais le projet de loi avait été mis sur la glace et Ottawa a refait ses devoirs. C'est un dossier complexe pour le gouvernement qui est coincé entre sa promesse de faire du Canada un pays plus sécuritaire et les menaces de fournisseurs de VPN ou encore de messagerie cryptée de carrément quitter le Canada si C-22 est adopté. Les conservateurs, eux, promettent de tenter d'amender le projet de loi libéral. Ici Fanny Olivier, Radio-Canada, Ottawa.
0: Radio-Canada a appris qu'une nouvelle directive oblige dorénavant la divulgation de relations affectives et sexuelles entre supérieurs et subordonnés au sein des Forces armées canadiennes. C'était une recommandation de l'ancienne juge de la Cour suprême, Louise Arbour, dans son rapport d'enquête à la suite d'une série de scandales sexuels. Le lieutenant général Paul Prévost affirme que les relations entre membres des forces sont encore permises à condition que la carrière des personnes subordonnées ne soit pas affecté.
2: Le fardeau de la preuve devient au plus haut gradé des deux dans la relation consensuelle pour faire cette preuve que cette relation est vraiment consensuelle, pour s'assurer qu'il n'y a pas d'abus de pouvoir, qu'il n'y a pas de conflit d'intérêts dans la relation, qu'un membre ne peut pas avoir un impact ou une influence positive ou négative sur la progression de la carrière de l'autre individu.
0: Plusieurs expertes consultées par Radio-Canada applaudissent la nouvelle balise, tout en mentionnant qu'un changement si imposant sera complexe à appliquer au sein de la hiérarchie militaire. Et puis en Belgique, un accident entre un train et un autobus scolaire a coûté la vie à 4 personnes, dont 2 enfants. Les victimes se trouvaient à bord de l'autobus. Il s'agit de 2 enfants de 12 et 15 ans, ainsi que de leur accompagnateur et du conducteur. Aucun blessé n'est signalé parmi les passagers du train. Selon les autorités, la collision est arrivée à un passage à niveau au moment où la barrière était déjà fermée. La présidente de la Commission européenne, Ursula von der Leyen, affirme qu'aujourd'hui, l'Europe pleure avec la Belgique. En terminant, une partie de l'Europe fait face à une vague de chaleur exceptionnelle pour un mois de mai. À Londres, la température a frôlé les 35 degrés. C'est un record pour cette période de l'année. Et chez nous, à la météo, il fait 16 degrés au centre-ville d'Ottawa. C'est une journée ensoleillée avec un maximum prévu de 28 et un minimum de 16. Voilà, c'est ce qui complète vos informations. Je vous souhaite une excellente journée.

Bonjour et bienvenue à cette émission du mardi. Pénélope McQuaid avec vous et toute l'équipe ce matin. Je commence par la fin, tiens, comme menu, notre dernière invitée dans 2 heures, Marie-Ève Milo. Son nom revient régulièrement dans nos réunions de production depuis des mois et des mois. Son nom est partout. Elle a plein de projets très trippants sur sa table à dessin en ce moment, dont la mise en scène de l'hommage du Cirque du Soleil à Jean Leloup à venir cet été, après celui qu'elle a réalisé pour Daniel Bélanger l'été dernier. C'est à elle qu'on a confié la mise en scène de la version qui n'intéresse personne d'Emmanuel Pierrot, donc roman.

0: autobiographique qui avait fait grand, grand bruit. Elle avait fait l'adaptation de Rue Duplessis de notre collègue Jean-Philippe Plot l'an dernier. Ça, c'est quelques-uns de ses projets et elle tient en ce moment un rôle très important dans la nouvelle série de Robin Aubert. Bienvenue à Kingston Falls, donc Marie-Ève Milhaud dans 2 heures. Ce que nous ferons avant ça, c'est 1 heure santé comme tous les mardis avec la gériatre Dr. Annick Duprat. Nous aurons aussi l'orthophoniste Agathe Tupoula-Kabola et la docteure Sophie Vadeboncoeur qui est dermatologue qui va nous parler des dermatoses estivales. Donc, toutes ces réactions de notre peau face au soleil pour différentes raisons, ce sera fort, fort intéressant. Et dans une vingtaine de minutes, je dirais même 30, notre duo US qui s'en vont sur les actualités américaines avec Alexandre Couture-Gagnon que vous connaissez, qui est là régulièrement. Et Justin Massy aujourd'hui, qui est directeur du réseau d'analyse stratégique et professeur de sciences politiques à l'Université du Québec à Montréal, en remplacement aujourd'hui de Charles-Philippe David. Évidemment qu'il sera question de ce qui se trame dans ces négociations, sur lesquelles on a d'ailleurs jeté une douche froide en attaquant donc l'Iran. Négociations entre les États-Unis et ce pays. Notre première invitée ce matin a été nommée en avril l'une des 100 personnalités les plus influentes selon le Time Magazine pour avoir co-présidé les négociations pour l'Organisation mondiale de la santé en vue de l'accord mondial sur les pandémies. Je pense que c'est Joanne Liu qui était venue nous parler pour la première fois de ce traité des pandémies. C'est comme ça qu'on l'a nommé. Alors, il a finalement été adopté il y a 1 an, cet accord, après 3 années de négociations fastidieuses entre près de 200 pays. C'est un accord historique. Elle va nous expliquer pourquoi. On la joint à Paris. Bonjour, Anne-Claire Amproux.
1: Bonjour.
0: Merci beaucoup d'avoir accepté notre invitation. On a très hâte de vous entendre ce matin. On va placer plusieurs choses ensemble pour que les gens qui ne vous connaissent pas, notre auditoire, donc, sachent exactement à qui ils ont affaire. Mais ma première question, ce serait, après 3 ans de négociations comme ça, la première chose que vous avez faite le lendemain de la signature de cet accord, c'était quoi?
1: Alors il y a eu deux moments phares. D'abord l'adoption, c'est-à-dire le moment où tout le monde s'accorde par consensus sur un texte, qui est presque le moment le plus important. Et ça, c'était le 16 avril. Et l'adoption formelle à l'Assemblée mondiale de la santé le 20 mai, juste un mois après. Alors le lendemain du 17 avril, après une nuit très courte, j'ai repris mon activité normale d'ambassadrice pour la santé mondiale sur les autres dossiers. Le lendemain du 20 mai de l'adoption, on a déjà préparé la suite, une adoption d'un traité international. Qu'est-ce que ça veut dire en termes de mise en œuvre, de préparation de la suite?
0: Mais
1: et donc c'était un enjeu de communication et de préparation aussi avec l'ensemble des organisations impliquées, l'ensemble des États membres, pour mettre en œuvre ce traité, sachant que pour la mise en œuvre, il manque une annexe technique.
0: Ouais.
1: Et nous avons lancé la discussion de l'annexe dès le lendemain de l'adoption du traité,
0: c'est
1: une annexe très, très technique.
0: Et nous y reviendrons à ce dernier point de négociation pour lequel il y a eu une extension, donc accordée tout juste récemment pour une année supplémentaire. Mais vous personnellement, après tout ce travail-là, est-ce que vous avez pris un moment pour... Je sais pas, est-ce qu'on célèbre, même si l'accord n'est pas parfait? Est-ce qu'il y a un moment où la pression relâche? Est-ce qu'il y a un moment où on est en mode humaine plutôt qu'en mode professionnel?
1: Oui et non. Oui, parce que d'un point de vue personnel, je pense qu'on met du temps à réaliser ce qu'on a fait. Avec une fatigue physique qui se fait sentir. Quand on est en train de négocier, il y a la pression. En plus, je présidais les négociations les 2 dernières nuits. On ne sent pas la fatigue. Évidemment, quand c'est adopté, la fatigue arrive. Donc, on essaie de se poser. En l'occurrence, je n'ai pas eu le temps de me poser du fait de mes nombreuses casquettes et de mes activités. D'un point de vue professionnel, je dirais que la négociation est terminée, mais le travail commence, c'est-à-dire expliquer ce qu'il y a dedans, expliquer comment on va le mettre en œuvre, commencer à regarder dans le détail toutes les procédures de mise en œuvre, de ratification. Et puis, encore une fois, pour le traité pandémie, dès le lendemain, nous étions plongés dans la suite de la négociation et de l'annexe indispensable sur le partage des pathogènes et le partage des bénéfices. Donc le temps de repos, je dirais que je ne l'ai pas eu, mais c'est pas grave, il faut finir le travail et il y avait une telle dynamique et un tel ce qu'on appelle le momentum politique que il n'était pas, c'était pas le moment de se

0: reposer, je dirais.
1: Ok. Et comment vous avez appris, comment vous avez réagi au fait que vous et votre collègue, donc qui a co-présidé avec vous ces négociations-là, Precious Matsoso, quand vous avez appris que le Times vous incluait dans leur liste de 100 personnes les plus influentes au monde?
2: Écoutez, très franchement, ça m'a fait sourire. Je m'y attendais pas du tout parce que on est embarqué dans une négociation dans le quotidien, donc je m'y attendais pas du tout. Mais finalement, ce qui m'a fait le plus plaisir, c'est d'une part qu'on parle de la santé, des enjeux de santé, et qu'on estime que c'est un enjeu important. Et deuxièmement, évidemment, qu'on salue l'adoption d'un traité international qui peut faire la différence et surtout changer la préparation du monde face aux nouvelles menaces. Et ça, c'était quand même une grande satisfaction par rapport au sujet d'actualité. Mmh. Et évidemment, d'un point de vue très personnel, une immense fierté.
1: Mmh. Anne-Claire Anproulx, allons-y donc sur cet accord. Parce que la question est pas tant de savoir si il y aura une prochaine pandémie, mais plutôt quand. Et donc, vous avez eu comme mandat de veiller à ce cadre pour ne plus jamais que l'on revive une pandémie comme celle qu'on a connue avec ces millions de morts et la dévastation de l'économie mondiale. Qu'est-ce que cet accord? Essayons d'être peut-être de sortir d'un certain jargon politique ou d'un certain... et tenter de faire comprendre aux gens qui nous écoutent qu'est-ce que cet accord-là va permettre?
2: Alors, cet accord apporte plusieurs briques indispensables quand on parle d'une future pandémie. D'abord, la première étape, c'est d'éviter, si possible, une pandémie. Donc, c'est ce qu'on appelle la prévention. Éviter qu'elle n'arrive, ou si elle arrive, pouvoir la détecter très vite. Donc, ça veut dire prendre des mesures, ce qu'on appelle dans une logique une seule santé. Alors, c'est un jargon de santé publique, mais qui est très important, mmh. et les auditeurs vont très vite comprendre, c'est l'intersection et l'interface entre la santé humaine, la santé animale et celle des environnements. Par exemple, le Covid, alors, les démonstrations restent à prouver, mais vraisemblablement a été introduit, véhiculé par une origine animale. Si on regarde Ebola aujourd'hui en RDC, c'est un animal. Donc on voit bien qu'on peut pas séparer santé humaine et santé animale, et donc il faut qu'on regarde cette interface pour éviter la propagation de maladies, et donc in fine une pandémie, ça c'est la prévention. La deuxième chose, c'est comment on se prépare très en amont. On ne sait pas quelle sera la prochaine pandémie, mais ce qu'il faut, c'est être prêt et pouvoir déclencher les outils préparés très en amont en cas de pandémie, que ce soit en termes de surveillance, que ce soit en termes de ce qu'on appelle déclencher une alerte et déclencher les mesures de réponse très très rapides. Envoyer par exemple des diagnostics adaptés très vite. Envoyer des vaccins si on en a très vite.
1: Ok, et sur ce
2: et
1: point...
2: Ensuite, avoir une... Oui.
1: Allez-y.
2: Et non, je dirais, et ensuite évidemment avoir une réponse coordonnée. Un virus, on l'a vu, n'a pas de frontières. Donc un pays seul ne peut pas répondre. Ça veut dire qu'il faut une enceinte pour coordonner une réponse de plusieurs pays, avoir une réponse internationale qui soit cohérente et coordonnée. C'est tout ça qu'apporte le traité dans une trentaine d'articles.
1: Deux choses. Si on revient sur le deuxième point et cette santé, le One Health, donc santé animale, santé humaine, santé environnementale. Permettez-moi, Madame Anproulx, d'être extrêmement sceptique sur la portion environnementale, parce que c'est 194 États donc qui ont signé cet accord et qui s'entendent sur ce principe du One Health. Il y en a pas beaucoup qui ont la santé de l'environnement comme priorité et on le voit en ce moment chez vous en Europe. Les canicules font des morts, les ravages des changements climatiques font des morts et mettent des populations à grand risque pour leur santé. Donc comment on peut penser que cet accord-là ou cette vision-là de One Health sera partagée par tous?
2: Alors, vous avez raison, dans les trois santé qu'on évoque, la santé humaine et la santé animale sont plus développées que la santé environnementale. Là-dessus, vous avez tout à fait raison. Ça ne veut pas dire qu'il faut se décourager. Au contraire, il faut avancer. Et c'était d'ailleurs tout l'objet du sommet One Health qui avait été organisé par la France le 7 avril dernier à Lyon. Il faut une mobilisation politique. Ça, c'est clair. Et c'est pas juste un ministre de la Santé. Il faut avoir une dynamique interministérielle dans les pays. Ça demande une grande impulsion politique. C'est ce qu'on a cherché. Ensuite,

0: qu'il y a aussi des pays qui font du one health sans le savoir, et notamment des pays en développement ou des pays développés. Sur la santé environnementale, je dirais qu'il y a plusieurs éléments. Il y a quid de l'impact de la santé environnementale sur les pandémies, qui est l'objet même de l'accord pandémie, et le sujet environnement climat de l'autre, qui va avoir un impact indirect sur les pandémies. Ma réponse est de dire le traité pandémie ne règle pas tout le sujet climatique, ne règle pas tout le sujet environnemental. Mais il est clair qu'il doit être pris en compte, et je prends aussi un exemple dans un sujet One Health, c'est l'environnement et la nourriture. Comment on s'assure une sécurité alimentaire dans un contexte environnemental et climatique déboussolé. C'est aussi un autre aspect de One Health. C'est pas le sujet du traité pandémie, mais c'est un autre aspect du sujet One Health.
1: L'alimentation aussi dépend énormément des situations géopolitiques. On a vu ce qui s'est passé avec l'invasion de l'Ukraine et les grains, notamment. On voit ce qui se passe avec le détroit d'Ormuz également. Donc, on voit à quel point tout ça est interrelié. Nous sommes avec Anne-Claire Amproux, qui est en studio à Paris, qui est ambassadrice française pour la santé mondiale, à qui on parle donc de cet accord qui a été signé il y a un an, un traité ou un accord sur les pandémies. Alors, pour la première fois, si je comprends bien, dans un traité international, il y a un article qui prévoit que les gouvernements peuvent mettre des conditions au financement public, notamment pour éviter, comme ça a été le cas pendant la pandémie de la COVID, que la totalité des bénéfices des vaccins reviennent à des entreprises privées largement financées par les États, et donc là qu'il y ait un déséquilibre total entre les pays qui fabriquent, qui conçoivent et fabriquent ces médecins, ces vaccins, et à qui ces vaccins vont. Et on sait que cet accord est devenu un bras de fer entre les pays occidentaux, donc où l'industrie pharmaceutique pèse très lourd, et les pays plus pauvres qui veulent pas se retrouver dans la même situation pendant la pandémie. Donc, forcés d'attendre que les pays riches daignent leur envoyer des vaccins. Qui a gagné ce bras de fer?
0: Oh, je dirais le bras de fer n'est pas exactement celui-ci, et je dirais tout le monde a gagné à partir du moment où l'accord a été adopté. C'est donc que chaque partie a estimé que l'accord était satisfaisant. Plus en détail, que prévoit ce fameux article 12, parce que tout le monde l'appelle comme ça dans le traité, qui en fait s'appelle PAP, c'est-à-dire le Pathogen Access and Benefit Sharing. C'est-à-dire, il prévoit deux choses sur un pied d'égalité dans le cas d'une alerte pandémie. C'est d'une part, quand il y a une pandémie, ce qu'il faut, c'est d'abord avoir l'information sur le pathogène, les données de séquençage, et pouvoir les partager très vite pour préparer des diagnostics adaptés, des vaccins ou des traitements. Ça, c'est le premier pilier. Et donc, s'assurer qu'il y a un partage extrêmement rapide de ces informations. Et on l'a vu encore sur Ebola, on l'avait vu pendant le Covid. Ça, c'est le premier aspect. Le deuxième aspect, c'est effectivement de s'assurer qu'il y a un partage équitable de tous les produits de santé qu'on appelle les contre-mesures médicales en cas de pandémie entre tous les pays, et que ce ne soit pas uniquement les pays développés où il y a l'industrie pharmaceutique qui puissent avoir le vaccin, par exemple, et que des pays en développement n'y auraient pas accès. Tout ça est un mécanisme très complexe, puisque c'est pas un gouvernement qui décide ou qui produit un vaccin. C'est l'industrie pharmaceutique, voilà, donc du secteur privé. Le secteur privé va avoir besoin d'avoir un accès justement à ces pathogènes, à ces données. Et donc si elle met en point un vaccin, par exemple, en utilisant ce pathogène, et que ce vaccin est efficace, cette entreprise qui aura signé un contrat avec l'OMS s'engagera à mettre à disposition entre 10 et 20% de sa production en temps réel auprès de l'OMS pour que ce soit réparti auprès des pays en développement, en tout cas ceux qui ne pourraient pas acheter au prix du marché le vaccin en question. Mais vous voyez bien que c'est du donnant-donnant, ça marche dans les deux sens.
1: Mais c'est pas il n'est pas contraignant dans le sens où c'est sur une base volontaire. Donc c'est pas contraignant, c'est un contrat de bonne foi avec ceux qui voudront bien le signer. Et les critiques de cet accord, et loin de moi de vouloir trouver la bête noire dans cet accord là, mais il y a quand même, c'est une négociation. Dans une négociation, il y a des gens qui gagnent, il y a des gens qui perdent. Donc forcément, tout le monde ne peut pas sortir gagnant à la pleine mesure, mais déjà exceptionnel.

0: d'avoir réussi à faire signer donc ça, mais ce n'est pas contraignant quand même.
1: Alors là où je suis pas d'accord avec vous, c'est une négociation. Donc il y en a qui gagnent, il y en a qui perdent. Alors ça, moi je suis pas d'accord parce que s'il y en a qui perdent, dans ce cas-là, ils rejoignent pas le consensus. Si on a un consensus, c'est que tout le monde estime qu'on gagne, pas forcément tout ce qu'on avait prévu, mais ça veut dire que tout le monde y gagne. Voilà. Deuxièmement, ce n'est pas contraignant parce qu'on parle d'un traité international négocié par des États. Ça, c'est pas une obligation pour les entreprises. Et en fait, ça peut pas être une obligation. C'est un mécanisme qui est créé. Que les entreprises doivent rejoindre et en fait elles ont un intérêt. Et donc il faut que ce soit suffisamment incitatif pour que les entreprises le rejoignent, suffisamment contraignant pour les entreprises pour s'assurer qu'in fine on ait bien ce partage équitable. C'est tout cet équilibre à trouver. Voilà, donc c'est une négociation, c'est un équilibre technique à trouver, s'assurer que les entreprises vont signer parce qu'elles auront un intérêt, elles vont obtenir le partage des pathogènes plus facilement, et s'assurer qu'elles vont respecter leur engagement de mettre à disposition de l'OMS une certaine quantité de leur production pour que ce soit réparti de manière équitable.
0: Madame,
1: donc oui, c'est un mécanisme d'adhésion volontaire, tout à fait.
0: Madame Ampro, on parle de vous dans le monde comme une figure clé de la diplomatie sanitaire internationale. Qu'est-ce que la diplomatie sanitaire?
1: Alors, la diplomatie sanitaire, c'est presque un terme nouveau, puisqu'en fait, on parle de santé publique dans le monde, dans un contexte géopolitique particulier. Très perturbé. Dans le cadre d'un multilatéralisme remis en cause. Et donc la diplomatie sanitaire, c'est finalement s'assurer que partout dans le monde, on soit capable d'apporter une réponse sanitaire, soit en soutenant les États, et c'est la première ambition, assurer une souveraineté sanitaire des États, et s'assurer qu'il y a une réponse internationale quand au niveau des États, on n'y arrive pas. C'est ça la diplomatie sanitaire. Et donc à partir du moment où on parle d'une réponse internationale, il faut négocier avec l'ensemble des États pour trouver une solution. En synthèse, je dirais que c'est ça la diplomatie sanitaire.
0: Qu'est-ce qui se passe avec l'état de la diplomatie sanitaire dans le monde quand des joueurs comme les États-Unis, par exemple, ou l'Argentine décident de se retirer de l'Organisation mondiale de la santé? Ce qui s'est passé d'ailleurs pendant les négociations autour de cet accord-là?
1: Alors d'abord, on constate et on regrette, premier élément, puisque en santé, j'ai eu l'occasion de le dire à plusieurs reprises, je pense que le multilatéralisme n'a jamais été aussi nécessaire pour assurer une sécurité pour tous. Ensuite, on essaie de garder le lien avec ces États et on essaie de garder une cohésion d'ensemble avec les autres États. C'est exactement ce qu'on essaie de faire à l'Organisation mondiale de la santé, avec une décision américaine d'arrêter les financements du USAID, d'avoir une approche qui est plus bilatérale que multilatérale, en soi ça peut être complémentaire, mais de préserver les valeurs fondamentales de droits humains, de solidarité internationale. Et donc, ça nécessite un engagement de diplomatie sanitaire, puisque, pour reprendre votre terme, encore plus important, et de bien montrer l'intérêt de ce multilatéralisme en santé, qui n'est pas une approche transactionnelle, qui est une approche de solidarité internationale dans l'intérêt de tous. Je suis française, c'est aussi dans l'intérêt de la France. C'est dans l'intérêt des pays en développement. C'est vraiment dans l'intérêt de tous.
0: Mais cette solidarité-là, elle est mise à mal dans les dernières années. Les principaux bailleurs de fonds de l'action humanitaire et de l'aide publique au développement, l'Allemagne, la France, le Royaume-Uni, le Japon aussi réduit leur participation. Il y a le Canada aussi hein, qui a réduit son aide au Fonds mondial de lutte contre le sida, la tuberculose et le paludisme. Il semble avoir, en tout cas, c'est assez étonnant dans la suite à la suite de la pandémie de la COVID, mais en voyant aussi l'état du monde actuel, que des pays se semblent, en tout cas, mettre leur argent ailleurs pour ne pas dire se désolidariser, en quelque sorte.
1: Oui, en fait, post-pandémie, il y avait un momentum politique sur les aspects santé qu'on a gardé. Malheureusement, il y a eu une multiplication des crises, crise géopolitique, crise sanitaire. Et donc, dans un contexte budgétaire et financier globalement très contraint, les pays européens notamment, on se

0: retrouve finalement les gouvernements à faire des choix et des arbitrages financiers et budgétaires, ce qui malheureusement a conduit à une baisse de l'aide publique au développement, notamment en santé, même si la santé a presque été plus préservée que les autres secteurs. Donc il y a effectivement cet aspect conjoncturel. Dans un contexte de position américaine très différente de celle que nous avions connue et qui, vous avez raison, fragilise cette solidarité internationale. Pour autant, ça ne veut pas dire encore une fois qu'il faut baisser les bras, au contraire. Deuxièmement, ça doit aussi amener la communauté internationale à réfléchir sur ce mécanisme international d'aide en santé. Est-ce qu'il était vraiment soutenable? On voit qu'un pays arrête, alors certes c'était le principal donateur, et donc on a finalement un système qui potentiellement pourrait s'effondrer. Alors il ne va pas s'effondrer, premier élément. Deuxièmement, on doit aussi le voir comme une opportunité pour réfléchir à un système plus soutenable. Et notamment les pays en développement qui finalement réclament plus de souveraineté, moins d'assistance, plus de souveraineté. Et donc ça doit amener aussi à réfléchir à une transition vers des systèmes de santé nationaux plus résilients, renforcés, avec un financement domestique plus important. Alors tous les pays ne pourront pas le faire à la même hauteur et à la même vitesse. Mais c'est cette étape-là qu'il faut enclencher pour avoir, in fine, un système plus soutenable pour tout le monde.
1: Ouais, exact. Et quand on regarde, selon ce que la revue médicale de Lancet a publié, les coupes dans l'aide internationale pour entraîner 10 millions de décès supplémentaires dans le monde d'ici 4 ans, il y a une analyse d'Oxfam qui révèle qu'un enfant de moins de 5 ans pourrait mourir toutes les 40 secondes d'ici 2030, et ça juste en raison des coupes budgétaires américaines. Anne-Claire Amproux, vous êtes... ce qu'on appelle ambassadrice française pour la santé mondiale. Vous représentez la France au sein d'initiatives majeures comme le Fonds mondial de lutte contre le sida, la tuberculose et le paludisme. Sur le terrain, votre travail consiste à quoi exactement?
0: Alors, je peux même rajouter une casquette parce que je suis présidente d'United depuis janvier. Sur le terrain, en fait, qu'est-ce qu'on appelle le terrain? D'abord, c'est être au sein des organisations à représenter la voix de la France dans les directions qui sont prises. Sur le terrain, ensuite, c'est aller voir les projets concrètement, avec les communautés, avec les gouvernements, pour trouver des solutions concrètes. Donc c'est ça, être sur le terrain, c'est pas juste être dans un bureau à Paris. D'ailleurs, j'y suis très rarement, je suis beaucoup en déplacement, soit auprès des partenaires, des organisations internationales, soit sur le terrain, avec les ONG, les communautés, les gouvernements, pouvoir concrètement l'avancée des projets, et surtout analyser les besoins et identifier la réponse adéquate. Elle n'est pas toujours internationale, la réponse adéquate. Encore une fois, elle peut être locale, nationale, aussi régionale. On voit que le niveau régional en Afrique, en Europe, prend une place de plus importante en santé, et c'est très bien. Et ensuite, le niveau international. Et en fait, c'est cette articulation de la réponse à différents niveaux qui fera qu'in fine, on aura un système soutenable, mais qui doit partir d'abord des besoins des pays. On n'a pas à dicter ce dont ils ont besoin. Ça doit d'abord venir d'eux. Donc c'est ça mon travail sur le terrain.
1: Un mot sur United en terminant, parce que vous avez été élu président du CA donc il y a quelques mois de ça. Cette organisation a 20 ans cette année. C'est pas une agence de l'OMS au sens strict, c'est une espèce de partenariat. Mais c'est intéressant parce que ça vise à quoi? Magasiner les meilleurs prix pour les médicaments à partir aussi d'un financement par une taxe de solidarité sur les billets d'avion. Expliquez un peu, expliquez-nous comment tout ça fonctionne en quelques mots.
0: Alors United, c'est effectivement une toute petite organisation créée en 2006 avec un système de financement très innovant. C'était effectivement la taxe sur les billets d'avion. Le mandat d'United, l'enjeu, c'est garantir l'innovation médicale et surtout garantir son accès. En fait, on voit au cours des 20 dernières années, ce qui a fait le plus avancer la santé mondiale, c'est l'innovation médicale. Quand on parle de diagnostic, de traitement, de vaccins, notamment sur des sujets liés au VIH. Et cette innovation seule ne va pas sauver des vies. Ce qu'il faut, c'est que cette innovation soit accessible, ouais. et notamment à des prix abordables, mmh. et partout. Donc ça, c'est vraiment le travail d'United. Et nous avons des exemples extrêmement précis. Le dernier en date, vous l'avez certainement suivi, c'est lenacapavir, qui est le produit de prévention du VIH, qui sera bientôt disponible et même produit en Afrique à un coût très bas et qui permettra un accès large à la population. Et ça va révolutionner la prise en charge et la prévention du VIH. C'est ça le mandat d'United, qui encore une fois une toute petite organisation et qui travaille avec l'ensemble des partenaires, et notamment le Fonds mondial, mais pas que, pour aller chercher l'innovation, aller négocier des prix et à rendre cette innovation accessible aux populations qui en ont le plus besoin.
1: Et en terminant, Madame Amprou, et pour vrai, on va terminer là-dessus, parce que, bon, vous parlez du VIH en Afrique. Parlons de ce qui fait les manchettes en ce moment. L'Ebola, parce qu'en 2016 et 2019, vous avez été directrice adjointe de la Santé au ministère français des Solidarités et de la Santé. Vous avez pris part à une équipe de frappe contre Ebola. Quand vous voyez la situation actuelle aujourd'hui, qu'est-ce que ça vous dit?
0: Trois choses. D'abord, ça montre l'importance de se préparer très en amont, et encore une fois, l'accord pandémie est un bel exemple. Deuxièmement, ça montre l'importance d'une réponse rapide et coordonnée. C'était le cas à l'époque en 2014, c'est encore le cas aujourd'hui, et la réponse internationale, je pense qu'elle a été assez réactive. La troisième chose, c'est aussi que ça n'est jamais gagné. Puisque là, si on regarde le virus Ebola et le variant, nous n'avons pas de vaccin, nous n'avons pas de traitement. D'où l'importance du diagnostic. Donc ça n'est jamais gagné, et ça montre tout l'enjeu de la politique, un, de prévention, et deuxièmement, de la préparation très en amont d'une réponse coordonnée internationale.
1: Pourquoi il n'y a pas de traitement ou de vaccin contre l'Ebola? Si ça arrivait dans un pays occidental, européen, il y aurait eu vaccin?
0: Non, il n'y a pas de vaccin fiable à l'heure où nous parlons. Il y a des débuts de vaccins, mais en fait, quand on a commencé les essais cliniques en 2014, on était en fin d'épidémie Ebola. La mise au point d'un vaccin est très longue, très complexe. Il y a des enjeux scientifiques très
1: forts. Ça a été très vite, mais ça a été très vite pour la COVID aussi. Ça peut être rapide.
0: Sur la Covid, ça peut être rapide. Ça dépend des pathogènes. C'est là où on voit la complexité scientifique et de production de produits de santé.
1: Anne-Claire Amprou, ça a été très éclairant de vous parler. Je suis immensément heureuse que vous ayez trouvé du temps dans un horaire extrêmement chargé pour parler à notre auditoire ici à Radio-Canada pendant une demi-heure, notamment de cet accord que vous avez co-présidé, cet accord pour mondial sur les pandémies, donc qui vous a valu d'être nommé avec votre collègue Precious Matsoso parmi les 100 personnes les plus influentes selon le Time Magazine. C'était tout récent. Merci infiniment d'avoir été avec nous, et bonne suite avec tous ces projets d'une très grande importance.
0: Merci beaucoup. Ce fut un plaisir, et le Canada est un partenaire extrêmement précieux sur ces enjeux.
1: Merci à vous. Au revoir.
0: Au revoir.

0: Jamais trop de Dominique Fils-Aimé dans nos oreilles. La pièce Échappée belle qui est sur son tout dernier album sorti il n'y a pas si longtemps. Demain à cette heure-ci, avec Louis Aucoin et Léa Strelitzky. Donc, vous comprenez déjà le ton de cette discussion. On va revenir sur les 20 ans de l'interdiction de fumer dans les espaces publics. Mais on va pas t'en venir là-dessus. On leur a demandé d'imaginer de nouvelles interdictions. selon leur création. Et voilà ce qu'on fera avec vous demain. Ce qu'on fait maintenant, c'est dire bonjour à Alexandre Couture-Gagnon. Bonjour Alexandre.
1: Bonjour.
0: Professeur de sciences politiques à l'Université du Texas, Rio Grande Valley, conjoint. Aujourd'hui, quelque part au Québec, elle est avec Justin Massy. Bonjour Justin.
2: Bonjour.
0: Directeur du réseau d'analyse stratégique et professeur de sciences politiques à l'Université du Québec à Montréal, parce que Charles-Philippe David ne fait pas terminer la saison avec nous ce matin. Mais Justin, c'est toujours un plaisir de vous avoir à ce micro. Pour faire le tour des actualités américaines, et là, ça bouge beaucoup dans les dernières heures, faisons le point sur les négociations avec l'Iran.
2: Oui, alors on n'en sait pas beaucoup parce que c'est à travers des fuites médiatiques et il y a beaucoup de désinformation qui entoure ce conflit. Mais de ce qu'on peut comprendre, c'est qu'il y aurait une entente déjà à prolonger le cessez-le-feu de plusieurs jours. Donc, on parlerait d'environ 60 jours pour se donner le temps de négocier les éléments les plus qui achoppent le plus. Et l'élément qui achoppe le plus, c'est l'uranium enrichi, c'est-à-dire ce qu'on utilise pour produire potentiellement une arme nucléaire. L'Iran avait produit à peu près 440 kg d'uranium enrichi à 60%, puis ça prend 90% pour faire une arme nucléaire. Alors que pour des utilisations civiles, on parle de 3% à peu près. Donc, il y avait beaucoup de craintes là-dessus. Et ce que les États-Unis veulent, c'est détruire ce stock-là ou le rapatrier aux États-Unis ou l'envoyer dans un tiers pays. Et là-dessus, l'Iran disait non, nous, on veut le conserver. Donc, il faut voir quelles seront les concessions à cet égard.
0: Mais Justin, vous parlez de cesser le feu. Là, il y a eu des attaques.
2: Oui, mais du point de vue américain, ça n'a pas violé le cessez-le-feu. Il y a eu d'autres attaques, d'ailleurs, depuis le cessez-le-feu du début avril.
0: Oui, c'est ça.
2: Mais on les limite. C'est-à-dire, ce qui est arrivé, c'est que le commandement du Moyen-Orient des États-Unis a vu des navires iraniens, selon leur dire, là, évidemment, je rapporte leurs propos, ont vu des navires iraniens qui posaient des mines, soi-disant, et donc on les a abattus. L'Iran a répliqué en frappant sur les navires américains dans la région. Les Américains ont répliqué en frappant les défenses antimissiles et les capacités qu'avaient attaqué les Américains. Et on serait arrêté là. Donc, ça aurait duré quelques heures et on aurait voulu, disons, limiter l'escalade pour pas envenimer, donc, les chances d'arriver à un accord de paix.
0: OK. Qu'est-ce qu'on peut dire concernant, est-ce qu'on sait ce qui pourrait se dessiner concernant le détroit d'Hormuz?
2: Voilà. Ça, c'est le deuxième sujet le plus épineux. De ce qu'on comprend, c'est qu'il y aurait une acceptation de, que l'Iran, cesse de contrôler, donc débloque, l'accès au détroit d'Hormuz. Et en échange, les États-Unis lèveraient leur propre blocus. Mais je crois qu'il faudrait plus que ça. Ce que les Iraniens veulent, c'est l'accès à des avoirs. Donc, ce qu'ils voudraient, par exemple, c'est avoir un péage. Donc, demander de l'argent en échange, si vous

0: passer. Et si les États-Unis s'opposent à ça, c'est ce que Marco Rubio disait hier, ils s'opposent à tout péage, ben, il y aurait une autre façon de, je pense, donner des sous au régime iranien pour reconstruire son économie. Premièrement, l'accès aux avoirs gelés, donc dans les banques centrales, donc l'Iran a, donc les États-Unis pour leur permettre.
1: Ça semble faire partie des demandes pas non négociables, mais des plus récentes demandes de l'Iran.
0: Absolument. Okay. Ainsi que la levée des sanctions. Il y a beaucoup de sanctions économiques qui sont posées contre son... Donc, s'il y avait une réduction des sanctions, peut-être qu'on pourrait trouver un compromis, mais il faut que l'Iran puisse y trouver pour son change.
1: Qu'est-ce qu'il pourrait y avoir d'autre dans les demandes de part et d'autre?
0: Malheureusement, rien. Et c'est ça qui est particulier. C'est ça qui va montrer que c'est un échec américain dans le sens où la raison pour laquelle l'Israël voulait frapper l'Iran, c'était pas juste le programme nucléaire, c'était sa capacité d'envoyer des missiles balistiques dans l'ensemble de la région. Et là, l'accord, de ce qu'on comprend, ne concerne absolument pas les missiles balistiques ou la production de drones, ce qui fait que l'Iran va pouvoir continuer à produire et continuer à poser une menace pour l'ensemble des pays de la région, ce qui fait que on va rester dans une situation très instable où s'il y a d'autres frappes israélienne ou américaine dans le futur contre l'Iran, parce qu'elle violerait, par exemple, leur entente, ben, l'Iran pourrait répliquer en frappant l'ensemble de la région. Donc, il y aurait une forme de dissuasion, ce qui permettrait à l'Iran de continuer à devenir, à rester une menace pour Israël et les autres pays dans la région.
1: Ce sera pas long, Alexandre. Je reviens vers vous dans un instant pour voir qu'est-ce qui se passe là, qu'est-ce que ça provoque à l'interne aux États-Unis. Un dernier point, Justin. Parce que ce que l'Iran demande aussi, c'est que cesse les attaques sur le Liban. Et là, ce qu'on voit, c'est l'inverse de la part d'Israël. Là, comment les États-Unis peuvent se positionner là-dedans?
0: Absolument. Donc, on ne sait pas si le président Trump inclut ceci dans les négociations pas. On sait que l'Iran veut l'inclure. Ouais. Ce qu'on sait, par contre, c'est que le premier ministre Netanyahu est absolument contre ça. Et l'intensification depuis hier de ces frappes contre le Liban, au sud du Liban, je pense, vise à miner la possibilité d'arriver à un accord de paix. Parce que si l'Iran insiste pour qu'il y ait un cessez-le-feu qui inclut le Liban, mais qu'Israël continue à pilonner et frapper maintenant ses Beyrouth dans le sud de la capitale libanaise, ben évidemment ça peut faire achopper ces discussions là. Donc faut voir, est-ce qu'on l'inclut ou on l'inclut pas, et est-ce qu'on sera capable de contrôler le premier ministre Benjamin Netanyahu
1: dans la mesure où
0: il peut bien avoir un accord entre les États-Unis et l'Iran. Ça ne veut pas dire qu'Israël va le respecter. Elle pourrait mener des frappes continuées à ce qu'elle a commencé depuis octobre 2023.
1: Donc, est-ce que ça s'en va nulle part?
0: Ça s'en va pas nulle part. Je pense qu'on avance un peu. Il y a un cessez-le-feu qui est en cours. On peut le prolonger. On peut espérer réduire ces tensions-là. Mais on n'aura pas réglé le cœur, le fondamental du problème, qui sont des régimes hostiles qui se veulent du mal.
1: Alexandre Couture-Gagnon, comment réagit? Ou est-ce que même la population américaine réagit à ça? Est-ce que c'est sur son radar?
2: Ben les Américains en ont pas grand-chose à cirer de ce qui se passe en Iran. Là. Le taux d'approbation de Donald Trump continue de diminuer. Le taux d'approbation à l'égard de ce que Trump appelle une excursion en Iran continue de diminuer. Mais je pense qu'on commence à voir les élus républicains qui sentent la pression populaire, qui sentent que la population veut que ça arrête parce que le prix de l'essence est trop élevé. Les Américains détestent voir le prix de l'essence élevé, puis ça les affecte vraiment économiquement. Là, pour les ménages pauvres, c'est comme 5% de leurs dépenses, c'est énorme. Puis ce qu'on a vu dans la dernière semaine qui était vraiment impressionnant, c'est, à moins que je me trompe, c'était mercredi, les élus démocrates à la Chambre des représentants ont demandé un vote pour limiter les pouvoirs de Donald Trump en Iran, limiter les pouvoirs de guerre du président des États-Unis. Puis le vote était tellement proche de passer que Mike Johnson, celui qui est en charge des républicains à la Chambre, a juste renvoyé tout le monde en vacances jusqu'au 2 juin. Fait que finalement, les élus républicains de la Chambre étaient sur le point de dire à Donald Trump, nous, on a tellement de pression de la part de nos électeurs qu'il va falloir qu'on limite votre budget en Iran, ou qu'on vous demande de venir témoigner devant la Chambre, ou qu'on vous demande complètement d'arrêter. C'est vraiment impressionnant, ça, de voir les républicains qui commencent à se retourner contre Donald Trump. Peut-être ils se sont juste mis en congé, ils se sont juste pas présentés, mais les démocrates auraient gagné leur vote. Pour les Américains, je pense qu'ils réussissent à voir clair dans tout ce jeu-là. Là, je sais que je l'ai déjà dit à Radio-Canada, mais tu sais, Donald Trump arrive à avoir beaucoup moins de pouvoir à l'intérieur des États-Unis que ce qu'il voulait. Au Venezuela, il y a eu comme un petit peu du succès. Les Américains, je pense, étaient fiers que leurs forces armées soient capables d'aller capturer le président. Puis là, les Américains, ce qu'ils ont peur, c'est qu'après l'Iran, puis surtout si Donald Trump n'a pas de succès en Iran, que c'est pas le succès que lui considère qu'il aurait voulu avoir, qu'il s'attaque maintenant à Cuba. Puis quand on a vu, Justin connaît ça, le dossier beaucoup plus que moi, mais Marco Rubio, c'est le secrétaire d'État des États-Unis, l'espèce de ministre des Affaires étrangères, est allé à Cuba, il s'est adressé aux Cubains en espagnol, mais en espagnol avec l'accent cubain, parce que ça doit être sa langue maternelle. Ils ont, les États-Unis, le département de la justice,

0: a posé des accusations de meurtre contre le président Castro pour une histoire de pilote américain d'il y a longtemps, là. Puis ça, encore une fois, les Américains, ils s'en soucient très peu, sauf peut-être quelques comtés, là, quelques districts en Floride. Mais ce que les Américains ont peur, c'est que le pays soit pris dans des conflits militaires à l'extérieur des États-Unis qui leur coûtent une fortune.
1: OK. Est-ce qu'on... Donc, la population américaine... serait tout aussi contre un mouvement de ce genre-là vers Cuba, là.
0: Ah oui, absolument.
2: Ben, c'est-à-dire, ça dépend si ça peut être un succès rapide. Si on a un style Venezuela, ce qu'on souhaitait faire en Iran, la raison pour laquelle Donald Trump a attaqué l'Iran, c'est qu'il pensait gagner à 4 jours. Le premier ministre Netanyahu lui a dit, oui, ça va être facile, le régime va s'imploser, une petite victoire rapide avec les plus grosses forces armées de l'histoire de l'humanité, et vous allez en sortir vainqueur. Si on le convainc avec du mauvais renseignement, avec des gens qui lui disent les mauvaises informations, que oui, ça va bien aller, ça va être rapide, les Cubains veulent la liberté, ils vont accepter les Américains à grands bras ouverts, peut-être qu'il va décider de mener une action. Il peut être mal influencé parce qu'il s'informe mal, il est peu mal conseillé, il utilise pas le système interagence qu'on appelle aux États-Unis où on utilise mobilise des services de renseignement, où on écoute puis on fait des briefings. Mm-hmm. Il veut pas ça, il veut des vidéos, il veut des images. C'est pas un président qui s'informe beaucoup, donc moi je pense qu'il y a d'autres erreurs qui vont venir.
1: OK, à suivre tout ça. Allons-y maintenant, Alexandre, sur ça c'est intéressant, la lutte entre les sénateurs républicains de carrière et Donald Trump. Il est en train d'en faire perdre plusieurs, là.
0: Ah ouais, Donald Trump qui veut garder tout son pouvoir sur le Parti républicain, puis là c'était les primaires, tu sais, pour déterminer, ben ce sont les primaires pour déterminer qui sont les candidats, bon, démocrates et républicains qui vont se présenter au mois de novembre. Puis c'est impressionnant de voir à quel point Donald Trump a eu du succès dans les primaires pour convaincre les électeurs républicains surtout de voter pour ses candidats MAGA, tu sais, ses candidats trumpistes. Fait qu'en Louisiane, les grands sénateurs de carrière, là, Cassidy, qui est un républicain, d'habitude les sénateurs républicains ils gardent leur poste, là. Ben là, il a perdu ses élections primaires, fait qu'en novembre, il sera pas sur le bulletin de vote des électeurs de toute la Louisiane pour savoir qui est le prochain sénateur. Ça c'est très impressionnant. Cassidy avait bien questionné Kennedy, c'est un médecin. Il questionne toujours les candidats qui se présentent, les nominations de Donald Trump sur la santé. Là, c'était toujours lui qui était à l'avant-scène pour questionner, allez-vous garder les vaccins, puis tout ça. Puis là, ben, il a trop mis de bâton dans les roues à Donald Trump. Il sera pas là en novembre. Au Kentucky, Massey aussi, qui s'était opposé à Donald Trump dans un État extrêmement républicain. Lui non plus, il n'a pas gagné ses élections. Il sera pas sur le bulletin des électeurs en novembre. Puis là, moi, ce qui m'intéresse personnellement, c'est au Texas. Ouais. T'sais, au Texas, en ce moment, c'est aujourd'hui que ça se joue. C'est au premier tour, on n'a pas eu de candidat républicain qui a eu 50% des votes dans les primaires. Fait que là, c'est ce soir que les électeurs vont voter pour, oui, il y avait le vote par anticipation aussi, là, pour savoir si c'est Cornyn, le sénateur qui est là depuis, je sais plus, là, 20 ans, je pense, qui est là au Texas depuis super longtemps.
1: Contre Paxton.
0: Contre Paxton, un candidat très, très, très trumpiste, pris dans plein de litiges. Puis ça, c'est fascinant de voir, parce que là, ça veut dire que toute la base du Parti républicain aux primaires se présente, va voter. Les primaires, il n'y a pas grand monde qui va voter. Puis ils réussissent à faire voter des magas.
1: Mais qu'est-ce qui explique qu'il a été capable de faire ça alors que les républicains semblent avoir mis beaucoup d'argent dans ces sénateurs-là? Est-ce qu'il peut s'acheter ces votes-là? Comment ça fonctionne?
0: Ben, Donald Trump a une base électorale enthousiaste, puis une base électorale qui va voter. Tu sais, aux élections primaires, le taux de participation est très faible. Fait que quand c'est ceux qui vont voter, c'est ceux qui suivent activement la politique, qui ont le temps d'aller voter, qui ont le temps de trouver c'est où leur bureau de scrutin, qui ont le temps, c'est un petit peu compliqué. Puis qui s'inscrivent assez à l'avance. Donc, Donald Trump réussit à convaincre ces électeurs-là d'aller voter, mais pendant ce temps-là, il se met plein de républicains à dos.
1: Ça va avoir l'air de quoi, ce Sénat-là, là? Parce que là, on sent vraiment la scission en deux branches républicaines. Quel genre de cohésion ou de manque de cohésion au Sénat?
0: Ben, je pense qu'il va y avoir un manque de cohésion parce que même John Thune, celui qui est en charge des républicains au Sénat, était vraiment fâché. Ils n'ont pas soutenu cette semaine le budget pour la police de l'immigration. Ils n'ont pas voté pour le budget de la police de l'immigration Donald Trump. Ils n'ont pas voté son fonds d'indemnisation pour les poursuites en matière d'impôts, là, IRS, l'espèce d'agence du revenu du Canada des États-Unis. Ils sont pas d'accord avec son financement pour sa grande salle de bal. Puis on sent aussi qu'il y a beaucoup de

0: questionnements par rapport à la guerre en Iran, en tout cas les attaques ou l'excursion en Iran. Les sénateurs, même les sénateurs qui sont un peu plus ouvertement trumpistes, là, comme Lindsey Graham, Ted Cruz, même eux ont dit qu'ils n'étaient pas d'accord avec ce que Trump faisait en Iran. Mais les sénateurs fonctionnent pas comme les représentants. Aux États-Unis, il y a juste 100 sénateurs. Ils travaillent beaucoup plus par cohésion, bon, de moins en moins, là, mais ils se connaissent tous, tu sais, c'est comme un club. Puis quand t'es élu sénateur pour 6 ans. Fait qu'ils finissent par se connaître. Ils se parlent, tu sais, avec leur, comme les Américains disent, ils utilisent le prénom pour s'adresser l'un à l'autre. Ils se connaissent tous. Il y en a plusieurs qui étaient là le 6 janvier quand il a fallu qu'ils se cachent parce que, ils avaient peur de mourir. Puis, leur comité, il les décide par ancienneté. Puis c'est super compliqué. Mais en tout cas, s'il y a plein de nouveaux sénateurs républicains, il n'y aura pas des bons postes dans les comités les plus importants du Sénat. Ça, ça joue énormément sur la cohésion. Il y a plein de livres écrits là-dessus, mais c'est impressionnant de voir à quel point Trump réussit à se mettre à dos l'élite du Parti républicain.
1: OK, à suivre de près, en tout cas au Texas, ça se passe aujourd'hui. Justin Massy, je rappelle, vous êtes directeur du réseau d'analyse stratégique et professeur de sciences politiques à l'Université du Québec à Montréal. Parlons de l'impact des décisions militaires américaines à l'international. Est-ce qu'il y a une présence militaire aux États-Unis à l'extérieur du pays?
2: Oui, très grande. Là, on parle d'environ 80 000 soldats américains en Europe, mais qui va se réduire. On commence à voir un peu la stratégie de ce qu'on appelle de posture de force américaine sous l'administration Trump. Donc, on a annoncé plusieurs choses. On a annoncé qu'on réduisait de 5 000 soldats en Pologne américains, 4 000 en Allemagne, et qu'on était pour réduire le déploiement ou pas envoyer un déploiement de capacité de frappe à longue portée qui serait capable de frapper la Russie. Finalement, Trump est revenu en arrière en disant non, je remets en question la décision de Peter Hegseth, mon secrétaire à la guerre. On va garder les troupes en Pologne parce que lui, c'est un bon pays. Lui, je l'aime, il fait ce que j'aime, donc il remet en question. Donc déjà, ça montre l'incohérence de la stratégie américaine là-dessus. Mais il y a deux autres éléments plus importants, je pense, c'est les États-Unis ont dit, sous Marco Rubio, qu'ils étaient en train de revoir ce qu'ils vont contribuer à l'OTAN en cas de conflit. Ici, c'est majeur. C'est, si la Russie attaque un des pays membres de l'OTAN, il y a des plans qui existent en disant ben, qui va faire quoi, qu'est-ce qu'on va offrir comme contribution dans les prochains jours pour venir en aide aux pays attaqués. Et là, les États-Unis veulent réduire ce qu'ils donneraient aux Européens en cas d'attaque russe contre le territoire européen. Et ils disent, d'ici 2027, c'est aux Européens à assurer leur propre défense de manière principale. Donc, ce ne sera pas aux États-Unis à défendre l'Europe. Arrangez-vous avec vos moyens. Et en même temps, ils disent aux Européens, mais on est contre votre politique d'acheter européen. Les Européens, en face à ça, disent, ben, on va investir dans notre défense à nous. On va soutenir notre industrie locale pour pas être dépendant des États-Unis. On ne sait pas s'ils vont venir nous aider si la Russie nous attaque. Mais là, les États-Unis disent, non, faut acheter encore de l'équipement américain.

0: Il semble pas très content de ce que le gouvernement Carney a en tête. On sait pas ce que c'est parce qu'il ne le rend pas public, ça c'est dommage. Mais on voit qu'il y a des conséquences dans que les États-Unis sont prêts à imposer à leurs alliés, donc réduire les troupes ou suspendre des relations bilatérales importantes. Le comité, la commission, ça fait 86 ans que ça existait. Et là, on l'a suspendu. C'est quand même important. Donc, on met des coups si les alliés ne s'aligne pas directement aux volontés de l'administration Trump. C'est pas juste d'être un allié, là. C'est vraiment, moi, j'appelle ça une relation de vassal. Il faut vraiment, on vous dit quoi faire, vous devez le faire, et sinon, il y a des conséquences, on vous punit comme il le fait avec les tarifs.
1: OK, on va terminer, Alexandre, parce que c'est, on va d'absurdité en absurdité, là. L'Arc de Triomphe, la salle de bal hallucinante, et là, le Memorial, le bassin réfléchissant, le Lincoln Memorial, les rénovations, là, sont controversées.
2: Oui, ça, c'est presque loufoque, mais bon, ça va être le 250e anniversaire des États-Unis. Le 4 juillet, puis Trump s'est dit qu'il allait rénover, c'est ça, le bassin réfléchissant, qui va du Lincoln Memorial au monument de Washington. C'est Washington, le premier président du pays. Lincoln, c'est celui qui a arrêté l'esclavage. Fait que c'est super important, ces deux présidents-là, dans l'histoire américaine. T'sais, c'est un peu comme dans l'historiographie américaine, comme les plaines d'Abraham. Là, tous les petits Américains apprennent ça à l'école. Puis là, il y a un beau bassin qui réfléchit le lien entre les deux présidents. Puis juste à côté de ça, le monument pour les soldats qui sont morts à la Deuxième Guerre mondiale des États-Unis, où les États-Unis ont un peu sauvé l'Europe. Là. Fait que c'est bien important. Puis il a toujours été... Le fond a été gris pour que ça reflète. Mais là, finalement, Trump a décidé qu'il allait mettre ça bleu. Puis elle a décidé qu'il allait mettre ça bleu, drapeau américain. Puis tous les historiens sont frustrés. Ils trouvent que ça n'a pas de bon sens. C'est là où les grosses manifestations, Martin Luther King était, la guerre du Vietnam était.
1: Ça détruit
2: tout le narratif de l'histoire américaine. Puis en plus, il a embauché un contracteur qui avait fait sa piscine à Mar-a-Lago en faisant fi de tous les processus formels, notamment qui ont lieu parce qu'il dit qu'il y a urgence. Il faut vraiment que ce soit prêt pour le 4 juillet, le 250e anniversaire du pays.
1: Oh là là, OK. Et cet arc de triomphe?
2: L'arc de triomphe, Trump continue de mettre son nom partout. Il veut vraiment laisser un héritage, ce président-là. Il veut, c'est son dernier mandat. Peut-être qu'il sera un petit peu vieux, je sais pas. Mais il veut laisser sa marque, il veut laisser sa trace puis faire bonne figure dans les livres d'histoire.
1: Oh, j'ai que peur au Mont Rushmore. J'ai peur pour le Mont Rushmore. OK, à suivre.
2: Il y en a toujours parlé? Il en a parlé quelques fois. Il devrait être ajouté.
1: Oui, c'est ça, exact. OK, Alexandre Coussour-Gagnon, merci pour cette incroyable saison, encore une fois. Merci tellement
2: merci
1: de faire partie de l'équipe.
2: C'est un honneur.
1: On se retrouve au mois d'août. Justin Massy, directeur du réseau d'analyse stratégique et professeur de sciences politiques à l'Université du Québec à Montréal. Merci beaucoup pour aujourd'hui.
3: Ça m'a fait plaisir.
1: C'est toujours un plaisir de vous entendre. Bonne journée à vous deux. Bonne journée à vous si vous choisissez de nous quitter ici. Si vous restez, une heure santé s'en vient, juste pour vous.
4: Ici Alec Castonguay. Plusieurs controverses ont touché le mouvement Desjardins depuis quelques mois. On fait le point avec son président, Denis Dubois. À tantôt.
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9: Bonjour, il est 10h, ici Fatoumata Traoré à Ottawa. Voici vos informations. Nouveau dépassement de coûts dans un projet informatique en santé au Québec, Radio-Canada a appris que la plateforme qui doit aider les personnes sans médecin de famille à trouver un rendez-vous coûte 7 fois plus cher que prévu. La facture pour cet orchestrateur de rendez-vous médicaux est passée de 18 millions de dollars en 2021 à plus de 126 millions aujourd'hui. La ministre de la Santé, Sonia Bélanger, et les dirigeants de Santé Québec auront l'occasion de s'expliquer à ce sujet lors de l'étude des crédits du portefeuille de la santé aujourd'hui à l'Assemblée nationale. Et puis Québec veut éviter d'autres morts comme celle du jeune

0: Zachary Miron. La combinaison d'une seule canette de Red Bull et d'un médicament pour le trouble de déficit de l'attention avait causé la mort subite de cet adolescent de 15 ans en janvier 2024. Le gouvernement Fréchette souhaite donc mieux protéger les jeunes en présentant un projet de loi pour interdire la vente de telles boissons énergisantes aux 16 ans. C'est moins. Le porte-parole de Québec solidaire en matière de santé, Guillaume Cliché-Rivard, réclamait un texte de loi en ce sens depuis plusieurs mois.
1: Il s'est, selon nous, dégagé un consensus là, dans les derniers mois, peut-être même les dernières années. On a vu une grande mobilisation aussi des directions d'établissements secondaires, là, les profs aussi qui nous disent que vraiment la prolifération de ces boissons-là est de plus en plus importante. Et il y a 35 000 Québécois-Québécoises qui ont signé une pétition là, que j'ai portée dans les derniers mois pour demander à Québec d'agir. Donc, effectivement, on avance avec une protection des jeunes 16 ans donc et moins.
0: Le projet de loi pourrait être déposé et adopté avant la fin des travaux en juin si Québec reçoit l'aval de tous les partis d'opposition. Ailleurs dans l'actualité, fini les relations secrètes entre supérieurs et subordonnés dans les forces armées canadiennes. Une nouvelle directive oblige désormais la divulgation de ces liaisons amoureuses ou sexuelles. Il s'agit de l'une des recommandations de l'ancienne juge de la Cour suprême, Louise Arbour, dans son rapport d'enquête à la suite d'une série de scandales sexuels dans l'armée. Daniel Leblanc a plus de détails.
2: L'ancienne juge de la Cour suprême, Louise Arbour, a dénoncé la culture masculine et hypersexualisée des Forces armées canadiennes en 2022.
3: Avec la persistance des agressions, des abus, du harcèlement et de la discrimination d'ordre sexuel dans l'organisation.
2: Dans un rapport percutant, elle a recommandé d'interdire les liaisons secrètes entre supérieurs et personnes subordonnées. 4 ans plus tard, les Forces armées agissent, exigeant que toute personne en position d'autorité divulgue une relation romantique, sexuelle ou affective à sa chaîne de commandement.
4: Ce qu'on veut éliminer ici, c'est des abus de pouvoir.
2: Le lieutenant-général Paul Prévost dit que les relations entre membres des forces sont encore permises, mais qu'il faut s'assurer que la carrière des personnes subordonnées ne soit pas affectée.
4: On essaie de protéger, évidemment, la personne qui vit le déséquilibre de pouvoir. Mais si la relation n'est pas divulguée, faut se poser la question.
2: L'avocate spécialisée en harcèlement, Pascal Leroy, dit que la nouvelle politique pourrait aider des victimes d'inconduite sexuelle.
5: Actuellement, on met le fardeau sur la victime de démontrer pour qu'elle a été harcelée sexuellement. Et ça devrait être plutôt à la personne en relation d'autorité à démontrer que cette personne n'a pas abusé de son pouvoir.
2: Plusieurs experts notent que cette nouvelle obligation de divulgation pourrait assainir la culture militaire qu'avait dénoncée Louise Arbour, tout en notant que ce genre de changement ne se fait pas du jour au lendemain. Ici Daniel Leblanc, Radio-Canada, Ottawa.
0: Et l'interdiction de diffuser des matchs du Canadien de Montréal à Gatineau continue de faire réagir. Des élus s'en mêlent et invitent la Ligue nationale de hockey à faire marche arrière. Pendant ce temps, une pétition lancée samedi accumule plus de 6000 signatures, comme l'explique Anne-Sophie Gagné.
6: Les Gatinois et les Gatinoises ont aussi envie de vivre la fièvre des séries.
7: La mairesse de Gatineau donne son appui aux partisans du Canadien de Montréal. Maude Marquis-Bissonnette invite la LNH à revenir sur sa décision d'interdire la diffusion des matchs éliminatoires au centre Slush Poppy. Des droits territoriaux exclusifs à l'équipe d'Ottawa seraient en cause.
6: Moi, j'ai eu l'occasion de parler avec les sénateurs d'Ottawa ce matin, puis je leur ai offert mon aide pour trouver une voie de passage.
7: Le député libéral de Pontiac, André Fortin, invite l'organisation des sénateurs à tendre la main aux amateurs de hockey de la région.
8: Ce serait le fun que les sénateurs puissent envoyer ce message-là, message qui vient de leurs partisans à eux, là, à la Ligue nationale, en disant, ben là, franchement, on peut-tu mettre ça de côté un petit peu, de mettre cette rivalité-là. Là, nos partisans l'ont fait, nous autres aussi, on est prêts à le faire.
7: Un avis partagé par la députée caquiste de Hull, Suzanne Tremblay.
9: On l'a entendu sur le terrain aussi en fin de semaine. Moi, j'irai plus voir les sénateurs. Moi, je me déplacerai plus parce que les gens vivent une déception.
7: L'organisation des sénateurs refuse de commenter pour l'instant et ajoute que ce dossier relève de la LNH. De son côté, la Ligue n'a toujours pas répondu à nos questions. Ici Anne-Sophie Gagné, Radio-Canada, Ottawa.
0: Et en terminant, une partie de l'Europe fait face à une vague de chaleur exceptionnelle pour un mois de mai. À Londres, la température a frôlé les 35 degrés. C'est un record pour cette période de l'année. L'Irlande aussi connaît des températures inédites. Et parlant de météo, il fait 21 degrés au centre-ville d'Ottawa, maximum prévu de 28 degrés. C'est une journée ensoleillée avec un minimum prévu de 16 degrés. Je vous souhaite une excellente journée.

0: Deuxième portion d'émission. Merci d'être avec nous ce matin pour quelques minutes ou la totalité de l'émission. Ça nous fait bien plaisir et ça va faire plaisir à l'invité qu'on va recevoir dans une heure, Marie-Ève Milo. Son nom est revenu je ne sais pas combien de fois depuis le début de la saison. Et là, finalement, c'était le moment de l'inviter. Il y a tellement de beaux projets devant elle, notamment l'hommage du Cirque du Soleil à Jean Leloup cet été. Elle fera la mise en scène après avoir fait celle de l'hommage à Daniel Bélanger l'été dernier. Elle avait fait l'adaptation théâtrale de Rue du Plessis, Ma petite noirceur, de notre collègue Jean-Philippe Plot, Théâtre Jean Duceppe. Ben là, ce sera la version qui n'intéresse personne, ce roman d'Emmanuel Pierrot, donc elle mettra en scène au Théâtre d'aujourd'hui et aussi au Trident. Et elle tient un rôle très important dans la nouvelle série de Robin Aubert. Bienvenue à Kingston Falls. Marie-Ève Milo sera avec nous dans une heure. Mais pour l'instant, ce qu'on vous propose, c'est une heure entière consacrée à votre santé. D'ailleurs, écrivez-nous sur l'un ou l'autre des sujets de notre trio ce matin. C'est la preuve. Je suis très déboussolée. Puis j'aime ça être déboussolée. Parce que c'est un trio santé qu'on n'a jamais vu les trois ensemble. On retrouve deux habitués. Docteur Annick Duprat, bonjour.
1: Bon matin.
0: Je rappelle que vous êtes gériatre à l'hôpital Pierre-Legardeur, professeure adjointe de clinique à l'Université de Montréal. Docteur Sophie Vadeboncœur, bonjour Sophie.
2: Bonjour Pénélope.
0: Dermatologue chez Humaderm. Et on reçoit quelqu'un qui a déjà été ici comme invité. Et là, se joint à ce trio santé aujourd'hui. Et c'est Agathe Tupoula-Kabola. Bonjour.
3: Bonjour Pénélope.
0: Orthophoniste, autrice, chargée d'enseignement clinique à l'Université de Montréal. Quel sera le sujet tout à l'heure, Agathe?
3: Je vais vous parler en ce mois de la communication, qui est le mois de mai, du lien sous-estimé entre la communication et la santé.
0: C'est intéressant. Alors qu'on dit qu'on utilise moins de mots et qu'on se parle de moins en moins, ça va être intéressant de voir. Sophie, tout à l'heure?
2: On va parler des dermatoses estivales, donc des conditions cutanées qu'on voit surtout l'été. Et on va discuter de comment on les prévient et comment on les traite.
0: Toutes sortes d'affaires. Ça peut être le soleil directement, ça peut être une algue qu'on a sur la peau qui fait réagir, ça peut être une bibitte, tout ça.
2: Voilà, on va passer du rayonnement aux plantes et environnement.
0: OK, parfait. On fait ça tout à l'heure. Docteur Annick Duprat, on va parler de brouillard. On va commencer maintenant, d'ailleurs. Brouillard cérébral et cancer. Quel beau sujet.
1: Oui, je trouvais ça intéressant d'amener ce sujet-là parce que je pense que c'est une condition qui reçoit peu d'attention pendant le traitement ou après un cancer. Puis c'est des clientèles que nous, on voit en gériatrie, soit avant ou pendant les chimiothérapies ou même des années plus tard, puis on réalise finalement que c'est des séquelles, les traitements. Donc, on va passer à travers un petit peu là de tout ce qui peut affecter la cognition là pendant un épisode de cancer. Là.
0: Juste dans un contexte gériatrique ou au-delà de ça?
1: Au-delà de ça.
0: OK, parfait.
1: Donc, c'est un domaine d'études qui est en émergence. On a beaucoup de littérature là avec le cancer du sein là depuis longtemps. Mais maintenant, comme le taux de survie des cancers augmente, puis que la population vieillit, ben tout ça s'ajoute au vieillissement puis au risque déjà de base d'avoir un trouble neurocognitif avec les mêmes conditions là qui peuvent engendrer ça chez la personne âgée. Et donc en fait c'est que là on est face à une population vieillissante à qui on donne des traitements. Parce que l'âge n'est pas un facteur contre un traitement. On donne de la chimiothérapie à des octogénaires quand ils sont en bonne santé là. Alors on va en fait, ce qu'il faut comprendre, c'est que les symptômes peuvent apparaître n'importe quand durant la maladie. Donc, il y a le cancer lui-même qui peut donner des atteintes cognitives. Mm-hmm. Et je m'attarderai pas trop dans cette partie-là parce que les symptômes peuvent être différents de ce dont je veux parler plus tard. Okay. Mais je vais quand même les nommer parce que il y a ce qu'on appelle un trouble neurocognitif paranéoplasique. Et c'est
0: paranéoplasique.
1: Oui, ça veut dire pendant le cancer. Donc, c'est le cancer lui-même qui va sécréter soit des anticorps ou des facteurs qui favorisent l'inflammation dans le cerveau et ça peut donner des atteintes cognitives. Puis, une des maladies, on l'appelle l'encéphalite limbique et ça, c'est quelque chose qui peut survenir même avant qu'on ait un cancer. Donc, ça génère une investigation de cancer. Okay. Évidemment, quand on a une maladie qui affecte le cerveau comme un cancer du cerveau ou des métastases générées par un cancer à distance,

0: Mais là, si on a une masse dans le cerveau, ça va générer aussi des atteintes cognitives qui vont être différentes selon la localisation de la tumeur. Donc, ça, c'est un chapitre qu'on détaillera pas trop au niveau des symptômes cognitifs parce que je veux vraiment, dans le cœur de ma chronique, là, m'attarder au traitement des cancers comme tels.
1: Qui cause un brouillard mental.
0: Exactement. Okay. Donc, on sait qu'il y a plusieurs types de traitements. Il y a les chimiothérapies, immunothérapies, thérapies ciblées. Il y a la radiothérapie puis l'hormonothérapie. On va y revenir là un à la fois. Donc, quand on regarde les chimiothérapies, immunothérapies, thérapies ciblées, je les mets toutes dans le même chapitre. Là, c'est toutes des agents qu'on donne soit en pilule ou par injection intraveineuse qui vont aller attaquer la tumeur pour la détruire. Et il y a plusieurs agents dans ça qui sont directement neurotoxiques. Donc, une des choses, c'est que il y a certaines molécules qui vont augmenter la perméabilité de la barrière hémato-encéphalique. La barrière hémato-encéphalique, c'est la barrière protectrice du cerveau qui va filtrer ce qui rentre dans le cerveau. Donc, ça, on veut avoir du glucose, on veut des nutriments, mais on veut pas d'éléments toxiques, on veut pas de virus. Donc, cette barrière-là, elle peut être altérée par les traitements. Et à ce moment-là, ben là, il y a plus de filtre. Et là, le cerveau peut être affecté par toutes sortes de substances qui circulent dans notre sang. La chimiothérapie peut aussi altérer directement l'architecture du cerveau. Donc, ça va mener à des difficultés à former des nouveaux neurones qui sont les cellules qu'on retrouve dans le cerveau qui vont la capacité de communiquer entre eux. Donc quand on lève le bras, ben il y a quelque chose qui se passe de la volonté qui descend par des trajets qui s'en va jusqu'au bout du bras. Quand on pense je vais faire une recette, voici les étapes. C'est toutes des connexions entre les lobes du cerveau et les agents peuvent créer des dommages sur ce qu'on appelle cette neurotransmission.
1: Okay.
0: Il y a aussi ce qu'on appelle la plasticité neuronale, c'est la capacité de faire des nouvelles connexions. Donc moi, quand j'ai préparé ma chronique, ben si j'ai appris quelque chose de nouveau, je viens de créer une nouvelle connexion qui est un apprentissage que je vais conserver. C'est ça qui fait en sorte qu'on est capable, depuis le début de l'âge scolaire, d'acquérir des connaissances. Et ça ne vieillit pas. On est capable de le faire toute notre vie si on n'a pas une maladie d'Alzheimer, par exemple.
1: OK. Radiothérapie.
0: Alors, la radiothérapie, elle, dans le fond, c'est un insulte aussi direct. Quand on donne la radiothérapie, c'est parce qu'on a une tumeur cérébrale ou plusieurs tumeurs cérébrales et on vient irradier la zone. Donc, on vient la fusiller, si on peut dire. Là. Puis ça peut engendrer là des dommages cérébraux, évidemment. Donc, ça peut faire de l'enflure au niveau de la tumeur. Donc, la section de la tumeur va enfler, va créer un dommage. On peut avoir des séquelles comparables à un ACV. Parce que ça va détruire la partie que la tumeur occupe et ça va créer un trou, entre guillemets, qui est pas réversible. Et ça peut aussi endommager. On sait maintenant là, que directement la structure du cerveau qui est responsable de la mémoire, qui est l'hippocampe, elle est affectée plus facilement par la radiothérapie.
1: Ah ouais, OK.
0: Donc, la façon qu'on s'en sort, c'est que maintenant, il y a de plus en plus de techniques avancées qui vont essayer d'être de plus en plus précis pour cibler la radiothérapie. Mais dans certaines circonstances, on doit faire une radiothérapie qu'on appelle pancranienne parce qu'il y a beaucoup de métastases où on n'est pas capable de cibler à cause de la façon que la tumeur elle est placée. Donc, les mesures pour préserver l'hippocampe sont pas toujours possibles.
1: OK. L'hormonothérapie.
0: Donc, l'hormonothérapie, évidemment, c'est dans les cancers du sein puis de la prostate. Et on sait que les hormones sexuelles sont vraiment importantes là, au niveau de la neuroprotection. Puis, ils jouent un rôle important, entre autres, dans la mémoire, dans les fonctions exécutives. C'est pour ça que les gens, quand ils tombent en ménopause ou qu'ils tombent
1: ménopause.
0: Tout le monde, là, je l'entends autour de moi, évidemment, là, je suis dans ces tranches d'âge-là, puis c'est genre, je pense que je commence l'Alzheimer, mais non, c'est pas ça, c'est vraiment la perte d'hormones donne un vieillissement cognitif quelconque. Et on a même
1: vieillissement cognitif? Okay.
0: Oui, ça fait partie des symptômes de la ménopause, l'andropause. Mais évidemment, c'est pas du jour au lendemain, là. Ça s'installe tranquillement, là. Donc,
1: c'est pas le vieillissement cognitif qui donne le brouillard mental.
0: Quand on a une ménopause, périménopause, c'est relié à la baisse des hormones.
1: Ouais.
0: Là, quand on a un cancer du sein ou de la prostate, il y a certaines formes qu'on va aller en chimiothérapie, mais la majorité des formes vont s'en aller en hormonothérapie. Et donc, on veut bloquer les hormones qui stimulent le cancer. Et on a démontré que ça avait des impacts cognitifs. Et on a même démontré qu'il y avait potentiellement, quand

0: On donne des bloqueurs de testostérone chez les hommes, des dépôts de plaques amyloïdes qui sont des dépôts qu'on retrouve dans la maladie d'Alzheimer.
1: OK.
0: Donc, on va parler des fameux changements cognitifs dans le cancer. En fait, avant ça, je veux juste aborder qu'il y a d'autres raisons aussi pour avoir un brouillard cognitif. Hein. Si on a de l'anémie avec la chimiothérapie, on est plus fatigué. Quand on est plus fatigué, ben le cerveau il va moins bien. Les troubles du sommeil qui peuvent être occasionnés avec certains médicaments, la douleur, des préoccupations, l'anxiété, la dépression, puis certains médicaments qu'on donne aussi comme les antidouleurs, les corticostéroïdes qui sont des stimulants qui peuvent affecter aussi la mémoire, les antidépresseurs, les médicaments pour les maux de cœur. Puis tout, il y a même des médicaments qui peuvent créer de la confusion aiguë.
1: Wow, les corticoïdes.
0: Oui.
1: Quand même, OK.
0: Fait qu'est-ce qu'on peut voir comme atteintes cognitives les plus courantes là avec chimio, radio, hormonothérapie, c'est des troubles de mémoire verbale. Donc retenir l'information entendue, tu sais des consignes, des noms de listes, les apprentissages de numéros de téléphone, tout ça.
1: Verbalement quand on nous les dit.
0: Exactement. Okay. Et la mémoire de travail qui est la capacité à manipuler l'information pendant qu'on fait un travail. Donc, de générer, d'utiliser toute l'information, de la manipuler pour être capable de résoudre un problème, par exemple. Okay. Ou pendant une conversation, par exemple. Les troubles d'attention soutenus et partagés, évidemment, la concentration, si on n'est pas attentif, on va pas retenir non plus. On a aussi la vitesse de traitement de l'information. C'est plus long, s'organiser, penser. Puis évidemment, il y a des degrés dans ça. Là, mais il y a certaines situations où ça peut même générer des problèmes au travail, par exemple. Les fonctions exécutives, dans toute la séquence de planification, organisation, passer d'une activité à l'autre rapidement, on est vraiment dans plus de difficultés à ce niveau-là. Et on peut aussi avoir des problèmes pour trouver le mot juste. On cherche nos mots plus facilement que dans une situation où on n'aurait pas eu ces traitements-là.
1: Okay.
0: Exactement. Et la fatigabilité, la charge cognitive, la difficulté à gérer une charge cognitive constante, là, comme on peut voir dans les troubles d'attention, par exemple.
1: Et tout ça, oui, Sophie?
2: Je disais, mais tout ça, c'est pendant le traitement. Mais une fois que le traitement est complété...
1: Non, c'est ça que j'ai compris.
0: Ben, c'est ça.
1: Mais tantôt, vous avez dit, ça peut être plusieurs années plus tard.
0: Exactement. Fait que je vais y venir. Je voulais juste, tu sais, faire une image. Dans le fond, c'est comme si on accélérait le vieillissement cognitif normal, parce que tous ces changements-là que je viens de vous nommer, on les voit dans le changement cognitif du vieillissement. Puis ça peut avoir un impact sur l'efficacité au travail, l'autonomie. Disons, on parlait tantôt que c'est pas juste les personnes âgées, là, les jeunes qui ont des cancers du sein, ben évidemment, ils peuvent avoir des séquelles cognitives. Maintenant, est-ce que ça augmente les troubles neurocognitifs de façon permanente? Mais la majorité vont se résorber à force de s'éloigner du traitement du cancer. Il y a des traitements qui sont donnés longitudinalement, hein, qu'on peut prendre pendant 5-10 ans. Donc là, on va être dans du contemporain qui va persister. Puis aussi, chez les personnes qui ont un risque accru de maladie cognitive, ben eux, ils sont plus à risque de dommages permanents. Donc, on parle des personnes âgées qui ont un cerveau plus vulnérable, les gens qui ont moins de réserves cognitives, donc qui ont fait moins de connexions dans la vie, alors qui ont un niveau d'éducation plus bas ou qui ont déjà un trouble neurocognitif avant le diagnostic. Et c'est dans ce cas-là, moi, des fois que je les vois avant la chimiothérapie, parce que l'oncologue dit « Ah, pas sûr que cognitivement, elle est tout à fait correct, là, faudrait qu'on évalue tout ça. » Le manque de stimulation, ben ça réduit les connexions, donc ça augmente la vulnérabilité de la réserve cognitive. Les mauvaises habitudes, évidemment, qui augmentent le risque de maladies vasculaires du cerveau. Donc, tabac, alcool, drogue, la malnutrition, les antécédents de diabète, accident cérébrovasculaire, etc.
1: Est-ce que des fois, on s'empêche de donner un traitement pour un cancer si la personne présente déjà un certain nombre de troubles cognitifs pour pas...
0: Oui.
1: Pour pas accélérer tout ça?
0: Ben, en fait, ça devient une question éthique parfois. Donc, certaines personnes ont des troubles cognitifs. Les familles pensent que c'est normal avec le vieillissement. Nous, on les reçoit... 78 ans, troubles cognitifs, cancer de du poumon, par exemple, et on fait un diagnostic d'Alzheimer. Donc, là, du point de vue éthique, là, on est devant un Y, là. Donc, est-ce qu'on donne des traitements pour sauver la vie, pour qu'elle continue de sombrer dans la maladie dégénérative? Donc, on est face à un débat éthique.
1: Okay.
0: Ça peut aussi changer des fois le type de traitement.
1: Mm-hmm.
0: Et ça peut changer aussi les médicaments qu'on donne autour du traitement.
1: Oui.
0: Donc l'antinauséeux sera pas le même. On va plus surveiller quand on donne la cortisone.
1: Mm-hmm.
0: Donc parce que on sait qu'il y a une vulnérabilité puis qu'il y a un risque par exemple qu'il y a une confusion aiguë, un élément psychotique, tout ça. Donc ça va donner un portrait pour qu'on encadre mieux la personne à vivre le traitement
1: Mais
0: comme
1: c'est tellement
0: tel.
1: Important qu'on le sache.
0: Exactement.
1: Comme entourage, comme comme patiente premièrement, mais comme entourage aussi.
0: Exactement.
1: Parce que les troubles cognitifs, tous ces symptômes-là, quand ça arrive, on est paniqué, on sait pas c'est pourquoi,
0: C'est pour ça que c'est important.
1: Wow.
0: C'est un de mes messages clés de la chronique, c'est que si vous avez un diagnostic de cancer et que vous ou vos proches notez déjà que de base vous avez une fragilité cognitive, il faut le mentionner parce qu'il faut se faire évaluer. Puis si pendant le traitement, il y a des éléments cognitifs qui apparaissent, il faut le mentionner parce que ça peut être un médicament, comme ça peut être un médicament comme la cortisone, là, je reviens toujours là-dessus, ou les antinauséeux qui causent des déliriums. Alors, c'est important que les gens autour de la personne soient aussi bien éduqués à comprendre qu'est-ce qui pourrait se passer. Et c'est ça qui est pas assez discuté. Donc,
1: OK, comment on peut limiter ces conséquences-là?
0: Ben, c'est tout le temps la même chose, hein. On en revient tout le temps à rester actif. Donc, faut oxygéner notre cerveau, faut bouger, faut créer des connexions, continuer de solliciter notre cerveau. Donc, l'activité physique, les activités qui nécessitent la concentration, de l'attention pour continuer à pratiquer notre cerveau. Il y a des programmes de réentraînement cognitif qui sont à l'étude actuellement, mais ils tournent tous autour de la même chose, là. C'est vraiment de travailler justement l'attention, la mémoire, tu sais, par des jeux de société, des jeux sur ordinateur. Je peux pas vous recommander d'application ou de programme spécifique, mais c'est toujours la même chose. Il faut rester actif physiquement, mentalement et travailler la concentration.
1: Si on fait un jeu de mémoire, on va juste s'améliorer là-dedans. On va être toujours dans le même chemin neuronal. Donc, l'idée, c'est d'avoir une panoplie d'activités.
0: Exactement.
1: Faut avec des mots, la avec mémoire. Des chiffres, avec
0: moi,
1: des
0: je dis souvent aux enfants, vous savez, là, souvent, les enfants, ils disent, ben là, maman, là, tu sais, t'es en traitement de cancer, là, tu sais, faudrait que tu te reposes. Non. Faut qu'elle continue de faire ses activités. Faut continuer de la solliciter à planifier les repas, tu sais. Il faut vraiment, comme, garder tout ça actif. Et ce qui est vraiment important, parce que on a des séquelles, comme on disait tantôt, il y a une certaine partie qui ont des séquelles, c'est d'aller faire des stratégies de compensation dans notre quotidien. Donc, ça peut être de comprendre qu'on a un trouble d'attention maintenant. Donc, on va se donner des stratégies pour pas faire deux choses en même temps. Tu sais, comme avoir une routine pour déposer ses clés à tout le temps à la même place. Comprendre nos limites aussi pour éviter de tomber dans l'épuisement mental
1: cognitif,
0: à la fin d'une journée.
1: Ouais,
0: donc, c'est des stratégies qu'on adopte. Il y a malheureusement pas de médicaments qui peuvent prévenir ou traiter. À l'exception là d'un médicament qui est la mémantine, qui commence à montrer des données en radiothérapie où est-ce que ça pourrait potentiellement prévenir les dommages cognitifs pendant les traitements. Donc les messages à retenir, c'est qu'il faut lever le drapeau s'il y a des fragilités cognitives, faut bien comprendre les traitements et les effets secondaires, puis il faut vraiment s'investir en parallèle dans la santé cognitive et physique.
1: Ben ça, tout ça là vient d'aider une auditrice, Elisabeth, qui nous dit ça me parle tellement, j'ai 40 ans, je suis présentement en traitement pour une tumeur et mon conjoint me reproche toujours d'oublier tout. On ne m'avait jamais parlé de ces effets secondaires.
0: Exactement.
1: J'ai l'impression que c'est très peu discuté en oncologie.
0: Effectivement, puis ça crée des tensions sociales, effectivement.
1: Ah, que c'était intéressant. Docteur Annick Duprat, merci infiniment.
0: Ça fait plaisir.
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1: Angle très intéressant concernant la santé aujourd'hui avec celle qui s'ajoute au trio santé. Elle est orthophoniste, autrice, chargée d'enseignement clinique à l'Université de Montréal et c'est Agathe Tupoula-Kabola. Rebienvenue parmi nous.
4: Merci.
1: Agathe. Donc, on va parler du lien sous-estimé entre la communication et la santé.
4: Oui, parce qu'on parle souvent, à mon avis, de la communication comme d'une soft skill, désolée pour l'anglicisme, mais comme d'une compétence qu'on est amené à pouvoir améliorer. Mais pour moi, la communication, c'est au-delà de ça, c'est vraiment ce qui façonne nos relations, nos décisions, notre manière de voir le monde, ce qui façonne aussi notre santé. Et c'est vraiment une condition qui est essentielle à notre équilibre. Puis j'avais le goût pour ma première chronique là, au Trio Santé de démystifier un peu ma profession, l'orthophonie, qui reste très méconnue parmi la population, probablement parce que c'est une profession plus jeune. Par exemple, c'est né vers le milieu des années 50 là, au Québec, donc plus jeune que la médecine. Mais n'empêche pas moins qu'il y a d'énormes listes d'attente. Puis on va pas se le cacher, c'est compliqué par les temps qui courent d'accéder à un ou une orthophoniste. Alors, ce que je voulais vous mentionner d'entrée de jeu, c'est que l'un des plus grands prédicteurs de bonheur, de santé et de longévité, c'est nos relations humaines. Et donc, je disais que communiquer, c'est essentiel, puis c'est même aussi essentiel que dormir ou manger. On n'y pense pas forcément parce qu'on la prend souvent pour acquise, mm-hmm. notre capacité à communiquer. Puis l'isolement social, on sait à travers les études que ça a des effets comparables au tabagisme, à l'hypertension ou à l'hypercholestérolémie sur notre santé. Et puis il y a même des études qui démontrent que les personnes isolées vont avoir une fonction immunitaire plus faible. Ils vont être plus exposés aussi aux maladies cardiaques, au cancer, au diabète.
0: Aux troubles cognitifs,
4: mm-hmm. exactement. Puis il y a même une recherche de Harvard qui est issue de l'étude de cohorte la plus longue jamais réalisée qui a révélé que les relations sociales bienveillantes, c'est vraiment le principal facteur prédictif de bonheur tout au long de la vie. Donc, les personnes qui interagissent pas beaucoup socialement vont être plus souvent malades, plus souvent malheureuses, puis vont vivre moins longtemps, là, autrement dit. Puis souvent, on pense aux personnes âgées quand on pense à l'isolement, mais ça touche vraiment tous les âges, les jeunes adultes, les parents débordés.
5: Les ados.
4: Oui, absolument. Puis de la même manière que les gouvernements émettent des recommandations en matière d'activité physique, de nutrition, de sommeil, mais je pense qu'on gagnerait si nos gouvernements pouvaient émettre des directives concernant les relations sociales parce que ça a le potentiel d'améliorer la santé, le bonheur. Puis ça nous aiderait aussi à privilégier les relations sociales dans notre vie quotidienne. Donc, c'est pas exagéré de dire que les relations interpersonnelles, c'est pas seulement, je dirais, essentiel à notre bien-être, mais c'est essentiel à notre vie. C'est vraiment un besoin vital. Puis la qualité de ces relations-là, ça passe forcément par la communication. Mm-hmm. Puis les défis qui sont liés au langage, à la parole, à l'audition, sont souvent plus abstraits pour le commun des mortels que quand on parle de cancer ou de diabète, mais n'empêche pas moins que c'est une personne sur six dans la population qui a des enjeux sur le plan de la communication.
1: Donc, c'est-à-dire qu'ils ont de la misère à comprendre.
4: Oui.
1: Je suis en train de m'étouffer.
4: Ça peut arriver. Donc oui, ils peuvent avoir de la difficulté à comprendre, à s'exprimer, de la difficulté à lire, à écrire, la difficulté à communiquer aussi. Parfois, on a un bon vocabulaire, on peut exprimer des phrases complètes, mais tout ce qui est au niveau de comment on interagit avec les autres, ça peut être plus difficile aussi. Et puis aussi, on sous-estime beaucoup le lien entre le langage et la santé mentale. Donc, on peut se demander, c'est quoi le lien? Ben, par exemple, quand on parle de santé mentale, on va souvent... on va pas mentionner l'orthophonie, mais pourquoi c'est pertinent de parler d'orthophonie et de langage et santé mentale? Ben, par exemple, qu'il y a 80% des enfants qui ont des difficultés émotionnelles ou comportementales qui ont aussi des déficits langagiers. Puis ça, c'est pas un hasard, c'est parce que le langage, c'est notre premier outil pour exprimer ce qu'on ressent, pour se faire comprendre, pour trouver sa place. Donc, quand cet outil-là est défaillant, ben forcément, le reste peut s'effondrer avec.
0: Ça se manifeste par des troubles de comportement, souvent.
4: Exactement. Puis on va dire que c'est un enfant difficile. Mmh, on va dire que exactement. C'est un enfant qui s'oppose, que c'est un enfant qui est hyperactif parfois ou qui écoute pas. Mais ce qu'on voit pas, qui est sous-jacent, c'est que c'est un enfant qui est en détresse. Qui en détresse parce que il a du mal à communiquer ses émotions, à exprimer comment il se sent. Exactement.
1: On le voit aussi chez les personnes âgées, lorsqu'elles perdent la capacité de parler, il y a beaucoup d'irritabilité, beaucoup de colère et de frustration.
4: Exactement. Puis c'est tout à fait normal que quand on a du mal à s'exprimer comme on le souhaite, que les émotions comme la frustration, la colère, le stress rejaillissent à ce moment-là. Et puis aussi, ben, je ne sais pas si vous avez déjà entendu parler du trouble développemental du langage, qu'on appelle souvent TDL. Ça touche à peu près 7,5% de la population. Puis pourtant, c'est plus que le TSA, le trouble du spectre de l'autisme, c'est plus que le TDAH, mais on n'en parle pratiquement jamais de ça. Donc des enfants qui naissent avec cette condition neurodéveloppementale-là et puis qui vont pas acquérir le langage avec la même aisance ou la même facilité que les autres enfants de leur âge.
1: Puis pour quelle raison ils ont de la difficulté à acquérir ça?
4: Mais on sait que c'est neurodéveloppemental. Okay. On sait que c'est pas la faute des parents. Il y a des facteurs de risque. Ça touche plus souvent les garçons, par exemple. Mais il y a beaucoup d'études encore qui se font. Puis c'est des difficultés de langage qui vont persister dans le temps. Mm-hmm. Donc c'est pas quelque chose qui se guérit ou qui peut s'éliminer comme ça. Mais on peut améliorer avec de l'aide en orthophonie. Et puis quand on a un trouble de langage et puis qu'on n'intervient pas tôt dans la vie, ben on sait que c'est des enfants qui vont vivre plus souvent de dépression, d'anxiété, plus sujettes à des troubles de santé mentale que quand ils ont une intervention reçue tôt dans la vie. Donc, et pourquoi on devrait s'intéresser au langage, c'est que le langage c'est le pilier ou la fondation sur laquelle repose toutes les autres sphères, qu'on pense à l'attachement parent-enfant, qu'on pense à la socialisation, qu'on pense à la gestion, à l'autorégulation des émotions, l'estime de soi. Et puis aussi, ben, il y a même des chercheurs qui vont jusqu'à dire que de toutes les inégalités sociales qui se répercutent sur la santé, là, il y a aucune qui est plus, je dirais, plus grande que celle liée au langage. Autrement dit, c'est vraiment les quartiers les plus défavorisés et où on a des gens moins nantis, plus de gens qui vivent sous le seuil de faible revenu, moins scolarisés, qu'on a la plus forte prévalence de difficultés de langage.
0: Okay. Puis il n'y a pas de dépistage non plus chez les jeunes enfants préscolaires.
4: Donc, pas dans tous les milieux.
0: Souvent, on les rattrape dans leurs problèmes scolaires, puis on se pose, même là, on se pose pas de questions parce qu'on se dit, dans une classe, il y en a toujours des plus faibles, alors qu'on devrait se poser des questions.
4: Mmh. Puis les écarts commencent très tôt dans la vie aussi.
1: C'est ça que je me demandais. Donc, en CPE, en principe, on devrait être capable de remarquer certaines choses, de lever les drapeaux. Là.
4: Dans la petite enfance, c'est la période idéale pour lever les drapeaux rouges. Par exemple, si on a deux enfants de 2 ans, on peut voir un écart. Par exemple, le moins avancé va avoir, disons, 120 mots, puis 500 mots pour le plus avancé, déjà à 2 ans. Puis
1: ces écarts-là... on peut pas juste mettre ça sur le dos de la personnalité. Là. Il faut fouiller plus loin. Okay?
4: Absolument. Puis cet écart-là, il tend à s'amplifier avec le temps. Autrement dit, moins un enfant connaît de mots, plus il y a de la difficulté en général à en apprendre des nouveaux.
0: Ouais, okay. Mm-hmm. Les troubles auditifs aussi peuvent être sous-jacents à ça.
1: Ben ça vous êtes dû nous faire une chronique ici, docteur Duprat.
0: Mais chez les enfants, c'est la même chose.
4: Mm-hmm. Oui, comme les enfants qui ont des otites à répétition, qui ont plus de risques d'avoir une perte auditive. Mais la bonne nouvelle dans tout ça, c'est que la lecture, ça a un effet protecteur, quel que soit l'environnement familial. Donc, même quand on est dans un milieu plus vulnérable, quand on a la chance d'être exposé à la lecture en bas âge de manière régulière, c'est vraiment un facteur de protection plus tard là, pour le développement du langage, pour la réussite scolaire aussi.
1: Toutes sortes de lectures, de toutes sortes de façons, parce que là, je pense, par exemple, à une famille qui, peut-être de génération en génération, coche certaines cases que vous avez mentionnées, là, une certaine précarité, une certaine lacune dans l'éducation qu'on a été capable de leur offrir.
4: Oui.
1: Donc, si les parents sont eux-mêmes pas bons en lecture et eux-mêmes ont des difficultés de langage, quand même, lire avec l'enfant... à la mesure de ce qu'on est capable de faire peut aider.
4: Absolument.
1: L'enfant. Okay.
4: Puis là, vous touchez à un point important, c'est que au Canada, il y a 48% des adultes qui ont des défis sur le plan de la lecture. Puis des fois, c'est des personnes qui peuvent très bien décoder, ils peuvent lire à voix haute, mais ils vont pas forcément comprendre ce qu'ils lisent ou être capables de traiter l'information. Mais quand nous-mêmes comme parents, on a des faibles capacités en littératie, on peut déléguer ce rôle-là à d'autres adultes significatifs, que ce soit l'éducatrice en milieu de garde ou quand on va à l'heure du compte à la bibliothèque. Mais le fait d'exposer l'enfant en bas âge, ça l'expose à un bain de langage qui serait pas accessible nulle part ailleurs que dans les livres. Okay. Et il y a d'ailleurs une étude américaine connue qui s'appelle The Million Word Gap, qui a démontré qu'un enfant qui est exposé à plusieurs livres par jour là dans ses premières années de vie, là dans les années préscolaires.
1: Plusieurs livres par jour?
4: Oui. Donc, on parle d'à peu près, disons, 5 livres par jour pendant 5 ans. Là. Disons,
1: c'est beaucoup, 5 livres par jour pendant 5 ans?
4: C'est beaucoup. Mais même si on en lit juste un, c'est déjà 290 000 mots de plus que l'enfant à qui on lit jamais d'histoire. Puis quand on en lit 5...
1: Dans une vie?
4: Dans une vie. Okay. Quand il commence l'école, en fait. C'est-à-dire que quand il commence à la maternelle, si on l'exposait à des livres, celui à qui on en a lu 5 par jour, par exemple, c'est 1,4 million de mots de plus. Et ça, c'est pas un petit écart, là. Ça, c'est un fossé cognitif et linguistique qui déjà va marquer une ségrégation dans les enfants dans la classe.
1: Exact.
4: Wow, oui, absolument. Puis lire, c'est bon pour la santé, pas que pour les enfants, pour nous aussi les adultes. D'ailleurs, il y a des études qui démontrent que quand on lit de la fiction, ça aide à développer notre empathie, notre capacité à se mettre dans la peau de l'autre, ce qui est en lien avec la théorie de l'esprit. Et puis, ça aide à développer l'esprit critique, ça aide aussi à développer l'attention, notre vocabulaire aussi. On continue à apprendre du vocabulaire à l'âge adulte. Donc, on est à une époque où on lit de moins en moins, de manière soutenue. On lit de manière plus fragmentée, on lit à travers les écrans. Et puis, le fait de perdre la lecture pour le plaisir ou la lecture soutenue, ça a des enjeux aussi sur notre santé.
2: Est-ce que vous voyez un impact, justement, chez les adolescents qui sont maintenant branchés presque tout le temps sur leurs écrans, là? Beaucoup moins dans les livres et la lecture papier?
4: Oui, complètement. En fait, je veux pas diaboliser le numérique, mais le numérique devient un défi ou un problème quand il vient remplacer des moments d'interaction dans la vraie vie, là, avec d'autres personnes. Et puis, on sait que, bon, l'utilisation utilisation excessive des écrans est nocive à tout âge, mais particulièrement dans les années d'enfance et l'adolescence, parce que c'est des périodes où on se développe, on est en train de construire notre identité, notre estime de soi, et puis les premières années particulièrement où on développe le langage, c'est démontrer que chaque minute passée devant un écran, c'est des mots en moins qui sont entendus par l'enfant. C'est
1: Qui sont entendus, mais peut-être pas lus en moins, parce que je pense à des ados qui ouvriraient jamais un magazine ou un journal, par exemple, ou un livre, mais qui, là, forcément, par les sites qu'ils vont voir, il n'y a pas juste la vidéo, là, forcément, ils vont tomber sur de l'écriture et sur des textes, même s'ils sont courts.
4: Exactement.
1: Ça aussi, ça peut être positif, là.
4: Oui, okay. Absolument. Donc, c'est ça, il n'y a pas que du négatif, mais toute une question d'équilibre, de dosage. Et puis, aussi, ce que je voulais mentionner, c'est qu'on oublie souvent qu'une communication saine, ça passe forcément par une audition saine. Ouais. Puis, quand on parle de problèmes d'audition, on pense souvent aux personnes âgées, encore une fois, mais ça touche de plus en plus des personnes jeunes. Notamment avec les écouteurs qu'on porte souvent. Là. Et puis, une perte auditive, en général, on va remarquer que ça va prendre en moyenne 7 ans pour une personne qui a une perte avant de consulter. Et ça, c'est beaucoup lié à toute la stigmatisation liée au port de prothèses auditives qu'on associe au vieillissement, mais qui fait pourtant partie de la vie. Et puis, quand on a une perte auditive qui est pas traitée, ça a des impacts énormes sur la santé psychologique. Ça amène du stress, de l'anxiété, plus de risques de chute à domicile aussi.
1: Oui, absolument. De repli sur soi, on avait parlé, docteur Dupré, ensemble, le repli.
0: Oui, puis l'analyse de l'environnement.
1: Oui, c'est ça, exact.
4: Exactement, problème de localisation dans l'esprit. Aussi. Et puis, ça peut même fausser les résultats des tests cognitifs quand on a une perte auditive, parce qu'on ne comprend pas les instructions ou les questions du personnel.
1: Ou on peut penser que la personne a une perte cognitive puis elle est juste dans sa bulle parce qu'il y a 6 personnes autour de la table et elle n'est pas capable de suivre aucune discussion.
0: Ça, donc... c'est tellement fréquent.
1: Mais oui. Mais oui. Ah, j'ai retenu votre... qu'est-ce que vous dites ici, là? Le trio santé, on retient ça. Oui. En terminant?
4: Ben, je voulais vous dire que les orthophonistes et les audiologistes, on a une expertise, on offre des soins qui sont basés sur des données probantes. Et puis, je pense que à partir du moment où on va se diriger vers nos expertises en prévention, ça va aider énormément à alléger les listes d'attente. Parce que de la même façon qu'on va voir l'optométriste, par exemple, une fois ou deux ans pour un examen de la vue, on va voir notre dentiste une fois par année pour nettoyer nos dents. Mais l'orthophoniste, on se dirige vers lui ou elle quand on a un problème.
1: Non, mais c'est ça, c'est notre médecin qu'il faut qu'il nous envoie vers un orthophoniste. Je peux aller cogner à la porte d'un orthophoniste comme chez un dentiste puis dire je veux un rendez-vous
4: Dans le secteur public, il faut passer par un médecin. En pratique privée, on peut y aller directement. Donc, encore là, c'est tout un enjeu dépendamment de l'avenue qu'on prend pour accéder au service. Mais je crois que l'accès devrait être facilité. Il y a encore des démarches à faire en ce sens, effectivement.
2: Il n'y a pas les professeurs qui peuvent référer en orthophonie sans devoir passer par le médecin?
4: Mais à l'école, on peut être vu par l'orthophoniste sans référence médicale. Quand on est en bas âge, avant d'avoir commencé l'école, on peut y accéder par exemple, le programme Agir Tôt au CLS. Par l'infirmière.
1: Avant d'avoir commencé le primaire. Donc.
4: Exactement, avant d'entrer à l'école. Donc, tout dépendamment de l'âge, de la problématique, mais il y a des problématiques pour lesquelles c'est plus difficile d'obtenir des services, tout dépendamment de la sévérité. Ça dépend aussi du code postal où on habite, la triste loterie du code postal. Donc,
1: Puis, un livre aussi, Dis-moi tous les dessous étonnants de la communication. Que vous suggérez?
4: Oui, en fait, j'ai la bonne nouvelle d'apprendre que mon livre qui est paru l'année dernière aux éditions Cardinal.
1: OK, c'est votre livre à vous?
4: Oui, qui est nommé, en fait, qui est finaliste dans la catégorie grand public au prix Hubert Reeves cette année.
1: Je l'aurais dit à votre place, là.
4: Mais non, il n'y a pas de souci.
1: OK, félicitations. Donc, dis-moi tous les dessous étonnants de la communication, donc aux éditions Cardinal, puis on verra le 11 juin pour la remise de ce prix-là. OK, merci beaucoup, Agathe Tupoulakabola.
4: Merci.
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1: Docteur Sophie Yvette Boncœur, qui est dermatologue, est avec nous aujourd'hui pour parler des dermatoses estivales. Okay. Et ça fait jaser son meeting avant l'émission avec l'équipe de recherche.
2: Je pense qu'il y a beaucoup d'auditeurs qui vont se sentir interpellés, qui vont avoir vécu une de ces dermatoses dont je vais parler. Et contrairement à mon habitude, je ne parlerai pas de cancers de peau, qui sont pour la plupart également causés par l'exposition aux UV. Mais j'aime bien me concentrer sur des conditions plutôt inflammatoires, comme on disait, causées soit par l'exposition de différents types d'UV ou secondaires à l'environnement. fonctionnement. Et fait intéressant, pourquoi est-ce que les conditions causées par l'exposition aux UV surviennent plus en période estivale et non à longueur d'année, alors que le soleil est omniprésent, autant hiver qu'été?
1: Parce qu'on est moins couvert l'été.
2: Voilà, ça c'est un des facteurs. On va moins dehors, on est plus enfermé. Mmh. L'exposition également est moindre, les journées sont plus courtes, l'inclinaison de la Terre fait que réellement est moins intense. Ben oui. Donc voilà, pour toutes ces raisons, en été, on voit beaucoup plus de conditions là, causées par l'exposition aux rayons UV. Ce qui m'amène à vous discuter avec vous là, de 5 conditions que je vois fréquemment en clinique en période estivale. Donc la première, qui est quand même assez fréquente, l'allergie au soleil. Il existe 2 types d'allergies. Je vais commencer par vous parler de la plus fréquente, qui est l'éruption polymorphe à la lumière, qu'on appelle plus communément la lucite estivale, qui est une allergie de type retardé. Donc, qui arrive pas instantanément.
1: Okay.
2: Elle va survenir quelques heures, voire même le lendemain de l'exposition solaire. Et ce qui est intéressant, c'est que l'allergène, c'est pas le UV comme tel. On le sait pas clairement, mais on pense que c'est possiblement dû à une dégradation d'une protéine dans la peau que le corps reconnaît comme quelque chose d'anormal, ce qui va déclencher une cascade inflammatoire, puis l'éruption par la suite.
1: Est-ce que ça prend un coup de soleil?
2: Pas nécessairement. Okay. Une simple exposition, puis classiquement, c'est beaucoup plus les UVA. Aussi les UVB et le spectre visible, mais plus rarement, là, les UVA sont souvent impliqués dans les photodermatoses.
1: Les UVA, c'est ceux qui rentrent le moins profondément ou le plus profondément?
2: Le plus profondément. Okay. C'est ceux qui causent le photovieillissement, les rides, les ridules, qui altèrent le collagène.
1: Okay.
2: La condition va toucher surtout là, les populations qui vivent dans les latitudes nord, donc ça inclut l'Amérique du Nord, notre population, mais également les pays scandinaves, parce que justement, on a une exposition qui est beaucoup plus fluctuante, contrairement aux pays équatoriaux, qui c'est beaucoup plus stable. Ça touche plus les hommes que les femmes également. Et cliniquement, comment ça va se présenter? Eh bien, ça va être une éruption assez aiguë de petits boutons, de petites papules érythémateuses qui vont se réunir en plaques. Parfois, on peut voir des vésicules. Et ça va être surtout sur les zones fortement exposées. Donc, les bras, le cou, le thorax, mais pas souvent sur le visage. Ah, et pourquoi, pensez-vous?
0: C'est lui qui est exposé le plus au soleil.
2: Bonne réponse.
1: Donc il est comme entraîné, oui, il a développé son système de défense.
2: Exactement, il y a comme une tolérance, chose que la peau moins exposée, plus couverte, n'a pas.
1: Ça pique?
2: Ça pique énormément. Mmh. Ça dure une bonne dizaine de jours si c'est pas traité.
1: Ah oui, hein?
2: Mais fait intéressant, c'est que ça a tendance à s'estomper au fil du temps. Donc souvent, c'est une éruption qui va apparaître dès les premières belles journées du printemps. On s'énerve, on sort dehors des heures de temps et là, bang, la réaction va survenir. Ou si on voyage en période hivernale dans le sud, donc on passe de 0% d'exposition à 100% en un vol d'avion. Donc, plus la peau est habituée tranquillement, pas vite, plus elle va s'habituer, plus elle va tolérer. Puis souvent, au courant de l'été, les patients sont bien. Pour ce qui est du traitement, eh bien, il vaut mieux prévenir que guérir. Donc, évidemment, une bonne protection solaire avec idéalement un spectre très large qui couvre même le spectre visible comme l'écran minéral qui va couvrir UVA, UVB et une partie du spectre visible. On n'oublie pas les vêtements, les chapeaux. Et en cas de crise, on peut toujours appliquer une crème de cortisone, idéalement sous prescription, pour avoir une meilleure efficacité.
1: Pendant 10 jours?
2: Jusqu'à temps que l'éruption parte. Au moins, ça va soulager les démangeaisons, l'inflammation. On peut prendre un antihistaminique aussi là pour calmer les démangeaisons. Mais dans les cas plus sévères, je vais recommander de la photothérapie désensibilisante. Donc, à ce moment-là, les patients vont aller dans des cliniques de dermatologues et vont être exposés dans des cabines spécialisées de UVB. Ici, par contre, c'est pas des UVA, mais c'est pas grave. Et on les expose graduellement, tranquillement, pas vite. On augmente l'exposition au fil des séances. Puis au bout de 15 séances, habituellement, ils sont bien. Puis ils peuvent soit partir en voyage sans problème ou profiter de l'été.
1: Le deuxième type d'allergie, c'est quoi la différence entre ce que vous venez de dire et l'urticaire solaire?
2: Bon, ben voilà, c'est le deuxième type d'allergie. L'urticaire solaire, c'est l'allergie vraie. Donc souvent, on pense aux allergies alimentaires quand on voit l'urticaire, mais on a aussi des urticaires de type physique qui peuvent être dus soit par le froid, la pression, la vibration, mais également les UV, classiquement les UVA. Et donc là, on va avoir vraiment l'apparition de plaques boursouflées immédiatement en dedans de 5 à 10 minutes suite à l'exposition.
1: Okay.
2: Donc voyez-vous, ici, on n'est pas retardé, on est instantané. Et en dedans d'une heure ou deux, lorsqu'on se retire de l'exposition, l'éruption finit par s'estomper d'elle-même spontanément.
1: Est-ce que ça peut être... Des fois, on prend des médicaments, puis on s'en va au soleil.
2: Là, alors que c'est contre-indiqué.
6: Oui, donc là, c'est de la photosensibilité. Donc, okay. Ça peut nous donner un coup de soleil plus rapidement. Mais on n'est pas dans l'urticaire solaire comme okay. tel, qui a même une réaction allergique aux UV. Donc, pour ces patients, eh bien, évidemment, une bonne photoprotection, des antihistaminiques. Et il existe maintenant un médicament biologique là, qui est approuvé dans l'urticaire chronique idiopathique, donc sans cause, qui peut être utilisé aussi dans les urticaires de type physique, qui est l'omalizumab, un anti-IgE, qui peut vraiment être efficace pour ces patients. J'entends immédiatement avec la deuxième condition, la phytophotodermatite de contact. Donc, on va décortiquer ce mot que veut dire phyto.
2: Plante.
6: Plante, que veut dire photo.
2: Lumière.
6: Lumière, bon, voilà. Donc, donc c'est une réaction phototoxique. Donc, ici, on n'est pas du tout dans l'allergie. Et elle survient suite à l'exposition de la molécule en tant que telle, qui est souvent le psoralène, et les UVA. Et ça va créer une réaction toxique au niveau de la peau. Les psoralènes sont dans la grande famille des furocoumarins qu'on retrouve, entre autres, là, dans plusieurs plantes. Le bergamote, le céleri, entre autres, mais surtout les citrus. D'ailleurs, le petit classique que je vois régulièrement en clinique, les patients qui boivent une margarita sur le bord de leur piscine ou qui reviennent d'un voyage du Mexique ayant bu une Corona avec une lime sur le rebord et s'en sont pas rendus compte, mais la lime a coulé là, sur leur joue ou un autre endroit du corps. Et là, 24 heures plus tard, apparaît une plaque rouge inflammatoire, linéaire, parfois bulleuse. Et ici, ça pique pas. Ça brûle. Il y a vraiment là une sensibilité okay. associée.
2: Est-ce que la peau est comme brûlée rouge?
6: Oui, un peu comme une brûlure. C'est sûr que si l'exposition est moins intense, des fois la rougeur passe un petit peu inaperçue.
2: Okay.
6: Mais ce qui va arriver, c'est que tranquillement, pas vite, la peau va guérir. Et deux semaines plus tard, elle va laisser place à une tache hyperpigmentée qui va durer des semaines, des mois.
2: Oh. Et des donc, années, oh, voilà. Des mois, okay. Mais il y avait un cas récemment, on a vu la vidéo circuler, le gars qui a fait des margaritas toute la journée. Au soleil,
6: ben, voilà.
2: Son corps était des cloches, c'était comme la grosse
6: voilà.
2: affaire. Là.
6: Donc ça, c'était clairement une phytophotodermatite okay. de contact.
2: On fait attention à la lime puis à d'autres plantes.
6: Oui, au Québec, la berce du Caucase aussi dont je veux parler, parce que c'est une plante qui se retrouve sur le bord de nos autoroutes. Bon, c'est rare qu'on va aller cueillir cette plante-là, là, quoi qu'elle est quand même belle avec ses fleurs en parapluie. Mais les travailleurs qui coupent, qui font l'entretien,
2: au soleil.
6: S'ils passent le weed eater et que ça revole dans les airs, et ben là, ça peut être aéroporté wow. puis causer
2: comment
6: des bonnes réactions. Avec des vêtements, faut okay. faire attention, okay. faut reconnaître l'élément en question puis essayer de l'éviter parce qu'il n'y a pas vraiment un moyen de le prévenir autrement. Je continue avec la troisième condition qui sont les phytodermites de contact allergiques. Donc là, on a encore le mot phyto, on revient aux plantes, mais cette fois-ci avec une vraie réaction allergique.
7: Ça, c'est l'herbe à puce. Hein?
6: L'herbe à puce. Et là, je veux mettre l'accent sur ce point parce que les gens me disent souvent qu'ils veulent utiliser des cosmétiques naturels à base de plantes, que c'est plus sécuritaire. Et je leur réponds régulièrement que, eh bien, l'herbe à puce, c'est une plante et ce n'est pas du tout sécuritaire. Au contraire, ça fait des grosses réactions.
7: Et ça fait mal.
6: Et ça fait mal. Donc, parlons-en parce que c'est l'allergène le plus fréquent en Amérique du Nord. Donc, l'herbe à puce, c'est une plante qu'on peut facilement reconnaître. En fait, elle a trois feuilles sur une tige et trois petites encoches. Et l'allergène dans la plante, c'est l'urushiol. Faut savoir que au printemps, elle est présente, mais dans la plante. Donc, faut passer à côté. Habituellement, on fait pas trop de réactions. Faut vraiment l'arracher, la manipuler. Mais plus les saisons avancent et plus elle est concentrée et spontanément, là, elle est sécrétée par les feuilles. Donc, à l'automne, on peut voir des réactions plus sévères. Et là, petit mot par rapport à ceux qui ont tendance à faire brûler tout ce qui est résidu vert, les feuilles, les plantes. Si vous faites brûler de l'herbe à puce, l'urushiol va se ramasser dans la fumée. Vous allez la respirer et vous allez développer une réaction pulmonaire grave.
2: Wow.
6: Donc,
2: grave.
6: Faut faire très attention. Ah oui, une bonne inflammation, une bonne réaction là au niveau pulmonaire. Autre fait intéressant, c'est que la réaction va pas survenir immédiatement. Si c'est la première fois que vous êtes exposé, ça peut prendre jusqu'à 3 semaines avant que vous développiez l'éruption classique de l'herbe à puce. Mais plus vous allez être explosé, plus les réactions vont survenir rapidement, rapprochées, et plus la réaction va être sévère. Donc, cliniquement, ça va se manifester par des plaques rouges, très inflammatoires, parfois linéaires, géographiques, là où il y a eu le contact avec la plante. Ça va souvent faire des bulles. Les patients souffrent de démangeaisons extrêmement intense qui les empêche de dormir, mélangé avec un fond de brûlure. Donc, très important de traiter ces patients-là. C'est une éruption qui peut durer jusqu'à 3-4 semaines lorsque c'est très sévère. Donc, faut traiter longtemps.
2: Si la personne se rend compte qu'elle a été en contact avec l'herbe à puce, qu'est-ce qu'elle doit faire?
7: Rincer.
2: Rincer à l'eau.
1: Pas de savon, pas rien.
2: Pas de savon. Le savon a un solvant qui va même répandre le rougeole, qui est l'allergène. Donc, faut rincer à l'eau seulement. Et bon, si après quelques minutes, vous voulez passer le savon, une fois que vous avez bien rincé, c'est correct, mais faut surtout pas prendre de savon initialement.
4: L'eau froide, l'eau chaude, ça dérange pas?
2: Peu importe, tant que c'est de l'eau. Et comme traitement, si c'est très léger, on peut y aller avec un corticostéroïde topique assez puissant. Mais la plupart du temps, quand c'est étendu, là, faut traiter oralement. Faut donner une cortisone orale pendant un minimum, encore une fois, 2-3 semaines.
1: Est-ce qu'on peut juste se rendre au pharmacien? Parce que là, c'est pas vrai qu'on va attendre 3 jours d'avoir un rendez-vous chez le médecin.
2: Est-ce que le pharmacien va probablement, vous prescrire une cortisone en crème s'il reconnaît la condition.
1: Mais pour oralement, là?
2: Je ne sais pas s'ils ont le droit de prescrire de la prednisone orale.
1: Ok. Donc, est-ce qu'on est prêt à passer
2: à la quatrième?
1: Oui, et probablement la dernière, à moins que vous ayez
2: On est sur la fin. Donc, on va parler des réactions aux piqûres d'insectes qui sont extrêmement fréquentes. Et malheureusement, les réactions exagérées aussi là, sont fréquentes. Et ce que les gens ne savent pas, c'est que la réaction n'est pas à la piqûre comme telle, mais à la salive de l'insecte. Et chaque personne va réagir un petit peu différemment. Donc, c'est pour ça que il y en a qui vont faire à peine un petit bouton, puis d'autres vont faire quasiment là, comme une balle de golf là, au niveau de la peau. Là, la réaction inflammatoire peut être très variable. Et pour prévenir, eh bien, le fameux chasse-moustique, dont le plus efficace est à base de DEET, D-E-E-T, faut simplement faire attention à la concentration qu'on utilise selon l'âge. Donc, 12 ans et plus et l'adulte 30 % Chez l'enfant de 2 à 12 ans, on va l'avoir du 10 % Chez le petit enfant en bas de 2 ans, donc 6 mois et plus, on peut en appliquer aussi, mais on va limiter l'exposition des surfaces, puis on va limiter le nombre de fois qu'on applique. Donc, on va se limiter à une fois. Et là, je termine brièvement avec l'allergie à la crème solaire, qui existe effectivement, mais classiquement, c'est pas l'écran solaire comme tel qui est l'allergène, mais souvent un autre ingrédient. Une fragrance, un agent de conservation, mais bref, dans le doute, parce qu'on peut être quand même allergique à un filtre solaire, je vais recommander un écran solaire minéral, qui est non parfumé, qui est le plus de base possible pour limiter les chances de réagir. Et à titre de rappel, pour tout le monde, on évite les écrans solaires de type vaporisateur ou les sprays idéalement, dont la majorité se ramasse dans l'air et non sur notre peau.
1: Okay.
2: Même chose avec les petites poudres avec FPS qui sont très tendances.
1: Des poudres avec FPS? Je connais
2: oui,
1: ça.
2: Oui, des poudres avec FPS. Okay. Donc, je dis oui pour les retouches au courant de la journée.
1: Ah, les poudres de maquillage?
2: Oui.
1: Ah, okay, pour la peau, OK.
2: Oui, ça, super pratique. Là, on est en déplacement, la petite poudre pinceau, fine. Okay. Aussi, au niveau de la séparation là, de la ligne du cuir chevelu, si on n'a pas de chapeau, ça, c'est génial. C'est pas crémeux, ça rend pas les cheveux gras. Mais vraiment, en couche initiale de la journée, je ne recommande pas.
1: Okay.
2: Faites attention aussi si vous êtes proche d'une source de chaleur avec un vaporisateur, quelques cas là, de brûlures graves. Et on opte pour un écran solaire à FPS entre 30 et 60. Les UVA entourés, comme si on sait que c'est large spectre. On répète aux 2 heures si on est pleine exposition et après la baignade. Et on privilégie toujours les vêtements et l'ombre.
1: Les vêtements anti-UV, parce que ça existe. Et selon la presse, il y avait un article en fin de semaine, je crois, là-dessus. Ça fonctionne.
2: Ça fonctionne très bien. Il faut juste en avoir un qui n'est pas commandé nécessairement d'un site. On ne peut pas garantir la protection solaire, mais si vous allez sur les grandes surfaces, vous allez en retrouver de bonne qualité.
1: Ou dans les magasins de plein air, par exemple. Ça a été un vrai plaisir encore de vous entendre, Dr. Sophie Vadeboncœur, dermatologue. Merci beaucoup, Sophie.
2: Ça me fait plaisir.
1: Nous allons faire le tour des brèves ensemble. Donc, une petite nouvelle qui a retenu votre attention chacune. Annick, c'est un livre. Et là, dis-moi pas que c'est votre livre, là, parce que j'ai fait cette erreur-là une fois.
7: Non, c'est le livre de Dr. Lemire, Stéphane Lemire, qui est interniste gériatre, qui a fondé la gériatrie sociale au Québec, la Fondation Age, là. Âge, en fait, puis j'invite les auditeurs à consulter leur site Internet, là, parce que le livre dont je vais vous parler, c'est vraiment un guide unique qui est vraiment bien vulgarisé, qui est l'équivalent de Naître et grandir pour les enfants. Et dans ce livre-là, il nous explique c'est quoi les symptômes du vieillissement normal, puis les besoins de notre corps qui changent. Puis, il nous fait lever les drapeaux rouges de qu'est-ce qui est pas normal, puis quand est-ce qu'on devrait consulter. Mm-hmm. Parce que quand on consulte tardivement, on rentre dans une spirale qui fait qu'on aurait pu prévenir une perte d'autonomie. Donc, il y a énormément de conseils très intéressants qui s'adaptent vraiment là, au quotidien. Là, on parle pas de 30 minutes d'exercice à suivre par jour. Là. C'est des choses vraiment que tout le monde peut adopter, même si on a des enjeux de santé.
0: Et il touche beaucoup de thèmes là, comme la capacité physique, cognitive, la nutrition, le sommeil, la santé de la peau. Donc, c'est vraiment un livre que je recommande, même chez les aînés, parce qu'il n'est pas trop tard pour agir, mais surtout aux gens de l'âge mi-adulte, parce que le vieillissement tombe dans un point charnière et c'est là qu'on peut vraiment agir en prévention pour notre santé. Puis Pénélope, ben j'ai le bonheur de t'offrir la copie dédicacée par Dr Lemire.
1: Ah bon, c'est super
0: que
1: ça.
0: Que tu pourras regarder et peut-être partager avec tes gens que t'aimes beaucoup qui voudraient peut-être que tu voudrais garder proche de toi, très autonome. Alors c'est vraiment un livre extraordinaire.
1: Vieillir, c'est pas si pire. Conseil d'un gériatre pour rester autonome et en forme au Trécarie, signé par le docteur Stéphane Lemire. Merci beaucoup pour ça, Annick. Agathe, allons-y sur. On parle beaucoup de ça dernièrement là. Est-ce qu'on est en train de devenir des êtres froids et silencieux qui parlons et communiquons moins?
4: Oui, ben c'est en lien avec une étude qui est parue il y a pas très longtemps qui démontre que entre 2005 pardon et 2019, il y a eu une baisse de 28% de mots dits là, de mots qu'on est amené à exprimer dans

0: passe plus. Mmh. Donc, c'est vraiment plusieurs échanges qu'on a plus maintenant, liés aux technologies notamment, par exemple. Voilà. Donc, je pense que ça change énormément nos relations.
1: Ben oui, absolument. Et on va terminer, Dr. Vadeboncœur. Oh mon Dieu, ce mot qui est sur toutes les lèvres. Peptide.
2: Oh mon Dieu, on l'entend partout. C'est la grosse affaire en ce moment en dermatologie esthétique. Donc, la plupart des gens ne savent peut-être pas ce qu'est un peptide. Donc, c'est un acide aminé de courte chaîne, un peu comme une mini-protéine qui agit comme messager. Et en dermatologie, le but principal des peptides, eh bien, c'est de trouver une formulation efficace pour stimuler la production de collagène. Il y a d'autres voies également explorées pour faire un peu comme le Botox, donc paralyser le muscle sous forme de crème. Donc, on est encore avec plusieurs formulations à l'étude. Eh bien, ici, une revue systématique qui vient d'être publiée en mars dernier, qui a rassemblé 19 études, incluant 1341 patients qui ont reçu soit un peptide oral ou topique pendant 4 à 12 semaines. Les peptides oraux étaient souvent des formes de collagène différentes, mélangées avec différentes vitamines minéraux, alors que les préparations topiques étaient à base de argireline en majorité, qui agit sur la signalisation musculaire. Et surprise...
1: Est-ce que ça marche?
2: Moi, je suis la première à dire que le collagène est fragmenté en acide aminé pendant la digestion, que ça ne fait rien, mais cette étude avec le polypeptide, donc collagène plus autre chose, semble efficace pour l'hydratation et la clarté du teint, mais plus ou moins pour les rides.
1: OK, mais on va prendre ce qu'on peut, là, rendu là.
2: On okay. s'entend.
1: Avec un échantillonnage qui a de l'allure, donc une étude qui aurait du bon sens.
2: Ça nous prend une étude standardisée. Oui, plus efficace que le topique, donc ça nous prend une étude standardisée avec une molécule, okay. qui n'est pas toutes sortes de molécules mises ensemble. Mais bref, je trouvais ça intéressant.
1: Absolument, docteur Sophie Vadeboncœur, dermatologue chez Humaderm, docteur Annick Duprat, gériatre à l'hôpital Pierre Legardeur et Agathe Tupula-Cabola, orthophoniste. Merci infiniment pour ce beau trio santé ce matin.
2: Merci, plaisir.
1: Et on se voit assurément la saison prochaine.
2: Merci. Génial.
1: OK, d'accord. Bonjour, Alec.
3: Bonjour, Pénélope.
1: Qu'est-ce qu'il y aura ce midi au menu?
3: On reçoit le président du mouvement Desjardins, Denis Dubois, en grande entrevue. Beaucoup de controverses qui ont touché Desjardins dans les derniers mois sur l'affichage des soldes de cartes de crédit. Il y a encore des membres Desjardins qui sont fraudés en raison de la fuite de données de 2019. C'est pas complètement terminé, ça non plus. Les guichets et caisses qui disparaissent dans certains villages. Bref, beaucoup de questions pour Denis Dubois. On a une vingtaine de minutes avec lui après le Radio-Journal de midi. On va parler des radars photos qui vont doubler au Québec. Beaucoup plus de radars photos sur les routes également. Alors, ça fait partie des sujets qu'on va aborder aujourd'hui.
1: On vous écoute dans une demi-heure.
3: Merci.
1: Bonne émission du mardi, Alec. Voilà comment se termine cette deuxième heure d'émission. Marie-Ève Milo, elle est de toutes les mises en scène et elle est en plus à l'affiche en ce moment dans la nouvelle série de Robin Aubert. On la reçoit après les infos.
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8: Bonjour, il est 11h, ici Fatoumata Traoré à Ottawa. Voici vos informations. L'Iran accuse les États-Unis d'avoir violé le cessez-le-feu après des frappes américaines près du détroit d'Ormuz. Washington affirme avoir ciblé des sites de lancement de missiles et de navires iraniens qui tentaient de poser des mines dans la zone. Téhéran dénonce un geste de mauvaise foi et de manque de fiabilité au moment où les négociations se poursuivent en vue d'un éventuel accord pour mettre fin au conflit. Malgré ces frappes, le chef de la diplomatie américaine, Marco Rubio, assure qu'un accord avec l'Iran reste toujours possible. Et puis, les nouvelles mesures annoncées par le gouvernement Fréchette hier pour lutter contre la hausse du coût de la vie reçoivent un accueil mitigé. Québec va notamment abolir la taxe de vente de certains produits d'épicerie, une mesure qui coûtera à elle seule 100 millions de dollars. Mais des experts et des organismes se questionnent sur les effets concrets qu'elle aura pour les ménages québécois. C'est le cas de la directrice générale du service budgétaire et communautaire de Chicoutimi, Julie Bilodeau.
9: On parle vraiment de mesures plasteur. On parle de mesures quand même avec un intérêt, je crois, politique. Et sur le long terme, il n'y a rien de structurant. Il n'y a rien pour aider les gens à long terme.

0: Et je trouve un peu ça dommage.
1: Et puis ailleurs dans l'actualité, fini les relations secrètes entre supérieurs et subordonnés dans les forces armées canadiennes. Une nouvelle directive oblige désormais la divulgation de ces liaisons amoureuses ou sexuelles. Il s'agit de l'une des recommandations de l'ancienne juge de la Cour suprême, Louise Arbour, dans son rapport d'enquête à la suite d'une série de scandales sexuels dans l'armée. Daniel Leblanc a plus de détails.
2: L'ancienne juge de la Cour suprême, Louise Arbour, a dénoncé la culture masculine et hypersexualisée des Forces armées canadiennes en 2022.
3: Avec la persistance des agressions, des abus, du harcèlement et de la discrimination d'ordre sexuel dans l'organisation.
2: Dans un rapport percutant, elle a recommandé d'interdire les liaisons secrètes entre supérieurs et personnes subordonnées. 4 ans plus tard, les Forces armées agissent, exigeant que toute personne en position d'autorité divulgue une relation romantique, sexuelle ou affective à sa chaîne de commandement.
4: Ce qu'on veut éliminer ici, c'est des abus de pouvoir.
2: Le lieutenant-général Paul Prévost dit que les relations entre membres des forces sont encore permises, mais qu'il faut s'assurer que la carrière des personnes subordonnées ne soit pas affectée.
4: On essaie de protéger, évidemment, la personne qui vit le déséquilibre de pouvoir. Mais si la relation n'est pas divulguée, il faut se poser la question.
2: L'avocate spécialisée en harcèlement, Pascal Leroy, dit que la nouvelle politique pourrait aider des victimes d'inconduite sexuelle.
5: Actuellement, on met le fardeau sur la victime de démontrer pour qu'elle a été harcelée sexuellement. Et ça devrait être plutôt à la personne en relation d'autorité à démontrer que cette personne n'a pas abusé de son pouvoir.
2: Plusieurs experts notent que cette nouvelle obligation de divulgation pourrait assainir la culture militaire qu'avait dénoncée Louise Arbour, tout en notant que ce genre de changement ne se fait pas du jour au lendemain. Ici Daniel Leblanc, Radio-Canada, Ottawa.
1: Et puis, c'est la journée la plus chaude de la semaine dans la région de la capitale nationale. Le mercure pourrait grimper jusqu'à 28 degrés aujourd'hui. Avec le retour du beau temps, les services d'urgence d'Ottawa lancent un appel à la prudence près des plans d'eau. Ils étaient réunis hier pour rappeler les risques de noyade et l'importance d'adopter les bons réflexes dès le début de la saison estivale. Rappelons qu'au Québec et en Ontario, près de 70 % des noyades surviennent entre les mois de mai et septembre. Les détails avec Maxence Barthes.
6: Malheureusement, c'est le même message qu'on donne chaque année.
7: Le constable Mathieu Méthotte, de l'unité marine de plongée et de sentier du service de police d'Ottawa, demande à la population de faire preuve de prudence, alors que les policiers ont déjà mené 2 interventions pour des cas de noyade en l'espace de 3 semaines.
6: Le niveau de l'eau, ça monte et ça descend beaucoup, et il y a un grand courant.
7: Même son de cloche chez le surintendant en relations publiques pour le service paramédic d'Ottawa, Marc-Antoine Deschamps.
8: Ben, à chaque année, la région de la capitale nationale est la scène de plusieurs noyades, que ce soit dans des piscines ou dans des cours d'eau. Donc, c'est important que les messages de prévention se rendent au plus de monde possible.
7: Il partage également ses conseils pour profiter de l'eau en sécurité.
8: C'est très important là, de connaître ses limites sur l'eau, de connaître l'environnement où on est et de porter son gilet de sauvetage.
7: À Ottawa, les plages municipales seront ouvertes à la baignade surveillée dès le 20 juin, tandis qu'à Gatineau, les plages ouvriront à partir du 6 juin. Ici Maxence Bahaban, Radio-Canada, Ottawa.
1: Les voyageurs devront arriver tôt à l'aéroport d'Ottawa mercredi et jeudi. La ville prévoit de possibles répercussions à la circulation en raison de l'organisation du salon CANDEC les 27 et 28 mai. Les perturbations pourraient intervenir mercredi et jeudi de 6h à 19h. Les personnes qui doivent se rendre à l'aéroport international d'Ottawa lors de ces journées sont donc invitées à prévoir plus de temps pour leur déplacement. La ville invite d'ailleurs les voyageurs à utiliser la ligne 2 ou la ligne 4 de l'autre. Et en terminant, l'Europe bat des records de chaleur pour cette période-ci de l'année. Au Royaume-Uni, par exemple, après plusieurs jours d'une vague de chaleur exceptionnelle, Londres a enregistré 35 degrés au thermomètre, une température inhabituelle pour un mois de mai. Et parlant de météo, chez nous, il fait 24 degrés au centre-ville d'Ottawa, maximum prévu de 28 degrés, minimum de 16, pour une journée ensoleillée. Voilà ce qui complète vos informations. Je vous souhaite une excellente journée.

Le nom de notre dernière invitée ce matin a dû sortir, si c'est pas 7-8 fois, dans nos meetings de production dans les derniers mois. À chaque fois qu'il y avait un projet intéressant. Et on a un peu dormi sur l'interrupteur. On n'a pas été vite. Ça

0: nous aura pris tout ce temps. Mais Marie-Ève Milot, bonjour.
1: Bonjour.
0: C'est fou comment on a eu envie de t'inviter à pleine fois.
1: C'est vrai.
0: Puis pour toutes sortes de raisons, c'est ce matin que ça se passe. Pour toutes sortes de raisons, parce qu'il y a beaucoup de belles choses sur ta planche à dessin. Il y en a eu l'année passée, l'adaptation comme metteur en scène, metteuse en scène de Rue du Plessis, chez Duceppe. Il y a aussi le spectacle hommage à Daniel Bélanger l'an dernier du Cirque du Soleil. Et là, il y a l'hommage à Jean Leloup qui s'en vient. Il y a l'adaptation de la version qui n'intéresse personne d'Emmanuel Pierrot. Il y a le rôle dans Kingston Falls. Il y a plein de choses. Ma première question, c'est comment tu vas? Comment tu définis qu'est-ce que tu vis en ce moment?
1: Je dirais que je me sens pleine.
0: Wow.
1: Pleine, mais je me sens bien. Je me sens c'est beaucoup de travail aussi en arriver à mener des projets et à être invitée sur des projets pour les défendre et les porter. Donc c'est aussi l'aboutissement de beaucoup de travail, puis j'ai envie de le nommer. Ouais. Mm. Et que j'essaie d'honorer du mieux que je peux.
0: Metteuse en scène, un titre auquel tu tiens, pourquoi?
1: Parce que c'est audible, puis j'aime ça réhabiliter des mots. J'aime qu'on entende que je suis une femme.
0: Mmh. Metteur en scène, est-ce que ça... Parce que là, en ce moment, c'est comme... Il y a des productions à chaque année qui sont impressionnantes. Là. Il y a des trucs... Est-ce que tu as toujours voulu faire ça? Comment c'est arrivé dans ton parcours qui, au départ, en est une comédienne?
1: Non, en réalité, j'ai commencé à faire la mise en scène de mes propres projets. J'ai une compagnie...
0: Dès le départ?
1: Non, pas dès le départ. On a d'abord demandé à des personnes extérieures. J'ai une compagnie de création avec Marie-Claude Saint-Laurent, qui est ma complice artistique depuis très longtemps. Ma relation la plus durable. Une relation artistique vraiment précieuse. Mmh. Et à mi-parcours de nos écritures, j'ai eu envie de mettre en scène pour ne plus avoir à faire de concessions, je dirais, de ma perception du monde. Et c'est comme ça que ça a commencé, sur mes propres projets. Puis tranquillement, d'autres personnes ont eu envie de m'inviter sur les leurs. Et puis voilà, c'est comme un bel accident de parcours, mais qui était peut-être déjà prédestiné.
0: Et là, avec cette compagnie-là de théâtre, le théâtre de la famille, avec ta complice, c'est la première fois que votre compagnie est allée chercher une histoire qui n'est pas la vôtre, dans la version qui n'intéresse personne d'Emmanuel Pierrot.
1: Ouais.
0: Pourquoi ça, ce roman-là, cette adaptation-là?
1: Ben, parce que je pense que Emmanuel Pierrot a écrit une histoire qui dépeint la violence dans les relations intimes de manière très intelligente, de manière fulgurante. Nous, on a eu envie d'être la courroie de transmission de cette histoire-là parce qu'on est fatigué aussi en tant que femme, en tant que féministe, de nommer ça. Je veux dire, juste cette année, c'est 10 féminicides. On vit avec cette réalité-là de violence. Puis Emmanuel Pierrot, dans ce roman-là, le fait de manière tellement frontale, décomplexé et honnête, et ça m'a vraiment bouleversée, moi, de voir comment on peut en arriver à parler aussi de violence dans des relations d'amitié fusionnelle, dans des groupes et des familles choisies. C'est pas facile à faire de s'exposer à ça.
0: Alors que son personnage, elle, est au Yukon, dans une petite communauté là-bas, et elle va se retrouver ostracisée, humiliée, intimidée par les gens proches. C'est tout un univers un peu punk, un peu de squatteurs, un peu de gens qui vont là au gré de leur pèlerinage. Puis effectivement, la violence est un peu partout. Et vous avez dit, Marie-Ève Milot, toi et ta comparse, je vous cite, « À la croisée du théâtre, de la marionnette, et de la survie, nous ouvrirons nos gueules de chienne avec elle. »
1: Ouais, c'est vraiment ça que je pense.
0: Qu'est-ce que ça t'inspire donc pour la mise en scène? Ça va être présenté au Théâtre d'aujourd'hui, puis au Trident aussi.
1: Exactement.
0: Théâtre de l'œil.
1: Théâtre de l'œil est enfin un théâtre de marionnettes. Donc, ils sont coproducteurs avec nous.
0: Parce qu'il y aura vraiment des marionnettes.
1: Ouais, il y aura vraiment des marionnettes.
0: J'adore.
1: Absolument. Pourquoi nous sommes peut-être les marionnettes aussi d'un système violent, bien sûr, mais il y aura concrètement des marionnettes parce qu'on avait envie aussi qu'il y ait une grande théâtralité dans l'adaptation, parce que le roman

0: est tellement bien écrit, alors sinon lisons le roman. Donc comment amener ça sur scène? Et puis il y a un personnage qui est très très très important dans le roman et c'est Luna, qui est un chien loup femelle, qui est très près de Sacha. Et donc on avait envie de faire exister les chiens, les chiennes de cette pièce, les gueules aussi, qu'on les voit, qu'elles soient physiques. Et je trouve ça très théâtral.
1: OK, comment ça fonctionne? Là, je m'en vais dans le Cirque du Soleil.
0: Ouais.
1: Parce que là, bon, on voit un peu comment ton esprit de créatrice fonctionne avec la marionnette et le chien et les gueules et tout ça. On a une petite porte ouverte avec des moyens qui sont autres que ceux du Cirque du Soleil et les moyens et le temps que ça permet aussi... je présume, ouvre toutes les vannes de la création ou presque. Quand on t'a approché pour faire l'hommage à Daniel Bélanger l'an dernier à l'amphithéâtre Cogeco à Trois-Rivières et tu vas faire Jean Leloup cet été, quand on t'a approché au tout départ, après le vertige, qu'est-ce qui est arrivé?
0: Ben c'est un beau vertige, ça s'est dit. Ben je pense que c'est l'immersion. Ça a été le cas l'année passée avec Daniel Bélanger. C'est d'abord deux artistes que j'ai dans mon cœur depuis très longtemps, tu sais, dont j'ai vraiment suivi le parcours artistique et qui m'habite. Donc c'était de me replonger autrement que comme quelqu'un qui écoute et qui aime la musique, donc comme une créatrice, puis de voir qu'est-ce qui allait surgir en fait de cette nouvelle posture-là d'écoute et de lecture. Donc c'était ça ma première étape, l'immersion.
1: OK. Puis après ça, une fois que tu as fait l'immersion, que tu es retourné dans ta vie, dans les albums et dans les pièces qui n'ont pas fait partie de ta vie parce que c'est des artistes avec un répertoire immense, après ça, comment ça se met en branle? Comme pour Jean Leloup, là, comment après que tu aies réécouté la musique puis que tu aies essayé de voir comment elle résonne en toi depuis longtemps, après ça, tu fais quoi?
0: Ben après ça, il y a comme une équipe qui se crée, une équipe artistique assez importante. Puis, ce qu'il faut dire aussi, quand on fait la mise en scène de ces spectacles-là, on les écrit aussi. Alors, j'ai écrit, dans le fond, tranquillement ce spectacle avec mon équipe. Je dirais que d'abord, c'est un espace qui commence à se dessiner, dans lequel j'ai envie de déposer les personnages, puis là, dans ce cas-ci, les tableaux acrobatiques. Donc, avec Geneviève Lisotte, qui est ma complice aussi, qui l'était l'année dernière à la scénographie et qui l'est encore cet été. À Trois-Rivières, je dirais que c'est d'abord un espace qui se dessine, puis tranquillement, des personnages qui se détachent parce que Dans les deux cas, puis surtout pour Jean Leloup, il y a beaucoup de personnages dans son œuvre, en fait. C'était déjà de les choisir, de voir les personnages qui jouaient le plus du coude dans mon imaginaire pour rester. Ouais, c'est ça. Et tranquillement, après, c'est d'associer des chansons, en fait, avec les tableaux acrobatiques. Puis ça aussi, ça a été un exercice difficile parce que c'est vraiment comme une œuvre foisonnante. Disons-le, on aurait pu faire 25 spectacles avec l'œuvre de Jean Leloup. Puis, tranquillement, ben, c'est d'entrelacer ces tableaux-là ensemble dans une histoire que j'ai écrite. Okay. Ouais, exactement.
1: Et t'as rencontré Jean Leloup?
0: Oui.
1: Cette discussion ressemble à quoi?
0: Ah, mon Dieu, c'était un beau moment volé. C'était très tôt le matin. J'ai trouvé ça merveilleux. Il était 8 heures. On avait décidé de prendre un café dans un lieu, dans un beau lieu qui n'était pas... où il n'y allait pas avoir d'interférence, disons ça comme ça. Fait qu'on était dans un studio de musique, celui de Jean-Philippe Goncalves, qui fait la conception musicale. Puis, on a juste parlé d'artiste à artiste, prendre le pouls de comment on se sent en ce moment, de son rapport au cirque, de ce qui se passe dans nos vies d'artistes. C'était vraiment aussi désarçonnant que son œuvre, c'est quelqu'un qui est imprévisible, puis j'aime ça dans sa manière de mener une conversation qui jamais n'est ordinaire, disons ça comme ça. Mais ça a été très, très chaleureux, ça m'a vraiment validée, je vais dire.
1: Est-ce qu'il est curieux de savoir ce que t'en fais? Est-ce que tu penses qu'il va venir voir? Est-ce qu'il a cette curiosité-là de sa propre œuvre ou de ce que tu vas en faire ou tu le sais pas?
0: Ben, en tout cas, au moment où on a pris le café, il y avait beaucoup de curiosité, absolument, mais puis même... de fierté que ça devienne un spectacle de cirque, particulièrement. Il y a quelque chose de très spectaculaire aussi dans son œuvre. Lui, il y a eu de multiples identités, plein de personnages.
1: Des morts.

0: Oui, exactement.
1: Des renaissances.
0: Très théâtral, en fait, son parcours artistique, puis son, tous ses albums le sont.
1: Il y avait une demande. Il t'a fait, Marie-Ève Milo, une demande. C'était quoi?
0: C'était qu'il y ait la présence d'une corneille dans le spectacle, tout simplement. Ce à quoi j'ai répondu, maison. Puis elle va même occuper une place très importante, un symbole fort qui va être le liant entre les tableaux acrobatiques et ultimement même la finale du spectacle.
1: On va écouter la musique qui, je crois bien, sera la première qu'on entendra pendant Paradis perdu, hommage à Jean Leloup, mis en scène par Marie-Ève Milo.

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0: C'est bien la chanson qui va ouvrir?
1: Absolument, sur une grande procession.
0: C'est ça, parce que c'est ça qu'on entend.
1: Ouais.
0: Ces personnages-là qui...
1: Ouais. Qui est comme un dôme, pour moi, c'est comme un lieu refuge aussi. Tu sais, on dirait que je ressens dans l'œuvre de Jean Leloup, ou en tout cas du moins dans ce que moi j'ai envie d'y mettre, vraiment comme une ode à la marginalité. Puis j'ai envie que ce dôme-là, ce soit un refuge pour tous ces marginaux qui seront sur scène. J'ai envie de ce lieu-là, moi j'en ai besoin en tout cas. Puis dans ses dernières entrevues, Jean Leloup parlait pendant L'étrange pays, à la sortie de cet album-là, qu'il rêvait d'un spectacle qui se passerait en forêt, puis ben on va l'exaucer cet été, c'est ça le lieu dans lequel on convie les gens. Ça va être une forêt étrange dans lequel il y a ce théâtre, ce dôme, puis c'est là qu'on accueille le public.
0: Il y aura du public sur scène.
1: Il y aura du public sur scène, absolument.
0: Qui seront qui? Qui incarneront quoi?
1: Qui incarneront, il y a les sans toucans dans cette chanson du dôme. C'est un peu, une métaphore de ça, mais pour nous, c'est surtout de mettre sur scène public et artiste. Moi, j'ai besoin de voir ça, cette complicité-là, puis cette union-là entre les deux. Et c'est aussi une manière, ça fait 10 ans que ça existe, les hommages, de leur rendre hommage aussi au public. On en a besoin. On a envie d'être prêt du public. Puis ça crée aussi un décor vivant. Je trouve que ça amène quelque chose d'imprévisible sur scène. C'est comme une imprévisibilité contrôlée. Fait que ça, c'est comme excitant pour moi. Mm-hmm. Parce que je peux mettre ça en valeur, ça reste vivant, ça reste comme organique. Puis voilà.
0: Ah, oh, OK. Marie-Ève Milo, avant qu'on parle du jeu, parce qu'il y a eu un retour au jeu récemment dans cette série de Robin Aubert, Bienvenue à Kingston Falls. Je sais que Alexia Berger t'a inspiré ou inculqué la notion de doute transformatrice dans la création.
1: Ouais, absolument.
0: Dans le travail de metteuse en scène qu'on te confie depuis quelques années, est-ce qu'il y a eu des moments de grand doute qui t'ont fait soit vaciller ou devant lequel il a fallu sortir de tes gonds créativement? Et de quelle façon?
1: Le doute fait vraiment partie de mon travail, puis je trouve que c'est bien de valoriser le doute. J'aime avoir cette posture en toute transparence, que je n'ai pas toutes les réponses, puis de toute façon, c'est mon rapport à l'art vivant. C'est impossible d'arriver avec une idée arrêtée de ce que ça va devenir. Moi, j'ai envie d'être surprise, puis de naviguer une œuvre et de comprendre ce que l'œuvre a besoin aussi. Donc, j'aime ça, garder la porte et les fenêtres bien ouvertes. Mm-hmm. Après, oui, j'ai eu des grands moments de doute. C'est sûr que l'année dernière, c'était la première fois où tout d'un coup, j'étais devant un espace aussi grand, aussi vaste.
0: Le théâtre.
1: L'amphithéâtre Gécaud. Ouais, qui est quand même un amphithéâtre déjà extérieur de 3000 places. Mm-hmm. C'est un extrême...

0: tellement large et profond plateau.
1: Qu'il faut habiter, qu'il faut apprivoiser,
0: qu'il faut comme comprendre. Puis il faut avoir l'humilité de le découvrir, cet espace-là. Puis tu vois, cette année, je trouve que je le comprends mieux, puis je l'aborde de manière plus intelligente. Puis c'est génial aussi d'évoluer puis de progresser dans sa pratique.
1: As-tu déjà eu l'impression d'être sur le bord de planter avec quelque chose de plus grand que toi dans ta carrière?
0: Ben oui, j'ai eu des grandes peurs. Je ne sais pas si l'idée de se planter, c'est comme si c'était de se dire qu'il y avait une œuvre ultime à laquelle on doit arriver. Je ne sais pas si je crois à ça. Mm-hmm. Je pense que peut-être des fois, on a des intuitions fortes, puis on se rend compte que c'était peut-être pas tout à fait le chemin à prendre. Mais j'essaie de cultiver un autre rapport à mon travail. De l'idée de se planter, j'essaie de...
1: Donc l'idée de réussir aussi, dans ce cas-là,
0: oui,
1: est plutôt...
0: absolument. Je veux arriver... Ouais, je veux arriver à ce que j'appellerais un poème pour moi. Quand je travaille, une sensation, quand je lis de la poésie qui me transporte, c'est pas concret, mais c'est un sentiment profond de bien-être puis d'adéquation avec une œuvre. Puis j'essaie d'avoir ce rapport-là à mon travail. Qui est vraiment plus intime, je dirais, qu'un objectif, qu'un but
1: atteint. Que des cases à cocher, des listes d'épicerie à faire et à atteindre.
0: Vraiment, c'est une relation.
1: Le rôle du jeu, Marie-Ève Milot, aujourd'hui, dans ta vie?
0: C'est une bonne question. J'ai arrêté de jouer, en fait, pour être honnête, quand mon frère est décédé.
1: Il y a 2 ans.
0: J'avais plus d'espace en moi. J'avais plus d'espace en moi pour mettre des personnages et des émotions ou des systèmes de valeurs qui m'appartenaient pas. J'avais plus d'espace, puis j'avais de l'espace pour faire vivre des choses aux autres, mais j'avais pas d'espace pour moi incarner des personnages. Et c'est un retour au jeu, en fait, Kingston Fall, avec Robin.
1: Pourquoi t'as dit oui à ça? Pourquoi t'avais l'impression? Est-ce que c'est juste une question du temps qui était passé, puis là, t'avais récupéré de l'espace?
0: Non, je pense que c'est fondamentalement le lien de confiance que j'ai avec cet artiste-là, Robin Humbert. C'est un poète, c'est une personne à qui je m'identifie. Aussi, artistiquement, il y a un profil qui me ressemble. On vient du même coin.
1: Mais attends, vous avez tourné...
0: Oui, j'ai tourné
1: Kingston Falls dans ton village d'enfance.
0: Exactement, ouais.
1: À Danville,
0: puis c'est très beau parce que dans les premières scènes où on a tourné à Danville, bien sûr, l'équipe le savait pas et Robin non plus. Mon personnage était dans une voiture et attendait le personnage de Maxime, de Serpent.
1: Maxime Lafaguette.
0: Ouais, qui va déposer des fleurs dans un cimetière. Et la voiture de mon personnage était stationnée devant la pierre de mon frère. Pis c'était une de mes premières scènes, puis j'y ai vu... J'ai trouvé beaucoup de sens, en fait, comme une espèce d'invitation à refaire de la place à des personnages. Puis, c'est ça que j'ai fait.
1: Et ce personnage-là, quand je t'ai vu tout à l'heure, Marie-Ève, puis là, j'essaie de réconcilier Cynthia de Bienvenue à Kingston Falls avec Marie-Ève Milot. Puis j'étais comme, OK, c'est parce que c'est un rôle de composition, là, Cynthia. On va entendre un extrait où est-ce qu'elle arrive de la ville aider, entre guillemets, Maxime Leflaguet dans son enquête. Lui, il est vraiment pas content qu'elle soit là, puis elle non plus, je pense.
2: Ça m'a même pas pris 2 minutes de trouver les mégots frais d'un potentiel suspect qui chose du 10. Il y a des bonnes chances qu'observer la scène à distance dans une cage de chasseurs, puis c'est pas Monsieur Junot, il chasse plus depuis des années, me l'a dit. Fait que, le suspect en question, qu'est-ce qu'il faisait là, tu penses?
3: Il fumait, en tout cas.
2: Regarde, on va pas se le cacher, là. J'ai jamais aimé ton style, Serpent.
3: Ben, que tu considères que j'ai un style, c'est déjà beau. Comment ça a été ta dernière cure, toi? Penses-tu que je l'ai pas lu, le rapport que t'as fait sur notre poste? Comment t'écrivais ça, déjà? Le policier en chef est l'exemple parfait d'un Peter Pan en puissance. Qu'est-ce que t'as contre Peter Pan?
2: Il vit dans le déni, puis il s'habille en vert comme l'autre tata, ses cannes de blé d'Inde, il m'énerve. Est-ce que j'ai écrit, je le pense encore. Tu penses que j'ai pas lu ce que tu as écrit sur moi? Qu'est-ce que ça disait, donc? Ah oui, attends. À quoi ça sert d'avoir du talent si c'est pour rendre les autres insignifiants?
3: Je le pense toujours.
2: C'est bon. On a fait le tour.
3: On a fait le tour.
1: Qu'est-ce que ce personnage nous apporte de la joie? On l'aime!
0: Ah, moi, je l'adore. C'est vraiment satisfaisant à jouer. Puis après, tu sais, on trouve notre chemin aussi pour les aimer, nos personnages. Tu sais, c'est tellement... c'est quelqu'un qui est tellement dédié à son travail qu'il reste très peu d'espace pour son intelligence sociale. c'est ça, ma posture par rapport à ce personnage-là.
1: C'est ça. Puis, Marie-Ève, en se quittant... j'ai vu sur ta page Facebook que tu as perdu ton papa.
0: Ouais.
1: Récemment.
0: Mm-hmm.
1: Très récemment.
0: Ouais.
1: Premièrement, mes condoléances.
0: Je les prends, merci.
1: Et puis, il y avait dans ton mot, « Aujourd'hui, je t'imagine avec ton fils, mon frère, enfin réunis. J'espère pour vous que le Canadien vont faire les séries. Ça vous ferait un beau printemps de retrouvailles. » Là, ils font les séries.
0: Ouais.
1: Qui prennent quelle dimension en ce moment pour toi, ces séries-là?
0: Ben, je dirais que... je pense que quand on perd des êtres chers, on cherche tous les moments où on peut les mettre en scène dans notre imaginaire. Puis je m'accroche à tous ces moments-là. Fait que chaque fois qu'il y a une game des Canadiens, c'est juste un espace pour moi, pour les réunir, pour me recueillir même. Fait que je te dirais que c'est un espace de recueillement. Puis après, bon, s'ils étaient là avec moi, je les aurais aussi sensibilisés à regarder les victoires. Mais bon, là, ça, c'est parfait, ça, entre moi puis moi. Là, ça aurait fait encore plus de prétextes, de plus de liens sociaux. Parce que c'est au final, c'est un peu ça aussi. C'est un lien social, tout ça.
1: Marie-Ève Milo, ça a été un plaisir de te recevoir. Tu as été désirée pendant si longtemps par toute cette équipe. Merci d'avoir accepté notre invitation.
0: Ça me touche beaucoup. Merci à vous.
1: Paradis perdu, hommage à Jean Leloup par le Cirque du Soleil, donc à l'amphithéâtre Cogeco Trois-Rivières du 15 juillet au 15 août. La version qui n'intéresse personne d'Emmanuel Pierrot, ça sera au Centre du théâtre d'aujourd'hui en septembre et puis au Trident plus tard à Québec en novembre. Bienvenue à Kingston Falls, disponible maintenant sur tout.tv. Et puis il y a la soirée Maud Guérin aussi qui est une tradition que ranime Benoît Méguénis au Théâtre du Rideau Vert, donc mise en lecture signée Marie-Ève Milo. Merci Marie-Ève.
0: Merci à vous.
1: Et merci à vous d'avoir été là. On se retrouve demain. Au revoir tout le monde.
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0: Bonjour, bon mardi. Comment se porte le mouvement Desjardins? Cette grande coopérative, plus gros employeur privé du Québec, l'une des institutions financières les plus importantes au Canada. Mais si on regarde les états financiers, Desjardins va très bien. Hausse importante des profits d'une année à l'autre. Encore pour le dernier trimestre clos le 31 mars, on parle de 960 millions d'excédents, en hausse de 30 %. Mais si on pose la question dans la rue, aux citoyens, aux membres, la réponse est moins évidente. On sent encore l'attachement à l'institution fondée par Alphonse Desjardins. Je le rappelle qu'il a ouvert sa première caisse populaire à Lévis, c'était le 23 janvier 1901. Donc les gens aiment encore Desjardins, mais rapidement, quand on parle avec les différents membres, bien, les bémols suivent dans les conversations. De récentes controverses sur la manière d'afficher les soldes de carte de crédit, la capacité à partager une carte de crédit ont retenu l'attention. Il y a aussi les frais aux guichets automatiques qui sont devenus très élevés. La disparition des caisses et des guichets dans certains villages, ça a entamé le sentiment de fierté de beaucoup de Québécois. Et il y a bien des gens qui se demandent si Desjardins est maintenant l'équivalent d'une simple banque. Alors, en même temps, Desjardins affronte la concurrence de ces mêmes banques, des nouvelles institutions financières également, nouvelles institutions financières virtuelles en ligne seulement. Il y a l'intelligence artificielle qui commence à faire son entrée dans le monde de la finance. Alors, c'est dans ce contexte que navigue le nouveau président et chef de la direction de Desjardins, Denis Dubois. Il est en poste depuis moins d'un an. En fait, l'annonce de son arrivée a été rendue publique il y a un an ces jours-ci. Et on va recevoir Denis Dubois en entrevue tout à l'heure. Plusieurs sujets abordés avec lui. Ce sera après le Radio-Journal de midi, vers midi 10. Si vous avez des questions pour Denis Dubois, écrivez-nous. On peut toujours ajuster nos questions dans la prochaine demi-heure. Alors, je suis toujours intéressé à vous lire, à savoir ce qui vous préoccupe ou vous intéresse. Alors, via la bulle de conversation, par l'application Radio-Canada Audio, vous savez comment ça fonctionne. N'oubliez pas de nous mentionner votre nom et votre lieu de résidence, idéalement. Ou alors, notre courriel est toujours disponible, midiinfo@radio-canada.ca. Sinon, parmi les autres sujets, il y a la campagne de publicité négative que vient de lancer le Parti québécois contre la CAQ. Vous l'avez peut-être vu hier pendant le match du Canadien de Montréal. Donc, une pub qui a un sandwich comme vedette avec plusieurs bruits un peu désagréable d'humidité. Donc, on va en discuter avec Marie-Hélène Tremblay tout à l'heure et en grand angle également avec Hélène Buzetti et Pierre Duchesne. C'est quand même moins courant au Québec qu'ailleurs au Canada et surtout qu'aux États-Unis d'avoir des campagnes publicitaires négatives. Alors, est-ce que ça vient avec un risque supplémentaire ici au Québec? On va en parler tout à l'heure. Et on va aussi discuter de la chaleur lors des matchs de la Coupe du monde de soccer. Ça approche Canada, États-Unis, Mexique. Donc, dans moins d'un mois, la FIFA adapte de plus en plus ses règlements pour en tenir compte de cette chaleur pour les joueurs, pour les spectateurs aussi. On va en discuter en fin d'émission. Mais pour tout de suite, on commence avec une nouvelle qui devrait peut-être déplaire à bon nombre d'automobilistes. Québec vient de conclure un accord pour l'acquisition de 66 nouveaux radars photo mobiles qui vont être déployés au cours des deux prochaines années. En fait, le nombre de radars photo va plus que doublé dans la province. Mais même si les radars peuvent faire des mécontents, ils sont là pour une raison, réduire les excès de vitesse. Et pour évaluer la pertinence d'une telle mesure, je joins au bout du fil le professeur spécialisé en sécurité routière à Polytechnique Montréal, Nicolas Saunier. Monsieur Saunier, bonjour.
1: Bonjour.
0: Alors, plus de radars photo au Québec, est-ce que c'est une bonne ou une mauvaise nouvelle?
1: C'est une excellente nouvelle pour la sécurité routière, il n'y a aucun doute. C'est souvent, je le dis parfois, là, c'est pour répondre à des entrevues dans les médias. C'est une réponse facile.
0: C'est une réponse facile, malgré l'impopularité de l'objet en question.
1: Effectivement, mais je pense que c'est en partie lié aussi au fait qu'on ne comprend pas toujours on associe toujours le photoradar à une trappe à étiquette, une façon pour l'État de faire de l'argent. Et je le répétais encore une fois, j'espère qu'en répétant à chaque fois, ce n'est pas le cas. C'est vraiment de l'argent qui est dirigé dans un fonds spécialisé pour l'amélioration de la sécurité routière. Donc, ce n'est pas une trappe à étiquette.
0: Donc, quand le gouvernement du Québec affiche des revenus de 130 millions de dollars l'an passé grâce au radar photo, 690 millions de dollars depuis 2009, c'est parce que l'État, donc, ça ne va pas dans le fonds commun, c'est ce que vous dites, dans le fonds consolidé.
1: Exactement.
0: Il y a de l'argent. Exactement. Cet argent-là est utilisé à bon escient, c'est ce que vous dites là.
1: Tout ce qui est déclaré, même l'ensemble paye le programme. D'abord, il y a des frais évidemment, par exemple les achats des nouveaux photoradars et leur entretien. Mais ensuite, ça va dans un fonds qui, donc, si je comprends, en partie va à l'indemnisation des victimes, mais surtout est aussi un fonds qui est ouvert pour des projets de recherche, mais encore une fois, encore plus pour des municipalités qui peuvent ensuite avoir des financements et qui améliorent par exemple le réseau routier pour et la sécurité routière.
0: Quand vous dites que c'est une bonne nouvelle pour la sécurité routière, est-ce que ça a été prouvé scientifiquement que les radars donnent des résultats?
1: Oui, absolument. C'est pour ça que je vous réponds de cette façon-là. C'est une des mesures où c'est on sait que l'effet est réel. L'effet est évidemment réel en termes de... Il y a deux choses qu'il faut valider. La première, c'est est-ce que le photoradar fait baisser la vitesse? La réponse est oui. Alors, ça peut varier d'un pays à l'autre. Ça peut varier d'un type de photoradar à un autre. On sait qu'on a des radars fixes, on a des radars mobiles, mais les deux fonctionnent. Et ensuite, le lien de la vitesse à la sécurité routière... en général, est démontré, sans aucun doute aussi. On a moins d'accidents, mais encore plus, on a moins d'accidents graves. Pour un même, un accident se produit dans les mêmes conditions, le même angle, etc. Mais si la vitesse est plus basse, la gravité des blessures diminue très rapidement avec la vitesse. Et on a même des études qui font le saut, enfin, l'ensemble de cette démonstration, qui donc montrent que les photoradars diminuent le nombre d'accidents

0: la gravité des accidents dans plusieurs pays.
1: Dans le cas du nouveau contrat signé par Québec pour l'acquisition de 66 nouveaux radars photo, on parle de radars photo qui vont être mobiles et non pas fixes. Mm-hmm. Pourquoi avoir pris cette décision, vous pensez, du côté du gouvernement?
0: Je pense, si on se rappelle un peu, là, le processus est quand même assez long. Et on en parlait, je pense, à l'été 2023 de mémoire où j'avais il y a un appel pour les deux volets. Et ce que j'en comprends, c'est qu'actuellement c'est des photoradars mobiles qui arrivent dans le parc du gouvernement. Mais il y a aussi des radars fixes. Donc il n'y a pas une préférence, je dirais. C'est simplement ce qui s'en vient actuellement.
1: Et dans ce cas-ci, on va déployer les photoradars mobiles à quel endroit? Est-ce que c'est plus utile de le faire le long des autoroutes, près des zones scolaires? Où on devrait les déployer?
0: Écoutez, il y a des critères, mais vraiment l'idée, c'est d'aller aux endroits où il y a des accidents et dont un des facteurs principaux ou un facteur aggravant identifié est la vitesse. Donc ça va dépendre. Un des avantages aussi particuliers, ça peut être pour justement des zones de construction. Là, ce sont des endroits qui sont particulièrement dangereux pour les travailleurs de la construction, en particulier des signaleurs, par exemple. Et là, évidemment, vu que c'est des localisations temporaires, là, le photoradar mobile, c'est particulièrement bien.
1: Avec la popularité grandissante des applications mobiles comme Google Maps ou Waze que les gens ont sur leur téléphone et maintenant même souvent directement sur leur écran tactile dans leur véhicule, est-ce que l'efficacité des photoradars diminue? Parce qu'on reçoit souvent des alertes en disant « attention, photoradar dans 500 mètres ». Est-ce qu'il y a quand même une efficacité au photoradar?
0: Bien sûr. Enfin, en fait, le but est atteint. Le but, c'est que le conducteur diminue sa vitesse. Le but, c'est pas de l'attraper et de lui donner une amende. Il y a de la signalisation, des panneaux sur les routes. Donc, le but, encore une fois, c'est pas de piéger les gens. C'est vraiment de baisser la vitesse.
1: Nicolas Saunier, professeur spécialisé en sécurité routière à Polytechnique Montréal. Merci de nous avoir accordé quelques minutes.
0: Ça me fait plaisir.
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1: On commence du côté de la politique fédérale à Ottawa. Fanny Olivier de retour. Bonjour Fanny.
3: Bonjour Alec.
1: Alors, on attend des représentants de Google et d'Apple sur la colline parlementaire à Ottawa aujourd'hui pour témoigner en comité au sujet du projet de loi C-22. Ça, c'est le projet de loi qui vise à permettre aux corps policiers d'avoir un accès rapide à des informations numériques dans le cadre de leur enquête. Mais c'est un projet de loi quand même controversé.
3: Oui, et c'est un dossier qui est délicat pour le gouvernement Carney depuis le début, parce qu'il avait commencé par déposer en juin de l'an dernier un projet sur ce sujet-là, c'était C2, et finalement, il a dû le mettre sur la glace parce que l'opposition était tellement vive, donc il a scindé en deux le projet de loi, a mis certaines dispositions qui touchaient un autre sujet, là, l'immigration, dans C12. C12 a reçu la sanction royale, et là, donc, le gouvernement s'attaque à la portion qui touche ce qu'on appelle ici à Ottawa l'accès légal. Donc, un projet de loi déposé en mars dernier, C-22. Et ce que cherche à faire le gouvernement, c'est finalement de permettre aux corps policiers à travers le pays de moderniser leur enquête. Hein. Les criminels, bien sûr, utilisent Internet de plus en plus, comme tout le monde. Donc, Ottawa veut que la police ait les bons outils, des outils de 2026 pour traquer ces criminels-là. Et le gouvernement en fait par ailleurs une question de sécurité nationale et de renseignement parce qu'il dit, mes alliés des Five Eyes, eux, ont plus d'outils que nous. Donc, on n'a pas la même qualité d'infos que nos partenaires. Donc, on a besoin de davantage. C'est un projet de loi qui est très complexe, Alex. Ça fait plus de 70 pages. On comprend qu'Ottawa veut, d'une part, rendre plus facile pour la police l'accès aux informations des internautes de façon générale, des internautes qui sont soupçonnés de crimes. Donc, on parle de soupçons, par exemple, d'extorsion, planification d'attentats, etc. Et d'autre part, et ça, c'est ce qui dérange beaucoup les compagnies, veut exiger que les fournisseurs de services électroniques compilent des métadonnées sur leurs clients pour une durée qui pourrait aller jusqu'à un an. Donc, pas nécessairement garder le message comme tel que vous envoyez à quelqu'un, mais par exemple l'adresse IP, les serveurs, etc. Ça déplaît notamment à des compagnies comme Apple et Google qui vont donc se présenter ici sur la colline parce qu'eux disent que ce sont des mesures qui vont affaiblir la protection des données. Ça va ouvrir la porte à des violations du respect de la vie privée réservé, pas seulement pour les criminels, mais vraiment pour monsieur, madame, tout le monde. Donc, ça va finalement rendre la protection des données plus vulnérable. Donc, ce sont des témoins cet après-midi, mais on va entendre d'autres personnes aussi, notamment des représentants du corps policier qui, eux, veulent ces outils-là, bien sûr. On va entendre aussi le bâtonnier du Québec, le commissaire à la protection de la vie privée du Canada, etc. Donc, on voit que le gouvernement libéral est un petit peu coincé entre sa promesse là, de rendre le Canada plus sécuritaire, mais il y a aussi des menaces de fournisseurs de VPN ou de messagerie cryptée comme Signal, hein, qui disent, ben, si vous allez de l'avant avec C22 tel qu'il est rédigé en ce moment, ben, nous, on va quitter carrément le Canada. Donc, c'est un peu, je dirais, inconfortable. Et ce qui vient mettre encore un peu plus de pression, c'est que le gouvernement a l'air de vouloir agir vite pour faire adopter son projet de loi, peut-être même d'ici la fin là, du mois de juin. Donc, il y a peut-être certaines personnes qui risquent de se sentir bousculées. Donc, on va les entendre cet après-midi.
1: À suivre aujourd'hui sur la colline parlementaire. On revient aussi sur ce référendum auquel seront soumis les Albertains pour déterminer s'ils souhaitent ou non un autre référendum sur la sécession de leur province. Le gouvernement Carney étudie en ce moment si la loi sur la clarté pourrait s'appliquer. On a vu Stéphane Dion, le père de la loi sur la clarté, dire « Je pense pas qu'elle s'applique, cette loi-là, mais en même temps, on fait des vérifications du côté du gouvernement fédéral. »
3: C'est ça, exactement. On entend ce que dit Stéphane Dion, mais on dit « Ben, on va quand même faire notre analyse légale de notre côté. » Et là, ce que disait le ministre de la Justice, Sean Fraser, tout à l'heure à l'entrée du cabinet, c'est qu'on est au beau milieu de l'étude, là, en ce moment même. Il a quand même spécifié, Sean Fraser, que c'est vrai que normalement, avec la loi sur la clarté, ça doit s'appliquer à une question directement posée sur la séparation d'une province. Donc, on comprend que ce qu'il veut dire, c'est que ce serait vraiment une autre paire de manches si la question qui serait posée aux Albertains en octobre, c'est est-ce que l'Alberta devrait se séparer du Canada, oui ou non? Alors que là, on est plutôt devant une question d'un référendum sur un référendum. Mais bon, Sean Fraser dit, on n'a pas complété notre étude, on n'a pas encore notre avis juridique et de toute façon, ça va être le premier ministre, Mark Carney, qui va l'avoir en premier, là, cet avis entre ses mains, avant quiconque, quand ça va être prêt. Ça ne devrait pas être trop long parce qu'il parle quand même là, d'une question de jour, donc on risque d'être fixé à ce moment-là.
1: Fanny Olivier, merci. On se retrouve demain.
3: À demain.
1: On se dirige du côté de Québec. Marie-Hélène Tremblay à l'Assemblée nationale, bonjour.
4: Bonjour, Alec.
1: Alors, les travaux parlementaires reprennent après une pause du côté de l'Assemblée nationale. Et là, les sommes consenties par le gouvernement Fréchette pour faire face à la hausse du coût de la vie fournissent des munitions aux partis d'opposition.
4: Bien, tous les adversaires de la CAQ ont qualifié les dernières annonces de Christine Fréchette d'électoraliste. Alors, la première ministre doit s'attendre à être prise à partie cet après-midi par les partis d'opposition durant la période de questions parce que les partis vont revenir sur cette mise en garde du ministre des Finances au début du mois de mai qui a fuité, en fait, qu'un de nos collègues a obtenu ce fameux courriel envoyé à Christine Fréchette où il s'inquiétait là, du rythme des dépenses depuis que la première ministre est en poste. Le ministre, on le sait, avait prévu un montant de 250 millions de dollars pour le nouveau premier ministre pour qu'il puisse réaliser ses engagements. Mais jusqu'ici, elle a plutôt dépensé 336 millions de dollars. Je parle ici évidemment des dépenses récurrentes. Parce qu'hier, s'ajoutent d'autres sommes. Éric Girard et Christine Fréchette ont dit que la situation budgétaire avait changé pour le mieux ces dernières semaines, ce qui permettait donc d'en faire davantage de prévu. Et hier, ils ont annoncé ce bouquet de mesures, l'annulation de la TVQ sur certains aliments, baisse du coût de l'immatriculation et cette aide supplémentaire au moins bien nantis qui va permettre, dans le meilleur des cas, de redonner 350 $ par année à un ménage. Alors, évidemment, le gouvernement aurait préféré que les choses se passent autrement parce que cette fuite du courriel envoyé par Éric Girard à Christine Fréchette, comme vous l'avez dit, Alex, ça donne des munitions aux partis d'opposition. Il y a le chef péquiste Paul-Saint-Pierre Plamondon qui a dit ce matin que la CAQ utilisait ni plus ni moins là, que des fonds publics pour acheter des votes comme François Legault l'avait fait en 2022. Alors, avec seulement 3 semaines de travaux parlementaires, évidemment, les partis cherchent à retenir l'attention et on le voit, là, tous les coups seront permis pour nuire à un adversaire politique, surtout, en fait, au gouvernement de la CAQ.
1: D'ailleurs, hier, Éric Girard, qui était aux côtés de Christine Fréchette pour cette annonce à Sherbrooke là, sur le coût de la vie, avait l'air particulièrement soucieux de montrer à quel point il aime sa première ministre et que la fuite de son courriel ne change rien à sa relation. Écoutez, il a même dit à un moment donné, je suis excité de pouvoir m'attaquer au déficit d'infrastructure.
4: Imaginez.
1: Déficit d'entretien d'infrastructure. Il faut être un ministre des Finances à tendance conservatrice pour être excité par le déficit d'entretien
4: N'est-ce
1: de
4: pas?
1: Nos infrastructures. Il a dit, c'est une grande première ministre. Il était très heureux d'être avec elle. Je pense pense qu'il voulait montrer qu'effectivement, il croit en elle, malgré le courriel peut-être un petit peu dur qu'il lui avait envoyé il y a
4: mais
1: trois
4: parfois,
1: semaines.
4: Voilà. Trop en faire, c'est comme pas assez. Hein?
1: C'est ça, comme on dit. Ça faisait beaucoup. Vous parliez de « tous les coups sont permis ». On a eu peut-être un aperçu de ça hier. J'écoutais tranquillement comme ça le match canadien-Caroline et puis soudainement, publicité politique à la

0: télévision, le Parti québécois, qui lance une campagne publicitaire à connotation négative contre la CAQ, avec un sandwich comme vedette.
1: Bien, avec le nombre de téléspectateurs qui étaient présents hier soir devant leur petit écran, c'est vrai que c'est peut-être une bonne idée de diffuser une publicité durant le match de hockey, parce qu'il y avait beaucoup d'amateurs comme vous au rendez-vous. Mais je serais curieux de savoir aussi combien le Parti québécois a dû débourser pour la diffuser, cette publicité. Ça devait quand même pas être donné. Mais bon, il y a sûrement certains de nos auditeurs qui n'ont pas entendu cette publicité, alors je vous propose de l'entendre tout de suite.
2: Excusez-moi, mon sandwich a vraiment l'air mauvais. Pouvez-vous le changer?
3: Pas de problème.
2: C'est quoi ça?
3: Ça, c'est du changement.
0: Court extrait, donc, de 15 secondes. On entend bien le bruit d'humidité là, qui nous fait
1: On s'excuse, là, on est à l'approche de l'heure du lunch, là, mais oui, effectivement, en fait, cet employé du café refait le sandwich à la demande de la cliente, mais avec les mêmes ingrédients. Et c'est un sandwich, disons-le, qui n'est pas très appétissant. Alors, ce que le PQ cherchait à faire, c'est à illustrer que peu importe que ce soit Christine Fréchette ou François Legault, ben, c'est du pareil au même. Mais ce qui est intéressant et digne de mention, disons-le, c'est que le Parti québécois a choisi de s'en prendre à la CAQ et non pas au Parti libéral, parce que ce sont les libéraux qui talonnent les péquistes dans les derniers sondages et non pas la CAQ. Alors, est-ce que c'est donc dire que les caquistes sont de retour dans le rétroviseur du Parti québécois? Le chef Paul Saint-Pierre Plamondon s'en est défendu ce matin, mentionnant que c'est pleinement justifié de faire à ce moment-ci une publicité au terme de 8 ans de gouvernement caquiste, et qu'il y en aura d'autres des publicités, parce que ça se passera encore dans un café, faudra voir. Mais on verra bien. Peut-être une note de bas de page aujourd'hui, Alec, que vous aimez bien. Peut-être un mot pour vous mentionner que c'est cet après-midi, après la période des questions, que les députés vont voter sur le rapport de la commissaire à l'éthique concernant la députée Sona Lakoyan-Olivier. On se rappellera, elle a été blâmée d'avoir utilisé à des fins partisanes des ressources payées par l'Assemblée nationale. Une sanction aussi de 8 000 $. Alors, tout indique que les parlementaires vont entériner le rapport de la commissaire à l'éthique cet après-midi et que la députée va effectivement payer cette sanction de 8 000 $. Alors, ça mettra fin à cette histoire.
0: Oui. Oui, absolument. Marie-Hélène Tremblay, merci beaucoup. À demain.
1: À demain.
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0: Raphaël, bonjour.
5: Bonjour, Alec.
0: Belle journée dans le sud du Québec aujourd'hui. Oui, soleil, température estivale. En Europe, par contre, je pense qu'on prendrait bien un petit coup de frais.
5: Il fait beau, mais il fait chaud.
0: Il fait chaud pas mal partout en Europe. À Bordeaux, en France, on vient d'atteindre 35 degrés Celsius. Donc, à ce temps-ci de l'année, là, c'est beaucoup. On bat des records de chaleur dans plusieurs pays d'Europe en ce moment. En fait, il n'y a jamais fait aussi chaud que dans cette période de l'année en Europe.
5: C'est ça. À l'échelle nationale, en France, lundi, donc hier, c'était la journée la plus chaude pour un mois de mai. Selon le gouvernement, il y a déjà 7 décès, d'ailleurs, qui ont été constatés en lien direct ou indirect avec la chaleur. On voit toutes sortes de scènes aussi qui sont causées par cette vague de chaleur. J'ai vu des images, entre autres, assez marquantes des passagers d'un train qui reliait Paris à Nice, qui est resté immobilisé 4 heures sur les rails en plein soleil. Plus de climatisation qui fonctionne dans les wagons. On a, après 2 heures, finalement, autorisé les passagers à sortir, prendre l'air un petit peu, parce qu'habituellement, on ne le permet pas pour des raisons de sécurité de sortir, mais là, c'était devenu vraiment invivable. Dans le pays voisin, au Royaume-Uni, il a fait très chaud là-bas aussi. Il y a un endroit dans le sud-ouest de Londres où on a enregistré une température record hier de 34,8 degrés, donc c'était un record pour le mois de mai encore là. Puis on a battu ce record-là ce matin, 35 degrés dans la ville de Londres, où on n'est pas habitué à de telles chaleurs, évidemment. Il y a des avertissements qui sont lancés par les autorités dans différents pays, dont en Angleterre.
0: Dans le nord de l'Angleterre, l'Écosse et tout ça, il n'y a même pas de climatisation.
5: Ben non, les gens sont... De manière générale, on va revenir sur les chiffres de climatisation en Angleterre, mais c'est très, très faible. Puis vous parliez de l'Écosse, on a vu des feux de broussailles près d'Édimbourg en raison de la chaleur. Dans le nord de l'Angleterre, il y a des avertissements pour la population vulnérable. On ne parle pas de Londres, là. On est dans le coin de Liverpool, Manchester, etc. Pas habitué du tout à ce type de température, surtout pas à ce temps de l'année.
0: Il y avait une grosse canicule, c'était quoi, 2003, en France, qui avait fait vraiment beaucoup de morts. Est-ce qu'on a tiré des leçons de cette période?
5: Les températures, imaginez, à ce moment-là, dépassaient 40 degrés le jour, 25 degrés la nuit. Ça s'est traduit par de nombreux décès, malheureusement, cette canicule. Selon un rapport de l'Assemblée nationale française, entre le 4 et le 18 août 2003, il y a eu 13 331 décès de personnes âgées de 85 ans et plus, alors que la moyenne des années précédentes pour cette même période de temps, c'était 6 500 personnes décédées environ de 85 ans et plus. Donc,

0: qu'on voit
1: plus du double,
0: un surplus de décès, plus de 100% d'augmentation. C'est une canicule effectivement qui a marqué les esprits. J'étais en France il y a 2 ans, il y a beaucoup de reportages qui ont été faits sur qu'est-ce qui a été appris 20 ans plus tard, il y a 3 ans plutôt déjà, ça passe très vite. Et donc oui, on a mis des mesures en place dans les villes, dans les communes entre autres, il y a des registres de personnes vulnérables qui ont été créés, donc on peut aller voir. Comme ça, les gens, soit âgés, soit seuls, s'assurer que tout va bien, qu'ils sont hydratés correctement. Des endroits plus frais également qui ont été mis sur pied parce que tout le monde n'a pas la climatisation.

0: Vous l'avez dit, donc on peut aller se rafraîchir un peu, puis des horaires décalés ou des congés pour les gens qui sont obligés de travailler à l'extérieur sous le soleil dans des températures parfois brûlantes.
1: Donc, il y a un débat sur la climatisation. On est en train là, de faire...
0: Oui, un vrai débat parce que c'est sans commune mesure entre l'Amérique du Nord et l'Europe sur le recours à la climatisation. Il y a CNN qui s'est penché sur la question et disait qu'aux États-Unis, 90% des résidences à peu près ont la climatisation. C'est 20% en Europe, puis au Royaume-Uni, c'est à peu près 4%. Vous en parliez tout à l'heure, Alec. Dans ce pays, justement, comme en France, il y a des débats. En France, c'est Marine Le Pen, donc du Rassemblement national, qui l'an dernier, lors d'une vague de chaleur, a promis un plan de déploiement à grande échelle de climatisation, équiper tous les nouveaux édifices publics de climatisation. Et il y a un débat là-dessus. Tout le monde n'est pas d'accord. Il y a par exemple le responsable de l'Agence de l'environnement et de la maîtrise de l'énergie qui avait répliqué à Marine Le Pen l'an dernier, qui disait « C'est une solution, selon lui, à utiliser avec modération. Oui, pour les hôpitaux, pour les centres de personnes âgées, mais selon lui, c'est une solution à court terme. Ça peut pas être l'alibi, écrivait-il, de l'inaction où on change rien, on met des climatisations, on passe à autre chose comme si le problème était réglé. » Il ajoutait aussi, ça c'est un point intéressant, que ça peut coûter cher de la climatisation. Climatisation mal réglée, disait-il, ça peut coûter 130 euros par mois. Donc c'est à prendre en considération.
1: Le prix de l'énergie est très élevé en Europe. Alors si on climatise, ça fait augmenter la facture de l'électricité.
0: Ouais. Puis en Angleterre aussi, on en parlait du faible taux de climatisation. Il y a un débat. Il y a des restrictions, par exemple, importantes. Il n'y a pas une interdiction, mais c'est compliqué, par exemple, d'en installer dans la ville de Londres. Et c'est intéressant parce que je suis tombé sur un papier de Politico qui se penchait sur ce débat politique. Et on a présenté un sondage qui a été mené par la firme More in Commons qui montrait que les sympathisants des partis de droite radicale, sont beaucoup plus favorables que les sympathisants des partis de gauche ou de partis écologistes à l'installation de climatisation dans les nouveaux édifices. Par exemple, les électeurs de Reform UK, qui est à peu près le parti le plus à droite sur l'échelle politique au Royaume-Uni, étaient à 51% en faveur de l'installation de climatisation dans les nouveaux édifices, alors que c'était seulement 26,5% pour les électeurs du Parti vert. Alors, on peut penser qu'avec les températures d'aujourd'hui, ce débat-là va être relancé.
1: Tout est polarisant maintenant, même les climatiseurs.
0: Tout est politique.
1: Tout est politique et il y a des fractures en fonction des partis politiques, même sur un débat concernant la climatisation. Raphaël Bouvier-Auclair, merci.
0: Merci, au revoir.
1: À demain.
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1: Bonjour Andréanne.
3: Bonjour Alex.
1: Le gouvernement du Québec n'injectera pas d'argent frais dans le projet de ballon dirigeable Flying Whales, mais affirme que l'argent public investi dans l'aventure n'est pas perdu.
3: Ah, le projet de Flying Whales, hein? Depuis les tout débuts, ça fait jaser.
1: C'est que même le nom amène à faire des blagues sur cette espèce d'éléphant volant.
3: C'est ça. C'était perçu un peu comme une excentricité au départ, mais on nous expliquait au gouvernement que c'était très sérieux. C'est une entreprise qui est basée en France, je vous le rappelle, qui existe depuis 2012, qui avait le projet de construire d'immenses ballons dirigeables, des baleines volantes, là, comme son nom le suggère. Donc, des gros engins pour transporter de la marchandise de grande taille vers des régions plus éloignées, vers lesquelles il n'y a pas de route pour s'y rendre.
1: Secteur minier, secteur forestier, par exemple.
3: Par exemple, des grandes pales d'éoliennes, des turbines hydrauliques, etc. Donc, déjà, ça semblait futuriste, mais le gouvernement de la CAQ avait choisi d'y croire. En 2019, c'était Pierre Fitzgibbon, à l'époque, qui était super ministre de l'économie, qui avait annoncé un premier investissement dans l'aventure. Au départ, c'était une vingtaine de millions, mais le gouvernement, via Investissement Québec, a par la suite participé à d'autres rondes de financement et a injecté dans Flying Whales à peu près une centaine de millions de dollars. Mais c'est tout. Ça s'arrête là pour l'instant. L'objectif, c'était d'aider Flying Whales à ouvrir une usine au Québec, dans la région de Sherbrooke. On prévoyait la création de 300 emplois. Mais là, en ce moment, il n'y a toujours pas d'usine. Il y a une antenne québécoise de Flying Whales qui existe. Il y a une vingtaine de personnes qui y travaillent. Et là, l'entreprise française mène une autre ronde de financement en ce moment. L'objectif de cette ronde-là, c'est de construire une usine d'assemblage près de Bordeaux, en France. Et là, Québec a refusé de participer. Au cabinet du ministre de l'Économie, Bernard Drinville, on nous dit que le gouvernement a choisi de ne pas réinvestir l'argent des Québécois dans Flying Whales parce que les retombées d'un nouvel investissement se feraient principalement à l'extérieur du Québec et que la responsabilité du gouvernement, c'est d'investir l'argent des Québécois là où les retombées sont directes pour le Québec. Ce qu'il faut comprendre, c'est que Flying Whales aura encore besoin de beaucoup d'argent là, pour concrétiser son projet. On évoque des centaines de millions de dollars. Québec choisit donc de faire preuve de prudence. Est-ce que c'est une stratégie sage après des investissements dans le passé qui ont mal tourné pour certains grands projets que je ne nommerai pas, mais on pense tous à Northvolt, par exemple. Cela dit, on assure que l'argent public dans Flying Whales n'est pas perdu, que les sommes pariées par Investissement Québec sont toujours là, que le gouvernement demeure actionnaire, continue de suivre l'évolution.

0: sa plus forte croissance depuis janvier 2025. On a une progression en un mois de 0,4% et c'est d'ailleurs deux fois plus rapide que ce qu'on observait au même moment pour la croissance de l'économie canadienne. Qu'est-ce qui s'est passé? On a une amélioration, entre autres, pour le secteur de l'agriculture, le secteur de la fabrication également pour un troisième mois de suite. Ça, c'est encourageant étant donné le contexte commercial qui semble nuire aux fabricants. Mais il y a Desjardins qui dit attention, là, ces données-là, ce sont des données mensuelles, ça n'indique pas une tendance. Il peut y avoir dans le secteur de la fabrication, par exemple, des investissements massifs dans les stocks qui sont découlés par la suite. Alors, c'est pas une tendance et on reste au Québec, malheureusement, dans des perspectives de croissance assez faibles pour l'ensemble de l'année 2026.
1: Mais parlant d'économie qui va pas très bien, les cas d'insolvabilité se multiplient au Canada. En fait, le nombre de personnes au bord de la faillite vient d'atteindre un sommet en 17 ans.
0: Oui, nouvelle lecture du cabinet Equifax qui suit donc les cotes de crédit de l'ensemble des consommateurs canadiens. Les cas d'insolvabilité ont atteint un sommet depuis 2009, selon ce nouveau rapport-là. Donc, c'est un bilan pour le premier trimestre. En fait, on a une hausse de presque 19 % du nombre de cas d'insolvabilité. Donc, des gens qui entament un processus de faillite, mais aussi des gens qui choisissent de se tourner vers une proposition de consommateur, donc conclure une entente avec leurs créanciers. Chez les propriétaires, en particulier, avec les taux d'intérêt qui sont plus élevés pour les prêts hypothécaires comparativement à ce qu'ils avaient auparavant quand ils avaient signé pendant la pandémie, on a les cas d'insolvabilité qui ont bondi de plus de 11 %. C'est important. Ça a progressé aussi pour ceux qui ne sont pas propriétaires, mais dans une moindre mesure. Et on dit, de manière générale, la gravité des cas d'insolvabilité s'accentue. C'est que la dette qui les plonge dans une instabilité financière atteint maintenant 43 000 $ si on exclut l'hypothèque. Donc oui, pression financière qui continue de s'aggraver.
1: Andréane Saint-Arnaud, merci.
0: Je vous en prie.
1: On se retrouve demain après la Radio-Journal parlant d'économie. On reçoit en grande entrevue le président du mouvement Desjardins, Denis Dubois. Plusieurs controverses qui ont frappé le mouvement Desjardins dans les derniers mois. Ce sera l'occasion de revenir sur certaines de ces controverses avec lui. Dans quelques instants, tout de suite.
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5: Ce midi au Radio-Journal, autre dépassement de coûts à Québec.
6: 600% d'augmentation, là, c'est assez. Là.
5: Une facture de plus de 100 millions de $ pour un projet informatique qui devait coûter 6 fois moins. La vente de boissons énergisantes pourrait bientôt être interdite aux 16 ans et moins au Québec.
7: On est très contents. C'est un enjeu qui est important. Ça touche la santé de nos enfants.
5: Et du jamais vu pour un mois de mai dans l'ouest de l'Europe, des températures records avoisinant les 40 degrés. Bonjour, ici Jean-Sébastien Bernatché. La ministre de la Santé du Québec reconnaît qu'un projet informatique qui devait coûter 18 millions de $ dépasse maintenant les 100 millions de $. Sonia Bélanger a été pressée de questions toute la matinée par les partis d'opposition à l'Assemblée nationale. Je fais le point avec Thomas Gerbet. Thomas, les problèmes s'accumulent dans les projets numériques en santé.
8: Voilà. D'abord, il y a un projet sur les finances et les achats qui est suspendu à cause d'un dépassement de coûts et d'irrégularités. Et puis, Radio-Canada a révélé des problèmes avec les projets liés à la prise de rendez-vous. L'un est sous enquête parce qu'il a été développé par une firme québécoise, puis tout a été recommencé avec une autre firme américaine sans appel d'offres. Et puis l'autre va coûter 7 fois plus cher que prévu. Et lui aussi a été recommencé par une autre entreprise. Alors, lors de l'étude des crédits de la santé ce matin, le libéral Moncef Deradji et le péquiste Joël Arsenault ont posé des questions.
9: C'est à l'image de ce gouvernement qui a complètement perdu le contrôle des projets de transformation numérique.
10: Le déficit va continuer de se creuser parce qu'on a des dépenses absolument hallucinantes dans un scandale après l'autre.
5: Et Thomas, la ministre a demandé une analyse de la situation.
8: Oui, Sonia Bélanger demande à Santé Québec le détail fin des coûts de ces projets. Elle veut qu'un suivi serré soit fait.
11: On le voit bien là que c'est assez complexe. d'enclencher des virages numériques au Québec parce que le projet a évolué. Ce n'est pas seulement un projet de système de rendez-vous, c'est un

0: projet où le gouvernement est en train de développer sa solution.
1: Et puis ce matin, la ministre a confondu à plusieurs reprises les différents projets et leurs fournisseurs.
2: Merci Thomas.
1: Au revoir.
2: La famille du jeune Zachary Miron accueille avec soulagement l'intention de Québec d'interdire la vente de boissons énergisantes caféinées aux 16 ans et moins. La combinaison d'une seule canette de Red Bull et d'un médicament pour le trouble de déficit de l'attention avait causé la mort subite de cet adolescent de 15 ans en janvier 2024. J'en parle avec Édouard Dubois à Québec. Édouard, le gouvernement Fréchette serait le premier au pays à vouloir légiférer de la sorte?
3: Ouais, c'est tout de même son intention parce qu'elle devra convaincre les différents groupes d'opposition. On apprend par ailleurs que la première ministre a convoqué ces différents groupes pour une rencontre hier sur le dossier parce que le temps presse actuellement, la fin de la session parlementaire étant le 12 juin. Le gouvernement devra donc les convaincre afin de donner le feu vert rapidement. On peut écouter justement Véronica Martinez, c'est la mère de Zachary Miron.
4: C'est pas beaucoup de temps, donc c'est pour ça qu'on souhaite vraiment que les partis travaillent ensemble. C'est un enjeu qui est important.
3: Et que disent les oppositions maintenant? Le chef Charles Millard disait déjà être ouvert à une telle législation. Réponse semblable pour le Parti québécois dans les derniers mois, mais on n'a pas obtenu de réponse claire ce matin à savoir s'ils allaient l'appuyer. Le Parti conservateur n'était pas présent à la rencontre. Faute de temps, nous dit-on, on dit qu'il s'agit d'un enjeu important, mais qu'il faudra entendre tous les parties prenantes avant de donner le feu vert. Guillaume Clich-Rivard, lui, c'est le leader parlementaire pour Québec solidaire. Il avait déposé, lui, une pétition sur la question à l'Assemblée nationale dans les derniers mois. Il a bon espoir que la loi ira de l'avant avant juin.
5: J'ai vu mes collègues à ces rencontres-là. J'ai vu les déclarations de leur chef aussi. Je pense qu'on est à la même place. Je pense que c'est un dossier qui vise la protection de des jeunes. Je pense que c'est vraiment travailler de manière transpartisane avec la ministre de la Santé également.
3: Et la mère de Zachary Miron assure que le combat n'est pas terminé, notamment sur la question de la prévention auprès de la consommation de ces boissons énergisantes pour les jeunes.
2: Merci, Édouard.
3: Au revoir.
2: Toujours au Québec, le nombre de radars photos sur les routes va doubler d'ici 2028. Le ministère des Transports vient de conclure un contrat pour l'acquisition d'une soixantaine d'appareils au cours des deux prochaines années. Colin Côté-Paulette va nous en dire davantage. Il est à Québec. Colin, alors ces radars photos seront installés dans des zones bien précises?
6: Oui, on vise principalement les zones scolaires ainsi que les alentours et les chantiers routiers. Donc, on parle de 66 nouveaux radars photo mobiles. Il s'agit de 52 de la province et ça va se faire pendant les deux prochaines années. C'est un contrat de 43 millions de dollars. Et à terme, ce qu'on veut, c'est un total de...
2: Du détroit d'Ormuz. Washington affirme avoir ciblé des sites iraniens de lancement de missiles. Un pétrolier a aussi été endommagé par une explosion au large d'Oman. Les discussions pour en arriver à un accord de paix se poursuivent malgré tout entre les deux pays. Une partie de l'Europe connaît des records de chaleur pour un mois de mai. À Londres, une température de 35 degrés a été enregistrée, du jamais vu pour cette période de l'année. Dans certaines régions françaises, on pourrait atteindre les 39 degrés dans les prochains jours. Diana Gonzalez nous en dit davantage.
7: Les enfants de Sébastien Garcia profitent des jeux d'eau à Nantes, en Loire-Atlantique. Un des départements placés en vigilance orange canicule par Météo France.
8: C'est sûr qu'on n'est pas habitué. On était en pull la semaine dernière et puis on se retrouve en short, t-shirt, crème solaire, etc. Donc c'est vrai que ça change. Quoi.
7: Et la chaleur va s'intensifier au cours des prochains jours, selon les prévisions.
9: Cet épisode de chaleur est totalement inédit et historique.
7: Adrien Warnant, prévisionniste à Météo France.
9: Depuis ce week-end de la Pentecôte, s'est mis en place au-dessus de la France et plus généralement au-dessus d'une très grande partie de l'Europe, un large anticyclone qui a généré ce qu'on appelle un dôme de chaleur.
7: La vague de chaleur précoce déferle aussi au Royaume-Uni. 35 degrés ont été enregistrés à Londres, une température inhabituelle pour un mois de mai. Ces derniers jours ont été extrêmement chauds, explique cet homme. Il ajoute que la chaleur dans les chambres la nuit est tout simplement insupportable. Même constat en France, comme l'explique le climatologue Pascal Liu.
10: La nuit dernière, plusieurs départements ont eu ce qu'on appelle des nuits tropicales. C'est des nuits où la température n'est pas descendue sous les 20 degrés.
7: Par ailleurs, l'Espagne et l'Italie sont aussi touchés par cette vague de chaleur. Ici, Diana Gonzalez, Radio-Canada, Montréal.
2: Retournons à Québec puisque nous avons rétabli la communication avec Colin Côté-Paulette. Alors, Colin, les quelques 60 nouveaux radars photos, c'est ce que je vous demandais, seront installés dans des zones bien précises.
11: Oui, zone scolaire, chantier routier, on veut un total de 250 radars photos au terme. On n'a pas d'échéancier, mais il y en aura une soixantaine pendant les deux prochaines années. Et ça, ben, ça s'inscrit dans la foulée de la mort de la petite Maria en 2022 à Montréal. On peut écouter là-dessus des détails avec le porte-parole du ministère des Transports, Nicolas Vignon.
12: Il y a quand même une réduction assez importante des accidents avec blessés. Sur les autoroutes où la vitesse est de 100 km/h, on parle de réductions qui peuvent aller au-delà de 40 % et sur les routes nationales où la vitesse est de 70 à 100 km/h, on peut observer également des diminutions d'accidents avec blessés de l'ordre d'un peu plus de 25 %.
11: Et ce n'est pas suffisant, Jean-Sébastien, pour certains groupes comme le collectif Pas une mort de plus. On demande un radar photo pour chaque école de la province. On écoute un représentant du groupe, Jean-François Gagné.
13: Les parents, ils sont sortis dans des écoles partout au Québec pour finalement avoir des radars photos sur 2 % des écoles. C'est largement insuffisant. Donc non, on sent pas que la CAQ a fait de vrais efforts.
2: Voilà, merci beaucoup, Colin.
11: Au revoir.
2: C'était le volet national et international du Radio-Journal.
14: Bonjour, ici Anne-Sophie Gagné à Ottawa. Voici un aperçu des informations régionales. L'autoroute 50 qui relie Gatineau à Mirabel représente le pire bilan des collisions parmi les autoroutes de la province depuis 2019. Des données rendues publiques par la Sûreté du Québec révèlent que la vitesse et les dépassements illégaux causent beaucoup plus d'accidents sur cette autoroute qu'ailleurs sur le réseau. L'agent d'information à la Sûreté du Québec, Marc Tessier.
15: Malheureusement, 80 % des collisions, c'est un facteur humain aussi. Donc, les gens prennent la décision soit de conduire trop vite, faire des dépassements. Ils sont responsables de leurs gestes. Nous, à la Sûreté, on met plusieurs mesures en place. Chaque collision est analysée. Exemple, pour voir l'endroit, les heures, c'est quoi la cause. Qu'est-ce que nous, on peut faire pour améliorer toujours le bilan routier? C'est pour ça que, comme vous savez, l'autoroute 50, c'est fait partie de la zone zéro, où il y a 10 autoroutes au Québec qui ont été étudiées pour voir qu'est-ce qu'on peut faire de plus.
14: Ça fait moins d'un an que le projet Zone Zéro a été lancé. Il permet notamment de prévoir une surveillance policière accrue dans les zones qui présentent un risque élevé d'accident. Et à Ottawa maintenant, le service de police vient d'annoncer un important coup de filet en résolvant une quarantaine d'enquêtes d'un seul coup. Un homme de 29 ans fait face à une centaine d'accusations criminelles. Il est accusé notamment de nombreux chefs de vol de moins de 5 000 $, d'introduction par effraction, d'emploi frauduleux d'une carte de crédit et de possession d'outils de cambriolage. Les crimes allégués ont été commis de mars à mai 2026. Selon la police, l'accusé ciblait des commerces de détail à Ottawa. Et en terminant, c'est officiel, le maire d'Ottawa, Mark Sutcliffe, sera candidat aux élections municipales en octobre prochain. Il a déposé hier sa candidature dans l'espoir d'obtenir un deuxième mandat. Pour l'instant, 3 autres candidats sont dans la course. Et c'est ce qui complète vos informations. Il fait 26 degrés à Ottawa. 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
17: Bonjour. Dans quelques minutes, Hélène Buzetti et Pierre Duchesne en Grand Angle vont aborder la nouvelle campagne de publicité négative du Parti québécois à l'endroit de la CAQ. On va aussi discuter avec eux de la mise en garde de Mark Carney aux Albertains qui souhaiteraient simplement voter oui à un futur référendum sur la séparation de leur province pour se donner un rapport de force face à Ottawa. Il a déclaré ça hier. On va aussi, un peu plus tard à l'émission, parler d'un autre contrat informatique qui dépasse ses budgets, cette fois en santé. Thomas Gerbet va être avec nous. Et on va aussi parler de disparition d'enfants. Écoutez, chaque jour au Québec, 20 enfants sont portés disparus. 20 par jour. C'est 7400 signalements juste pour l'année 2025. C'est d'ailleurs une hausse de 745 signalements. Alors, ce sont des données colligées par la GRC qui nous amènent à se poser une question. Pourquoi on n'en fait pas davantage en prévention? Pourquoi on tente toujours de guérir, de retrouver les enfants plutôt que de prévenir? Alors, Mélanie Aubu, la directrice générale de l'organisme Enfants en retour, va être avec nous vers 12h45. Mais pour tout de suite, il y a un an, le Mouvement Desjardins annonçait la nomination de son nouveau président et chef de la direction. Denis Dubois a pris officiellement la relève de Guy Cormier en septembre dernier. Depuis, il s'est passé bien des choses, tant au Mouvement Desjardins que dans l'économie et dans la société en général. Desjardins a vécu plusieurs controverses sur l'affichage du solde des cartes de crédit, notamment les membres qui sont victimes de fraude encore en raison de la fuite de données de 2019. Il y en a encore beaucoup, sans compter les critiques récurrentes sur la présence de Desjardins sur l'ensemble du territoire avec ses caisses et ses guichets qui ferment. Alors, un an après sa nomination, c'est l'occasion d'accueillir en studio Denis Dubois. Dubois, président et chef de la direction du Mouvement Desjardins. Monsieur Dubois, bonjour.
18: Bonjour, merci de nous recevoir ce midi.
17: Ben, merci d'avoir accepté notre invitation. Ça faisait quand même plusieurs semaines que j'avais envie de vous recevoir. Il y a eu quelques controverses qui vous ont touché, mais la première question qui me vient spontanément, c'est... Vous êtes à la tête de quand même du plus gros employeur du Québec, 50 000 employés, une institution, fierté de bien des Québécois, mais dans les derniers mois, ça a brassé pas mal. Est-ce que c'est plus rock'n'roll que ce que vous aviez pensé être président du Mouvement Desjardins?
18: Ben, c'est assurément mouvementé, un mouvement mouvementé, il n'y a aucun doute. En même temps, une des choses que j'ai fait depuis le début de l'année, c'est d'aller me promener sur le terrain, dans les régions, à la rencontre des gens. Et je peux vous dire que on entend parler de ces défis-là que vous avez mentionnés, mais les gens voient clairement la différence, les actions de Desjardins sur le terrain. Donc ça, je peux vous dire, ça me donne beaucoup d'énergie dans ce rôle-là parce que les gens sont capables d'apprécier l'impact dans leur communauté de Desjardins.
17: On va revenir un peu là tout à l'heure sur la présence de Desjardins sur le territoire québécois, mais d'abord, j'aimerais revenir sur cette controverse concernant les cartes de crédit. Je rappelle qu'à la mi-mars, vous avez apporté des changements à l'affichage du solde de cartes de crédit qui incluait seulement les sommes facturées, mais pas les transactions autorisées non facturées et les paiements en cours de traitement. Vous avez aussi effectué des changements aux cartes de crédit en cours d'étention. Puis là, la réaction était très forte des membres de Desjardins. Il y a une pétition qui a même été lancée, qui a cumulé plus de 20 000 signatures. Finalement, le 8 mai dernier, vous avez annoncé que vous rétablissiez l'affichage antérieur, donc le retour du solde de la carte de crédit en temps réel, comme avant. Les changements concernant les cartes de crédit en cours d'étention ne vont pas entrer en vigueur non plus. C'est suspendu. Qu'est-ce qui fait que vous avez finalement reculé?
18: Bien, la réponse est simple, ça a été d'écouter nos membres et nos clients dans leur réaction. L'objectif du projet, un peu comme dans nos vies, on a changé nos ordinateurs, il faut changer nos systèmes informatiques, ils viennent à un moment donné en fin de vie. Donc le système des cartes de crédit rendu en fin de vie, il faut moderniser ce système-là, mais il y a plusieurs changements qui en découlent. Donc, pour nous, ce qui est important, c'est d'avancer dans la modernisation pour être capable de livrer tantôt des capacités additionnelles qu'on n'était pas en mesure de livrer avec l'ancien système, mais de le faire dans une façon qui répond aux besoins et aux attentes de nos membres et clients. Et la voix de nos membres était très, très claire sur certains des ajustements qu'on apportait. Et à ce moment-là, on s'est tout simplement ajusté sur la suite des choses.
17: Mais quand la controverse a éclaté, je me souviens que vous avez des porte-parole qui ont déclaré dans les médias que c'était impossible de revenir en arrière, là, que le système informatique ne le permettait pas. Puis vous êtes revenu en arrière. Donc, il y a plusieurs membres qui ont eu l'impression de se faire mener en bateau, que vous avez tenté de mettre le couvercle sur la marmite, puis que finalement, vous avez reculé sur la pression. Donc, pourquoi c'était impossible de revenir en arrière, puis soudainement, ce l'était?
18: Ben, ce qui était impossible, c'était d'arrêter la modernisation du système. C'était ça le sens du message. Le projet, d'ailleurs, il n'est pas terminé. Il va y avoir d'autres communications dans les prochains mois, parce que c'est des étapes dans la modernisation de notre système. Puis c'était des étapes même préalables à l'implantation. Donc, sur la modernisation, on va continuer d'avancer, mais encore une fois, dans le comment, il y a certains éléments sur lesquels, absolument, on est capable d'écouter nos membres et s'ajuster. C'est un peu ça, Desjardins. C'est une organisation qui est ancrée, c'est une coopérative de services financiers ancrée dans ses milieux, qui est là pour servir ses membres et clients. Donc, on va rester à l'écoute comme on l'a toujours fait dans le passé.
17: Qu'est-ce que ça vous a appris sur Desjardins et ses membres, cet épisode-là?
18: Ben pour moi, ça me rassure de voir que Desjardins est capable de s'ajuster en continu. Très concrètement aussi, on avait fait des tests avec des membres en amont sur les changements. Mais je pense que ce qu'on a sous-estimé, évidemment, on teste pas avec 300, 400 personnes, c'est des plus petits groupes. Mais un service comme celui-là, on est dans la vie au quotidien des gens, on est dans leur gestion financière. Et ça, oui, il y a des apprentissages pour nos équipes, se dire... Quand on amène des changements, sous-estimons pas l'impact, surtout quand c'est dans leur quotidien, chez nos membres. Et donc, il y a peut-être des éléments qu'on a besoin de changer, puis il y en a peut-être d'autres où c'est correct de maintenir les approches telles qu'elles existent.
17: En début d'émission, j'ai parlé de vos résultats financiers qui sont très bons chez Desjardins. Premier trimestre là qui vient de se clore le 31 mars, on parle d'excédent avant ristourne aux membres de 960 millions de dollars. C'est en hausse de 30 % par rapport à la même période en 2025. Augmentation des revenus nets total de 11 % sur un an. Donc, ça va bien en termes financiers chez Desjardins. Mais Desjardins, c'est une coopérative. Et donc, elle appartient à ses membres. Théoriquement, elle ne vise pas le profit. Alors, on a reçu un texto de Louis de Montréal, qui, sachant que vous allez venir à l'émission, nous a écrit. Il a dit « Le bénéfice net de Desjardins a plus que doublé en 10 ans. Est-ce à dire que l'augmentation des taux d'intérêt leur a été plus profitable au détriment des emprunteurs qui ont vu leur taux de prêt hypothécaire et autres exploser? » Et ça revient de temps en temps. On reçoit des textos courriels en disant « Mais si les profits sont là, pourquoi on... » On baisse pas les primes d'assurance. On donne pas des taux hypothécaires plus avantageux aux membres. Pourquoi les frais de guichet restent élevés? Pourquoi on donne pas plus de ristourne, par exemple? Donc, cette espèce de dichotomie, quand on fait de l'argent, on est content, mais en même temps, les gens se disent, ben, pourquoi vous en faites autant? Pourquoi on n'en bénéficie pas davantage?
18: Premièrement, c'est sûr qu'il faut mettre ces résultats-là en perspective avec la taille du groupe aujourd'hui. Vous parliez tantôt du plus gros employeur au Québec. C'est aujourd'hui, Desjardins, est au service de 10 millions de personnes à travers tout le Canada. C'est 500 milliards d'actifs. Donc, les chiffres ont de l'air gros, évidemment, en perspective aussi avec la taille de l'organisation qui a pris de la croissance. Mais c'est important. Effectivement, Desjardins, c'est une coopérative de services financiers. Donc, nos résultats, pour nous, ce n'est pas une fin. C'est un moyen. Puis c'est un moyen pour faire quoi? Oui, c'est un moyen pour, dans des périodes plus difficiles comme dans laquelle nous sommes actuellement, pour accompagner nos membres, notamment nos membres entreprises, où on fait preuve de beaucoup de souplesse dans le contexte où certaines entreprises, par exemple, sont touchées par les tarifs. C'est une façon aussi, ces résultats financiers-là, de réinvestir. On parlait du projet de carte de crédit, les investissements dans le numérique, en sécurité. C'est des sommes hyper importantes. Bien, les excédents nous permettre d'investir. Puis, ultimement, oui, on redonne plus à la communauté. L'année dernière, c'est 638 millions que Desjardins a retourné sous forme de ristournes individuelles. On est en train de verser actuellement, là, en mai et en juin, 505 millions qu'on retourne vers nos membres. C'est une forte progression sur les dernières années. Puis, ça aurait été l'année passée 133 millions en dons et commandites en fonction des divers besoins dans les milieux. Et ils sont variables. Je vous parlais tantôt de ma tournée des régions, je le vois bien. Donc, oui, ça permet aussi de faire plus et de faire des initiatives comme celle sur le logement abordable où Desjardins s'est engagé à financer 10 000 logements abordables d'ici 2028. Fait que oui, la performance est au service de ces choses-là. Donc, c'est un moyen chez nous, c'est pas une fin.
17: Est-ce que vous pourriez utiliser ces bons résultats financiers pour garder davantage de présence en région? Parce que les fermetures des guichets, des succursales, ça aussi, ça revient souvent. On a reçu un texto de Gilles, lui, qui est à Marieville, en Montérégie. Il dit, il y a quelques années, déjà, on a perdu accès à notre caisse Desjardins. Aucun service. La caisse de Chambly est maintenant la plus près, à 15 km. Pourquoi ne pas ouvrir la caisse, par exemple, avec des heures réduites? Là, l'édifice est vide et inutile pour nous. On a parfois l'impression qu'on se sent pas partie prenante d'une coopérative. Donc, c'est vrai que cette question-là de la présence en territoire de Desjardins, ça revient souvent.
18: Ça revient, ça, il n'y a aucun doute.
17: Et donc, pourquoi diminuer le nombre de guichets, le nombre de points d'accès?
18: C'est les habitudes de consommation de nos membres qui évoluent. Je regardais encore les données, là, l'évolution en 2025. La baisse de fréquentation dans nos points de service, là, les lieux physiques, c'est 14 % en 2025. C'est encore en baisse de façon importante. Puis dans les guichets, c'est encore en baisse de 8 % Et on doit investir en parallèle dans les outils numériques parce que nos membres, c'est rendu aujourd'hui 97% des transactions. Un coup, ceci dit, on demeure sensible à notre présence dans les milieux. On le fait de différentes façons. D'ailleurs, on demeure de loin et de loin l'institution financière la plus présente dans les régions. Puis quand on amène des changements, on met énormément d'énergie dans l'accompagnement de nos membres. Donc, les amener à identifier parce que les contextes sont différents d'une personne à l'autre en fonction de leurs besoins. Ça peut être les former sur les outils numériques. Ça peut être il y aura du numéraire de disponible, de l'argent, parce que dans telle entreprise, vous pouvez aller retirer des sommes. Donc, on met énormément d'efforts dans l'accompagnement. Mais ce qui fait que Desjardins, aujourd'hui, est encore en santé, c'est parce qu'il a su s'adapter, évidemment, au fil des 125 dernières années. Et ça, c'est notre responsabilité de bien accompagner, mais en même temps, s'adapter au contexte qui, lui, évolue.
17: Je veux revenir sur la fuite de données, parce que ça peut avoir l'air loin. Là, c'est 2019, à l'époque, la fuite de données chez Desjardins. Mais il y a beaucoup encore de membres de Desjardins qui en subissent les contre-coups. Juste dans mon équipe ici, dans les deux derniers mois, il y a deux de mes collègues qui ont dû se rendre chez TD pour faire annuler une carte de crédit frauduleuse qui a été demandée en leur nom. Puis ma recherchiste me disait que les premiers mots de la dame au comptoir chez TD ont été « Êtes-vous client chez Desjardins? » Parce que selon cet employé-là, depuis la fin de la protection d'Equifax, presque toutes les cartes de crédit qu'on demande au nom de différentes personnes là, chez TD, ben c'est des anciens clients ou des clients de Desjardins. Est-ce que vous vous sentez encore responsable de ce qui s'est produit en 2019, cette fuite de données?
18: On va toujours se sentir responsable de ce qui est arrivé en 2019. Il n'y a aucun doute là-dessus. Une fois ceci dit, la quantité d'organisations qui ont vécu des situations similaires depuis est nombreuse à tous les jours. On voit des situations. Donc, moi, je pense que d'associer tous les événements à la fuite de Desjardins, je pense que c'est peut-être pas un juste reflet de la réalité. Maintenant, c'est un réel fléau, la question des fraudes et des arnaques. Et on y met énormément d'énergie chez Desjardins. On a d'ailleurs, depuis 2019, ça a été une de nos réponses, on a mis en place ce qu'on a appelé la protection Desjardins pour donner le meilleur accompagnement possible à nos membres. Puis il y a vraiment plusieurs services qui sont aujourd'hui disponibles. D'une part, d'en accéder pour nos membres. Aujourd'hui, les gens ont accès à leur dossier de crédit d'Equifax et de TransUnion.
19: Mais il n'y a plus la protection Equifax comme avant, c'est-à-dire qu'on était alerté s'il y avait une demande de carte de crédit en notre nom. Ça, c'est disparu. Ça,
18: on a les alertes, on écarte des activités du côté de TransUnion. C'est disponible, ça, aujourd'hui, du côté de TransUnion. Et pour rien, là, c'est gratuit. On offre aussi, si jamais il devait y avoir des situations, un accompagnement, notamment sur le vol d'identité. Donc, s'assurer que les gens puissent être appuyés par Desjardins. S'il y a des pertes financières, l'organisation qui découle de la fuite, on assume ces coûts-là. Et en prévention, on met énormément d'énergie pour faire en sorte d'aider et prévenir les situations. Ce qu'on contrôle chez nous, chez Desjardins, avec nos équipes, on a plus aujourd'hui de 1000 personnes à notre bureau de sécurité qui sont là pour gérer les risques, mais aussi outiller nos membres de diverses façons. Donc, clairement...
19: On entend les publicités d'ailleurs, là, souvent, là, Desjardins, sécurité financière, faites attention, des espèces de messages de prévention. Là. Ça, vous en faites effectivement... Pour que vos membres soient sensibilisés à tout ça.
18: C'est une réelle préoccupation de nos membres aujourd'hui, puis absolument, on met toutes les énergies. Puis c'est un combat constant, ça évolue. Donc, au quotidien, on fait évoluer nos pratiques pour s'assurer de mieux accompagner nos membres dans ce fléau-là qui est omniprésent.
19: Juste avant que vous vous assoyiez sur cette chaise, c'était Andréane Saint-Arnaud, notre chroniqueuse économique, qui était assise à votre place, puis elle nous parlait des gens qui sont au bord de la faillite au Canada. Il y a un nouveau rapport d'Equifax qui vient d'être rendu public, là où on voit là qu'il y a un nombre de personnes en insolvabilité, donc qui approche de la faillite, à un sommet depuis 2009. Juste pour les premiers mois de 2026, là, c'est une hausse de presque 19 % des cas d'insolvabilité au Canada. Comment ça va l'économie au Québec? Vous avez le pouls là, de l'économie du Québec, les gens, leurs finances publiques. Est-ce que vous envoyez des faillites? Vous voyez que c'est en hausse? Vous voyez que c'est difficile?
18: Ce qu'on voit clairement, on voit de la turbulence. On voit aussi de la résilience quand même. Là, on le voit à travers les chiffres, c'est surprenant, la résilience de l'économie, la résilience de nos entrepreneurs. Mais le portrait est pas unique. Là. Il y a effectivement un groupe de personnes aujourd'hui pour qui c'est clairement plus difficile. Donc, des gens qui n'ont pas d'actifs, donc qui bénéficient pas des rendements sur les marchés, ben, ces gens-là qui ont à payer le loyer, ce qu'ils ont vu dans les dernières années, c'est des hausses importantes du côté du logement, d'où nos actions, notamment sur le logement abordable, mais à d'autres chapitres aussi. Même affaire du côté de l'alimentation, l'inflation a été élevée. Donc, il y a une partie de notre population pour qui, oui, la pression est plus forte et pour lesquels, ben, effectivement, d'opposer des gestes pour les accompagner dans cette période-là où le ralentissement, ben oui, fait mal, puis particulièrement à certains de nos concitoyens.
19: Vous avez co-signé la lettre ouverte là, qui a été portée notamment par Pauline Marois la semaine dernière, qui demande une meilleure coordination en itinérance au Québec et la tenue d'un sommet national sur l'itinérance d'ici juin 2027. On veut mettre le cap là, sur l'itinérance zéro. Pourquoi ça vous interpelle, ce sujet-là?
18: Je parlais de ma tournée des régions tantôt. Je vous ai parlé un petit peu des entrepreneurs. Un des sujets qui revient régulièrement de la part de nos administrateurs, c'est la question de l'habitation. Donc, eux portent la voix de nos membres et clients partout au Québec et même en Ontario. On a une caisse du côté de l'Ontario. Donc, la question de l'habitation, elle est là, puis elle touche toutes les dimensions. Donc, oui, le logement abordable, la question de l'accès à la propriété, mais la question de l'itinérance, elle est très, très présente. Il faut...
19: Comment vous voyez la mission sociale de Desjardins en 2026?
18: Bien, Desjardins, c'est une... On a deux éléments dans notre mission. Elle est très, très simple. C'est accompagner nos membres et clients dans leur autonomie financière. Ça, c'est le cœur de notre mission. Puis l'autre bout, c'est contribuer au développement des communautés. Ça, c'est le deuxième bout de la mission. Donc, puis je reviens, la performance financière nous permet de jouer ce rôle-là. Et sur des sujets comme l'itinérance, bien, je peux vous dire que à travers notamment notre fonds d'aide au développement des milieux, je parlais des 133 millions dont les commandites, nos caisses identifient dans les différents milieux des organismes sur lesquels on intervient en fonction des réalités locales. Et l'habitation, nécessairement, c'est un sujet qui est au cœur de ce qu'on fait. Donc, quand ces choses-là se croisent, ben Desjardins, oui, a un rôle à jouer, mais pas le seul non plus. Les autres acteurs de la société civile doivent jouer leur rôle également.
19: Denis Dubois, président et chef de la direction du mouvement Desjardins, merci d'être venu à notre micro. Donc, on espère vous recevoir éventuellement encore une fois. Merci beaucoup.
18: Merci pour l'accueil. Bon après-midi.

0: après-midi.
1: Au revoir.
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1: Hélène et Pierre, bonjour.
3: Bonjour, Alec.
4: Bonjour.
1: Alors, on va parler de deux sujets. Mark Carney, hier, là, qui parle de bluff dangereux en parlant des du référendum en Alberta. Mais d'abord, peut-être un petit mot sur cette publicité qui, moi, m'a surpris. Hier, j'étais en train d'écouter le hockey, comme ça, comme bien des gens. Et puis, publicité du Parti québécois qui a été diffusée, publicité plus négative envers la CAQ. Pour ceux qui ne l'ont pas vu, là, c'est une dame qui arrive puis qui demande de retourner son sandwich parce qu'il a l'air vraiment mauvais. Puis le serveur prend les mêmes ingrédients, les mélange et les remet dans le sandwich en disant « ben c'est ça ». Ça, c'est du changement. Alors, c'est une pub qui vise la coalition Avenir Québec. Évidemment, il y a un petit drapeau de la CAQ à la fin sur le sandwich. Donc, il dit que Christine Fréchette ou François Legault, ben, c'est un peu du pareil au même. Qu'est-ce que vous en pensez, Pierre? On n'a pas l'habitude quand même de ce genre de publicité au Québec. C'est assez courant aux États-Unis, un peu plus au Canada anglais, mais au Québec, on voit moins ça. Qu'est-ce que vous en pensez?
4: Il y a toujours une influence, j'imagine, de la politique américaine à cet égard. Écoutez, moi, je pense que pour le Parti québécois, premièrement, c'est un positionnement assez stratégique, merci, hein, d'insérer cette publicité au moment où il y a un match avec les Canadiens, où on avait l'impression, en tout cas hier, je me promenais sur la Grande Allée, puis je ne voyais un peu avant le match que des gilets du Canadien et des voitures avec des drapeaux du Canadien. Donc, on avait l'impression que tout le Québec écoutait ce match. Donc, c'est un positionnement stratégique. Ça permet aussi peut-être au Parti québécois de rappeler que toute la présence médiatique de la nouvelle première ministre qui multiplie les annonces, les déplacements, procède à l'arrosage de mesures. Écoutez, d'un jour à l'autre, une journée, elle est sur le circuit Notre-Dame pour consacrer Gilles Villeneuve, le personnage historique du Québec. Et puis le lendemain, bien, on va détaxer les papiers mouchoirs. Donc, on voit que la palette d'intervention de la nouvelle première ministre est large. Elle rayonne beaucoup. Donc, pour les partis d'opposition qui ne sont pas en session, c'est une façon, la publicité, le PQ décide de miser là-dessus. Et on insiste sur le changement. Qui incarne le changement? Et ça, c'est pour le Parti québécois, pour l'instant, c'est une carte maîtresse, parce qu'on a vu dans les derniers sondages, lorsqu'on pose la question, Paul Saint-Pierre Plamondon est encore celui qui incarne le plus le changement. Mais bon, on voit que Mme Fréchette tente là, d'accoler tout ça. Donc, on n'est pas sur vraiment les enjeux. On est sur une perception et faut voir à quel point maintenant... parce qu'après tout, les électeurs aussi votent beaucoup contre un gouvernement. Oui. Alors, c'est un peu ce sur quoi on essaie de miser, je crois.
1: Est-ce que ça fait presque une fleur à Christine Fréchette, vous pensez, Hélène Buzetti, qu'on s'attaque à elle comme ça, à la CAQ, qui n'était pas dans le portrait il n'y a pas si longtemps? Clairement, c'est encore un adversaire, en tout cas aux yeux du Parti québécois.
3: Alec, en politique comme dans la vie, on ne tire pas sur les ambulances. Personne n'attaque le Bloc POT, Climat Québec, le Parti culinaire du Québec ou le Parti communiste.
1: Ça existe, le Parti culinaire, ça?
3: Ben oui, je suis allée vérifier tantôt sur la liste du directeur général des élections. Oui, on attaque seulement les adversaires. Alors évidemment que cette publicité du Parti québécois contre la CAQ confirme ce que les sondages sont en train de nous montrer là, dans les derniers jours, confirme cette remontée de la CAQ dans les intentions de vote et donc une remontée qui se fait beaucoup au détriment du Parti québécois. On va avoir de toute évidence une course à trois. Le Parti libéral de Charles Millard en ce moment se frotte peut-être les mains en se disant qu'il pourrait peut-être se faufiler si ce qu'on pourrait appeler le vote nationaliste ou identitaire se divisait entre le Parti québécois et la CAQ. Ça pourrait peut-être permettre aux libéraux de se faufiler. Donc, les francophones là, qui ne veulent pas diluer les protections sur le français, la protection de la laïcité, les resserrements migratoires, et donc qui rejettent le Parti libéral, tout d'un coup se retrouvent, semble-t-il, devant non pas une, mais deux options. Alors, écoutez, des publicités négatives, c'est pas la première fois qu'on en voit en politique québécoise. C'est vrai qu'on y est moins habitué, mais j'avais vaguement souvenir, là, j'étais en train de regarder ça. Rappelez-vous, 2015, le Bloc québécois qui avait fait une campagne très négative contre le NPD, qui avait été son rival l'élection précédente. Sur les pipelines, il y avait une espèce de mélange entre le pétrole et le niqab. Là. Vous irez voir ça.
1: Oui,
3: ça avait mal passé. On les avait traités de Front National. Donc, c'est pas la première fois. Et je vous soulignerai aussi que la stratégie qui s'en met à l'œuvre, dire aux gens, est haut. C'est pas parce qu'on a changé de chef que le parti est différent, il a un bilan, etc. Cette stratégie, eh ben, c'est la même qu'avait tenté, par exemple, Pierre Poilievre à la dernière élection fédérale, l'année dernière, en 2025, quand il essayait de dire de M. Carney, c'est juste un autre libéral, hein, avec le petit jeu de mots, juste un autre. Essayer de dire que le chef ne fait pas foi de tout, ça n'avait pas tellement fonctionné. Mais bon, dans ce cas-ci, je n'essaye pas de créer une comparaison. Mme Fréchette n'est pas nécessairement M. Carney, mais on peut voir que ce genre de stratégie, parfois, fonctionne, mais parfois ne fonctionne pas.
1: Pourquoi, Pierre, avant de passer à mon autre sujet, pourquoi on parle de la CAQ? Puis moi, je trouve que la pub est plutôt bien réussie, honnêtement. Je trouve ça, bon, à part le petit bruit de déglutition un peu désagréable lorsqu'on écoute la pub, espèce de moins d'humidité un peu repoussante, voilà. Mais sinon, c'est plutôt bien fait. Mais pourquoi on attaque la CAQ et non pas Mme Fréchette si c'est elle qui est en montée?
4: Ben, peut-être parce que c'est lié à votre première question, c'est-à-dire l'habitude des publicités négatives où on personnalise, peut-être que ce serait mal vu. N'oubliez pas non plus que Mme Fréchette a un aspect important, c'est une femme. Alors c'est délicat aussi peut-être pour Parti québécois et encore plus peut-être pour Paul Saint-Pierre Plamondon d'essayer de personnaliser. Ça peut être dangereux. Et là au moins on utilise une allégorie, une image qui est le sandwich qui sent pas bon, qui n'est. Alors on y va indirectement. Tout le monde comprend de quoi on parle, mais on est moins tranchant et on est surtout moins irrespectueux. Peut-être que ça, dans le contexte sociétal, ça passe mieux. C'est peut-être une des explications.
1: Absolument, c'est possible. Peut-être que ceux qui aiment beaucoup les pickles aussi vont être déçus de la publicité. On a l'impression qu'à la fin, c'est un sandwich de pickles, cornichon. Voilà. OK, parlons un peu de Mark Carney, qui a répondu aux questions des journalistes hier. Il était en banlieue d'Ottawa, devant une maison en construction. Il voulait parler d'habitation, mais évidemment, les journalistes lui ont posé la question sur le référendum en Alberta, cette question que va poser Daniel Smith au mois d'octobre prochain. Et là, il a dit, en parlant de son expérience du Brexit, c'est un bluff dangereux. Faites attention, chers Albertains, peut-être certains vont vouloir voter pour la possibilité d'avoir un vrai référendum sur la souveraineté en espérant aller chercher quelque chose d'Ottawa, une position de négociation. Il a dit, on pourrait, dans ce temps-là, se retrouver avec des surprises, comme on l'a vu au Brexit, alors qu'il était gouverneur de la Banque du Canada, de l'Angleterre à ce moment-là. Qu'est-ce que vous avez pensé de la réponse, Hélène? Parce que vendredi, il était plutôt sur, c'est important que l'Alberta reste dans le Canada, tout le monde prospère ensemble. Là, il était plus dans « faites attention », une espèce d'avertissement hier.
3: Oui, en même temps, ce n'est pas tout à fait vrai, parce que dans ce cas-ci, le « non » veut dire « non », mais le « oui » veut juste dire « on se reprend à un autre référendum ». Alors, on n'est pas dans la comparaison avec le Brexit. Je pense que la question plus large qui se pose ici et qui fait débat en ce moment au sein de l'équipe libérale, c'est « on la joue comment, cette affaire-là? Profil bas ou pas? » Et là, je peux imaginer que l'épisode 1995 reviendra à la mémoire de certains libéraux. Le premier ministre du Canada était le libéral Jean Chrétien. Il y avait ce référendum en vue au Québec. Et le choix stratégique avait été fait que M. Chrétien n'aurait pas un rôle prédominant dans cette campagne. On laisserait le chef du camp du non, un Québécois, être le leader de cette campagne du non. Et ça n'a pas fonctionné. Rappelez-vous, quelques jours avant le scrutin, il avait été révélé que M. Chrétien s'était effondré en larmes à son caucus. Il s'excusait d'avoir presque perdu la cause, avait décidé de faire un discours à la nation et dans les derniers jours avait dit « bon ben allez hop, je me lance dans la mêlée ». Il faut se rappeler que M. Chrétien était très impopulaire au Québec, hein? Il avait remporté à peine 19 sièges sur les 75 du Québec. Et à part à l'époque de Mulroney, là, il fallait remonter dans les années 50 où le Parti libéral du Canada n'avait pas une majorité de sièges au Québec. Alors, ça témoignait parce que M. Chrétien avait été perçu, il était très impopulaire au Québec, perçu comme le fossoyeur de l'accord du lac Meech. Son élection comme chef du Parti libéral avait en partie été le catalyseur de la formation du Bloc québécois. Mmh. Donc, c'est pour ça qu'il avait décidé de pas être très présent. Et à la fin, il a changé d'avis. Là, on est un peu dans une situation différente, mais M. Carney, oui, il est très populaire, mais en Alberta, qu'en est-il? C'est vrai que pour un chef libéral, il est franchement populaire, on est à peu près à 45%, mais ça demeure quand même un chef libéral, ce qui n'est pas la meilleure carte de visite en Alberta. Alors, je pense qu'il y a cette considération-là là, qui pèse en ce moment dans la balance fédérale.
1: Intéressant, Pierre. C'est vrai qu'on ne sait pas trop par quel bout le prendre, peut-être, du côté d'Ottawa, cette question référendaire albertaine.
4: Oui, mais bon, il est normal que le premier ministre du Canada soit le porte-étendard de l'unité canadienne. On ne s'attend pas à moins. Donc, M. Carney essaie de se...

0: de prendre position, de voir, comme dit Hélène, il va calibrer son type d'action. Bon, il parle du Brexit. Ben, moi, effectivement, le Brexit, c'était quand même un référendum où il y avait un changement de statut politique si on votait d'un côté plutôt que d'un autre. Là, bon, le parallèle est quand même plus... Et on parlait d'un pays par rapport à l'Union européenne. Bon, là, on est quand même dans une situation différente. C'est une province qui demande non pas d'aller se séparer du Canada, mais d'entreprendre un processus qui permettra de tenir un référendum, bon, vers éventuellement souveraineté. Alors, on est dans de l'étapisme. Et puis, il faut toujours faire attention aussi. Je regardais comment M. Carney parlait de danger, de risque. Quand même, la démarche de la première ministre est de consulter la population. Il y a une pétition quand même, il y a 300 000 personnes qui sont favorables là-dessus. Donc, l'initiative d'une province de consulter sa population, il y a quand même une forme de légitimité et il faut faire confiance aussi au peuple. Alors là, il faut voir jusqu'où on va pour essayer de mobiliser les gens qui sont pour l'unité canadienne et ne pas réveiller une opposition qui pourrait... Une opposition qui est pour l'instant pas très structurée, on l'a dit, elle n'est pas appuyée sur des chefs politiques et tout, mais sa faiblesse peut faire sa force. Un mouvement social peut être imprévisible dans son évolution.
1: Ah oui, surtout quand le président du parti, Daniel Smith, dit « Oui, moi, je pense qu'il y a une majorité de favorables à l'indépendance dans mon propre parti. » On fait comme « OK, ça va être intéressant à suivre. »
2: Oui, je ne sais pas si on a encore quelques instants, mais il y a tout l'enjeu de la loi sur la clarté référendaire qui s'applique à toutes les provinces, et donc l'Alberta dans ce cas-ci. On se tâte encore à savoir est-ce qu'elle s'applique. Hein? Parce que la loi, dans la première étape, c'est que la Chambre des communes tranche à savoir si elle juge la question claire ou pas. Stéphane Dion, le père de la clarté, a dit que ce n'était pas nécessaire, mais il y a encore une étude qui est faite à ce moment-ci. On le sait pas. Mais il faut se dépêcher. Je suis à retourner lire cette loi. Et il y a 30 jours. Il faut que cette détermination se fasse dans les 30 jours suivants le dépôt de la question dans l'Assemblée
1: législative. Donc, il faut que ce soit au mois de juin, là, dans le fond.
2: Oui, ou dans les 30 jours suivant une communication officielle. Est-ce que l'adresse à la nation de Mme Smith constitue une communication officielle? On pourrait le penser. Mais donc, il faut que ça se fasse rapidement, selon ce que je comprends de la loi.
1: OK, intéressant. Hélène, Pierre, merci beaucoup. On se retrouve demain.
2: Au revoir.
0: Au revoir.
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1: Dans une dizaine de minutes, Étienne Leblanc viendra nous parler d'environnement et de soccer, plus précisément de la manière dont la FIFA adapte ses compétitions, ses règlements, pour minimiser la hausse des températures sur les joueurs, en fait la hausse de l'effet des températures sur les joueurs. Elle va nous expliquer ça vers 12h50. Mais pour tout de suite, la ministre de la Santé du Québec reconnaît qu'un projet informatique de 18 millions de dollars coûte maintenant plus de 100 millions de dollars. Sonia Bélanger a été pressée de questions toute la matinée par les partis d'opposition à l'Assemblée nationale. J'en parle avec Thomas Gerbet qui a révélé cette histoire. Il est avec moi en studio. Thomas, bonjour.
4: Bonjour, Alec.
1: Alors, racontez-nous ce qui se passe avec cet orchestrateur de rendez-vous.
4: Bon, ça, c'est un outil informatique qui permet de connecter l'offre des cliniques médicales à travers le Québec avec les besoins des Québécois. Avant, c'était pas possible de faire ça. Ça l'est depuis quelques années, justement grâce à cet orchestrateur de rendez-vous. Il a été développé par la compagnie québécoise Pétale à la demande du gouvernement, lancé en 2021. Ça fonctionnait bien, tellement bien que le gouvernement en voulait toujours plus de cliniques, toujours plus de licences, plus de fonctionnalités aussi. Et ça a coûté beaucoup plus cher que ce qui était prévu au départ. Et la surprise est venue l'an dernier. Le gouvernement a voulu récupérer la propriété intellectuelle de cette solution pour pouvoir la contrôler, la faire perdurer sans avoir à payer à chaque fois. La compagnie Pétale a refusé. Alors le gouvernement a dit « OK, on repart ». Santé Québec a recommencé un appel d'offres. Cette fois-ci, un contrat donné à CGI, autre compagnie québécoise, mais pour recommencer l'orchestrateur de A à Z, absolument. Alors, on a fait le calcul et c'est 126 millions de dollars au total que ce projet-là a coûté, donc 7 fois plus cher. Et on a un document interne de Santé Québec qui parle noir sur blanc d'une perte de contrôle sur les coûts.
1: Donc, dans ce cas-ci, je fais juste une parenthèse, dans ce cas-ci, c'est pas un dérapage informatique au sens où le système va pas bien, il faut ajouter des fonctionnalités parce que c'était le bordel. Ça fonctionnait bien. C'est une question de mésentente avec l'entreprise qui fait qu'on a recommencé à zéro, là.
4: Et le document interne mentionne que c'est même une question des demandes

0: qui s'accumulent de la part des autorités de santé qui en veulent toujours plus, qui ont toujours de nouveaux besoins.
1: Et là, c'est pas le premier problème informatique qu'on gère du côté de la santé, là.
0: Bon, souvenez-vous, le dossier santé numérique qui a été fait en retard avec des dépassements de coûts parce qu'on avait oublié la formation. Il y a aussi un système de finances et d'approvisionnement qui est suspendu parce qu'il y a aussi dépassements de coûts, irrégularités. Là, il y a ce projet-là dont je vous parle. Et puis, lundi, on révélait aussi un autre projet lié à la prise de rendez-vous qui, lui aussi, a été recommencé. Il avait été fait, ce portail Votre Santé, par une compagnie québécoise, Aquinox, redonné à une autre compagnie américaine, cette fois-ci Accenture, sans appel d'offres. Et d'ailleurs, il y a une enquête en cours de l'Autorité des marchés publics là-dessus.
1: C'est l'étude des crédits du ministère de la Santé aujourd'hui à l'Assemblée nationale et les partis d'opposition ont posé beaucoup de questions.
0: Et évidemment, parce que les problèmes s'accumulent en informatique et en santé. Alors, vous allez entendre Moncef Deradji, le libéral, Joël Arsenault du Parti québécois et Guillaume Clich-Rivard de Québec solidaire.
2: C'est à l'image de ce gouvernement qui a complètement perdu le contrôle des projets de transformation numérique.
3: Parce qu'on a des dépenses absolument hallucinantes dans un scandale après l'autre.
4: Pourquoi on n'est pas capable de faire ça à l'intérieur des coûts? Pourquoi on n'est pas capable de faire ça à l'intérieur des estimations?
1: La ministre Sonia Bélanger, elle a demandé une analyse.
0: Voilà, elle a annoncé qu'elle a demandé à Santé Québec d'avoir le détail fin des coûts de ces projets, tout en assurant qu'il y a un suivi serré qui est fait dans la société d'État. On peut écouter la ministre.
5: On le voit bien là que c'est assez complexe d'enclencher des virages numériques au Québec. Que le projet a évolué. Ce n'est pas seulement un projet de système de rendez-vous, c'est un projet où le gouvernement est en train de développer sa solution.
0: Et puis, pour l'anecdote, il y a eu tellement de changements dans les contrats que la ministre elle-même, ce matin, elle n'était pas capable de parler d'un contrat et mélanger le fournisseur, le projet. Donc, ça semble être vraiment complexe, même pour les autorités, de suivre leur propre projet.
1: Thomas Gerbet, merci beaucoup.
0: Au revoir.
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1: Si vous êtes parent ou grand-parent, les chiffres que je vais vous donner dans un instant ont de quoi glacer le sang. Au Québec, chaque jour, 20 enfants sont portés disparus en moyenne. En 2025, il y a eu un peu moins de 7400 signalements, soit 745 cas, oui, de plus que l'an passé. Donc, 7400 signalements pour le Québec seulement. Pour le Canada, c'est une moyenne de 93 disparitions d'enfants par jour. Donc, c'est des données qui ont été compilées par la GRC qui posent beaucoup de questions, notamment sur notre approche en matière de prévention de ces situations. Avec nous, pour mieux comprendre ce que l'on peut faire pour améliorer les choses, j'ai au bout du fil Mélanie Aubu, elle est directrice générale du réseau Enfants en retour. Madame Aubu, bonjour.
7: Bonjour.
1: Alors, 20 enfants portés disparus par jour au Québec, un peu moins d'une centaine pour tout le Canada, selon les données de la GRC. C'est quand même des chiffres importants. Qu'est-ce qui fait qu'on a de plus en plus d'enfants comme ça qui disparaissent? D'où vient la hausse?
7: Malheureusement, il n'y a pas juste un élément qui peut expliquer la hausse des dispersions. Chaque dispersion est différente, mais en fait, on voit de plus en plus de fugues chez nos jeunes. Des statistiques qu'on vient de parler, là, il y a environ 85% qui sont des fugues. La bonne nouvelle là-dedans, c'est qu'on retrouve souvent les jeunes là, dans de 24-48 heures, mais il ne faut pas banaliser les fugues parce que 50% de nos jeunes récidivent. Ça veut dire qu'ils fuguent plus qu'une fois. Puis là est tout le problème. Plus tu fugues, plus tu deviens vulnérable. Et plus c'est facile d'être recruté dans des réseaux d'exploitation sexuelle, dans les crimes organisés. Donc, c'est vraiment un grand problème pour nos jeunes.
1: Oui, d'ailleurs, vous dites dans une lettre ouverte que vous avez envoyée aux médias ce matin, vous dites que ces disparitions ne sont pas un point de départ, mais un point de bascule. Parce que vous dites que c'est là qu'on entre en contact avec le problème, dans le fond.
7: Exactement. Tu sais, une dispersion, ça arrive rarement du jour au lendemain sans contexte, sauf les dispersions criminelles. Souvent, il y a une série de facteurs de vulnérabilité, de difficultés qu'on voit en amont. Puis le moment de dispersion, ça représente le point de bascule parce qu'à partir de là, le jeune est beaucoup plus exposé, beaucoup plus difficile à rejoindre. C'est aussi le moment où est-ce que tout s'accélère. Là, le temps devient critique, la mobilisation devient immédiate. Puis c'est pour ça qu'on insiste autant sur la prévention puis l'intervention rapide avant que la situation se détériore.
1: Donc, il y a des manières

0: d'agir en amont, d'agir en prévention.
1: Oui, absolument. On pense que la meilleure façon de réduire les cas de dispersion de nos jeunes, c'est la prévention. On a un programme de prévention au réseau Enfants-Retour, qui est le programme AIMÉ. Nos intervenantes jeunesse vont dans les écoles à travers le Québec pour outiller nos jeunes à être en sécurité. On leur apprend leurs limites, comment dire non, c'est qui les personnes de confiance. Puis ça, dès l'âge de 6 ou même 8 ans, parce que quand ils arrivent à l'âge, un peu plus tard, à l'adolescence, ben ils ont les outils pour être en sécurité, à faire face à des situations où ils sont plus vulnérables.
0: Vous dites, on va dans les écoles, on parle aux jeunes. Est-ce qu'eux sont capables de reconnaître une situation potentiellement critique avant qu'elle se produise? C'est-à-dire, est-ce qu'ils savent quels signes? Est-ce que, par exemple, ils sont au courant que certains de leurs amis peuvent fuguer? Ou est-ce qu'ils reconnaissent, est-ce qu'ils ont des réflexes en ce sens-là? Ou est-ce qu'au contraire, ils sont totalement dépourvus de réflexes?
1: Ça dépend. On rencontre vraiment de tout quand on va dans les écoles. La belle affaire, c'est qu'on les suit souvent, on retourne dans les mêmes écoles et on répète le message à travers les années. Et c'est là qu'on voit qu'il y a vraiment un cheminement qui fait pour les enfants, là, que l'outil est vraiment en train d'être ancré dans certains qui suivent les ateliers.
0: Mettons là, qu'on est parents ou grands-parents, là, qu'on écoute l'entrevue qu'on fait, vous et moi, ensemble. Est-ce qu'il y a des signes avant-coureurs? Est-ce qu'il y a quelques signaux qu'on peut capter pour essayer de voir que l'enfant pourrait éventuellement fuguer, disparaître?
1: Oui, en fait, on a des ressources sur notre site web pour ceux qui sont gratuits pour les parents, aller les consulter. Là, on en a un justement sur les signes avant-coureurs d'une fugue. On parle d'exemples, je vous donne juste des exemples, changement dans le cercle d'amis, changement dans la tenue, puis des choses très, très visibles, là. Un nouveau téléphone dont on n'a pas le numéro de téléphone, mm-hmm. Une montre qui brille trop sur le poignet, ben ça, c'est des choses qui peuvent attirer l'attention. Puis vraiment, le parent, la première chose à faire, c'est vraiment de garder le dialogue ouvert avec son enfant, même quand c'est difficile. Il faut que le jeune se sente écouté, sans jugement. Ça peut vraiment faire une différence.
0: Vous parlez d'un nouveau téléphone dont on n'aurait pas le numéro, qu'on n'aurait pas le code pour l'ouvrir. La réalité numérique a un rôle à jouer dans les disparitions d'enfants.
1: Oui, absolument. Le numérique fait partie du quotidien de nos jeunes. Puis c'est pas en soi quelque chose de négatif, c'est plus l'utilisation qu'ils peuvent en faire, ou bien les adultes mal intentionnés qui utilisent certaines plateformes pour manipuler ou influencer ou même isoler des jeunes plus vulnérables. Alors, encore une fois, la prévention a tout son sens. On a Connecté en toute sécurité qui vise aussi à aider les jeunes à mieux naviguer en ligne puis reconnaître des situations à risque sur le numérique.
0: Est-ce que le fait d'avoir un téléphone très tôt dans sa vie jeune expose davantage l'enfant? Est-ce qu'on devrait, dans le fond, retarder le moment où ils ont entre leurs mains un téléphone?
1: En fait, si l'enfant est bien éduqué par rapport aux risques et à ce qu'il peut et peut pas faire ou devrait faire, l'âge n'est pas nécessairement un critère en soi. C'est vraiment l'éducation puis la sensibilisation de l'enfant.
0: Mélanie Aubu, directrice générale du réseau Enfants Retour, comme vous le disiez sur votre site Internet, il y a beaucoup de ressources pour les parents, grands-parents qui pourraient être intéressés à en savoir davantage. Merci d'avoir été avec nous.
1: Merci à vous.
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0: On va terminer l'émission en parlant de la Coupe du monde de soccer. Il reste à peine 2 semaines avant le lancement de la Coupe du monde qui va être organisée conjointement par les États-Unis, le Mexique et le Canada. Et il y a des scientifiques qui tirent la sonnette d'alarme sur les conditions dans lesquelles vont être disputées certaines parties, notamment à cause de la chaleur extrême, de l'humidité. Évidemment, au Canada, bon, ça pourrait être moins le cas, mais sud des États-Unis, Mexique, entre autres, pourrait y avoir des parties disputées dans des chaleurs très, très intenses. Étienne Leblanc, notre journaliste spécialisé en environnement, est avec moi. Bonjour Étienne.
3: Bonjour Alec.
0: Alors, que disent les chercheurs?
3: Alors, il y a 3 groupes, en fait, qui se sont intéressés, qui ont publié des choses à cet effet. Il y a d'abord les experts du groupe World Weather Attribution. Ça, c'est des experts qui s'intéressent aux événements météorologiques extrêmes et aux liens qu'il y a avec les changements climatiques. Il y a aussi des experts britanniques qui ont publié dans le Journal international de biométéorologie. Et il y a 20 scientifiques qui ont carrément écrit une lettre à la FIFA pour leur exprimer leurs inquiétudes. Et les chercheurs, évidemment, avertissent la

0: FIFA que les chaleurs extrêmes pourraient perturber l'événement cet été, notamment poussé par les changements climatiques. Donc, je le rappelle, Alec, vous allez sûrement suivre ça. Du 11 juin au 19 juillet, la Coupe du Monde, il va y avoir 104 parties dans 16 villes réparties dans les trois pays, Mexique, Canada, États-Unis. Et c'est surtout aux États-Unis, je vous expliquais pourquoi, que les choses posent problème. Les experts évaluent que le quart des 104 parties sont susceptibles de se dérouler dans ce qu'ils appellent des conditions éprouvantes et par rapport au risque de conditions éprouvantes qu'il y avait lors de la dernière Coupe du Monde qu'il y a eu aux États-Unis, c'était en 1994, eh bien, le risque de conditions éprouvantes a doublé depuis ce temps-là, poussé par les changements climatiques.
1: Ah oui, 94, je me rappelle de Roberto Baggio qui a frappé la barre horizontale.
0: Oui, moi aussi, je m'en souviens.
1: Les Italiens ont été déprimés pendant... Je pense qu'ils ne sont pas remis encore. Qu'est-ce que vous voulez dire par conditions éprouvantes? Qu'est-ce que les chercheurs disent?
0: Alors, c'est intéressant parce qu'on mesure, Alec, le stress thermique pour le corps. Donc, on utilise un indice qui s'appelle la température du thermomètre mouillé. Alors, c'est un peu bizarre comme expression, mais c'est quand même un indice très intéressant parce que ça combine non seulement la température à l'extérieur, mais aussi le taux d'humidité, le rayonnement solaire et le vent. Et c'est tout ça qu'on mesure sur un terrain pour voir dans quelles conditions on va jouer. Donc, des conditions éprouvantes, on les a à au moins 26 degrés Celsius au thermomètre mouillé. 26 degrés Celsius, tout dépendant du taux d'humidité, ça peut être 35, 40 degrés sur le terrain, tout dépendant. Et donc, le quart des parties sont susceptibles d'atteindre ce seuil pendant la Coupe du Monde. Et à ce seuil, eh bien, les responsables, les experts recommandent qu'il y ait, pendant la partie, une pause de rafraîchissement, une pause fraîcheur. Donc, au milieu du match, à la 10e, 20e minute, qu'on ait une pause. Et c'est ce qui va arriver de façon automatique, en fait, pendant la Coupe du Monde, ici, en Amérique du Nord. À la 22e minute, on va arrêter pour prendre une pause fraîcheur, pour se rafraîchir pendant 3 minutes. Il y aura, les experts disent, au moins 5 parties de la Coupe du Monde qui vont se dérouler à 28 degrés au thermomètre mouillé. Et le syndicat des joueurs dit qu'à 28 degrés, on devrait carrément reporter les matchs parce qu'il fait vraiment trop chaud. Ça peut monter à 35-40 degrés sur le terrain. Pour l'instant, le seuil de la FIFA est 32 degrés Celsius au thermomètre mouillé.
1: C'est quand même élevé, oui.
0: Donc, on ne s'entend pas là-dessus. Quelle ville pose problème? Vous disiez tout à l'heure, le Canada, pas vraiment, c'est vrai. Les villes canadiennes ne posent pas vraiment de problème. Ni au Mexique, d'ailleurs, en raison de l'altitude. C'est vraiment les villes américaines qui posent problème, notamment Miami, Kansas City, New York et Philadelphie. Il y a des villes comme Houston, Dallas, Atlanta, on sait, il fait très chaud dans ces villes. Et il fait tellement chaud que les villes ont des stades climatisés. Donc, ça pose moins de problèmes. Mais les quatre villes que j'ai nommées, Miami, Kansas City, New York et Philadelphie, les conditions qui risquent d'atteindre 28 degrés au thermomètre mouillé, les risques sont très élevés.
1: Est-ce qu'on envisage des solutions pour atténuer les effets de ces conditions éprouvantes?
0: Des solutions assez simples, Alec. En fait, les chercheurs proposent de repousser les matchs de l'après-midi en soirée pour qu'il fasse moins chaud. On propose ici, si ça atteint 28 degrés au thermomètre mouillé, de reporter les matchs si nécessaire. On propose des pauses fraîcheur plus longues s'il fait vraiment chaud. Je disais tout à l'heure des pauses de 3 minutes qu'on va voir dans les matchs. Eux disent parfois 6 minutes, ça va aider au corps à se rafraîchir. Et des mi-temps, plutôt que de 15 minutes, de 20 minutes. Donc, ça va permettre aux athlètes de se remettre un peu. Mais vous savez, la Coupe du monde de soccer, c'est pas évidemment le seul événement sportif qui est touché. Je sais pas si vous avez regardé un peu Roland Garros, là, dans les derniers jours.
1: Tennis, oui.
0: Bon, il fait chaud en France. Peut-être que vous en avez parlé.
1: Oui.
0: Il y a un dôme de chaleur sur la France. Le tennis, c'est un bon exemple parce que c'est aussi dans un environnement qui est dans un cône, un peu le terrain dans le fond du stade.
1: Oui.
0: Et c'est très chaud sur le terrain. Et donc, il y a eu plusieurs événements. L'Australian Open au mois de janvier, il faisait très chaud. Il y a des joueurs qui ont abandonné le tournoi. L'année passée, à Shanghai, au Master 1000 de Shanghai, Holger Rune, le Danois, qui dit à l'arbitre, est-ce que vous attendez qu'un joueur qui meurt sur le terrain pour reporter le match? Donc, il fait très chaud. Donc, il y a des nouvelles règles aussi au tennis qui sont appliquées d'ailleurs chez les femmes depuis un bon moment, mais les nouvelles règles de l'ATP qui disent que s'il fait 30 degrés au thermomètre mouillé à cet indice, c'est quand même très chaud, 30 degrés déjà, eh bien, il y a des pauses de 10 minutes qui, chez les femmes, arrivent après le deuxième set, et chez les hommes, après le troisième set, on prend 10 minutes pour se rafraîchir, on peut aller prendre sa douche si on veut, peu importe, pour rafraîchir le corps. Et d'autres événements qui nous préoccupent, les Jeux olympiques, le Tour de France, tous des événements qui surviennent pendant l'été.
1: Et là, cerise sur le sundae, on craint que le phénomène El Niño réchauffe encore plus plus les températures.

0: Blanc, merci beaucoup d'avoir été avec nous.
1: J'en prie.
0: Et juste avant de retrouver Jean-Philippe Bautier, juste vous dire que demain, grosse émission quand même à midi info. On reçoit Jason Kenney, l'ancien premier ministre de l'Alberta, pour parler justement de ce mouvement indépendantiste en Alberta, de la manière dont les pouvoirs publics devraient réagir. On a parlé de ce que Mark Carney a dit hier, tout à l'heure, en grand angle. On va voir avec Jason Kenney s'il estime qu'il y a une meilleure stratégie ou une stratégie plus intéressante également. Puis on va parler également des personnalités Ozempic. Vous savez, il y a de plus en plus de gens qui prennent ces médicaments pour se couper l'appétit, mais paraît-il que ça a un effet sur l'humeur également. Ça ne sape pas que l'appétit, ça sape également notre bonheur pour certaines personnes. En tout cas, il y a des personnalités qui réagissent en ayant moins de pulsions, moins de passion dans la vie en étant sur ces médicaments comme l'Ozempic et ses différents dérivés. Donc, ce sera à l'émission ces deux sujets demain. Jean-Philippe Vautier, bonjour.
2: Avez-vous des questions précises pour Jason Kenney? Parce que j'en ai quelques-unes.
0: Ah, ben,
2: voyez,
0: encore,
2: vous pensez pas que c'est là que j'allais.
0: Non, mais c'est, je prends des notes, allez-y.
2: Oui, alors, vous savez, j'ai l'impression, puis selon les sondages, que l'étoile de Pierre Poilievre nous quitte tranquillement.
0: Okay.
2: Et il me semble que Jason Kenney, son nom circule depuis longtemps.
0: Oui, successeur pour le Parti conservateur fédéral.
2: Posez-lui la question à mon nom, peut-être qu'il va plus vous répondre de façon franche.
0: Jean-Philippe veut savoir, parfait.
2: Merci.
0: Je lui pose la question, merci.
2: Bonne émission demain.
0: Au revoir.
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7: Bonjour, il est 13h, ici Anne-Sophie Gagné à Ottawa. Voici les informations. La ministre de la Santé du Québec, Sonia Bélanger, reconnaît qu'un projet informatique évalué au départ à 18 millions de dollars dépasse maintenant les 100 millions de dollars. À l'Assemblée nationale, les partis d'opposition dénoncent une série de ratés dans les projets numériques en santé. Thomas Gerbet a les détails.
8: Un projet numérique sur les finances et les achats est déjà suspendu à cause de dépassements de coûts et d'irrégularités. Et puis Radio-Canada a révélé des problèmes avec les projets liés à la prise de rendez-vous. L'un est sous enquête parce qu'il a été développé par une firme québécoise puis recommencé par une firme américaine sans appel d'offres. Et l'autre va coûter 7 fois plus cher que prévu. Et lui aussi a été recommencé par une autre entreprise. Lors de l'étude des crédits de la santé, le libéral Monsef Deradji, le péquiste Joël Arsenault et le solidaire Guillaume Clich-Rivard ont posé des questions à la ministre.
9: C'est à l'image de ce gouvernement qui a complètement perdu le contrôle des projets de transformation numérique.
10: Parce qu'on a des dépenses absolument hallucinantes dans un scandale après l'autre.
11: Pourquoi on n'est pas capable de faire ça à l'intérieur des coûts? Pourquoi on n'est pas capable de faire ça à l'intérieur des estimations?
8: Sonia Bélanger a demandé à Santé Québec une analyse fine de la situation avec le détail des coûts. Elle veut un suivi serré.
12: On le voit bien là que c'est assez complexe d'enclencher des virages numériques au Québec, que le projet a évolué. Ce n'est pas seulement un projet de système de rendez-vous, c'est un projet où le gouvernement est en train de développer sa solution.
8: La ministre elle-même a confondu à plusieurs reprises les projets informatiques et leurs fournisseurs. Ici Thomas Gerbert, Radio-Canada, Montréal.
7: Toujours au Québec, la famille du jeune Zacharie Miron accueille avec soulagement l'intention du gouvernement d'interdire la vente de boissons énergisantes caféinées aux 16 ans et moins. La combinaison d'une seule canette de Red Bull et d'un médicament pour le trouble de déficit de l'attention avait causé la mort subite de cette adolescente de 15 ans en janvier 2024. Édouard Dubois fait le point.
13: Radio-Canada a appris que la première ministre Christine Fréchette a convoqué les différents groupes d'opposition pour une rencontre lundi sur le dossier. Car le temps presse actuellement, la fin de la session parlementaire étant le 12 juin, le gouvernement devra convaincre les différents groupes d'opposition de donner le feu vert rapidement. On peut écouter Véronica Martinez, la mère de Zacharie Miron.
14: Est-ce pas beaucoup de temps? Donc, c'est pour ça qu'on souhaite vraiment que les partis travaillent ensemble. C'est un enjeu qui est important. Ça touche nos enfants, ça touche la santé de nos enfants. Ça devrait être un consensus, là.
13: Et que disent les groupes

0: d'opposition. Maintenant, le chef Charles Milliard disait déjà être ouvert à une telle législation. Réponse semblable pour le Parti québécois dans les derniers mois. Mais on n'a pas obtenu de réponse claire ce matin à savoir s'ils allaient l'appuyer. Le Parti conservateur n'était pas présent à cette rencontre, faute de temps, nous dit-on. On dit qu'il s'agit d'un enjeu important cependant, mais qu'il faudra entendre tous les parties prenantes avant de donner le feu vert. Guillaume Clich-Rivard, leader parlementaire pour Québec solidaire, avait déposé, lui, une pétition sur la question à l'Assemblée nationale dans les derniers mois. Il a bon espoir que la loi ira de l'avant en juin.
1: J'ai confiance. J'ai vu mes collègues à ces rencontres-là. J'ai vu les déclarations de leur chef aussi. Je pense qu'on est à la même place. Je pense que c'est un dossier qui vise la protection de des jeunes. Je pense que c'est vraiment travailler de manière transpartisane avec la ministre de la Santé également.
0: Les parents de Zacharie Muron soutiennent qu'ils poursuivront leur combat néanmoins, notamment sur la question de la prévention auprès des jeunes sur la consommation de boissons énergisantes. Ici Édouard Dubois, Radio-Canada, Québec.
2: De retour chez nous, la ville de Gatineau nomme son troisième directeur du service de sécurité incendie en seulement un an. Patrice Brunel, qui occupe les mêmes fonctions à Saint-Jérôme depuis 2022, hérite du poste. Il arrive dans un contexte tendu entre la ville et les pompiers qui sont sans contrat de travail depuis plus de 2 ans. La mairesse Maude Marquis-Bissonnette croit que le nouveau directeur est qualifié pour la suite des pourparlers.
3: On n'a pas besoin d'un magicien au service de sécurité incendie, on a besoin d'un gars de terrain. Et je pense que c'est la bonne personne qu'on a trouvée pour ce poste-là. On sait qu'il y a un enjeu de relation de travail, on a besoin de quelqu'un qui va rencontrer les gens sur le terrain, les employés sur le terrain, qui va rebâtir des liens.
2: La ville souligne le leadership et les habiletés relationnelles de Patrice Brunel. En terminant, c'est la fin des relations romantiques secrètes entre supérieurs et subordonnés au sein des Forces armées canadiennes. Selon des informations obtenues par Radio-Canada, une nouvelle directive force dorénavant la divulgation de relations affectives et sexuelles entre militaires de grades différents, tel que l'avait recommandé l'ancienne juge de la Cour suprême Louise Arbour il y a 4 ans. Le lieutenant général Paul Prévost dit que les relations entre membres des forces sont encore permises, mais qu'il faut s'assurer que la carrière des personnes subordonnées ne soit pas affectée.
4: Le fardeau de la preuve devient au plus haut gradé des deux dans la relation consensuelle pour faire cette preuve que cette relation est vraiment consensuelle, pour s'assurer qu'il n'y ait pas d'abus de pouvoir, qu'il n'y ait pas de conflit d'intérêts dans la relation, qu'un membre ne peut pas avoir un impact ou une influence positive ou négative sur la progression de la carrière de l'autre individu.
2: Plusieurs experts notent que cette nouvelle obligation de divulgation pourrait aider à assainir la culture militaire. Et à la météo maintenant, il fait présentement 28 degrés à Ottawa. C'est ensoleillé avec un humidex de 32. C'était les informations. 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Bonne journée.
5: Oui, c'est bon. J'espère que maintenant vous me croyez.
6: On vous croit. Il a perdu contre Gunther, John Cena, son dernier combat.
5: Merci. Ouais. Ben pour ceux qui veulent suivre le prologue, là, Caroline en 5. Ouais. Je pense que là, ça me semble assez clair.
7: Ben, ils peuvent pas faire pire que les deux derniers matchs. Peut-être que ça.
5: Ah, ben, oui, ils pourraient parce que ça finit en prolongation les deux derniers matchs.
7: Ben, c'est ça. Donc, ben, s'ils sont juste un petit peu meilleurs, ils vont gagner.
5: Oui, mais s'ils sont juste un petit peu pires, ça va finir 8-4.
7: Ouais, mais
5: connaissez-vous votre hockey,
7: Olivier? Vraiment? Ils peuvent pas être pire.
5: Vous connaissez pas votre hockey. Vous écoutez La Journée est encore jeune sur Ici Première. Bon, pour tous ceux qui disaient que j'étais négatif et que j'avais beaucoup de pessimisme face à Canadiens, j'espère que vous allez constater maintenant que ce n'était que du réalisme. Hein?
7: Ben,
5: réal politique qu'appelle.
7: C'est pas fini, là.
5: Oh oui, c'est fini.
6: Vous devriez vous partir une émission de sport, les gars.
5: Ouais, on a fait ça pour maintenant cette année. Bon, on a une grosse journée aujourd'hui. On va commencer par Olivier. Ensuite, on va parler musique avec Dominique Tardif. Je sais pas pourquoi j'avais. Et puis, on va terminer avec une histoire de crime. Wow. C'est rare qu'on fait ça ici à La Journée est encore jeune.
7: C'est rare qu'on fait un menu.
5: C'est vrai qu'on c'est rare qu'on fait un menu. Bon Dieu. On change les choses. C'est la fin de la saison.
8: Olivier.
5: J'ai assez hâte que vous me parliez de Canada.
8: 4-7.
7: En fin de semaine avait lieu le congrès de la CAQ, dans une ambiance de camp de vacances. Les animateurs de foule avaient préparé les caquistes de façon assez innovante. Là, plutôt que d'envoyer des talking points, là, des lignes directrices par courriel, il y avait des gens qui se promenaient sur scène avec des grosses pancartes pour montrer aux militants quoi répondre.
9: Quand on dit Québec, vous dites...
10: Le Québec est fier, ouais! Merci! Lorsqu'on dit

0: économique.
1: Vous dites?
0: On dit...
1: Gain économique?
0: Ah!
2: Ouais.
0: Il y en a pas juste un, hein? Il y en a plusieurs gains économiques, évidemment.
1: Quand on dit identité, vous dites...
0: Québec! Hey, c'est chez nous, ça, le merveilleux Québec. Bravo!
3: Bravo! C'est chez nous, le Québec.
2: Ouais.
3: C'est Mathieu Rivet, un député de la CAQ.
2: Ah, on par dirait contre, que c'était comme le frère plus jeune de Bernard Drinville.
3: Ah oui, c'est
2: ouais,
3: vrai.
2: Il y a un peu de ça. Hein?
4: Il est pépé.
2: Ouais, ben, oui, ben, dans le temps que Bernard avait full énergie.
3: Ouais, c'est ça. Donc, c'est ça. C'est drôle parce qu'il dit, quand on dit Québec, vous dites fier. Quand on dit identité, vous dites Québec. Québec. Fait que c'est un petit peu... La suite logique marche pas bien. Ils n'ont pas posé, par contre, la question quand on dit déficit record de 11 milliards, vous dites. C'est plutôt sur une question plus difficile qu'ils ont terminé.
0: J'ai la question suivante à vous poser. Qui est le seul parti capable de défendre à la fois l'économie du Québec et à la fois l'identité du Québec? On s'applaudit tout le monde, c'est notre coalition Avenir Québec, mesdames et messieurs.
3: On s'applaudit tout le monde. We are magnificent people. Donc, le monde était de bonne humeur. Le monde était bien de bonne humeur. Même Yann Lafrenière distribuait de la merch à son effigie, comme on dit dans le milieu. C'est ce qu'a raconté Jonathan Trudeau au 98.5.
5: Yann Lafrenière qui distribuait ce week-end des tatous de Yann Lafrenière. Ben donc, oui. C'est un petit Yann Lafrenière avec le pouce en l'air.
4: Avec la mode d'emploi.
5: Il y a comme un lien avec la loi anti-patch. Et là, il y a le mode d'emploi pour que l'on intitule Yann sur ta peau. Et on met en garde, peut provoquer admiration, respect, mon envie Dieu. De conseil ou envie de faire un pouce en l'air. Et en bas, c'est écrit Yann Lafrenière, c'est plus qu'un tatouage, c'est un état d'esprit.
2: Je ne fais pas semblant que j'aurais envie d'en avoir une copie.
3: Heureusement, on n'avait personne sur place, nous. Donc, peut provoquer de l'admiration, peut provoquer peut-être aussi des malaises. C'est un peu bizarre quand même, des tatouages à son effigie. Ce qui me rappelle que le chandail et la tasse d'Olivier Niquette en jaquette maintenant disponible. Le lien sur mes réseaux sociaux. La
4: ça
3: tasse,
4: va-tu, ça?
3: La tasse d'Olivier Niquette en jaquette, c'est plus qu'une tasse, c'est un état d'esprit, Jean-Philippe. Christine Fréchette, bien sûr, fait un discours et était bien émue de voir tous ses collègues réunis.
6: C'est tellement beau de vous voir, de un, puis de vous entendre, puis de vous ressentir également.
3: Oui, voir, entendre et vous ressentir. Il manquait juste goûter pour l'expérience totale. Elle en a profité pour faire quelques annonces pour réduire le coût de la vie, notamment enlever la TVQ sur certains aliments. Elle est revenue là-dessus dans une conférence de presse aussi, dans quelques entrevues. Et en gros, elle pense beaucoup aux muffins et aux bars tendres vendus à l'unité et maintenant détaxés.
6: Je pense notamment, par exemple, aux fruits, aux légumes. Déjà coupé qu'on achète, là, vous savez, là, les plats pour les tournois de soccer la fin de semaine. Pour les tournois de soccer, les tournois de baseball. Je pense aussi aux collations qu'on donne aux enfants, par exemple, les bars tendres.
7: On parle de produits, par exemple, comme des bars tendres, des muffins.
6: Je pense aussi aux muffins, le muffin qu'on prend là, sur la route quand on s'en va travailler.
8: 6 muffins ou 6 bars tendres. Je pense également à des muffins, par exemple.
7: Si on parle, par exemple, des aînés, hein, rarement ils vont acheter des paquets de 6 d'aliments comme des muffins, des bars tendres.
6: On va réduire la facture d'épicerie de tous les Québécois.
2: Yes.
3: Des applaudissements timides pour les muffins. Donc, oui, c'est ça, le plan de match électoral de la CAQ, la déréglementation du muffin à l'unité. C'est pas fou quand même. Peut-être que si Marie-Antoinette avait enlevé les taxes sur les brioches à l'unité, sa carrière aurait duré
2: Bravo.
3: Plus longtemps. Pour sa conférence de presse de lundi, ben, elle s'est rendue dans une épicerie où elle était entourée de rouleaux de papier de toilette, de boîtes de peanuts et du ministre des Finances, Éric Girard, qui était bien excité d'être là pour nous dire des choses pas particulièrement importantes.
9: Je suis vraiment content d'être ici. C'est pas particulièrement important, mais mon épouse vient de Sherbrooke, alors c'est toujours un plaisir d'être ici.
2: Wow.
9: Métro Plouf. Je me suis informé, on m'a dit qu'il restait du fromage cottage, alors dépêchez-vous, il y a des pénuries.
3: Il y a des pénuries de fromage cottage, on savait pas ça, hein? Le gars, il suit le cours de l'art sur le marché de New York et le cours du fromage cottage sur le marché du Métro Plouf.
2: C'est bon à l'épicerie.
3: C'est vrai, ça. Ben, peut-être.
4: Ils sont tout le temps en train de changer d'animation.
3: S'il n'est pas élu, hein?
4: On ne sait pas.
3: Il a terminé son laïus dans la joie.
9: Protéger le pouvoir d'achat des Québécois reste une priorité pour nous. Si on a le privilège d'être élu, on va continuer. Et je conclue, j'ai probablement déjà dépassé mon temps, mais on me dit que je peux y aller. J'ai tellement de plaisir dans une épicerie.
3: J'ai jamais vu ce monsieur-là aussi heureux. Ça me donne un petit peu le goût d'aller faire mon maxi avec lui. D'après moi, il fait du couponing, ce monsieur-là. En marge de ce congrès, monsieur Girard avait été questionné d'ailleurs sur les effets minimes de ces réductions de taxes-là dans le portefeuille des familles. Et il a répondu par la bouche de ses canons.
9: Écoutez, je répondrai pas à ça, mais j'ai vu

0: eu une photo de vous avec un gilet des Browns dans le journal. En anglais, s'il vous plaît.
1: Alors, vos mesures, c'est pas grand-chose peut-être, mais au moins, je prends pas pour les Browns un vrai Machiavel. Donc oui, il est passé à l'anglais finalement, mais les journalistes en avaient pas fini avec son cas.
0: Thank you very much.
2: Monsieur Girard, vous n'avez pas de gilet des Canadiens. Non, mais c'est important, là. Votre gilet des Canadiens est où?
1: Il est où, votre gilet des Canadiens? Peut-être dans le même tiroir que le projet de troisième lien, le tiroir du fond dans la chambre d'invités. En fait, Monsieur Girard, il vient de Québec, il est fan des Nordiques, donc il voulait pas avoir de chandail du Canadien ni des Kings, bizarrement. Alors, il a finalement revêtu, semble-t-il, celui des Saguenayens de Chicoutimi. Ouais. Mais le reste des caquistes, eux, étaient plutôt dans les olé, olé, olé. Et le député Mathieu Rivet, qu'on a entendu au début, il avait même apporté sa trompette. C'était bien festif. Ça avait l'air mal à l'aise, Jean-Philippe.
3: C'était pas nécessaire. C'est ça l'affaire. C'est comme si... Tu sais, monsieur Girard, là, au métro plouf, là, y a pas d'affaire à faire des discours comme ça. On n'a pas besoin. Y a pas, on n'a pas de temps d'envie. Comment ça se fait qu'il passe du temps à faire des affaires de même?
1: Il va être réélu.
3: Non!
1: Oui, avec une pièce par semaine de moins.
3: Je suis fâché, là. On arrête.
1: La taxe. OK, continue. Madame Fréchette a terminé son discours ainsi, elle.
4: Le Québec a besoin de notre coalition pour défendre notre autonomie et pour propulser notre économie. Et si on fait ça, on va être à l'image de nos équipes de hockey, notre victoire de Montréal et nos Canadiens de Montréal, puis on va faire mentir toutes les prédictions, puis on va gagner les prochaines élections. Alors, on travaille! Puis go, let's go!
1: Ben oui,
5: ça c'est
1: instrumentaliser Canadiens, tous nos politiciens font ça dans les pour la suite des choses dont on n'a pas besoin. Là. Paul Saint-Pierre Plamondon, il est allé à LCN uniquement pour parler du Canadien. Il avait mis son masque de Patrick Roy. Il buvait même de l'eau dans une gourde pendant l'entrevue. C'était un beau sketch. Et la connexion n'était pas super, par contre. Et comme le Canadien, ben PSPP a gelé.
6: Parce que la foule joue un rôle extraordinaire à Montréal pour justement... pétrifier un peu, là, geler la confiance de l'équipe adverse.
7: On dirait que ça gèle la confiance. Enfin, mais les gestes de nos joueurs. Prédiction pour ce soir, M. Saint-Pierre Plamondon?
5: Oups!
7: Je pense qu'on a des petits ennuis avec le signal.
6: Je peux pas dire si... Ouais. Je vais avec
1: 4-3 Canadiens. C'est ça. Même le routeur de Paul Saint-Pierre Plamondon réclamait un référendum pour se séparer de cette entrevue-là. À le regarder dans cet accoutrement-là, on a un petit peu de la misère à prendre au sérieux les déclarations de Stéphane Gendron au 98.5 quelques heures plus tôt.
8: Paul Saint-Pierre Plamondon, là, c'est un peu un mini-Trump, dans le sens, il est dans la mouvance d'extrême droite. On a décomplexé l'extrême droite. Ah, t'as pas le droit de dire ça que c'est de l'extrême droite. Aussi. Oui, attention. En France, le Rassemblement national risque de prendre le pouvoir en France et qu'on se le dit en pleine face, c'est de l'extrême droite. L'extrême droite prend du pouvoir.
9: Pas Saint-Pierre Plamondon, c'est pas Marine Le Pen, c'est pas Donald
8: Trump.
9: C'est
8: pas Marine Le Pen, mais ben non, c'est un mini-Trump.
1: Ouais, lui, sa boussole électorale doit être assez spectaculaire, là, s'il trouve que Paul Saint-Pierre Plamondon, c'est un mini-Trump d'extrême droite, mais make a Canadien great again, Jean-Philippe.
3: Je vous remercie beaucoup. J'aimerais souligner, c'est non.
1: Qu'est-ce que vous voulez dire? Vous voulez plus
3: passer ces chroniques-là? Non, non, je les aime, ces chroniques-là. Okay, okay. C'est juste que j'espère qu'il va y en avoir moins parce que les gens vont moins se déguiser pour faire des niaiseries en politique. C'est tout. C'est mon opinion là-dessus. Je ne vais pas être amené de ça.
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3: Il y a une grande liste de ça. Sinon, Dominique, vous répondez à mon souhait le plus cher, c'est-à-dire sortir un de mes segments préférés des Boulamines.
5: Ben oui, c'est votre demande spéciale, ça, le grand retour de MP3-45, yes. Qui est chronique jadis présentée par des grands de la critique musicale comme Rebecca Maconnen, Claude Rajotte, Olivier Niquet. L'été arrive et puis vous voudrez bien sûr s'intoniser très tôt le week-end l'émission en attendant Annie.
3: Oui.
5: On espère qu'il va y avoir plus d'action que en attendant Godot. Mais bon, une fois que votre émission Vautier sera terminée, donc autour, ça finit à 10h, cette émission-là.
3: Oui, 9h30, 10h. Plutôt plus 10h.
5: C'est ça, maximum. Ouais. Bon, après ça, les auditeurs, les auditrices, l'animateur vont être autorisés à se servir une première bière, à aller se mettre chaud sur le bord de la piscine et à crinquer les haut-parleurs.
3: S'il
5: et pour crinquer les haut-parleurs, quoi de mieux qu'une nouvelle chanson de Marie-Chantal Toupin.
3: Yes.
5: Marie-Chantal Toupin, elle a déclaré à Sophie Durocher l'an dernier qu'elle a essayé au cours des dernières années de devenir charpentière menuisière, mais l'appel de la chanson était trop fort. Je crois que vous avez vécu la même chose avec la radio récemment.
3: Exact.
5: Je suis bien informé. Oui. Alors, la nouvelle chanson de Marie-Chantal Toupin, c'est une reprise d'un succès de 1987 de Francine Raymond.
3: Oui.
5: C'est une bonne reprise, mais j'aimerais...

0: Je voudrais surtout attirer votre attention sur le clip.
1: C'est ça.
0: C'est ça. C'est un clip réalisé par le grand gagnant de la dernière édition de Chanteur masqué, Monsieur Steph Kars. Tapez des mains, allez suivre les pas. Nice. C'est un clip qui met en vedette l'acteur Emmanuel Auger. Là, j'invente rien.
2: Je vous jure,
0: je n'invente rien. Pour moi, la marque d'une grande œuvre, c'est quand elle laisse la marge interprétative à celui qui va la recevoir. Et le clip de Marie-Chantal Toupin rencontre parfaitement ce critère-là. Je vous propose un extrait du clip où Marie-Chantal elle prend un café dans un restaurant sur une terrasse, en fait, avec Emmanuel Auger. Mais la nature de leur relation est pas très claire. Je vais vous décrire ça. Donc, on voit Emmanuel qui prend la main de Marie-Chantal. Marie-Chantal repousse sa belle main. Elle semble exaspérée. Emmanuel retire ses verres fumés. Il semble confus. Et là, il y a une fille à la table d'à côté qui observe la scène.
1: Nice.
0: Marie-Chantal, elle se lève. Elle laisse son latté là. Elle l'a même pas bu.
1: Hey.
0: Elle s'en va. Elle laisse Emmanuel, le beau Emmanuel, en plan. Et là... revirement de situation. La fille à la table d'à côté a fait des beaux yeux à Emmanuel, dont la tristesse n'aura duré que 2 secondes. Mes informateurs me disent que la dame ici qui interprète la fille à la table d'à côté, c'est la véritable conjointe d'Emmanuel Auger.
1: Ah, c'est là, il y a un lien. Wow.
0: Et j'aimerais attirer votre attention sur la tournée de Marie-Chantal Toupin. Elle sera au cabaret La Crèche de Saint-Cléophas de Brandon les 19 juin et 11 juillet.
1: Cléophas, c'était le nom du frère de mon grand-père.
0: Ah oui?
1: Oui, c'est parce qu'on l'entend pas souvent ce nom-là. Donc,
0: c'est la première fois que je prononce ce mot-là. Grande première. Qui dit vacances, qui dit été dit vacances. Vous voyez à quel point je suis bon pour les transitions. J'ai appris de vous aussi. Je vous parle du groupe Classe Moyenne. C'est un quatuor formé de Gabriel Fredette, Justin Roy, Phil Rocket, mais il y a un X à la place du O. Là, c'est R-X-C-K-E-T. Et de Zach Chico. C'est un groupe en pleine ascension, là, je blague pas. Ça sonne un peu comme si les Dead Obies avaient été de grands fans de Roxane Bruno.
1: Un gros accident.
0: Je vous laisse en juger. Je vous propose un extrait de la chanson Je suis en vacances, c'est leur plus récente pièce, dans laquelle les gars nous annoncent que cet été, ils vont se vêtir de bobettes blanches un jour sur deux. Mais là, encore une fois, c'est pas clair. C'est pas clair s'ils vont porter un autre type de sous-vêtements la journée où ils porteront pas de bobettes blanches ou s'ils vont changer leurs sous-vêtements seulement un jour sur deux.
1: Quand ils, ouais.
0: Écoutez,
1: la marge est grande.
0: Écoutez et décidez.
1: Ouais.

0: peux-tu shiner ma bédaine de mammifère? En voilà une des grandes questions de notre époque. Michel Rivard peut enfin prendre sa retraite.
1: Ça sonnait Michel Rivard quand même.
0: Un petit peu, il y a une influence, clairement. Ouais. Changement de sujet, est-ce que vous vous ennuyez de la grande noirceur, vous?
2: Laquelle?
0: Celle de Duplessis, la douce époque de la répression volant des syndicats, la chasse aux communistes, la mainmise du clergé, etc.
2: Évidemment.
0: Eh bien, j'ai l'album pour égayer vos garden parties. Ça s'appelle Martyr Duplessis. C'est le premier album du groupe Bagotte. C'est du black metal sur la grande noirceur. Fallait y penser.
2: Bagotte.
0: Ouais, ouais. On écoute. J'espère que les gens vont finir de dîner.

0: pensais que l'extrait allait être plus court que ça. Ben, je l'aurais pris plus long, ultimement, ouais. Parce que je...
1: Il reste 8 minutes à l'émission, on aurait pu écouter le reste de l'album de Bagotte.
0: J'aille pas ça.
1: J'ai une autre question. Est-ce qu'on sait si Yann Cazabonne va se présenter sous la bannière conservatrice aux prochaines élections?
2: Aucune idée.
1: On sait pas, mais j'ai la chanson de campagne parfaite pour elle. Les Égatoureux. Et voilà, c'est le groupe Les Costauds qui vient de lancer un album sur lequel il reprend les chansons thèmes des émissions, de nos émissions préférées de notre enfance. Malheureusement, on retrouve pas sur cet album-là le thème de l'émission La Une qui tue. Je suis désolé, Jean-Philippe. Peut-être, c'est peut-être pas de budget pour ça. Je vous laisse avec une chanson dont les paroles expriment un message que je suis trop timide pour vous livrer moi-même, parce que ça sert aussi à ça, les chansons, à faire passer des messages. C'est Kill Him et sa chanson Qu'on se raconte.

0: bébé.
1: Je te kiffe grave, bébé, c'est ça. Est-ce que je voulais vous dire, Vautier, c'est moins le bout où il est question de faire l'amour toute la nuit. C'est le bout où dit, où Caleb, il dit, je te kiffe grave, bébé, parce que oui, je kiffe l'été et je kiffe grave la journée étant encore jeune. Devil et bonnes vacances.
2: Merci énormément. Wow. J'espère qu'on va se reparler encore de lutte, pour des semaines et des semaines à venir. Merci énormément, Dominique. Très gentil. Écoutez, notre prochain invité, en fait, nous donne la preuve, enfin, que les médias traditionnels servent à quelque chose, comme dirait la gang de Rebel News. On reçoit la journaliste Marie-Christine Bergeron, qui, grâce à son documentaire L'Appartement 5, qui a été diffusé à nouveau il y a 4 ans, a aidé à résoudre un crime vieux de 30 ans. Marie-Christine, bonjour.
3: Bonjour.
2: Premièrement, félicitations, parce que grâce à un verdict qui a été rendu cette semaine, la cote de popularité des journalistes va peut-être remonter. C'est un cas qui date d'une 30aine d'années. Mais je vous laisse expliquer un peu ce cas-là, comme vous devez le connaître pas mal plus que nous.
3: Oui, c'est en 1996, une jeune femme de 23 ans qui est portée disparue. Puis à ce moment-là, il n'y a pas eu trop de battage médiatique autour de cette disparition. C'est passé sous silence. Et les années ont passé. Patricia, quand elle est portée disparue, elle a laissé derrière elle un petit bébé de 10-11 mois. Elle s'appelle Sabrina. C'est sa fille unique. Et Sabrina, donc, a toujours pensé que sa mère l'avait abandonnée. Et voilà, on est arrivé dans le décor de Sabrina aux alentours de 2021, j'ai commencé à travailler sur ce dossier-là avec Maryse Saint-Germain, qui, elle, à l'époque, œuvrait pour meurtre et disparition irrésolue du Québec.
2: Et pourquoi vous vous étiez, à l'époque, intéressé à ce cas-là? Parce que si ça en a fait un documentaire, ça veut dire qu'il y avait quelque chose à l'intérieur de ça qui vous intriguait assez et puis qui vous donnait assez de contenu pour faire un documentaire là-dessus.
3: Oui, au départ, quand Maryse m'a contactée, elle me dit, Marie, il faut absolument que tu t'intéresses à cette affaire-là, parce que j'ai l'impression que Patricia a passé la dernière soirée avec un certain Serge Audet, qui est un délinquant dangereux. Mais là, j'ai dit à Marie, écoute, normalement, là, quand les policiers font une enquête, on n'a pas besoin d'un diplôme à Nicolet pour savoir que la dernière personne qui a vu la disparue est interrogée, il doit avoir un alibi, je sais pas. Puis là, Marie, elle me dit, non, il a jamais été rencontré. Donc là, j'ai fini par creuser l'histoire avec Maryse pour me rendre compte qu'effectivement, en 1996, cet homme-là, qui avait un énorme passé judiciaire, avant d'aller le rencontrer, j'ai rencontré ses anciennes victimes qui s'en sont tirées. Il a fait une victime en 1984, en 87 et une en 98. Et on parle d'agression sexuelle armée, séquestration, de longues heures de calvaire pour ces femmes-là qui ont réussi à s'en sortir. Donc, quand j'ai compris que cet homme-là avait jamais été rencontré par les enquêteurs, j'ai dit, bon, ben écoutez, on va y aller.
2: Il y avait clairement quelque chose là, puis tellement que ça a réouvert l'enquête et il y a eu un procès et il y a eu un verdict. Un verdict qui a été, évidemment, il n'y a pas de faveur là-dedans, mais c'est qui prouve que la recherche que vous avez effectuée a servi à quelque chose.
3: C'est gratifiant. Journalistiquement parlant, mais humainement parlant aussi, pour moi et Maryse, d'avoir réussi, à apporter des réponses à Sabrina. Moi, c'était vraiment ce qui me motivait dans cette affaire-là.
2: La fille de la victime.
3: La fille de la victime, bien sûr. Puis, tu sais, elle a passé 26 ans de sa vie à se dire, ma mère m'a abandonnée. Donc, quand on lui a dit, ta mère a été victime d'un crime, ça a changé toute la perception qu'elle avait même d'elle-même. Parce que, c'est pas évident de se dire, je suis orpheline aujourd'hui, ma mère m'a abandonnée. Bref, toute elle, son histoire à elle est troublante. Et quand j'ai réussi à confronter Serge Audet, au départ, au téléphone, il me disait que j'avais pas des bonnes informations, que j'étais dans les patates, que j'avais pas fait le bon travail. Bref, il m'a raccroché la ligne au nez en me disant, c'est pas moi, je la connais pas. Mais à un moment donné, ça me trottait dans la tête. J'ai dit à l'équipe, on ne peut pas avoir de mauvaises informations là-dessus. C'est sûr que c'est lui qui est avec elle ce soir-là. Donc, quelques heures après, j'ai décidé d'aller le voir chez lui directement. Au départ, je me disais, il va probablement me fermer la porte au nez. Ouais. Mais j'ai été étonnée quand il m'a confirmé et qui a confessé finalement qu'il était avec elle ce soir-là, qu'il a consommé de la drogue, mais qui ne sait pas comment ça s'est terminé.
2: Écoutez, ce travail-là est quand même essentiel, évidemment, dans cette enquête-là et dans tout ce processus-là. Mais quand vous arrivez avec ça, puis là, je veux dire, le verdict, évidemment, a une fin heureuse, la fin de ça, est clairement un dénouement positif pour la victime et sa fille et son entourage. Mais vous arrivez avec ça dans un dossier qui a été géré par les policiers, puis on peut dire que ça a été mal géré. Est-ce que vous êtes bien reçu par la police? Parce que, veux pas, vous êtes en train de leur dire, « Hey, guys, la job a été mal faite. »
3: Ben, en fait, c'est pas ça. C'est pas comme ça que je les ai approchés, évidemment.
2: Oui. J'imagine qu'on ne cogne pas en porte en disant comment vous avez botché ça, les chums.
3: Ouais, non, c'est plutôt y aller.

0: Êtes-vous allé sommairement en 96? Qu'est-ce qui s'est passé dans l'enquête? Mais dans ce temps-là, les policiers ne répondent pas parce qu'ils nous disent l'enquête est toujours en cours. Nous, les journalistes, on vient un peu bousculer parce que eux, c'était pas nécessairement dans leur plan là, de réouvrir cette enquête-là. En fait, il n'y avait pas d'informations. Mais à partir du moment, en fait, où j'ai eu cette confession-là, puis qui ont eu la confirmation que cet homme-là, le SPVM n'a pas lésiné sur les moyens d'enquête et déployé des enquêteurs pour valider l'information que je leur donnais. Fait que si en 96, puis tu sais, il faut se dire en 96, quelle information a vraiment été rendue au patrouilleur? Est-ce que, le fait que Patricia, c'était une femme de 23 ans qui avait l'habitude un peu de partir, elle avait un peu une vie de bohème.
1: La conclusion semblait logique, mais il fallait quand même faire le travail. Ce que vous avez fait en amont, et puis ça s'est complété donc cette semaine, Serge Audette, qui a été reconnu coupable, va connaître sa sentence en octobre. Écoutez, il nous reste très peu de temps, Marie-Christine Bergeron, mais félicitations évidemment. Je conseille aux gens d'aller sur Crave, parce que le document L'appartement 5 qui concerne ce cas-là est toujours disponible. Et on s'était nous parlé il y a quelques années parce que vous étiez aussi derrière le documentaire Père sans enfant. On se souviendra de ces deux, trois... Je sais pas combien il était, mais mon Dieu, il est...
0: Trois de la même famille, trois donneurs de sperme hyperactifs.
1: J'ai l'impression que votre plan B dans la vie, si un jour les médias ça ferme, là, vous pourriez devenir enquêtrice, Marie-Christine Bergeron. Merci beaucoup.
0: J'aime bien trop mon travail de journaliste.
1: On vous souhaite de le continuer, puis j'espère que Belle va vous donner une grosse augmentation. Merci beaucoup, Marie-Christine Bergeron.
0: Au revoir.
1: À demain, tout le monde.
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5: Ici Émilie Perrault, aujourd'hui à l'émission. On a le bonheur de passer les 30 prochaines minutes en compagnie de l'écrivain français David Fuenquinos. Bonjour.
6: Bonjour.
5: On va parler de votre nouveau livre, Je suis drôle, dans lequel un jeune homme rêve d'être humoriste, mais il a le malheur de faire son premier numéro d'humour tout de suite après une artiste qui, elle, est hilarante. Et ce roman, David Fuenquinos, arrive après Tout le monde aime Clara, qui a connu un succès, près de 800 000 exemplaires qui ont trouvé preneur. Est-ce que vous avez l'impression que ce roman-ci arrive après un livre trop aimé?
6: Ah, c'est une bonne question. En tout cas, le livre démarre très très bien en France et j'espère que les lecteurs au Québec vont aussi apprécier. Ce qui me tient à cœur, c'est plutôt de me renouveler, d'essayer à chaque fois d'aller ailleurs. Et j'espère que le livre est surprenant.
5: Et donc, on va en parler de ce livre dans la prochaine demi-heure. Et en deuxième heure, on vous propose un fan club autour de George Sand. Il y a le duo Arizona et Heather O'Neill qui viennent nous faire leurs recommandations. Et on va parler de poésie sur le thème du hockey. Tous ces gens réunis pour prouver, encore une fois, qu'il restera toujours la culture.

0: best-sellers se vendent par millions et sont traduits un peu partout dans le monde. Il arrive avec son 21e roman intitulé « Je suis drôle », un livre qui porte sur la vie d'artiste, l'humour et la tristesse. Un roman qui verse aussi vers le cinéma, mais soyez avertis, il n'a pas l'intention de le voir passer au grand écran, sauf si c'est le réalisateur italien Paolo Sorrentino qui souhaite l'adapter. David Foenkinos, la voix de France Gall, ça vous ramène à quelle époque de votre vie?
1: Ça me rappelle mon enfance, c'était vraiment mon idole d'enfance. J'adorais toutes les chansons des années 80. Et j'ai été assez fasciné par le couple France Gall-Michel Berger. Voilà, je rêvais, j'étais déjà un romantique dépressif. Je rêvais de rencontrer voilà, un tel couple qui soit à la fois artistique et très beau.
0: Mm-hmm. Vous avez déjà dit en entrevue que vous aviez hérité du gène de l'humour. Ça vient de qui dans votre famille?

0: vous croyez.
1: Ah bon, je ne savais pas que j'avais dit ça. En tout cas, peut-être mon grand-père était assez drôle, mes oncles aussi. Mais clairement, l'humour, c'était mon obsession pendant des années. Et tous mes premiers livres sont centrés autour de l'humour. D'ailleurs, je vous les déconseille, ça part un peu dans tous les sens. Même moi, je ne les comprends plus, ces livres-là. Mais avant de mettre davantage de mélancolie et de gravité dans mes livres, d'écrire La Délicatesse ou Charlotte, j'étais obsédé par l'humour. J'avais le sentiment que si je n'étais pas drôle, alors personne n'allait s'intéresser à moi. C'est vraiment un truc d'homme qui n'a eu pas du tout de succès.
0: Et la chanson « Besoin d'amour », je trouve que ça mettait bien la table pour introduire le personnage principal de ce nouveau roman. Donc, il s'appelle Gustave Bonsoir. C'est un jeune homme de 19 ans qui décide de tenter sa chance à Paris comme humoriste. Mais il va finalement se démarquer à l'inverse de ce qu'il espère, en fait, pour son talent de la tristesse. Et il y a une citation qui nous accueille en exergue, une citation de Samuel Beckett. « Rien n'est plus drôle que le malheur ». Est-ce que c'est presque un avertissement de la lecture qu'on va faire, David Foinkinos?
1: En tout cas, c'est un signe. Alors, c'est un clin d'œil par rapport à toute une histoire qu'il y a autour de Beckett dans le livre et de En attendant Godot, qui revient tout le temps dans le livre un peu comme un gimmick. Mais c'est surtout l'idée que ce livre-là raconte l'idée que la tristesse et l'humour et la drôlerie sont les deux versants d'une même émotion. On parle très souvent de cette formule de l'humour comme la politesse du désespoir. On a en tête les clowns tristes. On a l'idée que parfois derrière l'humour se cache de la timidité, de la fêlure, de la mélancolie. C'est une façon de faire un pas de côté sur le monde, d'avoir une forme de pudeur, de délicatesse, de pas encombrer les autres. Donc, sans que ça soit le malheur, il y a quelque chose d'assez triste parfois dans l'excitation de l'humour.
0: Pour avoir une idée du ton de ce roman, on a demandé à un humoriste québécois qui passe de plus en plus de temps en France de nous en lire un extrait. On écoute donc Philippe Audrey Larue Saint-Jacques.
2: Il est impossible de dater avec précision ce moment majeur. Mais probablement s'était-il déroulé quelques mois après son arrivée chez Jean-Michel et Catherine. C'était lors d'un déjeuner. Gustave avait sans doute fait quelque chose de comique, car ses parents avaient ri. Il avait simplement dit « pardon » à une cuillère qu'il venait de faire tomber. Deux longs rires, intenses et appuyés. C'est par ces rires que tout avait vraiment commencé. Gustave s'était alors instinctivement dit « La meilleure façon d'exister, c'est d'être drôle. » Il mettait toute son énergie à sacraliser le présent. Bien davantage que quiconque, Gustave avait pour but dans la vie de se faire aimer. Et il avait développé une personnalité dont le côté charmeur frôlait le pathétique. On sentait le jeune garçon désireux d'épater les autres, de se rendre sans cesse intéressant. Il croyait qu'un rire pouvait guérir le monde, et c'était déjà une maladie. À diverses périodes de son enfance, il avait cherché à se distinguer des autres en collectionnant les insectes morts ou en jouant de l'accordéon. Ses parents, qui en étaient conscients, lui répétaient pourtant régulièrement « Nous t'aimons comme tu es, sois toi-même ». Mais il ne savait pas qui il était. Et il ne le saurait probablement jamais.
0: C'était Philippe Audrey Larue Saint-Jacques qui lisait un extrait de ce roman « Je suis drôle ». Une réaction, David Foinkinos?
1: D'abord, j'ai trouvé que c'était très, très bien lu. Parce que c'est vrai que souvent, quand on est dans l'humour, on est un peu dans l'excitation. Et il y a quelque chose comme ça, dans un premier temps, presque d'un rapport de gravité, finalement, à la découverte de sa vocation. C'est vrai que c'est un jeune garçon qui, à 7 ans, fait rire ses parents adoptifs et il se dit « mais j'ai envie d'être drôle, c'est ça que je veux faire dans la vie » parce qu'il est émerveillé par le sentiment d'avoir créé cette émotion chez l'autre, cette émotion du rire. Et c'est vrai que c'est assez plaisant de faire rire quelqu'un et on peut être totalement après soumis à ce désir que ça se reproduise. Après, il va être drôle dans son environnement familial, au lycée. On connaît tous, voilà, le comique de la famille, celui, le bout en train un peu, voilà, dans l'entourage. Mais c'est une autre chose après de monter sur scène et d'essayer de faire un public. C'est pas du tout la même chose.
0: Oui.
1: Et c'est là que mon pauvre Gustave Bonsoir va se rendre compte que, malgré son désir absolu et sa certitude d'être drôle, bah, à part lui, il n'y a pas grand monde qui va rire.
0: Oui, et quand il dit « je suis le comique de la famille », c'est sûr que quand on est enfant unique, il y a quand même... il y a un peu plus de chances que ça arrive. Mais quand on a soumis cet extrait-là à Philippe Audrey Larue Saint-Jacques, il nous a écrit, en fait, il dit... Tout

0: les humoristes que je connais sont capables de retracer cette épiphanie-là avec le rire. Et souvent, justement, ça ressemble à ça, un moment anodin, involontaire, qui va provoquer une réaction disproportionnée d'attention, d'acceptation, d'amour. Et instantanément, il nous a écrit, va jaillir un bien-être qui nous était impensable et qui deviendra la plus grande dépendance de nos vies.
1: C'est exactement ça. Voilà, j'ai écrit son biopic. J'ai plein d'humoristes qui m'ont écrit, qui lisent le livre. D'une manière générale, c'est aussi un livre sur la création, sur l'idée d'avoir quelque chose de particulier à dire au monde, à travailler son univers et à capter l'attention des autres. Mais j'ai eu la chance, moi, de travailler avec des humoristes dans mes films, dans mes pièces de théâtre. Et il y a comme ça ce désir de jamais s'arrêter, d'aller chercher, comme une quête incessante et une quête d'amour. C'était magnifique de mettre la chanson de France Gall au début parce que c'est vrai que dans le désir d'humour, il y a clairement un besoin d'amour.
0: Oui, et qui peut, à certains moments, tomber dans le pathétisme aussi. Et on pourrait croire, en lisant ça, qu'il y a un mépris pour l'humour. Parce que, est-ce qu'il y a un commentaire sur la dictature du rire à notre époque quand on lit votre livre, David?
1: Alors, complètement. Alors, il n'y a aucun mépris. Les gens que j'admire le plus sont les gens qui me font rire. Quiconque me fait rire, voilà, va au panthéon de mon cœur. Parce que je trouve que c'est merveilleux, ça fait du bien, c'est nécessaire, on ne rit pas assez. Par contre, c'est vrai que je raconte à quel point c'est devenu le nouvel Eldorado de la réussite. Il y a 10 ans, tout le monde voulait être pâtissier, il y a 20 ans, tout le monde voulait être chanteur. En France, il y a 30 ans, c'était footballeur parce qu'on avait gagné la Coupe du Monde. Mais là, je vois partout la jeune génération qui a envie d'être drôle. En France, alors ici à Montréal, vous êtes plus habitué parce qu'au Québec, il y a eu des grands festivals de rire. Oui. Mais en France, là, c'est une excitation vraiment actuelle. On ouvre des comedy clubs un peu partout. Tous les jeunes, voilà, ont le sentiment que pour exister, il faut être drôle. Et c'est assez beau. Alors ça vient beaucoup d'Internet parce que finalement, les vidéos courtes que peuvent voir tous les jeunes sont des vidéos où en quelques secondes, on doit capter l'attention de quelqu'un. Et c'est souvent avec l'humour qu'on peut aller chercher le plus rapidement possible une attention. Moi, je vois ma fille, elle regarde plein de vidéos drôles, et puis après, elle fait des vidéos drôles avec ses copines, et elle développe, en fait, sa capacité à l'humour, et ça se trouve, elle va finir sur scène en stand-up. Hein.
0: Mais ce qu'on comprend aussi dans ce livre-là, c'est que c'est violent, l'humour. Parce que quand Gustave se rend compte qu'il n'est pas aussi drôle qu'il le croyait, c'est toute une claque là, qu'il reçoit.
1: Pas forcément l'humour, hein. Toute la vie est violente, hein. Se confronter au regard des autres, dans toutes les sphères de la société, dans tous les métiers, on est quand même jugé, on est regardé. Alors, c'est sûr que sur une scène, c'est encore plus. Le pauvre Gustave, lui, il va vraiment travailler sa prestation, mais malheureusement, il va pas être à la hauteur. Il y a une différence entre vraiment être drôle et puis être drôle sur scène. Et puis, vous l'avez dit tout à l'heure, manque de bol. Il passe juste après une fille qui est hilarante parce que les comiques passent les uns après les autres dans ces comedy clubs. Et d'une manière générale, il vaut mieux passer tout le temps, dans toutes les sphères de la vie, après quelqu'un de médiocre. Y compris dans la vie amoureuse, il vaut mieux que voilà, les personnes qui ont précédé la vie amoureuse de votre amoureux ou de votre amoureuse soient assez mauvaises. C'est toujours plus facile de passer après quelqu'un de nul.
0: Vous disiez que vos premiers livres, justement, étaient très axés sur l'humour. Est-ce qu'il n'y a pas là, avec le recul, est-ce que vous voyez peut-être une tentative de réparation de ces premières tentatives-là qui étaient axées sur le rire, peut-être trop appuyées?
1: En tout cas, c'est un personnage dont je me sens très proche. J'ai particulièrement de la tendresse pour lui. C'est un livre, contrairement à d'autres de mes livres, il y a beaucoup de personnages. Là, c'est vraiment un livre sur lui. On suit toute son évolution. Alors, on ne va pas dire ce qui va se passer, mais il est obsédé par l'idée d'être drôle. Ça se passe mal dans un premier temps, mais il va réussir à exister d'une manière un peu surprenante. Et c'est vrai que moi, j'aime l'idée comme ça de croire en soi, coûte que coûte, malgré les désillusions, malgré les ratages. Mais ce qui est important, le point commun que je peux avoir aussi avec Gustave, c'est que pour réussir petit à petit, il va aller recomposer son passé. Il va comprendre vraiment qui il est. Il va essayer de finalement cicatriser la mélancolie qu'il a en lui. Et moi, je sais que j'ai mis beaucoup de temps à être un peu plus sérieux, à être un peu plus gras, si j'ose dire, en écrivant La Délicatesse ou Charlotte, mais j'avais déjà plus de 30 ans. Donc, je suis resté dans l'énergie du comique pendant très longtemps, qui est une énergie qui cache finalement la vérité de qui nous sommes.
0: Mais le lien aussi que je fais avec Tout le monde aime Clara, qui était le livre précédent, quand on s'était parlé en entrevue, vous aviez l'impression que vous étiez peut-être au début d'un nouveau cycle, mais il y avait un peu de ça aussi dans Tout le monde aime Clara. Vous retourniez vers un événement...

0: que vous aviez vécu plus jeune.
1: Oui, mais quand on écrit un nouveau livre, moi j'essaie de pas me répéter, c'est le 21e, j'essaie d'être toujours ailleurs. J'ai toujours l'impression que c'est un renouveau total. Mais c'est comme une histoire d'amour. Si on commence une histoire d'amour en se disant « tiens, ça ressemble beaucoup à celle que j'ai vécue juste avant », on a envie d'être dans cette énergie. Ce qui est pour moi, en tout cas, moi j'adore écrire des romans, inventer des personnages, créer des histoires, de la fiction. Et je mets beaucoup de temps à me rendre compte de la part personnelle.
0: Oui.
1: Vous avez raison, Clara, c'était une jeune fille qui, à 16 ans, développait des dons de voyance après plusieurs mois à l'hôpital. C'était très proche de ce que j'avais vécu, puisque j'ai vécu une expérience de mort à l'âge de 16 ans. Et j'ai passé des mois à l'hôpital. Et là, pareil, j'écris sur un jeune comique. J'ai l'impression que j'ai plus le même âge. J'ai l'impression que je parle de notre époque vraiment très contemporaine. Et puis, je me rends compte à la fin du livre qu'encore une fois, j'ai arnaqué tout le monde puisque j'ai écrit ma propre vie.
0: C'est aussi un roman sur la détermination, David Fuenkinos, voire l'acharnement. Page 35, je vais citer un extrait. On est du point de vue de l'amoureuse de Gustave, Mathilde. Elle dit « Il s'entêtait dans des décisions qui devenaient des postures. Gustave semblait alors avoir une grande confiance en lui quand il s'exprimait, mais de temps en temps, il lui apparaissait tel un enfant qui s'enfonce dans le mensonge par peur de dévoiler la vérité.
1: » Mais il y a un peu de ça quand on crée, on s'expose aux autres. Moi, ce qui me touche surtout, c'est de me dire que quand on se lance comme ça dans ce type de carrière, alors ça angoisse les parents, forcément. Et surtout, on n'a pas envie de décevoir les gens qui nous aiment. Parfois, on peut accepter l'échec. On peut accepter de ne pas être à la hauteur parce que ça fait partie de la vie, d'expérimenter, de progresser, de rater, de recommencer. Mais ce qui est le plus dur, je trouve, c'est d'avoir le regard de ceux qui nous aiment, qui attendent quelque chose de nous. Et c'est vrai qu'il a plusieurs personnes qui croient en lui davantage que lui-même croit en lui. C'est assez beau d'ailleurs.
0: Le personnage de l'agente, Géraldine Rose, par exemple, je me demandais qu'est-ce qu'elle incarne pour vous dans la genèse d'un artiste. Quel est le rôle d'un personnage comme Géraldine Rose?
1: Alors, dans la genèse d'un artiste et dans la genèse de toutes les vies, on a tous, c'est vraiment un livre sur le destin, c'est un livre sur le parcours, c'est un livre sur comment apparaître au monde, comment trouver sa place dans la vie. Il va mettre quelques années comme ça à tâtonner avant de trouver le chemin un peu miraculeux qui va être le sien. Et c'est vrai qu'on a tous besoin, on fait tous comme ça, une ou deux rencontres déterminantes dans notre vie, des aiguilleurs du destin. Alors vous avez raison, il va rencontrer cet agent un peu en fin de carrière, qui fume beaucoup, qui a eu beaucoup de malheurs dans sa vie. J'ai reçu beaucoup de messages sur Instagram en me disant « Ah, mais ça me fait penser à l'agent de Joey dans Friends. » J'avais pas pensé, mais c'est un peu ce type de personnage. Elle va aller le voir sur scène, elle va lui dire « Toi, mon coco », elle parle un peu comme ça,
0: oui. «
1: Toi, mon coco, t'es vraiment pas drôle. T'es vraiment, vraiment pas drôle. » Mais je sens qu'il y a quelque chose en toi.
0: Mm-hmm.
1: Et ça, j'adore parce qu'elle croit en lui. Elle sent qu'il y a un potentiel. Et elle ne va pas se tromper, puisqu'il va se passer des choses intéressantes pour lui.
0: Vous avez rencontré des Géraldine Rose dans votre vie?
1: Je n'ai pas rencontré des Géraldine Rose, mais j'ai vécu un peu ça avec mon éditeur, puisque moi, je n'étais pas issu d'un milieu culturel, il n'y avait pas de livre chez moi. Donc, j'ai été gravement malade, je me suis mis à lire, à écrire. Et pendant des années, j'ai écrit tout seul, sans montrer à personne, j'avais honte, j'étais timide. Et puis un jour, à 25 ans, j'ai envoyé mon manuscrit par la poste. Il a été refusé partout. Et puis, il y a un homme moustachu chez Gallimard qui est tombé sur ce texte. C'est mon éditeur, Jean-Marie Laclafine. J'ai retrouvé plus tard la note de lecture. Il a dit « C'est bordélique, c'est foutraque, mais ça vaut le coup d'essayer. » Donc, cette personne qui s'est dit « Ça vaut le coup d'essayer » a fait que j'ai publié. Et puis après, j'ai été soutenu par la maison Gallimard pendant des années, jusqu'à rencontrer le public d'une manière un peu étonnante, 10 ans après, avec la délicatesse.
0: Mm-hmm.
1: Mais heureusement que cette personne a cru en moi.
0: Et c'est aussi l'éditeur qui est très important dans le parcours de Leila Slimani. Elle aussi nous avait parlé de Jean-Marie comme un lecteur très, très important dans son travail.
1: Oui, elle avait fait l'atelier d'écriture de Jean-Marie. Et effectivement, c'est là qu'il l'avait repéré. Oui, c'est un très bon éditeur qui a repéré quand même quelques auteurs très, très, très importants, comme Leila Slimani et moi.
0: En deuxième partie du livre...
1: Oui. C'était de l'humour, je précise.
0: Parce que vous êtes drôle. Il y a ça aussi, cette idée-là de l'auto-proclamer. Habituellement, il faut attendre que ça vienne des autres.
1: Mais parfois, quand on fait de l'humour prétentieux,
0: oui,
1: les gens se disent « Oh là là, Fuenkinos, il a un melon énorme, il ne passe plus les portes. » Non, non, c'était pour rire.
0: Mais parlons-en de ce titre-là, parce que c'est vrai que la formule, elle est quand même particulière. C'est rare qu'on dise ça « Je suis drôle ». Normalement, on attend

0: que les gens nous donnent ce qualificatif-là.
1: Je vous adore, c'est tellement vrai, en fait. C'est vrai que c'est déjà un manque de confiance en soi. C'est comme dans les couples, les gens qui disent « alors tu m'aimes, dis-moi que je suis beau, dis-moi... » Alors, quand on est comme ça, dans l'autoproclamation, qu'on attend, qu'on nous dise des choses, c'est jamais bon signe. Mais effectivement, j'ai pris ce titre-là parce que c'est une obsession chez lui, c'est un mantra. Ouais. Parfois, il faut se convaincre de quelque chose pour que la chose puisse exister. Et donc, lui, malgré toutes les évidences, malgré toutes les désillusions, il va en avoir beaucoup dans le livre, il continue de se dire « je suis drôle, je suis drôle, je suis drôle ». Et jusqu'au bout, et peut-être que le destin va lui donner raison, je ne vais pas raconter.
0: En deuxième partie du livre, donc, on découvre Marco Lamanta qui va être le fondateur du Musée de la Tristesse où Gustave sera impliqué. Je donne pas plus de détails, mais il y a une citation qu'il choisit, une citation d'Henri Calais. « Ne me secouez pas, je suis rempli de larmes ». C'est une citation qui a été adaptée en chanson par la membre des Cowboys Fringants et l'autrice, compositrice, interprète Marie-Annick Lépine. On va en écouter un extrait.

0: Cette citation d'Henri Calais, elle vous parle, David Foinkinos?
1: Ah, je connaissais pas la chanson, je vais écouter. Oui, alors elle est très tellement belle. C'est l'idée que voilà, parfois il y a des personnes fragiles, vaut mieux les effleurer, vaut mieux les contourner, parce que si on s'approche un peu, on se rend compte que voilà, il y a des torrents de larmes à l'intérieur. Chacun cache comme il peut sa mélancolie. C'est une forme de pudeur aussi. Et c'est vrai que cette citation, on la trouve au musée de la tristesse. C'est vrai que dans la deuxième partie du livre, j'invente le musée de la tristesse.
0: Mais je veux qu'il existe. Moi, j'ai envie d'y aller à ce musée.
1: Ah oui, moi aussi, j'adorais. Bon, on va le créer tous les deux.
0: Parfait.
1: Mais c'est un musée sponsorisé par Kleenex, et c'est un musée où on traverse finalement toutes les œuvres déprimantes, mélancoliques, de chagrin, en peinture, en musique, en cinéma, en littérature. Et finalement, alors c'est de la tristesse qui fait du bien. Comme parfois, on peut voir un film qui fait pleurer et qu'on aime cette émotion-là. C'est pas, on parle pas de douleur existentielle ou importante, mais c'est comme ça. C'est un musée qui est une traversée de la mélancolie et du chagrin. Et mon jeune Gustave Bonsoir, qui se rêvait comique, va se retrouver un peu par hasard à travailler dans ce musée. Alors l'idée de ce musée, je l'ai eue en allant visiter un musée qui existe vraiment, qui est le musée de la séparation. C'est un musée qui existe à Zagreb, où tous les dépressifs de l'amour peuvent aller visiter. Il y a des objets cassés suite à des disputes, il y a des lettres de rupture. Et ce qui est marrant, c'est que de l'autre côté de ce musée, il y a un restaurant qui propose ces salles pour les mariages.
0: et ce que je trouve beau dans cette idée-là du musée de la tristesse, c'est un peu la solidarité des larmes, en fait. C'est que tout le monde s'y retrouve.
1: Exactement, tout le monde vient du monde entier pour pleurer, voilà, pour se faire du bien à travers les larmes. Et c'est vrai que c'est une émotion collective. Et je fais référence à l'artiste Marina Abramović qui à New York avait fait une performance où elle était assise, elle recevait toutes les minutes une nouvelle personne face à elle. Et puis il y a ce moment mythique qu'on peut voir facilement sur Internet, qui est bouleversant, puisque l'homme qu'elle a aimé follement 30 ans auparavant s'installe devant elle. Et c'est vrai que j'ai une scène un peu similaire dans mon livre où le jeune Gustave, qui travaille au musée de la tristesse, qui incarne la tristesse, va retrouver quelqu'un de très important pour lui.
0: Et de la dictature du rire, dont on parlait plus dans la première partie du livre, je trouve qu'on tombe aussi presque dans la commercialisation de la tristesse. Vous écrivez « Chacun voulait investir dans la tristesse comme s'il s'agissait d'une matière précieuse ».
1: Mais ça, je parle un peu de l'art contemporain.
0: Ben oui.
1: Je m'amuse avec l'art contemporain. D'abord, je dis que l'art contemporain devient une expérience ludique. Moi, je vois à Paris, par exemple, au Grand Palais, il y a des expositions où j'emmène ma fille avec des piscines à balles. J'ai l'impression qu'on est à Disneyland plutôt que dans un musée. Tout doit être un peu instagrammable. Il y a quelque chose comme ça, de l'ordre du ludique. Mais pourquoi pas? Parce que ça fait venir des jeunes dans les musées, c'est très très bien. Et donc là, subitement, la tristesse qui devient

0: via une valeur refuge qui fait du bien à travers le musée de la tristesse et tout le monde veut en prendre un peu sa part.
1: Et dans ce livre aussi, vous en venez à faire peut-être une démonstration. On entend souvent ça, de dire que c'est beaucoup plus difficile de faire rire que de faire pleurer. Et c'est ce qui va arriver à Gustave.
0: Oui, oui, oui. Alors, faire rire, l'humour, il faut être très, très fin. Il faut être très, les émotions de la gravité ou de la tristesse sont un tout petit peu plus basiques. Hein. C'est ce que disent souvent les gens. Moi, c'est vrai que... Moi, j'aime bien l'alternance des deux. Par exemple, dans beaucoup de mes livres, si on pense à La Délicatesse, j'avais fait aussi le film avec François Damiens et Audrey Tautou, c'est vraiment un deuil. Elle perd son mari, c'est vraiment un drame, et puis ça bascule en comédie. Moi, j'ai le sentiment que les deux émotions doivent souvent se tenir la main, s'embrasser. Il y a quelque chose comme ça qui me touche dans l'aller-retour comme ça entre la force et la fragilité, la tristesse et la joie.
1: Et que ce soit par le rire ou par les larmes, quand on lit « Je suis drôle » de David Foenkinos, j'ai l'impression qu'on peut juste en venir au constat qu'il n'y aura jamais assez d'amour pour un artiste.
0: C'est très beau ça, c'est très bien dit. Merci de m'avoir psychanalysé. Je peux rentrer me coucher, c'est adorable. Mais en tout cas, il y a un besoin quand on cherche à exister, mais quand on fait des métiers publics, moi, je suis pas, c'est pas non plus du tout une névrose, mais il y a cette nécessité d'aller rattraper quelque chose qu'on n'a pas eu. Souvent, on parlait du besoin d'amour, ça peut être un manque d'amour. Je raconte d'ailleurs beaucoup au début. Moi, j'adore dans mes livres raconter des parcours d'artistes, des biographies. On voit le nombre d'artistes qui ont vécu des fêlures, c'est une nécessité abyssale de consolation, de cicatriser des rejets, du manque. S'exposer au monde, c'est effectivement rechercher quelque chose de l'ordre de la tendresse.
1: Oui. Et d'ailleurs, dans cette première page d'un livre qui s'intitule « Je suis drôle », moi, je trouve que là, il y a tout l'univers de David Foenkinos qui me plaît comme lectrice, mais on ouvre ce livre-là et on commence par nous nommer toutes les catastrophes qui ont touché plusieurs artistes. Et ça, je trouve que c'est là où on retrouve ce côté-là qui est très méta dans votre œuvre, où on a l'impression que vous faites souvent des clins d'œil au lecteur. Par exemple, page 71, en parlant de Gustave, vous écrivez « Il possédait en lui de grandes ressources, c'était un personnage de roman ».
0: Oui, c'est vrai que j'aime bien, vous avez raison, j'aime bien écrire des fictions avec des personnages, j'espère embarquer le lecteur, on est plus ou moins sensible à mon travail, on aime ou on n'aime pas, mais pour moi j'essaie d'embarquer dans un univers, une histoire, des personnages, je suis clairement un auteur de fiction, mais il est impératif pour moi d'être présent, donc par les notes en bas de page, par certains commentaires... J'ai envie, ça me touche ce que vous me dites, c'est-à-dire que en me lisant, vous m'entendez. Et ça, pour moi, c'est comme une conversation avec le lecteur. Alors maintenant que j'ai beaucoup de lecteurs, j'ai beaucoup de conversations, mais ça me rend très très heureux. J'adore en fait, un peu comme tout ce qu'on vient de dire depuis tout à l'heure, le mélange de sérieux, de travail. J'essaye de proposer des livres. Je mets toute mon énergie pour les écrire, toute mon âme, si j'ose dire. Et en même temps, j'adore souvent faire des pirouettes, des pas de côté, être dans la légèreté. Pour moi, ce n'est pas antinomique.
1: Non, c'est ça.
0: On peut être très profond en étant un saltimbanque.
1: Et il y a toute la trame, on le disait, mais avec la citation de Samuel Beckett au départ, mais donc Gustave Bonsoir qui dit toujours à sa mère qu'il va jouer dans la pièce en attendant Godot, mais il ne va jamais jouer dans cette pièce-là. Et ça revient, cette idée-là. Et juste encore une fois, ce n'est pas appuyé, mais... On comprend le clin d'œil que vous nous faites. Je parlais de détermination pour le personnage de Gustave Bonsoir, mais vous-même, si j'ai bien compris, David Foenkinos, vous avez dû vous acharner un peu sur ce roman-là. Il y a eu une période plus difficile dans l'écriture.
0: Oui, j'ai dû dire ça, effectivement. C'est ce qui est à la fois vertigineux par moment et incroyablement fort émotionnellement. C'est-à-dire que la littérature et de manière générale la création ne repose pas sur le savoir-faire. C'est-à-dire que vous pouvez être tout à fait capable d'écrire une dizaine de romans avec facilité, et puis subitement, je ne vous parle pas de la page blanche, hein, je vous parle de la difficulté d'écrire, presque dans l'incapacité. Ce n'est pas comme un boulanger qui sait faire une baguette et qui saura en faire toute sa vie. Et c'est vrai que moi, j'ai été bloqué, je ne voyais pas comment écrire, je ne savais pas comment raconter l'histoire de ce personnage. Et c'est un livre qui m'a posé problème, et j'ai trouvé la solution.

0: gens à lire « Je suis drôle ». Cette affirmation donc de David Foinkinos est parue chez Gallimard. Le livre, il est en librairie partout au pays. Merci beaucoup, David Foinkinos, d'avoir pris un moment avec nous aujourd'hui.
1: C'était toujours un plaisir de vous parler et je vous embrasse tous au Québec.
0: Merci beaucoup, David Foinkinos. Et moi, je vous invite à rester avec nous parce qu'en deuxième heure, on vous propose un fan club autour de la figure de George Sand. On en parle, entre autres, avec Milka Abdelmoumen. Il y a notre duo Arizona et Heather O'Neill qui viennent nous faire leurs recommandations de lectures qui sont tendance en ce moment dans la littérature anglophone. Et on va également parler d'un recueil de poésie sur le thème du hockey. Oui, oui, nous aussi, on est frappés par cette fièvre. Donc, on se retrouve tout de suite après le bulletin de nouvelles.
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7: Bonjour, il est 14h, ici Anne-Sophie Gagné à Ottawa. Voici les informations. Le nombre de radars photos sur les routes du Québec va doubler d'ici 2028. Le ministère des Transports vient de conclure un contrat pour l'acquisition d'une soixantaine d'appareils au cours des deux prochaines années. Colin Côté-Paulette a plus de détails.
8: 66 nouveaux radars photos mobiles viendront s'ajouter aux 52 de la province au cours des deux prochaines années. Un contrat de 43 millions de dollars pour rendre plus sécuritaires les zones scolaires ainsi que les alentours de chantiers routiers. À terme, Québec veut se doter d'un total de 250 radars photos. Décision de l'ancienne ministre des Transports Geneviève Guilbeault dans la foulée de la mort de la petite Maria en 2022 à Montréal. Là-dessus, voici le porte-parole du MTQ, Nicolas Vigneault.
9: Il y a quand même une réduction assez importante des accidents avec blessés sur les autoroutes où la vitesse est de 100 km/h. On parle de réductions qui peuvent aller au-delà de 40% et sur les routes nationales où la vitesse est de 70 à 100 km/h, on peut observer également des diminutions d'accidents avec blessés de l'ordre de plus de 25%.
8: Du côté du collectif, pas une mort de plus, on demande un radar photo pour chaque école de la province, mais on aimerait avant tout un protecteur du piéton. Voici un représentant du groupe, Jean-François Gagné.
10: Les parents, ils sont sortis dans des écoles partout au Québec pour finalement avoir des radars photos sur 2%. Des écoles, c'est largement insuffisant. Donc non, on sent pas que la CAQ a fait de vrais efforts.
8: Est-ce que le ministère rehaussera sa cible de 250 radars photos pour la province? Il est certain que la pression populaire se fera sentir. Ici Colin Côté-Paulette, Radio-Canada, Québec.
7: Le Parti québécois dénonce les nouvelles mesures annoncées par le gouvernement Fréchette hier pour soulager le portefeuille des Québécois. Québec abolira la taxe de vente sur certains produits d'épicerie et de pharmacie dès la mi-juillet et ce, de manière permanente. Le gouvernement a aussi annoncé deux autres mesures, soit la réduction du prix des plaques d'immatriculation de près de 50 $ cette année, ainsi que le versement d'une somme aux ménages à faible revenu. Voici à ce sujet le chef péquiste Paul Saint-Pierre Plamondon lors d'une mêlée de presse un peu plus tôt aujourd'hui.
11: Ça parle des finances publiques et de la gestion sous la CAQ, c'est-à-dire un gouvernement qui est prêt à tout pour se faire réélire. Il a la carte de crédit entre les mains, puis c'est chic et chic, on est prêt à faire n'importe quoi pour garder le pouvoir parce qu'ils sont un parti de pouvoir. C'est normal donc qu'on dénonce cette improvisation de dépenses tout azimut.
7: De retour chez nous maintenant, des députés de l'Outaouais donnent leur appui aux partisans gatinois du Canadien de Montréal. Ils invitent la Ligue nationale de hockey à revenir sur sa décision d'interdire la diffusion des matchs éliminatoires au centre Slush Poppy. Les droits territoriaux exclusifs aux sénateurs d'Ottawa seraient en cause. Écoutons la députée caquiste de Hull, Suzanne Tremblay, suivie du député libéral de Pontiac, André Fortin.
12: On l'a entendu sur le terrain aussi en fin de semaine. Moi, j'irai plus voir les sénateurs. Moi, je me déplacerai plus parce que les gens vivent une déception.
13: Ce serait le fun que les sénateurs puissent envoyer ce message-là, message qui vient de leurs partisans à eux, là, à la Ligue nationale en disant, ben là, franchement, on peut-tu mettre ça de côté un petit peu, de mettre cette rivalité-là. Là, nos partisans l'ont fait, nous autres aussi, on est prêts à le faire.
7: La mairesse

0: de Gatineau, Maude Marquis-Bissonnette, affirme être en discussion avec l'équipe d'Ottawa pour trouver une solution. L'Organisation des sénateurs refuse de commenter pour l'instant et ajoute que le dossier relève de la LNH. Les 150 kilomètres d'asphalte de l'autoroute 50 ont été le théâtre de plusieurs milliers de collisions ces dernières années. Selon des données de la Sûreté du Québec par rapport à la moyenne provinciale, la vitesse et les dépassements illégaux sont des causes qui reviennent beaucoup plus souvent dans les collisions avec blessés graves et décès. Le conseiller en communication pour le ministère des Transports et de la Mobilité durable, Maxime Coursol, précise que certains travaux se poursuivent pour renforcer la sécurité de l'autoroute 50.
1: En ce moment, on parle de 87 kilomètres de voies contiguës qui sont toujours existantes. On vient en retrancher 10 à Brownsburg-Chatham, donc on tombera à 77 en plusieurs petits bouts. Là, il y a des endroits où c'est doublé, entre autres, là, au niveau des échangeurs, et puis ensuite, ça revient. Les portions plus, je vous dirais, de la portion de l'Outaouais, donc à partir de l'Ange-Gardien jusqu'à Grenville-sur-la-Rouge. Pour le moment, c'est une étude de solution qui est en cours du côté du ministère.
0: En mars dernier, deux coronaires québécois ont réitéré la recommandation de munir tout l'axe routier de glissières de sécurité médiane pour séparer les voies. En terminant au sport, le Canadien de Montréal s'est incliné hier soir par la marque de 3-2 contre les Hurricanes de la Caroline en prolongation lors du troisième match de la finale de l'Association de l'Est. Il s'agit d'une deuxième défaite consécutive pour le tricolore. L'équipe américaine mène donc la série 2-1. Voici l'entraîneur-chef Martin Saint-Louis, suivi de l'attaquant Joe Veleno.
2: Le matin qu'on se présente, tu sais, on tire de l'arrière, mais on n'est pas mort, tu sais, on continue.
3: Ils donnent pas beaucoup d'espace dans la zone neutre, dans la zone offensive. C'est une équipe qui te fait sentir qu'il y a 6-7 gars sur sa patinoire. Mais on doit trouver une façon juste pour gagner plus de batailles un contre un, se rendre au filet un peu plus.
0: Le prochain match aura lieu demain à Montréal. Et la météo maintenant, il fait présentement 28 degrés à Ottawa. C'est ensoleillé aujourd'hui avec humidex de 32, indice UV de 7 ou élevé. Donc, n'hésitez pas à sortir la crème solaire aujourd'hui. Et c'est ce qui complète vos informations. 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

0: Ici Émilie Perrault, il restera toujours la culture se poursuit avec un fan club autour de l'écrivaine George Sand, avec deux artistes qui ont un rapport très différent à cet artiste. Elle a d'abord Melika Abdelmoumen.
1: Bonjour.
2: Bonjour.
0: Toi, tu as étudié cette écrivaine, je peux le dire comme ça.
1: J'ai fait ma maîtrise sur George Sand et j'ai découvert aujourd'hui que ça fait exactement 30 ans en ce moment que j'ai déposé ma maîtrise et je suis ici, c'est fou.
0: Et donc, tu étais vraiment plongée là-dedans, parce que quand on est dans le mémoire de mémoire, est-ce que tu as dû prendre comme un break de George Sand après ta maîtrise?
1: Oui, c'est ça. Ça faisait un petit moment que j'avais pensé à elle et c'est grâce à cette invitation que je me suis replongée. Puis je suis bien contente de la retrouver.
0: Et de l'autre côté, Adèle Trottier-Rivard du duo Bibi Club, bonjour.
3: Hello.
0: Qui est vraiment une rencontre plus récente, mais je veux dire qu'il n'est pas sans reste parce que c'est grâce à toi si on fait ce fan club aujourd'hui, parce que sur ton album le plus récent, Amaro, il y a une chanson qui s'intitule George Sand. Oui. Et on s'est dit, mais voyons, on n'a pas encore fait de fan club sur cette femme. Merci, Adèle.
3: Ben, très contente d'avoir fait germer l'idée.
0: Absolument. Et bien sûr, on va l'écouter, cette chanson-là. Et je pense qu'Adèle O'Neill était très heureuse, elle aussi, qu'on prenne ce sujet-là. Bonjour, Heather.
4: Bonjour.
0: Et Arizona, qui est à ses côtés. Bonjour.
5: Allô.
0: Alors, avec vous, on va être dans la controverse en littérature jeunesse. Toujours avec vous, mais en littérature jeunesse, c'est quand même plus rare, on dirait.
5: Oui, non, exactement. Qu'est-ce qui s'est passé cette fois-ci avec ces Mac Barnett?
0: Ouais.
5: Il a écrit un livre pour adultes, et c'est ça le problème en ce moment.
4: Ouais, c'est drôle, parce que c'est vrai qu'on n'a pas aussi tant de controverses dans la littérature jeunesse. Mais là, tous les écrivains que je connais qui écrivent pour des enfants, même à Montréal, ils m'appellent et disent « Je suis tellement fâchée à Mac Barnett.
0: Oui. »
4: Ils savent que je le connais. Ils disent « Il est comment dans la vraie vie? » Il est parfait dans la vraie vie. Il est super gentil.
0: Je suis vraiment contente que vous ayez choisi ce sujet-là, parce que je voyais passer la controverse, puis on dirait que je la comprenais pas tout à fait. Dans le sens que moi, j'entendais vraiment l'humour. J'ai pas lu le livre, alors j'ai hâte de vous entendre. Mais surtout, ce que je notais, c'est que tout ça a comme éclaté 3 jours après que tu l'as interviewé, Heather.
4: Exactement. C'est ça. Il est venu à Montréal.
0: Tout était calme.
4: Oui, c'est ça. Il a

0: commencé son tournage à Montréal. C'était un peu comme...
1: Le début de la tournée de promo.
0: Oui, puis il va le faire dans le Canada. Ouais.
2: Il était tellement contente aussi à l'événement.
0: Puis, excitée. C'était son premier événement. Il m'a appelé puis il m'a dit, Heather, demande-moi comme les questions intéressantes, fortes. Littéraire, je n'en veux pas 10 enfants qui arrivent. Et j'ai dit, on va le faire dans un bar, les enfants ne peuvent pas venir.
2: Alors, ça commence déjà, mais c'est juste un ligne de son livre maintenant qui est tout le controverse.
0: Oui, puis j'ai dit, ça va tout aller bien, Marc. Il est sorti, une semaine après, son livre est sorti, puis c'était tout fini pour lui.
1: Alors, Genèse, une controverse avec Heather et Arizona O'Neill. Et vous pourrez participer aussi à ce fan club autour de George Sand. Et à la fin de l'émission, restez avec nous. Je veux absolument que vous soyez là pour entendre parler de ce recueil de poésie magnifique. Ça s'intitule Repêché. C'est un recueil qu'on retrouve dans la collection de la Courte Échelle qui fait tellement de belles choses en poésie jeunesse. C'est de Sophie Dora Swan. Donc, ça parle de hockey. On est dans la fièvre du hockey. Donc, c'est notre façon d'en parler ici à l'émission à travers la poésie.

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1: Merci, Dani. 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

0: Dans une semaine, ça fera 150 ans qu'est décédée la célèbre écrivaine George Sand, qui a marqué l'histoire de la littérature française avec plus de 70 romans signés par son pseudonyme masculin. Et ça allait de soi de souligner son héritage en lui dédiant une édition de notre fan club. Et pour la célébrer aujourd'hui, je reçois celle qu'on va nommer la présidente du fan club, la prolifique romancière, essayiste, éditrice Melika Abdelmoumen, pour qui George Sand a déterminé le chemin qu'a pris son anticonformisme et ses préoccupations en tant que femme et en tant que citoyenne. Et Adèle Trottier-Rivard, membre du duo Bibi Club, qui a fait paraître en février à Maro un nouvel album sur lequel on peut entendre l'excellente chanson George Sand qu'on écoute en ce moment. Et lors d'un concert cet hiver, paraît-il, Adèle, que cette chanson-là a donné place au tout premier mosh pit dans un concert de Bibi Club.
1: C'est la première fois que ma musique transportait de façon aussi physique que
0: publique. C'est passé.
1: Mais c'est sûr que sur enregistrement, on est dans. C'est difficile en album de briser la barrière d'écoute.
0: Ben oui.
1: En spectacle, le live permet aux gens de. On est. Ben c'est comme écouter l'album à la maison, mais beaucoup plus fort en volume. Et sur scène, Nico et moi, on sort toutes nos tripes à chaque concert. On donne tout ce qu'on a. C'est très physique. On sue beaucoup. et ben, ce soir-là, il y a une magie que la magie a opéré. Et les gens se sont mis dans un respect mutuel, évidemment. Mais les gens se sont mis à créer un vrai mosh pit devant nous. Puis ça m'a fait énormément de bien.
0: C'est fou. C'est comme un état de transe, là. Ouais. Puis il y a quelque chose de contagieux aussi. Si on sent que vous êtes transporté, ben, ça a une résonance dans le public. Alors, je le rappelle, le but du fan club, c'est de nous aider à découvrir ou à redécouvrir des œuvres. Et là, je veux surtout qu'on évacue le sentiment de honte. Il y a des gens qui vont se dire, mais mon Dieu, moi, je l'ai jamais lu, George Sand. Je fais partie de ces gens-là. Et même, je vais vous faire un mea culpa de plus. Ce que je connaissais, moi, de George Sand, avant d'avoir lu vos notes, mesdames, c'était ses anecdotes amoureuses, évidemment. Son triangle amoureux avec Alfred Musset, avec Chopin. Je pense qu'on n'ira pas là aujourd'hui. donc, on va y remédier. On va découvrir vraiment cette écrivaine-là. Donc, je le disais, c'est un pseudonyme. Alors, elle est née Aurore Dupin en 1804. Elle est morte en 1876. Elle est née de l'union entre un père qui était aristocrate et sa mère qui était de la classe ouvrière. Elle va publier son premier roman à l'âge de 28 ans. Ça s'intitule Indiana. Melika Abdelmoumen, qu'est-ce qu'on doit ajouter à ce George Sand 101?
2: Oh! Je m'en étais parce que c'est la nervosité. C'est comme ma soutenance, mais 30 ans plus tard. Il y a beaucoup de choses, en fait. Ce qui est intéressant chez George Sand, c'est déjà que elle faisait scandale à l'époque, mais c'était pas tant pour sa vie dont t'as parlé. C'était parce que c'était un personnage public qui vivait de sa plume et qui publiait et qui l'assumait. Parce qu'on a su assez rapidement que derrière le pseudonyme, il y avait une femme. Et donc ça, c'était l'insulte suprême. Parce qu'à l'époque, c'était pas le rôle qu'une femme devait jouer. Et il y avait les femmes de l'aristocratie qui écrivaient des journaux intimes, des correspondances. Mais c'était pas censé être pour publier. Parce que les femmes, ça écrivait sur leurs sentiments et c'était pas capable de tomber dans l'universel en parlant d'elles-mêmes comme les hommes. Donc, George Sand, qui a écrit une des plus importantes autobiographies, c'est là-dessus que j'ai fait ma maîtrise, qui s'appelle Histoire de ma vie, mais qui a écrit des romans, qui a écrit des pièces de théâtre, qui a fondé des journaux pour combattre le fascisme. Enfin, c'était pas le fascisme à l'époque, ça s'appelait pas comme ça, mais pour la démocratie, pour l'égalité entre tous, eh ben, on lui disait, quand elle écrivait de la fiction, qu'elle servait de sa vie pour faire de la fiction. Puis quand elle écrivait de l'autobiographie, on disait qu'elle essayait de faire passer sa vie personnelle. Donc, c'était l'espèce d'accusation dont les femmes étaient systématiquement victimes de ne parler que de leur nombril, que c'était pas aussi universel et intéressant que les hommes. Est-ce que ça vous rappelle quelque chose?
0: Ben, on dirait. C'est un schéma que j'ai l'impression d'avoir déjà vu.
2: Ça
0: coupable
2: pas
0: de
2: tant
0: le faire.
2: Changé.
0: Coupable de ne pas le faire.
2: Ça a pas tant changé.
0: Et toi, tu l'as découvert, donc, c'est dans le cadre de ton bac en littérature.
2: Oui.
0: Avant ça, est-ce que tu avais lu?
2: Je connaissais le nom, un peu comme tout le monde. Je savais que c'était une femme célèbre qui s'habillait en homme. Je savais même pas, moi, pour ses amantes. J'étais en retard sur toi.
0: Sur le bottin.
2: Juste pour faire une parenthèse, j'ai écrit un scénario de documentaire sur Chopin et Sand qui a été filmé et tout.
0: Oui,
2: par Phil Como dans une autre vie. Bref.
0: Donc, tu aurais quelques détails croustillants.
2: Oui, mais c'est ça. C'était à partir de leurs écrits. Donc, c'était seulement les détails croustillants qu'ils avaient rendus publics.
0: Et donc, c'est une preuve que...
2: C'était Madame Jeanne Goldin, qui est malheureusement décédée maintenant, mais qui donnait un cours sur George Sand, puis qui montrait une George Sand complètement différente de celle dont on entendait parler à l'école, celle de François Le Champier, tout ça. Et elle montrait la féministe, la femme engagée, la femme qui s'était battue pour l'environnement. Je sais que c'est une chose qui t'intéresse. Bien avant beaucoup d'autres. La femme qui était engagée sur le terrain. Et le fait qu'une femme qui osait vouloir rendre public ses idées, c'était un scandale, puis qu'elle s'était battue pour ça. Donc, c'est un peu de cette manière-là que je l'ai découverte.
0: Et donc, le coup de foudre a été assez fort.
2: Et donc, le coup de foudre a été très fort. Ben, c'est Madame Goldin. Je suis un peu tombée en amour avec Madame Goldin. Puis, je me dis, qu'est-ce que je pourrais bien faire pour faire ma maîtrise avec elle?
0: Pour passer plus de temps avec elle.
2: Et là, ben, George Sand, c'est ça, ça paraissait la logique. Et ensuite, j'ai commencé à lire Histoire de ma vie, puis j'ai commencé à vraiment me... En fait, j'ai fait ma maîtrise sur comment, autant dans ses romans, il y a une dose d'autobiographie, puis dans ses autobiographies, il y a une partie romancée, puis comment elle brouillait les limites tout le temps entre les genres littéraires. Puis donc, après, j'ai fait mon doctorat sur l'autofiction.
0: Oui.
2: Donc, on voit que ça a été le début de tout un parcours.
0: Qui t'a permis de rencontrer Nelly Arcand, qui a été une amie très importante dans ta vie aussi.
2: Mais donc, c'est ça. Ça a été vraiment un moment déterminant, mais qui est arrivé par hasard, par la rencontre avec cette Madame Goldin.
0: Mais parlons de hasard. Oui. Adèle Trottier-Rivard, toi, là, c'est vraiment par hasard aussi que tu es tombée sur un livre, donc, de George Sand. Raconte-nous ça, comment c'est arrivé. Livre,
1: oui, il y a un an et demi à peu près, j'étais dans... Donc, j'avais jamais lu de George Sand avant, avant ce moment précis. J'étais dans une librairie et je suis tombée sur un manifeste, le manifeste de la forêt de Fontainebleau. Écrit par George Sand.
0: D'abord, le livre est magnifique. Là.
1: C'est magnifique.
0: Est-ce que c'est ça, c'est la couverture qui t'a attirée? Comment tu t'es retrouvée là?
1: Oui, j'ai toujours l'œil, mais oui, je suis tout le temps attirée par le visuel des objets, des livres surtout. Le visuel m'a attirée. Et puis là, j'ai commencé à le feuilleter à la librairie. Finalement, je l'ai lu presque au complet. C'est très petit, mais bon, c'est...
0: C'est un manifeste, donc.
1: C'est un manifeste. Histoire courte, à la fin des années 1800, l'État avait besoin, en France, l'État avait besoin de... Il y avait une crise économique. Donc, on se posait la question à savoir si on rasait les arbres

0: de la forêt de Fontainebleau pour utiliser le bois. Et il y a un regroupement d'artistes qu'ils ont fait signer une pétition à qui voulait la signer. Et Georges Sand, de son côté, dans toute sa féminité, dans son engagement, a écrit un manifeste qu'elle a envoyé au journal La Tribune, si je me souviens bien. Et voilà.
1: Donc, et c'est ce qu'on retrouve donc dans ce manifeste-là. Ça t'a transformé. On comprend que ça t'a inspiré pour la chanson qu'on entendait, Georges Sand. Mais quel effet ça a eu sur toi, cette lecture-là?
0: Je pense que c'était une rencontre. Ça tombait vraiment à un bon moment. J'étais dans un processus créatif. Mm-hmm. J'écrivais à ce moment-là. Je traversais des deuils. Donc j'étais beaucoup en réflexion face à mon fils, face à mes proches, à mes amis, tout ça. Je pensais beaucoup au passage vers la mort. Mm-hmm. Et je suis tombée sur le manifeste de Georges Sand, qui est une ode à la vie. Mm-hmm. Mais son engagement, sa façon d'écrire est tellement... Il y a une rage, il y a une espèce de rage de vivre dans sa façon d'écriture qui m'a complètement chavirée. Je vous en parle en ce moment, j'ai des frissons. Mm-hmm. Ce petit manifeste a été très révélateur, autant dans sa prise de position pour la protection de la nature, mm-hmm. que dans cette espèce de... Elle fête la vie aussi, elle la défend, elle veut permettre aux générations de pouvoir avoir accès à la nature. Puis donc, en traversant le deuil, cette espèce de célébration de la vie...
1: Je veux aimer, je veux vivre, c'est ça qu'on a dans cette chanson-là. Est-ce que tu accepterais de nous en lire un extrait?
0: Oui, j'ai... Oui.
1: Pour qu'on puisse nous aussi... déjà, juste on ressent ton émotion, mais j'ai envie d'entendre les mots qui t'ont fait vivre tout ça.
0: Je vais vous lire... C'est vraiment, en fait, c'est le dernier paragraphe du manifeste.
1: Bon, c'est un divulgateur, finalement.
0: Je vous lis ça. En attendant que l'humanité s'éclaire et se ravise, gardons nos forêts, respectons nos grands arbres, et s'il faut que ce soit au nom de l'or, si cette considération est encore de quelque poids par le temps de ruralité réaliste qui court, écoutons et secondons nos vaillants artistes. Mais nous tous protestons aussi, au nom de notre propre droit et fort de notre propre valeur, contre des mesures d'abrutissement et d'insanité. Pendant que, de toutes parts, on bâtit des églises fort laides, ne souffrons pas que les grandes cathédrales de la nature, dont nos ancêtres eurent le sentiment profond en élevant leurs temples, soient arrachées à la vénération de nos descendants. Quand la terre sera dévastée et mutilée, nos productions et nos idées seront à l'avenant des choses pauvres et laides qui frapperont nos yeux à toute heure. Les idées rétrécies réagissent sur les sentiments qui s'appauvrissent et se faussent. L'homme a besoin de l'Éden pour horizon. Je sais bien que beaucoup disent « après nous, la fin du monde ». C'est le plus hideux et le plus funeste blasphème que l'homme puisse proférer. C'est la formule de sa démission d'homme, car c'est la rupture du lien qui unit les générations et qui les rend solidaires les unes des autres.
1: C'est un extrait donc de ce manifeste « La forêt de Fontainebleau » de Georges Sand, paru en 1872.
2: C'est incroyable.
1: C'est ça qui est quand même puissant. Et je comprends que de lire ça à ce moment-là dans la librairie...
0: C'est une visionnaire.
1: Absolument. Ouais. Et donc, je rappelle qu'on est dans ce fan club avec Adèle Trottier-Rivard et Melika Abdel-Moumen. Il y a également Heather et Arizona O'Neill. Pour toi, Melika, donc tu le disais, c'est son autobiographie en 10 mm-hmm. volumes, c'est ça? Hein?
2: Je sais plus si c'est 7 ou 10. Moi, je m'étais ruinée pour acheter l'édition de la Pléiade parce que quand on est à l'université, on doit avoir la meilleure édition, celle qui est reconnue. Mais donc, c'était 2 volumes de la Pléiade. Donc, je pense que ça doit correspondre. Oui, oui. Puis c'était paru dans un journal d'abord. Et il y avait toute une longue partie où elle parlait de ses origines sociales. Donc, l'histoire de sa mère et de son père qui étaient de 2 milieux différents. Puis bon, elle brodait beaucoup là-dessus.
1: Mais en même temps, c'est important de le dire parce que c'est de là qu'elle écrivait.
2: Puis en plus, elle faisait ce qu'on sait maintenant tous, c'est-à-dire qu'elle projetait des choses, elle faisait le tri dans ses souvenirs, elle réécrivait, comme on sait depuis Dubrovski, par exemple, Serge Dubrovski qui a inventé le mot autofiction. Là, ça fait longtemps que ce procédé-là existe. Mais c'est très drôle parce que bon, évidemment, elle était victime de toutes sortes d'insultes et de critiques, notamment par des hommes écrivains de son époque, hein. Barbé d'Urville, Maupassant était pas, et puis ils avaient surnommé, elle, en fait, elle arrive à la page 2000 du livre.

0: du livre qui doit en faire 3500. Donc, il y a des mauvaises langues qui appelaient ça « Histoire de ma vie avant ma naissance ». Donc, elle était vraiment victime de ce dont les femmes sont généralement étaient généralement victimes.
1: Le double standard. Ouais.
0: Mais en même temps, elle, comme elle avait cette audace-là qu'on entendait très bien dans dans l'extrait que t'as lu, on dirait qu'elle provoquait à la fois de l'admiration, hein, parce qu'elle a eu des soutiens, notamment Victor Hugo, Delacroix, en tout cas.
1: Et clairement, des gens l'éditaient. Alors,
0: ben oui,
1: des gens
0: bien sûr. Donc, il y avait aussi des gens qui pensaient qu'elle était le plus grand écrivain femme, comme on disait à l'époque, du siècle. Mais j'ai le goût de lire un 3 ou 4 lignes, si
1: oui.
0: Moi aussi, qui va dans le même sens de l'audace. Donc ça, c'est dans un truc qui s'appelle Lettre à Marcy, qui est comme une correspondance fictive où elle parle à une certaine Marcy qu'elle a inventée. Donc là, on est toujours dans les jeux entre les gens de la situation de la femme. Donc ça, c'est en 1837. Les femmes reçoivent une déplorable éducation et c'est là le grand crime des hommes envers elles. Ils ont porté l'abus partout, accaparant les avantages des institutions les plus sacrées. Ils ont spéculé jusque sur les sentiments les plus naïfs et les plus légitimes. Ils ont réussi à consommer cet esclavage et cet abrutissement de la femme qu'ils disent être aujourd'hui d'institution divine et de législation éternelle.
1: Alors, c'est un extrait de Lettre à Marcy de Georges Sand. Est-ce que, pour les gens donc, qui n'ont jamais lu Georges Sand, est-ce qu'on commence par l'autobiographie de 3500 mots?
0: Non,
1: on commence par
0: que, en général, il y a les gens à l'école, on lit François Le Champy. Je sais pas si c'est une mauvaise idée, mais je sais qu'Indiana, qui est son premier roman connu, des années 1830, je me souviens plus la date. Je pense que c'est
1: 1832.
0: Indiana, c'est l'histoire d'une femme qui est malheureuse en mariage et puis qui est comme une espèce de démonstration de la prison que le mariage, parce que George Sand, elle disait, une femme passe de la tutelle d'un père à celle d'un mari. C'est d'elle que ça vient, cette phrase-là. Donc, c'est un peu l'histoire de ça. Indiana, mais après, il y a toute la série Consuelo, qui est comme un peu, ancêtre de la fantasy, où il y a de la sorcellerie, c'est extraordinaire. Donc ça, c'est en 3 tomes, Consuelo. Donc Consuelo, c'est le nom de la femme là, qui est l'héroïne de tout ça. Donc ça, c'est des trucs entre Indiana Jones et la fantasy, mais au 19e siècle, dans la nature. Et puis les lettres à Marcy, le manifeste de Fontainebleau, puis histoire de ma vie, mais peut-être une fois qu'on s'est fait une meilleure idée sur elle, parce que c'est sûr que c'est, je sais pas si, pour moi ça avait beaucoup un intérêt sur la réflexion sur les genres littéraires et un intérêt historique, mais c'est sûr que c'est pas comme regarder un biopic sur elle.
1: Oui, voilà, c'est une version un peu plus longue.
0: Moi, justement,
2: moi j'ai une petite question, parce que je sais qu'on parle pas de sa relation amoureuse. Et quoi. Mais le fait qu'elle sortait dans la société en Paris toujours habillée comme un homme, puis elle avait sa relation, elle était comme. Elle prenait comme la rôle d'un homme. Et je me demandais s'il y a quelque chose dans l'autobiographie. Est-ce qu'elle faisait ça juste pour spectacle ou c'était quelque chose comme trans? Est-ce qu'il y avait quelque chose queer là-dedans?
0: C'est difficile à dire parce que comme ces termes-là n'existaient pas, mais ce qu'elle dit en tout cas, c'est qu'au début, c'était pour passer inaperçu et pour pouvoir publier. Puis quand on est, c'est devenu naturel.
2: Ouais.
0: Donc quand on a su que c'était une femme, elle a continué à le faire. Donc il doit y avoir une forme de queerness chez elle. Mais c'est drôle parce qu'on dit toujours que c'est mal de parler de ces histoires d'amour, mais en même temps, elle a quand même écrit Elle et lui, qui est inspiré de sa relation avec Musset. C'est comme un scandale autobiographique de l'époque. Elle a écrit Elle et lui, où l'homme a une relation, le portrait de l'homme est un peu comme, tu sais, relation toxique, on dirait aujourd'hui. Et puis ensuite, il y a la maîtresse suivante de Musset, si je me rappelle bien, Louise Collet, qui a écrit Lui et elle, pour répondre. Puis à la fin, il y a le frère Paul de Musset qui a écrit Lui.
1: Bon.
0: Donc, il y a eu un combat des livres autobiographiques.
1: Et des pronoms.
0: Et des potins. Et des potins. Donc, tout ça pour dire que des fois, la vie personnelle entre dans la littérature aussi, d'une certaine manière.
1: Et elle a été longtemps aussi, c'est ça, l'amoureuse de Chopin. Oui. Le prénom Chip-Chip, ça venait de Georges Sand, semble-t-il. Edder, toi, qu'est-ce que t'aimes lire de Georges Sand?
2: Je sais pas, je suis pas tellement... C'est bizarre parce que j'ai seulement lu des 10 extraits. Et je trouve que... En anglais, il y a pas beaucoup qui est traduit.
1: Non,
2: c'est très difficile parce que George Sand est quelqu'un qui est un peu perdu, qu'on n'a pas retrouvé.
1: Oui, c'est vrai.
2: Et pas bien connu dans le monde anglophone. C'était pour ça, j'étais comme tellement curieuse autour d'elle. Puis je disais, et quand j'ai entendu le chanson George Sand de Baby Club, j'étais tellement curieuse et j'ai dit, si je vois Adele sur la rue, certains, je vais demander, c'est quoi l'attachement avec les francophones? Et George Sand qui n'existe pas pour les anglophones.

0: elle était toujours juste comme un
1: personnage.
0: Un personnage comme Marilyn Monroe qui était toujours son cheval.
1: C'est ça, elle est vraiment connue pour son personnage.
2: Oui, c'est ça.
1: Le icône. Oui,
0: ouais, et j'ai même pas comme un texte préféré.
2: Parce que tout n'a pas été traduit. Ouais,
3: en fait, peut-être qu'on peut lancer un appel à nos collègues éditeurs anglophones de saisir l'occasion et de voir ce qu'il y a. Parce que c'est sûr que c'est des œuvres qui nous parleraient aujourd'hui à toutes les féministes, en tout cas.
1: Et je suis choquée que tu as dit qu'elle a tellement de livres. Et même que son biographie est 7 tomes.
3: Oui.
1: Moi, j'ai jamais entendu parler.
2: C'est la même réaction que j'ai eue, moi, quand j'ai ouvert le dossier et que je lisais ça, 70 livres. Mais voyons.
3: Il y a du théâtre, il y a des articles, elle a fondé des journaux. C'est vraiment...
1: C'est une œuvre complète.
3: Puis bon, là, moi, je suis allée à ce qu'était sa maison à Nohant, où elle recevait Delacroix, elle recevait Chopin, elle recevait Flaubert. Donc, c'était comme une espèce de cercle d'intellectuels et de penseurs et d'artistes qui se tenaient ensemble, qui essayaient de changer le monde à leur manière.
0: Puis on connaît tous ces gants.
3: Elle, c'était une des figures importantes de ce groupe-là.
1: Elle était capable d'écrire tellement de livres et avoir une vie tellement riche aussi. Oui, c'est impressionnant.
3: Mais ça, c'est typiquement féminin, non?
2: C'est une blague. D'être aussi prolifique. Là, on invite les gens qui nous écoutent en ce moment à aller vider les rayons des bibliothèques de tous les livres de George Sand. On a envie qu'elle soit lue, qu'elle soit célébrée. Bon, et comme on est au cœur d'un fan club, vous savez, il y a toujours des produits dérivés dans tout bon fan club. Dans celui de George Sand, là, si on devait écrire une phrase sur un t-shirt, une tasse, un coussin, qu'est-ce que tu proposerais,
3: Mélika? J'en avais trouvé deux, mais...
2: Oui, il me semble que tu avais deux bonnes suggestions.
3: Oui, il y avait « L'humanité a son histoire intime dans chaque homme ». J'en avais trois, en fait. Le présent est toujours une sorte de compromis entre ce que l'on a désiré et ce qu'on en a obtenu.
1: Ça, c'est bon. Moi, je
2: veux
1: que ce soit un t-shirt.
2: Oui, un long t-shirt, mais c'est très beau.
3: C'est ça. Puis l'autre, elle est trop longue pour un t-shirt. Peut-être que ça serait un tote bag, une série de tote bags qu'il faudrait coller ensemble. La nature humaine n'est qu'un tissu d'inconséquences et je ne crois point du tout, mais du tout, à ceux qui prétendent s'être toujours trouvés d'accord avec leur moi de la veille.
2: Il y a tout ça dans cette citation, Mélika. Donc, ces propositions. Adèle, est-ce que tu veux nous relancer avec... Est-ce qu'il y a une phrase, toi, que t'aimerais qu'on...
4: J'ai tellement une lecture personnelle, tellement une expérience personnelle que on dirait que je pourrais pas imaginer retranscrire ça sur un... Je sais pas, on dirait que...
2: T'as l'impression qu'il y a des choses qui te parlent à toi et qui sont pas la
4: seule. Je suis pas seule à l'avoir lu.
1: Oui, mais c'est correct parce qu'on a trois...
4: Très personnel, il y a du choix.
3: De toute façon, le plus beau produit dérivé, c'est Adèle qui l'a fait. C'est sa chanson qu'elle a fait avec son compagnon.
2: Moi, je voudrais les t-shirts « Je veux aimer, je veux vivre ».
3: Oui, absolument. Absolument.
4: Mais c'est un peu le mantra de l'album. On en a fait une espèce de... Oui, une phrase à soi-même pour se ramener sur terre. Puis.
2: Alors cet album, Amaro, qui inclut la chanson George Sand de Bibi Club, il est disponible sur toutes les plateformes. Vous êtes en spectacle au Franco de Montréal le 20 juin à 21h30. Un spectacle gratuit extérieur. Les gens allez faire le mosh pit dans la douceur.
4: Venez. Mosh pit bienveillant.
2: Bienveillant, absolument. Et Mélika Abdel-Moumen, on attend toujours la date de sortie du livre Noces de papier.
3: Fin octobre, chez Mémoire d'Encrier. Avec Philippe Manvy. Pas toute seule,
2: accessoirement, et le conjoint, Abdel-Moumen. Et d'ici là, les autres livres sont disponibles en librairie, le plus récent traité de la petite bonté. Et maintenant, on comprend un peu mieux Mélika,
3: la
2: militante et l'anticonformiste. Dans un instant, on va plonger en mode littérature jeunesse avec deux thématiques toujours très populaires. D'abord, la controverse et ensuite, le hockey. Mais d'abord, on va aller écouter un choix de notre programmatrice invitée cette semaine. C'est la chef Colombe Saint-Pierre.

0: La voix de Chloé Sainte-Marie dans la programmation musicale de Colombe Saint-Pierre, c'est la pièce Et Pamoutelan et Pekoussian. C'est pour elle un hommage aux Premières Nations. On a reçu plein de messages pour le fan club de Georges Sand. Il y a plusieurs membres dans ce fan club. Oui, Laurence Berthaud qui nous écrit. Elle est la petite fille de Georges Lubin qui a écrit les tombes de la correspondance de Georges Sand. Elle dit qu'elle était très curieuse de nous écouter. Il y a quelqu'un qui nous écrit également que j'ai découvert Georges Sand grâce à une bande dessinée La mort au diable qui a été adaptée d'un roman du même nom. Elle dit j'avais tellement aimé la bande dessinée quand j'ai vu que ça venait d'un roman, je l'ai emprunté à la bibliothèque et elle a encore plus aimé le roman. Alors sachez que on peut aussi entrer dans l'œuvre avec la bande dessinée.
1: Mais la petite fille de Georges Lubin, c'est extraordinaire. Bonjour madame.
0: Bonjour Laurence Berthaud. Et Hélène de Montréal qui nous écrit à l'école on lisait la petite Fadette. De Georges Sand. Alors, merci de participer comme ça au Fan Club. Ça nous fait toujours plaisir de vous lire. Vous pouvez le faire via la bulle de conversation sur l'application Radio-Canada Audio.
2: Heather et Arizona O'Neill.
0: J'ai de la chance, parce que moi, je peux toujours compter sur les autrices, mère et fille, Heather et Arizona O'Neill, pour me tenir à jour sur tout ce qui fait le buzz, tant que les controverses du côté de la littérature anglophone, elles sont un peu mon Reddit à moi. Et ça m'épargne d'y aller trop souvent cette semaine. C'est du côté de la controverse, donc. Qu'est-ce qui se passe, Arizona?

0: Okay. Alors, si tu connais pas Mac Barnett, c'est un auteur de livres d'enfants très, très fameux. Je pense qu'il a vendu comme 5 millions de copies autour de la monde. Et il y a tellement de livres, je sais pas combien, comme au moins des vingtaines.
1: Oui, il travaille avec plusieurs illustratrices.
0: Ouais.
1: Il écrit les mots.
2: Il écrit les mots.
0: Oui, il écrit les mots. Des mots pour enfants.
2: Et les auteurs.
1: Oui, il est auteur.
0: Et là, cette année, il était nominé à l'Ambassadeur national de littérature de jeunesse à l'États-Unis. Comme il est très connu et très respecté. Mais là, il vient juste de sortir un petit livre pour adultes sur la littérature de jeunesse et comment écrire pour les enfants et la beauté de la littérature de jeunesse. Mm-hmm. Et tout à coup, ça a sorti au best-seller. Tout le monde était contente. Et là, il y a un ligne du livre.
1: Une phrase.
0: Ouais. Il a dit que 94,5% des livres pour enfants sont nuls.
2: OK. Donc, dans un livre qui veut parler de littérature jeunesse.
1: Imagine si j'ai commencé un livre sur la littérature canadienne anglophone puis je disais 95% est nul. J'aurais plus 10 amis, ça aurait choqué tout le monde.
0: C'est ça. Mais le problème, c'est exactement ça. Ça fait mal et peine à toutes ces fans et aussi à tous les auteurs de livres pour enfants. Je pense que c'est eux que la peine est trouvée.
2: Oui, parce qu'il y a vraiment une réaction épidermique. Moi, j'ai vu passer plein de messages, alors que j'avoue que j'étais très curieuse parce que bon, c'est un auteur jeunesse, comme tu le disais, qui est très populaire. Là, peut-être les parents vont le reconnaître avec Rendez-moi mon chapeau, toute cette série-là, Le Triangle également. Il y a un style qu'on
0: oui,
2: reconnaît.
0: Il y a un livre avec Isabelle Arsenault qui s'appelle Parce que.
2: C'est magnifique. Il faut absolument lire ça. Donc, j'avais cette curiosité-là. Et là, quand j'ai vu La Haine, mais en même temps, est-ce que c'était une boutade? Est-ce qu'il était sérieux quand il l'a fait?
0: Non, mais c'est ça le problème. Parce qu'il écrit pour enfants, il y a toujours un ton un peu de blague.
1: Oui.
0: Comme c'est très, tu sais, il est toujours tongue-in-cheek.
1: Comme oui, c'est ça.
0: Ouais, puis il prend pas à sérieux. Alors, quand il dit cette ligne, c'est aussi dans un parti où il dit des choses pour choquer, mais c'est comme ça marche pas parce que d'habitude, c'est cette sorte de sarcasme, ça marche avec les enfants et ça traduit pas aux adultes. Ouais. On prend tout au sérieux.
2: Ouais. Et donc, est-ce que vous avez été choquée par le livre?
1: Mais non, c'était juste cette ligne-là. Mais je savais, quand je lisais, je sais qu'il est comme ça, Marc.
0: Oui.
1: Il est comme... Ça arrive avec les hommes. Des fois, nos têtes deviennent un petit trop grand. Puis Arizona avait dit... Ben, même à l'événement, parce qu'une fois, à un petit moment, j'ai mentionné Elise Gravel, puis il était comme un peu irrité que j'ai mentionné un autre écrivain.
2: Oh, OK, il y avait comme tu sentais qu'il aimait pas partager la lumière.
1: C'est ça parce que je disais mais j'ai un petit ami de 4 ans puis son écrivaine préférée c'est Elise Gravel. Puis lui était choqué que j'ai dit ça.
0: Oui, il a dit "Oh quoi Mais pourquoi tu dis ça à mon événement genre?
1: Mais parce que Mac on est dans un autre pays, on est maître de chez nous ici là peut-être on a il y a probablement Elise Gravel est dans la salle. En tout cas, mais quand même à part de ça, c'est vraiment un livre magnifique qui parle de la fait que la littérature pour les enfants est si important. C'est relativement
2: le 6% qui juge.
0: Oui, exactement, mais c'est ça, on a lu le livre avant que ça a sorti et quand j'ai passé par la phrase parce que moi j'ai juste roulé les yeux. Je suis comme Mac Barnett, pense qu'il est comme la meilleure homme du monde. Mais ça veut pas dire que j'aime pas qu'est-ce qu'il y a à dire dans son livre.
2: Oui, c'est ça. Donc, je rappelle, le titre, c'est Make Believe Untelling Stories to Children. Donc, il réfléchit vraiment à la façon de raconter des histoires. Et ça, quand même, il y a matière intéressante là-dedans.
1: Ouais, c'est ça, parce que, bon, il explique que, en fait, la littérature pour les enfants, ça a commencé vraiment dans l'époque victorienne. Ouais. Il y avait plusieurs livres, comme Lewis Carroll qui voulait écrire un livre qui était pour les enfants, pour amuser les enfants. Mais la vraie comme âge doré de les livres pour les enfants, ça a commencé après la Deuxième Guerre mondiale. Il y avait une madame qui s'appelait Ursula Nordstrom, qui était une éditrice à New York, puis elle avait une idée de créer des livres avec des images et des mots très simples pour des enfants. Puis elle cherchait partout. Elle a trouvé Maurice Sendak qui était en train de peinturer des fenêtres. Puis elle a dit, tu vas être bon pour les livres d'enfants. Donc, elle a trouvé tout ça puis elle a généré ça.
2: Les albums jeunesse, donc, arrivent de là.
1: Ouais, puis là...
0: C'est très jeune comme forme d'art.
1: Ouais, mais Mac, il dit que vraiment, si on regarde ses livres, fiction littéraire. Puis j'ai constaté qu'il avait raison, que ces livres qu'on quand on lit, quand on est petite, ça il fonctionne comme la poésie. Il y a la répétition, il y a

0: l'ambiguïté. Mm-hmm. Il y a le travail que l'actrice et l'auteur font ensemble.
1: Il faut le relire,
0: ça change les... Puis c'est tout ça, et je dis, oui, c'est vraiment, ça fonctionne comme la poésie. Et Mac, quand il parle, donc il fait des... Il parle comme... Quand il était sur la scène, il parlait des Frog et Toad, mm-hmm. ce livre. Puis là, il parle comme si c'est un œuvre de Samuel Beckett. Et oui, c'est tellement beau.
1: Et dans le livre aussi, il parle de comme les livres de son enfance, mm-hmm. comme Goodnight Moon. Et chaque fois qu'il décrit un livre pour enfants, c'est tellement comme touchant et sensitif. Comme j'adore comment il parle de livres d'enfants.
0: Oui, puis quand j'étais sur la scène, j'ai demandé à John Clayson, qui était avec
2: lui.
0: J'ai demandé les deux, pourquoi dans les livres de jeunesse, est-ce que les enfants sont toujours en train de manger?
2: Puis ils se font manger toujours.
0: Ouais, puis ils ont dit très sérieusement que quand les enfants sont mangés dans le livre, ils vont dans un espace existentiel. Ils mm-hmm. vont dans leur lit, dans leur chambre, c'est fini, c'est leur punition, ils vont juste se calmer, ils vont...
1: Oui, ils votent dans le ventre. Ils sont pas en train d'être mangés. C'est pas violent.
2: Il y a quelque chose de métaphorique. D'ailleurs, moi, un livre que j'aime beaucoup de Mac Barnett, que j'ai beaucoup lu avec mon enfant, c'est Le loup, le canard et la souris. Et il y a l'effet de surprise. C'est qu'à la deuxième page, il y a une petite souris qui se promène et elle se fait manger par un loup. C'est la deuxième page.
1: Et ça continue. Ouais, c'est comme un autre soit mangé.
2: Et là, finalement, dans le ventre, il y a un party, il y a un canard qui habite là depuis des années et c'est complètement un univers fou, là.
0: Puis il vient comme, parce que moi aussi, c'est les livres enfants, j'utilise beaucoup comme inspiration. Oui. Le livre Madeleine par Ludwig Bellman, c'est comme une énorme inspiration pour moi. Même le livre de Morris Senda, que je le lis pendant des années. Et
2: ça se nourrit encore aujourd'hui.
0: Encore, oui. Puis même quand j'étais petite, j'ai pas vraiment compris Max et les Maxi Monstres, mais maintenant, comme je suis un adulte, je comprends que Morris Senda, qui était un enfant de deux survivants de l'Holocauste, il est arrivé, il était un petit enfant en Brooklyn, puis il pouvait jamais comprendre pourquoi ses parents étaient si misérables, pourquoi sa famille était toujours en train de pleurer, ils étaient si laides, ils ont perdu leurs enfants, où sont les enfants? Et il pensait, et ça, donc ils étaient besoin d'aller dehors pour jouer avec des enfants, pour trouver de la joie. Mmh. Et je trouve que avec chaque enfant, on a toujours nos traumas intergénérationnels. Oui. Puis on ne sait pas qu'on est petit. On ne sait pas si nos parents sont des alcooliques, s'ils sont déprimés, si on est pauvre. Et Maurice Sindak, il joue dans cette incertitude que les enfants vivent.
1: Oui, et Mac Barnett, il dit, si on voit pas la littérature de l'enfance comme une vraie source de littérature, ça veut dire qu'on voit pas des enfants comme des vraies personnes.
3: Mais est-ce que dans les 95, je sais pas combien % qui trouvent pas bon, est-ce qu'il veut dire cette littérature pour enfants qui est faite de manière commerciale avec des messages de la morale à tout prix?
0: C'est une très bonne question.
3: Qu'est-ce qu'il en dit de
0: ce
3: ça?
0: Ce qu'il aime pas, c'est les livres didactiques.
1: Oui,
0: c'est pourquoi que les autres écrivains sont très fâchés contre lui, parce qu'il dit, mais avec des enfants qui sont marginales, ils ont besoin parfois des livres didactiques qui disent le monde, il y a...
2: Ouais, alors c'est ça. Il y a un raccourci là-dedans, mais visiblement, en tout cas, il y a matière. J'avais le titre de ce livre-là, c'est Make Believe on Telling Stories to Children de Mac Barnett. Merci de nous avoir tenus au courant.
0: Merci.
2: Et on va tout de suite passer justement vers une autrice jeunesse qui, elle, est loin d'être didactique. C'est un livre magnifique. On est dans la poésie avec Sophie Doraswan.

0: du mal de Charles Baudelaire, découvert grâce à son professeur de français au cégep, a été le premier choc poétique de ma prochaine invitée. Après un premier roman réussi intitulé Voir mon toc, dont on vous avait parlé en première saison, elle nous offre Repêcher, un premier livre de poésie jeunesse rempli des émotions multiples que peut faire vivre le hockey, de l'emballement à la peur. Sophie Dora-Swan, bonjour.
1: Bonjour, Émilie.
0: On t'accueille donc au son des Beatles. Ça, c'est une passion héritée de ton père. Qu'est-ce qu'elle te fait vivre, là, précisément, cette chanson-là?
1: Ah, ça me donne la pêche. La grosse pêche.
0: Et là, les gens donc entendent, tu es à distance, tu es en Suisse en ce moment, Sophie, mais tu portes, je tiens à le préciser, ton chandail des Canadiens.
1: Évidemment.
0: Et Repêcher, donc, c'est un livre de poésie pour enfants qui parle de hockey. Est-ce que je comprends que c'est un livre qui a été écrit carrément dans les arénas? C'est quoi ton rapport au hockey, Sophie Dora-Swan?
1: Ben oui, c'est tout à fait ça, en fait. Ben moi, j'ai découvert le hockey d'abord quand j'ai immigré au Québec il y a 20 ans, mais à l'époque, les Canadiens n'étaient pas très forts. C'était pas leur meilleur moment, disons. Mais après ça, je me suis frottée aux arénas puis aux chambres de hockey avec mon fils qui joue au hockey. Et donc, j'ai passé beaucoup de temps, je passe toujours beaucoup de temps dans les arénas, sur la bande, dans les gradins. Et puis, c'est là où les premiers poèmes sont arrivés. Parce que j'ai vraiment vu qu'en fait, le vestiaire en particulier, c'est vraiment un lieu privilégié pour nourrir l'écriture sur l'enfance et sur toutes les transitions auxquelles on peut être confronté quand on grandit.
0: Repêcher, donc, c'est l'histoire d'un petit gars sensible qui est sélectionné pour jouer dans une ligue compétitive, mais c'est surtout l'histoire des émotions qui vont le traverser pendant cette saison où tout est nouveau. Là, c'est excitant, mais c'est effrayant en même temps. Est-ce que c'est une trame narrative qui manquait en ce moment dans l'imaginaire de notre sport national, Sophie?
1: Ben oui, je pense que oui. Ben premièrement, déjà la poésie a pas vraiment. Ben il y a eu quelques poèmes, mm-hmm. On en a vu, mais la poésie a très peu pour l'instant parlé du hockey, en tout cas pas pour les mm-hmm. enfants. Et donc moi j'avais envie de donner le goût à des enfants déjà d'ouvrir un recueil de poésie pour la première fois. Donc de ce point de vue-là, parler du hockey, c'est vraiment un hameçon, mm-hmm. on va dire ça comme ça. C'était un petit peu un prétexte. Mais par rapport à ce que tu me demandes pour les narratifs, la manière dont on parle du hockey, oui, en fait, j'avais envie de contribuer à changer les narratifs sur ce sport. Parce que c'est vraiment un sport qui est très associé au viril, au masculin, au rough and tough, au fait qu'il faut être fort. Et je pense qu'on a vraiment besoin de changer ces représentations-là. Et le momentum est parfait parce qu'on a victoires qui viennent de gagner la Coupe Walter, c'est extraordinaire. On a eu la série Heated Rivalry, donc mm-hmm. on est vraiment dans un momentum où, en fait, on dit on n'en veut plus de ces représentations-là. Mm-hmm. Et je pense que Repêcher, c'était amener ma petite pierre à cet édifice-là.
0: Oui, parce que des joueurs sensibles, il y en a toujours eu. C'est juste qu'on dirait qu'on les met pas nécessairement de l'avant. Mais en ce moment, quand on voit Dobèche, qui est quelqu'un qui est très émotif dans sa façon d'être et qui s'en cache pas, ça fait du bien de voir ça.
1: Alors, ça fait tellement du bien de voir Dobèche verser des larmes. Là. J'adore.
0: Et au-delà de ça, dans ce livre-là, donc oui, on parle de hockey, mais c'est aussi évidemment cette espèce de transition-là, le passage de l'enfance vers l'adolescence, qui est pas simple. Il y a des allers-retours, il y a des moments où on devient un peu plus ado, mais il y a des moments où on a envie de revenir vers l'enfance. Sophie Dora-Swan, t'as accepté de nous en lire un extrait. J'aurais envie qu'on t'écoute. Donc, on est dans cette idée-là un peu des transitions. Aller-retour entre l'enfance et l'adolescence à travers une nouvelle équipe de hockey.
1: OK. Alors, donc c'est un petit extrait sélectionné. Je voudrais vivre sous ma couette, dans ma chambre tricolore, au milieu de mes vieux toutous, mon public conquis, toujours de mon bord. À domicile, c'est facile de me rappeler que j'ai été repêchée, que j'ai ma place parmi les grands poissons. Mais quand je m'éloigne, que je change de chambre, la peur triomphe, balaye ma joie en tir de barrage. Une fois les gradins éteints, avec son baume à l'eucalyptus, ma mère soigne mes pocs. Elle m'enrobe lentement avec une roulette de tape antidérapant. Respire. Il y a des soirs comme ça, j'aimerais m'installer sur son dos, devenir koala et simplement attendre d'être assez grand pour dénouer tout seul les nœuds extra larges bloqués entre mes épaules taille small.
0: C'est un extrait donc de ce recueil repêché par Sophie Dora Swan. Et j'ai envie de dire qu'il y a même quelque chose de doux dans la typographie, tu sais, dans le format. Donc c'est dans la très belle collection de la Courte Échelle consacrée à la poésie. Mais il y avait donc cette idée-là aussi même dans le choix de la couleur de l'écriture. On est dans le bleu pâle. Il y avait un désir quoi d'être justement sous la doudou, là, un peu comme c'est décrit dans cet extrait-là.
1: Alors oui, bah en fait c'est aussi la marque visuelle de la collection de la Courte Échelle. Dans tous les plus récents titres de cette collection-là, le texte est en bleu avec une illustration uniquement sur la couverture. Mais il y a vraiment, je pense, je peux pas parler de temps pour l'équipe de la Courte Échelle, mais oui, je trouve, comme je suis d'accord avec toi, en fait que cette couleur-là, ce visuel, il a quelque chose en fait qui raccroche encore à l'enfance. Mais honnêtement, c'est des recueils qui je trouve dans cette collection-là sont aussi extrêmement riches à lire comme adulte, en fait.
0: Tellement, et je voulais en parler parce que je trouve que ce livre-là, c'est aussi un bel exercice d'empathie. Je pense que les parents doivent le lire. Dans le meilleur des mondes, lisez-le ensemble avec votre enfant, mais même de votre côté. Est-ce que toi, il a fallu que tu aies recherché des choses à l'intérieur de toi pour pas avoir un regard de parent sur cette histoire-là?
1: Mais oui, je pense qu'on doit nécessairement se connecter à l'enfance et puis se mettre à hauteur d'enfant pour écrire un texte où un narrateur, ben, comme dans ce texte-là, il a 11 ans, il vit toutes sortes d'émotions, il grandit, comme tu l'as dit tantôt, il est tellement excité de grandir, puis en même temps, il est ambivalent par rapport à ça, ça lui fait peur. Puis je pense qu'on a tous eu ce moment où on se sent l'envie, cet élan de grandir, puis en même temps, on a des moments de repli, on a des moments où ça nous fait peur, où ça nous rend nerveux. On a peur de pas être à notre place, de pas savoir quoi dire, quoi faire, etc.
0: Il y a beaucoup d'images animalières dans ce livre-là. Ça vient d'où? Pourquoi est-ce que t'as choisi d'utiliser ces images-là?
1: En fait, c'est venu au fil des poèmes. C'était pas une volonté consciente au début là d'utiliser ça. Puis en même temps, le bestiaire, j'adore ce thème-là. Je trouve qu'on peut tellement parler de choses avec les animaux. Puis pour les enfants, je pense que c'est évidemment les enfants aiment les animaux. Puis c'est un vecteur très intéressant pour mettre des images qui parlent aux enfants.
0: Submergé, j'en lis un extrait. Submergé au milieu du banc, j'écarquille les yeux. Tout près de moi, un immense poisson avec des algues sous les bras. Hey, toi, le petit, tu veux ma photo? Sans mes couches de protection, sous les cris de mouettes rieuses, je me sens nue au milieu de l'océan. Un manchot seul sur un iceberg à la dérive. Donc, c'est ça, les images d'animaux qui vraiment, on voit tout de suite l'image des mouettes, comment on peut se sentir tout à coup attaqué dans ce climat-là. Il y a une section que j'ai bien aimée aussi à la fin, les clins d'œil. Donc, on retrouve des citations que tu remets, mais par exemple, il y a un péronisme à la page 19, je dors en couleur. Il y a une référence également aux boys, des références que les jeunes n'auront peut-être pas nécessairement. Ça fait partie de ta réflexion justement de les amener peut-être à aller vers ces œuvres-là aussi?
1: Oui, tout à fait, parce que dans un livre comme ça, on a envie d'aller... il y a aussi, par exemple, la Société des poètes disparus, bon. On a envie d'amener les jeunes vers des choses... Non, mon Dieu! Mais certainement que peut-être les enfants ne les connaissent pas. Certains, il y a Michel Rivard aussi.
0: Oui, oui.
1: Il y a cette toune-là que j'aime beaucoup. Dans un livre comme ça, on peut amener les enfants, évidemment, la poésie, tu sais, il y a des rimes, mais il y a des références à tout un imaginaire culturel, en fait. S'ils ont pas vu les boss, peut-être ils le regarderont, peut-être ça les intéressera pas, parce que c'est aussi peut-être dépassé à certains égards.
0: On peut les envoyer vers autre chose, mais
1: il y a d'autres choses à regarder aussi.
0: J'aime beaucoup pour l'expression "je dors en couleur". On explique ce qu'est un péronisme. Donc "je dors en couleur", c'est une combine des expressions "dormir debout" et "rêver en couleur", qui est attribuée donc à Jean Perron, qui est un ancien entraîneur de hockey, qui lui aussi a eu ses propres recueils de péronisme au fil du temps.
1: Les péronismes, c'est vraiment quelque chose que je voulais faire découvrir aux enfants. Alors je pouvais pas cribler le texte de péronisme, mais c'est quelque chose dont les parents peuvent facilement discuter avec leurs enfants après la lecture du recueil.
0: Et ça a une valeur poétique, ça aussi, absolument.
1: Certainement.
0: Donc, Repêché, c'est ton premier livre pour le public jeunesse. Et j'imagine que dans ton entourage, il y a un public qui était peut-être encore plus important que les autres. Est-ce que ton fils l'a lu?
1: Oh oui, il l'a plus que lu. Il a lu des poèmes au vernissage. Il était très content. Il est très, très content de... Finalement, c'est comme si, quelque part... J'ai observé lui, toutes ses coéquipiers dans l'équipe, tous les enfants que j'ai côtoyés dans les patinoires. Puis c'est comme si, avec ce livre, il voit que j'ai vu quelque part, tu sais, qu'est-ce qui se passe dans une chambre de hockey, qu'est-ce qui se passe, tu sais, quand on rentre là-dedans, puis tu sais, ça pue, ça crie, ça se compare, ça brasse là. Et c'est impressionnant pour les enfants et j'avais envie qu'on en parle, en fait.
0: Et c'est ça qui est beau, qui est célébré aussi à la fois, parce que oui, il y a la peur, mais on sent aussi l'excitation. Une chambre de hockey, c'est là aussi où se bâtit l'esprit d'équipe, c'est un espace d'amitié et ça aussi, c'est raconté dans ce livre-là. Repêché, donc, je le rappelle, c'est pour le public jeunesse, mais c'est pour tout le monde aussi. On va quand même souligner le momentum de sortir un livre de poésie quand le Canadien arrive en troisième ronde des séries éliminatoires. Ça, évidemment, on contrôle pas tout comme autrice, mais j'imagine que ça fait particulièrement plaisir.

0: Brassard qui sera avec nous. C'est un rendez-vous demain dès 13h30.
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0: Bonjour, il est 15h, ici Anne-Sophie Gagné à Ottawa. Voici les informations. La pression s'accentue sur la Ligue nationale de hockey pour permettre la diffusion des matchs du Canadien à Gatineau. Le Parti québécois va déposer cet après-midi une motion pour forcer la main de la LNH et de l'Organisation des sénateurs d'Ottawa en ce sens. Rappelons que la Ligue écarte toute possibilité de diffuser diffuser publiquement les prochains matchs des séries à Gatineau en raison de droits territoriaux exclusifs à l'équipe d'Ottawa. La mairesse de Gatineau, Maude Marquis-Bissonnette, affirme être en discussion avec les sénateurs pour trouver une solution. L'organisation de l'équipe refuse de commenter pour l'instant et pendant ce temps, une pétition de l'organisme impératif français accumule plus de 7000 signatures. La ministre de la Santé du Québec, Sonia Bélanger, défend les nouveaux dépassements de coûts liés à un projet informatique. Radio-Canada a appris que la plateforme qui doit aider les personnes sans médecin de famille à trouver un rendez-vous coûtera 7 fois plus cher que prévu. Après avoir demandé à la firme Pétal de développer un outil, le gouvernement a décidé de tout recommencer le travail pour créer sa propre plateforme. La ministre Bélanger estime que Québec doit respecter les recommandations de la commission et développer ses propres solutions informatiques, même si cela peut entraîner des dépassements de coûts.
5: Le Pétal, qui ont fait un bon travail, maintenant, le projet a évolué. Il y a eu la commission Galant. Et Merci. On essaie donc de respecter les orientations de la commission Galant Merci, en essayant de développer nos codes.
0: La facture pour la future plateforme qui doit orchestrer les rendez-vous médicaux est passée de 18 millions de dollars en 2021 à plus de 126 millions aujourd'hui. Et au pays maintenant, le nombre de cas d'insolvabilité au Canada a atteint un sommet inégalé depuis 2009, selon un nouveau rapport d'Equifax, l'une des principales agences d'évaluation du crédit au pays. Le problème touche particulièrement les propriétaires qui doivent payer des taux d'intérêt de plus en plus élevés sur leurs hypothèques. Greta Juris a plus de détails.
6: Durant le premier trimestre de l'année, le nombre de Canadiens qui n'arrivaient pas à rembourser leurs dettes a augmenté de près de 19% comparativement à la même période l'an dernier, selon le rapport d'Equifax. Ceux avec une hypothèque sont les plus touchés, surtout en Ontario et en Colombie-Britannique, là où les marchés immobiliers sont marqués par les prix les plus élevés au pays. Les impayés hypothécaires y ont bondi de plus de 50% en Ontario et de 36% en Colombie-Britannique de 2025 à 2026. Equifax note cependant que l'endettement non hypothécaire des Canadiens est en baisse, une situation attribuée surtout à la retenue des consommateurs durant la dernière période des fêtes. À Montréal, l'Association coopérative d'économie familiale, la CEF, constate elle aussi les tensions financières grandissantes des ménages. La conseillère budgétaire de la CEF de l'Est de Montréal, Julie Brissette.
7: Il y a de plus en plus de demandes de personnes qui nous contactent avec des niveaux d'endettement qui sont élevés. Puis les gens en grande difficulté à faire les paiements mensuels même sur les factures courantes.
6: La CEF en attribue la cause à la hausse des loyers et des prix à l'épicerie. Ici Greta Juris, Radio-Canada, Montréal.
0: C'est la fin des relations romantiques secrètes entre supérieurs et subordonnés au sein des Forces armées canadiennes. Selon des informations obtenues par Radio-Canada, une nouvelle directive force la divulgation de relations affectives et sexuelles entre militaires de grades différents, tels que l'avait recommandé Louise Arbour il y a 4 ans. Les précisions de Daniel Leblanc.
8: L'ancienne juge de la Cour suprême, Louise Arbour, a dénoncé la culture masculine et hypersexualisée des Forces armées canadiennes en 2022.
9: Avec la persistance des agressions, des abus, du harcèlement et de la discrimination d'ordre sexuel

0: dans l'organisation.
1: Dans un rapport percutant, elle a recommandé d'interdire les liaisons secrètes entre supérieurs et personnes subordonnées. 4 ans plus tard, les forces armées agissent, exigeant que toute personne en position d'autorité divulgue une relation romantique, sexuelle ou affective à sa chaîne de commandement.
2: Ce qu'on veut éliminer ici, c'est des abus de pouvoir.
1: Le lieutenant-général Paul Prévost dit que les relations entre membres des forces sont encore permises, mais qu'il faut s'assurer que la carrière des personnes subordonnées ne soit pas affectée.
2: On essaie de protéger, évidemment, la personne qui vit le déséquilibre de pouvoir. Mais si la relation n'est pas divulguée, faut se poser la question.
1: L'avocate spécialisée en harcèlement, Pascal Leroy, dit que la nouvelle politique pourrait aider des victimes d'inconduite sexuelle.
0: Actuellement, on met le fardeau sur la victime de démontrer qu'elle a été harcelée sexuellement. Et ça devrait être plutôt à la personne en relation d'autorité à démontrer que cette personne-là n'a pas abusé de son pouvoir.
1: Plusieurs experts notent que cette nouvelle obligation de divulgation pourrait assainir la culture militaire qu'avait dénoncée Louise Arbour, tout en notant que ce genre de changement ne se fait pas du jour au lendemain. Ici Daniel Leblanc, Radio-Canada, Ottawa.
3: À l'international maintenant, l'Iran accuse les États-Unis d'avoir violé le cessez-le-feu en procédant à des frappes près du détroit d'Ormuz. Washington affirme avoir ciblé des sites de lancement de missiles et des navires iraniens qui tentaient de poser des mines dans la zone. Téhéran parle d'un geste de mauvaise foi au moment où les négociations se poursuivent en vue d'un éventuel accord pour mettre fin au conflit. Malgré ces frappes, le chef de la diplomatie américaine, Marco Rubio, assure qu'un accord avec l'Iran demeure possible. Et ailleurs dans le monde, c'est la consternation en Belgique à la suite d'une collision entre un autobus scolaire et un train qui a fait 4 morts au nord de Bruxelles. Les victimes sont 2 jeunes de 12 et 15 ans, leur accompagnateur et le conducteur de l'autobus. 5 autres enfants ont aussi été blessés. Lors d'un point de presse un peu plus tôt aujourd'hui, les autorités ont indiqué qu'une autopsie du chauffeur est en cours pour comprendre les causes de l'accident. La collision s'est produite à un passage à niveau au moment où la barrière était déjà abaissée. Et en terminant, ce n'est pas juste à Ottawa qu'il fait chaud aujourd'hui. Une partie de l'Europe connaît des records de chaleur pour un mois de mai. À Londres, le thermomètre a atteint les 35 degrés du jamais vu pour cette période-ci de l'année. Dans certaines régions françaises, la chaleur pourrait atteindre des températures exceptionnelles allant jusqu'à 39 degrés dans les prochains jours. Diana Gonzalez a plus de détails.
4: Les enfants de Sébastien Garcia profitent des jeux d'eau à Nantes, en Loire-Atlantique. Un des départements placés en vigilance orange canicule par Météo France.
5: C'est sûr qu'on n'est pas habitué. On était en pull la semaine dernière et puis on se retrouve en short, t-shirt, crème solaire, etc. Donc c'est vrai que ça change, quoi.
4: Et la chaleur va s'intensifier au cours des prochains jours, selon les prévisions.
6: Cet épisode de chaleur est totalement inédit et historique.
4: Adrien Warnant, prévisionniste à Météo France.
6: Depuis ce week-end de la Pentecôte, s'est mis en place au-dessus de la France et plus généralement au-dessus d'une très grande partie de l'Europe, un large anticyclone qui a généré ce qu'on appelle un dôme de chaleur.
4: La vague de chaleur précoce déferle aussi au Royaume-Uni. 35 degrés ont été enregistrés à Londres, une température inhabituelle pour un mois de mai. Ces derniers jours ont été extrêmement chauds, explique cet homme. Il ajoute que la chaleur dans les chambres la nuit est tout simplement insupportable. Même constat en France, comme l'explique le climatologue Pascal Guillou.
7: La nuit dernière, plusieurs départements ont eu ce qu'on appelle des nuits tropicales. C'est des nuits où la température n'est pas descendue sous les 20 degrés.
4: Par ailleurs, l'Espagne et l'Italie sont aussi touchés par cette vague de chaleur. Ici, Diana Gonzalez, Radio-Canada, Montréal.
3: Et voilà, c'est ce qui complète les informations. On se donne rendez-vous à l'émission Sur le vif qui débute dès maintenant.
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0: Voici Maud Rivard.
1: Il sera question de radar photo à l'émission du côté québécois, puisque le gouvernement Ford a décidé qu'il serait retiré pour ce qui est de l'Ontario. Le ministère des Transports et de la Mobilité durable du Québec a conclu un contrat pour l'acquisition de 66 radars photo mobiles au cours des deux prochaines années pour l'ensemble du territoire du Québec. 66 radars photo, ça veut dire...

0: dire combien de plus pour Gatineau? C'est la question qu'on va se poser en parlant des besoins aussi. Pour le secteur de Gatineau, pour la ville, on en a 5, dont 4 mobiles et un fixe seulement sur le boulevard Maisonneuve. Si vous êtes sur la route, justement, sur le boulevard Maisonneuve, c'est à l'intersection du boulevard Sacré-Cœur. À la lumière rouge qu'il y a ce radar, c'est le seul qui est fixe. Donc, quand vous voyez des pancartes vertes avec la photo, l'appareil photo, et ça ne veut pas dire qu'il est là en ce moment, au moment où vous passez. Ça veut dire que c'est un des endroits qui ont été choisis pour les promener, hein, les déplacer, ces radars mobiles. Donc, on va vous décrire les besoins ciblés, les endroits plus problématiques aussi, avec Catherine Gregg-Saint-Louis, conseillère municipale d'Action Gatineau. Aussi, un petit peu plus tard, vers la fin de l'émission, en fait, il y a des inquiétudes pour ce qui est d'un secteur en éducation, en particulier en Ontario. Des membres du SCFP, le Syndicat canadien de la fonction publique, se sont réunis aujourd'hui, et ça va se passer d'ailleurs pendant l'émission aussi, devant le bureau du Conseil des écoles publiques de l'Est de l'Ontario. On dénonce les compressions, donc 25 postes équivalents temps plein qui seront éliminé complètement. Ça veut dire à peu près 45 personnes touchées. Et dans les décisions qui ont été prises, c'est de supprimer tous les postes de secrétaire administrative. J'utilise le féminin puisque ce sont des femmes dans la grande partie, grande majorité des cas. Et réduire une majorité des autres postes de secrétariat à une affectation de 10 mois au lieu de 12. Ça veut dire une baisse de salaire, bien des changements pour ces personnes. On va aborder le tout avec Christine Couture, présidente de la section locale de ce syndicat, un petit peu plus tard, après 17h30. La météo, Marie-Lou, il fait beau, il fait chaud.
1: Très chaud. Oui. On a 29 degrés au thermomètre à Ottawa, 28 à Maniwaki avec l'indice de refroidissement éolien entre 32, l'indice de refroidissement éolien, mon Dieu.
0: J'ai même pas, je vous ai laissé le dire puis on dirait que c'était normal.
1: Mais ben non, oui, non, l'indice humidex, je l'ai tellement dit cet hiver que là, je suis restée pris avec ça. Non, non, ici on parle bien d'indice humidex, de toute façon vous allez le réaliser si vous sortez à l'extérieur. Exact. C'est un peu plus écrasant que lorsqu'il y a un indice de refroidissement éolien. On est à 32, 33 comme ressenti. Il faut savoir que les vents sont assez forts en ce moment. On a des rafales là, qui frôlent les 60 km à l'heure. C'est ce qui nous permet d'avoir cette poussée de chaleur. Mais on n'est pas le seul endroit au pays où il y a de la chaleur. C'est le cas aussi dans l'Ouest canadien. On parlait de records de chaleur en Europe. On pourrait bien en battre aussi dans les prairies, au Manitoba, en Saskatchewan. C'est les endroits là où on pourrait là, atteindre, voire même dépasser la trentaine de degrés. Mais chez nous, on y est presque. Hein?
0: Oui.
1: À 29, on n'est pas loin. Est-ce qu'on bat des records jusqu'à maintenant? Non.
0: Non.
1: Je vous dirais que les 26 mai des années précédentes ont été quand même très chauds. Le record à battre pour un 26 mai remonte à 2010, 35,8. Donc, près de 36 degrés. Ensuite de ça, en deuxième position, 33,2 en 2020 et 31,1 en 1965. Alors, il nous manque encore 2 degrés pour égaler là, la marque de 1965. Qui sait? Peut-être qu'on réussira à se rendre là avec des vents aussi forts. Peut-être qu'on réussira à se rendre d'ici à la fin de la journée. Quoi qu'il en soit, c'est une belle journée. Il y a des averses dans les secteurs plus au nord de notre nord à nous, de Maniwaki. Mais ces averses-là pourraient frôler la Haute-Gatineau au cours de la soirée prochaine. Le Pontiac également. On a des probabilités qui sont à 60%. Alors que pour Ottawa, Gatineau et l'Est ontarien, on parle surtout de quelques nuages qui vont s'installer au cours de la nuit, mais qui vont se dissiper demain matin. Alors, autre belle journée demain. On va remettre ça aussi pour la journée de jeudi en termes de conditions du ciel très similaires. Par contre, au thermomètre, c'est là où il y aura un tout petit changement. On va changer la direction des vents. Alors, on va changer les températures au thermomètre.
0: Pour jeudi?
1: Pour mercredi et jeudi.
0: Oh, d'accord.
1: Ça descend. 24 à 22 pour la journée de demain et autour de 20-21 pour la journée de jeudi.
0: Jules, le Musée des Beaux-Arts du Canada a dévoilé aujourd'hui les artistes qui figurent au sein de sa courte liste du convoité prix Sobey pour les arts.
2: Oui, et l'artiste de l'Outaouais, Caroline Monet, s'y trouve. Donc, chaque créateur finaliste représente une région du pays. Samuel Roy-Bois, lui, représente le Pacifique. Audie Murray, Les Prairies. Lotus L. Kang représente l'Ontario. Shane Pearly Dutcher, l'Atlantique. Mela Nakeko, elle est associée à l'Arctique. Et puis finalement, Caroline Mollet représente le Québec. Caroline Mollet, c'est qui? C'est une artiste d'origine Anishinaabe et bretonne. Elle touche en plusieurs disciplines. La peinture, la sculpture, la photo. Elle fait des films, elle crée des vêtements, elle crée des meubles. Son travail est reconnu au Québec depuis une dizaine d'années, puis ses œuvres ont été exposées là, ici comme à l'étranger. Le prix vient avec une bourse de 100 000 $ et une exposition au Musée d'Ottawa avec les autres finalistes. L'exposition va se tenir du 4 septembre au 4 janvier prochain. Et puis le nom du grand gagnant ou de la grande gagnante du prix sera connu le 14 novembre.
0: C'est plus dense pour accéder à l'autoroute Guy Lafleur, Mario.
3: Déjà à 15h14, presque 15, l'accès à l'autoroute par la 5 Sud s'est refoulé dans la bretelle en provenance des boulevards du Casino et Saint-Raymond. Par le pont McDonald-Cartier, déjà plus lent depuis les derniers mètres sur King Edward, quand on s'engage sur le pont, par des allumetières tout près du carrefour giratoire Labelle, par Montcalm et des allumetières au ralenti au pont d'étagement au-dessus de l'autoroute 5, peut-être un peu avant. Sur le boulevard Fournier, la file et après le ponceau qui fait suite au cimetière jusqu'au pont Lady Aberdeen. Saint-Joseph-Nord, c'est peu après Freeman pour la bretelle de virage vers le pont Alonzo-Wright. Grand merci vraiment à Marie-France qui me dit que Hydro-Québec est installé là quelque part sur la 307 dans la côte entre l'avenue des Grands Jardins, le chemin Denis et il y a circulation en alternance gérée par des signaleurs. Aucun communiqué que j'ai pu voir passer là, qui mentionne ces travaux ni leur durée. Alors, prévoir du ralentissement déjà en place dans le secteur. Queensway vers Kanata, plus lent de Carling jusqu'à après Woodruff et la 174. Un peu de lenteur là depuis le Queensway jusqu'au chemin de Montréal. Et pour accéder au pont Champlain par Island Park, déjà à la 417 et du refoulement à peu près un demi-kilomètre direction est et ouest sur la promenade Kitchisibi.
0: Il y a une délégation de Québécois qui s'est rendue voir le match à Raleigh, donc pour voir le Canadien de Montréal ben finalement perdre, là, mais c'était tout un match samedi contre les Hurricanes de la Caroline. Hier aussi, c'en était un, mais celui dont je veux vous parler, c'est samedi, parce que il y a un témoignage dans la presse qui nous pousse à vraiment réaliser à quel point le sport, c'est plus que du sport parfois. Patrick Michael, c'est un entrepreneur, sa famille est immigrante, il est arrivé lui aussi comme réfugié au Québec dans les années 70, et on lit dans la presse, c'est vraiment, il dit, je fais partie de ceux pour qui le Canadien de Montréal n'est pas qu'une équipe de hockey, mais un fil conducteur à travers une vie entière. J'y ai trouvé, arrivé comme réfugié au Québec dans les années 70, j'y ai trouvé bien plus qu'un refuge, un sentiment d'appartenance. Et ce sentiment s'est enraciné, entre autres, devant une minuscule télévision en noir et blanc, aux côtés de mon frère, de ma mère, de ma grand-mère, que je soupçonne encore aujourd'hui d'avoir été secrètement amoureuse de Guy Lafleur. Salutations aux gens de sursaut. Donc, quand le téléphone a sonné, il dit donc pour lui proposer de participer à un vol nolisé organisé pour assister à ce match contre les Hurricanes à domicile, hein, des Hurricanes à Raleigh. Il n'a pas hésité une seconde et en embarquant dans l'avion, il s'est rendu compte de l'ambiance qui flottait dans l'air, une énergie collective, excitation, fébrilité, espoir. Et c'était des gens ordinaires qui ont décidé, c'était pas donné là, mais qui ont décidé, c'est important pour moi, alors j'y vais, j'investis sur tout ce que ça prend dans ce voyage-là et on y va. Est-ce que vous seriez prêt, peut-être pas pour le sport, là, on ouvre les horizons, est-ce que vous seriez prêt à dépenser une belle cagnotte pour vivre quelque chose de spécial?
4: Écoutez, moi, cette histoire-là, ça me parle beaucoup. Oui? Parce que, bon, la passion du hockey, hein, ça ne ment pas. Et moi, dans ma famille, bon, mes parents sont famille de pension, oui, pour les Saguenay, du côté de Chicoutimi. Et, bon, si vous le savez, peut-être, c'était les séries dans les dernières semaines. Mm-hmm. Et mes parents ont fait la route pour se rendre jusqu'à Moncton, un bon 9 heures de route, quand même un aller-retour, juste pour aller voir les Saguenayens, parce que pourquoi pas, voilà, quand on est passionné, puis ce sentiment d'appartenance là, vous le dites, il est fort au Saguenay aussi, il est fort aussi dans, oui, la région, hein, évidemment, oui, mais bon, je ne peux pas m'empêcher de penser à ma famille qui fait des pieds et des mains toujours pour justement encourager cette équipe. C'est très fort là, même dans la Ligue junior majeure surtout là, c'est, il y a un fort sentiment. Mais moi, est-ce que je le ferais? Bon, là la question se pose. Mais en tout cas, mes parents, ils le feraient et je les salue.
0: Ah, ben oui, effectivement. Qui d'autre serait prêt? Ou peut-être que vous vous dites, bon, c'est pas pour moi.
3: Moi, je saute peut-être à une conclusion rapide, mais je pense à Beyoncé quand je pense à Marie-Lou autour de la table, là.
4: 9 heures de route pour Beyoncé, Marie-Lou. Oui ou non?
1: Non, mais faire la route, OK, mais là, ne lisez.
0: Oui, là,
1: un vol
0: et un avion, c'est
1: beaucoup important. Oui, effectivement.

0: effectivement.
1: C'est un grand déploiement.
0: Oui, c'est ça. Beyoncé, c'est probablement le montant le plus important que j'ai dépensé pour un spectacle. Mmh. Après ça, est-ce que je me déplacerais comme ça à la dernière minute, trouver un vol pour assister à un événement particulier? Je pense que si c'était un événement familial, je ferais probablement des pieds et des mains pour retrouver ma famille et vivre ce moment-là avec eux.
2: Oui, moi aussi.
0: Il y a quelques années, ma sœur m'avait dit, hey, si on décide qu'on s'en va se marier à Vegas, est-ce que tu viens avec nous? J'ai dit, ben oui, c'est sûr. Bon, finalement, le mariage à Vegas a pas eu lieu. Oh. Il a eu lieu.
1: Il a eu lieu, mais à Ayersmith,
0: un petit peu moins exotique. Mais tout ça pour dire que j'étais prête à prendre le premier vol pour aller les rejoindre là-bas et vivre ce moment-là avec eux.
2: Oui, Jules.
3: Jamais fait de folie non. particulière. Je veux dire, j'ai déjà fait de la route. Je suis allé en Gaspésie, au Saguenay, pour aller dans des festivals de musique. Mais je considère pas ça fou, là. Donc,
2: non, effectivement. C'est un voyage comme ça, en plus, pour découvrir le Québec. D'accord. Alors, si vous, ça vous tente, si vous avez déjà vécu ce genre de, vraiment, de voyage qui demande beaucoup d'organisation, ou peut-être pas du tout, mais beaucoup d'argent, puisque parfois c'est dernière minute, comme on le disait, sur le vif@radiotradunioncanada.ca ou via la bulle de conversation sur audio.

0: Le Clogfest signe le retour d'un événement emblématique de la vallée de la Gatineau, Jules, disparu depuis plus de 30 ans.
1: Ouais, le Clogfest qui va se tenir ce week-end au Low Lions Club dans la municipalité de Low. C'est directement inspiré du légendaire Gatineau Clog, un festival country qui a existé de 1980 à 1995. Festival qui attirait des foules de près de 25 000 personnes et des artistes de la trempe de Johnny Cash à l'époque. Le Gatineau Clog s'est terminé il y a 31 ans, au même endroit où naît ce week-end le Clogfest. C'est une équipe de jeunes entrepreneurs là, déterminés à redynamiser la région, à ranimer l'esprit de fête qui faisait la renommée du Gatineau Clog, qui a eu l'idée de ce nouveau festival. L'objectif, c'est aussi d'amasser des profits pour la Fondation Santé de la Vallée de la Gatineau. Voici Jeannot Paul-Richard, qui est coordonnateur du Clogfest, qui nous parle des défis de cette relance, mais aussi de pourquoi il pouvait pas passer à côté.
2: Je vous dirais que les gros enjeux sont le taux de bénévoles, la participation bénévole. C'est pas un festival qui peut se réaliser seul. Nous avons également plusieurs partenaires. Le défi, c'est de rassembler tout ça puis de coordonner le tout en si peu de temps. T'sais, on a eu l'idée en décembre, janvier, donc on parle d'à peine 6 mois d'organisation pour un festival d'envergure. Quand j'ai vu les infrastructures sur la terre des clubs Lyon à l'eau Québec, j'ai vu ça puis j'ai fait 50 de terrain, un beau champ, une scène, des lumières, il y a de la place. Je comprenais pas qu'il se passait plus rien là, puis pour moi, c'était comme important de faire revivre cet événement-là. J'étais bouche bée de voir ça laisser à lui-même.
0: Et le sentiment de communauté est au cœur de ce projet-là.
1: Ouais, en effet, Jeannot Paul-Richard voulait créer un rassemblement pour les gens de chez lui, au profit de la santé des gens de chez lui. Puis selon ses dires, tout le monde dans la communauté de la ville de Gracefield et plus largement de la vallée de la Gatineau était emballé par le projet.
2: À première vue, quand on a fait du porte-à-porte, les commerces, les municipalités autour, les villageois, tout le monde était content. Il y a pas grand-chose qui passe en région. Les temps sont durs pour tout le monde. Les gens ont besoin de sortir, de se rassembler, de rire, de chanter, de danser et de manger de la bonne bouffe. Je pense que ça a été très bien reçu de la communauté. Cette année, pour aller rejoindre une plus grande population, on a décidé de faire l'événement bilingue, qui à l'époque était simplement anglophone. Donc, on tient vraiment à aller rejoindre le plus de gens possible. En plus de ça, ben la cerise sur le gâteau, c'est que les enfants en bas de 12 ans, c'est gratuit. Donc, ça rend le tout familial puis d'une belle ambiance.
1: Pour Jeannot Paul-Richard, il y a le sentiment de communauté, oui, qui émane de ce projet-là, mais il y a aussi une grande fierté, d'appartenir à cette communauté.
2: Pour moi, quand on dit Gracefield, on dit la vallée de la Gatineau, on dit la nature. La nature, c'est des racines. Les racines, pour moi, c'est mon héritage. Et puis, c'est important, de, comme je l'ai mentionné, j'ai toujours été près de la famille. Puis c'est des belles valeurs que la communauté, autant au niveau scolaire que par la suite, dans mes emplois, on m'a enseigné, on m'a inculqué des belles valeurs. Donc, c'était comme une façon pour moi de pouvoir me permettre de m'épanouir. Puis c'est important, le sentiment d'appartenance est toujours resté, même si j'habite à l'extérieur.

0: Je suis fier de dire que je viens de la vallée de la Gatineau, plus précisément de Gracefield, puis je veux que plusieurs autres générations soient fières de venir de la vallée de la Gatineau.
1: Alors, plus précisément, il a dit de la bonne bouffe, danser, se rassembler. À quoi ça va ressembler, ce festival?
2: C'est 3 jours de festivités. Donc, il va y avoir des artisans, des feux d'artifice, des activités familiales, des expositions de voitures anciennes, de nombreuses prestations musicales d'artistes majoritairement de l'Outaouais et de l'Ontario. Je vais vous donner quelques noms, là, qu'il va y avoir notamment Maple Whiskey, Sugar Crush et Renee Ray, artiste franco-ontarienne qui a sorti aujourd'hui même cette nouvelle chanson Go Crazy.

0: Et puis, finalement, Maud, il va aussi y avoir Rain Rusted Rusted, qui était une figure marquante du festival d'origine, qui va être là, et sa présence va symboliser le passage du flambeau, si on veut. Donc, le Clogfest, ça se passe ce week-end.
1: Merci bien, Jules. Je me fais un devoir de vous tenir au courant sur ce qui se passe concernant cette revendication portée par plusieurs pétitions qui a été, d'ailleurs, déposée à l'Assemblée nationale. Qui est derrière cette volonté d'interdire les boissons énergisantes, leur vente aux moins de 16 ans? Bien des gens, les pharmaciens, les directions d'école. On a parlé d'ailleurs à celui qui représente les directions d'école à l'échelle de la province il y a quelques semaines. Et là, on apprend que le gouvernement Fréchette planche sur un projet de loi visant à les interdire, ces boissons énergisantes, oui, caféinées, aux 16 ans et moins. Radio-Canada a appris que tous les partis politiques ont été convoqués à une rencontre hier. S'ils donnent leur feu vert, ce qu'on pourrait appeler la loi, une loi Zacharie-Miron, pourrait être adoptée avant la fin de la session parlementaire à l'Assemblée nationale en juin. Zacharie-Miron, c'est ce jeune homme qui a perdu la vie après avoir consommé quoi? Des psychostimulants. Il avait un diagnostic de TDAH et une boisson énergisante. Donc, en combinant les deux, il y a eu une réaction et il a fait une arythmie. Et c'est démontré effectivement que c'est risqué de consommer ces deux produits-là ensemble. Et déjà qu'on sait que les psychostimulants, c'est prescrit de façon assez importante chez les jeunes et que les boissons énergisantes sont consommées de façon assez importante chez les jeunes. Il y a vraiment une grande préoccupation. Et après que son prédécesseur eut hésité pendant 3 ans à encadrer la vente de ces produits, et malgré les recommandations de la Direction de la Santé publique, la nouvelle première ministre, elle veut mieux les encadrer, elle veut protéger les jeunes. Jusqu'ici, la ministre de la Santé, Sonia Bélanger, s'était montrée très sensible au problème, se disait préoccupée par la mort de Zacharie Miron, 15 ans, mais n'avait pris aucun engagement ferme quant à un éventuel projet de loi. La ministre s'est limitée à dire qu'elle n'écartait pas un projet de loi sans préciser d'échéancier. Et enquête révélant en décembre que c'est enquête qui a révélé cette combinaison des deux produits qui avait causé la mort de Zacharie Miron. Donc, c'est à réentendre en attendant. On va voir. Peut-être que même cette semaine, on aura une annonce là-dessus. Déjà, allant sur des axes vers l'ouest de Gatineau, Mario.
2: Il y a le chemin Hunt Club, direction Est-Ouest, là, mais Ouest, assurément, à l'approche du pont qui relie les promenades Riverside et Prince of Wales, et ce kilomètre de refoulement sur Hunt Club, direction Ouest, avant les feux à l'avenue Woodruff et un petit peu avant Greenbank. Il y a aussi Baseline, direction Ouest, plus dense, là, je dirais après Fisher jusqu'à Merivale, mais aussi avant l'intersection Baseline-Greenbank, où il y a des travaux qui continuent de ce côté. Autre axe vers l'ouest, d'Ottawa, où il y a des lenteurs. La promenade Kitchizibi, direction ouest, depuis Parkdale jusqu'au pont Champlain, et au moins un demi-kilomètre de refoulement avant que la promenade Kitchizibi débloque des bouches sur Carling. Puis, bien sûr, toujours en direction ouest, le Queensway très dense de Parkdale jusqu'à après Woodruff, à l'approche de la zone de travaux. Sur le chemin Innis, il y a un peu de lenteur direction est avant Bantry, jusqu'à Innis-Sirville. Pour la 174, légèrement plus chargée à partir de Saint-Laurent sur le Queensway jusqu'au chemin de Montréal. Et les approches du pont Champlain, promenade Island Park, refoulée à la 417 ou presque, là. Et sur la promenade Kitchizibi, direction Est, cette fois, c'est à peu près un demi-kilomètre de refoulement pour le virage à gauche vers le pont Champlain. Traverse de la Chaudière, pont du Portage, dernier tiers vers Gatineau, c'est plus lent. Le pont Alexandra semble déjà rempli depuis Gatineau vers Ottawa, alors que pour le pont McDonald-Cartier, c'est plus lent depuis les premières courbes là, sur King Edward jusqu'à l'arrivée à Gatineau sur la 5 Nord. Puis Saint-Joseph-Nord, on voit qu'il y a une file depuis Freeman pour la bretelle de virage vers le pont Alonzo Wright sur le boulevard Fournier, un peu après le cimetière jusqu'au pont Lady Aberdeen. Et je rappelle qu'il y a des travaux dans la côte sur la 307 à Cantley entre l'avenue des Grands Jardins et le chemin Denis. Et c'est des travaux d'Hydro-Québec, m'a-t-on dit. On a vu un camion là et il y a des voies bloquées. Donc, circulation en alternance qui est assurée là. Et ce, pour une durée indéterminée.
1: 15h30, Anne-Sophie, la motion à l'Assemblée nationale concernant la diffusion des matchs du Canadien à Gatineau a été adoptée.
3: Oui, elle a été adoptée à l'unanimité. Donc, je vous rappelle que c'est le Parti québécois là, qui l'a déposé cet après-midi pour forcer la main de la Ligue nationale de hockey et de l'organisation des sénateurs d'Ottawa là, en ce sens. Parce qu'on se rappelle que la Ligue écarte toute possibilité de diffuser publiquement les prochains matchs des séries à Gatineau en raison de droits territoriaux qui sont exclusifs donc à l'équipe d'Ottawa. Bref, un dossier là qui bouge. On surveille ça pour vous à la station. Et on reste du côté de Gatineau, la ville qui a nommé son nouveau directeur du service de sécurité incendie. Et il a pigé dans les Laurentides pour le recruter. On parle de Patrice Brunel qui occupait ce poste à Saint-Jérôme, qui devient le troisième patron du service en moins d'un an. Et avec nous en studio, Patrick Foucault pour en parler. Patrick, Monsieur Brunel arrive dans un climat tendu.
4: En fait, Patrice Brunel hérite de toute une patate chaude de gestion, oui, en arrivant à Gatineau. Anne-Sophie, les pompiers sont sans contrat de travail depuis plus de 2 ans, puis depuis la relation entre les pompiers puis leur employeur est loin d'être au beau fixe. C'est pas nécessairement quelque chose qui est étranger au nouveau grand patron. À Saint-Jérôme, Patrice Brunel était à la tête du service d'incendie quand la convention collective a été renouvelée en 2025 dans cette ville-là, dans cette municipalité. C'est quelqu'un qu'on nous vend, bon, comme un gars de terrain. C'est l'expression qu'il a utilisée, que la mairesse Marquis-Bissonnette a utilisé aussi. Il a été pompier pour Service correctionnel Canada et pour l'aéroport de Montréal. Il a été également chef des opérations pour les municipalités de Lorraine et Bois-des-Filions dans les Laurentides. Et il a occupé donc le poste de directeur du service des incendies à Saint-Jérôme. Poste qu'il occupe toujours d'ailleurs jusqu'à son entrée en poste le 22 juin à Gatineau. Je vous propose de l'écouter suivi de Marquis-Bissonnette.
5: Je le vois comme un défi de gestion quand même. Qui est important. C'est pour ça que j'ai décidé d'embarquer. Quand même familier dans ce genre de défi-là, les relations de travail, c'est quelque chose qui m'anime quand même.
6: On n'a pas besoin d'un magicien au service de sécurité incendie, on a besoin d'un gars de terrain. Et je pense que c'est la bonne personne qu'on a trouvée pour ce poste-là. On sait là, qu'il y a un enjeu de relations de travail, on a besoin de quelqu'un qui va rencontrer les gens sur le terrain, les employés sur le terrain, qui va rebâtir des liens.
3: Et dans un tel contexte, le syndicat accueille la nouvelle avec grande prudence.
4: Oui, le président de l'Association des pompières et pompiers de Gatineau, Nicolas Hull, espère que le nouveau patron va avoir une approche de collaboration parce que les défis s'empilent pour les pompiers. Là. Nicolas Hull m'énumérait la flotte vieillissante des camions, les bateaux qui seraient régulièrement hors service, les enjeux de santé et de sécurité au travail. Puis vous allez l'entendre, Nicolas Hull ne saute pas nécessairement au plafond lorsqu'on lui dit que son nouveau patron, c'est un gars de terre. Là, on peut l'écouter.
7: Ça fait un bon bout de temps que je ne crois plus au Père Noël. Donc, d'un côté, on sait que c'est un pompier, un homme de terrain. Par contre, d'un autre côté, on a besoin d'un administrateur. T'sais, ces qualités d'administrateur, je pense qu'ils vont être plus importantes dans le contexte où tous nos enjeux, c'est des enjeux de fonctionnement du service d'incendie.
4: Bon, ici, on fait le point. Nicolas Hull me disait que 4 séances d'arbitrage sont prévues dans les prochains mois, dont une au mois d'août. Il y a des discussions aussi qui auraient repris entre la ville et les pompiers dans le but de jeter les bases pour de futures négociations. Donc, on n'est pas encore en négociation, mais on essaie d'en arriver là. Les pompiers vont temporairement calmer leurs moyens de pression, le temps de voir si ça débouche entre les deux parties.
3: Eh bien, merci beaucoup, Patrick, pour ce compte-rendu. Et du côté d'Ottawa maintenant, un autobus d'OC Transpo a percuté la façade d'un commerce alors qu'il circulait sur le chemin Belfast en début d'après-midi. Donc l'autobus se serait apparemment détaché de la dépanneuse qui le remorquait alors qu'il se rendait à un centre de maintenance d'OC Transpo. Les services d'urgence donc ont été dépêchés sur les lieux, mais personne n'a été blessé et une enquête est en cours pour déterminer les circonstances entourant cet événement. Aujourd'hui, c'est la journée la plus chaude de la semaine dans la région de la Capitale-Nationale et avec le retour du beau temps, les services d'urgence d'Ottawa lancent un appel à la prudence près des plans d'eau. Rappelons qu'au Québec et en Ontario, près de 70% des noyades surviennent entre les mois de mai et septembre. Les détails avec Maxence Baban.
8: C'est malheureusement le même message qu'on donne chaque année.
9: Le constable Mathieu Méthotte de l'unité marine de plongée et de sentier du service de police d'Ottawa demande à la population de faire preuve de prudence, alors que les policiers ont déjà mené 2 interventions pour des cas de noyade en l'espace de 3 semaines.
8: Le niveau de l'eau, ça monte et ça descend beaucoup et il y a un grand courant.
9: Même son de cloche chez le surintendant en relations publiques pour le service paramédic d'Ottawa, Marc-Antoine Deschamps.
10: À chaque année, la région de la Capitale-Nationale est la scène de plusieurs noyades, que ce soit dans des piscines, piscines ou dans des cours d'eau. Donc, c'est important que les messages de prévention se rendent au plus de monde possible.
9: Il partage également ses conseils pour profiter de l'eau en sécurité.
10: C'est très important là de connaître ses limites sur l'eau, de connaître l'environnement où on est et de porter son gilet de sauvetage.
9: À Ottawa, les plages municipales seront ouvertes à la baignade surveillée dès le 20 juin, tandis qu'à Gatineau, les plages ouvriront à partir du 6 juin. Ici Maxence Baaban, Radio-Canada, Ottawa.
1: Merci Anne-Sophie.
3: Je vous en prie, à tantôt.
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1: On célèbre le retour de l'été. La saison des marchés publics est officiellement lancée au Québec. En Outaouais, on en compte notamment dans le Vieux-Elmer, à Buckingham, à l'Île-aux-Allumettes, à Ripon et j'en passe. La plupart débutent leurs activités en fin de semaine ou la fin de semaine suivante, selon ce que j'ai vu. C'est l'occasion de rencontrer nos producteurs locaux, de savoir d'où proviennent nos aliments, nos produits. Pour nous parler de l'importance de ces lieux d'approvisionnement, de proximité, on accueille Jean-Nic Trudel, directeur général de l'Association des marchés publics du Québec. Bonjour.
12: Bonjour.
1: Vous avez dit lors du lancement de la saison, les marchés publics, c'est plus qu'une sortie estivale. Qu'est-ce que ça représente d'acheter dans les marchés publics, de s'y rendre régulièrement?
12: Bien, évidemment, les marchés publics, c'est des lieux privilégiés pour aller à la rencontre des productrices et des producteurs agricoles et des entreprises bioalimentaires de la région pour finalement faire le choix d'acheter localement et découvrir en fait tout le secret, tous les secrets de nos terroirs. Donc c'est plus que des lieux de commercialisation en circuit court des marchés publics, c'est là où on fait communauté puis on peut se nourrir à même notre terroir.
1: Et pour les producteurs, les agriculteurs, est-ce que ça change la marge de profit notamment quand on est là puis on vend sur place par rapport à vendre, je sais pas moi, dans une épicerie par exemple?
12: Ben, bien sûr, en fait, lorsqu'on fait le choix d'aller directement à la ferme ou directement chez le producteur et de se rendre en marché public où les producteurs se réunissent finalement pour offrir leurs produits, mais bon, tous les produits de la région, il n'y a pas d'intermédiaire. On achète directement auprès du producteur et l'achat impacte directement la performance économique de l'entreprise finalement. Donc, le fait de choisir d'aller directement sans intermédiaire en marché public, ben, c'est une manière de pouvoir choisir l'achat local et finalement faire société ensemble.
1: Comment s'annonce cette saison pour les marchés publics au Québec?
12: Ben, je sais pas pour vous, moi j'ai très hâte. L'hiver oui. a quand même été un petit peu plus long, oui. j'ai l'impression, cette année. Mais là, déjà, on a les premières récoltes, hein, les asperges, bientôt les fraises des champs vont arriver. Et ensuite, tous les autres produits qu'on peut retrouver. Donc, j'ai l'impression que tout le monde a très, très hâte. Dans les dernières années, on a pu augmenter, dans les 10 dernières années, une augmentation de 87% du nombre de marchés publics à travers la province. Oui. Donc, évidemment, les gens font le choix d'aller en marché public, mais également pour les producteurs, pour la relève agricole, le fait de rencontrer directement les citoyennes et les citoyens et pouvoir, ben oui, promouvoir ses produits, faire des ventes, mais aussi raconter son histoire. C'est quelque chose qu'on a toujours hâte. Donc, l'hiver peut être long parfois au Québec, mais l'été, c'est là pour en profiter, bien entendu.
1: C'est quand même une bonne augmentation du nombre de marchés publics dans les 10 dernières années. Ça s'explique comment?
12: Ben pour l'engouement des gens de savoir qu'est-ce qu'il y a dans leurs assiettes, oui. je pense que l'engouement aussi de cuisiner davantage et de découvrir des produits. On pense souvent avoir fait le tour des découvertes de produits qu'on peut avoir dans notre terroir, mais à chaque année, là, moi je suis bien positionné pour le savoir. Il y a toujours des nouvelles entreprises, des nouvelles savoirs qu'on découvre, des nouvelles variétés de fruits et légumes également. Donc les marchés publics, c'est là où on a beaucoup d'entreprises qui sont, on dit, incubées, là, qui démarrent, hein, qui vont faire leurs premiers clients, faire les tests de produits avec les gens, être très soucieux de la qualité de leurs produits, mais aussi la rétroaction que les gens peuvent en donner. Donc, éventuellement, on les voit cheminer dans le système alimentaire, peut-être même se rendre en épicerie ou dans les cartes des restaurants. Donc, c'est tous des bons endroits pour pouvoir se faire la main et puis, évidemment, développer son entreprise. Donc, il y a évidemment une grande part de la soif de nos entrepreneurs de rencontrer directement les gens, mais aussi des gens, évidemment, de faire société et puis de les rencontrer directement sur la place publique.
1: Est-ce que l'offre a changé aussi au cours des années? Il y a des producteurs en serre notamment, mais est-ce que ça a beaucoup changé ou c'est sensiblement le même type de produit qu'on gagne à découvrir?
12: Je vous dirais qu'un marché à l'autre, semaine après semaine, journée après journée de marché, c'est très différent d'un marché d'un terroir à l'autre. Il faut quand même reconnaître là, au Québec, on est très innovant dans les pratiques maraîchères, mais aussi dans les autres pratiques, notamment en lien avec les produits forestiers non ligneux ou les techniques d'élevage ou la curiosité que nos productrices et producteurs agricoles ont pour parfaire leurs produits. Donc moi, à chaque année, je découvre de nouvelles choses quand je me présente en marché public, mais je découvre aussi des entrepreneurs passionnés qui veulent ben, justement ajouter leur ingrédients ingrédients à cette grande recette que forment nos tablés généralement.
1: Quand vous parlez de produits forestiers non ligneux, bon, il y a les champignons notamment, hein? Ça, on en retrouve de plus en plus, il me semble en tout cas.
12: Oui, tout à fait. En fait, puis des entreprises qui sont capables de maintenant les cultiver. Donc, oui. Dernièrement, au Québec, on voit la culture de la morille aussi apparaître. Donc, ça, c'est très intéressant. C'est quelque chose qu'on pensait impossible il y a quelques années. Mais je dois le dire, là, il y a beaucoup aussi de communautés culturelles qui font le choix d'aller en marché public et d'apporter également leurs ingrédients issus de leur tradition. Donc, ça aussi, c'est une excellente manière de pouvoir s'ouvrir aux saveurs du monde, mais avec une belle adaptation à ce que le Québec a de mieux à offrir. Donc, moi, vous m'entendez, je suis un passionné.
1: Mais
12: à chaque journée de marché, dans chaque marché public que je me rends, mais je découvre des nouveaux savoir-faire, puis évidemment des nouveaux produits.
1: Pour ce qui est des habitudes des consommateurs, je lisais que les consommateurs sont peut-être moins nombreux à s'abonner au panier de légumes, ce qui est un avantage pour les maraîchers. Ça leur donne une certaine stabilité dans la demande, dans les revenus. Mais dans les marchés publics qu'ils sont là, est-ce que ça a changé leurs habitudes?
12: On voit que bon, il y a eu le soubresaut de la pandémie là, qui brouillait peut-être un petit peu plus les données, mais on voit qu'au Québec, les gens qui font le choix de l'achat local à 100% se rendent dans les marchés publics, et en moyenne, ceux qui font le choix de l'achat local, ils vont à peu près 8 fois en marché, et ils n'hésitent pas à faire plusieurs marchés également. Donc, je crois que la curiosité est piquée en marché public, et évidemment, bon, c'est un choix plus flexible hein, sur la route des vacances ou directement à partir du domicile. On peut se donner ce rendez-vous hebdomadaire-là et finalement vivre au gré des saisons et au gré des produits qu'on y retrouve. Donc, les marchés publics offrent une belle flexibilité à la fois aux producteurs de prendre quelques heures dans leur semaine pour aller rencontrer une communauté. On sait que le 2/3 de la clientèle d'un marché public vit à moins de 10 km. Donc, c'est vraiment aller à la rencontre de ce quartier-là, de cette municipalité-là. Et à travers la semaine, on peut finalement aller de place publique en place publique et finalement faire plusieurs marchés. Donc, je pense qu'il y a un peu un mélange de tout ça, le fait de vouloir découvrir les produits, d'avoir cette flexibilité-là et définitivement de se faire surprendre à chaque visite.
1: Et pour les prix, on y revient souvent. Est-ce que c'est nécessairement plus cher de s'approvisionner dans les marchés publics ou c'est une idée préconçue?
12: Je vous dirais que c'est une idée préconçue, mais c'est vrai. En fait, lorsqu'on a fait nos dernières études de clientèle, c'était 50-50. Les gens trouvent qu'il y a un juste prix pour un juste travail en marché public et pour la qualité des produits qu'on y retrouve, définitivement, il y a de quoi faire de bonnes affaires en marché public. Lorsqu'on se rend chez notre maraîcher, ils peuvent nous expliquer les périodes d'abondance qui sera à venir, donc le moment où les prix seront peut-être plus intéressants pour faire des conserves ou faire de la congélation, par exemple. Mais il faut le dire, là, en marché public, il y a également des produits pour se faire plaisir, donc issu d'un savoir-faire qui va souvent au-delà d'un simple de produit. Là. Une confiture de bleuet, c'est une confiture de bleuet, mais lorsqu'elle est faite avec de l'eau de chaga et qu'elle est faite d'une certaine manière, évidemment, il y a peut-être une valeur ajoutée additionnelle. Malheureusement, on n'a pas énormément de données systémiques sur les marchés publics et le fait d'acheter au kiosque à la ferme, mais il y a l'Université de Dalhousie dans les dernières années qui ont démontré que depuis les 5 dernières années, les produits en marché public et au kiosque à la ferme n'ont pas ou peu augmenté. C'est une bonne nouvelle, mais il faut le dire, c'est aussi parce que nos producteurs sont plus sensibles aux marges qu'ils peuvent aller chercher en fonction de leur clientèle, en fonction de la vitalité économique de certains secteurs, et je ne pense pas que c'est nécessairement une bonne chose, mais ils sont plus prêts à rogner sur leur marge pour être accessibles plutôt que de fixer une marge qu'on le fixerait de manière transversale partout dans un grand réseau de distribution et de devoir faire avec finalement. Mais le fait de choisir directement d'aller chez les producteurs, chez les productrices agricoles, mais évidemment le dollar peut-être supplémentaire.

0: l'argent qu'on vous remet dans les achats de 60$ et plus, ben, va dans leur poche et contribue à la vitalité économique locale. Mmh. Et je crois que ça, c'est un choix qu'on doit faire.
1: Jean-Nic Trudel, directeur général de l'Association des marchés publics du Québec, merci beaucoup d'avoir été avec nous.
0: Merci à vous. Bonne journée. Au revoir.
1: Mario, on voit les accès à l'autoroute Guy Lafleur.
2: Mais bien sûr. Par Montcalm, on voit que ça ralentit au pont d'étagement au-dessus du boulevard des Allumetières. Donc, déjà très occupé par des Allumetières comme telles. On est à Lac des Fées jusqu'à l'accès à l'autoroute par la 5-Sud dans la bretelle en provenance des boulevards du Casino et Saint-Raymond avec refoulement dans la côte Saint-Raymond un peu avant la rue Richer. Et ça déborde un peu sur la 5-Sud avant le pont d'étagement du boulevard du Casino. Par le pont McDonald-Cartier maintenant refoulé là depuis à peu près Saint-Andrew sur King Edward, là, jusqu'à l'arrivée à Gatineau. Boulevard Fournier, la file s'est amplifiée, la file d'attente, là, on est au moins au cimetière, jusqu'au pont Lady Aberdeen sur Saint-Joseph-Nord, légèrement avant Freeman pour la bretelle de virage vers le pont Alonzo-Wright, alors que si on arrive depuis la 105 à Chelsea, à partir du chemin Loretta, c'est très dense. De l'autre côté de la rivière Gatineau, sur la 307 à Cantley, dans le segment entre l'avenue des Grands Jardins et le chemin Denis, il y aurait, semble-t-il, camion d'Hydro-Québec, des travaux dans un poteau. Et alors, on ampute une voie. Circulation en alternance pour une durée indéterminée. Ça fait refouler dans le secteur. Il y a aussi des Allumetières direction ouest qui est quand même très chargée en ce moment, là depuis l'arrière du stationnement de l'ancienne aréna de Robert-Gertin jusqu'au carrefour giratoire La Belle.
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1: Scène sportive, Jonathan, la victoire a été honorée aujourd'hui.
4: Oui, les joueuses, les membres de l'organisation aussi de la victoire de Montréal ont été reçus à l'hôtel de ville ce matin. Toute l'équipe donc a signé le livre d'or pour souligner la conquête de la Coupe Walter la semaine dernière. Il y a la mairesse de Montréal, Soraya Martinez-Ferrada, qui a mentionné aussi pendant son allocution que cette victoire de l'équipe était inspirante pour la population, pour la ville de Montréal, et elle espère aussi pour les Canadiens de Montréal qui sont dans les séries. On y reviendra, mais elle a dit dans son discours que la victoire porte bien son nom parce qu'au-delà des buts et des victoires sur la glace, l'équipe fait avancer quelque chose de plus grand, soit la place des femmes dans le sport, la confiance des jeunes filles, la fierté collective aussi de leur ville. Les joueuses étaient heureuses de ce nouvel honneur. Hein. On va participer à un défilé des championnes ce samedi dans les rues de Montréal. Ça va culminer au quartier des spectacles. Écoutons là-dessus la gardienne Anne-Renée Desbiens.
5: Oui, c'est vraiment un beau moment, justement. Le fait que la ville, la mairesse, le maire aussi de Laval prennent le temps, justement, de nous accueillir, de nous reconnaître, pas seulement pour les efforts qu'on fait, mais aussi pour l'impact qu'on a dans la communauté ici. C'est très spécial. Donc, on savoure ce moment-là. On ajoute ça à la liste de choses qu'on a faites dernièrement. On a tous hâte de vous voir, de partager ce moment-là avec vous. Évidemment, on va être au quartier du spectacle, un beau rassemblement. Donc, venez nous voir. On est contente de l'avoir remporté en tant qu'équipe, mais sans vous, c'est pas possible. Ça va être mémorable, une autre journée à l'agenda que j'ai hâte d'y être. De sentir l'amour de la ville, des partisans, que cette coupe-là, c'est pour eux aussi.
4: La victoire a mis la main sur la première Coupe Walter de son histoire, je le rappelle, en défaisant la charge d'Ottawa en 4 rencontres la semaine dernière. La charge qui s'inclinait en finale pour une deuxième année de suite, malheureusement.
1: Parlant de hockey féminin, une page se tourne pour l'équipe nationale.
4: Oui, parce que la directrice générale de l'équipe, Gina Kingsbury, et l'entraîneur-chef, Troy Ryan, ne seront pas de retour avec le programme national la saison prochaine. Hockey Canada en a fait l'annonce ce matin. On a indiqué que la décision est le résultat d'un commun accord avec la fédération. Ryan, il avait quitté son poste déjà d'entraîneur-chef des Sceptres de Toronto dans la LPHF la semaine dernière pour devenir directeur général et entraîneur-chef de l'équipe de San Jose, l'une des nouvelles formations d'expansion du circuit. Kingsbury, elle, est directrice générale des Sceptres et ce duo-là a notamment mené l'équipe à la conquête de la médaille d'or aux Jeux olympiques de Pékin en 2022, à deux titres de suite au championnat mondial en 2021 et 2022, puis à un autre en 2024. Donc, un bon CV, mais on s'est incliné devant les États-Unis. Et cet hiver lors de la finale olympique aux Jeux de Milan Cortina. Et avant cet affrontement-là, faut le rappeler, Maude, on avait perdu 7 matchs de suite contre les grandes rivales américaines. Les 5 derniers affrontements s'étaient soldés par un score, un pointage cumulatif de 29-7 pour les États-Unis. Alors, disons qu'on voyait qu'il faudrait peut-être prendre une nouvelle tangente, un nouveau virage avec de nouveaux visages aussi au sein de la formation. La LPHF, elle, qui passe de 8 à 12 équipes, ben ça bouleverse un peu les rangs des entraîneurs, des dirigeants aussi.
1: Ben oui.
4: Parce qu'il faut trouver une relève à Kingsbury et Ryan. Et la directrice générale de Hockey Canada, Catherine Anderson, a souligné que l'organisme a désormais 4 nouveaux concurrents pour un poste à temps plein. Alors, il y a un comité de recrutement qui a été mis sur pied pour trouver la personne qui va succéder à Kingsbury. Le Canada aura besoin donc de ce 109 pour les mondiaux féminins qui vont se tenir cette année en novembre. Ça va aider un peu le calendrier aussi de la LPHF du 6 au 16 au Danemark. Il y a le championnat du monde de 2027, qui aura lieu à Québec.
1: Le Canadien, de son côté, reste positif.
4: Ben oui, pas de panique pour l'instant dans le camp montréalais. On rappelle qu'on est en retard, mais pas mort. Et ce n'est quand même que la deuxième fois que le Canadien tire de l'arrière depuis le début des séries, mais aussi la première fois qu'on subit 2 défaites de suite. Alors peut-être que là, ça brasse un peu plus les choses, parce que le CH, je vous rappelle, avait échappé le premier duel contre les Sabres de Buffalo avant de rebondir avec 2 gains de suite. Et disons que les Hurricanes, là, on se rend compte quel genre d'équipe c'est, parce qu'avec leur pression intense, soutenue, on a souvent embouteillé le tricolore dans la défaite là, d'hier, 3-2 en prolongation. Montréal limité à 13 tirs, on avait effectué encore moins de lancers dans le deuxième match des séries. Alors, c'est pas facile de les affronter, les Sénateurs l'avaient vu, les Flyers aussi, et maintenant le Canadien. Écoutons Martin Saint-Louis et Joe Veleno.
6: Je trouve hier, on s'est tiré dans le pied un petit peu trop, tu sais. C'est de pas se tirer dans le pied.
7: C'est une équipe qui, comme j'ai dit avant, ils donnent pas beaucoup d'espace dans la zone neutre, dans la zone offensive. C'est une équipe qui te fait sentir qu'il y a 6-7 gars sur sa patinoire. Mais on doit trouver une façon juste pour gagner plus de batailles un contre un, se rendre au filet un peu plus, puis créer des chances là-dessus.
4: Prochain match demain.
1: Merci bien, Jonathan. À tantôt.
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1: On revient sur le dossier de la francisation au Québec. Il y a eu d'importantes réductions pour ce qui est des cours de francisation partout en province, dont en Outaouais, en 2024-2025. Et dans le Devoir de ce matin, on peut lire que certains croient que Francisation Québec, l'organisme gouvernemental responsable de ces cours, c'est vraiment le guichet principal, souhaite vider les centres de services scolaires de leurs élèves au profit des organismes qu'ils contrôlent. Ajoutons à ça une baisse prévue d'environ 40-50% du nombre de cours en francisation offerts dans les centres de services scolaires en raison de la réduction de la demande. Pour bien comprendre, on accueille le porte-parole du collectif Francisation, enseignant en francisation également, Vincent Vachon. Bonjour.
8: Bonjour.
1: Est-ce qu'il y a bel et bien une réduction de la demande de cours dans les centres de services scolaires, de cours de francisation?
8: Oui, mais en effet, c'est sûr que évidemment avec les changements par rapport à l'immigration temporaire, on peut observer évidemment une baisse de clientèle. Cependant, il faut se ramener aux années 2024-2025, au moment de la crise où on assistait vraiment au démantèlement des services de francisation dans les centres de services scolaires, et on ressent encore évidemment les conséquences de tout ça, étant donné qu'on a renvoyé plus de 12 000 élèves, des élèves qui on leur a promis le ministère de l'immigration leur avait promis qu'ils les rappelleraient. Malheureusement, ce n'est pas le cas. On a beaucoup d'élèves qui sont tombés carrément entre deux chaises. Donc, des élèves qui ont attendu pendant des mois, des élèves qui attendent encore et qui tentent de toutes les façons de s'inscrire sur la plateforme de Francisation Québec et qui n'y arrivent pas. D'autres élèves qui y arrivent, mais malheureusement, sont redirigés vers d'autres partenaires moins coûteux, les centres communautaires, les cégeps dont on fait mention dans l'article justement qui est paru dans Le Devoir aujourd'hui. Donc, nous, ce qu'on assiste sur le terrain, c'est vraiment une tentative d'économiser encore une fois. Évidemment, le MIFI ne l'affirme pas haut et fort, mais on le constate vraiment là, sur le terrain. C'est la même situation dans tous les centres. Des élèves ont perdu leur place en 2024-2025, ne sont pas capables de revenir dans les centres de services scolaires, dans les centres d'éducation des adultes où on donne de la francisation comme nous à Sherbrooke, au Centre Saint-Michel. On donne des cours de francisation depuis plus de 20 ans. On a développé une expertise, on a développé des réseaux, on a des services adaptée pour ces gens-là. Mais malheureusement, avec la situation actuelle, on peut s'attendre vraiment à une réduction quand même assez drastique pour l'année prochaine. Et ça fait suite à la crise de 2024-2025. Donc, on peut s'attendre vraiment à une réduction presque totale dans les centres de services scolaires si on continue à tenter de faire des économies là, du côté du ministère de l'Immigration et de l'Apprentissage.
1: Et Québec répond que les centres de services scolaires sont peut-être un peu moins flexibles que les centres, comme vous avez parlé des centres communautaires, les cégeps, offrent plus de cours pour les horaires atypiques. Qu'est-ce que vous répondez à ça?
8: Ben, il faut faire attention parce qu'il y a beaucoup de centres d'éducation des adultes comme nous à Saint-Michel qui se sont adaptés à cette demande-là, étant donné qu'on avait beaucoup de travailleurs temporaires, des gens qui ne pouvaient pas assister aux cours le jour. On a créé des offres de cours de soir. Donc, j'ai l'impression que le ministère de l'Immigration ne connaît pas nécessairement bien l'offre qui est donnée finalement des cours de sensibilisation dans les centres de services scolaires, parce que comme à Sherbrooke, nous, on offre des cours de soir également. Et je vous ramène au témoignage là, qu'il y a dans le journal de devoir, oui. un ancien élève du centre Saint-Michel qui a perdu sa place suite à la fermeture des classes massives en 2024-2025. Cet élève-là n'a jamais été recontacté par le MIFI. Ils se sont tannés, ils ont pris des cours privés. Donc, au moment même où on avait de la place pour les accueillir dans nos classes, autant dans les centres communautaires que chez nous au centre de Saint-Michel à Sherbrooke, ces élèves-là n'ont jamais été capables de revenir chez nous. Ils ont dû rappeler eux-mêmes au MIFI. On avait fermé leur dossier sans aucune raison. Et malgré leur demande de venir au centre Saint-Michel, parce que c'est des anciens du centre Saint-Michel, donc sa femme était ici, donc il espérait suivre la formation avec sa femme ici, on lui a refusé cette demande-là. On lui a dit, tu vas dans un centre communautaire, c'est ça ou rien. Donc, on assiste vraiment à ce mouvement-là qui est un peu insidieux. En fait, on voit que les élèves sont redirigés vers des partenaires qui sont moins coûteux, parce qu'il faut savoir que dans les centres communautaires, ce ne sont pas des enseignants brevetés. Il y en a certains qui ont pris cette direction-là, étant donné qu'on a fermé nos classes, entre autres, massivement.
1: Ah oui, certains ont perdu leur emploi. Ben oui. Ben oui.
8: Puis je vais vous donner l'exemple à Sherbrooke. Nous, on a fermé nos classes massivement le 1er novembre 2024. Oui, c'est ça. Et on a tenté de renvoyer nos élèves au cégep de Sherbrooke au moment où il n'y avait même pas de classe pour accueillir ces élèves-là. Tandis que nous, nos classes, on avait de la place, on avait l'expertise. Ben oui. Donc, nous, ce qu'on constate vraiment, c'est que le MIFI ne le dit pas. Il a beaucoup priorisé ses autres partenaires depuis la crise, et le constat est encore le même. Mais il faut comprendre aussi, il faut revenir vraiment à la création de la plateforme de francisation Québec. Et selon nous, selon les enseignants, le fiasco de cette plateforme-là est en grande partie responsable de tout ce qui se passe aujourd'hui. Parce que avant, il faut comprendre qu'avant, les élèves se présentaient directement dans les secrétariats des centres d'éducation des adultes. On les accompagnait pour faire leur inscription, parce que le site Internet n'est même pas traduit. Et beaucoup d'élèves éprouvent des difficultés. Il y a toutes sortes de bugs, toutes sortes de problèmes avec cette plateforme-là. Je ne sais pas si vous avez entendu parler des derniers fiascos numériques qu'il y a eu au Québec, là, mais on pourrait en parler aussi avec Francisation Québec énormément, étant donné qu'on voit vraiment qu'il y a eu un goulot administratif, carrément, parce que quand Francisation était Québec, Francisation Québec a été créée, la demande a explosé. Ils n'étaient plus capables du tout là, de suivre la demande. La liste d'attente là, était phénoménale. C'était du jamais vu. Et évidemment, là, avec la fermeture des classes massives, on aurait dû s'attendre à ce que cette liste-là augmente encore. Mais nous, ce qu'on constatait en faisant des demandes d'accès à l'information avec les journalistes et tout, c'est que la liste diminuait. Donc, je vais donner l'exemple à Sherbrooke. Oui. Ils nous disent en ce moment, c'est qu'il y aurait seulement 15 personnes qui vont venir au centre Saint-Michel. Mais à ce moment-ci où je vous parle, on est certaines à l'école. Donc, moi, ces 15 élèves-là, je n'y crois pas du tout. Moi-même, j'ai fait les démarches autour de moi et j'ai été capable de recueillir plus de 15 noms facilement de personnes qui attendent depuis des mois. Donc, pour nous,
1: les listes chiffres d'attente, ça ne reflète pas la réalité. Oui, il y a une baisse de l'immigration temporaire, mais il y a quand même beaucoup de gens qui attendent, à votre avis.
8: Oui, en effet, parce que au centre, à Montréal, là, les cinq centres d'éducation là, qui offrent des cours de sensibilisation, on nous dit présentement qu'il y a seulement 200 personnes qui attendent sur l'île de Montréal. Alors, on n'y croit pas du tout. Et c'est très malheureux parce qu'on va se fier sur cette liste d'attente-là pour octroyer des contrats l'année prochaine aux enseignants. Donc, déjà, par exemple, à Montréal, on parle de plusieurs renvois de permanents, des enseignants qui ont développé une expertise depuis 10, 20 ans. Et ces enseignants-là vont se retrouver en disponibilité, vont se retrouver sans travail probablement l'année prochaine. Il y en a déjà qui s'est confirmé. Donc, c'est une perte d'expertise drastique, un manque d'accès au cours de francisation, parce que c'est pas normal que des étudiants qu'on a renvoyés n'aient plus accès au cours de francisation au moment où on a de la place pour les accueillir. Donc, c'est une gestion complètement déficiente de Francisation Québec et du ministère de l'Immigration. Et les conséquences seront que on peut s'attendre au démantèlement, encore une fois, de nos équipes dans les centres de services scolaires.
1: Vincent Vachon, du collectif Francisation, enseignant également Francisation en Estrie. Merci beaucoup d'avoir été avec nous.
8: Merci pour votre temps.
1: Une voie est bloquée au pont des Draveurs, Mario.

0: C'est à l'autoroute Guy Lafleur par la 5 Sud. C'est refoulé dans la bretelle en provenance des boulevards du Casino et Saint-Raymond, par le pont McDonald quartier, refoulé depuis à peu près King Edward Rideau, par des allumetières avant le carrefour giratoire de Montigny et par Montcalm, là, très lent au pont d'étagement au-dessus du boulevard des allumetières.
1: 16 heures, Anne-Sophie, à Québec, les députés ont voté à l'unanimité en faveur du rapport de la commissaire à l'éthique.
2: Ce rapport qui recommande une sanction de 8 000 $ contre la députée de Chomedey, Sona Laoyan-Olivier. L'ancienne députée libérale, maintenant indépendante, a été blâmée pour avoir utilisé les ressources de son bureau de circonscription à des fins partisanes. Ça, c'était lors de la campagne de Pablo Rodriguez à la direction du Parti libéral. Elle a affirmé juste avant la période de questions que son seul regret est de ne pas avoir connu les règles.
3: Est-ce que je suis la première qui a fait une erreur? Non, mais dans le passé, il y en a eu. Donc, on est au Québec. Au Québec, on pardonne.
4: Mais est-ce que vous reconnaissez avoir fait une erreur?
3: Mon erreur, c'est ne pas connaître les règles comme il faut.
4: C'est tout.
3: Je prends la responsabilité parce que ce soit mes bénévoles ou mes employés, au moins, on ne l'aurait pas fait. C'est sûr. Pourquoi? Il n'y a pas de raison.
2: La députée affirme par ailleurs avoir été interrogée par l'unité permanente anticorruption. Ça concerne l'histoire des messages textes, laissant entendre que des membres du parti ont été récompensés avec de l'argent afin de voter pour Pablo Rodriguez lors de la course à la direction du PLQ. La députée dit n'avoir rien à se reprocher dans cet autre dossier. Toujours au Québec, le nombre de radars photos sur les routes va doubler d'ici 2028. Le ministère des Transports vient de conclure un contrat de plus de 40 millions de dollars pour l'acquisition de nouveaux appareils au cours des deux prochaines années. Un total de 66 radars photos s'ajouteront aux 52 déjà en service. Le porte-parole du ministère des Transports, Nicolas Vigneault, explique que l'efficacité de cet outil a été démontrée.
5: Il y a quand même une réduction assez importante des accidents avec blessés. Sur les autoroutes où la vitesse est de 100 km/h, on parle de réductions qui peuvent aller au-delà de 40 %. Et sur les routes nationales où la vitesse est de 70 à 100 km/h, on peut observer également des diminutions d'accidents avec blessés de l'ordre d'un peu plus de 25 %.
2: À terme, Québec veut se doter d'un total de 250 radars photos. Cet objectif avait été fixé par l'ancienne ministre des Transports, Geneviève Guilbeault, après la mort de la petite Maria en 2022 à Montréal. Le ministre responsable des relations avec les Premières Nations et les Inuits, Yann Lafrenière, dit être sous le choc après la publication d'un deuxième rapport sur les violences obstétricales dont sont victimes les femmes autochtones au Québec. Le document présente une centaine de nouveaux témoignages de femmes Innues et Atikamekw qui rapportent avoir subi ces violences entre 1956 et 2023. Voici le ministre Yann Lafrenière.
6: Vous savez, c'est très difficile pour moi d'être heureux aujourd'hui quand je lis ça. Comme ministre responsable des Premières Nations, c'est vrai, mais comme père de famille avec deux jeunes filles, de savoir que des femmes âgées de 15 à 80 ans qui ont été victimes de stérilisation sans leur consentement ou dans un consentement qui a été obtenu de façon douteuse.
2: Le ministre explique avoir mis en place l'an dernier des mesures de sécurisation culturelle dans le système de santé, dont l'ajout de personnel formé et de sages-femmes autochtones. Il précise vouloir bien analyser le rapport avant de prendre une décision sur la possibilité de présenter des excuses officielles aux femmes qui ont subi ces violences. Et dans un tout autre sujet, la famille du jeune Zachary Miron accueille avec soulagement l'intention de Québec d'interdire la vente de boissons énergisantes caféinées aux 16 ans et moins. La combinaison d'une seule canette de Red Bull et d'un médicament pour le trouble de déficit de l'attention avait causé la mort subite de cet adolescent de 15 ans en janvier 2024. Édouard Dubois fait le point.
7: Radio-Canada a appris que la première ministre Christine Fréchette a convoqué les différents groupes d'opposition pour une rencontre lundi sur le dossier. Car le temps presse actuellement, la fin de la session parlementaire étant le 12 juin, le gouvernement devra convaincre les différents groupes d'opposition de donner le feu vert rapidement. On peut écouter Véronica Martinez, la mère de Zachary Miron.
8: C'est pas beaucoup de temps, donc c'est pour ça qu'on souhaite vraiment que les partis travaillent ensemble. C'est un enjeu qui est important. Ça touche nos enfants, ça touche la santé de nos enfants. Ça devrait être un consensus là.
7: Et que disent les groupes d'opposition maintenant? Le chef Charles Milliard disait déjà être ouvert à une telle légifération. Réponse semblable pour le Parti québécois dans les derniers mois, mais on n'a pas obtenu de réponse claire ce matin.

0: à savoir s'ils allaient l'appuyer. Le Parti conservateur n'était pas présent à cette rencontre, faute de temps, nous dit-on. On dit qu'il s'agit d'un enjeu important cependant, mais qu'il faudra entendre tous les parties prenantes avant de donner le feu vert. Guillaume Clich-Rivard, leader parlementaire pour Québec solidaire, avait déposé, lui, une pétition sur la question à l'Assemblée nationale dans les derniers mois. Il a bon espoir que la loi ira de l'avant en juin.
1: J'ai confiance. J'ai vu mes collègues à ces rencontres-là. J'ai vu les déclarations de leur chef aussi. Je pense qu'on est à la même place. Je pense que c'est un dossier qui vise la protection de des jeunes. Je pense que c'est vraiment travailler de manière transpartisane avec la ministre de la Santé également.
0: Les parents de Zacharie Muron soutiennent qu'ils poursuivront leur combat néanmoins, notamment sur la question de la prévention auprès des jeunes sur la consommation de boissons énergisantes. Ici Édouard Dubois, Radio-Canada, Québec.
2: La conférence des premiers ministres de l'Ouest se termine aujourd'hui à Kananaskis, en Alberta. Malgré les différends entre les politiciens, ces derniers se disent prêts à travailler ensemble. Hier, c'est la question de la séparation de l'Alberta qui a retenu l'attention. Le compte-rendu d'Annie Véraud.
3: C'est bel et bien la question de la séparation qui a retenu l'attention lundi lors de la première journée de la conférence des premiers ministres de l'Ouest. Ceux-ci se rencontrent à Kananaskis, dans les Rocheuses albertaines, pour leur rencontre annuelle. Et même si des différences se faisaient toujours sentir hier, notamment à propos du processus référendaire de l'Alberta, les premiers ministres se disent prêts à collaborer ensemble. Il y a plusieurs enjeux qui devraient être au cœur des discussions, en lien entre autres avec la sécurité, l'économie et les projets d'intérêt national. Il y a notamment la question d'un nouveau pipeline de l'Alberta vers la Colombie-Britannique qui va retenir l'attention. C'est un sujet qui est déjà au cœur des tensions entre les deux provinces. Et selon la politologue Laurie Williams, c'est aussi une occasion pour Daniel Smith de réorienter les discussions, jusqu'ici axées sur la séparation, vers d'autres enjeux comme les priorités économiques de l'Alberta. La réunion prend fin aujourd'hui et les premiers ministres doivent prendre la parole cet après-midi lors d'une conférence de presse commune. Ici Annie Véraud, Radio-Canada, Kananaskis.
2: Et en terminant à l'international, deux frappes israéliennes ont fait 7 morts et plusieurs blessés dans la bande de Gaza. L'armée se serait infiltrée dans un camp de réfugiés situé dans le centre du pays et un drone aurait visé un groupe de civils qui s'enfuyaient, faisant 5 morts. Un hôpital du sud de l'enclave palestinienne a pour sa part indiqué avoir recueilli 2 dépouilles. L'armée israélienne aurait ciblé un véhicule et le nouveau chef de la branche armée du Hamas aurait été visé par cette attaque.
4: Merci bien, Sophie.
2: Je vous en prie.
4: Vous direz peut-être que ce n'était qu'une question de temps et c'est confirmé. Stephen Guilbeault quitte son poste de député libéral, oui, en raison des reculs en environnement effectués par son gouvernement. Et il annoncera à la Chambre des communes demain après-midi qu'il va quitter le caucus et son poste de député au cours de la période estivale. Ce sont des informations confirmées par Radio-Canada. Le député de Laurier-Sainte-Marie informera ses collègues de sa décision lors de la rencontre du caucus libéral demain matin. Et ça va se faire, donc, comme je le disais, demain après-midi à la Chambre des communes. Des réactions vont suivre, c'est sûr. Au cours des prochaines minutes, on va discuter des radars photo. Anne-Sophie le mentionnait dans son bulletin. Québec a conclu un contrat pour l'acquisition de 66 radars photo mobiles au cours des 2 prochaines années. Ils seront déployés, j'imagine, un peu partout en province. Est-ce que Gatineau en aura? Je ne sais pas si on a la réponse, mais on va la poser, la question, à Catherine Gregg-Saint-Louis, conseillère municipale d'Action Gatineau. Aussi avec David Tessier à la chronique économique, écart salarial entre les hommes et les femmes. Oui, en 2026, ça existe encore. À la météo, Marie-Lou, il fait chaud.
5: Oui, on a quand même perdu 1 degré dans la dernière heure.
4: Oui?
5: Bon, on est à 28.
4: Bon, mais... on pensait qu'avec les vents chauds, on gagnerait peut-être 1 degré.
5: Mais là, il y a des petits nuages qui se sont installés. Alors là, le soleil a peut-être un petit peu moins d'espace. Mais quoi qu'il en soit, c'est une magnifique journée, digne du mois de juillet, qui nous donne envie d'en voir d'autres comme celle-là. Est-ce que ça durera? Peut-être pas aussi chaud, mais ça restera beau. Ça, c'est la bonne nouvelle. Alors, on reviendra un petit peu plus vers des températures saisonnières au fil des prochains jours, mais on devrait conserver le soleil. Remarquez par contre que oui, ça se peut qu'il y ait un petit peu plus de nuages au cours de la soirée prochaine. Il y a même des probabilités d'averses. Il y a un système qui passe dans les secteurs nord et ça pourrait déborder dans le Pontiac en Haute-Gatineau. Il y a des probabilités à 60%, alors que pour Ottawa, Gatineau et l'Est-Ontarien, c'est surtout là, une bonne couverture de nuages. Et ce système-là pourrait par contre puisse, là, dans son déplacement, provoquer des risques d'orage, notamment là, si il y a des gens qui quittent pour s'en aller vers Québec dans ces secteurs-là. Il se pourrait bien que ça brasse au cours de la soirée prochaine. Mais ce n'est pas le cas chez nous. Oui, des petites gouttelettes ici et là, mais rapidement, demain, la tendance sera au dégagement. Alors, ce n'est pas des nuages qui sont là pour rester. Et on va retrouver le soleil. Alors, une belle journée encore une fois demain. Et on va maintenir ça aussi pour la journée de jeudi. Donc, on fait à peu près là, un copier-coller en termes de conditions du ciel. Par contre, au thermomètre, c'est là où on va sentir que graduellement, ça descend. Ça va se faire lentement. Donc, demain, maximum prévu entre 22 et 24 pour l'ensemble des secteurs et entre 20 et 21 pour la journée de jeudi. Ça devrait se maintenir à la vingtaine pour vendredi, mais samedi, là, on descendra sous la barre des 20 degrés. On surveille un petit système qui devrait passer vendredi en soirée, qui pourrait là, donner des probabilités, un petit peu d'instabilité pour la journée de samedi. Mais pour l'instant, les quantités sont quand même pas énormes. Là, on parle d'un 5 mm pour le moment.
4: Merci bien, Marie-Lou. Coup d'œil aux ponts interprovinciaux, Mario.
6: Pont Champlain, il y a beaucoup d'attentes là aux approches, bien sûr, par la promenade Island Park près de la rue Helena, promenade de Kitchizibi direction ouest. C'est peu après Parkdale jusqu'au pont. Et en sens inverse, là, presque un kilomètre de refoulement, traverse la Chaudière, pont du Portage. Depuis le milieu de chacun de ces ponts, là, vers Gatineau, c'est plus lent, alors que le pont Alexandra n'est pas tout à fait rempli direction Ottawa, mais on est avant le milieu du pont. Et le pont McDonald-Cartier, lui, c'est une file d'attente là, depuis au moins King Edward Rideau, même peu après l'avenue Laurier, là, jusqu'à l'accès au pont comme tel, avec du refoulement sur Saint-Patrick, direction ouest, depuis la rue Cobourg jusqu'à King Edward, et sur la promenade Sussex d'un côté comme de l'autre, de l'accès au pont, la bretelle d'accès pour le pont McDonald-Cartier, direction Gatineau, avec une lenteur là, jusqu'à l'arrivée à la 5 Nord. Quoi. Je reviens à Gatineau, pont des Draveurs. Avant le pont des Draveurs, dans le sens du retour à la maison, là, direction Est, il y a un véhicule sur l'accotement de droite, donc juste distraction visuelle, alors que dans le sens du matin, direction Ouest, en s'engageant sur le pont, il y a au moins deux véhicules là, immobilisés dans la voie de droite et ça fait converger de 3 à 2 voies. C'est plus lent dans ce secteur.
7: Maud Rivard et toute son équipe vous accompagnent jusqu'à 18h.
4: Le ministère des Transports et de la Mobilité durable du Québec vient de conclure un contrat pour l'acquisition de 66 radars photo mobiles au cours des 2 prochaines années pour l'ensemble de la province. Les premiers appareils seront livrés d'ici la fin de l'été. Au total, l'entente conclue le mois dernier avec les entreprises Garda World et Idemia totalise plus de 43 millions de dollars, une somme qui couvre l'acquisition mais aussi l'entretien des radars photo pendant 6 ans. Quelle sera la part de Gatineau? On en parle avec la conseillère municipale d'Action Gatineau du district Carrefour de l'hôpital. Elle est également présidente de la Commission sur les transports, les déplacements durables et la sécurité. Catherine Gregg-Saint-Louis, bonjour.
8: Bonjour.
4: En ce moment, Gatineau en a 5 radars photomobiles sur son territoire. Donc, en fait, 5 radars photo, 4 mobiles, 1 fixe sur le boulevard Maisonneuve à l'intersection du boulevard Sacré-Cœur en direction nord. Est-ce qu'on sait si la ville de Gatineau en recevra de ces nouveaux radars photos?
8: Un de nos engagements de campagne, entre autres à Mme la mairesse et à moi, là, et à toute l'équipe, c'était de s'assurer qu'on en ait davantage. Fait que déjà d'accueillir la nouvelle, là, qu'on sait qu'il y a un horizon temps pour se doter de nouveaux radars au Québec, c'est une bonne nouvelle. Je voyais dans les articles de journaux, là, que certaines mairies ou certaines villes ont demandé des augmentations précises. Là, on veut passer de temps à temps de radars. Nous, le message que je peux donner, c'est que nos équipes sont en conversation avec le ministère, là, pour s'assurer qu'on en ait davantage, là, pour répondre à notre demande à Gatineau.
4: Et est-ce qu'il y avait un engagement précis de la mairesse, donc?
8: On avait choisi d'aller plus pour dire qu'on allait augmenter parce qu'il y avait beaucoup de flou là, sur la question de combien on pourrait avoir, à combien de radars on pouvait avoir accès. Fait que plutôt que de promettre là, un nombre précis sur lequel on avait somme toute nous-mêmes peu de poigne,
4: oui.
8: En bon français, on a préféré dire qu'on s'engageait à ce que ça, quand on en obtiendra davantage, on puisse les placer près des écoles parce que c'est là que les citoyens et les citoyennes de Gatineau préfèrent les voir là, finalement.
4: Ah bon, pour savoir comment ça fonctionne présentement, il y a plein d'endroits où on voit la pancarte verte avec le signe radar photo. Ça ne veut pas dire que le radar se trouve là au moment où on passe. Comment vous déterminez où vous les déployez, où ils se déplacent aussi, où on les déplace?
8: Mais puis en fait, c'est pas tout à fait, c'est moi au niveau politique, en fait pas du tout. Là.
4: Non.
8: C'est ce que nous, on voulait lancer comme signal, c'est que c'est autour de nos écoles que les besoins sont semblent et se ressentent comme les plus urgents. Fait qu'on voulait s'assurer de lancer le signal que c'est là qu'on veut les avoir. Mais il y a des lieux à déterminer, là, puis ça se fait avec les partenaires, fait qu'entre autres le ministère. Puis là, pour nous, à la maison, là, à Gatineau, ça va passer par le service de police.
4: D'accord. Donc, c'est le service de police qui détermine dans les endroits identifiés, telle journée, on le met à cet endroit-là, puis on le déplace là par la suite, c'est ça?
8: Exact. Okay. Puis chez nous, à la maison, c'est sûr que moi, je passe par le service de la mobilité quand j'ai des questions comme celle-là. Fait que même à l'intérieur de notre administration, là, il y a quelques services d'impliqués pour se tenir au courant là, des besoins puis de comment tout évolue sur le territoire.
4: Et il y a des endroits problématiques qui ont été identifiés, ce qui a mené à ces endroits ciblés, justement. Comment on a procédé?
8: Ben puis honnêtement, je peux pas vous donner tous les détails sur les niveaux d'opération puis comment le service de police prend les choix finaux. Les dernières données que j'avais aujourd'hui puis sur lesquelles j'ai cherché à avoir de la nouvelle et des détails, c'était est-ce que nous on a plus d'infos sur combien nous on va en recevoir de radars et tout ça. Fait que je vous avouerai que j'ai pas tous les critères sous la main. Cependant, j'avais comme envie de vous partager, des fois les timings sont intéressants. Aujourd'hui, je recevais un appel un peu à l'aide là, d'un papa de commission scolaire qui, avec plein d'autres parents, m'ont recensé et m'ont envoyé à moi et aux autres élus de la commission transport une série de besoins qui touchent les écoles. C'est un peu pour répondre à ces besoins-là. Puis les radars photos, c'est un élément parmi plusieurs là, dans notre boîte à outils. Fait que j'avais envie de nommer ça quand même là, aux gens qui nous écoutent. Là. Ça fait vraiment partie d'une boîte à outils là, avec plusieurs options à l'intérieur.
4: Quels sont les autres outils?
8: Bien, on peut voir, là, par exemple, si je prends l'exemple d'une école dans mon quartier, là, dans le carrefour de l'hôpital, il y a l'école L'Envolée. L'année passée, on a fait un agrandissement de trottoir avec une piste multifonctionnelle. Fait que le corridor scolaire qu'on a identifié avec la police communautaire, avec l'école, avec les partenaires, avec les gens à la service de la mobilité à l'intérieur de la ville de Gatineau, bien, on est venu poser des gestes pour avoir des infrastructures là, tu sais, comme solides là, qui restent là tout le temps là, avec un plus grand espace sécuritaire pour les enfants pour marcher à l'école. Fait que ça fait partie que quand on peut saisir une opportunité puis refaire les alentours d'une école pour que le trajet soit encore plus sécuritaire, ben on les saisit. Puis à d'autres endroits ou même en plus, ben, il pourrait y avoir un radar à cet endroit-là parce qu'on constate peut-être encore de la vitesse ou encore des enjeux. Fait que ça vient s'ajouter là, à ce qu'on peut faire ailleurs.
4: À quel point ça a un effet pour ce qui est du nombre d'accidents sur l'ensemble du territoire?
8: Pour les accidents, c'est une très bonne question. En fait, c'est souvent que ce qu'on va dire pour les radars de toutes sortes, c'est que les gens vont s'habituer à le voir à un endroit. Fait qu'il y a quand même cette notion-là là, de pas toujours savoir si le radar va être là. Un peu comme la cloche de Pavlov là, pour le chien. Là, c'est comme on veut que les gens prennent le réflexe de regarder s'il y a quelque chose, de ralentir, de se rappeler qu'ils sont sur le bord d'une école. Mais si le radar est là à toutes les fois, par exemple un radar pédagogique, là, ce qui est même différent d'un radar photo, on va s'y habituer puis on va savoir que c'est juste un radar. Le plus avec le radar photo puis la capacité de donner ou d'émettre un constat, le fait d'avoir une infraction au bout de ça, c'est aussi que là, on va mettre de l'argent dans un fonds qui revient après pour aider à la sécurité routière. On a vu qu'en Ontario, il y avait quand même eu des questions qui avaient été soulevées par rapport à ça, des préoccupations, alors qu'au Québec, pour nous, pour le moment, ça semble être une mesure qui est assez bien accueillie. Tout le monde alentour des écoles, incluant les gens qui passent en voiture, nous disaient « il faut ralentir, même moi, il faut que je me rappelle de ralentir ». Fait qu'on voit qu'il y a une certaine acceptabilité sociale là, de notre côté de la rivière pour le moment.
4: Et les revenus, vous venez de le mentionner, les revenus générés par les radars photos sont réinvestis dans des mesures de sécurité routière?
8: Ben ça s'en va dans un fond là justement, bon. Puis après ça dépendant comment les à un moment donné le fond est redistribué, le ministère décide de ça, mais il peut être redistribué au prorata là de certaines municipalités qui ont ramassé des infractions. Fait qu'après ça il y a des petits détails là, plus précis, mais oui, c'est réinvesti entre autres en sécurité routière là, ou à l'aide aux victimes.
4: Et est-ce que vous avez une préférence radar photo mobile ou fixe? On en a seulement un, je le rappelle, boulevard Maisonneuve, un fixe.
8: Écoutez, je vais y aller peut-être plus d'une préférence, là, sans dire que c'est tout le conseil qui est derrière moi, mais d'en avoir qui puisse être mobile, ça nous donne de la capacité de bouger peut-être d'une école à une autre, qui est un peu notre objectif. Mais après ça, d'avoir quelques autres radars fixes pour régler des situations qui sont connues et qui perdurent, ça pourrait être bienvenu aussi. Là, mais je dirais à choisir radar mobile.
4: Catherine Gregg-Saint-Louis, conseillère municipale d'Action Gatineau et présidente de la Commission sur les transports, les déplacements durables et la sécurité. Merci beaucoup d'avoir été avec nous.
8: Merci à vous. Bonne journée.
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4: Et oui, même en 2026, les femmes gagnent moins que les hommes. Si on tient compte du salaire horaire moyen, l'écart salarial entre les hommes et les femmes, il est de 12 % en Ontario, de près de 10 % au Québec. Des données de 2025, je me suis référée ici à l'Observatoire québécois des inégalités, au Bureau de l'équité salariale en Ontario également. C'est un sujet qui est encore d'actualité qu'on aborde à la chronique économique avec David Tessier. Bonjour David.
9: Bonjour Maud.
4: Oui, je parlais de salaire horaire. Il y a différentes façons d'évaluer cet écart salarial.
9: Oui, si on prend l'écart global, il y a un écart au Québec d'environ 18 %. Et ça, évidemment, ça c'est gros. Mais ça s'explique essentiellement parce que les femmes décident de travailler davantage à temps partiel. Donc, évidemment, c'est une mesure qui n'est pas particulièrement intéressante. Donc, comme tu l'as bien dit, il faut corriger au nombre de... ce qu'on appelle en termes de salaire horaire.
4: Oui.
9: Puis là, l'écart passe de moitié, de 18 à environ 9 %. Mais quand même, c'est un écart qui demeure assez important. Mais ça s'explique dans ce cas-là essentiellement parce que les femmes choisissent souvent des secteurs, j'aurais le goût de dire, peut-être moins payants.
4: Mais en même temps, on choisit ce qu'on veut faire
9: ben
4: dans
9: oui,
4: la vie,
9: c'est ça.
4: Puis le salaire.
9: Tu sais, tout ce que j'appelle les emplois professionnels de relations d'aide, l'éducation, garderie, santé, bon. Mais même, il faut faire quand même attention parce que dans le secteur de la santé, en médecine, dans les universités, il y a plus de femmes que d'hommes.
4: Oui.
9: Donc, on voit que déjà là, ça va se renverser un peu cette tendance-là. Puis, ultimement, parce que là, avec ces deux mesures-là, il faut bien noter, on ne parle pas de discrimination.
4: C'est non, un choix. C'est vrai que c'est un choix, mais en même temps, le choix de travailler à temps partiel est peut-être lié à une réalité familiale.
9: C'est vrai.
4: Donc, est-ce qu'en tant que société, on devrait travailler là-dessus?
9: Absolument, tu as absolument raison. Effectivement.
4: Oui.
9: Il faut le mentionner. Mais là où le bas blesse encore, c'est à travail égal. Hein, le fameux, la loi, et parce que là, il y a une loi sur l'équité salariale, mais ça ne concernait pas les deux premières mesures. Puis là, malgré tout, il y a un écart de 3 à 4
4: %. Pour le même poste.
9: Travail, même poste, travail égal, salaire égal. Puis juste un petit point aussi que j'ai oublié de mentionner, le 9 % pour un salaire horaire,
4: oui.
9: C'est que dans le secteur syndiqué, c'est 2 % d'écart, tandis que dans le non-syndiqué, c'est 14
4: %. Eh, quand même,
9: donc, on voit quand même... Parce que là, la question d'une forme de redressement va dépendre du pouvoir de négociation. Mais le 3 à 4 dans le secteur à travail égal, secteur non, à travail égal, salaire égal, ça demeure quand même difficile à expliquer. Mais il faut faire attention avec ça. Parce que justement, tantôt, depuis une semaine, le hockey est à la mode.
4: Oui.
9: Puis tu sais, on parlait de la victoire là, qu'il y avait aujourd'hui.
4: Exact. Ils vont défiler
9: mais on
4: bientôt.
9: Pourrait dire, il faut faire attention avec ça. Parce que joueur de hockey, joueuse de hockey, on pourrait dire, ah, travail égal. Mais c'est pas un travail égal. Oui, il joue au hockey. Mais
4: il y a tellement de...
9: Ben c'est ça. Il y a
4: de facteurs qui entrent en compte là-dedans.
9: Il y a la question du marché.
4: Oui.
9: Et dans ce sens-là, puis c'est gros l'écart. Là. Je me suis amusé à aller voir les chiffres.
4: La comparaison?
9: En gros, le salaire moyen au hockey, c'est 3,5 millions. Puis, dans la Ligue de femmes, c'est 58 000.
4: La Ligue professionnelle de hockey féminin, c'est 58 000.
9: C'est 58 000. Donc, de 3,5 millions à 58 000. Puis, le joueur le mieux payé dans la Ligue nationale, c'est Kaprizov à 17 millions. Puis, dans le cas des femmes, c'est 120 000 avec Marie-Philippe Poulin.
4: Bon.
9: Mais en même temps, est-ce que c'est de la discrimination? Peut-être qu'avec le temps, ça va se corriger. Mais là, pour le moment, le marché n'est pas encore là. Quoi qu'on ait rempli le Centre Canadien Tower. Donc, avec
4: exactement.
9: Le temps, ça va venir, mais on n'y est pas. Et si on reste dans le sport, parce que c'est encore plus proche, les grands tournois de tennis, c'est juste depuis 2007 qu'il y a une parité. Parce que là, on s'entend, c'est la même chose. Même si l'ATP, donc dans le cas des hommes, le marché est à peu près deux fois plus payant que celui des femmes, mais avec Billie Jean King, les années 70, elle a travaillé pour faire en sorte qu'il y ait une meilleure parité. Ça a commencé avec le US Open des années 70. Puis depuis 2007, les grands tournois, donc les quatre grands chelems, il y a parité. Mais il y a encore au niveau de l'ATP 1000, puis après ça, les 500, puis les 250,
4: là,
9: il y a encore des disparités. Donc, il y a encore beaucoup d'ouvrages à faire, mais je le répète, il faut toujours tenir compte du marché. Puis aussi, évidemment, si je reviens encore au hockey, au nombre d'heures travaillées. Il ne faut pas juste regarder dans ce cas-là. C'est sûr qu'avec le salaire horaire, ça serait plus élevé, mais il y a beaucoup plus de matchs en Ligue nationale. Bon, fait, c'est le 3 à 4 % c'est très, très, très difficile à comparer. Donc, j'ai pas d'explication pour ça, puis je pense qu'on n'en a pas beaucoup non plus.
4: Ouais. Encore beaucoup de travail à faire, cependant. Et là, quand on regarde aussi les femmes immigrantes, les femmes autochtones, l'écart se creuse encore plus. Alors,
9: ce qui est intéressant, oui? C'est que Claudia Golden, qui a gagné le prix Nobel en 2023, mm-hmm. a beaucoup travaillé sur ça. Puis un des facteurs clés, puis ça explique surtout avec

0: question, mais non pas salaire égal, travail égal, mais la, par heure, c'est que elle appelle ça des greedy work. C'est-à-dire, c'est des emplois qu'on appelle greedy, ça veut dire cupide, vorace. Donc, souvent, les hommes sont dans des secteurs, vont aller, mettons, en finance, en droit, où on donne des heures, 80, 100 heures par semaine, puis c'est non linéaire. C'est-à-dire que celui qui va travailler 80, 100 heures par semaine va gagner plus que deux fois celui qui travaille 40 à 50 heures semaine. Oui. Donc ça, ce sont des secteurs qui sont très demandants. C'est du 24-7. Donc, je travaille fort. Puis souvent, ce qu'elle disait, c'est qu'il y a comme une entente à l'intérieur du couple. Tu sais, bon, comme couple, on va avoir un bon revenu, mais tu vas t'occuper de l'emploi qui est très demandant. Puis la dame, souvent, va faire l'emploi plus flexible, s'occuper des enfants, comme tu disais tantôt. Donc, on voit qu'il y a encore, il persiste encore une différence culturelle, je pense. Mais avec le temps, ça peut juste se corriger. Puis la bonne nouvelle, c'est de voir, dans le secteur des études graduées, que ce soit à Polytechnique Montréal ou en ingénierie, en médecine, comme je mentionnais tantôt, ben ça, c'est une très, très bonne nouvelle parce que, d'ailleurs, c'est un problème pour les hommes. Là. Les plus études graduées, il y a de moins en moins d'hommes qui vont là, plus
1: oui,
0: de
1: c'est
0: femmes.
1: Un questionnement, ça,
0: ben
1: à
0: oui,
1: l'école.
0: Mais ça peut juste faire en sorte de s'améliorer, mais comme on dit souvent, il n'y a rien de parfait.
1: Et il y a les cadres aussi, les postes de cadres qui sont occupés par des hommes majoritairement,
0: oui,
1: en grand nombre.
0: Mais ça, je dirais, pour moi, ça serait relié au greedy work.
1: Oui.
0: Hein, c'est presque du 24-7, tout ça, puis ça demande beaucoup, beaucoup, beaucoup de flexibilité, puis c'est pas clair que les femmes sont là. Puis même, je reviens encore dans le cas de la médecine.
1: Oui.
0: Je me rappelle à l'époque, ce qu'on négociait, évidemment, le salaire horaire est le même au parac, donc il y a parfaite équité. Mais souvent, les femmes décident délibérément de moins travailler. Puis ça, je me rappelle, ça choquait le ministre de l'époque, puis disait, le taux de participation, oui, les femmes sont là, mais ils travaillent moins. Ben oui, mais ils ont le droit. Puis d'ailleurs, nous, on le monte, hein, la courbe d'offre de travail, plus le salaire augmente, plus les gens vont offrir leur service. Mais à un moment donné, la courbe d'offre de travail s'inverse. C'est-à-dire que, rendu à un certain seuil, on est content de notre revenu, puis on décide de travailler moins. Bon, peut-être que les femmes sont plus sujettes à atteindre ce seuil-là.
1: Oui.
0: De dire au-delà d'un certain seuil.
1: Je
0: suis content de mon salaire. Puis au-delà d'un certain seuil, je profite de cet argent-là. Donc, je m'achète du temps. Mais ça me rappelle à l'époque que ça n'avait pas plu au ministre parce qu'il disait que les femmes participaient.
1: La productivité.
0: Moins. Exactement, productivité. c'est pas compliqué, engager plus de monde à les universités. Pour moi, la solution est là.
1: Ah, il y a une partie là-dedans, effectivement.
0: Ben oui, c'est sûr.
1: Ah, c'est toute une discussion de société, sociologique aussi, vraiment. David Tessier.
0: On mélange le tout.
1: Oui, merci beaucoup, David.
0: Toujours un plaisir.
1: À bientôt.
0: À bientôt.
1: Assez lent pour se rendre vers l'est de Gatineau, Mario.
2: Oui, c'est plus lent si on regarde là, l'accès par la 5 Sud pour l'autoroute Guy Lafleur, direction S, bien sûr. Par la 5 Sud, il refoulé dans la bretelle en provenance des boulevards du Casino et Saint-Raymond. Ça refoule pas mal dans la côte Saint-Raymond et depuis, avant la rue Richer et aussi avec débordement sur la 5 Sud, bien avant le pont d'étagement du boulevard du Casino, par le pont McDonald quartier refoulé à King Edward avant l'avenue Laurier. Là, on est dans le secteur de l'université, ça déborde sur la promenade Sir Georges-Étienne-Cartier depuis l'entrée du parc Rockcliffe, mais ça refoule aussi sur Saint-Patrick. Je reviens à un autre accès à l'autoroute Guy Lafleur, par des Allumetières, on est à Lac des Fées, par Montcalm, avant le pont d'étagement, dessus du boulevard des Allumetières. Avant et sur le pont des Draveurs, un peu de lenteur, boulevard Fournier, refoulement depuis pas très loin de la rue du Sceau, là, jusqu'au pont Lady Aberdeen. Il y a peut-être même quelque part une collision sur Fournier avant les feux à la promenade du lac Limy, mais les policiers n'ont pas été appelés pour une telle collision, si elle a lieu. Et par ailleurs, Saint-Joseph-Nord, une file depuis Freeman pour la bretelle de virage vers le pont Alonzo-Wright. Sur la 105 en provenance de Chelsea, ça commence à ralentir au chemin Patrick pour accéder ensuite au pont Alonzo-Wright. Il y avait du refoulement dans la côte sur la 307 à Cantley, entre l'avenue des Grands Jardins et le chemin Denis en raison de la présence d'Hydro-Québec et circulation en alternance, mais c'est en train de se libérer, je crois. Grand merci à Richard qui m'a appelé pour signaler une collision sur le chemin Hawthorne, voilà, direction sud à l'approche de Leitrim. C'est en pleine intersection, il y a plein de voies bloquées, ça refoule là, pas mal dans tous les sens dans ce secteur-là, mais surtout en direction sud. Queensway vers Canada.

0: temps plus lent de Parkdale, même avant, jusqu'après Woodruff. Sens inverse, là, au centre-ville, passé Bronson, ça commence à être plus au ralenti jusqu'au chemin de Montréal et de l'attente aux approches du pont Champlain par les promenades Kichisibi Est et Ouest et par Island Park depuis la 417.
1: 16h30, Anne-Sophie, la pression s'accentue sur la Ligue nationale de hockey.
2: Tout ça pour permettre la diffusion des matchs du Canadien de Montréal à Gatineau. Donc, la motion du Parti québécois qui force la main de la LNH et des sénateurs d'Ottawa a été adoptée à l'unanimité à l'Assemblée nationale un peu plus tôt. On se rappelle que la Ligue écarte toute possibilité de diffuser publiquement les prochains matchs des séries à Gatineau en raison de droits territoriaux exclusifs à l'équipe ottavienne. On peut écouter le porte-parole du Parti québécois au sport, Pascal Bérubé.
3: Alors, on demande essentiellement l'accès aux parties en public du Canadien de Montréal, à Gatineau et ailleurs dans l'Outaouais. Et qu'est-ce que ça a donné? Appui unanime de l'Assemblée nationale. Et déjà, cette motion sera envoyée au patron de la Ligue nationale.
2: La mairesse de Gatineau, Maude Marquis-Bissonnette, rappelons-le, affirme être en discussion avec les sénateurs pour trouver une solution. L'organisation de l'équipe, elle, refuse de commenter pour l'instant. Et pendant ce temps, il y a une pétition de l'organisme impératif français qui accumule plus de 7000 signatures. Et dans un tout autre sujet, des enseignants, des parents et des syndiqués ont organisé une manifestation devant les locaux du Conseil des écoles publiques de l'Est de l'Ontario. Ils dénoncent la réduction d'effectifs prévue d'ici la fin de l'année scolaire dans le cadre d'un plan de restructuration. Une quarantaine d'emplois sont menacés. On fait le point avec Frédéric Pepin qui se trouve sur place. Frédéric, c'est le personnel de soutien là, qui est visé par les compressions.
4: Oui, c'est exact. Selon la section locale du Syndicat canadien de la fonction publique, c'est 45 emplois qui sont en péril, surtout des secrétaires, des membres là, du personnel des secrétariats d'environ une quarantaine d'écoles de l'Est de l'Ontario. Le conseil scolaire prévoit supprimer 25 postes équivalents temps plein, mais aussi il veut ramener la quasi-totalité des postes de secrétariat d'une affectation de 12 à 10 mois. Ça va avoir un impact sur leur salaire. Justement, j'ai avec moi Caroline Lemieux, qui est secrétaire administrative à l'école élémentaire publique Carrefour Jeunesse à Rockland. Madame Lemieux, est-ce que vous allez être touchée par les suppressions?
5: Oui. En fait, moi, je vais subir une abolition de poste. Donc, c'est-à-dire que mon poste de niveau 5 va devenir un poste de niveau 4 et je vais passer de 12 mois par année à 10 mois par année.
4: Quel impact est-ce que ça va avoir sur les élèves des écoles?
5: Ça va avoir un très grand impact sur les élèves parce que les secrétaires, nous sommes les premières que nos élèves voient, les premières que les parents voient, les membres du personnel. Nous sommes les bras droits des directions aussi. Donc, d'aller couper directement dans le cœur des écoles, c'est d'aller couper directement dans le service aux élèves.
4: Et là, le changement de 12 à 10 mois, ça va avoir un impact sur votre salaire?
5: Oui, tout à fait. Donc, ce qui nous a été mentionné, c'est que nous allons avoir un salaire étoilé pendant 18 mois. Par contre, suite à ça, je subirai et plusieurs de mes collègues subiront une perte salariale d'environ 12 000 $ annuels.
4: Merci, Mme Lemieux. Alors, Anne-Sophie, la manifestation a lieu, vous l'avez dit, devant le CEPEO. Ça concorde avec la réunion des conseillers scolaires qui commence ce soir ici à 18 h. Les manifestants vont rentrer dans l'édifice et souhaitent prendre la parole pour dénoncer les suppressions d'emplois.
2: Merci beaucoup, Frédéric, de suivre ça pour nous.
4: Au revoir.
2: On se tourne maintenant vers Gatineau, donc la ville qui a nommé son troisième directeur du service de sécurité incendie en moins d'un an. Patrice Brunel, qui occupe les mêmes fonctions à Saint-Jérôme depuis 2022, hérite du poste. Il arrive dans un contexte tendu entre la ville et les pompiers qui sont sans contrat de travail depuis plus de 2 ans. La mairesse Maude Marquis-Bissonnette croit que le nouveau directeur est qualifié pour la suite des pourparlers.
6: On n'a pas besoin d'un magicien au service de sécurité incendie, on a besoin d'un gars de terrain. Et je pense que c'est la bonne personne qu'on a trouvée pour ce poste-là. On sait là, qu'il y a un enjeu de relation de travail, on a besoin de quelqu'un qui va rencontrer les gens sur le terrain, les employés sur le terrain, qui va rebâtir des liens.
2: La ville souligne le leadership et les habiletés relationnelles de Patrice Brunel.
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1: Chronique internationale avec François Brousseau. Bonjour François.
8: Bonjour Maude.
1: On reparle cette semaine de l'Iran, bientôt 3 mois après le début des bombardements d'Israël et des États-Unis. On avait l'impression depuis une semaine que la diplomatie

0: après avoir été longtemps au point mort, était réactivé sérieusement. Puis il y a eu la nuit dernière, l'armée américaine qui a annoncé avoir frappé deux petits navires et un site de missiles iraniens. François, est-ce que la guerre reprend ou bien on reste dans une phase diplomatique?
1: Je crois qu'on reste dans une phase de diplomatie, mais de diplomatie lente, pénible, avec des pays médiateurs comme le Pakistan et la Turquie qui s'activent à fond. Une phase où, malgré ce que j'appelle une escarmouche ou quelques frappes ponctuelles, comme depuis 24 heures, on continue de négocier au Qatar, tout particulièrement la question du détroit d'Hormuz et de sa réouverture, un problème qui, au fait, en passant, n'existait même pas avant l'attaque du 28 février. Mais là, c'est devenu la question à régler, c'est devenu central. Fait l'objet de pourparlers sérieux et détaillés, même si pour le reste, le programme nucléaire de Téhéran, qui est pourtant un sujet obsessionnel pour Israël et pour Donald Trump, ou encore les missiles iraniens, on reste dans le flou et ces sujets-là ne sont pas en haut de la liste. Donc, d'abord Hormuz en toute priorité.
0: Et que disent les textes qui circulent?
1: D'abord, c'est des textes secrets. Il n'y a pas eu de déclaration officielle ni de part et d'autre sur les positions respectives. C'est une négociation donc de l'ombre. Mais il y a certains éléments partiels qui fuitent, notamment auprès de toujours les mêmes médias privilégiés, le site américain Axios, des journaux comme Financial Times, Wall Street Journal, un ou deux sites iraniens aussi pour la diplomatie iranienne, et c'est eux qui bénéficient des principales fuites de sources concordantes. Le compromis prévoirait à ce stade une réouverture progressive du détroit d'Hormuz, largement bloqué par les gardiens de la Révolution, on le sait depuis 2 mars, en échange d'une levée du blocus américain sur les ports iraniens. Ça, c'est vraiment le focus des Iraniens dans leurs négociations. Donc, un accord très partiel qui, si on en juge par les déclarations des deux côtés, n'est même pas encore officiellement conclu. Sur le fond, donc, on reste loin, très loin en deçà de ce qu'avait obtenu en 2015. On l'oublie trop, cette histoire-là. En 2015, le fameux traité JCPOA, c'est un acronyme que je ne veux pas détailler, là, mais un traité qui avait été parrainé à l'époque par l'administration de Barack Obama, par des pays européens, la France et l'Allemagne notamment, plus quelques autres, un traité qui contrôlait sévèrement le programme nucléaire iranien, avec des visites d'inspecteurs fréquentes, intrusives, acceptées à contre-cœur, mais accepté par l'Iran, en échange de quoi on levait progressivement les sanctions contre Téhéran. Et c'est un traité qui, pendant presque 3 ans, avait vraiment fonctionné, malgré tout le mal qu'en a dit Donald Trump par la suite. Mais on le sait, ce traité a été dénoncé, vitupéré, finalement saboté par on sait qui. Il s'en est retiré en 2018 officiellement, il l'a déchiré, de telle sorte qu'aujourd'hui, après ce que j'appelle un double sabotage, donc 2018, le retrait du JCPOA, et puis le 28 février dernier, lorsqu'ils attaquent avec Israël, depuis ce temps-là, les États-Unis aujourd'hui en sont réduits à manœuvrer difficilement juste pour en revenir au point où on en était, s'il vous plaît, le 27 février avec, s'il vous plaît, un détroit d'Hormuz qui était ouvert et qui fonctionnait et qu'on voudrait bien retrouver.
0: Donc, on a devant nous à court terme la perspective d'un accord pointu, limité et principalement, on vient de le dire, sur le détroit d'Hormuz.
1: Oui, alors c'est comme ça vraiment que l'orientent les Iraniens et c'est eux qui ont le haut du pavé dans cette histoire-là. Oui. Malgré ce que dit Trump, qui préférerait un accord global, les Iraniens disent réglons d'abord Hormuz parce que vous, les Américains, vous voulez en priorité, n'est-ce pas, calmer les marchés, faire baisser les prix du pétrole, de l'essence. Il paraît que vous avez des élections chez vous cet automne, donc ça vous énerve un peu. Bon, alors parlons de ça. Il est aussi question, toujours selon les mêmes fuites organisées là, qu'on lit dans les médias que j'ai mentionnés, de négociations ultérieures qu'on lancerait pour une période de 30 jours renouvelable, 2 fois, je crois. Outre de futures négociations sur le nucléaire, l'autre élément qui a filtré, et là, moi, j'y vois l'extraordinaire vulnérabilité, la position de faiblesse même de la partie américaine là-dedans, c'est qu'il y aurait le droit pour les Iraniens de revendre leur pétrole sur le marché international. Et aussi, on parle d'une libération de quelques 15 milliards de dollars d'actifs iraniens bloqués dans des pays étrangers. Ça, là, si ça se confirme, Maud, ce serait une concession majeure qui choque d'ailleurs les Israéliens et les faucons, les durs de Washington.
0: Et ce n'est que dans un second temps qu'on discuterait de la question du nucléaire, alors?
1: Exactement. Je ne sais pas comment on dit oui en perse, mais oui, c'est bien, c'est comme ça qu'ils le voient. Et notamment le fameux stock de 440 kg d'uranium hautement enrichi, qui est toujours en Iran, enfoui sous on ne sait pas quelle épaisseur de débris après les fameux bombardements de l'an passé, en juin 2025. Et on ne sait même pas, au fait, ça c'est un détail qu'on ne mentionne pas souvent, on ne sait même pas si ces stocks sont accessibles aujourd'hui dans l'état des choses, avec l'épaisseur de débris qu'il y a au-dessus. Alors, c'est ce qui enrage les Américains. Téhéran, aujourd'hui, dicte le calendrier, dicte les sujets de discussion, dicte l'ordre dans lequel on en parle. Et quand Trump déclare, il l'a fait hier, « Nous avons tout le temps de notre côté », dites-vous que quand il dit quelque chose, c'est exactement l'exact contraire qui est la vérité. Ce sont les Américains là-dedans qui sont pressés

0: pas les Iraniens. À Washington, on prétend, et Trump l'a dit et redit, que tous les sujets, Hormuz nucléaire, missiles balistiques, alliance régionale de Téhéran, sont traités simultanément. Il va y avoir un beau texte à la fin pour régler ça tout d'un seul coup. Trump parle d'un accord global, mais cet accord est un mirage. Dans les faits, ce sont les Iraniens qui ont exigé et obtenu ce que j'appelle un séquençage de la discussion. Tout d'abord, Hormuz et des garanties de non-agression, réparation et un début de levée des sanctions, exportation de notre pétrole. Et on verra ensuite, messieurs les Américains, sur le nucléaire et sur les missiles.
1: Mais malgré ce que vous appelez cette escarmouche d'hier, on ne croit pas à une reprise des hostilités ouvertes.
0: Non,
1: hein?
0: Non. Et pourquoi ça? Parce que les Iraniens le savent tellement. Les Américains, l'administration Trump ne veulent pas, ils ne peuvent pas reprendre les bombardements massifs comme en mars ou début avril, car ils ont maintenant compris ce qu'ils auraient pu comprendre plus tôt, à savoir que Téhéran conserve une capacité de réplique très forte en frappant les voisins qui ont très peur des représailles automatiques dont ils vont faire eux l'objet si les États-Unis, là je parle pas des petites frappes d'hier là, mais vraiment une attaque comme en mars là, si jamais ils font ça, là il va y avoir une réplique iranienne avec un effet encore pire sur le dérèglement des marchés mondiaux et qui sait, un pétrole à 150-200 $. Et regardez juste cette dernière séquence la semaine passée, encore des zigzags typiques de Trump. Mardi 19 mais il annonce avoir ordonné la reprise des bombardements sur l'Iran. Déjà, on s'énerve un peu moins parce que ça fait peut-être 14 fois qu'il dit, là. Mais donc, pour mettre fin au cessez-le-feu du 7 avril. Quelques heures plus tard, je pense que ça a pris 4 heures. Contre-ordre, on annule tout, à la demande, dit-il, des alliés régionaux, Qatar, Arabie Saoudite et même les Émirats Arabes Unis, qu'on croyait jusqu'à il y a un mois être les plus vats en guerre et où il faut se tenir face à l'Iran. On est avec vous, les Américains, allez-y, avec Israël aussi. Ils sont tous effrayés aujourd'hui par la perspective d'une reprise des bombardements parce qu'ils vont en prendre plein dans la gueule. Mais encouragés en même temps, ils le sont par les tentatives diplomatiques réelles du Pakistan et de la Turquie.
1: Est-ce que cette nouvelle phase du conflit peut, à moyen terme, mener un véritable règlement de la crise?
0: Je sais pas, moyen terme, long terme, pas à court terme en tout cas. Moi, je crois qu'on est entré dans un long processus d'après-guerre, entre guillemets, au sens de guerre ouverte, comme en mars ou en avril. Donc, une guerre qui reviendra pas, sauf énorme surprise. Et là, je vais faire mon mea culpa si je me suis trompé là-dessus. On est à une phase de négociation discrète par Washington d'une porte de sortie la moins humiliante possible à cette histoire incroyable. La vérité est que personne aujourd'hui, à l'exception peut-être des Israéliens, ne veut d'une reprise de la guerre. Le coup s'en serait catastrophique pour tout le monde. L'annonce de ce supposé accord là, puis qu'on a en fin de semaine, puis là finalement c'était pas tout à fait ça, puis ça va venir, ça s'en vient. Cette négociation qui est réelle, bon, c'est encore une fois un catalogue de soi américain avec une partie iranienne qui a le haut du pavé, qui campe sur ses positions, alors que Washington, le plus demandeur là-dedans, cède secrètement sur plusieurs points. Netanyahou de son côté est frustré, désespéré. Il vient de reconnaître hier qu'il n'exerce plus sur Trump, son influence d'il y a à peine 3 ou 4 mois, lorsqu'il avait convaincu Trump d'embarquer là-dedans. On est revenu à la diplomatie, oui, une diplomatie lente, sans aucun doute frustrante, avec des moyens militaires américains qui sont réels. Ils ont encore des bombes, ils en ont moins, ils en ont perdu pas mal, mais ils sont encore capables de bombarder. Mais politiquement, ils peuvent pas le faire. Même des sénateurs comme Roger Wicker, un républicain du Mississippi qui est un Trumpien, ils disent aujourd'hui que le président s'est complètement écrasé là-dedans et que c'est une véritable catastrophe stratégique pour les États-Unis d'Amérique.
1: François Brosseau, merci beaucoup, François. À bientôt.
0: Allez, au revoir.
1: Mario, collision à l'intersection des chemins Lettrim et Hawthorne.
2: Ça m'a été signalé par un fidèle auditeur tout à l'heure que je remercie encore, Richard. Oui, c'est en direction sud sur... on parle là du sud-est d'Ottawa. Alors, sur Hawthorne, direction sud, les voies sont bloquées. Camions de pompiers, des véhicules accidentés, les policiers sont présents et remorquage visiblement qui sera nécessaire. C'est à la hauteur de Lettrim où il y a du refoulement de part et d'autre. Là. Mais sur Hawthorne, ça semble refoulé depuis à peu près 4 km. Donc, on évite là, Hawthorne, direction sud vers Lettrim. Là, prenez une voie alternative, Rue Bank ou encore le chemin Ramseyville, si c'est possible. Quoi qu'il en soit, le Queensway, lui aussi, montre des lenteurs direction Kanata, Parkdale jusqu'à après Woodruff à la zone de travaux. Sens inverse, donc depuis Kanata vers le centre-ville sur la 417. Un peu de lenteur avant Green Bank, Pinecrest, mais aussi au centre-ville avant Bronson jusqu'à la 174 près du chemin de Montréal. Innis direction est avant Bantry jusqu'à

0: KNS Sirville, sur la promenade Sir-Georges-Étienne-Cartier, une file d'attente depuis l'entrée du parc Rockcliffe pour aller vers Sussex King Edward sur Saint-Patrick, direction ouest, très dense, à partir de la promenade Vanier jusqu'à King Edward et King Edward le plus lent depuis après l'avenue Laurier, en direction nord jusqu'au pont McDonald-Cartier, qui lui est bien rempli jusqu'à l'arrivée à Gatineau, alors que le pont Alexandra est rempli direction Ottawa, traverse la Chaudière, pont du Portage, la dernière moitié vers Gatineau, c'est plus lent. Approche du pont Champlain sur Island Park, on est au moins à la rue Helena. Mais sur la promenade Kitchissibi, direction ouest, on est maintenant un demi-kilomètre avant Parkdale jusqu'au pont Champlain. Sens inverse, c'est un demi-kilomètre de refoulement pour le virage à gauche vers le pont. Terminons avec les accès à l'autoroute Guy Lafleur par la 5 Sud, dans la bretelle en provenance des boulevards du Casino et Saint-Raymond, par des allumetières à Lac des Fées et par Montcalm et des allumetières avant le pont d'étagement au-dessus de l'autoroute 5.
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2: Scène sportive, Jonathan, le Canadien reste positif.
3: On va tenter de rester positif, effectivement, parce qu'on est en arrière, 2-1, mais on n'a pas été éliminé encore. C'est ce qu'a rappelé Martin Saint-Louis. Reste qu'il y a des choses à améliorer après cette défaite de 3-2 en prolongation hier soir. Mais c'est seulement la deuxième fois qu'on tire de l'arrière dans les séries. Donc, c'est pas une situation nécessairement où on a été très confortable depuis le début des séries. C'est aussi la première fois qu'on subit deux défaites de suite. Alors, ça place peut-être l'équipe dans une zone mentale qu'on ne connaît pas. Faut dire que les Hurricanes sont très, très difficiles à affronter. Hein. Pression intense, soutenue, en zone offensive comme en zone défensive. On a vraiment embouteillé le tricolore hier dans cette défaite-là. Limité le Canadien à 13 tirs. On avait effectué encore moins de tirs dans le deuxième match de la série. Et c'est dur de gagner contre une équipe qu'on n'arrive pas à atteindre le filet. D'autant que le gardien n'a pas été fantastique du côté des Hurricanes de la Caroline. Alors, c'est pas facile d'affronter cette équipe-là. Les Sénateurs l'ont vu au premier tour, les Flyers ensuite, et maintenant c'est le Canadien. Écoutons Martin Saint-Louis là-dessus et l'attaquant Joe Veleno.
4: Je trouve hier on s'est tiré dans le pied un petit peu trop. T'sais, c'est de ne pas se tirer dans le pied.
5: C'est une équipe qui, comme j'ai dit avant, ils ne donnent pas beaucoup d'espace dans la zone neutre, dans la zone offensive. C'est une équipe qui te fait sentir qu'il y a 6-7 gars sur sa patinoire. Mais on doit trouver une façon juste pour gagner plus de batailles un contre un, se rendre au filet un peu plus, puis créer des chances là-dessus.
2: Est-ce que la fatigue pourrait commencer à jouer?
3: Ça peut être un facteur rendu à cette étape-ci des séries éliminatoires. Il faut dire que le Canadien a joué quand même 17 rencontres jusqu'ici, contre 11 pour les Canes, qui ont vraiment eu un parcours, ça n'a pas été facile en termes de résultats, mais simple en nombre de matchs. On a distribué aussi énormément de mises en échec depuis le début de cette série-là du côté de la Caroline. 120 coups d'épaule contre 65 pour Montréal. Donc, on a doublé pratiquement les mises en échec. Toutefois, le défenseur Alexandre Carrier souligne que les joueurs sont encore très motivés malgré les petits bobos du CD deux bords.
6: C'est sûr que tu es rendu en finale de conférence. Fait que, l'adrénaline est encore là, l'excitation est encore là. Évidemment, on a joué beaucoup de matchs avec le voyagement, tout ça. On se le cache pas en série. Tout le monde a des bobos. Je suis sûr qu'ils ont des bobos de leur côté aussi. Fait que c'est vraiment de continuer à être excité, de venir à l'aréna avec la bonne attitude. Puis en finale de conférence, t'as tes jambes, peu importe. Tu vas trouver l'énergie, surtout au Centre Bell. Puis je pense pas que c'est un facteur.
4: Je m'attends qu'on se présente. T'sais. On tire de l'arrière, mais on n'est pas mort. T'sais.
3: Voilà, on voulait rappeler Martin Saint-Louis là, qui dit qu'on n'est pas mort. Le prochain match, c'est demain au Centre Bell. Pariez que l'équipe Maude va mettre l'accent, l'équipe d'entraîneurs, surtout sur l'importance d'un bon début de match, parce que ça n'a pas été simple dans cet aspect du jeu non plus. Faudra aussi prendre beaucoup plus de lancers, comme on l'expliquait un peu plus tôt, parce que le gardien Frédéric Anderson, là, il a vraiment pas une grande performance, là, une exécrable moyenne de buts alloués à 3, un pourcentage d'arrêt à 814, qui est très mauvais également. Alors, si on arrive à marquer deux buts avec 13 lancés, imaginez si on en met 20-22 comme une moyenne normale de rencontre. Disons que ça pourrait aider.
2: Et changement à l'équipe nationale féminine.
3: Oui, c'est vraiment une page qui se tourne avec l'équipe nationale parce que la directrice générale de l'équipe, Gina Kingsbury, et l'entraîneur-chef, Troy Ryan, ne seront pas de retour avec le programme national la saison prochaine. Il faut dire qu'il y a eu des changements dans leur carrière personnelle aussi, mais Hockey Canada a fait l'annonce de cette nouvelle ce matin, indiquant que c'était un commun accord accord avec la fédération et ses entraîneurs et directeurs généraux. Ryan, il avait déjà quitté son poste d'entraîneur-chef des Sceptres de Toronto pour aller avec la nouvelle équipe de San Jose comme entraîneur-chef et directeur général. D'ailleurs, ça a créé des remous de ce côté-là aussi. Les joueurs qui sont pas très à l'aise avec un double rôle là-bas dans une ligue féminine là, qui est toute nouvelle et avec donc un entraîneur-chef et directeur général homme. Le duo, quand même, Kingsbury-Ryan avait mené l'équipe à la médaille d'or olympique en 2022 à Pékin, à 3 titres de championnat du monde. Mais on a perdu contre les États-Unis cet hiver en finale olympique et on avait perdu 7 affrontements auparavant avec un cumulatif là, au pointage de 29-7 en faveur des Américaines. Alors, on arrive là à un moment où il faut voir de nouveaux visages, autant pour mener l'équipe que sur la glace, peut-être avec certaines vétéranes qui auront soit moins de temps de glace ou peut-être même plus leur place dans l'équipe nationale.
2: Merci bien, Jonathan. Merci. Bonne soirée.
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2: Comment s'adapter aux nouvelles réalités dans les services d'urgence? La question a été posée aujourd'hui à l'Université du Québec en Outaouais, où un colloque régional consacré à la gestion du changement et des communications au sein de ces services d'urgence a eu lieu. Plusieurs intervenants des services d'urgence sont venus des quatre coins du Québec pour en apprendre davantage sur les nouvelles réalités. André Boisjoli est allé y faire un tour. Bonjour, André.
7: Bonjour, Maude.
2: Alors que l'été approche à grands pas, comment les services d'urgence de l'Outaouais doivent s'adapter?
7: L'ouverture des chalets force les services d'urgence à s'adapter à un afflux de personnes qui se rendent dans les régions plus éloignées de l'Outaouais. Cela veut dire plus de pression sur les services d'urgence en région et dans des secteurs qui sont parfois limités en matière de personnel. Comme l'a expliqué le directeur général de la coopérative des paramédics de l'Outaouais, François Duguay, le but est de prévenir avant de guérir et de répéter au public l'importance d'être prudent tant sur les plans d'eau ou sur un véhicule tout-terrain. De plus, rappelons que les délais d'intervention peuvent être plus longs en Outaouais rural, puisqu'une nouvelle directive fait en sorte que les premiers répondants ne sont plus affectés aux appels médicaux de moindre priorité. Il arrive donc que l'attente pour obtenir des secours dépasse les 60 minutes. Et donc, l'arrivée de l'été apporte une pression additionnelle sur la coopérative qui doit couvrir un territoire immense, plus grand que la Belgique, me dit François Duguay.
8: La technologie progresse, avance, fait qu'il faut que les services d'incendie s'adaptent en conséquence de. C'est autant de changements que pour les nouveaux bâtiments. Les nouveaux bâtiments, maintenant, sont des bâtiments qui sont construits, je parle de bâtiments résidentiels, vont être construits avec des matières qui sont en composite. C'est beaucoup composé de colle. Comparativement à là, on avait du bois qui était du bois plein. C'était vraiment des charpentes solides, rigides. Et là, quand on fait face à des nouvelles structures légères, mais ces pièces d'équipement-là qui conçoivent le bâtiment, au niveau structural, sont très solides, mais au niveau exposition à la chaleur et à l'incendie, mais amènent un risque additionnel au personnel qui doit intervenir. Parce que la résistance, une poutre réelle ajourée pourrait avoir une résistance de 5 minutes lorsqu'elle est exposée. Fait que le temps que les pompiers arrivent, bien, le plancher pourrait déjà être à risque d'affaissement. Fait que ce sont, plus que ça avance, la technologie, plus qu'on retrouve des risques qui s'ajoutent au niveau des intervenants. Fait que de là l'importance qu'on s'adapte et qu'on essaie de travailler en prévention pour éviter qu'il arrive des blessures à nos pompiers.
2: Et pour les pompiers, ce sont les feux de broussailles qui inquiètent André.
7: Oui, oui. Donc, c'est ce qu'avance le directeur aux opérations du service de sécurité incendie de Gatineau, là, Stéphane Lachapelle. Et il dit que, essentiellement, il demande au public de faire attention aux feux à ciel ouvert. À part les risques estivaux, Stéphane Lachapelle explique. Ah, voilà. Pas Stéphane Lachapelle. Ben oui, voilà, pardon. Oui, Stéphane Lachapelle, il explique que les types d'interventions qui mènent les pompiers ont changé au cours des dernières années et les sapeurs doivent donc s'adapter. C'est le cas pour les feux de nouvelles constructions qui présentent de nouveaux enjeux pour le service incendie. Écoutons-le.
8: La technologie progresse, avance, fait qu'il faut que les services d'incendie s'adaptent en conséquence de. C'est autant de changement que pour les nouveaux bâtiments. Les nouveaux bâtiments, maintenant, sont des bâtiments qui sont construits, je parle de bâtiments résidentiels, vont être construits avec des matières qui sont en composite. C'est beaucoup composé de colle. Comparativement à là, on avait du bois qui était du bois plein. C'était vraiment des charpentes solides, rigides. Et là, quand on fait face à des nouvelles structures légères, mais ces pièces d'équipement-là qui construisent le bâtiment, au niveau structurel, sont très solides, mais au niveau exposition à la chaleur et à l'incendie, mais amènent un risque additionnel au personnel qui doit intervenir, parce que leur résistance

0: sur une poutrelle ajourée pour avoir une descente de 5 minutes lorsqu'elle est exposée. Fait que le temps que les pompiers arrivent, ben, le plancher pourrait déjà être à risque d'affaissement. Fait que ce sont, plus que ça avance la technologie, plus qu'on retrouve des risques qui s'ajoutent au niveau des intervenants. Fait que de là l'importance qu'on s'adapte et qu'on essaie de travailler en prévention pour éviter là, qu'il arrive des blessures à nos pompiers.
1: Et la sécurité des pompiers demeure bien sûr toujours un enjeu.
2: Effectivement, Maude, les pompiers sont exposés à davantage de produits toxiques qui menacent la santé des premiers répondants. Stéphane Lachapelle m'a confié qu'il doit souvent rappeler à ses pompiers de se décontaminer après un incendie afin de ne pas développer des maladies dont certains cancers. On l'écoute.
0: Mais un des éléments importants maintenant, c'est que les pompiers sont exposés à plusieurs produits dangereux, dont des cancers qui ont été identifiés, dont 16 cancers que la CNSST a identifiés chez les pompiers. Fait que maintenant, les pompiers doivent, lorsqu'ils quittent un incendie, là, qui va sortir de l'incendie, doivent obligatoirement se décontaminer, c'est-à-dire avec un brossage, par ensuite, on va les humecter pour éviter à ce qu'ils ne... un risque de contamination au niveau du vêtement à partir du corps du pompier. Fait que de façon cutanée, la matière toxique vient s'accumuler chez les pompiers. Et c'est pour éviter à ce qu'il y ait cette accumulation-là qui se fait sur des années, pour éviter que notre personnel subisse un cancer.
2: Et d'ailleurs, au Canada, le cancer tue chaque année entre 50 et 60 pompiers. Des études montrent aussi que les pompiers ont un risque de décès par cancer plus élevé, donc de 14 % à celui de la population générale.
1: André Boisjoli, merci beaucoup.
2: Au revoir.
1: Salutations à Chantal Boily. Je ne sais pas si c'est une auditrice. C'est une lectrice de La Presse et une résidente de l'Outaouais qui a envoyé une question à nos collègues de La Presse sur les... vous savez, ces vêtements UV, anti-UV, il y a un texte d'ailleurs qui a été écrit suite à sa suggestion. L'habit fait-il l'écran? Un texte de Catherine Enfield. Alors, est-ce qu'ils sont efficaces, ces vêtements, pour protéger du soleil? Elle déteste l'écran solaire, Mme Boily, et elle passe beaucoup de temps à l'extérieur à jardiner ou à marcher dans le parc de la Gatineau. Donc, la réponse, ben c'est un petit peu un mélange de plein de réponses. C'est-à-dire que oui, ils peuvent être efficaces, mais c'est une combinaison. Il y a trois façons de se protéger des effets nocifs du soleil, limiter son exposition entre 10h et 15h, porter des vêtements protecteurs et mettre de l'écran solaire. Donc, on devrait mettre ces vêtements-là. Ils sont efficaces. Quand on les étire puis qu'on voit que le soleil ne passe pas à travers, ça va. Leur efficacité est prouvée, mais on devrait aussi mettre de la crème solaire là où le vêtement ne recouvre pas. C'est sûr que ça fait peut-être un petit peu grimper le mercure, ces vêtements-là. Souvent, on peut avoir une certaine marque qui respire davantage. Donc, une combinaison. C'est l'an dans le secteur du plateau, Mario.
3: Ah oui, entre autres, sur le boulevard des Grives, direction nord, donc pour aller vers le secteur du plateau, là, à partir des allumetières ou peu après, jusqu'à de l'atmosphère, mais pas très loin de là aussi, il y a Saint-Raymond, direction nord, depuis peu après le boulevard du plateau, pas loin de la caserne de pompiers, jusqu'au feu au chemin Pink, là, il y a du refoulement dans ce secteur. Il y a aussi le boulevard des allumetières, direction ouest, deux segments plus chargés entre la sortie de l'autoroute et le carrefour giratoire Labelle, mais à peu près un kilomètre de refoulement, peut-être un peu plus là, avant les feux au chemin Vanier. Et bien sûr, des allumetières sens inverse, là, donc direction est depuis le carrefour giratoire Labelle jusqu'à l'accès à l'autoroute Guy Lafleur, par des allumetières et Montcalm plus lent avant le pont d'étagement au-dessus de l'autoroute 5. Par la 5 Sud, on est refoulé dans la bretelle en provenance des boulevards du Casino et Saint-Raymond. Un peu de débordement sur la 5 Sud, mais aussi dans la côte Saint-Raymond depuis avant la rue Richer. Si on arrive depuis le pont McDonald-Cartier pour aller sur la 5 Nord, refoulement depuis King Edward avec quelques endroits où la vitesse reprend. Avant et sur le pont des Draveurs, c'est plus lent. En sortant du pont des Draveurs, direction Buckingham, direction Est, juste avant la bretelle de sortie Saint-Louis, il y a deux véhicules, dont une auto-patrouille qu'on doit contourner, mais c'est possible encore de prendre la bretelle là, Saint-Louis sur l'autoroute de Lafleur, direction Est.
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0: Bonjour, ici Jean-Sébastien Bernatché. Stephen Guilbeault annoncera officiellement demain sa décision de quitter la vie politique. Le militant écologiste, député libéral depuis 2019 et ancien ministre de l'Environnement et du Patrimoine canadien, déplore que son gouvernement n'en fasse pas davantage pour lutter contre les changements climatiques. Yasmine Midi est à Ottawa. Yasmine, l'entente avec l'Alberta serait la goutte qui a fait déborder le vase?
1: Oui, et ça faisait plusieurs jours qu'on entendait des rumeurs sur Stephen Guilbeault. Le principal intéressé a d'ailleurs dit dans les dernières semaines qu'il était en réflexion par rapport à son avenir. Et on apprend ce soir que Stephen Guilbeault a pris sa décision. Il va tirer sa révérence, quitter la vie politique. Radio-Canada a appris que le député de Laurier-Sainte-Marie en fera l'annonce demain à la Chambre des communes. On en comprend que le premier ministre Carney, lui, est au courant depuis quelques jours. On peut imaginer qu'il n'a pas été très surpris par cette décision. Après tout, ça fait des mois que M. Guilbeault se disait en désaccord avec certaines politiques de son gouvernement en matière d'environnement. L'automne dernier, d'ailleurs, il a quitté le Conseil des ministres lorsqu'Ottawa et l'Alberta ont signé un protocole d'entente qui prévoit la construction d'un nouveau pipeline. Et depuis, le gouvernement Carney a fait d'autres concessions pour s'entendre avec Daniel Smith, ce qui plaçait Stephen Guilbeault dans une position délicate. Lui qui est, rappelons-le, un ancien militant écologiste, cofondateur d'Équiterre. La situation est clairement devenue intenable pour lui, en jugé par sa décision d'aujourd'hui.
0: Et Stephen Guilbeault va rester député tout de même encore quelques semaines?
1: Selon nos sources, il veut éviter une rupture acrimonieuse avec le gouvernement. C'est la raison pour laquelle il a accepté de rester en poste jusqu'à la fin de la session parlementaire afin de ne pas fragiliser la mince majorité des libéraux. Sera-t-il le seul à partir? On sait qu'au sein du caucus libéral, il y a au moins une quinzaine de députés qui ont exprimé un malaise par rapport à l'entente avec l'Alberta. Pourrait-il lui emboîter le pas? C'est la question qu'on se pose ce soir.
0: Merci Yasmine.
1: Au revoir.
0: Toujours à Ottawa, Mark Carney a confirmé cet après-midi que la loi sur la clarté référendaire ne s'applique pas au référendum qui se tiendra en Alberta en octobre prochain. Les Albertains devront alors choisir entre le maintien de leur province dans le Canada et l'organisation d'un référendum contraignant sur la séparation de l'Alberta. Voici le premier ministre.
2: Je viens de recevoir le conseil d'experts en ce qui concerne l'applicabilité de la loi sur la clarté et il ne s'applique pas sur la question de l'Alberta.
0: La loi sur la clarté référendaire pourrait toutefois être appliquée si un référendum contraignant sur la séparation de la province devait avoir lieu. Et puis Ottawa annonce de nouvelles mesures pour les voyageurs en provenance de pays touchés par l'épidémie d'Ebola qui sévit principalement en République démocratique du Congo. À partir de samedi, ces personnes devront subir un examen à leur arrivée au Canada et seront envoyées à l'hôpital si elles présentent des symptômes. Les autres devront avoir établi un plan de quarantaine de 21 jours. Les autorités sanitaires estiment que le risque d'une épidémie d'Ebola au Canada reste faible. Il n'y a actuellement aucun cas recensé au pays.
3: Politique québécoise.
0: Les élus de l'Assemblée nationale ont voté à l'unanimité en faveur du rapport de la commissaire à l'éthique qui recommande une sanction de 8 000 $ contre la députée de Chaumédé, Sona Laoyan-Olivier. L'ancienne députée libérale, maintenant indépendante, a été blâmée pour avoir utilisé les ressources de son bureau de circonscription à des fins partisanes lors de la campagne de Pablo Rodriguez à la direction du Parti libéral du Québec. Le chef du Parti conservateur du Québec, Éric Duhaime, demande au gouvernement de renoncer à tout nouveau projet informatique tant qu'il n'aura pas fait la lumière sur les problèmes qui gangrènent plusieurs virages numériques en cours. Radio-Canada a révélé ce matin de nouveaux dépassements de coûts au sujet d'une future plateforme pour les prises de rendez-vous médicaux. La ministre de la Santé, Sonia Bélanger, a été pressée de questions toute la journée par les partis d'opposition. Thomas Gerbet a préparé ce qui suit.
4: On a des dépenses absolument hallucinantes dans un scandale après l'autre.
5: À l'Assemblée nationale, c'était jour d'étude des crédits du ministère de la Santé et les projets informatiques ont monopolisé les questions. Joël Arsenault du Parti québécois a cherché à savoir pourquoi le projet d'orchestrateur de rendez-vous qui devait coûter 18 millions de dollars en a finalement coûté 126. Et ce n'est pas le premier projet qui dérape en santé. Le député libéral Moncef Deradji.
6: Projet après projet. C'est le même scénario qui se répète. Dépassement de coûts, retard, opacité et improvisation.
5: La ministre de la Santé, Sonia Bélanger, a demandé une analyse détaillée des coûts à Santé Québec. Et elle assure que des suivis serrés sont faits.
7: Toutes les sociétés qui ont des systèmes de santé modernes se questionnent sur les coûts en lien avec l'implantation des systèmes d'information. Il faut être extrêmement vigilant.
5: Le député de Québec solidaire.

0: Haroun Boisy a demandé des actions.
1: Qu'attend ce gouvernement pour mettre en place la recommandation numéro 1 du rapport Galland, doter l'État d'une véritable expertise interne capable de nous éviter de répéter encore et encore les mêmes erreurs?
0: La première ministre a déjà dit qu'elle mettra en place une entité centralisée, spécialisée en transformation numérique. Ici Thomas Gerbert, Radio-Canada, Montréal.
2: Québec songe à interdire la vente de boissons énergisantes caféinées aux 16 ans et moins. La ministre de la Santé, Sonia Bélanger, s'était montrée préoccupée par le drame du jeune Zachary Miron, 15 ans, dont la mort en janvier 2024 avait été causée par la combinaison d'une seule canette de Red Bull et d'un médicament pour le trouble de déficit de l'attention. La mère de l'adolescent, Véronica Martinez, accueille avec soulagement la perspective qu'un dépôt de projet de loi ait lieu.
3: Mais ensuite, il y a beaucoup de travail à faire au niveau de la prévention, notamment. Donc, nous, c'est notre mission. On est très contents de voir là, que ça bouge. On espère qu'il va y avoir une loi, mais on sera là pour la suite aussi pour s'assurer là, que l'éducation, la prévention soit faite aussi. Là. Donc, il y a d'autres choses à ajouter à cette loi-là si elle passe.
2: Le projet de loi pourrait être présenté et adopté avant la fin des travaux parlementaires en juin, si tous les partis d'opposition l'appuient. L'arrivée prochaine sur le réseau routier québécois de nouveaux radars photomobiles est plutôt bien accueillie. 66 appareils de plus seront implantés d'ici 2028. Comme l'explique Benoît Chapdelaine, cet ajout va quadrupler le nombre de radars photomobiles présents sur les routes du Québec.
4: Les radars photos vont se multiplier au Québec dans les prochaines années et pas seulement dans les zones de travaux, selon le porte-parole du ministère des Transports, Nicolas Vigneault.
5: Notamment en milieu scolaire, on veut s'assurer que vos enfants vont se rendre à l'école en toute sécurité. On note évidemment à ces endroits-là où il y a des radars photomobiles qui sont déployés, des réductions de vitesse.
4: La mairesse de Montréal, Soraya Martinez-Ferrada, n'obtient pas les quelques 300 radars photos supplémentaires réclamés par sa prédécesseure Valérie Plante. Mais elle souhaite en obtenir le maximum.
6: Il y a un paquet d'écoles, il y a un paquet d'insertions qui ont besoin d'être sécurisées. Et les radars de photos ont fait la preuve qu'on est capable de sécuriser. Alors, le plus qu'on peut en avoir, nous, Montréal, on va les prendre.
4: Le collectif Pas une mort de plus juge que le gouvernement Fréchette n'en fait pas assez pour protéger les élèves. Son porte-parole, Jean-François Gagné.
7: Les parents, ils sont sortis dans des écoles partout au Québec pour finalement avoir des radars photos sur 2% des écoles. C'est largement insuffisant. Donc non, on sent pas que la CAQ a fait de vrais efforts.
4: Le CA Québec demande au gouvernement de démontrer l'utilité des radars photos pour prévenir des accidents. Son porte-parole, Nicolas Ryan.
8: On va souvent voir le radar ramasser tant de millions de dollars au fil du temps. Ce qu'on aimerait voir davantage, c'est combien de vies ont été sauvées, combien d'accidents ont été prévenus.
4: De 2020 à 2024, les excès de vitesse en zone scolaire captés par des radars photos ont permis à Québec de récolter 14 millions de dollars en amende. Ici Benoît Chapdelaine, Radio-Canada, Montréal.
2: L'Europe est sous le coup d'une canicule printanière et des records de chaleur ont encore été établis aujourd'hui. La France a enregistré sa journée la plus chaude jamais connue en mai et le mercure a dépassé 35 degrés à Londres, battant le record de température établi hier. L'Espagne et l'Italie font également face à des températures anormalement élevées pour cette période de l'année. Au moins 11 personnes auraient perdu la vie en raison de cette vague de chaleur, dont 9 qui sont mortes noyées en tentant de se rafraîchir. Et cette chaleur accablante rend les conditions de jeu difficiles à Roland-Garros. Quelques joueurs ont dû abandonner depuis le début du tournoi de tennis parisien, mais pas la Canadienne, Victoria Mboko. La jeune sensation a remporté son match de premier tour 6-1, 6-2 contre une adversaire tchèque. Par contre, chez les hommes, Denis Shapovalov s'est incliné contre un joueur issu des qualifications. Quant à la quatrième tête de série, Félix Auger-Aliassime, eh bien, on est en ce moment au bris d'égalité en cinquième et dernière manche. Voilà pour le Radio Journal. 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Bonne soirée de la part de toute l'équipe de la salle des nouvelles.

0: Voici Maud Rivard.
1: Des membres du syndicat canadien de la fonction publique sont réunis en ce moment devant les bureaux du Conseil des écoles publiques de l'Est de l'Ontario pour dénoncer des compressions, oui, 25 postes équivalents temps plein qui sont supprimés. Le CEPEO prévoit supprimer tous les postes de secrétaire administrative également et réduire une majorité des autres postes de secrétariat à une affectation de 10 mois au lieu de 12. Ça veut dire une baisse de salaire, bien entendu. Hein. Une dame qui parlait avec notre collègue Frédéric Pepin un peu plus tôt disait, pour moi, ça représente une baisse de 12 000 $ annuellement. C'est quand même non négligeable. Christine Couture, présidente de la section locale du SCFP, sera avec nous. On devait d'ailleurs entrer dans la rencontre du conseil scolaire vers 17h30. Donc, on va voir au moment où on va lui parler, c'est à peu près vers 7h-là, comment ça va se passer. Et à 17h30, au prochain bulletin, Anne-Sophie, le député caquiste de Papineau, Mathieu Lacombe, a fait une sortie surprenante.
2: Oui, Maude. En fait, il voterait en faveur de l'indépendance du Québec en cas de référendum. C'est ce qu'il a dit à sa sortie du Salon Rouge là, cet après-midi. Donc, M. Lacombe qui ne pense pas que c'est le bon moment de consulter les Québécois sur leur avenir, mais il dit qu'il voterait oui advenant qu'un référendum ait lieu sur le sujet. Et bon, ce qu'on peut noter dans cette sortie-là, ben, c'est que c'est surprenant de la part d'un élu de la Coalition Avenir Québec, un parti, je vous rappelle, qui a été créé il y a 15 ans là, pour sortir du débat fédéraliste-souverainiste. Mm-hmm. Donc ça surprend. Il n'y a plus de détails qui vont certainement suivre concernant cette sortie de M. Lacombe. Et sinon, un autre dossier chaud dans la région, là, toute la question de la diffusion des matchs du Canadien de Montréal à Gatineau, eh bien, la pression s'accentue sur la Ligue nationale de hockey. La motion là, du Parti québécois forçant justement la main de la LNH des sénateurs a été adoptée cet après-midi à l'unanimité à l'Assemblée nationale. Donc on attend toujours une réaction des sénateurs là, qui refusent de commenter pour l'instant, qui nous renvoient à la Ligue nationale de hockey. Il y a la mairesse de Gatineau qui dit qu'elle est en discussion avec l'organisation. Donc, certainement là, que ça va continuer de bouger, cette histoire-là.
1: Et concernant Mathieu Lacombe, notons qu'on a demandé un entretien avec lui auprès de son équipe et on nous a répondu par texto. Hein, la demande avait été faite de cette façon-là. Ha, ha, ha, ha, ça ne sera pas possible. Mais c'était sérieux, notre demande, oui, pour parler avec le député de cette déclaration.
2: Ils ont été surpris, eux aussi, faut croire.
1: Peut-être.
2: Voilà, on ne sait pas.
1: À suivre. Un petit peu plus tôt dans l'émission, vers 16h10, le ministère des Transports et de la Mobilité Durable du Québec vient de conclure un contrat. On en parlait d'ailleurs au Radio-Journal. 66 radars photomobiles qui seront ajoutés un peu partout dans la province au cours des deux prochaines années. Pour Gatineau, on sait qu'on a la mairesse qui a pris un engagement. On en veut davantage. On a discuté de la chose avec Catherine Gregg-Saint-Louis, conseillère municipale, qui est aussi présidente de la Commission sur les transports, les déplacements durables et la sécurité. Elles n'ont pas de demande précise. Donc, je parle d'elle et de la mairesse et de l'équipe municipale au total. On n'a pas de demande précise puisque c'est difficile de savoir à combien on aura droit, mais on en veut davantage. Où ça pourrait être efficace? Près des zones scolaires, c'est ce qui est réclamé, elle nous l'a répété. Et quelles sont les autres solutions en ajout ou en complémentarité avec ces radars photo près des zones scolaires? Voici ce qu'elle avait à nous dire.
3: Ben, on peut voir, là, par exemple, si je prends l'exemple d'une école dans mon quartier, là, dans le carrefour de l'hôpital, il y a l'école L'Envolée. L'année passée, on a fait un agrandissement de trottoir avec une piste multifonctionnelle. Fait que le corridor scolaire qu'on a identifié avec la police communautaire, avec l'école, avec les partenaires, avec les gens à la service de la mobilité à l'intérieur de la ville de Gatineau, ben, on est venu poser des gestes pour avoir des infrastructures là, tu sais, comme solides là, qui restent là tout le temps là, avec un plus grand espace sécuritaire pour les enfants pour marcher à l'école. Fait que ça fait partie que quand on peut saisir une opportunité puis refaire les alentours d'une école pour que le trajet soit encore plus sécuritaire, ben on les saisit. Puis à d'autres endroits ou même en plus, ben il pourrait y avoir un radar à cet endroit-là parce qu'on constate peut-être encore de la vitesse ou encore des enjeux. Fait que ça vient s'ajouter là, tu sais, à ce qu'on peut faire ailleurs.
1: Entretien à réentendre à 16h10 sur audio. Et plus tôt dans l'émission, on abordait ce road trip. On peut le dire comme ça, mais non, c'est pas par la route, c'est en avion. C'est un vol qui a été nolisé par certains fans du Canadien de Montréal, des Québécois, dont Patrick Michael, qui offre un témoignage dans la presse. On a décidé de participer à cette grande aventure, d'aller voir le Canadien de Montréal samedi dernier à Raleigh contre les Hurricanes de la Caroline. Ils ont été défaits, mais ça a été toute une expérience. Ça dépasse le sport. Et on se demandait pourquoi on serait prêt à dépenser beaucoup d'argent, un peu plus que ce que notre budget permet. Il y a Geoffroy qui nous a écrit, il dit « J'ai dépensé 700 euros pour voir la demi-finale entre le PSG, le Paris Saint-Germain et le Bayern Munich à Paris. J'imagine que ça va valer le coup. Alors merci de nous écrire en tout temps. On est là et on veut vous lire. » À la météo, Marie-Lou, il fait chaud.
0: C'est la journée la plus

0: plus chaudes de la semaine.
1: Hein. Ah oui, oui. C'est là ça, que ça se passe. Assurément, la journée où les températures sont les plus élevées, on a atteint 29 comme maximum, tant à Ottawa qu'à Maniwaki. Alors, une très belle journée. Les vents du sud nous ont donné un petit coup de pouce, mais c'est quand même venteux à l'extérieur. On a des rafales là, qui se rapprochent des 60 km à l'heure. Alors, ça va continuer d'être venteux comme ça au cours des prochaines heures. Mais est-ce qu'on gardera cette chaleur-là au cours des prochains jours? Pas nécessairement. À partir de demain, changement de direction des vents. Là, aujourd'hui, c'était des vents du sud. Demain, changement de direction des vents. Vent du nord, plus faible, à une vingtaine de kilomètres à l'heure, mais ça va paraître un petit peu au thermomètre. Alors, maximum prévu entre 22 et 24 degrés. C'est quand même très bien.
0: Oui.
1: Et au-delà des normales de saison. Et jeudi, là aussi, on va perdre encore quelques plumes. Maximum 21 et 20 pour la journée de vendredi. Peut-être même 19 samedi. Alors, vous voyez qu'il y a une petite descente qui se fait. On descend une marche à la fois, oui. Mais ça descend. Par contre, en termes de conditions du ciel, ben là, on sera chanceux parce que demain, encore une fois, ce sera une belle journée sous le signe du soleil. Là, on a senti les nuages s'installer un tout petit peu. Des nuages qui nous arrivent par le nord. Des probabilités d'averse, il y en a pour le Pontiac, la Haute-Gatineau, on parle de 40 à 60 % alors que pour Ottawa, Gatineau et l'Est-Ontarien, c'est simplement un débordement nuageux. Le système passe vraiment au nord et va effleurer tout simplement certains coins de la région. Alors oui, peut-être des gouttelettes au cours de la nuit prochaine, mais comme demain, il fera beau. C'est pas si mal.
0: Exactement. On sera là au téléjournal. Merci, Marie-Lou. Le spectaculaire cambriolage survenu au Musée du Louvre en octobre 2025 va faire l'objet d'un film, Jules. C'était quoi le mot de passe, donc? 1, 2, 3, 4?
2: C'était pas Louvre.
0: Ah, Louvre, oui, exact. C'était ça le mot de passe pour entrer.
2: Il va même y avoir une série documentaire en plus. Les deux projets vont s'inspirer d'un livre enquête de trois journalistes qui sort mercredi en librairie. Le livre raconte comment les voleurs ont réussi à pénétrer dans une galerie du Louvre et dérober les joyaux de la couronne pour un butin estimé à 88 millions d'euros. Ce mode-là, c'est un peu plus de 140 millions de dollars canadiens. Le vol, on se souvient, avait provoqué un choc international et déclencher évidemment une crise à l'intérieur du Louvre. Les droits d'adaptation du livre, qui s'appelle « Main basse sur le Louvre », ont été cédés à une société de production française pour le film et à un producteur anglais pour la série documentaire. On ne sait pas grand-chose sur le projet pour l'instant, ni le titre, ni la date de sortie, ni le nom des acteurs. Par contre, on connaît le réalisateur du film, c'est Romain Gavras, réalisateur des films « Notre jour viendra » en 2010 et « Athéna » en 2022, mais surtout de plusieurs vidéoclips marquants des dernières années pour des artistes reconnus comme Justice, M.I.A., Jamie XX, Jay-Z et Kanye West. Son plus récent vidéoclip, qui est sorti il y a quelques semaines pour la chanson Storm de Generation avec Young Lean, est particulièrement impressionnant. Maude, je vous invite et j'invite tous les auditeurs à aller visionner ça. Et pour les potineux, oui. Romain Gavras, c'est aussi l'ancien petit ami de Dua Lipa.
0: Ah, voilà, cet aspect-là est satisfait aussi. Merci, Jules. Encore là sur le Queensway, Mario.
3: Direction Canada, depuis Carling jusqu'environ Woodruff, même un peu après, là, à l'approche de la zone de travaux. En provenance de Canada, sur le Queensway, direction Est, un ralentissement à l'approche de Greenbank, Pinecrest, et plus loin, là, avant Saint-Laurent, jusqu'à la 174, chemin de Montréal. Nombreux avec file d'attente sur Innis, direction Est, avant Bantry, jusqu'à Innis-Sirville. Et on n'a toujours pas dégagé les véhicules accidenté sur Hawthorne, le chemin Hawthorne, direction sud, à la hauteur de Leitrim. On parle ici au sud-est d'Ottawa, là, et ça fait refouler dans le secteur encore. Puis, les ponts interprovinciaux, le pont McDonald-Cartier, plus dense depuis King Edward jusqu'à l'arrivée à Gatineau sur la 5 Nord, alors que sur le pont Alexandra, dernière moitié vers Ottawa, c'est plus lent. Traverse de la Chaudière et pont du Portage, le dernier tiers vers Gatineau au ralenti. Sur la promenade, la promenade Island Park, on est refoulé depuis près de la 417 pour aller rejoindre le pont Champlain direction Gatineau. À peu près un demi-kilomètre de refoulement direction est et ouest sur Kichisibi pour le pont Champlain. Alors qu'à Gatineau, on voit toujours cette file d'attente boulevard Fournier depuis Berrio jusqu'au pont Lady Aberdeen. Saint-Joseph-Nord, la file est après Freeman pour la bretelle de virage vers le pont Alonzo-Wright. Si on arrive depuis Chelsea, on est près du chemin Loretta pour aller rejoindre le pont Alonzo-Wright, puis accès à l'autoroute Guy Lafleur par la 5 Sud. On est dans la bretelle en provenance des boulevards du Casino et Saint-Raymond par des Allumettières près du carrefour giratoire de Montigny.

0: Après un passage à la salle Jean-Després la semaine dernière, Lou-Adrienne Cassidy de retour à Gatineau, cette fois à la salle Odyssée, demain soir. Et Jules, vous lui avez parlé, elle vous a nommé sa chanson préférée de chacun de ses quatre albums. Donc, quatre chansons qu'elle va nous présenter à la salle Odyssée demain.
1: Exactement, Maude. Et pour vous mettre un peu en contexte, dans son spectacle, Lou-Adrienne Cassidy dit à un certain point qu'avec quatre albums à son actif maintenant, elle est rendue avec un répertoire plutôt garni. Oui. Donc, il y a des choix parfois difficiles à faire lorsqu'il vient le temps de choisir les chansons qu'elle va jouer en spectacle. Et elle conclut ce segment du spectacle en disant à la blague qu'elle décide de juste faire les bonnes. Mais moi, Maude, j'ai voulu savoir c'était quoi les meilleures. Donc, pour déterminer ça, on a dû replonger ensemble dans l'ensemble de sa carrière. On est retourné au début. Son premier album, C'est la fin du monde à tous les jours, est sorti en 2019. Elle avait 22 ans. Et sur cet album se trouve une chanson particulièrement marquante, autant pour elle que pour son public.
2: Et si je n'ai pas d'enfant, alors c'est quoi? Alors c'est quoi?
3: Ben, je pense que j'ai pas le choix pour mon premier. J'ai pas le choix de dire ça va, juste parce que... Je sais pas, c'est la chanson qui a tout parti, c'est la chanson qui m'a... Puis tu sais, moi, quand je l'ai reçue, le sentiment que j'ai vécu quand j'ai reçu cette chanson-là, que finalement, Simon me l'a envoyée, c'était à ce jour, je sais pas, je m'étais sentie vraiment compris puis entendue. Puis... Fait que c'est une chanson trop déterminante pour moi.

0: Et en 2021, Lou Adrienne Cassidy sort son deuxième album qui s'intitule Lou Adrienne Cassidy vous dit bonsoir. Et en quoi il diffère du premier?
1: Lou Adrienne Cassidy vous dit bonsoir, c'est un album où la chanteuse s'assume beaucoup plus. C'est un album qui est sexy, qui est audacieux. Mmh. Et puis ses spectacles, à ce moment-là, deviennent beaucoup plus rock. Là, quand j'en ai parlé, c'était pas facile pour elle de trouver sa chanson préférée sur cet album-là.
2: Dans mon deuxième album, je dirais, oh my god. Je sais pas, mais je vais te dire, réponds en ce moment.

parce que c'est une chanson dans laquelle je me suis comme beaucoup amusée à l'écriture, puis j'ai envie de... On la ramène possiblement pour les festivals, fait qu'il y a quelque chose de super festif que j'ai hâte de revivre, je sais pas, de recanaliser.

0: Et on arrive en 2025, l'année où tout a changé pour Lou Adriane.
1: Ouais, sa popularité a explosé grâce à l'album Journal d'un loup-garou. Elle a gagné 12 Félix au total pour cet album-là. Elle est devenue une vedette de la musique québécoise. Et puis le plus beau là-dedans, Maude, c'est que tout ça s'est fait grâce à un album très intime et personnel comme les 7 chansons.
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3: Je veux dire, souffle. Parce que j'aime le break à la fin, j'aime comme qu'elle se revire sur elle-même, puis que ce soit la chanson hyper vulnérable, puis là que finalement ça se transforme en espèce de moment un peu intense de libération et où danser en pleurant. Je sais pas trop, j'aime un peu si j'aime cette dualité-là.

0: Mais ce n'est pas tout ce qu'elle avait à nous offrir en 2025.
1: Mais non, hein, surprise, 4 mois après le journal d'un loup-garou, elle fait paraître Triste Animal, un album complètement différent, plus faux, qui se veut plus chaleureux, enregistré rapidement avec ses amis musiciens.
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3: Puis, dans, pour Triste Animal, je dirais, ben, je pense que Adieu, c'est une des chansons que je suis plus fière d'avoir écrite, fait que j'aurais pas le choix d'aller avec celle-là. C'est comme une, pour moi, c'est une chanson qui ressort un peu de ce que j'ai fait par le passé, puis fait que, ouais, je suis quand même fière de cette chanson-là, fait que je dirais Adieu.

0: Et pourquoi t'es fière d'avoir écrit cette chanson-là?
1: Parce que c'est pas un sujet. Ben déjà, c'est rare que j'écris des chansons en pensant à une histoire, tu sais. Puis on dirait que c'était vraiment ça que j'avais en tête au début. Je voulais raconter cette histoire-là d'une personne en fin de vie qui commençait un peu à perdre la tête puis tout. Puis on dirait que d'avoir réussi à écrire une chanson comme plutôt simple puis d'essayer de toucher à une espèce de vérité. Puis je suis pas en train de dire que j'ai fait la meilleure tout ça, mais c'est plus que c'est pas un attracteur, c'est pas comme ça que je compose ou que j'écris d'habitude. Fait juste d'avoir réussi à le faire, c'est ça, je pense que c'est ça qui me rend fière.

0: Les quatre chansons qu'on vient d'entendre vont être jouées demain soir à la salle Odyssée et il reste quelques billets.
1: Vous avez la garantie qu'elle va les jouer. Elle vous l'a dit.
0: Elle me l'a garantie.
1: Ah, eh bien. Merci, Jules.
0: Merci.
1: De l'attente sur le boulevard Fournier, Mario.
2: Il y en a encore. C'est ce que je vois, en tout cas, grâce à la carte numérique. Les codes de couleur, là, ça semble encore chargé depuis Berriot jusqu'au pont Lady Aberdeen, mais en train de se débloquer, si on veut, là, sur Saint-Joseph-Nord pour la bretelle vers le pont Alonzo-Wright et même dans la côte, là, sur la 105. Il y a une petite file encore, là, mais rien de très marqué. Par contre, sur des allumetières, deux segments direction ouest où c'est plus chargé entre la sortie de l'autoroute et le carrefour giratoire Labelle et 1,5 km de refoulement, là, avant les feux au chemin Vanier si on s'en va vers le secteur d'Aylmer. Accès à l'autoroute Guy Lafleur par la 5 Sud. Encore un petit peu de refoulement dans la bretelle en provenance des boulevards du Casino et Saint-Raymond et par le pont McDonald Cartier, là, depuis King Edward. Ça commence à s'améliorer là aussi et par des allumetières et Montcalm, un peu de lenteur au pont d'étagement au-dessus de l'autoroute 5. À Ottawa, on a la 174 qui montre un peu de lenteur là, avant Saint-Laurent sur le Queensway Est jusqu'à près du chemin de Montréal, mais toujours en train de rouler. Là. Plus dense aussi sur Innis direction Est avant Bantry jusqu'à Innis-Sirville. Le Queensway vers Kanata, assurément changement de vitesse là, une fois qu'on passe Parkdale là, à l'approche de Carling jusqu'à environ Woodruff ou un peu après et un petit peu en sens inverse là, près de Greenbank Pinecrest. Pas complété encore le remorquage, mais je pense que ça s'en vient, mais quand même le remorquage à la suite d'une collision survenue sur Hawthorne à la hauteur de Leitrim. Il y a encore du refoulement assez marqué, surtout sur le chemin Hawthorne direction sud. Approche du pont Champlain sur Island Park, on est refoulé depuis près de la 417. Promenade Kitchisibi direction est et ouest, au moins 1,5 km de refoulement pour le virage à gauche vers le pont Champlain.
1: À 7h presque 30, Anne-Sophie, le député Mathieu Lacombe voterait oui. À quoi? On s'en doute, là, mais...
3: Oui, en fait, le député caquiste de Papineau qui voterait en faveur de l'indépendance du Québec en cas de référendum. C'est ce qu'il a dit un peu plus tôt à sa sortie du Salon Rouge. Rarement hein, a-t-on entendu un élu caquiste se prononcer sur la question. On peut donc écouter Monsieur Lacombe, qui d'ailleurs est aussi ministre de la Culture et des Communications dans le gouvernement Fréchette.
4: D'abord, je suis dans le camp de ceux qui pensent que ce n'est pas le bon moment d'avoir un référendum. Donc ça, je pense que c'est assez clair, puis je pense que c'est le plus important.
5: Vous êtes connu comme un bleu quand même. J'ai l'impression que vous serez plus dans le camp du oui que dans le camp du non.
4: Ben, je pense qu'actuellement, la majorité des Québécois ne veulent pas de référendum. Donc on sera dans le camp de ceux

0: Ceux qui n'en veulent pas, mais si d'aventure il devait en avoir un, je pense que c'est clair que je serais dans le camp du oui comme certains de mes collègues aussi.
1: Alors voilà, un aveu qui surprend d'un élu de la Coalition Avenir Québec, c'est ce qu'on disait, un parti créé il y a 15 ans pour sortir du débat fédéraliste souverainiste. Les élus là, qui se contentent habituellement de répondre que les Québécois ne veulent pas de référendum, comme le faisait régulièrement l'ex-premier ministre François Legault. Et à Gatineau, la pression s'accentue sur la Ligue nationale de hockey pour permettre la diffusion des matchs du Canadien. Donc, la motion du Parti québécois forçant la main de la LNH et des sénateurs d'Ottawa a été adoptée aujourd'hui à l'unanimité à l'Assemblée nationale. Rappelons que la Ligue écarte toute possibilité de diffuser publiquement les prochains matchs des séries à Gatineau en raison de droits territoriaux exclusifs à l'équipe d'Ottawa. On peut écouter le porte-parole du Parti québécois au sport, Pascal Bérubé.
2: Alors, on demande essentiellement l'accès aux parties en public du Canadien de Montréal, à Gatineau et ailleurs dans l'Outaouais. Et qu'est-ce que ça a donné? Appui unanime de l'Assemblée nationale. Et déjà, cette motion sera envoyée au patron de la Ligue nationale.
1: La mairesse de Gatineau, Maude Marquis-Bissonnette, affirme être en discussion avec les sénateurs pour trouver une solution. L'organisation de l'équipe refuse de commenter pour l'instant et pendant ce temps, une pétition de l'organisme impératif français accumule plus de 7000 signatures. Toujours à Gatineau, la ville pige dans les Laurentides pour recruter son nouveau directeur du service de sécurité incendie. Donc, Patrice Brunel, qui occupait ce poste à Saint-Jérôme, devient le troisième patron du service en moins d'un an. Patrick Foucault a les détails.
3: Patrice Brunel hérite de toute une patate chaude de gestion en arrivant au service de sécurité incendie de Gatineau. Les pompiers sont sans contrat de travail depuis plus de 2 ans. Depuis, leur relation avec leur employeur est loin d'être au beau fixe. Mais ce n'est pas nécessairement étranger au nouveau directeur. À Saint-Jérôme, Patrice Brunel était à la tête du service de sécurité incendie quand sa plus récente convention collective a été entérinée. Il se présente comme un gars de terrain. Il a été pompier pour Service correctionnel Canada et pour l'aéroport de Montréal notamment.
4: Je le vois comme un défi de gestion quand même qui est important. C'est pour ça que j'ai décidé d'embarquer.
3: Le président de l'Association des pompières et pompiers de Gatineau, Nicolas Hull, espère que le nouveau grand patron aura une approche de collaboration parce que les défis s'empilent pour les pompiers. Nicolas Hull énumère la flotte vieillissante des camions et des bateaux, en plus des problèmes de santé et de sécurité au travail. Il ne saute pas au plafond quand on lui dit que le nouveau patron en ville est un gars de terrain.
5: On a besoin d'un administrateur. Ces qualités d'administrateur, je pense qu'ils vont être plus importantes dans le contexte où tous nos enjeux, c'est des enjeux de fonctionnement du service d'incendie.
3: Nicolas Hull indique que des discussions ont repris entre la Ville et les pompiers dans le but de jeter les bases pour la suite des négociations. Ici Patrick Foucault, Radio-Canada, Gatineau.
1: Plusieurs intervenants des services d'urgence venus des quatre coins du Québec étaient à l'Université du Québec en Outaouais aujourd'hui pour en apprendre davantage sur les nouvelles réalités du métier. C'était dans le cadre d'un colloque régional consacré à la gestion du changement et des communications au sein de ces services d'urgence. André Boisjoli y était. André, l'ouverture des chalets en Outaouais rural force les services d'urgence à s'adapter.
6: Et cela veut dire plus de pression sur les services d'urgence de la région qui sont déjà limités en matière de personnel. C'est ce que déplore le directeur général de la coopérative des paramédics de l'Outaouais, François Duguay. Pour lui, le but est de prévenir avant de guérir et de répéter au public l'importance d'être prudent sur les plans d'eau et les véhicules tout-terrain. Rappelons que les délais d'intervention peuvent être plus longs en Outaouais rural puisque une nouvelle directive fait en sorte que les premiers répondants ne sont plus affectés aux appels médicaux de moindre priorité. Il arrive que l'attente pour obtenir des secours dépasse les 60 minutes. Selon François Duguay, la coopérative est de plus en plus sollicitée.
7: De plus en plus, on a des appels. Notre niveau d'appel augmente considérablement et ce qui met beaucoup de pression sur notre capacité de répondre à tout le monde. Fait qu'évidemment, on est des professionnels, on veut s'assurer de donner les premiers soins, on veut être là pour la population, mais on a quand même aussi des enjeux sur lesquels on n'est pas le seul joueur. On n'est pas le seul maillon de la chaîne.
1: Et avec le beau temps qui est à nos portes, André, ce sont les feux de broussailles qui inquiètent les pompiers.
6: Le directeur aux opérations du service de sécurité incendie de Gatineau, Stéphane Lachapelle, explique que les feux de broussailles peuvent souvent créer des risques plus importants pour les pompiers. Il demande au public de faire attention aux feux à ciel ouvert. À part les risques estivaux, les types d'interventions que mènent les pompiers ont changé au cours des dernières années. Les sapeurs doivent donc s'adapter, et c'est le cas pour les feux de nouvelle construction qui présentent de nouveaux enjeux pour le service incendie.
8: C'est beaucoup composé de colle. Comparativement à là, on avait du bois qui était du bois plein. C'était vraiment des charpentes solides, rigides. Et là, quand on fait face à des nouvelles structures légères, mais ces pièces d'équipement-là qui conçoivent le bâtiment, au niveau structurel, sont très solides, mais au niveau exposition à la chaleur et à l'incendie, mais amène un risque additionnel au personnel qui doit intervenir.
6: Et d'ailleurs, Stéphane Lachapelle m'a confié qu'il doit souvent rappeler à ses pompiers de se décontaminer après un incendie afin de ne pas développer des maladies, dont certains cancers.
1: Parfait. Et on envoie aussi un appel à la prudence, hein, avec le beau temps qui s'en vient près des plans d'eau. C'est un appel qui a été lancé à Ottawa et qu'on ramène chaque année, mais qui est toujours important de rappeler. Donc, merci beaucoup, André.
6: Au revoir.
1: Et en terminant, en Ontario, après avoir déjà annoncé le mois dernier quelques 5 millions de dollars pour soutenir plus d'une vingtaine d'organismes d'aide aux victimes et de lutte contre le crime, le procureur général de la province, Doug Downey, précise comment cet argent sera utilisé à Ottawa. Sur cette somme, les organismes Services à la famille Ottawa et Services aux victimes d'Ottawa se partageront 400 000 dollars. Les détails d'Anne-Louise Michel.
9: Quelques 5 millions de dollars provenant de biens et de fonds saisis à des criminels permettront de lutter contre les crimes et de soutenir leurs victimes en Ontario. Cet investissement profitera à 27 organisations à travers la province, dont Services à la famille Ottawa et Services aux victimes d'Ottawa. Elles recevront chacune 200 000 dollars qui serviront à élaborer des ateliers pour la prévention de la violence conjugale chez les jeunes et pour renforcer le soutien communautaire après un incident. Le procureur général de l'Ontario, Doug Downey, a rappelé l'importance d'investir dans de meilleurs services aux victimes. L'objectif du programme Civil Remedies est de convertir des actifs saisis comme l'argent, les voitures ou les propriétés en outils de prévention. La mesure a notamment été saluée par le député de Carleton, Georges Darouze. Ici Anne-Louise Michel, Radio-Canada, Ottawa.
10: Merci bien, Sophie.
1: Je vous en prie.
10: Des membres du syndicat canadien de la fonction publique en Ontario se sont réunis devant le bureau du Conseil des écoles publiques de l'Est de l'Ontario aujourd'hui pour dénoncer les compressions de 25 postes équivalents temps plein. Selon le syndicat, le CEPEO prévoit supprimer tous les postes de secrétaire administrative et réduire une majorité des autres postes de secrétariat à une affectation de 10 mois au lieu de 12. Pour en parler, on joint Christine Couture, présidente de la section locale 5335, oui, du syndicat canadien de la fonction publique. Ontario et représentante francophone. Bonjour.
11: Oui, bonjour.
10: Qu'est-ce que vous dénoncez exactement?
11: Eh bien, en fait, on est ici au conseil ce soir pour. On aimerait ça parler avec nos conseillers scolaires dans le fond. Je pense que le CPO a peut-être manqué de transparence dans la restructuration qu'il prévoyait faire avec les conseillers scolaires, puis on est ici pour dénoncer ça ce soir.
10: Dans les 25 postes équivalents temps plein, est-ce que ce sont exclusivement donc des postes de secrétaire administrative?
11: Non, les 25 postes, c'est les postes de secrétaire. Les secrétaires administratives sont vus, le poste ont été abolis complètement, donc ils deviennent un niveau de secrétaire seulement.
10: D'accord. Et quand on parle de réduction d'affectation, hein, on passe de 12 mois à 10 mois, ça veut dire quoi pour ces personnes?
11: Ben, dans le fond, ces personnes-là qui travaillent 12 mois, qui vont tomber à 10 mois, c'est comme ceux-là qui sont déjà à 10 mois, là, ils vont être obligés d'être sur l'assurance chômage pour durant l'été, parce qu'on est juste payé 10 mois, on n'est pas comme les enseignants. Puis ce personnel-là des secrétaires administratifs, ben c'est environ une perte de 12 000 $ par année. Si on compte la réduction de salaire qui passe de niveau 5 à niveau 4. Donc, c'est ce qui va les affecter dans leur cas.
10: Est-ce que ça pourrait causer aussi une charge de travail supplémentaire pour celles qui restent?
11: Oui, absolument. La charge de travail est déjà assez élevée dans les écoles avec le personnel enseignant, avec les élèves, les parents. Les secrétaires ont peine à tenir les deux bouts. Donc, on se demande comment une secrétaire qui va être seule dans une école va faire pour tout faire le travail que normalement, il serait deux ou trois secrétaires dans une école.
10: Ah, parce que c'est ça que ça pourrait vouloir dire? Il pourrait ne rester qu'une secrétaire dans certaines écoles ou plusieurs écoles?
11: Oui, absolument. Il y a plusieurs écoles qui vont rester à juste une secrétaire ou une secrétaire et demie.
10: Ah, d'accord. Le rôle des secrétaires dans les écoles, c'est parfois peut-être méconnu. Il y a une dame, une de vos collègues, qui parlait plutôt à Frédéric Pepin, qui était sur place. On est le contact direct avec les enfants, on est le bras droit de la direction. C'est quoi le rôle de ces secrétaires?
11: Ben, ces secrétaires-là sont le cœur de l'école, hein. Je sais pas, les parents vont comprendre que quand on arrive à l'école, c'est qui la première personne qu'on voit en arrivant? Ben, c'est la secrétaire. Mm-hmm. L'élève qui a un petit bobo, qui a besoin d'un pansement, qui vont voir? C'est la secrétaire. Les enseignants, quand ils ont besoin de quelque chose, ils vont voir qui? Ils vont voir la secrétaire. C'est vraiment le cœur de l'école. Puis on se demande comment que le CPO peut faire, puisqu'on est un conseil en croissance, en pleine croissance depuis des années. Comment est-ce qu'on fait pour ouvrir des nouvelles écoles, qu'on annonce des ouvertures de nouvelles écoles et qu'on réduit le personnel de secrétariat dans nos écoles? Ça fait aucun sens pour nos secrétaires.
10: Qu'est-ce que l'employeur vous a dit jusqu'à maintenant?
11: L'employeur, il dit pas grand-chose. C'est pour ça qu'on est ici. On essaie de faire des moyens de pression pour qu'ils nous expliquent pourquoi ils ont décidé de faire ces coupures-là aux travailleurs et travailleuses les moins payés au conseil scolaire. Dans le fond, on est un groupe, c'est pas nous autres qui gagnent le plus cher, là, le groupe des secrétaires. Donc, c'est ça qu'on veut savoir. Comment est-ce qu'ils sont arrivés à décider qu'ils allaient faire des coupures dans les secrétariats d'école?
10: Ce n'est sûrement pas par gaieté de cœur. Est-ce que votre évaluation aussi, c'est qu'on a moins de budget, donc on fait des choix, peut-être pas les bons à votre avis, mais est-ce qu'il y a moins de budget pour les conseils scolaires?
11: Mais c'est certain que cette année, il y a des coupures. Oui. C'est le ministère de l'Éducation fait beaucoup de coupures. Mais si vous regardez dans le cas du CPO, il n'y a pas vraiment de coupures parce qu'on est un conseil en croissance. Donc, on peut pas dire que on est dans une position, une mal position avec le CPO. Je pense qu'on a assez de financement. C'est peut-être une mauvaise gestion du CPO. Si on regarde comme ça, parce qu'on nous cache quelque chose, on sent qu'on nous cache quelque chose, mais on le sait pas encore. Fait que c'est ça qu'on essaie de savoir aujourd'hui.
10: On parle d'une abolition de 25 postes équivalents temps plein, mais ça touche plus de gens, hein? Une quarantaine de personnes?
11: Oui, absolument.
10: Quarantaine de personnes, oui.
11: Oui, c'est parce qu'elle affecte une quarantaine de personnes dans le fond parce que il y a des écoles qui vont perdre des 0,5, mm-hmm. des demi, qui vont avoir des secrétaires à demi-temps. Donc, c'est pour ça que ça affecte plusieurs écoles. On a peut-être juste 5 ou 6 écoles qui ne seront pas affectées, qui n'ont pas de coupure dans leurs écoles. Donc, les autres écoles sont toutes affectées par ça.
10: À quel point la communauté, les parents sont avec vous? Vous vous êtes réunis depuis 16 heures, je crois. Est-ce que les gens témoignent leur appui?
11: Oui, absolument. Puis on a contacté cette semaine les conseils d'école parce que le conseil scolaire, en fait, le CPO nous avait avisé qu'il ne ferait pas d'annonce officielle aux parents concernant la restructuration puis les coupures de postes. Donc nous, on a pris l'initiative d'aviser les conseils d'école pour que les parents soient avisés également.
10: Et des compressions effectives à partir de quand, dites-nous?
11: C'est à partir du 31 août.
10: À partir du 31 août, ces changements-là vont arriver. C'est pour ça que vous voulez intervenir avant la fin de l'année scolaire. Est 17h44. Vous aviez dans vos intentions d'entrer dans les bureaux du conseil scolaire vers 17h30. Bon, vous discutez avec nous, mais est-ce que c'est en train de se passer?
11: Oui, absolument. Toutes les personnes qui étaient ici à l'extérieur sont toutes rentrées. Donc, je m'en vais les joindre dans pas long, là.
10: Est-ce que vous demandez, vous avez dit de la transparence, mais demandez-vous purement et simplement qu'on revienne sur la décision?
11: Absolument, absolument. C'est notre souhait qu'on souhaite depuis qu'on a su qu'il allait faire ces compressions-là. Donc oui, on veut qu'il renverse la vapeur.
10: Christine Couture, présidente de la section locale 5335 du Syndicat canadien de la fonction publique en Ontario, représentante francophone également. Merci beaucoup d'avoir été avec nous.
11: Merci à vous.
10: À bientôt.
11: Au revoir.
10: Fermeture de nuit de l'autoroute 5 Sud, Mario.
12: Exactement. Depuis Des Hautes-Plaines vers le bas du Mont-Bleu, là, c'est-à-dire la sortie Saint-Raymond, Saint-Joseph-Mont-Bleu. Saint-Joseph-Mont-Bleu, je le précise. Alors, depuis 20h ce soir, selon l'avis de travaux de Transport Québec, on fermera toutes les voies en direction sud, donc depuis Chelsea, là, vers le secteur de Hull, ça c'est direction sud. On fermera entre Des Hautes-Plaines et la sortie Saint-Joseph-Mont-Bleu, voilà, à compter de 20h jusqu'à 5h demain, là, pour des travaux en lien avec les bouches d'égout, là. Et par ailleurs, il y a encore du refoulement sur le boulevard Fournier depuis le cimetière jusqu'au pont Lady Aberdeen, dégagé Saint-Joseph-Nord pour la bretelle vers le pont Alonzo-Wright. Accès à l'autoroute Guy Lafleur par la 5 Sud, c'est dégagé par Montcalm et des allumatières. Un petit peu de lenteur avant l'échangeur 550. Et quand on arrive à Gatineau, depuis le pont McDonald-Cartier sur la 5 Nord, ça ralentit un peu jusqu'à la bretelle de sortie numéro 2. Sur des allumatières direction ouest, il y a encore 1,5 km à peu près de refoulement avant d'atteindre et traverser les feux au chemin Vanier. 174, légèrement sous la vitesse maximale permise après Saint-Laurent jusqu'au chemin de Montréal. Il y a encore un peu d'attente sur Ennis, direction est, là, jusqu'à Ennis-Sirville et sur la promenade Riverside, direction ouest, après le chemin Smythe jusqu'à la zone de travaux à la rue Bank. Queensway, direction Canada, de Carling à Woodruff, vraiment plus lent. Approche du pont Champlain, il y a toujours une file là, depuis près de la 417 jusqu'au pont Champlain, peut-être certains endroits où la vitesse reprend et à peine 1,5 km de refoulement sur la promenade Kitchisivi, direction est, pour le virage à gauche vers le pont.
10: Et Anne-Sophie, qu'est-ce qu'on surveille?
1: Bon, à commencer par la politique fédérale, parce que oui, il y a beaucoup de choses à surveiller aujourd'hui.
10: Oui, en après-midi, on en a appris des choses pendant l'émission.
1: On a appris premièrement que le député libéral militant écologiste Stephen Guilbeault va quitter la vie politique cet été. Il devrait en faire l'annonce demain, selon ce qu'a appris Radio-Canada. Donc, à surveiller demain. Sinon, dans la région, évidemment, toute la saga là, entourant la diffusion des matchs des Canadiens en série à Gatineau, ça continue de faire jaser. La motion qui a été adoptée là aujourd'hui à l'Assemblée nationale, déposée par le Parti québécois, pour forcer la main de la LNH, des sénateurs d'Ottawa, pour reculer sur cette décision. L'organisation des sénateurs, d'ailleurs, qui n'a toujours pas commenté. On attend encore une fois à savoir qu'est-ce qu'ils vont dire à ce sujet-là. Est-ce qu'ils vont justement reculer finalement? On le sait que c'est une décision de la LNH, mais on dit que les sénateurs ont un poids dans cette décision-là. Donc, à surveiller. Et finalement, évidemment, la déclaration de M. Lacombe, qui nous a tous surpris, qui voterait oui au référendum s'il y en avait un sur la souveraineté du Québec. Ça devrait continuer de faire couler de l'encre. On en a parlé rapidement aujourd'hui, mais bon, on n'a pas répondu à notre demande d'entrevue, comme vous le disiez plus tôt, Maude. Donc voilà. On surveille ça.
10: Oui, bien des choses. Tout ça. Merci Anne-Sophie. Et Anne-Sophie le mentionnait plus tôt dans l'émission, dans ses bulletins, hein, en Europe, il fait chaud, anormalement chaud pour cette période de l'année. À Bordeaux, en France, on atteint 35 degrés Celsius. On bat des records de chaleur dans plusieurs pays d'Europe en ce moment. Il n'a jamais fait aussi chaud en mai sur le continent européen. C'est simple. Au micro d'Alec Castonguay, plus tôt, le journaliste Raphaël Bouvier-Auclair nous a parlé des impacts très concrets de cette vague de chaleur qui a déjà causé des décès en France.
13: À l'échelle nationale, en France, lundi, donc hier, c'était la journée la plus chaude pour un mois de mai. Selon le gouvernement, il y a déjà 7 décès, d'ailleurs, qui ont été constatés en lien direct ou indirect avec la chaleur. On voit toutes sortes de scènes aussi qui sont causées par cette vague de chaleur. J'ai vu des images, entre autres, assez marquantes des passagers d'un train qui reliait Paris à Nice, qui est resté immobilisé 4 heures sur les rails, en plein soleil. Plus de climatisation qui fonctionne dans les wagons. On a, après 2 heures, finalement, autorisé les passagers à sortir, prendre l'air un petit peu, parce qu'habituellement, on ne le permet pas pour des raisons de sécurité de sortir, mais là, c'était devenu vraiment invivable. Dans le pays voisin, au Royaume-Uni, il a fait très chaud là-bas aussi. Il y a un endroit dans le sud-ouest de Londres où on a enregistré une température record hier de 34,8 degrés, donc c'était un record pour le mois de mai encore là. Puis on a battu ce record-là ce matin, 35 degrés dans la ville de Londres, où on n'est pas habitué à de telles chaleurs. Évidemment, il y a des avertissements qui sont lancés par les autorités dans différents pays, dont en Angleterre.
10: C'était notre collègue Raphaël Bouvier-Auclair.

0: D'où je viens, chanson qu'il a lancée il y a quelques semaines pour souligner les 50 ans des Jeux olympiques de Montréal.
1: Demain, au matin d'ici.
0: Demain, Mélanie, vous recevez le président de l'Association des pompiers-pompières de Gatineau.
2: Ben oui, vous avez entendu le reportage de Patrick Foucault, nouveau président nouveau chef des pompiers. Puis en même temps, climat pas évident. Il semblerait que j'entendais Patrick Foucault nous dire c'est un homme de terrain. C'est un homme aussi qui est rompu à l'exercice de renouveler une convention collective. Donc, avec Nicolas Hull, on va pouvoir voir à quoi s'attendent les pompiers et les pompières de Gatineau. Puis en même temps, quelles sont leurs revendications. C'est quand même le troisième chef des pompiers à Gatineau. C'est quand même un gros roulement.
0: En peu de temps, là.
2: Qu'est-ce qui explique? Oui, ben c'est ça. Donc, on va essayer de faire la lumière là-dessus.
0: Vous vous penchez aussi sur les dépenses de Christine Fréchette.
2: Ben oui, puis ce matin, il y avait, si je me trompe pas, c'était un éditorial dans la presse qui parlait de ses dépenses électoralistes. Et donc, on va faire le point sur ce que c'est des dépenses électoralistes. Et très souvent, les dépenses électoralistes, c'est ce qui alimente le cynisme des gens parce que on se dit, ouais, c'est ça, c'est bien de détaxer les fruits, les légumes, le papier de toilette, mais en même temps, dans le panier d'épicerie, ça va représenter des dollars, oui, économisés, mais pas tant. Puis en même temps, ça finit par coûter très cher au trésor public, un gouvernement qui, par ailleurs, est pas exactement dans le vert, là. Et donc, pour toutes ces raisons, est-ce que c'est judicieux? Surtout quand, je vous ramène, plus tôt cette semaine, courriel que Radio-Canada a obtenu, le ministre Girard qui disait à Christine Fréchette, excuse, mais là, tu dépenses trop. En quelque sorte, il avait, lui, prévu un budget, une cagnotte pour ses candidats à la chefferie qui seraient premier ministre en attendant les élections. Et là, on a largement dépassé la chose. Là, je pense qu'on est au-dessus de 250 millions de ce qu'on avait pu prévoir. Et il disait, lui aussi, les gens savent compter. Et donc, à un moment donné, on va se rendre compte que tout ça s'additionne pas. On va falloir faire des choix quelque part. Et donc, Luc Godbout, qui est professeur et titulaire de la chaire de recherche en fiscalité et en finances publiques à l'Université de Sherbrooke, va nous aider à se faire une tête là-dessus. Est-ce que c'est raisonnable? Est-ce que c'est une bonne idée? Il y a les plaques d'immatriculation aussi qui vont coûter un petit peu moins cher pendant un an. Est-ce que toutes ces mesures sont vraiment une bonne façon de gérer de l'État ou est-ce qu'on essaie d'acheter des votes?
0: Et vous allez également revenir sur le départ de Caroline Mulroney avec votre politologue Geneviève Tellier.
2: Oui, et ça, un départ qui a surpris beaucoup de gens, un bilan mitigé, on l'écrivait justement sur nos pages. Très hâte de voir comment Geneviève Tellier résonne ce départ de Caroline Mulroney, qui était quand même une des rares alliées francophones au sein d'un gouvernement, le Doug Ford, qui n'est pas particulièrement porté sur la chose. Puis, faut absolument que je vous parle, ça va être de bonne heure demain matin, mais on a une bromatologue à 6h15 demain. Alors, qu'est-ce que c'est une bromatologue? C'est une spécialiste des sciences de l'alimentation. Et là, c'est parti de toute l'idée de, vous savez, quand il y a une date de péremption, est-ce que

0: encore bon après, pas bon après. On peut prendre une chance avec peut-être certains aliments. Le yogourt, c'est déjà fermenté. Mais en même temps, il y a des produits sur lesquels on devrait vraiment pas s'aventurer quand la date est passée. Elle va nous permettre de faire le tour de toute cette question-là. Qu'est-ce qui fait que certains aliments deviennent périmés? Je peux déjà vous dire, j'ai appris des choses en faisant ma recherche. J'ai très, très hâte. Il paraît là, que un steak, là, 10 ans au congélateur, ce serait encore bon. Ce sera peut-être pas agréable au goût, mais ce sera pas pourri, ce sera pas moisi et ce serait encore comestible. Si vous êtes désespéré sur une île déserte pendant une pandémie ou que sais-je, vous pouvez encore manger ça. Mais mon fils m'avait déjà dit, « Maman, quand il y a une framboise qui est pourrie, faut que tu supposes que la pourriture s'est installée dans les autres fruits, tu devrais pas les manger. » Puis j'étais comme, « Ben non, on va faire le ménage, on va couper le bout qui est pas bon. » Ben, savez-vous quoi? Il avait raison. Ah. Oui, la moisissure, plus il y a de l'eau dans un aliment, plus la moisissure, la pourriture vont circuler dans l'aliment. Alors, même une fraise qui a l'air bonne à côté d'une fraise pas bonne, vous devriez pas manger ça. Et ça, là, je le dois à cette bromatologue. Très, très hâte de vous faire entendre cet entretien-là demain matin.
1: Merci bien, Mélanie. Bonne émission.
0: Merci, bonne soirée à vous.
1: À demain. Et en passant, ce n'est pas Mélanie qui avait un délai, hein. C'est vraiment la technologie qui fait que ses réponses venaient plus tardivement. Mélanie, vous le savez, si vous écoutez le matin, elle est vive. Et il y a, parmi toutes les annonces et les nouvelles qu'on a apprises aujourd'hui, Stephen Guilbeault, hein, qui quitte, il va l'annoncer officiellement demain. Il y a un super texte à lire sur radiocanada.ca si vous avez envie de voir comment ça s'est passé. Il ne veut pas partir sur une note trop acrimonieuse. En coulisses, on indique qu'il souhaite éviter une rupture ouverte avec le gouvernement. Le premier ministre le sait depuis plusieurs jours déjà, c'est ce qu'on apprend. Encore des lenteurs dignes de mention, Mario.
2: Oui, je regarde la 417 là, en provenance de Castleman vers le centre-ville d'Ottawa. Si je me fie au code de couleur sur la carte numérique, ça semble ralentir dans le segment entre Walkley et Innes. Je n'arrive pas à voir à la caméra ce qui se passe. On a pas mal tout complètement dégagé. Les véhicules accidentés et d'assistance routière là, qui bloquaient des voies à la suite d'une collision survenue plus tôt. Chemin Hawthorne, direction sud, à la hauteur du chemin Leitrim. Il y a encore quelques véhicules que je voyais à la caméra, mais sur l'accotement de droite là, du chemin Leitrim. Donc, le refoulement qui s'était accumulé sur Hawthorne, direction sud, va progressivement se libérer. Sur la promenade Riverside, direction ouest, encore un peu de refoulement avant d'arriver à la rue Bank. Queensway vers Kanata, un peu de lenteur entre Carling jusqu'à après Woodruff et un peu en sens inverse près de Green Bank Pinecrest. Sur la promenade Island Park, une lenteur encore présente avant l'avenue Byron jusqu'au pont Champlain. Et un petit peu d'attente sur la promenade Kitchisby, direction est pour le virage à gauche vers le pont Champlain. À Gatineau, ce que je vois encore lent sur le boulevard Fournier depuis le cimetière jusqu'au pont Lady Aberdeen et un petit peu d'attente sur des allumetières direction secteur Littlemer avant le chemin Vanier. Je vous souhaite une superbe soirée.
1: Merci Mario, merci à toute cette belle équipe de Sur le vif. Ne manquez pas le téléjournal Ottawa-Gatineau avec Mathieu Nadon et son équipe. Passez une excellente soirée. À demain!

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5: Ici Madeleine Lemorin. À ça nous regarde ce soir.
6: La trahison climatique du premier ministre va lui coûter le député de Laurier-Sainte-Marie.
5: Mal à l'aise avec les politiques climatiques de son gouvernement, Stephen Guilbeault va quitter les libéraux et la vie politique. Aussi à l'émission, des victimes québécoises de la crise des opioïdes vont se partager 22 millions des compagnies pharmaceutiques.
7: Au moins, on est vu et on est entendu.
5: Le défi?

0: autre député. Cette fois-ci, ce n'est pas en raison d'une nomination diplomatique, mais d'une démission. Radio-Canada a appris que l'ex-militant écologiste Stephen Guilbeault va annoncer qu'il quitte la vie politique demain. Lui qui, visiblement, ne se reconnaît plus dans le programme que le premier ministre met de l'avant, un agenda plus porté sur le développement économique que sur la lutte contre les changements climatiques. Je retrouve à Ottawa ma collègue Yasmine Midi. Yasmine, bonsoir.
1: Bonsoir, Madeleine.
0: En fait, ça fait plusieurs mois que Stephen Guilbeault y réfléchit. Là, il vient de prendre sa décision.
1: Oui, ce n'est pas la surprise du siècle, Madeleine, parce que ça faisait quand même plusieurs semaines ici qu'on entendait des rumeurs sur Stephen Guilbeault. Lui-même disait qu'il était en réflexion par rapport à son avenir. Et là, clairement, il a pris sa décision, celle de tirer sa révérence, de quitter la vie politique. Selon nos informations, il devrait en faire l'annonce demain à la Chambre des communes en après-midi. Le premier ministre Carney est au courant, nous dit-on, depuis quelques jours. Et le divorce n'a pas encore été acrimonieux. Là. Pour l'instant, ça se passe assez bien. La preuve de tout ça, c'est que Stephen Guilbeault devrait demeurer en poste au sein du caucus libéral jusqu'à la fin de la session parlementaire pour ne pas fragiliser la mince majorité du gouvernement. D'ailleurs, sur la colline parlementaire, ce soir, plusieurs députés libéraux ont salué l'engagement politique de M. Guilbeault, qui est quand même élu depuis 2019 et qui a été ministre de l'Environnement et du Patrimoine canadien. Je vous laisse tout de suite écouter les ministres Marjorie Michel et Léna Diab qui ont réagi à chaud il y a quelques minutes.
2: Il a été un collègue formidable. Puis vous savez, moi je suis toujours très respectueuse des choix des personnes de se présenter. Puis si c'est trop lourd pour lui, qu'il a pris sa décision, je la respecte.
3: Il était un formidable ministre et aussi un formidable membre du Parlement. Mais aussi, je respecte son décision.
0: Et Yasmine, ce sont vraiment les reculs du gouvernement en matière de climat qui l'ont poussé vers la sortie?
1: Ouais, souvenez-vous, l'automne dernier, Stephen Guilbeault a quitté le Conseil des ministres lorsque Mark Carney et Daniel Smith ont signé un protocole d'entente qui ouvrait la porte à la construction d'un nouveau pipeline vers la côte ouest. À l'époque, Stephen Guilbeault s'était dit en profond désaccord avec cette entente, mais il disait aussi qu'il faisait toujours confiance au premier ministre. Depuis, par contre, le gouvernement Carney a fait d'autres concessions pour faire avancer les négociations avec l'Alberta, en abandonnant, par exemple, le règlement sur l'énergie propre ou en revoyant à la baisse la tarification sur le carbone industriel, des politiques climatiques pour lesquelles Stephen Guilbeault avait milité à l'époque où il était le ministre de l'Environnement de Justin Trudeau. C'est sûr, Madeleine, que c'est un coup dur pour les députés libéraux progressistes au sein du caucus de M. Carney. Ils perdent un allié qui n'avait pas la langue dans sa poche. Stephen Guilbeault est aussi un député très populaire au Québec et dans sa circonscription de Laurier-Sainte-Marie, une circonscription qui a longtemps été détenue par le Bloc québécois. Ça a été la circonscription de Gilles Duceppe pendant de nombreuses années. Par contre, il faut quand même dire qu'il y a de nombreuses personnes qui vont célébrer le départ de Stephen Guilbeault, qui était devenu, il faut le dire, pour certains Albertains, l'ennemi public numéro un. D'ailleurs, ce soir, la première ministre albertaine, Daniel Smith, a réagi. On l'écoute.
4: I would like to have your reaction on that.
5: I wish him well in his future endeavors.
1: Une réaction très brève, donc Daniel Smith, qui a souhaité à Stephen Guilbeault bonne chance dans ses futurs projets.
0: Est-ce que d'autres députés pourraient faire comme lui, Yasmine? Parce qu'on a parlé ces derniers jours de ces 14 députés qui avaient écrit une lettre à Mark Carney pour lui exprimer leur malaise là, quant à la question climatique.
1: Oui, c'est cette quinzaine de députés. Ils ont choisi de rester dans l'ombre, mais ça ne veut pas dire qu'ils sont à l'aise avec l'orientation du gouvernement Carney. Est-ce qu'il y en a certains qui vont emboîter le pas à M. Guilbeault? Il faudra voir. Ce qu'on sait, par contre, déjà, Madeleine, c'est qu'il va devoir y avoir des élections partielles dans les prochains mois pour remplacer Stephen Guilbeault, mais aussi Alexandre Boulris et Jonathan Wilkinson, deux députés qui ont aussi annoncé qu'ils allaient quitter la vie politique cet été. Ce sera un test pour les libéraux. Est-ce que les électeurs au Québec et en Colombie-Britannique vont aussi les sanctionner pour leur recul sur la question du climat ou est-ce qu'ils vont accorder leur confiance à Mark Carney? Ça aussi, ce sera intéressant à suivre.
0: Yasmine Midi à Ottawa, merci.
1: Bonne soirée.
0: Et justement, pour analyser les répercussions de ce départ avec nous ce soir, Paul Journet, chroniqueur à la presse et animateur sur nos ondes de l'émission Paul Journet cherche des amis. D'ailleurs, Paul Journet qui est un ami de l'émission. Bonsoir, Paul.
6: Bonsoir, Madeleine.
0: Il y a eu plus d'un recul de Mark Carney en matière climatique. Il y a eu l'annulation de la taxe sur le carbone, l'abandon des cibles de vente de véhicules électriques d'ici 2035. Est-ce que la caution environnementale de Stephen Guilbeault

0: dans son équipe voulait encore dire quelque chose?
1: Plus vraiment, parce que je pense qu'il constatait le démantèlement des politiques climatiques et le coup de grâce, ça a été, mais en fait, il y en a eu deux. C'est ce que M. Carney a annoncé sur la tarification industrielle du carbone, qui était la mesure la plus importante du plan climat des libéraux, celle qui permettait d'obtenir la plus grande réduction des gaz à effet de serre.
0: Ça, c'était récemment. On repoussait et on diminuait la cible.
1: Exactement. L'autre clou dans le cercueil du plan climatique des libéraux, ça a été l'entente avec l'Alberta. Et il faut pas sous-estimer la dimension personnelle aussi. Monsieur Guilbeault s'était battu pour négocier un compromis, obtenir de l'Alberta une tarification du carbone en contrepartie de l'oléoduc que les libéraux avaient fait construire. Certains l'avaient dans la gorge, exactement. Mais là, ils se sont dit, on donne tout. Il y a des reculs sur ce qu'on avait obtenu. Et là, en plus, on est en train de négocier avec une personne. Là, écoutez, Mme Smith, elle avait déjà dit, je crois que c'était au polémiste américain Tucker Carlson, qu'il faudrait que les militants américains mettent Stephen Guilbeault dans leur mire, comme c'était l'ennemi à abattre.
0: Et la cible numéro un.
1: La cible numéro un. Et là, vous êtes Stephen Guilbeault, puis vous voyez Mark Carney négocier en direct avec Daniel Smith, qui vous a qualifié d'ennemi et qui sont les deux, ils sont en train de démanteler l'œuvre, en gros, de votre carrière politique, le combat de votre vie, c'est-à-dire la protection de l'environnement et la lutte au changement climatique.
0: Donc, vous avez dit la caution ne voulait plus dire grand-chose ou c'était plus nécessairement un avantage. Stephen Guilbeault, qui commençait à lancer des grenades dans la propre barque libérale aussi, là, par exemple en disant que Mark Carney allait plus loin que Stephen Harper dans les assouplissements environnementaux. Yasmine Midi, notre collègue, disait il y a un instant, ça fait quelques jours que Mark Carney est au courant. Je me suis demandé, peut-être qu'il a même pas essayé de le retenir, je ne sais pas, mais est-ce qu'il devenait un avantage tant que ça à le garder dans l'équipe? On peut en douter, là.
1: Ah, oh, moi, j'en doute fortement. Ben, en fait, Stephen Guilbeault était la caution verte du gouvernement Carney à ses débuts, parce qu'il restait ministre et souvent on le voyait défendre les politiques climatiques. Mais depuis qu'il avait quitté le gouvernement, il était passé de caution verte à caillou dans le soulier des libéraux et il avait une étonnante liberté de parole. Pour un libéral, il était un des critiques les plus efficaces de la politique environnementale du gouvernement Carney. Et en ce sens-là, je pense que pour M. Carney, c'est pas forcément une mauvaise nouvelle. Sa démission va faire beaucoup de bruit pendant 24-48 heures, puis ensuite, on sera passé à autre chose, à une ou deux conditions. La première, c'est que M. Guilbeault ne profite pas de son nouveau pouvoir de nuisance pour rester en tant que député indépendant et être l'espèce de critique officielle des libéraux en matière d'environnement. Et l'autre condition, c'est que M. Guilbeault n'entraîne pas un mouvement que d'autres députés libéraux écologistes ne quittent pas eux aussi le caucus libéral, parce qu'on sait que la majorité libérale, elle est très fragile. Deux sièges. Mais je ne décode. C'est pas dans le style non plus de M. Guilbeault d'être motivé par l'amertume et de consacrer tout son temps aux petits jeux politiques. J'ai l'impression, moi, que le cœur n'y est plus et qu'il pourrait plus rapidement qu'on ne le pense tourner la page à sa carrière politique.
0: Il nous reste quelques secondes à peine, Paul Journet, mais est-ce qu'éventuellement. Parce que pour le moment, on a senti le malaise au sein du Parti libéral. Mais est-ce qu'éventuellement, ça pourrait se répercuter dans l'électorat, ces décisions au chapitre environnemental?
1: Ça dépend où. Au Québec, possiblement. Vous l'avez dit, il y a deux partiels qu'on attend. Mais si M. Guilbeault démissionne, il y en aura une deuxième. Il y a celle qu'on attend déjà dans Rosemont.
0: Alexandre
1: Donc, des circonscriptions, deux des circonscriptions peut-être les plus progressistes au Québec. Et aussi, l'élection à venir à cause du départ de Jonathan Wilkinson, ex-ministre de l'Environnement. Élection partielle en Colombie-Britannique, qui est l'autre endroit où il y a beaucoup d'écologistes et l'endroit où le projet de nouvel oléoduc albertain, projet indéfini, suscite le plus de grogne chez les Premières Nations et aussi chez le gouvernement néo-démocrate. Donc, ce sont deux endroits où les libéraux devraient être prudents. Ils ne sont pas trop inquiétés à cause de l'état assez lamentable du NPD, mais les choses peuvent bouger vite en politique.
0: Oui, Mark Carney qui avait le défi du dossier canado-américain. Le défi de la politique interne, ça risque de représenter pour lui aussi quelque chose au cours des prochains mois. Paul Journet, chroniqueur à la presse, merci.
1: Merci, Nadine.
0: Au revoir.
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0: Des victimes québécoises de la crise des opioïdes vont recevoir 22 millions de dollars des compagnies pharmaceutiques. C'est une somme qui découle d'une entente survenue au terme d'un recours collectif réglé fin 2025. Mais le principal défi est d'identifier les bénéficiaires potentiels. C'est que plusieurs victimes de la crise des opioïdes sont carrément à la rue. David Gentilé.
3: T'as déjà eu, t'as pris des prescriptions d'opioïdes?
4: Oui, j'en parle là-dessus, c'est ce que là, je...
5: L'avocate Clara L'Espérance Poisson sollicite des toxicomanes dans une pharmacie du quartier Latin à Montréal. On y distribue de la méthadone pour aider les toxicomanes à surmonter leur dépendance aux opioïdes.
3: Fait que c'est un recours collectif contre les compagnies pharmaceutiques pour les opioïdes.
4: Non.
5: Avec des collègues, elle cherche des victimes de la crise des opioïdes au Québec.
3: C'est que vraiment, les compagnies pharmaceutiques n'ont pas indiqué aux médecins « Faites attention, limitez, restreignez, parce qu'il y a un risque de dépendance. »
5: Une demande de recours collectif a été initiée il y a 6 ans. Fin 2025, 8 pharmaceutiques ont accepté de verser 22 millions aux victimes des opioïdes.
3: Bien oui, ça a contribué à ce qu'on appelle la crise des opioïdes. Puis c'est pour ça justement qu'on vient là où sont les gens pour leur dire, bien écoutez, vous êtes peut-être admissible à recevoir des indemnités dans le cadre d'un recours collectif.
5: Celui qui représente les victimes est Jean-François Bourassa. Entrepreneur en construction, il subit en 2005 un grave accident de travail.
6: J'ai eu une chute d'un toit, puis c'est ça qui a changé pas mal de ma vie.
5: On lui prescrit des opioïdes contre la douleur. Il développe une forte dépendance, ce qui provoque d'autres problèmes de santé, et ce qui a affecté sa santé et sa vie de famille, comme en témoigne sa fille, Jenny.
7: Ben, on n'a pas pu profiter, de toi à 100% parce que tu te battais toujours pour ta santé et t'avais toujours mal. C'est combien de cartes de fête que je t'ai écrit? Ah, j'espère qu'un jour tu vas arrêter d'avoir mal.
6: Je me forçais au maximum pour faire des choses avec vous autres, mais c'était pas évident, là. Ça a duré quelques années. Jusqu'à temps que je sois plus capable du tout.
5: C'est pour faire entendre la voix des victimes que Jean-François Bourassa a accepté de les représenter.
6: Au moins, on est vu puis on est entendu. Puis il y en a beaucoup d'autres qui se feront pas prendre. C'est pour ça que j'ai embarqué, moi. Il y en a pour pas que tout le monde se fasse prendre de la manière que moi, je me suis fait prendre.
5: Depuis quelques années, les médecins ont beaucoup réduit les doses. Là-dessus, la docteure Marie-Ève Goyer, chef des services en dépendance au CIUS du Centre-Sud de Montréal.
8: Il y a des patients qui se sont fait diminuer trop rapidement pour leur capacité ou même qui se sont fait dire « je t'en prescris plus d'opioïdes ». Et là, ces gens-là se sont retrouvés pas bien, en sevrage, avec plus de prescriptions et certains d'entre eux ont dû compenser donc avec le marché illicite. Et c'est là où l'histoire se complique.
5: D'abord prescrits dans les cliniques médicales, les opioïdes se sont ensuite propagés partout dans nos rues. Et ça a fait des milliers de victimes toxicomanes, comme Pierrot-Pierre Maratta.
9: J'ai commencé en prison à prendre les opioïdes.
5: Nous le rencontrons dans un stationnement où il nous montre du fentanyl dans un sachet transparent.
9: Là-dedans, il y a 20 piastres de fentanyl, là-dedans. Puis il y a 4 doses. C'est mélangé avec du fluofentanyl, de la caféine,
10: des
9: benzos, des trucs comme ça.
5: Un cocktail qui s'ajoute aux médicaments de substitution payés par la RAMQ qu'il ingère chaque matin.
9: Fait que ça, c'est une pipe à opioïdes. C'est tout du fentanyl, dans le fond.
5: Avec nous, il va d'abord fumer du fentanyl. Une heure plus tard, il s'en injecte, assez habitué pour continuer l'entrevue, l'aiguille plantée dans l'avant-bras.
9: Ouais, je suis tanné, c'est vraiment un fléau que je commence à être vraiment fatigué de ça avec les années. Là. Au début, je trouvais ça drôle, mais là, aujourd'hui, je trouve plus ça drôle. Là,
5: il pense que les pharmaceutiques doivent aussi assumer une part de responsabilité.
9: C'est pour aider les autres aussi dans le système à s'en sortir aussi, parce qu'il y a des gens aussi qui visent avec les problèmes puis ont peur d'aller aller devant.
5: Ici David Gentilé, Radio-Canada, Montréal.
0: Et David est avec moi ce soir. Bonsoir, David.
11: Bonsoir.
0: Est-ce qu'on sait combien de personnes pourraient recevoir un dédommagement? Et est-ce qu'on a une idée du montant qu'elles pourraient obtenir?
11: Dans le recours qui a été intenté, évidemment...

0: On parle d'approximation et on se base sur les chiffres de la Régie de l'assurance maladie du Québec qui indique qu'il y a 13 000 personnes qui ont reçu ou reçoivent ce qu'on appelle un traitement antagoniste aux opioïdes, donc de la méthadone, en gros, pour essayer de traiter cette dépendance-là aux opioïdes. Combien pourraient recevoir les gens? Mais ça dépend du nombre de membres, de personnes, justement, qu'on réussit à identifier. Plus il y aura de membres dans ce recours-là, plus la somme qui leur sera octroyée sera faible. Et je vous rappelle qu'il y a deux facteurs essentiels pour justement pouvoir s'inscrire dans ce recours-là. D'abord, avoir obtenu une prescription d'opioïdes et ensuite un diagnostic de trouble d'abus d'opioïdes.
1: On parle du Québec, David, depuis tout à l'heure. Il y a sûrement des recours collectifs ailleurs?
0: Il y en a d'autres. Il y a eu un règlement pan-canadien pour un des opioïdes les plus connus, c'est-à-dire l'oxycontin. Il y a aussi deux recours qui sont en processus d'approbation en Ontario et un autre recours national, celui-là, qui a été autorisé en Colombie-Britannique en 2025 et qui vise à permettre aux provinces, donc aux gouvernements provinciaux, de récupérer une partie des sommes qui ont été, si je peux dire, dépensées par les gouvernements pour gérer cette crise des opioïdes.
1: David Gentilé, merci.
0: Bonne soirée.
1: Et cette crise des opioïdes, elle tue encore, même si le nombre de décès apparemment liés à une intoxication diminue. Sur une période de 12 mois, de l'automne 2024 à l'automne 2025, 16 personnes en moyenne par jour sont mortes au pays, une baisse de 26 % par rapport aux 12 mois précédents. Je retrouve la docteure Marie-Ève Goyer, qu'on entendait dans le reportage de David. Elle est, je le rappelle, chef médical des services en dépendance et itinérance au CIUS du Centre-Sud de l'île de Montréal. Docteur Goyer, bonsoir.
2: Bonsoir.
1: Docteur Goyer, on voulait faire avec vous un portrait de la crise. Est-ce que le pire est passé?
2: Ah, j'aimerais tellement pouvoir vous dire ça. Malheureusement, là, comme on l'entend bien dans le reportage aussi, il y a encore une crise très importante qui se traduit à l'heure actuelle beaucoup par une toxicité grandissante de ce qui est vendu sur le marché illégal des drogues. C'est donc dire que fut un temps où on retrouvait des substances connues comme l'hydromorphone ou même l'héroïne qui était d'une certaine qualité. Et depuis les dernières années, on a vu ce qui se retrouve sur le marché illégal devenir de plus en plus toxique, de plus en plus imprévisible.
1: L'hydromorphone, je m'excuse, je vous interromps, docteur Goyer, c'est quoi?
2: Oui, l'hydromorphone, c'est le nom générique de ce que vous entendez dans le reportage, qui est le Dilaudid, là, qui est un médicament pour la douleur. Donc, c'est un comprimé analgésique opioïde.
1: Donc, là, les drogues changent, c'est ce que vous dites?
2: Oui, ce que je vous dis, c'est qu'on a laissé au marché du crime organisé la gestion du marché illégal des drogues. Et ce que ça fait donc, c'est qu'entre ce qu'on pense consommer quand on achète sur le marché illégal et ce qu'on consomme vraiment, il y a vraiment deux mondes. Donc, vous m'avez peut-être déjà entendu dire qu'on est rendu dans un jeu de roulette russe. Ce que je veux dire par là, c'est que vous soyez un consommateur récréatif occasionnel dans les raves de temps en temps ou un consommateur régulier, à part si on teste les drogues, et encore là, nos tests ne sont pas 100% parfaits, on ne peut pas réellement savoir ce qu'on consomme. Donc, les gens pensent, par exemple, acheter de la cocaïne, elle peut être contaminée avec du fentanyl. Les gens pensent acheter du fentanyl, il peut avoir des benzodiazépines, donc des médicaments pour dormir dedans. On voit apparaître des nouvelles substances comme la xylazine, la midétomidine, qui sont hyper puissantes. Donc, on perd vraiment le contrôle du marché illégal à l'heure actuelle en Amérique du Nord.
1: Mais je le disais quand même en introduction, docteur Goyer, il y a une baisse des décès apparemment liés à une intoxication aux opioïdes. Est-ce que ça, c'est une bonne nouvelle malgré tout? Et pourquoi on constate cette baisse-là selon vous?
2: Oui, bien, encore une fois, vous voyez bien que les chiffres sont quand même encore très, très alarmants. Donc, quand on parle de entre 30 et 50 décès par mois au Québec d'une surdose liée aux opioïdes. Donc, c'est des surdoses qu'on pourrait prévenir. Pour moi, c'est même si les chiffres ne sont pas en train d'être ceux de la Colombie-Britannique, c'est quand même alarmant. On parle ici souvent de jeunes, des gens qui ne voulaient pas mourir et qui décèdent. Je porte aussi à votre attention à quel point on ne se poserait jamais cette question-là si je vous disais il y a de la méningite et la méningite a quand même baissé, mais il y a encore de la méningite. Donc, voyez-vous comment derrière même la façon dont on analyse la crise des surdoses, il y a quelque chose qui fait en sorte qu'on est vraiment moins alarmiste que pour d'autres substances, comme si c'était un peu normal que ces gens-là décèdent. Et j'insiste sur le fait que ce n'est pas normal de décéder là, d'une surdose des opioïdes.
1: Oui. Je comprends qu'on ne pourra pas, sûrement pas, en fait, régler la question en entrevue ce soir, mais s'il y avait une chose qu'il fallait faire, bon, s'alarmer davantage, je le comprends bien, mais sinon, pour essayer justement, ben, espérons-le, de la régler, cette crise des opioïdes-là, ce serait quoi?
2: Je pense que le meilleur exemple qu'on a de crise de santé publique récent, assez récent, s'appelle la COVID. On a vu notre système de santé, nos politiciens, se mettre à la tâche très rapidement pour déployer les moyens. Un autre exemple qu'on a tout récemment, c'est l'aide médicale à mourir. On n'avait pas du tout d'aide médicale au Québec et du jour au lendemain, on a implanté les procédures, les protocoles, les formations pour les médecins et c'est devenu non seulement accessible, mais c'est même, on peut se faire taper sur les doigts comme hôpital ou comme médecin si on ne rend pas dans les bons délais accessibles ces choses-là. Pourquoi ne le fait-on pas pour les opioïdes alors qu'on sait qu'on est capable? Donc, la crise des opioïdes, la crise des surdoses, c'est un enjeu de stigmatisation, c'est un enjeu de choix de où est-ce qu'on attribue nos ressources comme société.
1: Docteur Marie-Ève Goyer, vous êtes chef médical des services en dépendance et itinérance au CIUSSS Centre-Sud de l'Île-de-Montréal. Merci.
2: Merci.

0: L'économie maintenant, de plus en plus de Canadiens plient sous le poids de la dette. Un nouveau rapport d'Equifax vient confirmer cette tendance observée depuis la pandémie. Les problèmes d'insolvabilité sont en hausse au pays, un bond de 18 % dans la dernière année. Et selon Equifax, c'est du jamais vu depuis la crise financière de 2008-2009. J'en parle avec mon collègue Vincent Rességuier. Bonsoir Vincent.
1: Bonsoir Madeleine.
0: Le contexte est difficile, entre autres pour les propriétaires de logements.
1: Voilà, selon Equifax, les cas d'insolvabilité a grimpé de 11 % entre la fin 2025 et le début 2026 pour les propriétaires de logements, ceux qui ont des prêts hypothécaires, alors qu'il y a eu une croissance de 4,7 % pour les personnes qui ont des prêts non hypothécaires. Et sans surprise, les problèmes de dette sont plus marqué dans les provinces où le coût du logement est très élevé. Par exemple, en Ontario, hausse de 50 % des mensualités impayées pour les prêts hypothécaires. Et tout ça dans un contexte où on le sait, où il y a beaucoup de renouvellement de prêts, mais avec des taux plus élevés qu'ils avaient été signés il y a peut-être 2, 3, 4 ou 5 ans. On va écouter à ce propos l'économiste en chef de Signal 49 Recherche, Pedro Antunes.
2: Quand on renouvelle une hypothèque à 4 % ou 4 % et demi plutôt que 2, ça pince. On a eu un engouement phénoménal là, pour le marché immobilier pendant la pandémie, même avant la pandémie, on pourrait dire. Et donc, on a beaucoup de dettes, mais c'est surtout les ménages à faible revenu et aussi les jeunes ménages.
1: Et le montant moyen des dettes impayées hors hypothèque a aussi augmenté pour atteindre 43 000 $ contre 40 000 il y a 2 ans. Là, on parle là d'une moyenne des prêts, donc beaucoup de prêts à la consommation. Et puis, il y a quelques jours, le bureau du surintendant des faillites notait que pour régler les situations d'insolvabilité, les Canadiens ont opté à 20 % pour des faillites et à 80 % pour ce qu'on appelle les propositions de consommateurs. Alors, c'est un arrangement avec les créanciers, par exemple, un étalement de la dette qui permet en général, de conserver les biens.
0: Vous parlez des hausses des cas d'insolvabilité pour les propriétaires de logements. On la remarque, cette hausse-là, depuis le début de l'année. Pourquoi maintenant? Parce que les taux hypothécaires sont quand même élevés depuis près de 4 ans maintenant.
1: Voilà, alors c'est vrai que ça paraît beaucoup avec les taux hypothécaires depuis le début de l'année, mais ce qui semble y avoir, c'est un effet d'accumulation. Parce qu'il y a également la hausse des loyers pour les locataires, l'inflation importante généralisée qui est quand même assez élevée, et puis depuis février, il y a cette augmentation du prix de l'essence, et le résultat c'est que de nombreux ménages sont arrivés à un point de rupture, c'est la conclusion du rapport d'Equifax, mais c'est aussi ce que constate au quotidien la conseillère budgétaire de l'ACEF, Rive-Sud de Montréal, Hélène Etu.
3: Les gens peinent à payer leurs comptes réguliers, oui, mais peinent aussi à se nourrir, peinent à payer des comptes de base. Donc, une fois que le loyer ou l'hypothèque s'est rendu trop cher, trop gros, ils grugent dans plusieurs postes budgétaires, puis là, ça n'arrive plus. Ils sont plus capables de jongler avec les différentes dettes.
1: Et elle me disait que depuis le début de l'année, à peu près une fois par mois, le répondeur téléphonique déborde le lundi matin, parfois une cinquantaine de messages de personnes à court de solutions. Et pour elle, bien, c'est du jamais vu en 23 ans de carrière.
3: C'est plus difficile pour les gens de faire face non pas à un compte, une carte de crédit, une dette, mais c'est l'ensemble de la situation qui est d'une lourdeur incroyable. Là, il faut prendre davantage de temps parce que les situations sont davantage complexes, sont multi-problématiques.
1: Et Hélène Etu me disait aussi qu'elle se sentait parfois à court de solutions parce que c'est devenu presque impossible de réaménager les budgets des ménages. Par exemple, il y a quelques temps, elle proposait de chercher un logement moins cher. Problème, c'est que désormais, il n'y a plus de logements disponibles. Voilà. Et puis, elle proposait aussi, par exemple, de s'adresser à une banque alimentaire. Et là, dans son secteur, donc la rive sud de Montréal, il y a des listes d'attente pour les accès aux banques alimentaires.
0: Est-ce que cette hausse des taux d'insolvabilité, ça pourrait se répercuter sur l'économie, Vincent?
1: Alors, de ce qu'on m'a dit, ça se répercute déjà et on le sait, c'était déjà calme l'année dernière avec une croissance du PIB de l'ordre de 1,6% et les prévisions sont très modestes pour 2026. C'est ce que nous dit l'économiste Pedro Antunes.
2: On s'attend déjà à une croissance qui serait à peu près la moitié de ce qu'on a vécu l'année passée. Donc, le début de l'année commence mal et on s'inquiète du consommateur à cause, en fait, de toute cette réalité que vivent beaucoup de ménages ici au Canada.
1: Et une des conséquences du ralentissement économique, c'est la hausse du chômage. Et la conseillère budgétaire Hélène Hétu disait qu'elle voyait de plus en plus de problèmes de dette qui sont causés par des pertes d'emploi. Et ça, c'est relativement nouveau.
0: Vincent Rességuier, merci.
1: Merci.
0: Restez à l'écoute plus tard à l'émission. Le géant chinois de la fast fashion, Shein, rachète Everlane, une référence dans la mode durable aux États-Unis, mais qui était en difficulté financière. Les consommateurs sont-ils encore prêts à payer plus cher pour des vêtements éthiques? Mais d'abord, connaissez-vous le toutou? Ça y est, le toutourisme, le toutou-tourisme. Peut-être qu'il faudrait préférer l'expression « tourisme canin ». C'est une tendance qui a pris de l'ampleur depuis la pandémie. Après le confinement, plus de la moitié des ménages canadiens ont déclaré posséder au moins un animal de compagnie. Et parmi ceux-ci, il y a des propriétaires de chiens qui ont recommencé à voyager. Donc, de plus en plus d'entre eux veulent le faire avec leur animal, ce qui pousse des hôteliers et des restaurateurs à s'adapter. Au Québec, par exemple, des restaurants peuvent, depuis l'an dernier, accueillir des chiens sur leur terrasse. Notre journaliste Élise Allard s'est intéressée au phénomène, je suis certaine qu'elle peut le nommer. Elle s'est rendue à l'Estrimont, c'est un centre de villégiature haut de gamme qui a choisi comme ça d'accueillir les chiens comme des clients à part entière.
4: Vous aviez un chien pour la réservation?
5: Oui.
4: Et voilà, je vous remets des gâteries avec un petit frisbee et un foulard.
6: À l'accueil de l'hôtel Estrimont, les animaux domestiques sont accueillis comme des clients à part entière.
7: C'est pas juste qu'on les tolère, ils sont les bienvenus.
6: La directrice générale de l'établissement, Céline Denry.
7: Les grignotines pour chiens ou chats spéciales dans la chambre, le petit foulard, les chiens, ils ont le frisbee, mais on a aménagé un parc à chiens pour eux, même si on a le terrain qui est assez grand. On a des popicinos, un petit verre de crème fouettée. Exprès pour les chiens. On a mis en place un forfait spécial pour venir avec son animal de compagnie. On est en train de travailler sur un menu pour les chiens.
6: Ici, les chiens sont accueillis non seulement dans les chambres, les corridors et sur le terrain de l'hôtel, mais également au spa, à la piscine ou encore au café.
8: Ils acceptent les chiens, c'est merveilleux.
6: Danielle Bouliane dîne à l'Estrimont accompagnée de son conjoint et d'Emmy, leur petite chienne Cockapoo de presque 2 ans.
8: Nous, on est bien accueillis, puis en plus, on mange bien.
6: Selon cette cliente, l'acceptation des chiens dans les établissements touristiques est loin d'être la norme dans la région.
8: Je trouve ça triste parce qu'il y a beaucoup de chiens dans la région. Puis de ne pas avoir accès, je trouve que c'est aussi une perte pour eux. Parce que mon chien, j'aime pas le laisser tout le temps à la maison. Fait que s'il y avait plus de restaurants ou de lieux, on serait plus présents. Puis qu'on s'empêche de sortir à cause de ça.
6: Même si tous les clients de l'hôtel n'y voient pas que des avantages.
9: Mais elle a dit que c'est accessible aux animaux, fait que j'ai amené mon Benadryl.
6: Céline Denry a constaté une hausse de l'achalandage depuis...

0: depuis que son établissement ouvre ses portes aux animaux de compagnie.
1: Il y a des gens qui ont peur, qui n'acceptent pas du tout ça, mais la proportion de clients qui ont quitté l'Estrimont versus la proportion de clients qui sont arrivés avec des animaux de compagnie, c'est exponentiel, là. C'est à peu près 10 % de notre marché. C'est vraiment énorme.
2: Ça se développe de plus en plus. La demande est en augmentation.
0: La présidente directrice générale de l'Association Hôtellerie du Québec, Véronique Tremblay, confirme cette tendance.
2: Surtout, je vous dirais, depuis la pandémie, ça a pris encore plus d'ampleur. Ça fait déjà quelques années que plusieurs hôteliers au Québec acceptaient les chiens dans les chambres, dans les aires, certaines aires communes. Mais oui, c'est en augmentation. On a plus de 600 hôtels au Québec maintenant là, qui acceptent les chiens.
0: Et non les moindres. Les premiers hôtels à avoir fait une place de choix aux animaux sont ceux de la chaîne Fermont, dont le Château Frontenac à Québec et le Reine Élisabeth à Montréal.
2: C'est un membre de la famille, c'est ce qui ressort là, dans les sondages qu'on a pu faire. Donc oui, il y a un souhait de voyager à tout le moins occasionnellement avec leur animal de compagnie.
0: Son association a commandé une étude à l'Institut de tourisme et d'hôtellerie du Québec pour améliorer les pratiques d'accueil dans l'industrie.
3: La recherche a vraiment lieu en 2024-2025.
0: La chercheuse chez Expérissance, l'unité de recherche de l'ITHQ, Andréane Morin-Simard.
3: On donne certaines recommandations pour limiter, par exemple, la présence des chiens dans les espaces communs parce qu'il peut y avoir des frictions peut-être avec d'autres voyageurs. Le chien peut se sentir nerveux. Il y a toutes sortes de raisons pour ça. Donc, de limiter le temps passé peut-être avec des services d'enregistrement rapide, par exemple. Le chien devrait toujours être porté en laisse quand il est dans un espace commun.
0: Accepter le chien ailleurs que dans les chambres ou même dans les restaurants est non seulement bénéfique pour lui, mais également pour l'établissement qui l'accueille.
3: Limiter le temps du chien en autonomie dans une chambre d'hôtel aussi, parce que souvent les gens aimeraient bien pouvoir laisser le chien seul. Par contre, il y a des risques qui sont associés à ça, donc on cherche à limiter ça.
4: On parle du jappement, peut-être.
3: Ça peut être jappement, ça peut être de l'anxiété. Il pourrait y avoir des dommages aussi au matériel.
0: Au Québec, les chiens sont acceptés depuis l'an dernier sur les terrasses avec l'aval des restaurateurs. Une poignée de restaurants s'apprête à accueillir un projet pilote pour les accepter en salle.
5: C'est des raisons de salubrité.
0: Martin Vézina est vice-président aux affaires publiques et gouvernementales à l'Association Restauration Québec.
5: Comment bien réussir justement cet encadrement de recevoir les chiens à l'intérieur sans nécessairement nuire aux autres éléments de la clientèle? Et c'est ce que le projet pilote va nous donner, là.
0: En plus des hôtels et des restaurants, des villes québécoises se font de plus en plus accueillantes envers les chiens. À l'instar de la France, qui compte une soixantaine d'offices de tout tourisme, Venise en Québec est devenue la première ville à mi-toutou en 2024, suivie plus récemment de Salaberry de Valleyfield, qui propose des hébergements et des circuits touristiques adaptés aux animaux. Diane Anger, présidente de Tout Tourisme Québec, déplore le retard du Québec par rapport à l'Europe au niveau de l'accueil de nos amis à quatre pattes.
6: Si on compare par rapport à la France, je dirais qu'on considère moins notre animal comme un membre de la famille, si vous voulez. Et puis ça fait une grosse différence. Parce que l'animal a besoin, finalement, il a les mêmes besoins que nous. Et puis tant qu'on ne va pas aller dans ce sens-là, il va y avoir des problèmes au Québec.
0: Pourtant, certains ont flairé la bonne affaire. Marie-Chantal Cyr est fondatrice de la maison Flying Toutou, qui se spécialise dans les voyages pour les chiens et leurs maîtres. Je la rencontre avec son caniche royal au bar de l'hôtel Marriott de l'aéroport Montréal-Trudeau.
7: Les demandes n'arrêtent pas. J'ai beaucoup de demandes d'informations parce que les gens projettent de voyager. Alors, on veut savoir comment ça fonctionne. Et aussi, évidemment, on réserve des vols.
8: Aux États-Unis, bien sûr, c'est beaucoup plus ouvert.
0: Pour les Estrienne, Danielle Bouliane, qui a voyagé en Amérique du Nord, mais aussi en Europe et en Afrique, le Québec a tout intérêt à suivre l'exemple d'autres juridictions plus ouvertes au tourisme canin.
8: Je pense qu'il y aurait moyen de vivre avec ça, parce que dans d'autres pays, c'est tellement bien accepté.
0: Au moins un ménage québécois sur quatre possède un chien et un foyer sur deux a un animal de compagnie. Ici Élise Allard, Radio-Canada, Orford.
9: On se doutait bien dans l'équipe que ce serait un sujet qui ferait réagir. Il y a déjà Christiane Gatineau qui trouve pas ça brillant comme idée. Je serais curieuse de vous lire. Est-ce que le fait de savoir qu'un hôtel accepte les séjours canins, c'est un plus ou c'est un moins pour vous? 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

0: la semaine dernière ou il y a 15 jours, on avait rallumé le poêle nous à la maison puisqu'il faisait frais. Et là, cette semaine, on n'arrive même pas à faire de courant d'air en ouvrant toutes les fenêtres à la maison.
1: Le soleil, vraiment, je trouve que le soleil est de plomb. Enfin, ça, c'est, finalement, c'est les premiers ensoleillements de l'année, donc la peau n'était pas prête.
2: On se rend maintenant en Europe qui subit des températures exceptionnelles pour un mois de mai, de 10 à 15 degrés au-dessus des normales de saison. Il s'agit d'un dôme de chaleur qui provient d'Afrique et qui reste coincé au-dessus du continent européen. Aujourd'hui, par exemple, la France a battu un record de chaleur pour un mois de mai.
3: Bah, c'est pour les petits que les parents font attention aux petits. Et puis, bah, je pense beaucoup aussi aux personnes âgées qui sont tout seules. Et malheureusement, s'ils sont tout seuls au soleil... C'est un peu dur pour eux.
2: Ces Français viennent de Saint-Malo, mais la vague de chaleur frappe de l'Angleterre à l'Italie. Et demain, le mercure pourrait dépasser les 35 degrés en Espagne. Un pays qui a adopté le concept de congé climatique. Et c'est là, à Madrid, que je retrouve le journaliste Romain Chauvet. Romain Chauvet, bonsoir.
4: Oui, bonsoir.
2: Romain Chauvet, c'est quand même assez exceptionnel ce que vit l'Europe en ce moment.
4: Oui, exceptionnel. Exceptionnel parce que oui, on a l'habitude, par exemple ici en Espagne, d'avoir des températures élevées, de connaître ces vagues de chaleur. Mais je vous dirais que c'est plutôt au mois de juillet, au mois d'août. Alors ça surprend cette vague de chaleur par sa précocité. On est seulement au mois de mai. Pour ce qui est de l'Espagne, écoutez, on a enregistré au cours des derniers jours, on nous dit des températures que l'on retrouve normalement au mois de juillet. Donc ça vous donne quand même un ordre d'idée des choses qui sont en train de se passer. Vous évoquiez ces différents records qu'on a vus en France, au Royaume-Uni également. Alors on a vraiment l'impression d'avoir ce moment quand même assez historique, exceptionnel et alarmant également. Je vous dirais, c'est ce qui revient beaucoup, même ici en Espagne, quand on parle aux gens. Parce qu'on le sait, les climatologues, les experts nous disaient depuis plusieurs années, il fallait s'attendre avec ces changements climatiques à des vagues de chaleur de plus en plus intenses, de plus en plus fréquentes et également de plus en plus précoces, comme on est malheureusement en train de le vivre.
2: Et l'Espagne est considérée par certains comme un précurseur pour ce qui est des droits, dans un contexte des droits des employés, dans un contexte des changements climatiques, parce que le pays a adopté le concept de congé climatique. Ça consiste en quoi?
4: Oui, alors ça consiste en fait à 4 jours consécutifs de congé lorsqu'il y a des événements météorologiques extrêmes. Alors cette mesure, il faut le dire, elle a été adoptée à la suite, vous vous rappelez, de ces inondations meurtrières en 2024 qui ont touché la région de Valence en Espagne. Il y a eu des dizaines et des dizaines de morts, dont beaucoup de travailleurs qui retournaient en fait à la maison après leur journée de travail et qui ont été emportés dans leur voiture par ces inondations. Alors à la suite de ça, le gouvernement espagnol a mis en place cette mesure. Donc concrètement, il faut qu'il y ait des alertes météorologiques orange ou rouge par l'agence officielle de météorologie en Espagne ou bien des alertes de la protection civile qui disent qu'il y a des risques donc de se déplacer pour se rendre au travail. Alors cette mesure, elle s'applique seulement dans le cas où le télétravail n'est pas possible, mais au-delà de ça, elle s'applique à toutes les personnes, tous les travailleurs, quel que soit leur contrat de travail. Il faut dire que bon, on peut l'appliquer, oui, pour ces vagues de chaleur, mais pour d'autres événements extrêmes comme des tempêtes ou encore des inondations, des événements extrêmes auxquels l'Espagne fait malheureusement de plus en plus face.
2: Mais c'est ça, les inondations de Valence, vous le disiez, c'était en 2024. Est-ce que ces journées climatiques, de congés climatiques ont été utilisées depuis?
4: Alors, on n'a pas de chiffres exacts, mais j'en parlais dans les dernières semaines avec plusieurs syndicats qui me disaient quand même que oui, ils voient de ce congé climatique de plus en plus utilisé. Il y avait une certaine réticence, je vous dirais, de certaines entreprises lorsque ça a été mis en place, des entreprises qui disaient, bon, ça nous fait des coûts supplémentaires. Mais finalement, quand même, les différents syndicats me disaient que c'est quand même assez respecté dans la majorité des cas. Parfois non, mais ils arrivent quand même à le négocier, notamment dans les conventions collectives en amont donc de ces alertes-là. Mais malgré ça, je vous dirais qu'il y a quand même chaque année des travailleurs qui décèdent, notamment en raison des fortes chaleurs. On l'a vu l'été dernier, par exemple, une agente d'entretien à Barcelone qui, après avoir passé toute la journée en extérieur sous des fortes chaleurs, est décédée chez elle. Un saisonnier également l'année dernière en Espagne qui est décédé des suites de la chaleur. Alors, vous voyez que même si c'est en place, il reste quand même du travail à faire pour sensibiliser et donc appliquer également cette mesure en Espagne.
2: Une mesure qui pourrait inspirer, selon vous, Romain Chauvet, d'autres pays d'Europe?
4: Oui, en tout cas, on en entend beaucoup parler, notamment du côté de la France, le parti écologiste en France qui, à l'occasion de la fête du travail du 1er mai, avait lancé cette idée donc de répliquer, si vous voulez, le modèle espagnol en France. Alors oui, on en entend de plus en plus.

0: plus parler parce que on le voit avec les événements qui se passent ces jours-ci, ces vagues de chaleur, elles ne concernent plus seulement comme auparavant les pays d'Europe du Sud, mais on le voit en France, au Royaume-Uni également. Alors oui, c'est un modèle qui fait beaucoup réagir. Il y a beaucoup de gens qui partagent cette information-là, des acteurs politiques, des citoyens également, des syndicats. Alors oui, ça pourrait inspirer d'autres pays à l'adopter parce que ça a quand même fait ses preuves ici. Ça s'est bien accueilli quand même par les travailleurs ici en Espagne.
1: Romain Chauvet, journaliste, je vous ai joint à Madrid. Merci beaucoup.
0: Avec plaisir.
1: Au revoir.
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1: La rumeur courait la semaine dernière et s'est confirmée vendredi dernier. Le géant chinois de la fast fashion, donc mode jetable, Shein, a mis la main sur la compagnie de vêtements Everlane, qui est réputée pour sa mission éco-responsable et sa transparence. On fait état d'une transaction qui frôle les 100 millions de dollars américains. C'est une annonce qui a semé l'émoi. On ne compte plus les réactions de surprise, de colère, de déception sur les réseaux sociaux.
3: Shein is acquiring Everlane for 100 million and this is absolutely insane.
4: I was gobsmacked. I was so gobsmacked.
5: Loved Everlane. I was in love with Everlane.
6: Everlane broke my heart and now...
1: Donc, qu'est-ce que ça signifie pour l'industrie de la mode durable? On en discute avec la journaliste spécialisée en environnement, Valérie Boisclair. Bonsoir.
7: Bonsoir, Madeleine.
1: On parle de deux compagnies qui ont l'air tellement aux antipodes. Mm-hmm. Qu'est-ce qui les différencie fondamentalement? Bon, le jetable et le durable, c'est un peu ça.
7: C'est ça. Shein, c'est le champion de la mode jetable, très populaire auprès de la génération Z, au sein de ma génération aussi, les Y, les millénarios. On parle d'ultra fast fashion même, dont Shein et Temu, qui sont deux plateformes qui appartiennent à des compagnies chinoises, sont vraiment les fers de lance. Et pour vous donner une idée de grandeur, avec la mode jetable, il y a un gros roulement de la marchandise, on le comprend bien. On pense à des magasins comme Zara, qui va sortir environ 24 collections par an, ou H&M, où c'est 16 collections par an, c'est déjà pas mal. Mais avec l'ultra fast fashion, on est ailleurs. Donc, chaque jour, Shein se vante de mettre en ligne de 2000 à 10 000 nouveaux produits et s'assure au détriment de la qualité. C'est ça l'idée. On veut pas que ces vêtements-là vous durent trop longtemps. On veut que vous reveniez en acheter d'autres.
1: La quantité, pas la qualité.
7: Voilà. Et une production comme ça, ça a bien sûr des impacts sur l'environnement. De 2022 à 2023, par exemple, Shein a doublé ses émissions pour atteindre près de 17 millions de tonnes de CO2 en un an. Écoutez, Madeleine, il y a des petits pays qui émettent moins que ça en une année, donc ça donne une idée. Et à l'autre bout du spectre, donc, on a Everlane. Everlane, c'est une compagnie américaine lancée en 2010 et dont tout le marketing tourne autour de son éthique, du développement durable. Alors, on vend moins de produits à des prix bien plus élevés que sur Shein. Shein, vous pouvez trouver des vêtements à 5, 8, 10 $ en moyenne. Ça coûte plus cher, donc, sur Everlane, notamment parce qu'on utilise des tissus plus naturels, des matières recyclées. Et ils ont fait le pari de ce qu'ils appellent la transparence radicale. Donc ça veut dire que sur le site web, si vous voulez acheter une chemise ou un jeans, vous allez retrouver le détail de ce que le prix englobe. Vous allez voir quels sont les coûts de main-d'œuvre, de matériaux, de transport. Et toute cette philosophie-là s'étend aussi au travail lui-même. Donc on a une volonté de produire plus localement, de mieux payer les employés ou bien d'offrir une certaine traçabilité. C'est-à-dire que vous pouvez voir où a été produit le vêtement que vous avez choisi. Pas juste le pays, l'établissement aussi. Alors autant dire que c'est tout le contraire de Shein.
1: Donc toute l'empreinte qu'on peut suivre à la trace, celle d'Everlane. Donc on peut se poser la question, pourquoi Shein décide d'acheter Everlane, puisqu'elles sont autant aux antipodes.
7: Voilà, ben beaucoup y voient une façon pour Shein de redorer son image, parce que ses affaires vont peut-être bien, mais sa réputation en prend un coup. Et on le comprend, c'est pas juste une question de gaz à effet de serre. Ce sont les déchets textiles qui finissent dans l'océan, sa pollution plastique. Récemment, il y a des rapports d'ONG qui ont dénoncé les quantités de produits chimiques qu'on retrouve dans ces teintures pour les vêtements. Et ça, c'est sans compter ses pratiques de travail dans des usines où les employés travaillent 75 heures par semaine, où on a même découvert des cas d'enfants forcés à travailler, ce qui est une violation des droits humains. Donc, Shein, en achetant une marque établie comme Everlane, qui est gage de confiance, de transparence, tente de se donner un peu plus de légitimité aux yeux du public. Mais si ce n'est que pour les apparences, on voit déjà venir les accusations d'éco-blanchiment au loin. J'en parlais avec Javad Nassiri, qui est professeur à la faculté de gestion des hôtels de McGill. Selon lui, c'est surtout une question de bien paraître, plutôt qu'une réelle volonté de répondre aux préoccupations du public. Et pour Everlane, si vous vous demandez demander qu'est-ce qui les motive. Et bien, côté finance, ça n'allait pas du tout. Ces dernières années, ses ventes baissaient et elle avait accumulé une dette de 90 millions de dollars américains.
8: Donc, est-ce que c'est Shein qui va finalement avoir redoré sa marque ou Everlane qui va perdre une partie de sa marque? Et est-ce que ça veut dire que l'avenir est sombre pour toute compagnie qui veut faire de la mode durable si, comme ça, c'est pas payant, on est en difficulté financière?
7: Ben, beaucoup se demandent, oui, qu'est-ce que ça va changer pour Everlane, pour ses prix, pour la qualité de ses produits? Son PDG assure que rien de tout ça ne va être compromis, mais pour ceux qui adhéraient au projet d'Everlane depuis 15 ans, c'est plus qu'une déception. C'est un peu comme une trahison, tellement les deux modèles sont irréconciliables. Et ce que nous dit cette acquisition, c'est que la proposition d'Everlane, elle n'a pas résisté à l'épreuve du temps. Ça ne veut pas dire que la mission environnementale d'une compagnie, ça n'a plus d'importance aux yeux des consommateurs, mais ça pèse peut-être moins lourd dans la balance aujourd'hui. M. Naziri me disait qu'il y a un fossé entre leurs convictions et ce qu'ils décident d'acheter au final. Le contexte économique difficile joue en faveur de ces compagnies d'ultra-fast fashion. Everlane, on le voit, ce n'est pas un cas isolé. Avant elle, on a vu des compagnies se heurter à un mur. L'entreprise montréalaise Frankenhaug qui a déclaré faillite. La marque Allbirds qui a abandonné sa mission éco-responsable. On voit que c'est très difficile d'être à la fois éco-responsable et rentable. Cela dit, ce n'est pas impossible. Il y a des exemples de succès. La marque Patagonia s'en est un. Mais pour pouvoir recréer ces succès-là, ça va prendre un petit coup de pouce du côté de la réglementation. C'est ce que la France est en train d'essayer de faire. Donc, mieux encadrer la fast fashion pour donner un peu de répit, un peu d'espace à ces compagnies qui essaient de bien faire pour la planète. Sinon, on risque de voir le scénario d'Everlane se répéter, malheureusement.
8: Valérie Boisclair, merci.
7: Merci.

0: Téhéran a dénoncé aujourd'hui les frappes américaines de la nuit dernière contre deux navires et un site de missiles dans le sud de l'Iran, près du détroit d'Ormuz. Téhéran a parlé de mauvaise foi et de manque de fiabilité de la partie américaine. Pour autant, les négociations se sont poursuivies au Qatar, où des hauts responsables iraniens se sont rendus dans la journée. On en parle avec François Brousseau. Bonsoir, François.
1: Bonsoir, Madeleine.
0: Est-ce qu'on peut en déduire que cet épisode, celle des frappes, ça n'équivaut pas à une reprise de la guerre et que la diplomatie se poursuit?
1: Oui. Oui, la diplomatie, une diplomatie au rythme d'escargot, au rythme en partie dicté par un régime iranien qui se montre beaucoup moins pressé de conclure que l'administration Trump. Cette diplomatie, oui, elle se poursuit malgré ce qu'on peut qualifier aujourd'hui de, je dirais, de frappe pointue et limitée, sans commune mesure avec ce qu'on avait vu en mars et en avril lorsqu'il y avait des bombardements massifs. Ces nouvelles attaques ont été qualifiées, je cite, d'opérations défensives par les Américains. On peut aussi les voir, Madeleine, comme un intermède théâtral de Trump pour montrer ses muscles. Selon le Pentagone et le CENTCOM, c'est le commandement militaire américain au Moyen-Orient, les cibles comprenaient des sites de lancement de missiles et des navires semeurs ou mouilleurs de mines, comme on dit. Le CENTCOM affirme que les États-Unis ont agi avec retenue en tenant compte du cessez-le-feu en vigueur depuis le 7 avril. Un cessez-le-feu qui, en passant, est dans l'ensemble beaucoup mieux respecté que celui entre Israël et le Liban, violé quotidiennement par les deux parties, alors que l'armée israélienne, on l'a dit, poursuit le nettoyage, entre guillemets, de la partie sud du pays pour qu'il n'y ait plus rien, ni habitants, ni habitations.
0: Et si on revient à l'Iran, États-Unis, parlez-nous de la réaction iranienne.
1: Bon, alors, les affaires étrangères à Téhéran ont qualifié ces frappes de violation du cessez-le-feu et averti, je cite, que la République islamique ne laissera aucun acte d'agression impuni. C'est une formule très habituelle là-bas. Et de fait, selon l'agence de presse officielle Mizan, il y a eu réplique au-delà des mots. Les gardiens de la Révolution déclarent avoir abattu au moins un drone américain et dissuadé un avion de chasse qui avait pénétré l'espace aérien de l'Iran. Pour autant, les opérations militaires limité des dernières 36 heures dont on parle là. Et la teneur de ce qui s'est dit autour de ça, ça laisse penser que les deux parties sont toujours, oui, sur le mode diplomatique, même s'il s'agit d'une diplomatie, je le répète, lente, frustrante, aux résultats insaisissables et au mieux partiel.
0: Donc, c'est lent, mais on en est où?
1: Bon, alors, le processus est secret. Deux dirigeants iraniens, vous l'avez dit, le chef de la diplomatie Araghchi et le président du Parlement Ghalibaf se sont rendus aujourd'hui à Doha, mais sans rien dire, ni avant ni après. Il y a parfois des déclarations des deux bords, mais elles sont rares et assez réservées. Il y a eu Rubio aujourd'hui, je vais y revenir. Et si on met de côté les interventions de Trump qui peuvent être tonitruantes, même si elles informent assez peu sur ce qui se passe réellement, il y a des bribes qui sortent dans quelques médias privilégiés qui recueillent les fuites, le site Axios, le Financial Times, le Wall Street Journal. Alors, de sources concordantes, le compromis prévoirait à ce stade et dans un premier temps un déminage et une réouverture progressive du détroit d'Ormuz en échange d'une levée du blocus américain sur les ports iraniens. Et la partie iranienne insiste sur ce qu'on peut appeler un séquençage des sujets traités. Elle veut discuter en toute priorité de la réouverture du détroit d'Ormuz, assorti comme prix de ce débloquage.

0: blocage, d'une levée rapide, au moins partielle, des sanctions économiques contre l'Iran et aussi d'un dégel d'une partie des sommes saisies depuis des années par différentes instances internationales étrangères à hauteur, paraît-il, de plus de 100 milliards de dollars américains selon certaines évaluations.
1: Et Donald Trump a déclaré vouloir une entente globale. Il a dit hier, soit l'accord avec l'Iran sera un accord excellent, significatif, oui. Soit il n'y aura pas d'accord.
0: Oui, alors, formulé autrement, il dit vouloir soit une entente globale, soit pas d'entente
1: tout
0: du tout.
1: Tout
0: ou
1: rien.
0: Oui, c'est ça, tout ou rien. Et là-dessus, Madeleine, le bas blesse, Madeleine, parce que, comme je l'ai dit, Téhéran veut séparer les sujets, faire une séquence 1, 2, 3, 4, et traiter la question nucléaire après un accord sur le déblocage du détroit d'Hormuz, et surtout prendre son temps et faire languir l'ennemi, on l'a bien compris. Trump, au contraire, voudrait sortir de son chapeau en quelques jours une entente parfaite, englobante, où tout serait réglé, tout le Hormuz, le nucléaire, les sanctions, les missiles, les alliances régionales de Téhéran. Et là, liste à laquelle Madeleine y vient d'ajouter hier une exigence largement considérée comme totalement irréaliste, à savoir que tout le monde, tous les partenaires régionaux, il a cité toutes sortes de pays, dont l'Égypte, qui ont déjà normalisé leurs relations avec Israël, au moins du point de vue formel, à savoir que tout le monde devrait maintenant signer, dans le cadre d'une entente avec l'Iran, les accords d'Abraham, qui avaient été paraphés en 2020 par une poignée de pays arabes qui acceptaient une normalisation, oui, des rapports avec Israël, proposition reçue dans les pays de la région depuis 24 heures par un silence glacial.
1: Et à quoi s'attendre pour les prochains jours?
0: À ce que ce flou et cette indétermination durent encore un moment, à ce que tout le monde retienne ses armées, parce que personne n'a commencé par les Américains, avec peut-être l'exception des Israéliens, qui sont plus au diapason d'ailleurs avec Trump sur l'Iran en ce moment. Personne donc, ou presque, ne veut reprendre les frappes massives. Ce serait coûteux pour tout le monde. Marco Rubio a dit aujourd'hui que ça prendra encore quelques jours au moins. Et de toute façon, il faut savoir que ce qu'on attend comme résultat des pourparlers actuels, Madeleine, ce n'est qu'un accord cadre très général sur quelques points de fond, mais en quelques phrases, avec d'autres séances à venir de 30 jours. Il parle d'une ou deux périodes de 30 jours, de mois renouvelables. Et là, on parlerait sérieusement enfin du nucléaire. Mais les Iraniens veulent qu'on soit d'emblée spécifique et exécutoire sur un point, Hormuz. Là, il semble qu'ils seraient prêts à lâcher sur la question des péages si on leur donne en échange le dégel, au moins partiel, de leurs avoirs saisis.
1: Merci, François.
0: Au revoir.
1: On se rend ce soir en Inde pour parler d'une tradition ancestrale qui se perd, celle des cerfs-volants. Autrefois, certains jours, ils couvraient littéralement le ciel des villes du pays, mais ils disparaissent peu à peu du paysage. Pour comprendre pourquoi, nous retrouvons le journaliste indépendant à New Delhi, Abdoulaye Rally. Bonsoir Abdoulaye.
2: Bonsoir Madeleine et bonsoir à toutes et à tous.
1: Cette tradition, bon, je disais, elle se perd, mais elle n'est pas complètement disparue. Racontez-nous les jours où le ciel indien se couvre encore de cerfs-volants.
2: Il faut remonter loin. Le cerf-volant est un héritage qui arrive avec les musulmans vers le XIIIe siècle en Inde. Il va devenir un art de cour de noblesse sous les Moghols au XVIe siècle. À l'époque, les rois s'en servaient surtout pour démontrer leur adresse, mais c'était aussi un symbole de puissance. Hein, pouvoir faire monter quelque chose dans le ciel et en avoir le contrôle, c'est une puissance. Aujourd'hui, pour les enfants, bien entendu, c'est un jeu, c'est une grande émotion ici, même si la tradition du cerf-volant décline sous la pression urbaine, elle résiste, portée par une transmission familiale. Le cerf-volant est aujourd'hui célébré en Inde à l'occasion d'une fête qui s'appelle le Makar Sankranti. Ça se passe en janvier, le 14 janvier. Au Gujarat, par exemple, c'est un état sur la côte ouest de l'Inde. C'est une industrie culturelle, hein, le cerf-volant ici. Il existe aussi un événement annuel, le Festival international du cerf-volant au Gujarat. Le marché du cerf-volant ici fait vivre des dizaines de milliers de familles d'artisans. Précisons aussi, Madeleine, que le mot cerf-volant en Inde, c'est patang.
1: Et vous dites, c'est un jeu pour les enfants, mais c'est pratiquement un sport parce qu'on ne fait pas que faire voler un cerf-volant. On essaie de sectionner la corde des cerfs-volants des autres. Ça devient une forme de compétition, en quelque sorte.
2: En effet. Alors, traditionnellement, la fabrication du patang est une prouesse de légèreté. On utilise le papier mousseline ultra fin. C'est en assemblage artisanal, traditionnellement. Le vrai bouleversement est venu avec

0: le fil de coton, avec le fil de nylon, pardon.
1: Et Abdullah Erali, quand je disais ça devient une compétition et on parle du fil, pour sectionner le fil des adversaires, il faut que ce fil-là soit tranchant. Et c'est ce qui fait qu'il y a un certain danger associé à ce jeu-là. Quand on parle de l'expression « le fil du rasoir », là, on peut le prendre dans le sens littéral pour ce qui est des cerfs-volants en Inde.
0: Oui, ça fait beaucoup, ça fait coller beaucoup d'encre, beaucoup de critiques justement, parce qu'il y a eu même des morts autour de ce type de fil. Mais aujourd'hui, il y a eu des restrictions sévères et les autorités surveillent de près l'usage de fils qui peuvent poser problème à la nature, mais aussi à la circulation, notamment pour les motards.
1: Est-ce que c'est ça en partie qui explique le déclin de cette tradition, le danger qui est associé à ce sport-là?
0: Pas tout à fait. C'est une tradition qui fait face à une urbanisation galopante, comme partout ailleurs. L'espace physique, les gratte-ciels et les réseaux de câbles électriques saturent l'horizon indien, c'est un vrai désordre. Et de même, on n'a plus de terrasses aujourd'hui dégagées comme autrefois qui servaient, si on peut le dire ainsi, de piste d'envol pour les cerfs-volants.
1: Mais les gens, les gens montaient sur les toits là, pour faire voler les cerfs-volants.
0: Ah oui, absolument. Sur les toits, c'était de vrais événements populaires à l'époque. Et après, en même temps, hein, comme partout ailleurs, c'est universel. Nous avons changé d'époque et les distractions se sont déplacées vers le numérique, Madeleine.
1: Abdullah Erali, vous êtes journaliste indépendant. On vous a joint à New Delhi. Merci beaucoup.
0: C'est un plaisir.
1: Chers auditeurs, l'émission achève. J'aimerais vous dire que depuis que Ça nous regarde existe, les sujets qui vous ont surtout fait réagir. Il y a eu l'unilinguisme de Michael Rousseau à Air Canada. Il y a eu les menaces de Donald Trump. Mais je pense que le tout-tourisme, le tourisme canin, bat tous les records. Mais contrairement aux deux autres sujets, bien là, les opinions sont divisées. J'aurais pas le temps de tout lire vos courriels. Évidemment, il y en a trop. Mais je peux vous dire qu'il y en a qui veulent cette offre-là, qui ont l'impression même que les hôtels où il y a une offre de tout tourisme, mais c'est des gens qui attirent des gens qui ont une plus grande ouverture d'esprit. Il y en a qui s'inquiètent pour les allergies, donc, et qui s'inquiètent aussi de la salubrité. C'est un commentaire qui revient. Merci de nous écrire. On est toujours heureux de vous lire, même quand ça divise. Ici Madeleine Blais-Morin. Bonne soirée à tous. À demain.

soirée, Mathieu Dugal, dans quelques minutes à Moteur de recherche, après le bulletin de nouvelles. Le tempérament d'un chiot peut-il prédire son caractère adulte? Comment on peut reconstruire une trachée au terme d'une opération délicate? Comment fonctionnent les séchoirs à cheveux sans hélice? Et que se passe-t-il dans les salles de bingo de cette île? À tout à l'heure.

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1: Bonsoir, ici Rebecca Kwan. Voici les informations. Le député libéral et militant écologiste Stephen Guilbeault quittera la vie politique cet été. Il doit annoncer son départ demain, selon des informations confirmées par Radio-Canada. Le député de Laurier-Sainte-Marie depuis 2019 et ancien ministre de l'Environnement et du patrimoine canadien déplore que son gouvernement n'en fasse pas davantage pour lutter contre les changements climatiques. Stephen Guilbeault avait quitté le Conseil des ministres en novembre, disant être en profond désaccord avec le protocole d'entente avec l'Alberta qui ouvre la voie à la construction d'un nouvel oléoduc. Le cofondateur de l'organisation Équiterre aurait déjà été approché par plusieurs organisations, dont certains groupes actifs sur la scène internationale. Toujours à Ottawa, le premier ministre Mark Carney confirme que la loi sur la clarté référendaire ne s'applique pas dans le dossier albertain. En octobre, les Albertains devront indiquer lors d'un vote s'ils souhaitent que leur province demeure dans le Canada ou plutôt s'ils veulent qu'un référendum sur son indépendance soit tenu. La députée bloquiste Christine Normandin est revenue sur le sujet aux communes cet après-midi. La voici, suivie de Mark Carney.
2: Ça concerne seulement deux groupes.

0: Coulé à Kananaskis, dans les Rocheuses albertaines. Ils sont arrivés à une vision commune au sujet de plusieurs enjeux, mais la question de la séparation de l'Alberta divise. Annie Véro fait le point.
1: C'est avec un message d'unité que les premiers ministres des provinces et des territoires de l'Ouest ont terminé mardi leur réunion annuelle qui se déroulait à Kananaskis. Un communiqué commun a été signé entre les provinces et territoires, notamment au sujet du développement économique de l'Ouest, de l'élargissement de l'accès à de nouveaux marchés, mais aussi de la souveraineté, la défense de l'Arctique. Et même si les politiciens ont soulevé la carte de la collaboration, des divergences persistent sur plusieurs enjeux, notamment sur l'interdiction des pétroliers dans le nord de la Colombie-Britannique. Il y a aussi eu la question de la séparation de l'Alberta qui a encore une fois retenu l'attention aujourd'hui. La décision de Daniel Smith de tenir un référendum sur la question lui a valu des critiques de la part du premier ministre de la Colombie-Britannique et aussi de son homologue du Manitoba. Ce dernier n'a pas caché son désaccord avec la démarche de Daniel Smith, ajoutant que c'est le devoir de l'Alberta de consulter les Premières Nations sur la question de la séparation, que celle-ci provient viennent d'une initiative citoyenne ou non. Ici Annie Véro, Radio-Canada, Kananaskis.
0: Ottawa a annoncé de nouvelles mesures pour les voyageurs en provenance de pays touchés par l'épidémie d'Ebola qui sévit principalement en République démocratique du Congo. À partir de samedi, ces personnes devront subir un examen à leur arrivée au Canada et seront envoyées à l'hôpital si elles présentent des symptômes. Les autres devront avoir établi un plan de quarantaine de 21 jours. Les autorités sanitaires estiment que le risque d'une épidémie d'Ebola au Canada reste faible. Il n'y a actuellement aucun cas recensé au pays. Au Québec, la ministre de la Santé, Sonia Bélanger, défend les nouveaux dépassements de coûts liés à un projet informatique. Radio-Canada a appris que la plateforme qui doit aider les personnes sans médecin de famille à trouver un rendez-vous coûtera 7 fois plus cher que prévu. Après avoir demandé à la firme Pétal de développer un outil, le gouvernement a décidé de tout recommencer le travail pour créer sa propre plateforme. La ministre Bélanger estime que Québec doit respecter les recommandations de la commission Galant et développer ses propres solutions informatiques, même si cela peut entraîner des dépassements de coûts. Et puis en terminant, les Canadiens ont de plus en plus de mal à rembourser leurs dettes, selon un nouveau rapport d'Equifax, l'une des principales agences d'évaluation du crédit au pays. Le nombre de cas d'insolvabilité personnelle a même atteint un sommet inégalé depuis 2009. Greta Juris a plus de détails.
2: Le nombre de Canadiens qui n'arrivent pas à rembourser leurs dettes a augmenté de près de 19 % durant le premier trimestre de l'année comparativement à la même période l'an dernier. Un grand nombre d'entre eux, des propriétaires titulaires d'hypothèques. L'économiste en chef de Signal 49 Recherche, Pedro Antunes, souligne que la plupart ont acheté des propriétés durant la pandémie lorsque les taux hypothécaires se situaient à 2 % et qu'ils doivent maintenant renouveler leurs prêts à des taux plus élevés.
3: Donc, les renouvellements se font maintenant à des taux hypothécaires qui sont plutôt à du 4, 4,5%, peut-être même du 5%, dépendamment d'individus. Donc, ça pince.
2: Chez les Canadiens titulaires de prêts non hypothécaires, le nombre de cas d'insolvabilité a aussi augmenté, mais de façon moins importante. Néanmoins, l'Association coopérative d'économie familiale à Montréal constate que les difficultés financières des ménages sont grandissantes en raison surtout de l'inflation et de l'augmentation des loyers. La conseillère budgétaire de la CEF de l'Est de Montréal, Julie Brissette.
4: Il y a de plus en plus de demandes de personnes qui nous contactent avec des niveaux d'endettement qui sont élevés, puis les gens en grande difficulté à faire les paiements mensuels, même sur les factures courantes.
2: Avec la baisse continue du pouvoir d'achat des Canadiens dans un contexte mondial difficile, certains économistes prévoient que la croissance économique canadienne sera encore plus faible qu'elle ne l'était l'an dernier. Ici Greta Juris, Radio-Canada, Montréal.
0: C'est ce qui conclut les informations à l'antenne de Radio-Canada.
5: En révisant la revue de presse pour préparer l'émission ce soir, je suis tombé sur un article vraiment fascinant à propos d'une opération menée par notre invité qui est spécialiste, c'est un ORL, et vous allez voir, l'opération dont on va parler ce soir, c'est quelque chose. Et ça se passe dans le délestage de la COVID. Imaginons, on est en décembre 2020 et c'est une jeune fille qui a un syndrome qui lui occasionne une perte significative, auditive significative. Elle a un implant, mais avec une vis, le corps rejette l'implant et là, ça marche plus du tout. Et il faut aller en salle d'opération, mais le petit problème, c'est tout petit, ben c'est parce que c'est une nouvelle technique.

Et là, ben, faut mettre ça au point, cette nouvelle technique-là. Et la personne qui a mis cette technique-là au point est en studio avec nous. Et vous allez voir, ça prend probablement des nerfs d'acier pour être capable de réaliser ce genre de choses. 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

Et ce soir, à Moteur de Recherche, une émission qui répond à vos questions en sciences, santé, technologie, environnement et consommation. On va parler des tempéraments des chiots. Est-ce qu'un petit chiot bien social, est-ce que ça devient un gros chien bien social? C'est plus compliqué que ça. Comment on peut reconstruire une trachée au terme d'une opération délicate? Comment fonctionnent les séchoirs à cheveux sans hélice? Et que se passe-t-il? J'aime beaucoup ce titre. Que se passe-t-il dans les salles de bingo de Sept-Îles?

0: Bonsoir tout le monde, public en délire. On est très heureux de vous accueillir à nouveau dans notre studio 41, toujours bien pourvu en invités, en chroniqueurs. Et ce soir, on a Philippe Marois avec nous, avec le mystère des séchoirs.
1: Oui, ventilateur sans hélice. Comment ça fonctionne? Ouais. C'est de la magie!
0: Ouais, c'est presque de la magie.
1: Non,
0: c'est la physique. Vous savez que, je pense que c'est Arthur C. Clarke qui disait que toute technologie assez avancée est indissociable de la magie. Alors voilà, on va voir si ça se rapproche de ça. On a Véronique Raymond.
2: Bonsoir, oui. Véronique. Bonsoir Mathieu, le bingo aussi, c'est magique.
0: Ah, non, mais il y a beaucoup de magie et quand je lisais vos notes cet après-midi, je me disais, mon Dieu, il y a, on dirait qu'il y a un documentaire de l'ONF dans la recherche de la jeune chercheure dont vous allez nous parler.
2: Oui, puis c'est effectivement. Vrai, hein? Ben oui, parce que c'est un angle, une approche sociologique qu'elle a pris. Donc, clairement, on est dans le réel, dans le concret, mais aussi dans le non-dit.
0: Ouais.
2: Dans toutes les règles tacites.
0: Ouais. Wow. Et, ouais, c'est vraiment fascinant, ce projet-là. En tout cas, c'est très original. Je pense que c'est la première fois qu'on va parler d'un sujet qui se rapporte à ces thématiques-là dont on va parler avec ce travail de la chercheure. On a notre invité, celui qui est avec qui on va parler de chirurgie assez délicate, oui. C'est le docteur Sam Daniel, il est professeur à la faculté de médecine de l'université McGill, chef de l'ORL et de la chirurgie à l'hôpital de Montréal pour enfants. Docteur Daniel, bonsoir.
3: Bonsoir, ça fait plaisir.
0: C'est un grand plaisir de vous accueillir ici. Docteur Daniel, cette fameuse opération là que vous avez réalisée sur une jeune fille donc qui était était atteinte du syndrome de Treacher-Collins, c'est bien comme ça qu'on le dit?
3: C'est exactement comme ça qu'on le dit.
0: Bon, voilà. Expliquez-nous un peu ce qu'elle avait, puis qu'est-ce que vous avez dû faire comme opération?
3: Oui, je commencerai par dire, travailler avec les enfants, c'est magique aussi.
0: Ah oui! Ah. D'accord.
3: Pour battre ça là.
0: Ben oui, si vous êtes dans le thème, vous êtes dans le thème.
3: Et vraiment une fille extraordinaire et sa maman aussi. Derrière chaque enfant, il y a des parents extraordinaires. Pour elle, c'était difficile d'avoir le son.
0: En fait, son canal auditif était mal formé, c'est
3: ça? Exactement. Donc, pour permettre au son d'atteindre l'oreille interne, ce qu'il fallait, c'est un appareil pour transmettre le son à travers l'os. Donc, tout le monde, nos téléspectatrices inclus, téléspectateurs, vous entendez de deux façons. On entend à travers l'air, qui fait vibrer notre tympan, et on entend aussi à travers les os.
0: La conduction osseuse.
3: Exactement. Ouais, ouais. Et d'ailleurs, ça explique comment quelqu'un comme Beethoven faisait de la musique extraordinaire et avait une surdité.
0: Oui, il avait un petit appareil pour conduire les vibrations, d'ailleurs, dit-on. Là.
3: Exactement, ouais, ouais. Ou simplement mettre sa tête sur le clavier.
0: Sur le clavier, carrément. Ouais.
3: Pouvoir, ouais, ouais. Et donc, l'idée, c'était de transmettre les sons à travers le crâne. Et dans le passé, on faisait ça à travers une vis, donc une vis en titane qu'on visse sur le crâne, sur laquelle on met un petit appareil qui va capturer le son autour et le transmettre.
0: La vis a été rejetée par le corps.
3: Et dans le cas de notre, je l'appelle ma super héroïne, c'est

0: est vraiment extraordinaire parce que, tu sais, pour un enfant passer à travers ça, et là, il fallait trouver une solution. Et la solution était un nouvel implant qui s'appelle OCIA, qui s'était pas fait encore ou pratiqué au Québec. C'est un aimant.
1: Et donc, cette opération-là était une première là, en décembre 2020.
0: C'était une première au Québec.
1: Au Québec.
0: C'est un aimant qu'on met en sous-cutané, c'est-à-dire en dessous du cuir chevelu. Et il va à travers un autre aimant externe faire la liaison avec un appareil pour amplifier le son. Et donc, la conduction se fait d'un appareil externe à travers l'aimant.
1: Incroyable.
0: Et donc, il n'y a pas aucune vis qui traverse le
1: cuir chevelu. Et donc, la possibilité de rejet est beaucoup moindre. Là.
0: Exactement. Mm-hmm. Le rejet, aussi l'inconfort, aussi l'irritation.
1: Il paraît qu'elle va bien, là.
0: Elle va super bien. Puis, pour moi, c'était le fun parce qu'on était en pleine pandémie. Il fallait aller chercher cette technologie alors qu'on était en délestage. Puis dire non, c'est pas parce qu'on est en pandémie qu'on va la priver et donc c'est grâce à elle, à sa mère et toutes les équipes qui se sont mises, qui ont dit ben on va faire une demande d'exception pour avoir cette technologie là et maintenant il y a beaucoup d'autres enfants qui en profitent.
1: Bravo, bravo, bravo. Mmh. Et on va voir aussi la diversité des cas auxquels vous devez faire face, les ORL, parce que là ça se passe autour de l'oreille, mais là l'opération dont on va parler ce soir, pour laquelle on a eu une question, ça se passe dans la trachée et là c'est compliqué là, mais de manière assez incroyable. Alors, on va revenir tout à l'heure avec cette histoire, puis on va aller de ce pas vers notre premier chroniqueur. On est très heureux de l'accueillir encore en ce studio. On va aller vers Jean Gauvin, parler de chiots.
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1: Wow! Mon Dieu, on se croirait à la lutte.
3: Jean Gauvin, on se croirait au studio de la chambre Vidéotron.
1: Wow! Vous arrivez avec votre robe de chambre dans le milieu de l'aréna.
3: Dans les coins du studio, voilà.
1: Jean, vous avez dû opérer pas mal dans votre vie aussi.
4: Oui, beaucoup.
1: Ça doit être stressant.
4: Ben, c'est pas si pire parce qu'à mesure qu'on prend de l'expérience, là, ça devient un peu plus, je devrais pas dire routinier parce qu'il y a aucune chirurgie qui est vraiment routinière, mais on devient de plus en plus confortable avec la dextérité, puis les connaissances.
1: J'ai toujours été bien impressionné par ça. En tout cas, bravo, chapeau à vous toutes et tous qui faites ça. Jean, alors, on a une question de quelqu'un qui veut savoir ce qui se passe avec un chiot qui a l'air bien sociable. Puis là, on se dit, ah ben là, c'est lui que je veux. Puis là, il y en a un autre qui a l'air bien craintif. Puis il dit, non, moi, je veux pas des craintifs. Mais est-ce que les caractères que l'on voit là, comme dans leur petite cage, là, puis comment ils interagissent entre eux, est-ce que ça va déterminer la manière dont ils seront plus tard? C'est Laurence qui nous envoie cette question-là.
4: Oui, écoutez, c'est une question que beaucoup de futurs propriétaires de chiens se posent. C'est vraiment donc je suis vraiment content que Laurence nous ait posé cette question-là parce que c'est vrai, on va faire œuvre utile ce soir. J'ai l'impression qu'il y a beaucoup de gens qui veulent acheter un chien qui vont peut-être être surpris de ma réponse. Mm-hmm. Pourquoi c'est si important, disons que c'est pas la guerre là, mais mettons que parce qu'on veut être certain que le chiot ou le chien qu'on va avoir va correspondre à notre mode de vie. Mm-hmm. Hein? Ben oui. Si par exemple t'es une personne qui est grégaire, qui habite au 50e étage, ben peut-être tu vas t'enligner plus vers un petit chien qui est calme puis tout ça, versus si t'es une personne très active, ben là à ce moment-là peut-être un chien de chasse.
1: T'habites en campagne, il y a de la place. Là l'épagnol est peut-être plus de rigueur.
4: C'est ça. Sauf que, juste ajouter tout de suite que même dans une portée de chiens de race, mettons un chien de chasse, mettons un pagnol, dans cette portée-là, il va avoir 4-5 chiots, par exemple, qui peuvent avoir des personnalités complètement différentes. Fait, oubliez pas ça, là. C'est pas juste le fait de s'aligner vers une race. Il y a des grandes lignes, ça c'est correct, mais faut pas oublier ça. De là, la question de Laurence, est-ce qu'il existe des tests de personnalité ou de tempérament qu'on pourrait faire pour pouvoir déterminer quelle sorte de chien je vais avoir plus tard.
1: C'est quoi un test de tempérament, Jean?
4: OK. Un test de tempérament, c'est il faut exposer un chien à des situations de tests contrôlés dans le but d'évaluer ses traits comportementaux. Des exemples de ça, on va mettre le chiot en présence d'autres animaux. On peut mettre le chiot en présence d'une personne étrangère, un son particulier, ainsi de suite. Alors, il y a des tests qui sont prédéterminés, déjà. On peut les voir en ligne, puis qui vont nous dire, qui vont essayer
5: de prédire.
4: Exactement. Mais, il y a un mais. OK? C'est que, malheureusement, les recherches ont démontré que les tests de tempérament pour les chiots ne permettent pas de prédire le comportement adulte. Il y a plusieurs études, mais je vais vous présenter deux études rapidement. Il y en a une qui a été publiée dans Plus One, puis s'est penchée sur les Border Collies. Donc, ils ont décidé de prendre une seule race, des Border Collies. Puis là, ils ont effectué des tests sur les chiens quand il y avait 40 à 50 jours. Puis après ça, à 2 ans. À ce moment-là, ils se sont aperçus que ça correspondait pas du tout entre les premiers tests puis les tests à 2 ans.
5: Tu peux avoir
4: aucune
1: on
4: pouvait pas le prévoir. Qu'est-ce que c'était? Ça fonctionnait pas. Sauf pour une chose, dans cette expérience, on s'est aperçu que l'activité exploratoire, c'était le seul comportement qui avait une certaine corrélation. Mais les autres, non, il y avait pas de corrélation. Fait que tu pouvais pas le savoir. Dans l'autre étude que je vais vous parler, ça a été publié dans Applied Animal Behavior Science. Là, on a pris des chiots, mais qui étaient dans la période chiot. Donc, entre, mettons, 7-8 semaines et 16 semaines.
5: OK, 16 semaines, c'est la fin du chiot.
4: Après ça, ça devient des adolescents, okay, après ça, l'adulte. OK? Fait que, donc, ils ont fait ça, puis encore une fois, ils n'ont pas réussi à trouver de prévisibilité entre les chez les chiots de 7 semaines avec les chiots. Donc
5: c'est bizarre quand même, parce que si on voit un chiot par exemple qui est super enjoué puis qui est bien super fin quand il voit des nouvelles personnes, ça veut pas dire que quand il va être rendu un chien, il va avoir ces caractères là. Pourquoi ça?
4: Pas tout. En fait, on sait que la génétique intervient dans le développement de la personnalité d'un chien, OK? Mais ce qu'on sait aussi, c'est que l'environnement agit ces gènes-là au fur et à mesure que le chien se développe, particulièrement dans la période de maturité sociale. On n'entend pas souvent parler de la maturité sociale, mais la maturité sociale va arriver après la maturité sexuelle. Par exemple, là, pour rendre ça simple, là, mettons 1 an, c'est la maturité sexuelle, puis la maturité sociale peut aller jusqu'à 2 ou 3 ans, selon la taille du chien. Donc, les gros chiens, ça va être un petit peu plus tard.
5: Est-ce que ça veut dire que la maturité sociale, c'est encore, je vais prendre une image, je sais pas si elle est bonne, là, mais c'est encore de la pâte à modeler, puis tu peux faire quelque chose avec, changer des comportements, puis là tu vois qu'il y a des choses qui sont peut-être mal enlignées, puis t'as davantage, disons, de prise sur le résultat.
4: Oui, absolument. Puis il y a une spécialiste en médecine du comportement animal, le docteur Spano, qui dit, elle, que le simple fait qu'un chien ait hérité d'une séquence génétique codant pour un certain tempérament, comme l'impulsivité ou le calme, ça n'implique pas nécessairement que le chien va manifester ce tempérament-là à l'âge adulte. Puis là où ça devient très intéressant, c'est elle dit que le fait que cette séquence génétique-là soit exprimée ou silencieuse, ça dépend de l'environnement auquel le chiot est exposé jusqu'à sa maturité sociale, ce que je viens de dire, jusqu'à 2 ou 3 ans, qui est un phénomène qu'on appelle l'épigénétique. Vous avez déjà parlé ici à l'émission.
5: Assez souvent. Ouais, donc, comment l'environnement va favoriser ou pas l'expression de certains gènes.
4: Exactement. Et là où ça devient vraiment intéressant, je dirais croustillant pour ne pas dire crunchy, c'est que Dr. Spano affirme que les tests de tempérament, les fameux tests là, des chiots, ils peuvent pas tenir compte de l'influence de l'épigénétique. OK? Parce que c'est des tests qui... L'épigénétique va arriver dans les mois qui vont suivre. Puis... ça, c'est à cause d'un phénomène qu'on appelle l'élagage neuronal.
5: Qu'est-ce que c'est, ça?
4: OK, l'élagage neuronal, c'est que pendant la maturité sociale, pendant la période de maturité sociale, il y a des connexions neuronales qui contiennent les gènes codants pour les traits de personnalité. Ils entrent en compétition. Donc, ces connexions-là rentrent...
5: OK, mettons, on va prendre un exemple. Là. C'est un chien, là, il aime pas la nouveauté. Quand il y a des nouveaux éléments ou des nouvelles personnes, là, ça le rend bien stressé.
4: C'est ça. Donc, il y a un gène qui code pour ça. OK? Et si, mettons, ce gène-là est stimulé, ben lui, il va rester. Puis les gènes qui seront pas stimulés, eux autres vont finalement disparaître. Fait que si t'as ton chiot, par exemple, qui a ce gène-là, et que tu le forces à aller voir... Force, je dis bien force, aller voir des gens qui connaît pas, des étrangers, pendant toute sa maturité sociale, ben il y a des chances que ce chien-là ait peur des étrangers pour le reste de sa vie. Par contre, si on fait l'inverse, si on prend ce chiot-là qui code encore mm-hmm. pour avoir peur des étrangers, mais qu'on rend la rencontre des étrangers d'une façon ludique, plaisante et ainsi de suite, ben là, on a beaucoup moins de chances qu'il va manifester ça à l'âge adulte.
5: Ça veut dire que tout n'est pas joué. On va terminer là-dessus. Là, quand on voit le chiot, tout n'est pas joué.
4: Absolument.

0: Il y a moyen de moyenner, mais il faut quand même bien choisir le chiot. Quel conseil vous nous donneriez,
1: ben,
0: Jean, en
1: terminant? Le premier simple, là, c'est déterminer si vous voulez un chien ou un chat. Parce qu'il y en a des gens qui... Non, mais sérieux.
0: Ben voyons donc.
1: Il y a des gens qui vont prendre un chiot puis s'aperçoivent qu'un chien, puis ils vont s'aperçoivent, oh my God, c'est pas ça du tout que je pensais. Parce que bon, fait que ça, c'est la première chose. C'est nounou un peu, analyser ce que je vous disais tantôt, les besoins qu'on a. Ça, c'est sûr, certain. Faire affaire avec un éleveur éthique. Rechercher des références, pas nécessairement pour le comportement, parce que là, on sait que ça va changer, que ça peut changer, mais surtout pour les problèmes médicaux et tout ça. Et ce qui est le plus important, jusqu'à la fin de la... Ben, c'est tout le temps comme ça, mais l'élevage positif, l'entraînement positif, c'est vraiment le conditionnement positif, c'est tellement important pour pouvoir stimuler les gènes qui vont coder pour ça, puis qu'ils puissent s'épanouir. Ouais. C'est ça qui est important.
0: De sages paroles, et je vois des manières aussi que ça peut s'appliquer à la manière dont on se développe.
1: Ah, puis, ben, voilà. Écoutez, j'ai pas fait d'études de recherche du côté humain, mais j'y ai pas.
0: On voit des ponts quand même. On est aussi des animaux, faut-il le rappeler. Ben merci Laurence, toujours très intéressant de discuter de ces choses-là. Jean Gauvin, merci d'avoir fait la route.
1: Mon plaisir.
0: Encore une fois, on est ici en studio.
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3: Alors, si l'accueil est aussi chaleureux, c'est que le docteur Daniel fait partie de la vie de Magali depuis toujours.
4: Magali est née avec une condition complexe où il y a une communication entre le tuyau pour avaler et le tuyau pour respirer.
5: Je pouvais pas alléger des amis parce que j'avais plein de machines, fait que je pouvais pas.
3: Ça, c'était avant la chirurgie, l'automne dernier. Grâce à cette opération majeure et au travail d'une vingtaine de professionnels de la santé, Magali peut respirer normalement depuis décembre dernier.
6: C'était un cadeau de Noël, très merveilleux. Et parents, mais ouais.
4: Magnifique.
0: Et celui qui a apporté le cadeau de Noël, c'est pas le Père Noël, c'est encore mieux. C'est Dr Sam Daniel qui est en studio avec nous. Et on fait suite en fait à une question de Yvan qui voulait en connaître davantage. Il a vu ce reportage de notre collègue Mathieu Papillon qui a été diffusé le 12 février dernier au Téléjournal. Et donc, il disait, je veux en apprendre davantage. Qu'est-ce qu'on a fait pour redonner sa trachée, sa voix, une qualité de vie donc à cette Magali? On a avec nous en studio Dr Sam Daniel, professeur à la faculté de médecine de l'Université McGill, chef de l'ORL et de la chirurgie à l'hôpital de Montréal pour enfants. Rebonsoir Dr Daniel.
7: Rebonsoir Mathieu.
0: Ça a été un long processus avec Magali, n'est-ce pas?
7: Très long et c'est ma spécialité d'aider les enfants. Ce qu'on prend pour acquis, nous comme adultes, c'est respirer et pouvoir manger.
0: Ouais.
7: Et donc, il y a des enfants, malheureusement, qui n'ont pas accès à cette chose de base.
0: De quoi était-elle atteinte? À quoi ressemblait sa trachée que nous n'avons pas, nous?
7: Oui, donc, dans son cas précis, il y avait plusieurs enjeux. Il y avait des cicatrices juste au-dessous des cordes vocales. Donc, juste pour rappeler, la trachée, c'est le tuyau qui envoie l'air au poumon. Et derrière ce tuyau, il y en a un autre qui s'appelle l'œsophage, qui envoie la nourriture dans l'estomac.
0: Plutôt important.
7: Ouais. Exactement. Et ces deux tuyaux-là, juste au tout début du tuyau, il y a un carrefour où les tuyaux sont proches l'un de l'autre. Et donc, il peut arriver que la nourriture qui devrait aller dans le tuyau pour
0: l'estomac,
7: aille dans les poumons. Puis ça... C'est jamais bon parce que les poumons, c'est pas fait pour digérer la nourriture.
0: Ça vient avec plein de complications.
7: Exactement. Et donc, il y a toutes sortes d'anomalies qui peuvent toucher ces tuyaux-là. Dans son cas spécifique, il est né avec une ouverture entre les deux tuyaux. Donc, c'est pas supposé communiquer. Et de plus, comme elle avait eu beaucoup d'intubation à la naissance et d'instrumentation, elle a développé des cicatrices au niveau des cordes vocales et en dessous, qui font que sa trachée était obstruée. Donc pour
0: parce que les cicatrices, elles se reforment un peu n'importe comment. Ça ne respecte plus la forme idéale que devrait avoir la trachée, c'est ça?
7: Absolument. Et l'autre problème avec les cicatrices, c'est qu'elles occupent la lumière, donc la cheminée, et les bouchées. Et donc quand imaginez respirer à travers une petite paille, aller chercher votre air à travers ça, ce n'est pas soutenable pour un enfant. Pour n'importe qui d'ailleurs, et quand ça vient pour faire des activités physiques, juste bouger.

0: on a besoin d'air et donc ça devient limitant et même dangereux où on peut manquer d'oxygène dans les cas.
1: C'est une opération incroyablement complexe qui implique une quantité phénoménale de gens. Il y en a beaucoup d'opérations qui ont été développées par vous, pas celle-là, cela dit, c'est ça?
0: Exactement, je n'ai pas inventé cette opération-là. Mm-hmm.
1: Vous en avez inventé d'autres?
0: Oui, plusieurs, parce que dans ma vie, je cherche toujours à apprendre puis à changer, à évoluer les techniques chirurgicales. Je me dis, si on reste là où on est, avec ce que j'ai appris dans l'école de médecine, ben on pourra pas changer les choses.
1: Parce que c'est ça, il y a des nouveautés qui ont permis donc à cette jeune fille-là de pouvoir respirer. Mais expliquez-nous en quoi ces nouveautés-là consistaient. Qu'est-ce que vous avez fait qu'on ne pouvait pas nécessairement faire avant pour lui redonner son air et sa nourriture?
0: Exactement. Donc, quand on passe à des chirurgies, il faut enlever l'ancien concept où c'est juste la chirurgienne ou le chirurgien qui va faire le geste technique. Au-delà de ça, ça prend tout un village pour préparer pour la chirurgie et tout un processus au niveau de la guérison. Et donc, il y a beaucoup d'interventions qui sont faites. Un, pour avoir des conditions gagnantes pour optimiser le succès d'une opération et pouvoir aussi accompagner les familles parce que c'est des chirurgies qui sont très complexes et qui sont difficiles pour les familles.
1: Parce qu'elles doivent faire un suivi aussi, une fois que c'est fait.
0: Absolument, le suivi, mais aussi passer à travers des périodes où ça peut être stressant. Imaginez donc une chirurgie complexe comme ça, ce que ça implique, c'est enlever tout le tissu cicatriciel, mais là, de reconstruire une trachée.
1: La reconstruction, c'est quelque chose, et là, vous allez vous dire, mon Dieu, mais ça n'a pas rapport, là, parce qu'on va chercher des morceaux de côte carrément, et on va aller placer ça dans la trachée, mais ça se fait durant, c'est comme deux opérations en une, si je ne m'abuse.
0: Exactement, c'est deux opérations, donc la première, c'est d'aller regarder ce tuyau, puis de dire, ben qu'est-ce qui me manque comme morceau, puis mesurer combien je vais couper, puis enlever dans le tissu cicatriciel, puis après, on va aller chercher des côtes, donc le cartilage, effectivement, des côtes, et pas tout le cartilage, parce qu'on veut pas qu'il y ait quelque chose de très visible où là, donc on prend une partie de ce cartilage-là. Et là, c'est vraiment un travail de sculpture. On va vraiment le façonner, le travailler, le sculpter.
1: Et ça, c'est durant l'opération, c'est-à-dire vous partez pas avec, puis vous revenez, là, c'est pendant que la patiente est sous sédation.
0: Exactement, séance tenante, donc et pendant ce temps-là, on fait une petite ouverture, donc un petit trou dans la trachée plus loin pour permettre qu'elle puisse respirer, que l'air puisse rentrer. Et donc, pendant ce temps-là, on façonne ces cartilages-là pour faire une forme pour venir aller dans l'endroit où c'est cicatriciel. Maintenant, dans son cas à elle et dans d'autres cas où la trachée est toute magané, c'est pas assez de juste mettre le cartilage parce qu'il va pas tenir. C'est comme on peut pas changer le toit de la maison si les murs de la maison ils tiennent pas puis ils vont s'effondrer.
1: Ça prend une structure.
0: Et donc ça prend une structure. Donc ce qu'on a fait, c'est mettre un moule à l'intérieur dans la cheminée. Ce moule-là, il est resté là pendant un mois pour justement permettre au cartilage qu'on a mis
2: de prendre la forme.
0: Et après, on revient dans une autre opération, enlever le moule.
1: Ah, mon Dieu.
0: Et là, la dernière étape, une fois la trachée est guérie, ben on se débarrasse de cette trachéostomie-là. Donc, la trachéostomie, c'est une ouverture où on a un tube artificiel qui nous permet de pouvoir respirer.
1: C'est incroyable. Oui,
2: il y a une question. Comment on fait pour que les morceaux de cartilage collent ensemble? On les coupe pas? Il y a une émission de colle ou juste durant le mois qui suit, le corps va faire le travail de les agglutiner tout seul ensemble?
0: C'est une excellente question. Donc, on les imbrique de façon, parce qu'on veut pas que le cartilage tombe dans cette lumière-là. Donc, on va vraiment faire de la sculpture dedans pour avoir un peu comme la couverture d'une boîte où il y a des rebords. Avoir des rebords qui vont chevaucher la partie externe, puis on va coudre ça. Pour la partie en avant. Pour la partie en arrière, il y a déjà un cartilage qui s'appelle le cricoïde qui est dans la trachée. On va couper cet anneau-là et on va venir insérer au milieu de l'anneau un autre cartilage pour pouvoir donner plus

0: plus de volume afin d'avoir plus d'espace latent.
1: Docteur Daniel, il y a d'autres endroits dans le corps où on trouve du cartilage que sur les côtes. Est-ce que ça serait pas plus simple d'aller chercher ailleurs? Je sais pas, l'oreille, le nez. C'est un néophyte là, qui vous pose la question.
0: C'est un super bon néophyte. J'aimerais l'avoir comme collègue n'importe quand parce que c'est une très bonne question. Et d'ailleurs, c'est une question que je me suis posée souvent. Oui, effectivement, on peut aller chercher d'autres cartilages. Donc, chez les nouveau-nés, parce que des fois, je dois pratiquer cette chirurgie, c'est des chez des enfants qui sont de quelques kilos, absolument. Ah. Et ces enfants-là n'ont pas, on ne peut pas aller chercher de cartilage. Ah, et aussi, on peut toujours chercher du cartilage, mais quand vous avez parlé d'accès, ou est-ce qu'on peut aller chercher plus facilement? Donc, dans un cartilage qui se trouve dans le cou, qu'on appelle autour de la pomme d'Adam, un cartilage qui s'appelle le cartilage de la thyroïde. Et c'est un cartilage où je peux aller chercher un petit morceau et le greffer chez les nouveau-nés.
1: Écoutez, il ne reste pas beaucoup de temps, mais là, c'est des techniques qui sont, vous l'avez dit, c'est pas des choses que vous avez apprises dans vos cours, c'est des choses qu'on met au point, des techniques au fur et à mesure qu'on développe toutes sortes de technologies. Est-ce que cette technique-là, elle est bien au point où il y a encore du développement? Là, vous avez dit, on va aller chercher du cartilage ailleurs. Est-ce qu'on pourrait faire encore mieux?
0: Oui, on peut toujours faire mieux. Et il faut faire mieux. Parce qu'il y a déjà des notions que j'ai apprises dans ma spécialisation. Il y a des notion que j'ai appris à travers mes patients, à travers les familles, à travers les expériences qu'on a vécues, à travers nos erreurs aussi, parce que il n'y a pas aucun chirurgien qui apprend pas aussi par comment on fait les choses. Et donc là où on devrait aller dans le futur, c'est avoir du cartilage. On parle de créer du cartilage par des imprimantes en trois dimensions. On parle d'aller chercher un petit morceau de cartilage puis d'avoir des cultures en laboratoire. Pourquoi on va chercher un morceau de côte?
1: Donc les faire sur mesure.
0: Absolument. Avoir ça déjà pacté, ça vient dans un paquet tout prêt puis on peut le tailler puis avoir avec l'imprimante à trois dimensions, on peut déjà faire un scan, par exemple, d'emblée et pouvoir même avoir un gabarit. Donc, c'est là qu'on veut aller.
1: En terminant, est-ce que cette jeune patiente-là, elle va bien maintenant?
0: Elle va super bien.
1: Ah oui?
0: C'est une championne.
1: Ah oui? Wow. Quand on disait que c'est encore mieux que le Père Noël, je pense que c'est pas une image.
0: C'est le Père Noël pour moi aussi. C'est mon cadeau de l'avoir comme ça. Donc, merci. Je pense que c'est des deux bords.
1: Je pense que oui, effectivement. Je pense qu'elle doit vous remercier quand même pas mal. Vous en faites combien des opérations par semaine, Dr. Daniel?
0: J'opère en moyenne 2 jours par semaine. Évidemment, quand on est en garde, nous autres, dans mon service, on est de garde une semaine à la fois. Donc, pendant 7 jours, je pourrais être en chirurgie pendant ces sept jours-là. Mais pour ce qu'on appelle les chirurgies électives, c'est-à-dire des chirurgies planifiées, c'est en moyenne 2 jours par semaine. Les chirurgies urgentes viennent s'ajouter.
1: C'est beaucoup de gens qui retrouvent la voix, qui retrouvent une manière normale de s'alimenter aussi grâce à ces nouvelles techniques-là. Je remercie beaucoup notre auditeur Yvan qui voulait en connaître davantage parce que ça nous a permis de vous inviter pour la première fois. Docteur Daniel, docteur Sam Daniel, merci beaucoup d'être venu ici en studio. Je rappelle que vous êtes professeur à la faculté de médecine de l'Université McGill, chef de l'ORL et de la chirurgie à l'hôpital de Montréal pour enfants. Ça a été un plaisir.
0: Le plaisir est à moi. Merci.
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1: J'ai le poil des bras hérissé. Je suis ému. C'est vraiment c'est très très émouvant d'entendre parler de ces choses.
3: Et on apprécie notre trachée qui fonctionne.
1: Oh mon Dieu. Oh là là là là.
3: Oui,
1: très juste Philippe. Mais c'est une autre belle histoire dont je vais vous parler, mais c'est dans un autre domaine, mais c'est un peu plus proche de celui de Jean. Ça s'intitule Un tétard par feuille et un peu de vibration. Vous allez voir, moi c'était la première fois que j'entendais parler de ces choses-là. C'est une belle histoire qui vient d'être racontée, c'est dans le magazine Nature, qui s'intéresse à un langage peu connu dans le monde animal, c'est celui du toucher. C'est une histoire aussi très touchante, sans mauvais jeu de mots, parce qu'elle implique une jeune chercheuse qui est malentendante et qui s'était fait dire durant son bac par son prof de chimie à la Boston University qu'elle ne ferait jamais de science parce qu'elle était malentendante, tout simplement. Et elle l'a pas vraiment pris. Son nom est Billie Goolsby. J'espère que je prononce bien. Elle fait son doctorat actuellement à l'Université Stanford sur un sujet très singulier qui lui tient à cœur personnellement. Comment une petite grenouille, écoutez bien ça, de la jungle du Pérou, elle s'appelle la grenouille poison mimétique, communique avec ses petits, là on parle de têtards, par des vibrations. La chercheuse a été inspirée par ce sujet parce que elle-même, lorsqu'elle était petite, une partie de la communication qu'elle menait avec sa mère, passait par la vibration, notamment dans des foules. Sa mère la touchait, puis dit tu vas par là, puis c'est resté en elle ça. Et donc la grenouille poison mimétique, c'est une toute petite grenouille, écoutez, c'est 2 cm de long, c'est très beau d'ailleurs, vous irez le voir. Ça peut vivre jusqu'à 15 ans.
4: C'est magnifique.
1: Vous en avez déjà vu, hein? Oui. C'est vraiment, vraiment joli. Et donc, on s'est rendu compte au fil du temps que les parents ont développé une méthode très particulière pour communiquer avec leur bébé, donc les vibrations. Et donc, ils ont de 2 à 4 têtards, et là, le père part avec ses têtards, et il va les placer dans des petites flaques d'eau, dans des feuilles. C'est quand même assez cute, là. Et donc, les petits têtards sont dans leur petite plaque d'eau dans les feuilles. Le père monte la garde. Donc, il va regarder, voir, tout va bien. Et lorsque ces derniers ont faim, ils peuvent pas crier parce qu'évidemment, ils sont sous l'eau. Et ils communiquent par vibration avec leur papa dans leur flaque. Et donc, le père, en langage courant, va lâcher un whack. Il va crier à la maman. Il va dire, viens-t'en. Et donc, la maman arrive et là, le têtard doit aussi encore faire quelques vibrations pour qu'elle lui ponde un œuf non fécondé. Et donc, elle le nourrit de cette manière-là. Et donc, cette espèce, manière de communiquer, a tellement plu à Billie Goolsby qu'elle est allée voir un groupe de chercheurs du laboratoire de biomimétique, toujours à Stanford, pour leur demander de lui créer un mini-robot têtard qui serait éventuellement en mesure de recréer le langage vibratoire des têtards de la manière dont ils parlent à leurs parents. La mise au point, on raconte dans l'article, a, semble-t-il, particulièrement été ardue parce que le père ne répondait vraiment pas de la même manière aux vibrations du têtard robot, appelons-le comme ça, qu'à celui de son vrai bébé. Puis là, ça a l'air qu'il a fallu raffiner le profil vibratoire, pour ainsi dire, du têtard de silicone. Je viens vraiment de dire ça. On a aussi découvert que pour que la mère puisse déposer son œuf, ça prenait à la fois des vibrations très précises, mais aussi davantage que des vibrations, comme par exemple une petite mordée. J'ai faim. Alors, on a appris beaucoup sur la manière dont cette grenouille communiquait grâce à cette chercheuse passionnée par les vibrations qui s'est fait construire un petit robot en silicone. Billie Goolsby va défendre sa thèse ce mois-ci et elle a affirmé au magazine Nature que c'était le projet le plus plaisant sur lequel elle avait travaillé. Et je pense que vous êtes bien d'accord avec moi. Mais on peut être bien d'accord avec elle.
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1: Avec Aurélie Desnoyers qui nous a envoyé cette question, elle vient de Shefford. Elle est intriguée par le fonctionnement d'un séchoir à cheveux sans hélice, on va nommer la marque parce que quand même assez connu. Ils font des ventilateurs aussi comme
4: oui,
1: ça, c'est Dyson.
4: Ça a commencé par ça.
1: Alors voilà, l'espèce d'anneau. Là.
4: Ouais.
1: Bon, moi j'en ai un, j'ai regardé comment ça fonctionnait.
4: Ah oui, mais j'en ai jamais vu.
1: Je ne le dirais pas. Okay. Ouais. Alors, c'est la même affaire là.
4: C'est le
1: séchoir et le ventilateur.
4: C'est le même fonctionnement. Il y a plein de principes physiques qui entrent en jeu et je veux d'abord expliquer ces principes physiques-là pour qu'on les comprenne bien avant de répondre à comment ça s'applique dans le cas du ventilateur ou du séchoir à cheveux. D'abord, on va parler de fluide parce que le fluide c'est pas juste des liquides, c'est l'air aussi. On l'oublie des fois. Et donc, d'abord, quand il y a une différence de pression dans une fluide, le fluide va avoir tendance à s'équilibrer. Grosso modo, si on a une maison avec 2 chambres qui sont les portes ouvertes, si on baisse la pression dans une des chambres, l'air du reste de la maison va vouloir venir combler ça, va se diriger vers cette pièce-là à la pression plus basse pour venir équilibrer le tout. C'est assez logique, c'est assez instinctif. Ensuite, il y a aussi le principe de Bernoulli. Bernoulli, qui est un scientifique suisse du 18e siècle, qui a étudié le mouvement des fluides, comme l'eau et l'air. Et ce qu'il a découvert, c'est quand un fluide se déplace déplace plus rapidement, sa pression est plus basse. Je répète, quand un fluide se déplace plus rapidement, sa pression est plus basse. Gardons ça en tête. Ça, c'est un des mécanismes qui crée la portée, donc qui permet aux avions de voler, parce que grosso modo, pour un avion, l'aile d'avion est arrondie sur le dessus d'une certaine manière que l'air qui passe par le dessus de l'avion circule plus vite que l'air qui passe en dessous. L'air qui circule plus vite sur le dessus fait que la pression est plus basse. Et donc, la pression au-dessus de l'aile est plus basse, la pression en dessous de l'aile est plus haute. Ça veut équilibrer entre les deux. Il y a une aile et là, incroyable. Ça pousse l'aile vers le haut. Et c'est un des mécanismes, des phénomènes qui fait voler l'avion. Aussi, quand un fluide circule, s'il doit passer par un petit trou, un orifice plus étroit, la vitesse va augmenter ça et la pression diminuer. Par exemple, si je souffle la bouche grande ouverte, ça va faire un jet pas très rapide. Si je chauffe avec la même pression dans une paille, où là, ça va sortir plus vite. Et puisque ça va plus vite, la pression de cet air-là est plus basse. Et finalement, quand il y a un jet d'air rapide, il va entraîner l'air autour de lui. Parce qu'un jet d'air rapide a une pression plus
1: basse.
4: Et l'air
1: autour.
4: Oui, merci. Et l'air autour veut combler la pression, ce qui fait qu'il va se faire, l'air autour venait combler cette pression basse-là. Il va se faire emporter par le jet d'air et ça va faire grossir le jet d'air. Une expérience classique que les gens peuvent faire, c'est si on essaie de gonfler un long sac de plastique cylindrique, en un souffle. Si on colle notre bouche sur le sac de plastique, en un souffle, nos poumons sont jamais capables, n'ont pas le volume pour remplir ce sac-là. Mais si on tient notre bouche à 20-30 cm de l'ouverture du sac et qu'on souffle un seul coup, notre jet d'air de notre bouche va entraîner de l'air ambiant et ça va multiplier le volume de notre jet d'air et en un souffle, le sac va se remplir d'un coup. Donc tout ça, c'était les concepts physiques à comprendre pour le ventilateur. La suite, la semaine prochaine.
1: Quel beau cours! Mais là, on s'en va vers le ventilateur.
4: Ouais. J'ai parlé de la base du ventilateur parce que c'est vraiment ça à la base. C'est le premier appareil. Il y a eu plein de dérivés par la suite, mais c'est ça qui est arrivé il y a 15 ans. Il y a plein d'explications en ligne. Ma préférée, c'est une vidéo sur YouTube de James Dyson, qui est encore vivant, ingénieur, inventeur de l'aspirateur sans sac, créateur de la compagnie Dyson. Ce Dyson-là, en fait, c'est Sir James Dyson parce qu'il
1: est anobli.
4: Il est anobli. Et donc, c'est la compagnie Dyson qui a dévoilé, il y a une quinzaine d'années, le premier ventilateur sans hélice. Donc, grosso modo, à quoi ça ressemble, pour ceux qui en ont jamais vu, c'est une espèce de base, une tour avec un anneau au bout, un anneau comme une grosse bague de 45 cm à peu près de diamètre, vide au milieu. Les parois de l'intérieur de l'anneau sont légèrement courbées, un peu en forme de cône. Et aujourd'hui, ça, c'est les premiers modèles. Aujourd'hui, c'est plutôt vraiment une espèce d'anneau allongé, un grand ovale vertical qui est encore là, vide au milieu des parois arrondies et tout ça. Et donc, dans sa vidéo, James Dyson explique le problème d'abord avec les ventilateurs traditionnels. Il y a des pales qui coupent l'air. Ça projette pas un jet doux et diffus, mais plutôt saccadé, une série de rapides de coups d'air qui sont envoyés par les pales.
1: Ça fait beaucoup de bruit aussi.
4: Oui. Ouais. Il dit que c'est turbulent, c'est inconfortable et c'est un peu comme si on reçoit des claques au visage. Oh, il n'y a aucune exagération là-dedans. Il n'y a pas de marketing, là. Bref, et là, il explique dans sa vidéo le nouveau modèle et il l'explique bien sûr, parce qu'il est un des inventeurs, mais c'est vraiment la bonne explication. Donc, dans la base du ventilateur, donc pas dans l'anneau, mais dans l'espèce de base qui tient l'anneau, il y a un moteur qui aspire l'air et qui pousse cet air-là par une hélice. Parce que oui, il y a une hélice dans les ventilateurs sans hélice, c'est juste qu'elles sont cachées dans la base. Ah, les coquins. Mais bref, cette hélice-là, ou ce moteur-là, va souffler un jet d'air vers le haut, vers l'anneau, et là, l'air va circuler tout au long de l'intérieur de l'anneau. Et tout au long de l'anneau, il y a une espèce de petite fente d'environ 1 mm de diamètre. Vous en avez donc chez vous, donc si vous l'avez observé.
1: Ah, voilà. Oui.
4: Et c'est tout mince. Et donc, l'air, le fluide, doit passer par ce petit orifice-là, tout mince. Il accélère parce qu'il doit passer par là, ça va plus vite. Et là, il va glisser sur le plastique qui est à l'intérieur de l'anneau, qui a une certaine courbure qui est inspirée des ailes d'avion. Ça veut pas dire que le ventilateur va s'envoler, mais ça veut dire que l'air qui sort de la petite fente va accélérer comme l'air par-dessus l'aile de l'avion. Et puisque l'air circule plus vite, sa pression est plus
1: basse.
4: Et voilà. Et donc, ça va créer un tunnel d'air rapide à basse pression. Donc là, une fois qu'on a ça, qui sort de cet anneau-là, l'air qui est juste derrière, l'air ambiant, mais qui est juste derrière l'anneau, là, il voit une espèce de cône d'air à basse pression, il va aller...
1: Il s'en peut plus.
4: Il s'en peut plus. Il va aller combler cette baisse de pression-là. Il veut aller là, pouf, il se fait emporter par le jet d'air. L'air tout autour de ce cône-là veut aller combler ça, se dirige vers ce jet d'air sous pression, se fait emporter. Et ça vient comme gonfler, ça vient augmenter le volume du jet d'air. Et donc, si on additionne l'air de derrière qui entre par l'anneau pour aller combler le compte par l'arrière, l'air tout autour qui se joint au jet, on calcule que l'air, que ça amplifie de 16 fois le volume du jet d'air. D'ailleurs, Dassun appelle pas ça des ventilateurs sans hélice, mais des multiplicateurs d'air. C'est ça qu'ils appellent ça. Puis ils appellent ça à l'époque, en tout cas. Et donc, c'est vraiment le principe. Un petit jet d'air précisément soufflé permet de créer un gros jet d'air. Et c'est le principe du ventilateur sans hélice visible. Parce qu'il y a des hélices.
5: Elle
4: est cachée.
5: Mais c'est un autre principe quand même. Là. On ne se fait pas claquer. Comment qu'il dit ça?
4: On parlait des slaps d'air. Et donc, la compagnie Dyson dit qu'il y a plusieurs avantages. C'est facile à nettoyer, pas de risque de se blesser avec les hélices.

0: et un jet d'air plus doux, pas de claque au
1: visage.
0: C'est
1: plus silencieux aussi.
0: Oui, les premiers modèles, écoutez, c'était beaucoup plus bruyant et ils ont de ce que je voyais des articles qui disaient qu'ils ont une grosse équipe de research and development, mm-hmm. de R&D là-bas, et où ils ont vraiment utilisé des caméras soniques, utilisé plein de technologies pour voir quels éléments de vibration pouvaient changer dans le design intérieur pour réduire les vibrations.
1: C'est quand même impressionnant.
0: Pour que ce soit, ouais, mais ça fait qu'on peut souffler un peu moins d'air et pas dans le moteur, et mm-hmm. qu'il a, en emportant l'air ambiant, on augmente la quantité d'air.
1: C'est comme si t'as moins de révolution dans le moteur, mais mm-hmm. ça crée...
0: En même temps, il faut le souffler fort. Je sais pas à quel point il faut... En tout cas, bref.
1: En tout cas, on fait pas de la publicité pour mais ça marche bien. Ça.
0: Oui, ouais. Et tous les autres appareils similaires, comme les séchoirs à cheveux, utilisent le même principe de l'air soufflé dans un anneau qui sort à haute vitesse par une petite fente et ça entraîne tout l'air autour et à travers le tube comme derrière l'anneau pour devenir un jet d'air plus grand.
1: Tout ça avec les travaux de M. Bernoulli,
0: qui
1: a observé des choses qui font voler des avions.
0: On a aussi observé les oiseaux pour savoir comment voler, mais oui.
1: mais quand même, la courbature de l'aile,
0: c'est incroyable.
1: Quand même assez brillant. Alors voilà, j'espère qu'Aurélie, on a levé le mystère sur ce fameux séchoir. Aurélie Desnoyers, merci beaucoup pour votre question. Je vous rappelle, je rappelle aux gens qu'elle nous écrit de Shefford. Et c'était Philippe Marois qui nous a expliqué ce merveilleux principe. Merci Philippe.
0: Ça fait plaisir.
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1: Véronique Raymond va nous parler d'une recherche très originale. Et je vous disais tout à l'heure que je lisais ses notes cet après-midi et je voyais un documentaire de l'ONF. Et vous allez comprendre pourquoi, parce qu'elle nous présente les travaux de Lauriane Chevary, qui est à la maîtrise en études urbaines à l'Institut national de la recherche scientifique. Et elle s'intéresse au bingo, les salles de bingo, mais pas n'importe où. À Sept-Îles. Rebonsoir, Véronique.
3: Rebonsoir, Mathieu. J'avoue, j'ai reçu ce sujet-là parmi 200 parce que j'ai fait un appel à tous dans la communauté de recherche et j'ai eu plus de 200 soumissions. Et quand j'ai vu celui-là, j'ai fait, il faut que je le couvre. Bingo à Sept-Îles. Pourquoi? Et pourquoi en études urbaines? C'est fascinant. Mais il faut voir, c'est vraiment le fun, son lien aussi avec les questions autochtones, parce que oui, on va parler de questions autochtones ici. C'est qu'elle-même est née de parents très engagés dans leur communauté. Elle n'est pas autochtone, elle vient de la Montérégie. Et elle a étudié en sciences humaines au Cégep du Vieux après avoir manifesté au Printemps érable. Vous voyez dans quel courant on est. Et puis, ensuite, elle a commencé un bac à Rimouski et elle y trouvait pas vraiment ce qu'elle voulait. Elle est partie planter des arbres en Colombie-Britannique. Mmh. Hein, c'est naturel.
1: Ça permet de focaliser sur ce qu'on veut faire dans la vie.
3: Absolument. Mais là, elle a été en contact avec les luttes autochtones pour l'environnement. Et vraiment, ça l'a allumée. Elle est revenue. Elle a fait un baccalauréat en sociologie à l'UQAM avec une concentration en études autochtones. Et ensuite, elle est passée à la maîtrise urbaine avec la professeure agrégée Stéphane Guimond-Marceau, qui est une spécialiste des questions autochtones en milieu urbain. Et là, elle a été soutenue par le Fonds de recherche du Québec Société et Culture, le Conseil de recherche en sciences humaines du Canada. Et tout ça, ça venait d'un truc très personnel. Écoutons-la nous le présenter.
4: Donc, mon projet de recherche s'intéresse aux relations entre femmes autochtones et non autochtones à travers l'espace du bingo dans la ville de Sept-Îles. Cette idée de recherche-là m'est venue en parlant avec une collègue Inou de Mashtuyash, avec laquelle on parlait de nos grands-mères et de leur passion commune pour le bingo. Je me suis dit, si le bingo représente un espace commun entre nos deux grands-mères, pourquoi est-ce que ça ne représenterait pas un espace de rencontre entre autochtones et non-autochtones en milieu urbain, auquel je pourrais m'intéresser dans le cadre d'une recherche de maîtrise?
3: Alors, vous comprenez que son intuition de recherche, qui était de dire, qu'est-ce qui se passe en milieu urbain quand femmes autochtones et non-autochtones partagent un même espace et jouent au bingo ensemble? Ça s'inscrit vraiment dans les études urbaines qui sont très pluridisciplinaires et qui s'intéressent à la fois aux dynamiques sociales, mais aussi économiques, culturelles et à l'organisation des espaces. Et puis, c'est important là, de le dire tout de suite, ce type de recherche exploratoire-là, ça vise pas à généraliser des choses. Mm-hmm. On regarde un lieu, on en tire une analyse, mais vraiment, on ne généralise pas. Ouais. Ceci dit, on apprend beaucoup de choses en général. Et là, Sept-Îles, c'est pas anodin comme choix. Hein, c'est une ville de la Côte-Nord qui est adjacente à la communauté Innu de Ouachat-Mac-Mani-Outenam. Et géographiquement, là, ces communautés-là partagent vraiment le même espace, c'est tout près. Mais socialement, il peut y avoir une grande distance.
1: Comme ça arrive souvent.
3: Voilà.
1: Aussi.
3: autochtones et non-autochtones vont pas fréquenter les mêmes rues, les mêmes épiceries, ou quand ça arrive, ils vont pas nécessairement se parler. Il y a une séparation spatiale, mais il y a aussi une séparation symbolique qui est héritée du colonialisme. C'est une frontière invisible, mais elle est vraiment réelle au quotidien. Et elle, elle se dit, mais par mon vécu familial, je sais que c'est pas ça qui se passe, pour ma grand-mère, et c'est pas ça pour mes tantes qui jouent au bingo à cette île. Donc, ce qu'elle a fait, c'est que d'abord, elle a regardé des œuvres culturelles, elle est allée voir les belles-sœurs, mais elle est aussi allée voir le bingo dans les œuvres culturelles autochtones. C'est très présent, hein. Il y a le texte « On pleure pas au bingo » de Dawn Dumont. Il y a « The Rez Sisters » de Thompson Highway, et tout récemment, dans le plus récent texte de Joséphine Bacon, on parle de bingo. Ensuite, elle est allée voir, y a-t-il des écrits scientifiques, et elle en a trouvé tout plein en Grande-Bretagne. Alors, en sociologie du loisir, il y a plein de femmes qui se sont intéressées à ça. Et ensuite, bon, elle est allée chercher des concepts, bien sûr, donc du féminisme intersectionnel, elle est allée voir les études autochtones et les études critiques de la race, et les approches décoloniales, mais elle tient à préciser là, que étant elle-même non-autochtone, elle peut pas prétendre que son projet est lui-même décolonial.
5: Ouais, mais quand même, elle a voulu aller visiter ces gens-là, mais pas en chercheur qui est dans son coin puis qui surplombe tout. Elle s'est intégrée également dans des groupes de femmes.
3: Voilà. Alors, vraiment, elle a fait ce qu'on appelle la participation observante. Et on rentre pas dans ces communautés-là n'importe comment. Mm-hmm. Donc, elle est d'abord rentrée dans les salles de bingo grâce à ses tantes qui connaissent la communauté, qui jouent bingo presque tous les soirs et qui ont d'ailleurs payé ses cartes de bingo, elle tenait à le mentionner. Et elle a aussi établi dès le départ un partenariat avec le Centre d'amitié autochtone de cette île. Donc, toute la journée, elle était au Centre d'amitié autochtone de cette île, à vraiment travailler là avec les gens, nouer des liens. Et tous les soirs, elle allait jouer au bingo. Elle m'a dit qu'elle en a eu un torticolis. Elle a joué plus de 50 soirées de bingo.
1: J'espère qu'elle a gagné.
3: D'accord.
1: 50 fois, à un moment donné, si tu gagnes pas, c'est
3: elle là. A gagné dès sa première soirée.
5: Ah, bon.
3: Mais là, vous me faites sauter à une des conclusions. C'est que tu peux pas te lever pour aller réclamer ton prix si c'est la première fois que tu participes comme ça.
5: Quoi?
3: Il faut t'intégrer à cette communauté-là. C'est une communauté avec des règles.
1: Mais là, c'est quoi? Tu donnes ta carte à cette
3: communauté? Sa tante a crié bingo pour elle. Mais bref, il y a des règles. On est dans une communauté. Mais bon, elle est allée chercher ensuite des témoignages des femmes Innu grâce à des cercles de partage qu'elle a organisés, mais toujours précédés d'une partie de bingo. Et elle faisait elle-même la nommeuse avec le boulier de ses tantes. Elle a fait des entretiens informels avec des organisateurs et organisatrices inuites de bingo. Et elle a essayé de parler à des non-autochtones, mais ça, c'était plus difficile. Parce que les règles, justement, dans la salle de bingo, c'est qu'on ne parle pas de politique. Et donc, on ne parle pas de relations entre autochtones et non-autochtones. Mais ce qui se passe concrètement sur le terrain, et c'est là où c'est intéressant, c'est que les femmes Innu et les femmes non-autochtones s'assoient côte à côte depuis des années, voire des décennies. Elle crée des liens concrets. Covoiturage, repas partagés, partage des coups de jeu, échange sur la vie familiale, et parfois ça va même déborder de la salle. C'est rare, mais ça va arriver. Par exemple, il y a une participante qui a raconté que des femmes Innu du bingo se sont présentées aux funérailles du conjoint d'une autre participante parce que le lien existait de la salle de bingo. Mais il faut rester prudent, c'est une brèche dans la frontière coloniale. Les participantes vont dire des choses comme Hydro-Québec ou la crise d'Oka, ils n'ont pas d'affaires au bingo. Ça continue d'exister à l'extérieur. Wow. Les tensions politiques restent là et elles peuvent pénétrer parfois s'il y a des trucs dans l'actualité qui sont trop lourd. Mais en général, c'est un espace suspendu. Elle appelle ça la chercheure de la résistance ordinaire. C'est pas une réconciliation totale, c'est pas une transformation du monde, mais c'est quelque chose de plus modeste, mais peut-être de plus concret, de plus réel.
5: Et les gens se côtoient, se voient, se parlent.
3: Et rient ensemble. Et ça, c'était quelque chose qui était très beau, mais ils apprennent aussi. Les soirées de bingo sont souvent animées dans les deux langues, soit en français et en Innu et Moon. Et les nommeurs non-autochtones vont se risquer à parler en Innu et Moon, et ça va faire rire les personnes autochtones.
5: Là, ça veut dire que t'apprends tes chiffres en Innu et Moon?
3: Oui, et les joueuses de cette île non-autochtone connaissent leurs chiffres de 1 à 10 grâce à ça.
5: Ah, wow.
3: Et autre point très intéressant, ça se distingue du Cercle des fermières. Parce qu'au Cercle des fermières, on va là pour créer des choses. C'est comme un prolongement des tâches traditionnelles qu'on donne aux femmes, hein, de tisser, de faire, bon. Mais là, on va pas là pour donner des soins ou pour prolonger ces tâches. On va là pour soi-même. On va là pour jouer et s'amuser ensemble. Et dernier point qui était très

0: Intéressant, le bingo, ça se transmet par les femmes. Et même les hommes qui sont là disaient « Je suis ici parce que j'ai suivi mes grands-mères, ma mère, mes sœurs au bingo. » Et puis, c'était la même chose pour elle-même. C'est ses tantes qui l'ont amené. Alors, parmi les prochaines étapes pour elle, elle va retourner à cette île et elle va aller distribuer un zine au Centre d'amitié autochtone et dans les salles de bingo. Et dans ce zine-là, elle va ramener les paroles aux femmes, leur ramener ce qu'elles ont dit, mais aussi répondre à un de leurs besoins qu'elles ont énoncés. Elle voulait en apprendre plus sur l'histoire du bingo et donc elle va s'en charger.
1: Quelle recherche! Et on n'a pas nommé le titre. Hein? Oui. Dites-nous là, c'est entre B4 oui. et G57, les relations, je vous le dis parce que vous cherchez vos notes, là. Entre B4 et G57, les relations entre femmes autochtones et non-autochtones dans la ville de cette île à travers l'espace du bingo.
0: Oh. Wow. C'est magique.
1: C'est original. Wow. On la nomme, c'est Lauriane Chevary qui est à la maîtrise en études urbaines à l'Institut national de la recherche scientifique. Merci beaucoup de nous l'avoir fait découvrir, Véronique Raymond.
0: Ça me fait plaisir.
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1: Justement, Véronique, votre onglet, vous avez mentionné le livre « Les vertèbres de Joséphine » de Joséphine Bacon.
0: Absolument.
1: Elle parle de ça.
0: Oui, et elle parle de fou rire qu'elle a eu au bingo et elle parle de comment c'était important dans sa vie.
1: Wow, OK, on le met sur la page de
0: Allez,
1: Moteur.
0: Cet été.
1: Oui. Jean, un article de The Economist qui nous pose la question à savoir si nos plantes peuvent purifier notre air.
3: Alors, divulgateur, la réponse c'est oui. Mais la conclusion, c'est que les purificateurs d'air sont plus efficaces et ils sont plus faciles à entretenir.
1: Pour bien des gens, effectivement. Merci, Jean. On termine avec vous, Philippe.
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5: 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Les motels.
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10: Bonsoir, ici Rebecca Kwan. Voici les informations. Stephen Guilbeault annoncera officiellement demain sa décision de quitter la vie politique. Le militant écologiste, député libéral depuis 2019 et ancien ministre de l'Environnement et du Patrimoine canadien, déplore que son gouvernement n'en fasse pas davantage pour lutter contre les changements climatiques. Les précisions de Yasmine Mehdi.
11: Il représentait la conscience verte du gouvernement Carney. Mais l'entente avec l'Alberta et les nombreuses concessions faites par Ottawa pour y arriver auront été la goutte d'eau qui a fait déborder le vase. Après 7 ans comme député, Stephen Guilbeault quittera la vie politique.
12: Vous savez, Stephen a été un collègue formidable.
11: Ses collègues libéraux saluent son engagement. La ministre de la Santé, Marjorie Michel, suivie de la ministre de l'Immigration, Léna Diab.
12: Si c'est trop lourd pour lui, qu'il a pris sa décision, je la respecte.
13: Je respecte son décision.
11: La première ministre albertaine, Danielle Smith, elle, a réagi avec un sourire et très peu de mots.
14: I wish him well in his future endeavors.
11: Je lui souhaite bonne chance dans ses futurs projets, a déclaré celle qui a longtemps vu Stephen Guilbeault comme un ennemi de sa province. Le député de Laurier-Sainte-Marie sera-t-il le seul à quitter le navire libéral pour rester fidèle à ses principes?
15: C'est peut-être le début d'un départ en bloc.
11: Le conservateur Joël Godin espère que d'autres suivront. Le bloquiste Patrick Bonin aussi.
16: S'ils sont responsables, la chose à faire, c'est de suivre M. Guilbeault, de se lever et de défendre les valeurs qu'ils disent vouloir défendre.
11: Stephen Guilbeault a fait